0: Et un château médiéval, je devais avoir 6 ou 7 ans, donc d'un coup, aller voir le travail de son papa, et en fait, c'est un Playmobil géant avec un château, ça c'est des souvenirs assez chouettes.
1: Est-ce que tu penses que aujourd'hui c'est bien de respirer autre chose que l'air parisien?
0: Ah oui,
1: avec le recul,
0: moi je fais partie de ces gens qui partent tous les week-ends, j'ai un petit coin caché où je m'en vais à une heure de Paris, au bord d'un lac. C'est en Ile-de-France. Alors, moi je suis en Ile-de-France et mon voisin d'en face est dans Lyon. Donc c'est vraiment, on est...
1: Ça veut dire que tous les week-ends tu t'en vas?
0: Souvent.
1: Tu peux nous décrire un petit peu, alors je te demande pas l'endroit où tu habites, hein, mais...
0: mais j'ai la chance d'avoir découvert un endroit paradisiaque où voilà, c'est un très grand lac, et il y a plein de chalets autour de ce lac, et on a tous notre ponton, un canoë-kayak, une barque, un petit bateau, et on se croirait au Canada.
1: Dis-moi, on va à Angoulême, il paraît que c'est une ville qui compte pour toi.
0: Quand j'étais tout jeune, comédien metteur en scène, j'ai monté une pièce de Philippe Bruno, Père son âme, je ne sais pas si
1: tu
0: te souviens. Philippe Bruno, qui était un auteur, quelqu'un que j'aime beaucoup, et on avait monté une pièce, et on l'avait joué à Angoulême, parce qu'il était parrain du Café Théâtre, et je m'étais lié d'amitié avec le directeur, et en fait, j'avais commencé à programmer le théâtre pour lui, et donc en fait, ça a été ma première fonction, entre guillemets, dans un théâtre, plus ou moins programmateur de théâtre. J'allais voir des spectacles à Paris, je leur proposais d'aller à Angoulême. Je me suis lié d'amitié avec le régisseur qui était là-bas, qui ensuite a amené à Paris quand on a monté le Ciné 13. Donc, c'était ma première vraie expérience dans le théâtre sans être artiste.
1: Et la magie?
0: Et la magie.
1: La magie, c'est avant le théâtre?
0: C'est en même temps. En fait, quand on était justement au premier matin à Angoulême, j'ai rencontré un magicien et je lui ai dit, mais c'est génial ce que tu fais, tu veux pas faire un spectacle? Mais il m'a dit, moi je connais rien en spectacle, donc est-ce que tu peux le travailler avec nous? Moi j'ai deux autres copains magiciens. Donc en fait, on s'est mis ensemble, on a créé un spectacle de magie. Moi je connaissais rien à la magie, je connaissais rien au théâtre. Et on l'a créé à Angoulême, on l'a joué deux fois et on s'est dit, c'est tellement bien qu'il faut en faire quelque chose. Et de là est né Magicien Tout est écrit, qui a joué pendant 10 ans à Paris, aux Folies Bergères, qui a fait des tournées.
1: Tu fais encore de la magie un peu?
0: Je fais encore de la magie, tout à fait.
1: Est-ce qu'il y a des lieux comme ça, si par exemple je t'emmène dans à l'école, est-ce que tu te souviens du nom de la rue de ton collège par exemple?
0: Bien sûr, j'étais juste à côté d'ici. C'est un quartier où je vais pas beaucoup et à chaque fois que je passe, à chaque fois que je viens ici pour une promo, quoi, je passe devant parce que c'était.
1: Comment ça s'appelait?
0: C'était la rue Beethoven qui est juste un peu à niveau de Passy, c'était une école internationale.
1: Mozart ou Beethoven?
0: Beethoven.
1: Beethoven.
0: La primaire était rue du Ranelagh. Enfin voilà, j'ai vraiment.
1: Ah oui, tu connais bien le quartier, pour les auditeurs, 16e arrondissement.
0: Ils ont arrêté. Je faisais trois quarts d'heure de métro tous les jours. Et mais c'était une école anglophone en fait, donc voilà, elle était là. Et donc.
1: Quel collège il s'appelait?
0: International School of Paris.
1: Ah oui, quand même.
0: Ouais, quand même.
1: Et lycée, c'est où?
0: Pareil, International School.
1: Ah donc t'es resté dans le quartier. Et après lycée.
0: Après le lycée, j'ai fait des grandes études
1: de théâtre. Arthur Junio, votre invité aujourd'hui jusqu'à 21h. On va se balader. On ira dans le sud de la France. On ira à Avignon. Vous allez comprendre à quel point cette ville aussi a une importance particulière pour Arthur. D'autant que ça fait quasiment 20 ans cette année que tu diriges le théâtre des Béliers. Je crois que c'était en 2006. Donc c'est une année charnière. On parlera d'Avignon et puis d'autres lieux. Tu aimes les abeilles ou pas? Tu as déjà eu l'occasion de jouer le rôle d'une abeille?
0: Oui, si tu me lances sur le sujet, c'est que...
1: Tu reviens sur le mouvoiement, il y a un souci.
0: Je cherchais, pourquoi il me parle d'abeille, donc
1: tu vas comprendre. Je parle d'abeille parce que, on a toute une équipe qui nous entoure jusqu'à 21h, et je te propose d'ouvrir la revue des merveilles, c'est avec Benoît Prospero qui passe en revue, en fait, les merveilles de notre planète. Et aujourd'hui, il est question d'un insecte merveilleux.
2: Non, je n'arrive pas à imiter l'abeille, il n'y a rien à faire. Et de toute façon, je vais vous dire, elles sont inimitables. Et ça, Julien Frison, apiculteur, spécialisé dans le miel de sapin dans le Grand Est en Moselle à Yutz, l'a bien compris. Et il était à ce titre l'invité d'Ici Lorraine. Pourquoi exactement? Tout simplement parce qu'il constate que le changement climatique impacte aussi les abeilles. Et le constat est simple.
3: Les ruches sont en hivernage en plein été.
2: Ça paraît fou, mais on en est là. Qu'est-ce qu'on fait dans ces cas-là? Pourquoi pas de la sensibilisation? Tiens, mais comment? Julien, il a décidé de partir sur les routes de France à la rencontre de celles et ceux qui travaillent avec le vivant. Et l'objectif, c'est quoi?
3: C'est redonner un peu d'espoir, parce qu'il y en a, il y a de l'espoir, On peut faire des choses, on peut faire quelque chose.
2: Eh ben oui, et c'est pour ça qu'il a créé les Sentinelles de la Nature. Concrètement, l'objectif, c'est d'échanger. Alors d'abord, peut-être de constater une énième fois hein, ce que l'on sait déjà vis-à-vis du dérèglement climatique, mais aussi et surtout pour proposer de nouveaux récits, peut-être pour imaginer un monde de demain. Bref, Julien Frison part rencontrer celles et ceux qui vivent le changement au quotidien pour au final transformer son expérience de terrain en témoignage. Et au-delà de ça, comme Julien Frison, l'apiculteur, est aussi Julien Frison, le naturaliste, il a un regard qui va bien au-delà des abeilles.
3: Il y a plein d'insectes qui pollinisent les plantes. Effectivement, 85% des fruits, des légumes de notre nourriture aujourd'hui, de la nourriture des humains, mais également des animaux, est pollinisée par l'insecte.
2: Et pour faire face à la disparition des insectes, donc, liés entre autres aux pesticides ou au manque de diversité dans les champs, et alors que, dans ce cas précis, certains proposent, par exemple, alors carrément des robots cyborgs pollinisateurs, Julien Frison, lui, apiculteur et naturaliste, a peut-être une idée légèrement plus simple.
3: C'est beaucoup plus simple de protéger ces insectes, de mettre en place des mesures de protection. On a déjà tout, on a tout ce qu'il faut. La nature est bien faite, on n'a rien à créer, on n'a rien à inventer, on n'a rien à produire. On a déjà tout. Il suffit simplement de protéger ce qu'on a, c'est tout.
2: Mais comment on n'y a pas pensé avant? C'est peut-être là que se cache la clé dans l'idée d'imaginer de nouveaux récits. Qu'est-ce que je peux faire à mon niveau pour vivre désormais dans un monde différent, en adéquation avec les ressources que nous offre la planète, tout en ayant une vie aussi désirable? C'est peut-être dans cette réponse que se cache une merveille. Merci, ici Lorraine, Julien Frison, et rendez-vous sur sa chaîne YouTube, Julien Frison, les Sentinelles de la Nature.
1: Merci beaucoup Benoît Prospero, les abeilles, le changement dans notre façon d'habiter la planète, et d'imaginer un monde à la fois très différent et tout aussi désirable. Je sais pas si ça vous inspire quelque chose, Arthur Julio. Peut-être pas les abeilles, mais les frelons. Je crois qu'il y en a pas mal dans votre maison de campagne.
4: Non, je racontais en tête que j'ai fait venir un jardinier pour regarder un arbre parce que j'avais une sorte de petite maladie sur une feuille. Je dis mais ça c'est quoi? Est-ce que c'est grave, etc. Il a dit non. En revanche, là-haut, là, à 12 mètres, il y a un nid de frelons qui fait 1 mètre de diabète et ça c'est très grave. Donc on a fait venir un mec. Enfin bon, c'était hyper impressionnant.
1: C'est une autre manière de voir la vie. On lisait avec des abeilles un changement dans une autre façon de fonctionner. Vous aussi, vous avez un rôle en tant qu'auteur, comédien aussi, peut-être pour façonner les choses, mais surtout dans l'écriture, les nouveaux récits, les récits, ce que vous écrivez aujourd'hui peut changer aussi des choses.
4: J'espère.
1: Je sais pas si vous pensez à ça quand vous écrivez, mais...
4: Non, mais je pense inconsciemment, c'est-à-dire que je pense qu'on a notre bagage de vie, et puis en plus en vieillissant, je pense que ce qu'on fait doit avoir un sens. Au début, on cherche le sens, et petit à petit, on se dit, en fait, moi, j'ai envie de divertir les gens, j'ai envie qu'ils soient heureux, et j'ai envie de faire de la culture indolore, j'ai envie qu'ils ressortent en disant, ah, je me suis marré, ah, mais quand même, on a voulu me dire ça, vous faire réfléchir. Moi, je veux surtout pas être moralisateur, je veux dire à personne ce qu'ils doivent penser, mais en revanche, j'aime bien qu'ils se posent quelques questions.
1: Il est à l'affiche de Tout Feu, Tout Flamme à la Comédie Paris. On parlera de cette pièce de théâtre avec Arthur Junio, votre invité. Ce soir, donc, il y a Pac Paris dans la vie, il y a le Sud aussi, on en parle dans un instant. On est ensemble jusqu'à 21h.

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2: Non, il est à l'affiche en ce moment, la Comédie de Paris, même si on ne doit pas trop prononcer ce nom, du mercredi au samedi, à 19h le dimanche, à 15h, dans Tout Feu, Tout Flamme, qu'il a écrit, et mise en scène, comédie musicale déjantée autour de l'histoire de Jeanne d'Arc. On en parlera avant 21h. Arthur Juniau, qui joue d'ailleurs depuis quelques jours et qui s'est installé là tranquillement dans le fauteuil d'ici, pour se promener dans sa vie, dans les villes qui ont marqué son existence. Alors, beaucoup Paris, un petit peu l'Île-de-France, une maison de campagne limitrophe Lyon. On a parlé il y a un instant d'une ville importante pour toi, parce qu'on se dit tu es avec Arthur. C'est Avignon. Il y a 20 ans cette année, tu décides d'entreprendre.
3: Oui, alors ça part même de plus longtemps que ça, ça ne rajeunit pas, mais 98, 99,
2: ouais, même, ça,
3: bien avant, Avignon, en tant que chef de troupe, on est parti, on jouait à 23h30, parce qu'on nous a dit que c'était un super horaire, on n'y connaissait rien, on était 12 dans un studio, c'était vraiment
2: Avignon, une
3: mission rocambolesque, et je me suis dit, plus jamais je fais Avignon, et 25 ans plus tard, j'en ai pas raté un. Hein.
2: Alors 2006, tu deviens patron du Théâtre des Béliers.
3: 2006, ouais.
2: Il y a 20 ans.
3: Ouais, avec Frédéric Thibault, mon associé, on rachète le Théâtre des Béliers, on s'associe avec David Roussel et Florent Bruno, et on crée la deuxième salle qui n'existait pas, et commence une aventure de... maintenant ça fait 20 ans, où on a créé des liens, rencontré plein de gens, plein de comédiens. Enfin, c'est un lieu de... un lieu incroyable d'émergence, de fusion artistique, et il y a de tout. Moi, ce que je trouve formidable dans l'œuvre, c'est qu'il n'y a pas de critères de sélection. Donc, il y a du bon, il y a du très bon, il y a du mauvais, il y a du très mauvais, mais tout est possible. Et là-dedans, va sortir Alexis Michalik, va sortir Jean-Philippe Daguerre, va sortir tous les grands qui aujourd'hui explosent, ils viennent de là. Et
2: il y a 20 ans, t'avais quoi? T'avais 25 ans?
3: Ouais.
2: Bah, il devient directeur d'un théâtre à 25 ans.
3: Ouais, on ne savait pas trop comment faire, mais on avait beaucoup d'énergie. Et puis, on avait cette envie d'entreprendre, mais surtout d'accueillir des gens dans les conditions dans lesquelles on aurait aimé être accueilli quand on allait à Avignon. Maintenant, ça s'est bien amélioré. Il y a plein de théâtres qui font un super accueil, mais à l'époque, c'était vraiment la jungle. Et on a mis beaucoup d'énergie à faire en sorte qu'on soit les numéro 1 sur l'accueil, comme on dit. Et c'est vrai que les gens sont très heureux quand ils viennent.
2: Est-ce que tu peux me parler d'Avignon un petit peu, du Vaucluse, des lieux que tu as pu découvrir? Il n'y a pas que Avignon dans le Vaucluse.
3: Il n'y a pas que Avignon dans le Vaucluse, mais pour le coup...
2: Tu ne connais pas trop?
3: Je connais très bien Avignon, mais quand on est dans Avignon, on va pas se balader, on n'a pas trop le temps de...
2: Pardon? Allez, une place d'Avignon.
3: Ah la place des Corsins, qui est vraiment le lieu dit de tout intermittent qui se respecte et qui aime la bière.
2: Là, on boit un verre.
3: C'est pas très loin des Béliers qui est vraiment le rendez-vous. Après la journée de boulot, on est tous terrassés de fatigue. On se retrouve au Corsins, on boit un coup.
2: La rue des Teinturiers aussi, c'est joli.
3: Pardon?
2: La rue des Teinturiers, c'est joli.
3: La rue des Teinturiers, c'est joli. J'ai mon 75, qui est vraiment ma cantine de restaurant, qui est absolument géniale, dans une cour ombragée, qui est super. C'est une ville l'été qui a une puissance folle.
2: Ouais. Alors, il y a Avignon dans la vie, il y a Paris, on l'a dit, il y a les Courgeons de Périmonie, ça je l'ai noté, il y a les premières scènes, les premiers spectacles, il va se passer énormément de choses pour toi. On parle d'Avignon, il y a le cinéma aussi, évidemment, qui va rentrer dans ta vie. Et, quand on pense cinéma, on pense tournage, et on se dit que il y a eu forcément un ailleurs qu'à Paris. Je crois que les débuts, c'était dans Meilleur Espoir Féminin. Pour le cinéma, hein.
3: Oui, ça c'était un petit clin d'œil, mais dans les gros rôles qui ont été marquants et hors de Paris, on avait tourné un film qui s'appelait Avant qu'il ne soit trop tard, avec Émilie Dequesne,
2: qui m'a entendu avec
3: Aurélie, Fanny Fental, Olivier Citruc, Edouard Montaud, on était toute une bande.
2: C'est où?
3: Et c'était à Morzine. Et ça c'était génial. C'est-à-dire que vraiment, on était une quinzaine de demeurés, on nous a mis dans un chalet à montagne en disant, vous allez tourner là pendant 5-6 semaines. Le premier jour, il y a le directeur de production qui est arrivé, qui a dit, les gars, aujourd'hui, je vous préviens, on est à la montagne, mais c'est absolument formellement interdit de skier pour les assurances. Mais je tiens à vous dire qu'on a 15% chez Momo Sport.
2: Fallait pas dire ça.
3: Non, mais c'était foutu. On avait tous entre 25 et 30 ans. Mais, oui, je skie, j'adore ça. J'adore l'église.
2: Est-ce que tu skies aussi bien que ton père? Parce que moi, j'ai eu l'occasion de skier avec lui à l'Alpe d'Huez. Je sais qu'il adore aller au Festival de Comédie d'Alpe d'Huez. Gros niveau, ton père.
3: Il
2: en voit.
3: Moi, je suis plus un surfeur. Mais enfin, j'étais un gros surfeur et quand mon fils était en âge de skier, je me suis remis au ski pour pouvoir skier avec lui, pour pouvoir le mettre entre les jambes, skier doucement, apprendre le chasse-neige, etc. Donc je me suis remis. Donc maintenant, je reskie un peu pour pouvoir skier avec lui. Et quand il y a de la bonne neige, je ressors un peu le snow pour me faire un kiff.
2: Tu l'emmènes un petit peu partout, ton fils, justement.
3: Je l'emmène, ouais, je l'emmène pas mal même.
2: Il suit, il va à Avignon.
3: Ouais, il adore ça, il adore
2: les autres villes.
3: Sa maman, elle est chanteuse, elle fait plein de concerts, donc il l'a vu aussi. Et donc en fait. Pour le coup, il est très très très heureux de découvrir ça. Il est très curieux. C'est chouette de voir qu'on a réussi à lui passer cette passion des coulisses, des spectacles. Ouais. Enfin, il a 13 ans, il a eu un nombre de spectacles incalculables. Et bon, maintenant il est en âge, mais même quand il avait 10 ans, il allait déjà voir des spectacles pour les adultes. Enfin, avec lui. Et je vois intellectuellement comment ça peut faire progresser sa réflexion et sa curiosité.
2: C'est chouette, tout simplement. Oui, non, j'avais noté juste. Voilà, j'avais pris deux films. J'avais pris Meilleur espoir féminin. J'avais regardé. C'était tourné à Cancale, Tressé et Vitré. En ligne et vilaine.
3: Ouais, mais moi j'ai fait deux jours sur film et c'était à Épinay, donc c'est vraiment moins glam que ça.
2: Je suis Matignol, t'as tourné.
3: Ça, j'ai tourné.
2: T'es Arthur, t'es le frère de Martin.
3: Ouais, j'ai tourné avec Damien Jureau, je l'ai rencontré sur ça, et génial. Et ça, on était.
2: Le Tevno sur la commune Les Gras.
3: Ouais. Ça s'invente pas.
2: Pas faux. Tu te souviens, c'était à Franche-Comté, ça. Hein.
3: Ouais, Franche-Comté. C'est pareil, mais c'était chouette.
2: Mais quand tu passes, quand tu tournes un petit peu partout en France, t'as le temps de te poser dans une ville où c'est je joue, je répète, je vais à l'hôtel.
3: C'est pour la salle. On est Zodiac pour TF1. On était pendant deux mois et demi dans le sud, du côté d'Arles. Donc là, on a le temps d'aller découvrir, etc. Ça dépend. En revanche, c'est vrai que moi, je fais beaucoup de tournées théâtrales où on reste une journée, mais je me fais fort partout où je vais, dire tiens, allez, on va trouver un petit restaurateur qui a un truc un peu local. S'il y a une jolie église, bah, j'aime bien hop, regarder dedans, découvrir. S'il y a un monument, un truc, une activité, que ça soit monter à cheval, faire du kitesurf, il faut que ça soit ludique, mais que ça attise la curiosité. Donc je suis assez incollable en géographie par rapport à certains camarades par rapport à des noms. Ils disent mais tu connais Issoudun, mais pourquoi tu connais ce... Parce qu'il y a un super théâtre. Et en plus
2: il y a une cartographie.
3: Et en plus il y a ce truc, c'est que souvent on joue dans le théâtre d'à côté, c'est-à-dire qu'on joue pas à Bordeaux, on joue à Mérignac, on joue pas à Toulouse, on joue à Blagnac. Donc en fait, en plus des grandes villes, je connais aussi les petits coins.
2: C'est quoi, je t'invite à un barbecue. L'été n'est pas fini, nous ne sommes que début septembre. On parlera de barbecue dans un instant. L'ambiance est bonne, hein, franchement, autour d'un barbecue. Et je suis sûr que tu t'es servi une brochette de temps en temps. Et que tu t'es demandé aussi, Arthur Junior, comme vous qui nous écoutez, comment vous allez bien pouvoir la manger. Mais
3: est-ce qu'on a fait un reportage sur la brochette?
2: Eh bien, exactement. Ah, Catherine Quicandon a une idée pour vous. Écoute bien, c'est avec ici Gironde.
4: À Lugon et l'île du Carnet, entre Saint-André-de-Cubzac et Libourne, le barbecue, c'est du sérieux.
5: Quelle belle brochette!
4: Un Girondin a résolu le problème de la brochette qui ne veut pas descendre dans l'assiette. Il s'appelle Sourissak Wongfagdi et il a créé Pikizi, le premier débrocheur qui vous évitera de vous tâcher au prochain barbecue de Tante Suzanne. L'idée lui est venue naturellement à un barbecue où il venait d'en mettre de partout, sur la table et surtout sur son t-shirt.
6: Il y avait un gobelet devant moi, je l'ai percé par en dessous avec la brochette, je l'ai rentré la brochette à l'intérieur, j'ai tiré, tout est resté dans le gobelet. Et j'ai versé dans l'assiette, je ne me suis pas brûlé, je ne me suis pas salé. Et voilà, je me suis dit peut-être qu'il y a quelque chose à faire.
4: C'est vrai que l'idée du gobelet en carton comme protège-brochette, c'était bien pensé. C'est donc parti pour une invention. Enfin, quand je dis c'est parti...
6: De là, j'ai fait des prototypes avec des sopalins et des bambous que j'ai laissé dormir 6 ans. Et il y a 2 ans de ça, ma femme, donc Léa, a retrouvé cette poche.
4: Eh bien, heureusement qu'elle a fait du rangement, Léa.
6: Et elle m'a dit qu'est-ce qu'on en fait, est-ce qu'on le jette ou est-ce qu'on essaie de voir si ça existe. Ça n'existait toujours pas. Donc on a lancé des démarches, on a déposé le brevet.
4: Et ils ont bien fait. Car en 2025, Léa et Sourissak remportent la médaille d'argent au concours Lépine. Le débrocheur va alors commencer à intéresser du monde, beaucoup de monde, comme des grandes enseignes françaises de supermarchés, mais aussi de bricolage. Sourissak a aussi été contacté par l'étranger, et notamment les États-Unis, le pays du barbecue. Pikizi a de multiples qualités. Il est en plastique 100% recyclable, ça évitera les déchets inutiles. Il répond aux normes alimentaires, ça tombe bien, vu qu'il est en contact avec de la viande, des légumes et autres aliments. Il résiste aux chocs et aux UV. Vous pourrez le laisser tranquillement au soleil pendant que vous mangez. Et il passe au lave-vaisselle, pratique pour enlever la graisse qui pourrait rester dessus sans avoir à frotter, frotter et encore frotter. Le prix, 14,90€, et vous n'entendrez plus
5: Oh purée, je m'en suis mis de partout et puis en plus je me suis taché.
4: Plus d'infos sur pikizy.com, pikizy.com. Merci à Marie-Corinne Kaito d'ici Gironde pour cette idée ingénieuse et qui marche. Ici, ça entreprend Pikizy, un débrocheur pensé et conçu en Gironde pour manger ses brochettes sans casse-tête.
2: Et ben voilà, manger des brochettes sans casse-tête, Arthur Juillot. Vous êtes barbecue ou pas? Allez,
7: je suis barbecue, on va pas se mentir.
2: Celui qui fait le barbecue.
7: Non, j'ai une énorme plancha, gaz sec et j'aime bien la plancha.
2: Arthur Juniot nous met en appétit.
7: Pardon, j'ai vraiment cassé tout.
2: Ah bah non, mais attends, j'ai envie d'aller manger un petit quelque chose, bien sûr. Il est avec vous jusqu'à 21h. Arthur Juniot, il n'y a pas que Paris dans la vie. On va continuer de se balader. Ça va, t'arrives à gérer ce petit voyage à rebours, de revenir un petit peu sur les lieux qui ont marqué ta vie. Il est parfaitement en forme. Arthur Juniot est avec vous encore pour quelques minutes ce soir sur votre radio ici.

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9: Il a suivi sa voix, celle de la passion, celle du théâtre, du cinéma, de la mise en scène, la voix comme celle de Jeanne d'Arc, elle en entendait, elle, Jeanne d'Arc est au cœur du spectacle qu'il a écrit, mise en scène et qui se joue en ce moment à la Comédie de Paris, on va en parler d'ici quelques minutes, c'est Arthur Juniot qui est votre invité depuis 20h et qui retrace son parcours et les lieux de sa vie qui ont marqué son existence. Beaucoup voyagé déjà, on a été dans pas mal d'endroits, on s'est arrêté en Avignon, je sais pas d'ailleurs si on dit à Avignon ou en Avignon.
10: Ah, il y a deux écoles.
9: Ouais, il y a deux écoles, ouais. Et toi, c'est quoi ton école?
10: Moi, je dis à Avignon.
9: Tu dis Avignon. On a parlé du théâtre des Béliers, je reviens sur le fait qu'aujourd'hui, tu diriges, co-diriges quatre théâtres à Paris, le Splendide, la Contrescarpe, la Comédie de Paris, où tu joues, et la Renaissance.
10: Tout à fait.
9: C'est énorme. On a parlé d'entrepreneuriat il y a un instant. C'est compliqué à gérer quatre théâtres.
10: Oui, mais je suis pas du tout tout seul.
9: Non, mais bon,
10: je suis associé avec Morgan Filmmaker et Boris Soula. Enfin, j'ai différents associés en fonction des lieux et on a une équipe, on est très staffé, etc. Moi, je c'est pas une volonté de diriger des lieux. Ça s'est fait avec les opportunités et les rencontres de la vie, mais c'est surtout la volonté d'être libre artistiquement. Et le fait d'être directeur de théâtre, je peux dire, tiens, si on montait une comédie musicale parodique et déjantée sur la vie de Jeanne d'Arc, elle n'entend pas des voix, elle entend des chansons, t'es d'accord? Je me pose la question à moi-même. Oui, je suis d'accord, on le fait.
9: Ça vous dépendait presque.
10: Ça mérite de devoir voilà. Convaincre des gens.
9: C'est une bonne technique.
10: Et donc voilà, donc j'ai toutes les contraintes administratives de travail, de gérer des boîtes. Ouais. En contrepartie, j'ai beaucoup plus de liberté artistique et c'est ça qui me rend profondément heureux.
9: Il y avait un truc avec Bordeaux aussi il y a quelques années autour du théâtre. Il y a eu un collectif d'artistes où vous avez fait des choses.
10: Je fais partie d'un collectif. On a repris le théâtre des Salinières.
9: Ouais.
10: Bordeaux même. L'année dernière, à Bordeaux, ouais. Et qui est un très très joli théâtre. Et c'est un directeur sur place qui le gère. Enfin, nous, on gère pas le théâtre, mais il y a un actionnariat. En fait, on s'est mis à plusieurs. Il y a Alexis Michalik, il y a le théâtre Montparnasse, il y a Samuel Louchon. Enfin, on s'est mis à plein et on a tous mis un peu de sous pour reprendre le lieu. Et on est très heureux de ça. Donc, de temps en temps, on va jouer un spectacle là-bas. Voilà.
9: Comment Bordeaux? Pour ceux qui ne connaissent pas Bordeaux, on a eu l'occasion d'y passer.
10: Bah, Bordeaux, c'est bien Bordeaux. Moi, j'adore Bordeaux. Donc, c'est hyper joli, on mange hyper bien. Il y a une ambiance, il y a des bonnes ondes. On n'est pas loin de la mer, non?
9: Est-ce qu'il y a un endroit en France où on mange mieux?
10: On mange mieux?
9: Ailleurs. Vous me dites à Bordeaux, on mange bien. Enfin, on mange bien dans le sud, on mange bien un peu partout.
10: Ah ouais.
9: C'est un endroit où tu te dis.
10: En fait, on mange bien partout, ça dépend de ce qu'on aime manger, mais c'est vrai que tout ce qui est. Ça dépend. Si je joue un peu fruits de mer, tout ça, on va pas se mentir, tout ce qui est Saint-Malo, tout ce coin-là, la Bretagne, pour se faire un tour
9: de mitre,
10: ça c'est pas mal.
9: Dinard, Cancale.
10: Tout ce qui est les Landes, si on veut prendre un peu de poids, c'est quand même assez formidable pour ça, parce qu'on mange vraiment gras et bien.
9: Ouais.
10: Et puis si on veut une tomate burrata, on peut aller dans le sud.
9: Ouais, mais t'es bien là.
10: Ouais, ça va.
9: Tu fais du sport ou...
10: Je fais du stress.
9: Ouais. C'est pas mal ça. Je fais de la caféine, je fais du stress. On va dans la Drôme.
10: Je connais un peu la Drôme.
6: Ah, tu t'es marié.
10: Je me suis marié dans la Drôme.
6: Tu t'es marié où?
10: À la Drôme provençale, à la Fontaine Minérale, qui est un endroit fabuleux, qui était par des amis, et qui est une grande guinguette, et c'est très très joli.
6: Et pourquoi t'as été te marier là-bas, hein?
10: Parce que c'est des amis qui ont une guinguette magnifique.
6: Ça n'a rien à voir, je me suis dit, peut-être les origines de sa femme.
10: Pas du tout, non, c'était vraiment un coup de cœur pour un lieu, on s'est dit, tiens, ce lieu est sublime.
6: Redonne le nom du lieu, comment ça s'appelle?
10: La Fontaine Minérale.
6: Moi, j'ai vu, j'ai repéré l'endroit. C'est une toute petite commune. J'ai vu 650 habitants.
10: Ouais, Pont-de-Barré.
6: Ouais.
10: Ouais.
6: 657 habitants recensés en 2023. Ils étaient tous invités, du coup. c'est un peu l'événement. Arthur Junot qui se marie dans un.
10: Non, mais c'était bien. Il y a le bourg et puis il y a un peu plus loin, il y a la guinguette.
6: 40 habitants au kilomètre carré. Une baignade dans le Roubion, il y a de la pêche,
10: oui.
6: Il y a un site d'escalade. Non, mais c'est juste pour se marier ou
10: je
6: tu
10: jamais je peux te raconter ce que tu veux, je ne connais pas du tout la région. mais en revanche, cet endroit est absolument magnifique. Ouais.
6: Où est-ce que vous allez avec ta femme maintenant, quand vous décidez de partir en vacances en France? C'est quoi vos petits coins de paradis à vous?
10: Eh bien, on essaye de voyager hors de France. Vu qu'on voyage beaucoup pour le travail en France, on essaye de se dire ça.
6: Mais t'as forcément un endroit sympa ou aussi un endroit pour te ressourcer. Tu
10: non, allez,
6: j'ai envie de me faire.
10: Non, on a une maison familiale sur la presqu'île de Gien.
6: Alors voilà, parce que je voudrais qu'on en parle parce que je sais que tu l'aimes beaucoup cette maison.
10: Et ça, c'est un endroit sublime. On est vraiment au bord de la mer, c'est-à-dire que tu prends ta main à gauche, ta main à droite, et voilà, tu fais 180 degrés, tu regardes, c'est l'eau, c'est la mer, et moi j'aime l'eau. Je m'en parlais du lac tout à l'heure, mais un lac, la mer, tout ça, j'ai besoin d'une rivière, j'ai besoin d'eau, et ça c'est extrêmement ressourçant. Waouh, quelle réalisation!
6: Alors on est où là? On est sur la presqu'île de Gien. Ta plage à toi, elle est où?
10: Elle est. Alors c'est plutôt des criques, moi je suis plus sur les plages.
6: D'accord,
10: ouais, moi transat, plage, sable, tout ça, c'est pas. Non, j'ai besoin de sauter, de rocher, de grimper, de voir des poissons.
6: Ça, c'est en tous les cas un endroit voilà, dans lequel tu te sens bien et dans lequel tu peux aller assez régulièrement. Du côté de la presqu'île de Gien, tu fais un peu de bateau ou pas?
10: Je fais bien sûr. Permis bateau, permis côtier, permis fluvial, je suis au taquet.
6: Et comme papa.
10: Non, il n'y a pas le permis fluvial.
6: Pas le bateau?
10: Si, bien sûr, mais pas le fluvial.
6: Ah, c'est quoi la différence?
10: Ah ben, c'est sur les fleuves. J'ai le droit de piloter partout.
6: Et tu devrais partir comme ça un peu à l'aventure, tu as déjà pensé longtemps sur un bateau par exemple, te couper de toutes tes activités, de toutes tes co-directions.
10: Bah, c'est des fantasmes qu'on a tous. Après, je pense que j'adore le bateau, mais j'ai un peu le mal de mer, donc ça peut mal se passer.
6: Est-ce qu'il y a des endroits qui t'inspirent pour écrire? Là, il y a tout feu, tout flamme. Tu l'écris, tu joues, tu le mets en scène. Tu t'écris où généralement?
10: Moi, il y a un endroit où j'adore écrire, c'est dans le train.
6: Donc, en parcourant la France.
10: En parcourant la France. Non, mais c'est parce qu'il y a un truc de... Il y a un bruit constant, on téléphone pas, on n'est pas trop dérangé, et quand on travaille beaucoup, qu'on fait beaucoup de trajets, il y a ce truc où on se dit, ah, on perd notre temps, et tout d'un coup, c'est un endroit où moi, j'aime bien écrire.
6: Les réseaux sociaux? Ta vie, ton heure, parfois ça peut être très intéressant.
10: Ah non, mais
6: je vais découvrir pourquoi. Parce que si les réseaux sociaux prouvent qu'ils peuvent avant tout être un véritable moteur de solidarité, voilà ce que je vais te montrer. Est-ce qu'on va entendre? Parce que depuis plusieurs mois, figure-toi, un homme cuisine régulièrement des dizaines de repas pour des sans-abri et partage ses recettes ainsi que ses distributions sur TikTok et sur Instagram. Cet été, il a d'ailleurs décidé de quitter sa cuisine parisienne et se balade un peu partout en France. On l'a rencontré. Très au micro de Robin Bernot.
7: Un créateur de contenu s'est lancé dans un tour de France solidaire pour cuisiner pour les sans-abri.
11: Je trouve ça génial, faudrait continuer en fait.
7: Cet été, Manu Solidaire, c'est son nom sur les réseaux sociaux, a décidé de sillonner une partie de la France pour cuisiner et distribuer des repas aux personnes vivant dans la rue. Et cette tournée, il la partage sur les réseaux sociaux avec ses plus de 400 000 abonnés. Ainsi, les internautes qui le suivent peuvent faire des dons qui serviront entre autres à financer les ingrédients et les différentes étapes du voyage. Il y a quelques jours, il était de passage à Avignon où il a préparé plus de de 60 repas. Et notre journaliste Clara Baudard en a profité pour le rencontrer.
12: Aujourd'hui, c'est compliqué de se dire que les sans-abri, on veut juste pas les voir. Parce qu'en fait, ils existent, sont autour de nous. Toutes les personnes de la rue, elles ont besoin de manger.
7: Il faut savoir que début août, la mairie d'Avignon a adopté un arrêté municipal anti-mendicité. Une mesure qui ne décourage pas Manu Solidaire de réaliser ses distributions de repas, bien au contraire.
12: Il faut dire qu'on vire les personnes démunies des centres-villes sans leur donner de solution de repli. C'est un peu se voiler la face et cacher la misère, alors que quoi qu'il arrive, elle restera là.
7: Alors ici, ça marche. Et vous, qu'en pensez-vous ?
11: Bah, je trouve ça hyper cool. Enfin, s'il peut y avoir de l'aide en France, de l'entraide, enfin, je trouve ça vraiment génial.
7: J'en ai par exemple discuté avec Juliette qui souhaitait souligner les difficultés de pouvoir bien se nourrir, en particulier aujourd'hui.
11: Il y a de moins en moins d'aides justement qui sont consacrées aux personnes les plus délaissées et les moins aisées dans la population. Donc je pense que c'est vraiment cool s'il y a des initiatives qui peuvent se faire de façon individuelle, quoi.
7: Des difficultés pour s'alimenter qui concerne évidemment les sans-abri, mais pas que, c'est ce que m'a rappelé Jade.
11: Enfin, moi, je vois les étudiants aussi, par exemple, ou les personnes comme ça qui ont besoin d'aide. Non, je trouve ça génial, il faut continuer. Peut-être dans d'autres villes, ils font que Avignon pour l'instant.
7: Alors, pas tout à fait. En fait, Avignon faisait partie de tout un circuit organisé dans le sud-est. Manu Solidaire est entre autres passé par la Loire, la Lozère ou plus récemment à Marseille.
11: Ok, bah, qui passe en Bretagne. Je trouve que le... La question de la nourriture en ce moment, c'est compliqué.
7: Pourquoi c'est compliqué ?
11: Parce que les prix augmentent, tout augmente.
7: Grâce à cette initiative, Manu Solidaire crée du lien, une démarche qu'il souhaite poursuivre et continuer à partager sur ses réseaux sociaux, avec toujours cette même envie, celle d'être utile.
6: Et ben voilà, et c'est le mot d'ordre hein, d'ailleurs, tout au long de cette saison sur votre radio, ici, être utile. Robin Bernot, on se retrouve demain d'ailleurs avec toute l'équipe hein, sur ici et sur ici.fr pour mettre en avant toutes les bonnes initiatives un peu partout en France. Arthur Juliot, reste encore quelques minutes.
13: Avec plaisir.
6: Ah bah écoute, me dis pas le contraire, surtout qu'on va parler de ton actualité, la Comédie de Paris, tout feu, tout flamme. C'est le spectacle qui se joue depuis quelques jours. Il y a plein de belles actualités également pour Arthur, une tournée dans toute la France encore et toujours. Il est avec vous jusqu'à 21h.

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2: Avec Arthur Juniau qui est à vos côtés ce soir, il est là depuis 20h pour peut-être mieux comprendre les clés de sa réussite à travers les lieux à qui l'ont accompagné partout en France. C'est dingue parce qu'il est là entre 20h et 21h, c'est vraiment pile l'heure à laquelle tu joues. Hein. Généralement, 19h30, 20h, 21h, c'est des horaires.
3: C'est une relâche exceptionnelle pour être avec toi, Eric.
2: Ouais, c'est très gentil. On va se dire un mot sur Tout Feu, Tout Flamme. C'est ce spectacle qui se joue depuis tout juste quelques jours. C'est l'occasion d'en parler, la Comédie de Paris, comédie musicale, tu l'as un peu évoqué, donc que tu as écrit, que tu as mis en scène, écrit dans le train, mis en scène, non pas dans le train, mais la Comédie de Paris, comédie musicale déjantée. L'histoire, en deux mots, tu vas nous la raconter. Jeanne d'Arc n'entend pas des voix, mais des chansons.
3: Voilà, en gros, ça part de là, et puis on a fait une parodie, on a pris la vie de Jeanne d'Arc que les gens connaissent à peu près, puis on a pris quelques libertés pour faire rire les gens avec tout ça, tout en essayant d'expliquer ce que c'était que d'être une femme à l'époque et de voir ce que c'est que d'être une femme aujourd'hui avec un petit fond, une petite réflexion, tout en rigolant beaucoup.
2: Mais c'est la première fois que tu te lances dans la comédie musicale.
3: J'avais fait Denver avec mon camarade
2: Guillaume Duchesne.
3: Là, c'est la première fois que c'est un spectacle adulte, enfin tout public. Voilà, qu'on a joué d'ailleurs, on parlait de région, mais on l'a créé en avant-première à Bordeaux, on a joué deux jours, et après on a fait le Festival d'Avignon cet été, et donc là ça commence à Paris, donc voilà, ça va bien avec cette émission, t'as parlé de plusieurs endroits, donc là maintenant on peut le découvrir à Paris, ça sera en tournée dans un an.
2: Quand ça marche bien à Bordeaux, quand ça marche bien à Avignon, c'est bon signe pour Paris? Quelle est la différence évidemment entre Paris et la province? Pas le même public.
3: Ouais, pas le même public, mais pas forcément, parce qu'à Avignon c'est un public tellement d'aficionados, ils connaissent tout. Enfin voilà, donc non, on le sent en général quand on joue un spectacle à Paris, et après quand on part en tournée avec des grosses salles d'abonnés où les gens sont très enthousiastes et ont très envie de voir les spectacles, souvent ça arrive plus.
2: On peut se dire un mot sur l'affiche? Tout feu, tout flamme, un astronaute ou un truc qui est porté?
3: Non, c'est Jeanne d'Arc dans sa...
2: C'est marrant parce que, alors, de loin...
3: Photocopie en
2: armure. Mais voilà, mais oui,
3: c'est une femme dans une armure.
2: Je suis
3: chevalier.
2: Dans son délire, il est parti dans une Jeanne d'Arc 2026, une copie à deux dos.
3: Il y a plein d'anachronismes, il y a des chansons, c'est très rigolo, il y a des délires.
2: Qui fait la musique?
3: C'est Romain Trouillet qui a composé la musique, moi j'ai écrit les paroles, et après il compose des chansons incroyables, mélange de Disney, et des chansons de gospel, enfin c'est très riche, il y a plein de surprises.
2: Et puis alors, une scénographie toujours intéressante, on va saluer Juliette Azopardi.
3: Évidemment,
2: ça ressemble à quoi, les décors, qu'est-ce qu'on peut voir, les tableaux?
3: C'est un petit château fort, c'est un peu comme les Monty Python a adapté leur film pour faire Spamelot, j'ai adapté la vie de Jeanne d'Arc pour faire Tout Feu, Tout Flamme.
2: Elle n'entend pas que des voix, mais elle entend donc aussi des chansons. Vous êtes invité à voir Tout Feu, Tout Flamme, donc il l'a écrit, il l'a mis en scène. La vraie fausse histoire de Jeanne d'Arc, Comédie de Paris, du mercredi au samedi à 19h, le dimanche à 15h, et ça partira dans toute la France. Est-ce que c'est ton tempérament, ça aussi, d'être Tout Feu, Tout Flamme?
3: Ah oui, il faut faire les choses à fond, on n'a pas le temps. Pas le temps de pas faire les choses à fond.
2: C'était un film, ça, Tout Feu, Tout Flamme de Rapneau.
3: Évidemment. J'ai même hésité, je me suis dit, tiens, mais je trouvais que ça donnait totalement le ton. Parce que faire un spectacle sur Jeanne d'Arc, on va se dire, est-ce que ça va être un truc historique, c'est un truc chiant, c'est un truc religieux, qu'est-ce que c'est? Et je pense que de dire à quelqu'un, c'est comme une musicale sur Jeanne d'Arc, ça s'appelle Tout Feu, Tout Flamme, ils ont compris tout de suite que c'était du second degré. Et donc, où ils ont envie de se marier, ils viennent, ou alors ils viennent pas.
2: C'est avec Isabelle Adjani, je crois, et Yves Montand, ce film. J'ai regardé, c'était en 1984. Il n'y a pas que Paris dans la vie, il y a. Trois petits points, si je te lance comme ça.
3: Il n'y a pas que Paris dans la vie.
2: Il y a. Une autre ville. Allez, une qui vient comme ça. Une nouvelle image qui arrive.
3: Bien sûr, Orléans.
2: Ah tiens. Oui, alors.
3: C'est pour parler un peu de mon actu.
2: J'ai mis une demi-seconde. Ah oui, Orléans, oui, forcément, Jeanne d'Arc. Tu connais Orléans?
3: Je connais un peu Orléans, pas bien, mais
2: juste le temps d'un passage.
3: Non, mais quand j'avais 18 ou 19 ans, j'ai fait un téléfilm, c'était mon premier film, et j'ai passé un mois à Orléans, et pas du tout, c'était au Mans, je dis n'importe quoi.
2: Rien à voir. Tu viens de réaliser que c'était
3: pas du tout Orléans, c'était au Mans.
2: C'est sympa aussi.
3: Voilà, mais donc pas du tout. Donc on va parler du Mans alors.
2: Si tu veux.
3: Voilà, non, je sais pas.
2: Est-ce qu'il n'y a pas un autre lieu qui compte pour toi à Paris? C'est le Parc des Princes.
3: Le Parc des Princes.
2: C'est toujours fan du PSG ou pas?
3: Oui, mais oui. Mon cœur est au PSG et au Parc des Princes. Après, je n'ai pas le temps d'y aller. J'y vais de temps en temps avec mon camarade Alexandre Amiel qui m'emmène, mais je n'ai plus le temps. Mais c'est vrai que de temps en temps...
2: Ils ont deux petits de Champions League.
3: Ah oui, ah non, mais c'est...
2: Tu continues de suivre les matchs?
3: Oui.
2: C'est des matchs importants. Mais c'est où le lieu pour suivre un match de foot? Il y a un endroit particulier.
3: Non, mais en fait, moi, j'adore les stades.
2: C'est pas directement là, voilà.
3: Ouais, c'est-à-dire que il y a un truc incroyable dans un stade et partout où j'ai la chance de voyager, même quand je vais aux États-Unis ou en Inde ou machin, j'essaye d'aller voir un sport local, une ambiance. Et c'est vrai que d'aller voir un match de cricket en Inde ou un match de football américain aux États-Unis, c'est fou en fait. C'est-à-dire qu'il y a une ambiance incroyable et c'est vrai qu'on rentre dans le Parc des Princes, il y a les poils, on est comme ça. Voilà, d'arriver, la montée des marches, il se passe un truc génial dans un stade. Parce que ici,
2: bah oui,
3: c'est Paris. Ici, c'est Paris.
2: Et pourquoi la radio s'appelle ici? Ah oui, il y a forcément un lien. Bon, je vais laisser le sport de côté. Le théâtre, c'est ta vie. Je pensais plus théâtre que ciné. Les deux, ça va de pair, mais.
3: Oui, non, mais il y a une couple. J'aime plein de choses, mais après, l'endroit où je suis bien, c'est sur un plateau.
2: Quels sont les beaux théâtres que tu as visités en France? Si t'avais un top 3 des théâtres où
3: je sais,
2: non,
3: tu veux.
2: Non,
3: non, eh ben, on va parler de l'Opéra de Vichy. C'est absolument sublime.
2: Ça, parce qu'effectivement, je suis de Vichy pour ceux qui.
3: Il est de Vichy. Mais surtout, c'est un théâtre où c'est un opéra, mais c'est aussi ils accueillent en spectacle, enfin des tournées de spectacles. Donc j'ai eu la chance d'y jouer 4-5 fois. Et
2: les sièges sont jaunes.
3: C'est sublime. Pardon ?
2: Les sièges sont jaunes.
3: Ouais, mais c'est beau. Et en plus, la dernière fois que je suis allé, ils m'ont fait visiter toutes les salles à côté. Enfin, ben, c'est incroyable. Mais je me souviens, là, on était à Albi l'année dernière avec des camarades. Ils nous ont visité le vieux théâtre. Enfin, il y a tellement de beaux théâtres, il y a des théâtres abandonnés qui sont sublimes. À Paris, il y a les Bouffes du Nord, on passe cette porte, c'est un truc incroyable. Non, moi, il y a plein de. Il y a plein de lieux incroyables en France.
2: Ouais. Tu avais des conseils, tu sais, on a parlé un petit peu des bonnes initiatives, de l'entrepreneuriat. Si tu devais t'adresser à un Arthur Junior qui a 20 ans aujourd'hui, ou un petit jeune, voilà, qui a 17, 18 ans, qui est fou théâtre et qui a envie de se lancer dans cette carrière, avec le recul, à 45 ans à peine, tu dirais quoi?
3: Je dirais fonce. Non, je dirais il faut faire. Il faut faire de toute façon. Il faut se planter, c'est pas grave, on se plante tous. Il faut écrire, c'est un métier qui est tellement difficile si on est en attente du désir des autres, donc il faut créer. Moi j'ai eu la chance avec un groupe de copains d'être créateur de mes contenus, donc alors on se bagarre pour que ça marche, on se bagarre pour plein de choses, mais en tout cas on n'est pas frustré de pas faire, et donc voilà, on écrit. Moi j'étais encore avec Sébastien Castro et voilà, il a écrit ses pièces, et c'est cette énergie là qui fait que on est tout le temps en mouvement, donc il faut écrire. On va me dire, oui, mais personne n'a lu ma pièce. Ben, il faut la monter. Oui, mais c'est personne. Il faut en monter une deuxième. Et c'est ça qui fait qu'on existe. Il faut être créateur, il faut, le plus possible. Et si on me dit, oui, mais moi, je ne sais pas écrire, ce n'est pas grave. Mais il faut trouver des gens qui savent écrire. Il faut faire des groupes, des familles de gens avec qui on a envie de travailler. Et c'est là où les cours de théâtre sont hyper importants. C'est pas forcément le prof qui va vous apprendre à jouer bien ou pas jouer, mais ça va être l'énergie. Ça va être, ah bah tiens, en cours, je vais rencontrer Jean-Mi ou Simone et je vais avoir envie de faire des choses avec eux. Donc il faut, voilà, créer.
2: Il y a forcément un parc qui marque notre enfance, notre adolescence, un endroit où on nous emmène, où on a grandi gamin, où on a joué au ballon. Est-ce que toi tu te souviens de cet endroit où tu étais quand tu étais plus jeune?
3: Ouais, en fait, à Paris, il y a une rue des Fossés Saint-Jacques, dans le 5e, il y a une petite place et où ils ont tourné Emily in Paris. Et donc maintenant, il y a une petite fontaine, c'est très joli, il y a une porte où il y a un milliard de touristes qui se prennent en photo à longueur de journée. Mais quand j'étais môme, c'était un terrain vague, cet endroit. Et nous, on allait là, on jouait au foot. Après, ils ont fait une dalle, on faisait du roller. Enfin, c'était vraiment l'endroit où tous les mômes se retrouvaient, parce que c'était une grande place, donc tous les parents pouvaient regarder par la fenêtre et nous voyaient jouer. Et on faisait ça assez jeune, en plus. Et maintenant, bon, c'est autre chose. Mais donc, c'est ce souvenir-là. C'est pas un parc, c'est cette place. Mmh.

0: l'île, le truc. Alors après, il y a plein d'îles que j'ai pas faites, mais en tout cas, des régions, j'ai toujours pas faites. Après,
1: Il y en a une où t'aimerais vivre, par exemple?
0: Non, mais j'aimerais bien. Je suis allé souvent en Bretagne pour travailler et j'irais bien. Allez, dans le Finistère, ça je connais pas, ouais. Voilà, j'irais bien,
1: mais bon, c'est
0: à
1: la
0: pointe, faut y aller, mais je connais pas bien, ça, ouais. J'aimerais bien découvrir un peu ce coin-là.
1: Tu connais déjà Saint-Malo, c'est déjà pas mal. Un petit peu plus bas. Arthur Junior, Tout feu, tout flamme, la comédie de Paris en ce moment, du mercredi au samedi à 19h, le dimanche à 15h. Une tournée aussi, il y a un spectacle qui arrive un peu partout en France.
0: À partir d'octobre, je suis en tournée avec une pièce qui s'appelle Week-end chargé d'Eric Assous, et pour le coup, on se balade partout.
1: Bon, la vie est belle, la rentrée est sympathique.
0: La vie est très belle.
1: Les théâtres, on rappelle la Contrescarpe, le Splendide à Paris, la Renaissance, et j'en ai oublié un, c'est Berthaud.
0: La Comédie de Paris.
1: Donc, la Comédie de Paris. Il y en aura d'autres, les théâtres en France, t'as envie d'investir ailleurs?
0: Je veux monter des spectacles.
1: Ou tu dis ça maintenant?
0: Ça maintenant. ça dépend de mes associés qui disent allez, je me laisse embarquer. Là, pas de ma faute.
1: Merci pour ce voyage, Arthur. Merci, c'était un plaisir. On a passé un bon moment. Arthur, vous allez l'applaudir. Tout feu, tout flamme, je le rappelle, à la Comédie de Paris. Il n'y a pas que Paris dans la ville, mais il faudra aller à Paris, malheureusement. C'est comme ça. Je salue tous les Parisiens et les Parisiennes. Nous embrassons avec tendresse chaque soir. On se retrouve demain avec d'autres invités. L'émission se retrouve dès à présent sur ici et ici.fr. Salut et à demain.

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2: Salut à toutes, salut à tous et bienvenue sur votre radio. Ici, nous sommes en direct de la Ciotat, en direct et en public. Bonsoir le public. Oh bon, on vous entend. Ils font un petit peu les timides. Bon, le Ici Live Festival 5e du nom est lancé aujourd'hui. Alors après avoir accueilli sur le port vieux de la Ciotat sur notre désormais légendaire scène flottante, après avoir accueilli M, Jean-Louis Aubert, MC Solar, Christophe Maé, Amir, The Avner, Offenbach, Louis Bertignac, Célassou ou encore Benabar. 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Et donc, les amis, cette année, le programme du Ici Live Festival, eh bien c'est une merveille. Il y aura Jennifer, il y aura Benjamin Biolay, il y aura aussi, ça nous fait très plaisir, Marine, Yann Muller, DJ Gel, Boulevard des Airs et Oria. Boulevard des Airs, ce sont nos premiers invités. Bonsoir messieurs.
3: Merci, t'inquiète pas.
4: Elle remet son casque, c'est du direct. Nous sommes sur ici à la Ciotat et c'est le premier jour de ce festival. Nous sommes ravis de vous accueillir ici, Boulevard des Airs, et parmi nous.
5: Comment ça va, Florent?
2: Alors, merci les gars d'avoir fait mon boulot.
5: Il est bon.
2: Boulevard des Airs, bienvenue dans Décibel. C'est pas la première fois, hein, évidemment, qu'on se croise. Mais attendez, parce que là, il y a vraiment un petit souci dans mon casque. Alors, je vais le retirer, je vais faire de la radio comme à l'ancienne, sans casque. Je vous conseille, vous aussi, de ne pas les mettre. Ouais. Comment allez-vous, messieurs?
5: Avec un cadre comme celui-ci, franchement, on est très heureux d'être là. Hein.
2: On est hyper heureux de vous recevoir. C'est vous qui ouvrez le festival ce soir. Donc, on le disait avec la légende du rap marseillais DJ Djel, qui est le DJ de la Funky Family. Et puis, Oria, qui est à découvrir. Boulevard des Airs, vous avez passé un petit été de festival?
4: Oui, un grand été de festival qui n'est d'ailleurs pas terminé.
2: Ouais.
4: Fait de plein de rencontres et de découvertes de magnifiques endroits comme celui de ce soir. Donc on est ravis d'être ici. On prolonge un petit peu l'été parmi vous.
2: Ça nous fait trop plaisir. Est-ce que vous avez déjà joué sur l'eau? Puisque donc, pardonnez-nous, on fait un peu les fanfarons, des scènes flottantes. Il n'y en a pas partout.
4: Il n'y en a pas beaucoup, c'est vrai. Alors c'est déjà arrivé, mais effectivement, c'est rare. On peut les compter sur le doigt d'une main. Donc ravis de retenter l'expérience en espérant qu'on ne passera pas par-dessus bord comme notre ami Benabar, n'est-ce pas?
5: Pourquoi pas?
2: Alors, Benabar, il y est allé de son plein gré,
4: oui, hein,
2: j'ai envie de vous
4: dit.
2: Dire. Il était comme ça dans l'ambiance, il s'est
4: et
2: dit, allez,
4: pas.
2: Je voilà. Non, on a le batteur de M, Mathieu Chédid, qui, le malheureux, a découvert pendant le concert qu'il avait le mal de mer.
4: Ah,
2: voilà, ça peut arriver.
4: C'est incroyable. T'as le mal de mer, Youl, ou pas?
5: Non, ça va.
4: Ok,
5: très bien.
2: Allez, on va écouter Je rentre à la maison, déjà parce que c'est une chanson importante pour Boulevard des Airs et aussi pour l'éducation nationale. Alors, en cette semaine de rentrée des classes, les amis, partageons ensemble cette chanson Boulevard des Airs et dans Décibel avec une chanson qui joueront ce soir, évidemment.
4: Oui.
2: On compte sur vous. On y va.

0: Je rentre à la maison, c'est aussi le nom du dernier album de Boulevard Désert, le groupe qui ouvre ce soir le Ici Live Festival de La Ciotat. Alors, ironiquement, Je rentre à la maison est une chanson qui vous fait voyager d'abord partout en France. Et là même, il paraît qu'il a fallu vérifier les passeports. Messieurs, vous allez traverser l'Atlantique avec cette chanson, Je rentre à la maison.
1: Oui, c'est vrai, comme tu l'as dit tout à l'heure, cette chanson, Je rentre à la maison, elle est le support aussi d'un projet culturel et pédagogique à destination des jeunes, c'est-à-dire un grand projet à destination de l'école, mais pas que, des foyers, des associations, du milieu hospitalier, et qui permet de mener des travaux avec les différents publics et de poser des questions liées à l'identité. Et donc tu me vois venir effectivement ce projet à traverser les frontières et travailler en ce moment dans plusieurs pays. Donc on a la chance de pouvoir partir nous un mois à la rencontre des jeunes américains et pas que, voilà, un mois, une dizaine de villes aux États-Unis pour justement discuter avec eux de qu'est-ce que ça représente pour eux la maison, qu'est-ce que ça veut dire une maison quand on a quitté l'endroit d'où l'on vient, est-ce qu'on peut reconstruire une maison ailleurs que l'endroit où on est né, voilà, ce genre de questions liées à l'identité très intéressantes.
0: Ça va être beau.
2: Oui, oui, surtout de découvrir aussi leur projet sur la chanson, ça va être parce qu'à chaque fois qu'on est passé dans des écoles partout en France, c'est toujours incroyable, même inspirant, de voir leur projet. Et du coup, on a hâte de découvrir ce qu'ils ont fait sur le thème de cette chanson.
0: Bravo la jeunesse. Alors, il y a une autre chanson, c'est pas si facile, avec Carbone, nouveau single de Boulevard Désert.

0: Et j'ai envie de dire, évidemment, avec carbone. Parce qu'en fait, depuis le début de Boulevard des Verts, l'idée, c'est d'aller vous mélanger. C'est presque un groupe à géométrie variable, avec tout un tas de talents différents. Alors, ça pouvait être Vianney, avec le tube Aller Reste. Vous avez bossé avec Zaz, avec les L.E.J., même avec le Baga de Lin Biwe. Écoutez ça, les enfants. Musiciens du bagade, donc vraiment vous avez aucune limite, aucune frontière. Comment s'est passée la rencontre avec carbone?
1: Écoute, simplement, comme se font pas mal de rencontres, c'est-à-dire qu'on s'est retrouvés en studio dans le sud, puisque lui aussi, c'est avec son groupe, il vient du sud de la France, c'est pas très loin d'ici d'ailleurs, à côté de Montpellier.
0: Ouais.
1: Et donc voilà, bah, tout simplement, comme peuvent se passer des séances studio, c'est-à-dire voilà, on a un petit truc à la guitare, on a pensé à toi, lui aussi qui mélange ses musiques aux touches un peu hispanisantes, flamenco, mélange avec lui, c'est un rappeur,
0: oui,
1: à la base.
0: Mais il y a aussi une grande musicalité, ouais, ça doit vous réunir ça.
1: Complètement, et ça nous a réunis, et c'est vrai que c'est dans l'ADN du groupe que de se mélanger. Nous, on a créé ce groupe Boulevard Désert pour partager la musique, donc avec les gens, évidemment, avec les enfants, on a parlé avec le projet, mais aussi et surtout avec d'autres artistes. Donc, dans tous les albums de Boulevard Désert, il y a eu des duos, et j'espère qu'il y en aura d'autres encore.
0: Ah ben justement, écoutez, vous me faites vraiment un pont d'or pour ma dernière question, avant que vous alliez vous préparer à monter sur scène, ici à La Ciotat. Votre duo de rêve, ce serait qui?
1: Ah, c'est dur.
0: Céline Dion est en France en ce moment, je dis ça, je dirais, par exemple.
2: De rêve, c'est une bonne question ça.
1: Bah, il y en a tellement.
2: Hein. Ouais, il y en a plein qu'on. On parlait de Manu Chao.
0: Très bonne idée ça.
2: Ouais.
1: Manu Chao, mais ça peut être Jean-Louis Aubert, ça peut être Mathieu Chédid.
0: Ah bah, faut venir au ici live. Hein.
1: Voilà, c'est pour ça que je dis ça.
0: C'est complètement notre prog.
2: Soprano.
0: Oui, qui est dans le coin ce soir.
2: C'est vrai qu'il y a plein d'artistes qu'on aime beaucoup, à qui on pourrait vraiment échanger et faire de la bonne musique, donc voilà.
0: Eh ben nous souhaitons de la bonne musique ce soir avec vous sur scène, sur la scène flottante Boulevard des Verts, que vous pourrez aussi applaudir le 4 février à Enghien ou encore le 10 février à Toulouse. Bon concert messieurs, merci beaucoup.
1: Merci,
0: et vous restez dans le coin. Décibel, ici en direct du ICI Live Festival à venir, Oria et DJ Jell.

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1: Ah là là, ce Ici Live Festival, c'est bien, c'est un peu notre rentrée des classes. Alors vous allez découvrir Oria tout à l'heure. C'est une artiste que je rencontre pour la première fois et bah, sans doute vous aussi, en tout cas c'est une toute jeune artiste. Elle va monter sur scène dans moins d'une heure ici à La Ciotat et vous la découvrirez. Et puis en fin d'émission, là c'est la légende DJ Gel, le DJ de la Funky Family, qui sera notre invité et qui ce soir va aussi jouer au Ici Live Festival sur le Port-Vieux de La Ciotat. Avec un invité surprise, plus si surprise, puisque la presse a fait son travail et en a parlé, c'est Soprano qui sera là ce soir en invité surprise du Ici Live. Et là, j'ai deux invités avec moi, deux messieurs, sans doute les gagnants de Mister La Ciotat. Bonsoir, messieurs. J'ai pas noté vos prénoms, alors vous allez jouer avec moi au blind test, mais on va faire ça à l'ancienne. Je vais d'abord vous demander, bonsoir, quel est votre prénom ?
2: Gérard,
1: bienvenue. Et à côté, monsieur.
3: Pierre,
1: Gérard et Pierre, vous connaissez le jeu du blind test, on y joue tous les soirs dans Décibel, mais là, exceptionnellement, eh bien on le fait les yeux dans les yeux. Alors comment ça va se passer? On va vous passer de la musique et il va falloir retrouver le plus rapidement possible le nom des interprètes de ces chansons à gagner ce soir. Ça fait drôlement plaisir, mais ce sont nos goodies du Ici Live La Ciotat. Vous avez des bobs, comme ça on ressemblera tous à Jules, on sera très beau, et des bananes, voilà, absolument magnifique. D'ailleurs, vous avez déjà gagné. Allez, tenez, je vous en donne à chacun un exemplaire, parce que dans Décibel, eh bien, on gagne avant de jouer. Comme ça, on joue plus détendu. Alors, bravo Pierre et Gérard, ils ont leur beau goodies. Personne ne tente de mettre le bob pour le moment, mais vous serez très beau. On fera une photo après, tous ensemble. Je vous envoie donc une première chanson. Et il faut retrouver le nom de l'interprète. Petit indice, c'est un mélange de styles à la fois chanson française et rap. Est-ce que vous vous souvenez de cette chanson?
4: Face à la lune.
1: Alors, c'est drôle, face à la lune, presque. Face à la
4: mer.
1: Face à la mer. Et les interprètes? Ça commence comme calorie et ça
4: se dit...
1: Oui, bravo. Et le rappeur Fati. Face à la mer. Bravo, bravo. Premier point pour vous deux, messieurs, parce qu'il n'y a pas de raison. Il n'y aura pas de jaloux. Deuxième chanson, là aussi, c'est un mélange de styles entre le rock et le disco. C'est un groupe américain. Présenté sur scène extrêmement maquillé.
3: Zizi Top.
1: Ah, c'est pas Zizi Top.
3: Kiss.
1: Oui, bravo Kiss. Il y a des très bons candidats ce soir. Je vois qu'à La Ciotat, on connaît ses classiques Kiss, I Was Made for Loving You, énorme tube, donc à la fois rock et disco. Allez, là, on va faire un mélange entre de la musique celtique et du rap.
3: La tribu de Diana.
1: Alors de Dana, parce que Diana c'était la princesse qui a mal fini. Mais la tribu de Dana. Alors qui se souvient du nom du groupe? Ils avaient eu une victoire de la musique, de l'album rap de l'année. Les gens avaient un peu
3: râlé. Mano.
1: Mano, bravo. Je dois vous féliciter tous les deux, et Gérard et Pierre, parce que vous avez tout trouvé. Ok,
3: ben
1: les
3: oui.
1: Deux, vous avez tout trouvé.
3: Bien sûr.
1: Pierre, il dit non. Pierre, il dit c'est Gérard qui a fait tout le boulot. En tout cas, vous avez tous les deux gagné le bob du Live et les bananes. Et d'ailleurs, j'en profite pour remercier chaleureusement l'équipe de Ici Provence qui nous a fabriqué tous ces beaux goodies et qui nous accueille ici dans des conditions absolument merveilleuses. Gérard et Pierre, vous venez voir qui, vous, ce soir en concert?
5: Tous les artistes.
1: Tout le monde?
5: Tout le monde.
1: Ouais. Là, vous venez de rencontrer Boulevard Désert, vous allez rencontrer Oria et DJ Gel.
5: C'est ça.
1: Aussi. Bon. Vous allez passer une bonne soirée, alors.
5: Merci.
1: Merci à vous. Merci beaucoup d'avoir joué. Ouais, merci. Merci à vous.
5: Merci.
1: Et Et merci à vous qui passez votre soirée avec nous en direct sur votre radio ici. On est dans un studio à l'extérieur, il fait beau, il fait 35,8 degrés très exactement dans le studio. Vous voyez un petit peu la chance que nous avons d'être dans cette belle ville de La Ciotat. Et puisque le thème du blind test ce soir, c'était les styles musicaux mélangés au sein d'une seule chanson, il me semble que la chanson la plus indiquée pour représenter le thème du blind test de ce soir, c'est Bohemian Rhapsody de Queen. Il y a de la musique classique, il y a du rock, il y a de la balade, il y a du piano, et puis il y a la voix inoubliable et magnifique de Freddie Mercury. Bohemian Rhapsody, c'est parti.

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3: Mais oui, nous sommes sur les terres d'ici Provence. Et mon Dieu, qu'on est bien à la Ciotat, Décibel, en direct sur votre radio ici jusqu'à 20h. Et puis, après l'émission, les concerts vont démarrer. Alors, vous ne les entendrez pas à la radio ce soir. Non, mais on les enregistre et on vous les diffusera, évidemment, avant les vacances. Alors, je citais toutes ces têtes d'affiches déjà passées au ici Live Festival les dernières années, que ce soit M, Jean-Louis Aubert, MC Solar, Célassou. C'est aussi l'occasion parfois de découvrir pour la première fois sur scène des artistes, et c'est ce qui va m'arriver ce soir en découvrant pour la première fois en concert Auria. Bonsoir Auria.
4: Bonsoir.
3: Bienvenue dans Décibel, comment ça va?
4: Mais ça va super, je suis très très heureuse d'être ici.
3: Oh là là, moi aussi. Alors je connaissais déjà votre voix, je savais qu'elle était belle, mais alors vous en plus c'est incroyable, c'est en train de me fouler l'œil droit, tellement vous êtes jolie Auria.
4: Merci.
3: Écoutons votre voix.

0: Soirée mondaine, c'est la chanson grâce à laquelle on vous a découverte, chère Auréa. Vous allez la chanter ce soir, yes. Soirée mondaine.
1: Bien évidemment.
0: Ouais, hein, évidemment. Qu'est-ce qu'elle représente pour vous, cette chanson?
1: Bah, elle représente mon histoire, l'histoire de plein de gens, en tout cas, je l'espère. Quand je l'ai écrite, cette chanson, c'était un petit peu pour parler l'histoire d'une jeune femme qui chemine et qui se perd aussi, pour trouver sa voie dans la vie. Mais c'est aussi l'histoire de plein d'autres personnes, parce que je parle des soirées, je parle beaucoup de gens. Et en fait, moi, j'ai grandi dans un bar à Nice, mon père a un bar. Et donc, depuis que je suis toute petite, depuis que j'ai 2 ans, je suis amenée à voir la vie des gens.
0: Ouais.
1: Et donc, je me suis un petit peu inspirée de tout ça et de tous les artistes que j'écoute et qui m'inspirent énormément. Et...
0: Alors, c'est vrai que la nuit, c'est très intéressant. J'en parlais hier, tiens, avec Bilal Hassani, qui a sorti un album aussi qui parle de la nuit, de la fête. À la fois, il y a un côté très joyeux. Des gens se parlent la nuit, qui ne s'adresseraient pas la parole pendant la journée. Mais c'est aussi, parfois, le risque de se perdre dans la nuit. Et c'est ça, un petit peu, le fil sur lequel marche la chanson Soirée mondaine, hein.
1: Oui, tout à fait. Cette idée de pas se retrouver seul face à soi-même et de cheminer pour comprendre qu'après, en fait, on apprend à s'aimer soi et ça fait du bien.
0: Alors, vous écrivez des chansons, Auréa, il faut le souligner, puisque on vous a aussi entendu avec brio sur des reprises. Je pense notamment à Toi Jamais. Oh.

0: Racontez-moi comment vous en êtes arrivé à reprendre Toi Jamais.
1: Mais écoutez, franchement, pour être tout à fait honnête avec vous, ça a été tellement spontané. J'ai écouté cette chanson, j'ai tout de suite été inspirée pour y apporter, en tout cas essayer d'y apporter moi ma singularité et ma voix.
0: Ouais.
1: Je me suis prêtée au jeu sur les réseaux sociaux en la reprenant un peu naïvement. Et c'est les gens qui m'ont dit qu'il fallait absolument que je sorte la version longue. Et ouais, je les ai écoutées et ça a marché.
0: Et vous savez si Sylvie Vartan l'a entendue, votre version?
1: Alors écoutez, j'en ai aucune idée. Je ne sais pas si elle a entendu, si elle l'aime.
0: Ouais.
1: Mais en tout cas, je la remercie parce que c'est grâce à elle et à Michel Mallory qui a écrit cette merveilleuse chanson. Et aussi, grâce au film Les 8 femmes avec Catherine Deneuve.
0: Voilà, le film de François Ozon, où effectivement cette chanson-là était...
1: exceptionnelle.
0: Ah ouais, ouais, ouais, incroyable. Alors, Auria, dans la série des reprises, il y en a une que vous avez sortie qui m'a bouleversée. C'est votre reprise de Aïcha, chanson de Khaled, coécrite avec Jean-Jacques Goldman. Elle est très belle, cette chanson, dans sa version originale, parce qu'elle mêle ce qu'on fait de mieux en chanson française et aussi ce qu'on faisait de mieux à l'époque dans ce chant oriental de Khaled, qui est génial. Et en fait, ça, c'est un petit peu aussi la recette vers laquelle vous tentez. On vous entend parfois sur Soirée Mondaine, beaucoup moins, mais là, sur Toi Jamais, on vous entend à partir comme ça dans des vocalises très orientales. C'est ça la recette Auria?
1: Bah, la recette Auria, oui, c'est ça, c'est l'orientalité, c'est la Méditerranée,
0: ouais,
1: c'est l'autre bout de la Méditerranée, c'est la chaleur, c'est les vibes,
0: ouais,
1: c'est exactement ça.
0: Et quand vous écrivez de la musique, en fait, l'idée, voilà, c'est de choisir à quel point vous poussez le curseur, plus vers la Méditerranée ou plus vers la chanson traditionnelle française.
1: Mais je crois que ça se fait naturellement, en fait.
0: Ah oui.
1: Je crois que j'arrive à... Des fois, je fais des choses en studio, j'essaye, et puis là, je me dis non, je trouve qu'on va trop, on s'écarte trop, il faut trouver le bon équilibre pour essayer d'être le plus ouvert, en tout cas pour moi, le plus ouvert possible et parler au plus de monde possible. C'est ça l'idée aussi, mais je crois que c'est assez naturel.
0: En tout cas, je pense que votre version Aïcha, elle va parler à tout le monde. Cette chanson, elle est dans notre ADN commun. On la connaît tous, on l'a chantée tous, parfois très fort et très faux. Auria a la gentillesse de la chanter divinement pour vous ce soir dans Décibels, sur votre radio, ici en direct de la Ciotat. Voici Aïcha.

Ça, ça s'applaudit, mesdames et messieurs. Bravo, Aurélia. C'est une merveille, cette version de Aïcha. Alors, Aurélia, ce soir, vous serez sur la scène du Ici Live Festival à La Ciotat. 2025, c'était l'année donc de la reprise de Sylvie Vartan, l'année aussi où on a découvert la fin de l'année Soirée Mondaine. 2026, votre chanson Soirée Mondaine qui a fait partie des chansons les plus chasamées de l'année. Parce que dès qu'on entend votre voix, ben, on sort le portable en disant « Mais qui est cet astre ?» Eh bien, maintenant, on sait, c'est Aurélia. 2026, c'est aussi l'année de la chanson qu'on découvre maintenant, Princesse de la Nuit.

0: Alors, avec plusieurs chansons originales maintenant sorties, on se dit 2027, ça pourrait être l'année du premier album, Auréa.
1: Et même plus tôt que ça.
0: C'est vrai? Dites-moi tout, je veux savoir quand.
1: Alors déjà, il faut savoir que ce soir à minuit, j'ai un nouveau titre qui sort. En exclusivité, c'est ce soir je vais chanter pour la première fois. Donc à la radio, ce sera pour vous et
0: pour
1: chez vous.
0: Pour nous, pour ici, merci Auréa.
1: Exactement, je vous en prie.
0: Comment elle s'appelle la chanson?
1: Bella Vita.
0: Oh, j'aime bien ce concept. On aime l'idée de la Bella Vita. Donc vous allez la chanter ce soir sur scène, puis elle sortira à minuit sur toutes les plateformes.
1: Tout à fait.
0: Ok. Et alors, parce que je n'ai pas oublié cette petite info que vous m'avez lâchée l'air de rien en me disant, mais peut-être qu'avant, votre album est prêt. C'est ça que ça veut dire?
1: Mon album est prêt.
0: Ah.
1: Mon album est bientôt, sort bientôt. Il sortirait normalement au mois d'octobre.
0: Oh, mais c'est après-demain, c'est génial. Ok, premier album. Donc, ça veut dire qu'on va beaucoup, beaucoup, beaucoup entendre parler de vous dans les semaines et les mois qui arrivent.
1: Bah écoutez, j'espère, en tout cas, j'espère qu'on entendra parler de mes chansons, des sujets qui me tiennent à cœur.
0: Quels sont-ils? On a parlé de la nuit, on a parlé aussi... Alors, en gros, il y a deux équipes. Il y a ceux qui font des chansons sans finalement se soucier des thèmes en disant, voilà, je parlerai de ce qui me passe par la tête. Et puis, il y a celles et ceux qui veulent raconter des histoires. Vous, j'ai l'impression que c'est plutôt celle-là, votre équipe.
1: Effectivement.
0: Voilà. Donc, quelles sont les histoires que vous avez envie de partager?
1: Alors, il y aura forcément des histoires sur la vie des gens, ouais, sur les choix des gens, sur le fait des fois d'être tombés tous ici, au même endroit, et pourtant avoir des vies totalement différentes.
0: C'est vrai, c'est fou.
1: Et finalement, on est tous les mêmes quelque part, ouais. Voilà, parce qu'on reste tous des humains, avec nos états d'âme, etc., nos rapports à la vie, mais on est tous les mêmes. Donc, il y a des chansons qui parlent de ça, il y a des chansons qui parlent aussi de la notion de la séparation, mais pas forcément de couple, mais la notion de séparation avec un être cher qu'on peut perdre, ouais, ou Dieu, ou l'univers, mais en tout cas cette notion de séparation par laquelle on passe tous, l'amour bien évidemment, l'espoir.
0: Ah, alors dites-moi, parce que là aussi il y a deux équipes, hein, pour les chansons d'amour, il y a les chansons très joyeuses, il y a les chansons d'amour un petit peu plus torturées, vous êtes comment vous?
1: Je dirais pas que... Bah, la Bella Vita, elle est peut-être un petit peu dans l'idée de la dramaturgie.
0: Ok.
1: Voilà. Mais en général, même dans les histoires de déception, j'essaie de chanter l'espoir.
0: Ouais.
1: Et de raconter l'espoir. Donc il y a une chanson qui me tient énormément à cœur dans mon album, qui s'appelle Ça ira. Et qui est le dernier titre de mon album. Et mon album s'appelle Ça ira. Parce que, voilà, je voulais finir sur une note d'espoir. Pour parler aux gens et pour me parler à moi-même, pour dire que quoi qu'il arrive, quoi qu'on passe dans la vie, ben ça ira, ça finira par aller.
0: Vous pensez que c'est un des rôles de la musique, ça, de donner de l'élan à celles et ceux qui écoutent, ou tout, pour le moins du réconfort, disons?
1: Ah oui, tout à fait. Moi, je pense qu'on est les porte-paroles du cœur des gens, et que si on peut leur apporter un petit peu d'espoir dans leur vie, dans leur quotidien, ben on a tout gagné.
0: Bien, vous avez gagné notre cœur ce soir, Auréa, qui va se préparer puisque c'est elle qui ouvre le concert. Vous avez déjà joué sur une scène flottante?
1: Non, jamais, c'est une première. Alors tout à l'heure j'ai fait une story, j'en ai parlé. Je disais que c'est la plus belle scène que j'ai faite et que j'ai vue, parce que c'est un concept extraordinaire. D'ailleurs, je comptais même pas m'habiller comme ça, pour être tout à fait honnête avec vous. J'ai dit, alors ce soir je mets la robe.
0: Vous êtes magnifique.
1: Pour honorer cette magnifique scène flottante à la Ciotat, il faut les honorer.
0: Soirée de gala, ouverture par Auréa d'ici quelques minutes. Merci Auréa.
1: Merci à vous.
0: À très très bientôt. Et donc tout à l'heure, à minuit, sa nouvelle chanson Bella Vita qui va sortir. Et ça, c'est une excellente nouvelle. Dans la suite de nos aventures, DJ Duel de la Funky Family sera sur le studio ici du Port-Vieux de votre radio ici. On est à la Ciotat et on ne boude pas notre plaisir.
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0: Ah ouais, dernier quart d'heure pour notre décibel en direct de La Ciotat ICI Live Festival premier soir. Et notez déjà dans vos tablettes que demain à 19h, on sera avec Jennifer et Yann Muller. Et puis lundi, dans Décibel, Marine et Benjamin Biolay. Voilà les têtes d'affiche des jours qui viennent dans notre festival ICI Live à La Ciotat. Alors attention les amis, quand on accueille dans l'émission une légende, un tailleur de diamants, on met une petite ambiance musicale.
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0: DJ Ciel, bonsoir.
16: Bonsoir.
0: Eh, hey, bienvenue sur ICI, comment ça va?
16: Ça va super bien.
0: Je suis tellement contente de vous rencontrer.
16: Mais moi aussi.
0: Le Diamond Cutter, ouais, c'est comme ça qu'on l'appelle, DJ Ciel. Les anciens et les anciennes comme moi, évidemment, reconnaissent le son de la Funky Family. Vous êtes, ouais, le DJ historique de ce groupe, tout aussi historique ce collectif de rap ici à Marseille. Et là, Cutter, alors, vous y traîniez ou pas à l'époque?
16: Ben oui, on venait voir les concerts d'ailleurs. En 90, en 91, on venait les suivre de partout. Et puis, moi, je viens souvent à La Ciotat avec mes enfants.
0: Ouais. Alors, ce soir, vous allez clôturer notre première soirée de festival. DJ Ciel, on vous découvre notamment en 98 sur la BO de Taxi.
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0: La Funky Family, l'amour du risque, la Funky Family aussi sur la deuxième partie des Bad Boys de Marseille, d'Akhenaton Dayan.

0: Et la Funky Family, c'est aussi l'album Marginal Musique en 2006. Et cette chanson un peu bilan, fallait que je le dise. C'est que des bons souvenirs, la Funky Family, Gigel.
1: Oui, c'est des très bons souvenirs de jeunesse, parce qu'on est plutôt jeunes.
0: Mais franchement, en vérité, on les fait pas.
1: Non, on les fait pas.
0: Voilà, merci.
1: Non, non, on reste jeunes, forever young.
0: Donc c'est des bons souvenirs, et est-ce que ça fait partie de la musique que vous allez jouer en tant que DJ? Parce que là, ce soir, voilà, vous êtes DJ, jeune, mais DJ vraiment derrière des platines.
1: Oui.
0: Ça ressemble à quoi, un set de DJ Gel, justement? C'est beaucoup de rap marseillais de ces années-là, c'est quoi?
1: Alors, c'est un set de DJ Gel pour ici. Ça va être un set totalement différent et inédit pour ici.
0: Eh, merci.
1: Donc, on va avoir de la chanson française, on va avoir du reggae, on va avoir du rap, évidemment.
0: Ouais.
1: On va avoir de l'électro, on va avoir de la musique latine. Le but, c'est de faire de la fête avec les parents et avec les enfants.
0: Ah, c'est génial.
1: Ah, c'est le but, sinon, y a pas, c'est pas bon, quoi.
0: Pour être un bon DJ, DJ de groupe de rap, encore une fois, donc ça veut dire aussi qu'au sein de la Funky Family, et même tout ce que vous avez fait après, évidemment, on compte sur vous pour aussi composer, pour faire des scratchs, etc. Est-ce qu'il faut avoir une culture musicale hyper éclectique ou c'est pas forcément nécessaire?
1: Je pense que pour tout musicien, il faut avoir une culture musicale éclectique,
0: ouais,
1: et s'intéresser à autre chose. Alors, le DJ rap, par essence, il sample, il va chercher dans la soul music, dans la chanson, dans la musique ethnique, et c'est vrai que ça nous ouvre tout un panel de choix et de musique du monde qui sont hyper intéressantes, donc il faut s'intéresser. Oui.
0: Voilà, et ça c'est la belle façon de le faire, la moche façon étant de demander à ChatGPT de composer un truc qui ressemblerait à...
1: Non.
0: Voilà, les vrais vont chercher évidemment dans tout un tas d'albums cultes.
1: C'est comme ça, moi, que
0: j'ai pas connu d'ailleurs aussi.
1: Ben oui, moi c'est comme ça que j'ai découvert la musique que je connaissais pas, le rock, le métal, certaines chansons françaises qui ont été samplées, et j'ai redécouvert des musiques comme ça par le sample, quoi.
0: Alors on va écouter un truc génial qui s'appelle Ma City.
1: Oh.
0: Partout.
1: Yes.
0: Vous êtes pas tout seul, il y a AKH,
1: oui,
0: et Naton, et Shuriken,
1: oui,
0: les copains d'Ayam. Il y a aussi Mujnight.
1: Il y a aussi Saïd, le chanteur d'Ayam. Ouais, ouais, c'est un gros remix que j'ai fait.
0: Un canon remix qui a un clip tout neuf.
1: Et oui, qui sort dans une semaine.
0: Il y a déjà des petits extraits sur votre Insta.
1: Exactement.
0: C'est pour ça que je l'ai vu. Je me suis dit, ça pourrait encourager tout le monde à
1: jouer. Oui, un clip réalisé par IA. Par Chloé Saint-Jour,
0: ouais,
1: en fait, qui est réalisatrice, et j'ai voulu fêter les 10 ans de cet album puisqu'il est sorti en 2016,
0: ouais,
1: et offrir ce cadeau du clip qui arrive dans une semaine.
0: Allez, j'ai 10 ans, ouais, mais franchement,
1: c'est 10 ans,
0: ça va. C'est notre invité ce soir, DJ Gel, on y va.

0: Mais quelle chanson sublime, quel hommage, DJ Diesel. C'est trop beau. Ça devrait devenir l'hymne officiel de cette ville.
1: Je suis tout à fait d'accord.
0: Franchement, non, mais il y a tout dans cette chanson. J'adore cette punchline. Sunshine, on met pas les phares à 14h. Bah, il est 19h55, on est en direct, et bon, on met toujours pas les phares. Hein.
1: Toujours pas.
0: Et je pense que dans 2 heures, on mettra toujours pas les phares.
1: Non, mais c'est impossible.
0: Bon, c'est quoi le secret? On a souvent parlé de Marseille comme d'une capitale du rap français, ce qui est vrai, que ce soit côté IAM, FF, évidemment, la Funky Family. Mais vous, DJ Gel, vous avez aussi bossé avec Soprano. D'ailleurs, je pense que ce soir, elle va venir faire un petit tour. Ou Joule, voilà, même un phénomène. Vous les avez rencontrés tous. Donc, il y a quoi? C'est quoi ces générations successives de rappeurs marseillais?
1: Je pense qu'il y a une grosse culture, une grosse part de la culture marseillaise qui est importante pour nous. C'est-à-dire là où on vit, là où nos parents ont grandi, où nous on a grandi aussi.
0: Et là où vous vivez, c'est là où vous fabriquez la musique aussi?
1: Dans la ville, mais peu importe le coin, nord, sud, est, ouest, centre, c'est là. Et puis c'est important de parler de cette multiculturalité, de cette ouverture d'esprit qu'on ne donne pas souvent, mais qui est là. On est peut-être un peu chauvin, mais on adore recevoir les gens. Et puis depuis tout temps, Marseille, depuis Protis et Gitis, est une ville très culturellement mélangée, donc on aime mettre ça en avant. On aime mettre le fait que la langue française est une langue magnifique et qu'on s'en sert pour écrire des textes qui restent dans l'histoire et dans la musique. Et donc je pense que c'est ça, on essaie de passer une espèce comme ça de flambeau au groupe qui arrive, et j'ai l'impression qu'ils le prennent et qu'ils prennent ça au sérieux.
0: Passer, ça c'est important aussi. Il y a ce truc de se faire la courte échelle. Quand la Funky Family commence, il y a IAM qui vous fait venir dans leur concert. Est-ce que justement, puisque Soprano va venir ce soir, est-ce que vous avez un souvenir justement du jeune Soprano à qui...
1: Je m'en souviens très très bien.
0: Il était turbulent.
1: Non, il était avide de musique tout le temps, quoi. On le voyait arriver des quartiers noirs et il repartait, je me rappelle, à pied du centre-ville, après avoir rappé un peu à pied jusqu'au quartier nord, là où il habitait.
0: Donc, c'est loin.
1: C'est très très loin. Il faut aimer la musique, il faut aimer la culture pour le faire. Et j'ai toujours cette image de Soprano, toujours prêt à faire un concert, toujours prêt à faire du show. C'est vraiment, il a toujours eu ce côté showman.
0: Et vous avez ce truc-là aussi d'être un peu ambassadeur de cette culture du rap à Marseille, culture musicale au sens large à Marseille. Si un jeune artiste vous sollicite, vous avez du temps, si vous en croisez un dans la rue, cours Julien, j'en sais rien, à Marseille, vous avez le temps de parler de musique?
1: J'ai tout le temps le temps. Je travaille une fois par an à l'ANI à la Friche. Donc là, je donne des cours de prestations scéniques.
0: Ouais.
1: Et à l'année, j'ai ouvert avec Milou de Raptani, le directeur de la Franchine, une école de DJ. C'est 2 euros les cours. On fait de la transmission musicale comme ça. Et puis c'est vrai que chaque fois que je rencontre un groupe ou que je le croise sur Internet, on parle de musique. Et si je peux donner des conseils, je les donne. Mais tout de suite, c'est important.
0: Ouais. En fait, la transmission, c'est presque plus doux que le succès. Non,
1: c'est même meilleur, puisqu'on laisse quelque chose, même quand on part. C'est ça, il faut.
0: Les philosophes. J'adore. Alors, Ma City par 2, DJ Diesel avec Akhenaton, Shuriken, Mujnight. On a le clip qui arrive dans une semaine.
1: Yes.
0: Voilà, donc ne le ratez pas. Écoutez cette tournée, c'est important. DJ Diesel est ce soir sur la scène du Ici Live Festival pour nous. Et vraiment, merci beaucoup.
1: Merci à vous, merci à la Ciotat. C'est génial d'être là et merci beaucoup pour cet accueil.
0: Merci, monsieur le tailleur de diamants.
1: Merci, madame.
0: À bientôt, merci.
1: À très vite, merci.
0: Bye bye. Allez, Décibel, c'est terminé pour ce soir. On revient demain, toujours en direct de la Ciotat. On sera avec Yann Muller et Jennifer. Et pour ce soir, je voulais remercier l'équipe. Il y avait Alix Barrois, Juliette Delperroux, Bertrand Montando, Alexandra Sacbert.

0: Dit Tony Mélodie Faye, bah oui, il y a du monde, on est dehors, si vous croyez. Et puis toute l'équipe d'ici Provence et l'office du tourisme de La Ciotat. Bisous.
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0: Et bonjour à tous, quel bonheur de vous retrouver tous les midis sur votre radio. Ici, bienvenue dans votre nouveau rendez-vous. Ici, on parle bon plan, vie quotidienne, arnaque à éviter, santé. Nous sommes là pour vous rendre service parce qu'on vous doit bien ça. C'est le titre de ce nouveau rendez-vous quotidien sur votre radio. Ici, nous sommes ensemble jusqu'à 13h. Je m'appelle Enora Malagré et voici la joyeuse bande qui m'accompagne. Aude Razo, madame anti-arnaque. Coucou Aude.
2: Coucou, coucou tout le monde.
0: Valère Correa et ses bons plans conso. Bonjour Valérie.
3: Bonjour, bonjour à toutes et tous.
0: Elsa Wolinski, ses petites astuces au quotidien. Bonjour ma Elsa.
4: Bonjour.
0: Et la star, Gérald Kierzek.
5: Vous me gênez. Bonjour Nora, bonjour à tout le monde.
0: Il faut dire la vérité à nos auditeurs. Gérald Kierzek, notre médecin. Et aujourd'hui, c'est très sérieux. On va. J'ai roulé les airs, dis donc. On va parler logement. Et oui, gros dossier. Comment alléger votre facture, chers amis? Nous avons moult solutions dans notre besace. Nous allons les partager avec vous parce qu'on vous doit bien ça. Vous voulez nous en parler? Appelez-nous ou laissez-nous un vocal sur notre WhatsApp, c'est gratuit hein, bien sûr, 0810 055 056. Nous sommes là pour vous. Et puis posez-nous pardon, vos questions comme l'a fait Marie aujourd'hui.
6: Bonjour, je m'appelle Anne-Marie. J'aimerais savoir, en savoir plus sur la proposition d'allonger la durée de vie des médicaments.
0: Ah, très intéressant comme question, merci infiniment. Marie de nous la poser et ça sera une question bah, du coup plutôt pour Gérald Kierzek, notre médecin.
5: C'est un projet qui s'appelle Longue vie aux médicaments et aux patients.
0: Et vous allez y répondre plus longuement dans une trentaine de minutes. 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Il est midi 7 et on démarre avec vous, Valère, et puis aussi Aude, bien sûr, qui sera avec nous sur ce gros dossier logement. On veut alléger la facture. On veut surtout, cher Valère Correa, ne plus se faire avoir, notamment par nos propriétaires.
3: Oui, alors on va pas non plus jeter l'opprobre sur tous les propriétaires.
0: Bien sûr, mais
3: c'est vrai que là, moi je voulais vous parler de l'encadrement des loyers. Vous savez, c'est cette règle qui fixe que dans certaines communes, un loyer maximal au mètre carré est en place et le propriétaire n'a pas le droit de le dépasser. Voilà, ça c'est la règle. Seulement, ce matin, le 6e baromètre de la Fondation pour le logement a été publié. On a appris que 37% des annonces dépasseraient le plafond légal.
0: Oula, c'est beau. Je pense que mon proprio en est parti, pardon.
3: Alors attention, ce sont les annonces. Ouais. C'est-à-dire tous les baux ont été examinés.
0: D'accord.
3: C'est ce qui est visible. Mais enfin, néanmoins, c'est quand même une tendance de fond. Et le dépassement moyen serait de 159 euros par mois. Ça veut dire que dans un tiers des cas, potentiellement, les locataires paieraient 150 euros.
0: Pardonnez-moi, c'est énorme. Mais oui, c'est énorme.
3: Oui, c'est énorme, évidemment. Alors, le plafonnement, où est-ce qu'il s'applique pour savoir si vous êtes concerné? Dans près de 70 communes. Il faut savoir que c'est une expérimentation qui d'ailleurs doit se terminer là dans 2 mois, mais le gouvernement s'était engagé à ce qu'elle soit prolongée. Donc ça, c'est une affaire à suivre. 70 communes aujourd'hui, Paris, Lille, Lyon-Villeurbanne, Bordeaux, Montpellier, certaines communes aussi de Grenoble, Alpes-Métropole, du Pays Basque ou encore de la Seine-Saint-Denis. Il s'applique lors, le plafonnement, d'une première location, d'un changement de locataire ou de renouvellement du bail. Okay. Comment est-ce qu'il est calculé? On ne va pas faire trop dans les détails, mais en gros, vous avez au départ un loyer de référence au mètre carré.
0: D'accord.
3: Ça existe dans la ville. Ensuite, le propriétaire, il peut majorer 20% de ce loyer de référence. Donc, il a le droit d'aller 20% au-dessus. Et vous multipliez cet indice de référence majoré par le nombre de mètres carrés. Et là, vous avez ce qu'il a le droit de faire.
0: D'accord.
3: Okay. La bonne nouvelle, c'est qu'il existe un simulateur pour comprendre tout ça.
4: Parce que moi, je suis nul en maths.
0: C'est Aude Razo, madame Enfermette, nul en maths.
3: Parce qu'on va avoir besoin de l'aide de Aude là, sur ce sujet. C'est que,
0: oui, pour avoir le droit.
3: Voilà, le propriétaire peut aussi ajouter un complément de loyer. C'est prévu dans le bail au départ. C'est-à-dire, vous êtes dans un endroit un peu extraordinaire. Il y a une très grande terrasse. Il y a un truc un peu fou. Et là, il a le droit d'aller encore un petit peu plus loin. Mais ça doit être prévu dans le bail.
0: C'est Gérald Kierzek, notre médecin.
5: En plus des 20%.
3: En plus des 20%. Donc, si vous pensez être concerné, soit vous ne le savez pas et vous voulez vérifier, ou alors vous voulez savoir si vous êtes dans les clous, il y a un site internet.
0: Elsa Wolinski veut vérifier dans la seconde.
3: Vous tapez simulateur encadrement loyer service public, d'accord, pour aller sur le site service-public.gouv.fr. En fait, c'est celui-là qui est officiel.
0: Oui, donc, nous le redonner une deuxième fois, je suis preneuse.
3: Bien
0: encore.
3: Sûr, on le mettra aussi sur la page de l'émission.
0: Évidemment.
3: C'est encadrement des loyers simulateurs. Service public.
0: Parfait.
3: Comme ça, vous arrivez sur le bon site. Il faut que ce soit sur service-public.gouv.fr. Et oui. Là, vous saurez peut-être, voilà, si vous vous faites déjà arnaquer, ça dure un moment, ou vous êtes sur le point de l'être.
0: De l'être. Audrazo, les recours, qu'est-ce
2: alors,
0: que fait nos
2: les
0: droits
2: recours,
0: sur ce sujet.
2: Bon, effectivement, on ne va pas non plus tomber dans le conflit directement. Déjà, moi, si effectivement vous vous rendez compte sur le simulateur que votre propriétaire ne respecte pas l'encadrement des loyers, que vous payez trop cher votre loyer, bon, déjà, contactez-le gentiment, dites-lui, hein, vous avez vérifié, le loyer est trop cher. Vous demandez à ce que le loyer soit baissé, on discute en bonne intelligence. Coup de fil, sinon lettre recommandée avec accusé de réception, c'est conseillé, ouais. Il faut faire ça bien. S'il refuse, s'il ne répond pas, bien sûr, ça peut arriver, et on voit bien sans doute que ça arrive, les chiffres qui sont tombés ce matin de la Fondation pour le logement. Votre interlocuteur, le nouveau, c'est la Commission départementale de conciliation. Commission départementale de conciliation, c'est gratuit. L'idée, c'est quoi? C'est de se mettre autour d'une table, tout le monde autour d'une table, et on résout ça ensemble, intelligemment, entre bailleurs et locataires, sans passer par un juge. Attention, c'est pas coercitif, parce que du coup, si à nouveau, il n'y a aucun accord qui est trouvé avec votre propriétaire, si ça échoue, vous pouvez demander à ce que la mairie, la préfecture, adresse une mise en demeure au propriétaire, ou sinon vous pouvez saisir les juges. Alors, si le propriétaire ne respecte pas l'encadrement du niveau des loyers, il peut payer une amende quand même jusqu'à 5 000 euros. 15 000 euros.
0: J'entendais, Sarah Kirzek.
4: Non, mais alors, vous rigolez. Moi, j'ai un petit studio que je loue et ça passe par une agence et l'agence oblige à être dans les prix encadrés. Donc, alors là, pour le coup, il n'y a pas de discussion parce que c'est la responsabilité de l'agence immobilière qui est mise en cause.
0: Très bien.
2: Et Valère, vous parliez du complément de loyer, donc l'exception qui permet d'aller au-delà de l'encadrement. Vous avez 3 mois pour contester aussi ce complément après la signature du bail. C'est pas parce que vous avez signé que c'est trop tard.
0: Merci pour ces bons tuyaux, si je puis me permettre, cher Audrazo, et merci à Valère Correr. Dans un instant, un très bon plan de Valère Correr. On va parler colocation intergénérationnelle. Mais pour l'heure, The Pretenders. Oh là là, cet accent merveilleux. Don't get me wrong sur votre radio ici.

0: Don't Get Me Wrong sur votre radio, ici, dans On vous doit bien ça. 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
0: Bienvenue dans votre nouveau rendez-vous quotidien. On est ensemble jusqu'à 13h. Nous parlions logement, on parlait plutôt côté propriétaire et l'encadrement des loyers. On va parler d'un bon plan assez fou hein, que va nous décrire Valère dans un instant, la coloc intergénérationnelle. Plus tard dans l'émission, on parlera des maladies cardiovasculaires. Elsa aussi nous parlera de sa fille aînée qui a quitté le nid vide, justement, qui est partie prendre un appartement toute seule. Mais donc, alors, Valère, parlez-nous de cette histoire de coloc intergénérationnelle qui nous permet de payer moins cher le loyer.
2: Alors, c'est moins cher pour le jeune et c'est un petit complément de revenu pour le senior. Moi, je trouve que c'est une belle idée, c'est presque génial, c'est du bon sens.
0: Ah, j'adore.
2: Voilà, ça nous réunit. Très humaniste,
0: en plus, c'est tout ce qu'on aime.
2: Exactement. Qu'est-ce que c'est ? C'est un senior de 60 ans ou plus qui héberge un jeune de moins de 30 ans en échange d'une participation financière modeste. Donc le jeune bénéficie quoi ? D'un logement abordable, convivial, et puis en plus il a droit aux aides au logement, donc ça c'est quand même très cool. Le senior, lui, il a une présence rassurante, davantage de convivialité, quelques services, un complément de revenus. Alors attention, les services, ils doivent rester ponctuels, des petites courses, un petit coup de main informatique, sortir les poubelles, ouvrir les volets, enfin voilà, ça doit pas être du boulot, sinon c'est un contrat de travail, c'est encore autre chose, hein, évidemment. Faut pas remplacer un professionnel. Et si le senior est locataire, son propriétaire ne peut pas lui refuser de se mettre en colocation intergénérationnelle.
0: Ah bon,
2: faut juste l'avertir, mais il n'a pas le droit de refuser.
3: C'est pas considéré comme de la sous-location.
2: Exactement, Gérald a tout compris.
0: Et on a de la chance, parce que figurez-vous qu'on a une collègue ici qu'on adore sur la radio ici, qui s'appelle Clarisse.
4: Bonjour Enora.
0: Bonjour Clarisse, bienvenue dans On voit bien ça. Et il se trouve qu'on vous a chopé dans les couloirs de Radio France, puisque vous êtes en colocation intergénérationnelle.
4: Exactement, depuis 4 ans maintenant, je vis chez François, il a 67 ans.
0: On l'embrasse, François.
4: Bon, on l'embrasse, bisous François. Et moi j'ai 26 ans, du coup je suis arrivée chez lui, j'avais 22 ans, j'avais pas de travail au début quand je suis arrivée sur Paris. Et là aujourd'hui je paye 450 € par mois, c'est vraiment le bon plan parce
0: pour
4: que
0: Paris
4: coup,
0: c'est un vrai bon plan.
4: Bah, surtout là, j'habite à Boulogne-Billancourt, donc pour vous dire, c'est un
0: lieu parisien.
4: Voilà, dans les Hauts-de-Seine, je vis dans 120 mètres carrés en duplex. Il y a 5 terrasses.
0: Il y a 5 terrasses. Je vais venir vivre chez vous.
4: Ma chambre, ma salle de bain, mes toilettes et une place de parking. Et le seul service que je dois rendre, c'est nourrir le chat. C'est en gros, François travaille et des fois il part à Genève, à Toulouse, et donc il part. Donc moi, je m'occupe de l'appartement et du chat.
2: Non, mais c'est vraiment génial.
0: François est célibataire. Elsa, vous remarquez. Et sur tous les doses, on doit bien vous le dire, tout au long de la saison, elle servira un mari. Voilà, comme ça, vous savez, il y a une fiction carrément là.
2: C'est un super bon plan parce que c'est vrai que c'est vraiment hyper abordable. Mais comment elle vous est venue cette idée, Clarisse, de se mettre en colocation intergénérationnelle ?
4: Grâce au film L'étudiante et Monsieur Henri, je ne sais pas si vous connaissez, mais ça parle de cette colocation intergénérationnelle. Je l'avais vue, j'avais 19 ans. Et à la base, j'étais encore chez mes parents et je me suis dit, pourquoi pas si un jour, demain, je pars, pourquoi pas faire ça, parce que c'est un vrai bon plan. Il y a des loyers qui commencent à 100 €, moi je paye 450 €, donc c'est tout à fait abordable, parce que je pourrais pas payer plus aujourd'hui. Donc non, franchement, c'est très chouette, et puis surtout, avec François, on a créé vraiment une relation de tonton. Enfin, je le considère comme mon oncle. Aujourd'hui, il m'a incité à repasser mon BTS parce que j'avais raté mon BTS. Moi, je lui apprends les technologies, ChatGPT, parce qu'il est vraiment nul. Mais il ne m'écoute pas tout le temps.
0: C'est normal.
4: Et quand il a des dates, Elsa, justement, il me demande des conseils. Il m'appelle, il me dit « Clarisse, comment je m'habille ? Est-ce que je choisis plutôt cette travail ?»
0: Vous voyez, Gérald, il vous attend.
3: Non, mais ça, j'ai pas d'abord, j'ai pas encore 60 ans. Là, il est riche, votre François.
4: Non.
3: Ça, c'est encore mieux, c'est le bonus.
0: Oui, c'est pas faux. Je trouve ça formidable.
2: Alors, il y a une vraie question qui angoisse souvent les seniors, c'est le binôme en fait, sur qui je vais tomber.
0: Et ça peut aussi parce que ça peut pas être aussi idyllique que la relation entre Clarisse et ce cher François.
2: Comment vous avez fait pour tomber sur un François ?
4: Eh bien, grâce à l'entreprise Colibri, mais qui a fait faillite, donc elle n'existe plus aujourd'hui, mais en fait l'entreprise Colibri met en relation des personnes qui ont des points communs. C'est-à-dire que moi, du coup, j'ai des points communs théâtre, cinéma, musique avec François.
0: C'est comme une sorte de site de rencontre.
4: Exactement.
0: Sauf qu'il n'y a pas d'enjeu sentimental.
4: Exactement. En colocation, du coup, il n'y avait aucun enjeu dès le début. À la base, je devais rester un an, au final ça fait 4 ans maintenant, on s'entend super bien. Il a une fille qui a 22 ans, donc on a 4 ans de différence avec elle, et c'est vraiment très agréable de pouvoir partager des moments avec eux. Et du coup, on partage du temps, je l'ai dit, on fait du piano, mais je l'ai appris aussi à faire des étirements parce qu'il n'est pas souple. Du coup, on s'étire et
0: allez, bim, cartouche pour François. Moi, je trouve ça beaucoup trop mignon. Valère, du coup, vous avez des sites à nous recommander ?
2: Moi, j'en ai un que j'aime bien, il me semble que c'est une asso d'ailleurs, c'est Ensemble deux générations.
0: Ah, oui, c'est fabuleux.
2: Voilà.
0: Oui, fabuleux, les amis.
2: L'intérêt, c'est que ils sont d'abord très pédagogiques sur le site. Ça, c'est important pour comprendre de quoi on parle, même si là, vous avez déjà un beau mode d'emploi. Mais surtout, vous pouvez échanger avec eux, leur poser vos questions, vos inquiétudes. Il y a notamment des petits enjeux de fiscalité, la contractualisation, la façon dont ça se passe. Et puis, des entretiens aussi réguliers du binôme pour s'assurer que, voilà...
1: Que tout se passe bien.
2: Parce que c'est ça, l'enjeu, quand même.
1: Parce que ça fait un peu peur.
2: Enfin, vivre ensemble, c'est pas rien.
1: Ça a l'air joli comme ça, mais ça peut inquiéter.
4: Surtout sur le papier, quand j'ai annoncé à ma mère que j'allais vivre chez un monsieur de 65 ans, elle m'a dit peut-être pas.
0: Bah, évidemment.
4: Et du coup, on a fait un FaceTime avec lui, parce que moi j'étais à Toulouse à ce moment-là. D'accord. Il nous a montré tout l'appartement, il s'est présenté, et au final, ça m'a rassurée, ça l'a rassurée aussi. Puis elle m'a déménagé, donc on s'est tous rencontrés.
0: Merci, chère Clarisse. Voilà, un vrai bon plan, la colocation intergénérationnelle. Comment payer un peu moins son loyer, comme l'a dit Valère Correa, un petit plus, un petit complément de retraite, si je puis me permettre. Dans un instant, on aura une auditrice qui va nous parler de taxes foncières. Faites comme elle, appelez-nous 0810 055 056, c'est notre WhatsApp et c'est gratuit. Bienvenue dans On vous doit bien ça. Pour l'heure, on écoute Grand Corps Malade. Le prochain rêve sur votre rêve.

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0: Le prochain rêve, Grand Corps Malade, avec Stiletto sur votre radio ici.
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0: 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Midi 25, tout pile sur votre radio. Ici, bienvenue dans votre nouveau rendez-vous. On vous doit bien ça. On parle logement depuis le début de cette émission. Comment alléger votre facture. On vous a donné plein de bons plans grâce à Valère Coréard, notre monsieur bon plan. Vous êtes très nombreuses et très nombreux à réagir au 0810 055 056. C'est votre émission. Hein. N'hésitez pas, venez chez nous. C'est un WhatsApp, c'est gratuit. Vous pouvez aussi nous laisser des textos, des messages vocaux. C'est aussi le numéro du standard. C'est un couteau suisse, numéro de téléphone. Alors nous avions d'ailleurs Catherine de Drancy qui tente de nous joindre mais apparemment qui capte pas très bien mais qui voulait aborder avec nous un sujet très intéressant, la taxe foncière. Ah là là. Parce qu'elle a augmenté cette taxe foncière de 15% je crois, Valère Coréard.
2: Ça dépend où.
3: Ça dépend.
0: Ah, ça dépend où. Mais oui, je suis blonde. Je suis pas toujours sur le coup. C'est bien pour ça que je fais cette émission, pour apprendre plein de choses.
2: En fait c'est la commune hein, qui va décider de l'augmentation ou non de la taxe foncière, parce que c'est un levier pour trouver de nouveaux revenus en fait, et parfois on a de mauvaises surprises. Je crois que Catherine, elle nous avait déjà laissé un petit message, en tout cas on a échangé avec elle, c'est qu'elle a pris 15% hein, quand même dans...
0: Oh là là, c'est énorme. Pardon.
2: Donc il y a une petite part automatique autour de 1% je crois, enfin on en parlait avec Aude hors antenne. Ouais. Enfin 15% c'est vrai que ça fait mal. Alors que faire dans ces cas-là? Bon, il va falloir la payer cette taxe foncière, mais il peut y avoir quelques solutions. Moi la première chose, c'est que si ça vous coince, c'est que de toute manière dans l'absolu, même s'il n'y a pas d'augmentation, cette taxe foncière et la taxe de trop, vous pouvez écrire aux impôts. Vous allez sur la messagerie sécurisée, hein, je vois autre qui me regarde, non. Attention aux arnaques. Exactement. Donc vous allez bien sur impots.gouv.fr, messagerie sécurisée, et à propos de votre taxe foncière, tout simplement, vous expliquez que vous êtes en galère.
0: Écoutez, c'est formidable. Mais le standard est en train d'exploser, c'est vrai. Hein. Nous avons une autre auditrice qui veut aussi nous parler de la taxe foncière. Je crois qu'elle s'appelle Evelyne. Bonjour, chère Evelyne.
4: Bonjour à tous.
2: Bonjour.
0: Bonjour. Mais bienvenue.
4: Bonjour, bonjour.
0: Bienvenue dans ce nouveau rendez-vous.
4: Merci.
0: Alors vous...
4: Oui, ce nouveau rendez-vous, petite parenthèse, il est super extra.
0: Oh, c'est génial. Vous allez faire pleurer.
4: Il faut continuer.
0: Merci. Merci. Je suis très fragile en ce moment, j'ai des hormones au plafond, chère Evelyne.
4: D'accord.
0: C'est une autre émission. Chère Evelyne, vous avez envie de nous parler aussi de cette satanée taxe foncière. Racontez-nous.
4: Voilà. Alors, je vous raconte, la taxe foncière a considérablement augmenté dans les stations, alors de ski, aussi les stations balnéaires.
0: Oui.
4: C'est-à-dire qu'il y a une surtaxe très importante, c'est-à-dire plus 50%, pour ces appartements. Mais quand on n'est pas concerné par ces locations-là, finalement, on paye aussi. Donc, je voulais savoir si c'est normal, à mon avis, c'est pas normal.
0: Non.
4: Est-ce qu'on pourrait faire quelque chose?
0: Alors, je vois Valère Coréard qui fait une moue un peu boudeuse. Quand il n'est pas content, c'est qu'il y a quelque chose à lire.
2: Non, mais en fait, vous soulevez un vrai sujet. C'est-à-dire, dans les stations très touristiques, il y a ceux qui y vivent à l'année et qui ne louent pas leur appartement, donc ce n'est pas une source de revenus, et ceux qui sont en résidence secondaire, par exemple, et c'est une source de revenus. Alors, je me renseignerai parce que je n'ai pas la réponse sur la possibilité. Est-ce qu'il y a des villes qui font deux impôts, qui imposent différemment les locaux ou les autres? Mais ce qui est sûr, c'est que si vraiment vous êtes coincé là pour la payer, écrivez sur impots.gouv.fr parce que vous pouvez avoir un échéancier, il peut y avoir une exonération partielle et exceptionnelle, il ne faut pas hésiter à demander. Et pour le reste, on va se renseigner et on vous répond demain ou début de semaine prochaine.
0: Merci, Valère Coréard va faire ses devoirs et il adore ça. Merci, on vous embrasse très chaleureusement, chère Evelyne. Et alors, là, c'est un de mes petits moments préférés dans l'émission, puisque c'est 200 euros qui vont partir, vous le savez. Tout au long de l'année, je booste votre pouvoir d'achat. Là, tout de suite. Maintenant, il y aura même un deuxième auditeur plus tard dans l'émission. Mais pour l'heure, nous allons accueillir David, qui nous appelle de Hézy-Jouy dans l'Aisne. D'ailleurs, je salue de tout mon cœur ici Champagne-Ardennes. Coucou les copains. Et bienvenue à vous, cher David.
5: Eh ben bonjour à toute votre équipe, pardon, je suis un peu ému.
0: Oh, bonjour David.
3: On pleure aujourd'hui.
0: Mais pourquoi vous êtes ému, David?
5: Vous écoutez avec attention sur plein de sujets, donc voilà.
0: Bon, ben on espère que l'émission vous plaît. Vous êtes contrôleur technique dans le bâtiment, vous avez deux enfants, cher David.
5: Voilà, non, ben ils sont plus, il y a le syndrome du nid. Plus à la maison.
0: Ah, bah vous aussi, David. Parce qu'Elsa Wolanski va en parler, ça, dans un instant, parce que ça serre un peu le cœur. Mais pour le moment, on vous l'annonce avec bonheur. C'est 200 euros pour vous, David.
3: Bravo.
0: À dépenser en cette rentrez, voilà, dans une grande enseigne. Ça fait toujours un peu plaisir, ce petit coup de pouce. Vous êtes inscrit sur ici.fr, cher David. Et voilà, comme quoi, ça fonctionne. Merci, David, on vous embrasse.

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1: Midi 32 sur votre radio Ici. Bienvenue dans votre nouveau rendez-vous. Ici, nous parlons bons plans, vie quotidienne, arnaque à éviter. Pardon, on parle aussi santé. Nous sommes là pour vous rendre service parce qu'on vous doit bien ça. C'est le titre de ce nouveau rendez-vous quotidien. Nous sommes ensemble jusqu'à 13h. Je suis Nora Malagré. Je suis avec Aude Razou, Valère Coréard, Gérald Kirzek et Elsa Wolinski qui, dans un court instant, nous parlera comment faire face au départ de son enfant quand il quitte l'hôtel. Et puis, notre médecin tout à l'heure qui nous parle à maladie cardiovasculaire, c'est important. Et pour l'heure, d'ailleurs, Gérald Kirzek va répondre au vocal de notre auditrice Marie qui nous a appelé au 0810 055 056.
2: Bonjour, je m'appelle Anne-Marie. J'aimerais savoir, en savoir plus sur la proposition d'allonger la durée de vie des médicaments. Quels médicaments seront concernés ? Et de combien leur date limite de consommation sera prorogée. Voilà, merci, au revoir.
1: Mais merci à vous, surtout, chère Marie, faites comme elle. Hein, vous avez une question, on a forcément des solutions. 0810 055 056, c'est un WhatsApp et c'est gratuit. Gérald Kirzek.
3: Et pour l'instant, c'est un projet. Donc vraiment, le message, c'est ne le faites pas tout seul avec vos médicaments, etc. En disant, bah, c'est pas grave, la date est dépassée. C'est un projet qui concerne 73 médicaments. L'idée, c'est de se dire, il y a une date de péremption actuellement de 2-3 ans. Si on la prolonge jusqu'à 4 ans, parfois 5 ans, est-ce qu'il y a les mêmes conditions de sécurité, de conservation et d'efficacité? Parce que longue vie aux médicaments, oui, mais c'est longue vie aux patients, parce qu'il faut évidemment qu'il n'y ait pas de toxicité et qu'il y ait une efficacité des médicaments. Donc pour l'instant, c'est dans les tuyaux. Ça concerne les antibiotiques, certains médicaments comme le lithium, le paracétamol, le lévothyrox. Bref, il y a une liste de 73 médicaments. Ça ne va pas concerner les collyres, les sirops, parce qu'on sait que ça, c'est très court, et notamment dès que c'est entamé, ça, c'est une durée extrêmement courte.
1: Pardonnez-moi, combien de temps ça dure, du coup,
3: un collyre, quand vous l'ouvrez, au bout d'une semaine, il faut le jeter.
1: D'accord, okay.
3: Donc il faut faire attention. Il faut faire attention aussi quand vous avez des médicaments, l'aspect, même si c'est dans la date, en dessous de la date de péremption, théoriquement il est encore bon, mais il a changé d'aspect, la texture a changé, ça veut dire qu'il a pris un petit coup de chaud ou un petit coup de froid, il a changé de couleur, eh bien il ne faut pas le consommer, il faut le rapporter à son pharmacien. Donc ne prenez pas l'initiative seul.
1: Notre monsieur bon plan,
4: on ne jette pas les médicaments à la poubelle, évidemment, ni dans les toilettes, Gérald.
1: Non, dans les toilettes, il y a des gens qui jettent des médicaments dans les toilettes.
3: Alors, bien sûr.
1: Oui, je ne vais pas dire. Si, je vais le dire, ma mère, pardon. Non, mais elle ne l'a pas fait exprès. Mais ça pollue énormément,
3: oui,
1: il faut faire attention.
3: Ça pollue énormément. Donc, il y a un système qui s'appelle Cyclamed, qui est géré par les pharmacies. Vous rapportez en pharmacie, ensuite, il y a un réseau qui vient collecter. Il n'est pas question de le mettre dans les toilettes, de le mettre sur la voie publique, etc. Parce qu'on le retrouve dans les nappes phréatiques, on le retrouve en fait.
4: C'est dans notre eau.
3: Dans votre eau, tout simplement. Alors, même si l'eau du robinet, elle est traitée, mais quand on fait des dosages avant traitement, bah, il y a plein de médicaments. Donc, pour l'instant, c'est un projet. Ça ne me semble pas complètement aberrant. L'objectif, évidemment, pour le gouvernement, c'est de faire des économies.
1: Hein.
3: C'est,
1: sûr,
3: c'est de se dire, voilà, si on prolonge la durée, ben on va faire des économies à l'échelle globale. Mm-hmm. Et c'est plutôt pas mal parce qu'on consomme énormément de médicaments et on en jette, en tout cas, on en rapporte à la pharmacie ou on n'en consomme pas beaucoup trop.
5: Est-ce qu'il ne faut pas faire un petit ménage de temps en temps? Parce que moi, mon placard, mais j'ai des tonnes de boîtes à médicaments, je ne sais même plus de quand ils datent.
1: Un petit nettoyage de printemps.
3: Bien sûr. Vous ne voudriez pas avoir des antibiotiques, des médicaments comme ça sur prescription, parce que ce n'est pas parce que ça a marché le premier coup ou pour votre fille ou votre mère que ça va marcher pour vous. Et vous ramenez à la pharmacie. Et puis évidemment, les médicaments comme le paracétamol, si la date de péremption est dépassée, ça, ce n'est pas très grave. Soyons plus prudents sur d'autres médicaments. Je pense aux médicaments pour le cœur ou pour la thyroïde, où là, il y a ce qu'on appelle une marge thérapeutique. Qui est très courte.
1: Merci beaucoup, Gérald Kirzek. Et merci à notre chère auditrice Marie, faites comme elle, je le répète, 0810 055 056. Nous écoutons Zaz, on ira dans On vous doit bien ça, votre nouveau rendez-vous quotidien sur votre radio Ici. On est ensemble jusqu'à 13h.

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0: 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C'est votre nouveau rendez-vous pardon, quotidien sur votre radio, ICI. Continuez à nous appeler au 0810 055 056. Oh, nous allons parler d'un sujet très concernant pour les papas et les mamans aux petits cœurs sensibles, grâce mais à notre oui. Elsa Volinsky. Puis dans un court instant, on parlera maladie cardio-vasculaire avec notre médecin, éminent médecin, Gérald Kirzek. Elsa Volinsky,
2: ben oui, parce
0: votre aînée a quitté le nid, on parlait logement tout à l'heure.
2: On parle logement, mais est-ce qu'on peut prendre juste une seconde, s'il vous plaît, pour parler du nid vide? Mais oui, parce que moi, c'est ce que j'ai vécu cette année. Ma fille aînée, à 20 ans, est partie du jour au lendemain. Elle a décidé de partir, de quitter la maison, de me quitter à moi. Non, mais je rêve. Alors, je lui ai dit, très bien, puisque c'est comme ça, tu te débrouilles toute seule.
0: Ouais.
2: Ok, tu veux partir, trouve ton logement. Et puis là, évidemment, elle n'a pas réussi. Ben, vous pensez bien, parce qu'aujourd'hui à Paris, même pour louer 10 mètres carrés, il faut un dossier en béton.
0: Et à 20 ans, villes, c'est ça,
2: ben,
0: le problème.
2: Oui, c'est ça. Et à 20 ans, quand on est une étudiante, et ben, on n'a pas de dossier en béton, bien sûr. C'est ça. Et donc, elle est revenue me voir. Hein, parce qu'on revient toujours vers maman quand même. Sauf que moi non plus. Eh ben, je n'ai pas un dossier en béton. Eh ben, non. Je suis maman solo, je travaille, je gagne ma vie, mais je n'ai pas le mot magique qui est le CDI.
0: Ah,
2: et
0: ben
2: non,
0: oui,
2: je
0: ne
2: l'ai pas. Je suis une journaliste freelance et en plus un peu influenceuse. Alors là, je pense que j'ai perdu totalement tous les propriétaires en disant influenceuse. Donc, il a fallu faire ce que je n'avais absolument pas prévu de faire. Et là, je pense que toutes les mamans séparées qui m'écoutent vont comprendre immédiatement. J'ai dû appeler son père, ex-mari. Eh ben oui, parce que finalement, pour que votre enfant puisse quitter ses parents, il faut commencer par réunir les parents, justement. Donc il faut deux dossiers, deux avis d'imposition, deux garants, tout ça pour 10 mètres carrés. Alors rassurez-vous, on a fini par lui trouver son studio.
0: Ouais.
2: Et comme je suis une vraie mère poule et très maligne, je l'ai trouvé à deux rues de chez moi. Le nid vide,
0: on va y sentir comme par hasard.
2: Oui, sur le nid. Voilà.
0: Merci. Alors on rit, mais attention au draseau, parce qu'on aborde quand même un sujet assez sérieux qui est le logement chez les jeunes. Il y a des arnaques aussi là-dedans, Madame Audrazo.
3: Non seulement c'est la croix et la bannière pour les jeunes pour se loger, alors pour tout le monde, c'est vrai, mais les jeunes particulièrement, Elsa, vous avez raison, et en plus, ils sont très ciblés aussi par les escrocs, par les arnaques. Je vais vous raconter une petite histoire. J'ai une étudiante qui m'a envoyé les captures d'écran des discussions qu'elle a eues avec un proprio.
0: Ouais.
3: Alors, il a un appartement, il lui plaît bien, il est meublé, il est propre, il est bien, bien placé, ça l'intéresse. Elle discute. Il est hyper sympa, et j'ai envie de dire que je le trouve un petit peu trop sympa pour un proprio qui croule sous les demandes de location.
0: C'est Gérald Kirzek.
3: C'est Gérald, effectivement. Et puis là, la discussion prend un autre tour, il commence à dire, vous savez, j'habite loin, je suis déjà tombée sur des personnes qui n'étaient pas très sérieuses, ils m'ont fait faux bon pour la visite, etc. Et donc, pour s'assurer du sérieux de notre étudiante, ce proprio, qui est un faux proprio, je vous le dis tout de suite, lui demande une caution, 742 euros, avant de visiter l'appartement. Donc là, c'est le moment où il faut arrêter toutes les discussions.
0: Parce que ça n'existe pas.
3: Je le dis pour tous les jeunes, les papas, les mamans qui nous écoutent, faites passer le message, on ne paye pas avant de visiter.
0: Jamais.
3: Jamais. Et c'est pareil, maintenant, il y a même des faux profils réseaux sociaux qui se font passer pour des agences immobilières qui mettent des super photos, ils ont été piqués des photos ailleurs, d'autres appartements, ils vous disent c'est super. Et pareil, ils se font passer pour l'agence qui demande de l'argent, 80 euros, 100 euros, pour ne serait-ce que visiter l'appartement. Et ça, c'est non, il faut tout de suite arrêter. On ne verse pas d'argent pour visiter un appartement. Ça ne va pas du tout.
0: Merci, Audrazo.
2: Oui, merci.
0: Hein, Elsa, qui a failli tomber dans le panneau.
2: Ah bah moi, j'aurais pu tomber dans le panneau, oui. Moi, je peux tomber dans tous les panneaux, je vais vous dire.
4: C'est les listes, Aude, non? C'est-à-dire que les agences ou des sociétés vous proposent, soi-disant, d'avoir accès à une liste de plein de logements et ils vous demandent de payer avant.
3: Oui,
4: et en fait, sur la liste, il n'y a pas grand-chose.
3: Et c'est vrai que c'est tentant, parce qu'en fait, on a tellement de difficultés, on a tellement du mal à trouver que c'est tentant. Mais moi, franchement, je serais vraiment d'avis, ne versez pas d'argent avant la signature du bail, en fait. Alors, c'est sûr que des fois, on est en détresse.
0: Oui,
3: on est tenté,
0: c'est ça,
3: mais
0: problème.
3: Ne le faites pas.
0: Là-dessus.
3: Ça peut être honnête, ça peut être malhonnête. Dans tous les cas, le faites pas.
0: Faut pas le faire. Valère Coréard, Monsieur Bonplan.
5: Si vous êtes influenceur, vous êtes au chômage, vous êtes en CDD, j'ai une solution.
0: Il a regardé évidemment
5: Elsa
0: Volinsky.
5: D'appeler votre ex. Il y a la caution, la garantie visale, pardon. C'est une caution gratuite d'Action Logement qui peut se porter garante. C'est public, c'est gratuit. Alors c'est sous certaines conditions, mais c'est quand même très ouvert. et ça vient remplacer la caution des parents si vous êtes en galère.
4: Et ça sécurise les propriétaires.
5: Et ça sécurise les propriétaires qui sont remboursés en cas d'impayé.
0: Merci, chers amis, pour tous ces bons plans. Merci pour ce témoignage à cœur ouvert. Elsa Wolinski, on parle de cœur. Justement, on va parler maladie cardiovasculaire avec notre médecin Gérald Kirzek. Et puis, on va encore vous faire bénéficier de 200 euros. Il y a encore plein de choses qui vont se passer dans l'émission. On est ensemble jusqu'à 13h. On vous doit bien ça, votre nouveau rendez-vous quotidien sur votre radio ici. Mais pour l'heure, nous écoutons, j'aime beaucoup ce titre, Billy Preston, Nothing from Nothing. À tout de suite.

0: Billy Preston. Nothing from Nothing sur votre radio ici. Jusqu'à 13h.
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0: Midi 47 sur votre radio ici. On est ensemble jusqu'à 13h. Vous êtes très nombreux à réagir aujourd'hui du loin au standard au 0810 055 056. N'hésitez pas aussi, c'est un WhatsApp gratuit, à nous laisser un vocal. Si vous avez un problème, nous avons des solutions. Nous allons parler maladies cardiovasculaires avec notre éminent médecin Gérald Kirzek, que vous connaissez bien sur votre radio ici. Gérald.
2: Oui, c'est un bon plan pour protéger votre cœur. C'est pas mal, ça. Et quand je dis bon plan pour protéger son cœur, c'est qu'on a les moyens de prévenir les maladies cardiovasculaires. En fait, ça fait partie du groupe de maladies où elles sont évitables à 80%. C'est-à-dire qu'on n'est pas en train de parler de facteurs de risque qui diminuent un peu le risque, etc. 80% des AVC, des infarctus du myocarde, de l'artérite des membres inférieurs, vous savez, les artères qui se bougent dans les jambes, eh bien, ces maladies, elles sont évitable par notre mode de vie. Donc bien sûr, il y a la génétique, bien sûr, il y a des familles où il y a plus de risques d'avoir des infarctus, des AVC, etc. Mais c'est essentiellement le mode de vie, et je vous donnerai quelques bons réflexes, quelques bons plans pour justement prendre les choses, prendre votre santé en main tout simplement. Alors quand on parle de maladies cardiovasculaires, on parle de quoi ? On parle de tout ce qui est cardiaque et vasculaire. Oui. Alors le cœur, ça peut être l'insuffisance cardiaque, ça peut être l'accident vasculaire, ça peut être l'ischémie, l'infarctus du myocarde, ça peut être la dissection aortique, et puis le vasculaire, c'est... Là, il y a Valère, hypochondriaque.
0: On va vous faire une confidence, chers auditeurs, il est un peu hypochondriaque. Donc à chaque fois que Gérald Kirzek ouvre la bouche, j'ai l'impression qu'il a la maladie dont Gérald parle. C'est hilarant.
2: Et puis tout ce qui est vasculaire, c'est l'AVC, l'accident vasculaire cérébral, qui peut être une artère qui se bouge dans le cerveau. Ça peut être, je parlais de l'artérite des membres inférieurs, quand on marche et puis au bout de 200 mètres, on a du mal à marcher, on est bloqué, c'est tout simplement parce que le sang n'arrive plus jusqu'à la jambe et ne peut plus alimenter les muscles. Donc les maladies cardiovasculaires, ça regroupe tout ce qui est vaisseau au niveau du cœur.
0: Elsa Wolinski.
3: Oui, excusez-moi Gérald, mais quand même, il ne faut parler pas des femmes, parce qu'il y a quand même 200 femmes qui meurent. Oui, il y a quand même 200 femmes qui meurent chaque jour de ces maladies cardiovasculaires.
2: Oui, vous avez raison, parce que quand on pense infarctus en particulier, on pense à un homme de plus de 50 ans, un peu bedonnant, avec du cholestérol, mais on ne pense pas aux femmes qui sont concernées, puisque c'est même parmi les premières causes de mortalité chez les femmes. Et pendant des années, pour ne pas dire des décennies, on a un peu négligé ça. On l'a négligé en termes de recherche, on l'a négligé en termes de développement des médicaments. On l'a même négligé quand une femme arrivait aux urgences, eh bien, elle était moins prise au sérieux qu'un homme. Si vous êtes une femme et que vous dites, j'ai un peu mal à la poitrine ou je suis essoufflée, pendant des décennies, on dit non, mais c'est rien, c'est dans votre tête, c'est les hormones, etc. Il y a des études qui l'ont documenté, qui l'ont montré. Alors, ça, j'aurais tendance à dire que c'était avant. On a bien compris que les maladies cardiovasculaires, c'est aussi les femmes, et en particulier en périménopause ou après la ménopause. Ouais. Pourquoi ? Parce que les hormones qui vous protègent jusqu'à la ménopause s'inversent complètement et ne protègent plus après la ménopause. Deuxième chose, les femmes fument. Les femmes ont le même mode de vie que les hommes, et on sait que le tabac, c'est un des facteurs de risque. On n'a pas parlé des facteurs de risque et ces facteurs qu'on peut influencer. Le tabac, c'est vraiment le premier pourvoyeur de maladies cardiovasculaires. La sédentarité, le fait de ne pas bouger, le fait d'être dans son canapé, d'être au travail assis, de prendre sans arrêt la voiture. On parlait du sport dans cette émission, où le fait de bouger, la sédentarité, c'est le facteur de risque majeur. Chez les femmes, l'association pilule, par exemple, chez les jeunes femmes, et tabac, c'est quelque chose qui est assez catastrophique, bien sûr, parce que ça va faire quoi ? Ça va faire des caillots sanguins, ça va faire des embolies pulmonaires, des phlébites par exemple, donc ça fait partie des maladies cardiovasculaires. Vous voulez les bons réflexes ?
3: S'il vous plaît, monsieur.
2: Allez, vous l'avez compris, premier réflexe, le tabac. On le redit, mais il faut arrêter le tabac. C'est vraiment quelque chose de fondamental, parce que c'est ça qui bouche les artères. La première artère qui est bouchée, allez, je parle des hommes, pas des femmes cette fois, c'est laquelle ? L'artère qui est bouchée.
0: La fémorale.
4: Moi, je ne peux plus parler, je suis en train de faire un malaise vagal.
2: C'est l'artère pénienne. Alors, je le dis parce que c'est le premier signe d'impuissance. Un des premiers causes d'impuissance.
0: Attends, elle est où cette artère pénienne ?
2: À votre avis. Dans le pénis.
0: Il faut le préciser.
2: Une des premières causes d'impuissance, c'est la maladie cardiovasculaire et c'est le tabac. Et ça motive, je vous assure, un certain nombre d'hommes à dire
3: Valère,
2: ok, j'arrête de faire un super cœur d'un coup. Allez, deuxième réflexe, il faut connaître ces chiffres. Prenez votre tension artérielle. vous pouvez avoir un appareil à la maison, allez faire une prise de sang pour le cholestérol, la glycémie et les chiffres du poids, ça c'est important. Ensuite, on bouge, on l'a dit, on lutte contre la sédentarité, et l'alimentation, le régime méditerranéen, c'est fondamental, ça protège les artères. Donc tout ce qui est malbouffe, produit ultra transformé, ça bouge les artères. Le sucre, ça bouge les artères. Si vous avez une alimentation méditerranéenne, fruits, légumes, etc., ça va déboucher vos artères.
0: Merci, docteur Gérald Kirzek, pour ces précieux conseils. 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
1: Je vous vois bien ça.
0: Midi 53, encore quelques minutes à passer en votre compagnie, dans votre nouveau rendez-vous. On vous doit bien ça sur votre radio. Ici, de nombreuses réactions au 0810 055 056, et notamment celle de Philippe, que nous accueillons avec bonheur. Bonjour Philippe.
5: Oui, bonjour à toute l'équipe. Tout d'abord, merci pour votre émission, dans laquelle on apprend plein de choses tous les jours.
0: Oh, merci Philippe.
5: C'est super.
0: Oh, c'est trop chouette d'entendre ça, merci, parce qu'on a un petit peu le trac quand même, c'est la première semaine de rentrée.
5: Mais vous vous en sentez très bien.
0: Merci Philippe, je prends les encouragements vraiment avec bonheur. Alors, Philippe, vous aviez envie de vous adresser, je crois, spécialement à Aude Razo, notre madame anti-arnaque, avec une problématique. On vous écoute, cher Philippe.
5: Oui, voilà. Alors, bonjour Aude.
0: Bonjour.
5: Moi, j'ai un petit problème depuis quelque temps. Je reçois régulièrement des mails qui viennent soi-disant d'Avast, donc qui est un truc antivirus.
0: Oui, tout à fait.
5: Voilà, où on me confirme que ma commande a été enregistrée. Je n'ai jamais rien commandé. Le problème, c'est qu'il change à chaque fois du nom de l'expéditeur. Et le problème, c'est que à chaque fois, le montant, il change. Mais c'est plus de 300 euros.
0: C'est énorme.
6: Oui, bah, effectivement, Philippe, c'est vraiment bien que vous en parliez, parce que c'est un mail qui tourne énormément. Avast, vous avez raison, antivirus, c'est bon. On peut même généraliser en fait à plein de choses. En fait, c'est un faux mail de renouvellement d'abonnement, une espèce de fausse facture. Donc, ils se font passer pour Avast. En plus, comme on ne maîtrise pas trop, c'est l'informatique, on ne sait pas trop si on doit renouveler, pas renouveler, on n'y comprend rien, etc. Donc, en fait, ils vous incitent juste à soit cliquer sur un lien malveillant qui va vous faire payer ces fameux 300 euros, c'est quand même énorme, soit vers un faux numéro de téléphone qui, là, alors là, vous allez tomber sur quelqu'un de très doué au bout du fil qui va vous dire oui, attendez, oui, ah oui, il y a peut-être une erreur, mais attendez, je vais vous aider, donnez-moi votre numéro de carte bleue, tenez, on va régler ça. C'est vraiment, en fait, il faut vraiment faire très attention. Vous avez le bon réflexe, Philippe, quand vous dites il faut regarder l'adresse mail de l'expéditeur, est-ce que c'est bien Avast qui vous écrit? Déjà, s'il n'y a pas Avast et que c'est une espèce d'adresse Gmail ou Yahoo ou Anadou, effectivement, il faut pas donner suite, vous le mettez à la poubelle, voilà. Mais c'est vrai, je suis d'accord sur le fait que ces mails sont quand même très pénibles et que c'est compliqué de devoir toujours décortiquer le vrai du faux. Bien, est-ce que c'est vraiment Avast, est-ce que c'est pas Avast,
0: voilà. Ouais, c'est une vigilance aujourd'hui, pardon, hein, c'est quand même
6: flippé.
0: Un petit peu, mais enfin, heureusement, Aude Razo est là pour nous donner la marche à suivre, pour être d'autant plus vigilant. Merci, cher Philippe, de nous avoir appelé au 0810 055 056.
5: Alors, ce matin, juste encore une précision, ce matin, j'ai reçu un mail de Windows comme quoi j'ai été infecté sur mon ordinateur pour un cheval de Troie.
0: Ah ben voilà.
5: Et il y avait un numéro à appeler, je ne l'ai pas appelé, je vous le promets.
0: Eh ben, on va très bien. voilà, un auditeur merveilleux. Bravo, cher Philippe, pour votre vigilance, je le répète. Faites comme lui, je le répète, 0810 055 056. Pour l'heure, nous allons accueillir Caroline de Saint-Laurent-du-Var, dans les Alpes-Maritimes, et j'embrasse ici Azur. Bravo, les amis. Elle est retraitée. Bonjour, Caroline.
7: Bonjour Enora, bonjour toute l'équipe.
0: Bonjour,
7: heureux d'être avec vous.
0: Oh, mais quel joli brin de voix vous avez là. Et on est très très heureux parce que vous êtes inscrit sur la page ici.fr. Et du coup, eh bien c'est 200 euros pour vous.
7: Bravo, Caroline. Merci, merci, Merci. Je suis très heureuse. Vraiment, merci.
3: Ben, on vous doit bien ça, hein, Caroline. Et ça tombe bien, parce que c'est le titre de l'émission, dis donc. Voilà.
7: Oui. Et puis, en plus, elle est super. C'est très intéressant, tout ce que vous racontez.
3: Merci, Caroline. Je vous embrasse très fort. J'embrasse aussi vos deux enfants. J'ai vu que vous étiez grand-mère également. On embrasse toute la famille. Allez, c'est parti. Allez, merci beaucoup pour cette merveilleuse émission. Merci, Aude. Merci, Gérald. Merci, Elsa. Merci, Valère. Je voudrais aussi remercier chaleureusement Mathilde à la réalisation, Alix à la technique, Sadika au standard et Gwenaëlle à la préparation.

0: Et c'est toujours la personnalité, figurez-vous, préférée des Français. Jean-Jacques Goldman, Envole-moi sur ici. Bonjour tout le monde, j'espère que vous avez passé une bonne nuit. On est jeudi, très content de vous réveiller aujourd'hui.
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0: Bonjour Valentine.
2: Bonjour Louis, bonjour à tous.
0: Nous sommes le jeudi 10 septembre et figurez-vous qu'aujourd'hui aux États-Unis, c'est une journée un petit peu particulière. C'est une journée consacrée à l'échange d'idées et d'astuces. Alors ce matin avec Valentine, on recherche un auditeur qui...
2: Un auditeur qui se prend pour un véritable MacGyver et qui peut faire des miracles avec un simple ruban adhésif.
0: Alors tiens, qu'est-ce que vous rapistolez vous, surtout depuis combien de temps? Venez nous le raconter ce matin au 0810 055 056.
2: On parle bien sûr ce matin du tollé provoqué par cette vidéo de policiers municipaux à Carcassonne, filmée sans le savoir par l'une de leurs caméras piétons. Les déclarations racistes et misogynes s'enchaînent pendant plusieurs minutes. L'illustration nous dira SOS Racisme à 5h, d'une parole raciste de plus en plus libérée en France.
0: Et pour vous accompagner jusqu'à 6h, Saverio Standard, Florent à la technique, Emeline à la rédaction en chef. Ici, dès 5h, ça commence maintenant.
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0: Jeudi 10 septembre, excellent réveil à l'écoute d'ici, il est 5h. Le tour.

0: l'actualité à vos côtés, Valentine. Et à la une, l'indignation après la vidéo des policiers municipaux de Carcassonne.
1: Un contrôle de tous les agents est carrément ordonné par le ministre de l'Intérieur quand le parquet ordonne la suspension immédiate des 4 policiers filmés par l'une de leurs caméras piétons l'année dernière. Depuis, rien, jusqu'à la diffusion hier. La parfaite illustration, selon le président de SOS Racisme, Dominique Sopo, d'une parole raciste de plus en plus libérée en France.
2: Il y a une forme de tolérance. Toute une série de personnes pensent que cela n'est pas très grave que l'on parle de bougnoule, de nègre et de bico. Il y a une forme de tolérance au racisme. On est dans une ambiance, malheureusement, où la parole raciste s'est beaucoup libérée ces dernières années. D'ailleurs, sous aussi l'impulsion du poids de l'extrême droite dans ce pays, malheureusement. Donc c'est une forme de tolérance au racisme. Nous avons par ailleurs une mairie RN dont le maire est proche de cet agent qui était membre du service d'ordre du Rassemblement National. On a l'impression à chaque fois de redécouvrir des choses qui sont pourtant connues.
1: L'agent membre du Rassemblement National et de son service d'ordre, justement, est exclu du parti. Alors cas isolé ou véritable gangrène, les habitants des quartiers de Carcassonne, eux, ne sont pas étonnés. C'est l'info du jour dans une demi-heure. Le deuxième procès jubilard aura lieu au printemps du 30 avril au 14 mai. Prévu à la base en ce mois de septembre, le procès est donc reporté après les aveux de Cédric Jubilard, déjà condamné à 30 ans de réclusion pour le meurtre de sa femme Delphine, dont on a finalement retrouvé le corps dans le Tarn cet été sur ses indications.
0: Tant travailler ne suffit plus à subvenir à ses besoins.
1: 4 Français sur 10 se disent dans cette situation, selon le baromètre du Secours Populaire publié ce matin, Faustine Calmel.
3: Le seuil de pauvreté à 1 288 €, Caroline en est loin.
4: Moi je gagne bien ma vie, je pense, je suis bien au-dessus, le double.
3: Et pourtant, salariée dans un syndicat, maman solo avec 2 ados, elle fait des concessions sur l'alimentation.
4: Surtout quand on a les enfants et on aimerait bien leur donner manger sain, donc j'essaie de faire le plus possible à manger. Mais ouais, c'est cher quand même. Tous les jours, les fruits, les légumes, la viande, j'en mange très peu parce que c'est trop cher. Le poisson, c'est pareil.
3: Et puis, il y a le chauffage.
4: L'hiver dernier, j'ai pas chauffé beaucoup chez moi. 17, bah tant pis quoi, on limite pour le meilleur cours ou... Payer un truc aux enfants
3: et éviter de se retrouver trop à découvert.
4: Ça m'est arrivé de regarder mon compte et de dire que je suis à découvert et j'ai un plein d'essence à faire. Ouais. Donc, alors me priver, non, mais découvert se creuse.
3: Comme Caroline, 1 sondé sur 2 explique avoir froid sans pouvoir se chauffer plus. 2 sur 3 ne s'offrent plus de sortie, un univers qui se réduit. Nicolas Champion est le secrétaire national du Secours Populaire.
5: Et ça grave, elle se densifie et surtout elle s'enracine en fait, la pauvreté aujourd'hui. On a coutume de dire qu'une crise en chasse une autre, mais on a eu. La crise du Covid qui a fortement précarisé la population et maintenant on a les crises liées à la guerre ou à l'inflation et aujourd'hui n'importe qui peut avoir besoin du Secours Populaire.
3: Avec une note d'espoir, malgré ces difficultés, 39% des Français se disent prêts à s'engager bénévolement pour une association.
1: Et le pouvoir d'achat des Français risque de se creuser encore. Les cours du baril de pétrole Brent ont franchi les 100 $ hier pour la première fois depuis juillet après de nouvelles attaques de l'Iran sur plus d'une dizaine de bateaux dans le détroit d'Ormuz. Le mois d'août 2026, le plus chaud jamais enregistré sur Terre. Copernicus, le service météo européen, l'annonce ce matin. De New York à Tokyo, en passant par Rome et New Delhi, des températures extrêmes ont été observées partout. Et avec elles, les risques sanitaires aussi augmentent en ville. L'étude de la revue The Lancet prend notamment l'exemple de Perpignan. Dans la ville des Pyrénées-Orientales, la mortalité liée à la chaleur a été multipliée par 13 depuis les années 90, par 10 à Toulouse et à Martigues.
0: 5h04 sur votre radio ici et les choses sérieuses commencent pour les basketteuses françaises.
1: Les Bleus disputent la Coupe du Monde à Berlin et les vice-championnes olympiques affrontent la Chine cet après-midi en quart de finale. Avec un objectif, terminer sur le podium cette année, quand rejoindre le dernier carré serait déjà une performance en soi, Xavier Monferrand.
6: Si vous demandez à la nouvelle capitaine des Bleus, Gabby Williams, si les Françaises ont la pression avant ce quart de finale, la franco-américaine vous la renvoie direct.
7: C'est pas une mentalité française, je suis pas très d'accord pour être honnête, la pression c'est pas un problème. Genre on veut la pression, c'est pas une mauvaise chose.
6: Ça tombe plutôt bien. Alors parce que les Bleus ont une malédiction à vaincre, ça fait 24 ans que les basketteuses françaises n'ont pas passé les quarts de finale d'une Coupe du Monde, la meneuse Carla Leite n'était même pas née.
7: Non, je suis née en 2004, moi j'étais juste qu'on nous a rabâché plusieurs fois que depuis 1953. Après, je savais pas qu'on avait un peu ce chat noir en quart de finale. J'espère que ce sera pas le cas.
6: 1953, c'est l'autre anomalie de cette histoire. Il y a 73 ans, les basketteuses françaises ont décroché le bronze, la seule médaille de leur histoire en Coupe du Monde. Alors, il préparer ça pour le sélectionneur tricolore Jean-Aimé Toupane.
8: Quand on veut être sur le podium, on sait que l'adversité, il y en aura. Maintenant, on arrive sur les étapes de montagne. Ça va monter un petit peu.
6: Et il n'y a pas que le niveau qui va s'élever. Face à la Chine, les Bleus vont croiser le phénomène Zhang Ziyu, 19 ans et 2m23 sous le panier. La seule qui peut regarder Victor Wembanyama droit dans les yeux.
1: Le match, c'est à 14h30. En Ligue des Champions de foot, le Paris Saint-Germain n'a fait qu'une bouchée des Slovaques de Bratislava hier soir. Victoire 6-1. Ce soir, Lens se déplace à Prague. La météo, Louis.
0: C'est une belle météo aujourd'hui. Météo douce, ensoleillée, en plus sur la quasi-totalité du pays. Quelques petits nuages au cours de la matinée, notamment le long de la Manche et sur la côte atlantique. Quelques averses orageuses attendues également, mais localisées principalement dans les Alpes-Maritimes. Ailleurs, c'est du soleil pour les températures au milieu de matinée. À Calais, Reims, 15 degrés. Orléans, 15 également. Limoges, 16 degrés. Toulouse, 17. Perpignan et Montpellier ce matin, 20 degrés. Cet après-midi, pas de changement dans le ciel. Le soleil, lui, dominera largement. Et puis pour les maximales, on dépasse les 20 degrés, 22 pour la maximale dans le nord à Strasbourg. Dans le sud, 26 degrés attendus cet après-midi à Marseille.
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0: Bonne fête ce matin à toutes les Inès qui se réveillent avec nous ce jeudi à 5h07. Quelle musique tiens pour vous réveiller aujourd'hui? Si on y va. Ah, bien plus sympa, vous me l'accorderez, que le réveil. Voici tout de suite à Phil Collins à l'écoute d'ici. Belle journée.

0: jeudi à l'écoute d'ici. C'était Phil Collins à l'instant, soyez les bienvenus.
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0: 5h10, vous avez rendez-vous tout de suite avec Catherine Quicandon pour Ici, ça entreprend. Qui va répondre à une question ce matin?
2: Pourquoi se débarrasser de nos bouteilles et nos bocaux en verre quand on peut tout simplement les réutiliser? Dans la Drôme, producteurs, citoyens et entrepreneurs leur redonnent vie.
0: Eh bien comment? Grâce à la consigne, Catherine.
4: À Chabeuil, dans la Drôme, à 10 km de Valence, ma bouteille s'appelle Reviens.
5: Hé, attends, reviens! Qu'est-ce qu'il y a? Qu'est-ce qui se passe?
4: C'est une entreprise coopérative qui propose de remettre la consigne au goût du jour, comme nous l'explique Valérie Duménis, sa directrice générale.
6: On récupère des bouteilles ou des bocaux en verre, on les lave dans notre unité de lavage, donc ils passent dans une grosse machine dans laquelle on va venir enlever l'étiquette et nettoyer l'ensemble de la bouteille intérieure-extérieure. On vérifie qu'elle est bien propre. Et ensuite, les bouteilles sont palletisées sur plusieurs étages pour être renvoyées aux producteurs qui vont remettre leur contenant, leur liquide dedans.
4: Comme des jus de fruits, de la bière, du vin, de la confiture et tout ce que l'on a envie de mettre dedans.
7: C'est vous qui voyez.
4: Exactement, c'est vous qui voyez. En 2025, plus d'1 600 000 bouteilles ont été lavées et depuis la création, plus de 6 millions, ce qui représente une sacrée économie.
6: Depuis le début, 2500 tonnes de déchets, 2500 tonnes de CO2 aussi et plus de 5000 mètres cubes d'eau. Et moi, j'aime bien donner en équivalent de douche parce que ça parle un peu plus, mais ça fait 61 000 douches. Mais en 2030, on vise de laver 42 millions de bouteilles et ça nous fera économiser 522 000 douches.
4: Ce qui ne veut pas dire qu'il faut arrêter de se laver. Merci de penser à vos proches. Ma bouteille s'appelle Reviens, oui parce que c'est le nom de la structure, fait travailler plus d'une quinzaine de personnes en insertion et coopère avec plus de 100 producteurs et points de collecte engagés sur les territoires d'Auvergne-Rhône-Alpes et de Provence-Alpes-Côte d'Azur. Ce projet remonte à 2019 avec l'inauguration de la première unité de lavage. Celle-ci répond aux normes et aux exigences qualité des industriels, ce qui permet de remettre en circulation des contenants qui pourront être réutilisés jusqu'à 40 fois. Seules les bouteilles portant le pictogramme national du réemploi peuvent être rapportées. Un projet de consigne monétisé est prévu pour 2027. Plus d'infos sur ma-bouteille.org. Merci à Ici Drôme Ardèche pour cette idée qui a de la bouteille. Ici, ça entreprend. Ma bouteille s'appelle Reviens pour une économie circulaire du verre en Auvergne-Rhône-Alpes.
0: Merci Catherine avec Ici Drôme Ardèche pour cette belle action. Nos bouteilles, on sont ravis.
2: Et après le système de récup, on transforme nos moteurs. Avec l'explosion des prix du carburant, les Français se tournent à nouveau vers la conversion de leurs voitures au bioéthanol.
0: Reportage dans Lyon à suivre dans moins d'une minute.
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0: Soyez les bienvenus ce jeudi matin, 5h14. Les demandes explosent pour passer de l'essence au bioéthanol.
2: Depuis près de 10 ans maintenant, il est possible de convertir une voiture essence à ce carburant. Et après un passage à vide, il redevient de plus en plus populaire, notamment dans Lyon. Camille Salcedo-Ruiz, vu les prix records du sans-plomb, alors que le sien est toujours aussi bas.
10: Les prix à la pompe grimpent encore, mais Daniel, lui, aurait presque le sourire, car sa voiture roule désormais au bioéthanol grâce à un boîtier flex fuel.
11: Je crois que j'ai bien fait, là, oui.
10: Il a fait poser le dispositif électronique il y a 4 mois.
11: Voilà, le boîtier, c'est ça. Je vous montre ce que c'est un boîtier qui est juste là, sur le moteur, pour rouler à l'E85.
10: Carburant fabriqué à base de betterave et de céréales, et à la pompe, Daniel voit clairement la différence.
11: L'E85, je le paye 82 centimes ou 83 centimes, au lieu de 0,20 en ce moment. fait 40 euros le plein au lieu de 80 euros. Hein. Pratiquement la moitié. Hein. Ça vaut le coup. Hein. Parce que les retraites n'augmentent pas non plus. Hein. Ça ne suit pas. Hein. On cherche à faire des économies un peu partout. Hein.
10: Et tout fier, il assure que la conversion fonctionne très bien.
11: Je vais la mettre en route. Voilà, ça démarre impeccable, pas de soucis.
10: Au total, il a déboursé près de 1000 euros pour équiper sa voiture dans un garage agréé, celui de Nicolas Cador, situé à Saint-Florentin.
7: C'est dépenser un peu d'argent au départ pour rentabiliser rapidement, et puis une fois que c'est fait, c'est fait. Hein. L'idée, c'est qu'en une année d'usage de la voiture, vous avez remboursé l'installation de votre boîtier.
10: Et Daniel n'est pas le seul à vouloir passer au bioéthanol. Le garagiste constate que ses clients sont de plus en plus nombreux.
7: Il y a eu effectivement une recrudescence nette. Dès que les carburants augmentent, la demande de flexifuel augmente aussi.
10: Mais pour convertir une voiture essence déjà en circulation, peu de garages proposent la prestation autour d'Auxerre. Alors Nicolas, l'un des seuls garagistes du département à encore le faire, reçoit beaucoup de coups de fil.
7: J'en ai eu encore deux hier, on a des demandes régulières.
10: La plupart des garagistes de Lyon, auparavant agréés pour l'installation de ces boîtiers, ont arrêté de proposer la prestation. Mais dans ce contexte, avec l'augmentation du prix à la pompe, beaucoup veulent s'y remettre pour répondre à la hausse des demandes des clients. L'entreprise Flexfuel, spécialisée dans la conversion au bioéthanol, assure recevoir des demandes pour être à nouveau agréé.
2: Et attention, la conversion est possible uniquement sur les voitures essence ou les moteurs hybrides mises en circulation après le 1er janvier 2000.
0: Merci Valentine. Il est 5h16 dans les coulisses TV. Ce matin, une série française culte fait son retour. 10% revient sur Netflix, mais cette fois-ci, fini les épisodes. Place à un film. Alors pourquoi ce changement de format ? Fanny Herrero nous raconte les coulisses ce matin avec Patrice Gascoigne dans moins de 5 minutes sur ICI. 5h16, tiens, je vous propose à présent de faire un saut dans le temps. En musique, bien évidemment. On passe tout de suite au milieu des années 90 avec Maxime Le Forestier. Maxime Le Forestier, d'ailleurs, qui se faisait un petit peu plus discret dans les classements avant qu'arrive cette chanson, une chanson dans laquelle, eh bien, il exprime le besoin d'avancer sans forcément bien savoir où la route va le mener. C'est une chanson qui le ramènera, lui, ensuite en pleine lumière et qui fait d'ailleurs désormais partie de ses plus grands succès. Voici pour vous ce matin, Passer ma route à l'écoute d'ici. Bon jeudi et bon réveil avec nous.

0: 7h, ce jeudi matin, avec Maxime Le Forestier à passer ma route pour vous accompagner en ce début de journée. Il est 5h20. Et si vous nous rejoignez à l'instant, eh bien c'est le moment justement de prendre votre téléphone, de composer tout de suite le 0810 055 056. Avec Valentine, on veut parler à deux d'entre vous ce matin pour notre duel d'auditeurs. Si vous voulez nous écouter, levez de bonne heure pour partir bosser sur la route du boulot. A contrario, si vous nous écoutez là sur le retour que vous bossiez de nuit, eh bien appelez-nous 0810 055 056. Une question sur l'actu comme d'habitude et surtout un joli cadeau à la clé, Valentine.
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0: C'était joliment dit, en tout cas. Alors allez-y, foncez, c'est Saveria qui vous attend ce matin au 0810 055 056. Bonne chance.
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0: 5h21, on retrouve tout de suite Patrice Gascoigne et ses coulisses TV. Aujourd'hui, Patrice, vous nous parlez du retour tant attendu de la fiction 10%. Et vous allez nous expliquer pourquoi elle est passée d'un format série à une version film.
3: La dernière fois qu'on a entendu ce générique, c'était il y a 6 ans sur France 2. Générique de la série culte 10%, et bien il est de retour, non pas pour une nouvelle saison avec plein d'épisodes, mais pour une aventure unique en version longue, en version film. Autre différence notable, vous ne plongerez plus dans les coulisses du milieu du cinéma avec 10% sur France 2, mais sur la plateforme Netflix dès aujourd'hui. La bonne nouvelle, c'est que le casting de choc de la série est toujours là. Alors, nous n'allons plus vivre le quotidien de cette agence de comédiens, l'agence ASK qui a fermé ses portes. Non, on va suivre l'ex-agent de star Andrea Martel, joué par Camille Cotin, dans la réalisation de son premier long-métrage, une première qui s'annonce mal puisqu'elle se retrouve du jour au lendemain sans son acteur principal. Elle va devoir faire appel à ses anciens collègues.
4: Je suis tellement contente de faire le film d'Andrea. Je l'ai trouvé ma productrice.
5: T'as cette nature enjouée que j'adore, et ce depuis toujours.
6: Star ou pas star, je lui balance une mandale dans la tronche. J'ai déjà fait, hein, je vous promets.
3: Et pour nous parler de cette suite, qui de mieux que la créatrice de 10%, Fanny Herrero? Je lui ai demandé comment s'était fait ce choix d'un film plutôt qu'une série. Fanny Herrero.
7: En fait, il y a eu plusieurs étapes de ça, mais une des premières étapes, c'est que moi, j'ai quitté la série à la fin de la saison 3. J'ai passé la main à un copain auteur qui s'appelle Victor Denbach, qui a relevé le défi quand même de faire une saison 4. Puis il faut dire qu'à ce moment-là, ça faisait déjà de longues années quand même que la série existait. Je pense que tout le monde avait besoin un peu d'une pause. Et du coup, je pense que les producteurs, à un moment, l'idée d'enchaîner sur une nouvelle saison, je pense que pour eux, c'était pas possible. Fallait laisser passer du temps pour voir si le désir allait revenir et sous quelle forme. Et finalement, ce qui leur a semblé le plus naturel, c'était pas de repartir pour une nouvelle saison, mais de revenir avec un format un peu différent. Et c'est là qu'ils m'ont contacté. Et c'est vrai que moi, si ça avait été peut-être refaire une nouvelle saison, je suis pas sûre que je serais repartie. Mais en revanche, là, l'idée de faire quelque chose de nouveau, changer de format, ça rajoute de l'intensité, en fait, d'écrire un film.
3: Fanny Herrero, la créatrice de 10%, dont la dernière aventure est à retrouver sur Netflix. Notez qu'au casting, en plus des comédiens de la série, vous découvrirez Laetitia Casta, Laurent Lafitte, Vincent Macaigne, mais aussi Eva Longoria et Georges Clooney. En tout cas, de mon côté, il y a 100% de chance que je revienne demain pour de nouvelles coulisses télé.
0: Merci Patrice, à demain. Casting de rêve, effectivement. D'ailleurs, comme votre équipe d'ici des 5 heures, hein. Joli casting.
1: C'est vrai. je ne peux pas dire mieux.
0: 5h24, là aussi un joli casting pour la musique avec Charlotte Cardin qu'on retrouve tout de suite. Voici The Way We Touch.

0: jeudi et bon réveil. C'est Charlotte Cardin à l'instant, The Way We Touch, jeudi 10 septembre. Soyez les bienvenus si vous nous rejoignez à l'instant, juste avant les infos de 5h30, comme d'habitude, un petit peu d'histoire, avant l'actu aux côtés de Stéphane Bern. Et ce matin, eh bien, on voyage au temps où les habitants de Grenoble ont transformé leur toit, oui, leur toit, en arme anti-monarchie.
1: Les soldats du roi avancent dans les rues. Quelques minutes plus tard, ils reçoivent une pluie de tuiles sur la tête. La Révolution française n'a pas encore officiellement commencé, mais franchement, tout le monde est à l'entraînement. En 1788, Louis XVI traverse une énorme crise financière. Pour imposer de nouveaux impôts, le roi veut prendre le contrôle des parlements, ces cours de justice qui bloquent ses réformes. À Grenoble, le 7 juin, le parlement du Dauphiné refuse d'obéir. Le pouvoir royal décide donc de le dissoudre.
2: J'ai décidé de dissoudre.
1: Et envoie des troupes pour éloigner les magistrats. Car comme dirait le dicton que je viens d'inventer, nos stress, on envoie les CRS. Mauvaise idée. Les cloches sonnent le tocsin. Les échoppes baissent leurs rideaux. Les rues se remplissent en quelques heures. Grenoble passe de ville commerçante à ville insurgée. Et surtout, les habitants grimpent sur les toits. Là-haut, ils disposent d'une arme inattendue. Les tuiles qui couvrent les maisons. Une à une, elles sont arrachées puis lancées sur les soldats. Bientôt, une véritable pluie de terre cuite s'abat sur les troupes royales.
3: Il pleuvait fort sur la grande route.
1: Autant dire qu'un parapluie n'aurait pas suffi. L'événement devient célèbre. On l'appelle bientôt la journée des tuiles. Et rien à voir avec une promo au rayon bricolage. Quelques semaines plus tard, on réclame la convocation des états généraux. La révolution n'a pas encore de date officielle, mais elle a déjà bien commencé. Aujourd'hui, les contestations s'organisent sur WhatsApp, Telegram ou TikTok. En 1788, à Grenoble, le réseau social le plus efficace restait encore le toit des voisins. Et le bouton envoyé faisait parfois quelques kilos de terre cuite.
0: Et puis, il est nettement moins lourd aussi, ce bouton envoyé. Merci beaucoup, Stéphane. Après les infos, tiens, je vous raconterai l'histoire incroyable de Chanel, une petite chatte retrouvée 28 jours après sa disparition sur une aire d'autoroute en Isère. Je vous explique tout ça en détail à 5h40. Tout de suite, il est 5h30. Voici l'actualité en France et dans le monde en 90 secondes. C'est avec vous, Valentine Lottès.
4: Comment est-il possible que ces policiers soient toujours en poste quasiment un an après le signalement de cette vidéo à leur hiérarchie? SOS Racisme dénonce une parole raciste de plus en plus libérée. Quatre agents municipaux tiennent des propos homophobes, racistes et misogynes dans une vidéo filmée par leur caméra piéton. Surnommé Ganito, Ilias Kerbouche est jugé à partir d'aujourd'hui pour le cambriolage de l'ancien gardien du Paris Saint-Germain, Gianluigi Donnarumma. Et on apprend son transfert cet été à la prison de Meaux pour un nouveau projet d'évasion. Il s'est déjà échappé de celle de Villepinte grâce à de faux policiers. 4 Français sur 10 ont du mal à finir le mois malgré leur emploi. Constat posé dans le baromètre du Secours populaire sur la précarité et la pauvreté en France. C'est un Français de plus par rapport à l'an dernier. On s'en doutait, c'est confirmé. Août 2026 est le mois le plus chaud jamais enregistré sur Terre. Selon Copernicus, le service météo européen, l'humanité n'a jamais connu de température de ce niveau en 100 000 ans. 6-1, ce n'est pas du tennis, mais bien le score final entre le Paris Saint-Germain et le Slovan Bratislava hier soir. Les Parisiens victorieux et particulièrement efficaces pour leur premier match en Ligue des Champions de foot. Et puis elle est très attendue outre-Manche. C'est l'ouverture aujourd'hui à Londres de l'exposition de la tapisserie de Bayeux, prêtée pour la première fois par la France à un autre pays. Des torchons, des bières et des pâtisseries spécialement conçues pour l'occasion ont envahi l'Angleterre.
0: L'info du jour, c'est la police municipale de Carcassonne dans le viseur de l'inspection générale.
4: Depuis la révélation d'une vidéo hier dans laquelle 4 policiers de la ville tiennent des propos racistes, misogynes et complotistes, c'est un tollé. L'affaire remonte pourtant à l'an dernier, Sébastien Berriot, et les habitants des quartiers ne sont pas étonnés.
5: Lorsque la vidéo des policiers a commencé à circuler sur les réseaux sociaux, beaucoup d'habitants de la cité aux Anames disent ne pas avoir été surpris. Mohamed, par exemple, 44 ans, est né dans le quartier. Il explique que les relations avec la police nationale sont excellentes, contrairement avec les policiers municipaux. Il parle de méthode de cow-boy et en effet, les propos tenus dans la vidéo ne l'ont pas étonné.
6: c'est limite banal, quoi, on va dire. On est là pour, entre parenthèses, taper sur la racaille, mais on n'est pas tous de la racaille. Autant les nationaux, ils viennent, ils parlent avec nous, tout se passe bien, mais les municipaux, on ne peut pas parler avec eux, on ne peut rien faire. Et quand on voit la façon dont ils nous parlent, c'est pas joli à voir. Si déjà ils viennent, ils te tutoient, ouais. Tu rentres à la maison, tu jettes ta clope, tu fais ici, tu t'en vas. Oh. C'est pas normal. Et je comprends pourquoi les jeunes, les caillasses, tout ça. Hein.
5: Morad, lui, n'a pas été surpris de voir que le policier incriminé était membre du RN. Selon lui, certains agents municipaux ne cachent pas leur hostilité envers les étrangers.
7: Alors, leur comportement, leur façon de parler, leur regard, tout, leur attitude, c'est pas grand, quoi. Moi, j'ai vu la vidéo. Et après, ça se voit, de toute façon, entre les municipaux, le nouveau maire, les militaires, ils sont tous ensemble et ils ont tous les mêmes.
5: Anthony, lui, habite le centre-ville. Même constat dans les relations avec la police municipale.
8: Ils sont arrogants, ils jugent directement à l'apparence, au faciès, ils prennent de haut, ils gueulent, au lieu de parler calmement, gentiment. C'est pas très correct, quoi. Je sens mal à l'aise.
5: Très gêné par cette polémique, le maire Christophe Barthès tente de défendre sa police municipale, mais il avoue qu'une reprise en main est nécessaire.
9: Il apparaît préférable d'engager en priorité une démarche de remise à plat du fonctionnement du service assortie d'actions de formation aux obligations déontologiques et d'une refonte des procédures relatives aux caméras piétons.
5: Le ministre de l'Intérieur a ordonné un contrôle de la police municipale de Carcassonne par l'inspection générale de l'administration.
10: Et d'ores et déjà, le parquet de Carcassonne ordonne la suspension des 4 policiers municipaux.
11: Merci Valentine. La météo tout de suite de ce jeudi 10 septembre. Une météo douce et ensoleillée sur la quasi-totalité du pays. Quelques petits nuages le long de la Manche et sur la côte atlantique, mais c'est pas la dominante du jour. On aura quelques averses aussi orageuses localisées précisément dans les Alpes-Maritimes. Ailleurs, c'est du soleil pour les températures en milieu de matinée. On est en dessous des 20 degrés, hein. Calais, Reims, 15 degrés, Orléans, 15 également, Limoges, 16 degrés, Toulouse, 17, Perpignan et Montpellier ce matin, 20 degrés. Pour les maximales, ce jeudi, 22 dans le nord à Strasbourg, dans le sud, 26 degrés à Marseille et du soleil, lui, qui brillera tout au long de la journée.
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11: Jeudi 10 septembre, bon réveil avec nous et on fait appel justement ce matin à vos compétences, puisqu'aujourd'hui c'est une journée un petit peu spéciale, elle est consacrée, figurez-vous, à l'échange d'idées et d'astuces. Alors ce matin, avec Valentine, eh bien, on a décrété de rechercher un auditeur parmi vous, un auditeur qui
10: se prend pour un véritable MacGyver. Vos enfants vous appellent dès que la machine à laver est cassée, le lave-vaisselle fuit, vous réparez les étagères. Bref, vous êtes un véritable bricoleur. Appelez-nous.
11: C'est la classe. Alors, tiens, qu'est-ce que vous rapistolez ? Racontez-le nous. 0810 055 056. Vous nous appelez tout de suite et vous passez à l'antenne juste avant les infos à 6h. Pour l'heure, eh bien, c'est la musique d'ici qui vous accompagne. Et on va débrancher. Tiens, allez, c'est parti. Avec France Gall, chanson écrite et composée par Michel Berger.
10: Vous croyez qu'on devait rebrancher ?
11: Alors, on rebranche sa radio, mais on débranche le réveil. On peut le tourner comme ça, c'est plutôt pas mal, ça, le jeudi. Merci d'être avec nous, 5h35.

0: Et hop, on débranche. 5h38, c'est France Gall à l'écoute d'ici. Merci d'être avec nous ce matin. Dans 5 minutes, votre rendez-vous anti-arnaque, c'est pas vrai, avec Aude Razo. Vous avez peut-être vu passer cette semaine une image de Michel-Édouard Leclerc furieux en train de s'en prendre Laurent Delahousse et Valentine Méfiance.
1: Oui, cette scène n'a jamais existé. L'image est truquée et le faux article qui l'accompagne imite même le site du journal Le Monde à la perfection.
0: Et derrière, le piège en plus peut vous coûter très cher. Aude Razo nous explique comment le repérer. C'est dans quelques minutes sur Ici.
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0: Et à 5h39, c'est l'heure du duel des auditeurs. Avec à la clé, Valentine,
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0: Et on accueille tout de suite Ghislaine qui est avec nous. Ghislaine qui nous passe un petit coup de fil de l'Isère ce matin. Bonjour Ghislaine.
1: Bonjour Ghislaine. Jocelyne, pas Ghislaine.
0: Pourquoi tu dis
3: Jocelyne, oui, Jocelyne.
1: Et moi je répète, sans réfléchir, comment ça va Jocelyne?
3: Ça va, bonjour à tous les deux.
0: Ça fait plaisir de vous avoir Jocelyne, on dit aussi bonjour à Pierre-François du Nord qui est avec
1: là,
0: nous.
1: Là c'est bon, bonjour Pierre-François.
4: Bonjour.
0: Pierre-François, Jocelyne, une question sur l'actualité, un chiffre à me donner, le premier qui vous vient. Écoutez cette histoire. C'est une histoire qui se termine bien. Le 8 août dernier, Chanel, une petite chatte, s'est échappée sur une aire d'autoroute en Isère. Sa famille, qui partait en vacances, est restée, tenez-vous bien, 12 jours sur place pour la chercher avant, eh bien, finalement, de devoir repartir en région parisienne. Et finalement, Chanel a été retrouvée 28 jours plus tard, en pleine forme et en plus seulement à 200 mètres de l'endroit où elle avait disparu. Cette histoire nous rappelle bien sûr qu'il faut prendre soin de nos animaux de compagnie. Et la question est la suivante. Selon vous, combien de chats vivent aujourd'hui dans les foyers français? Jocelyne, c'est à vous.
1: On est au million près, Jocelyne. Hein,
3: au million près. 9 000.
0: 9 millions ou 9 000?
3: 9 000.
0: 9 000.
1: J'ai dit au million près, Jocelyne, et vous me dites un chiffre en milliers?
3: 9 millions, alors.
1: Ah,
0: 9
1: bon.
0: Millions pour Jocelyne, c'est validé. Pierre-François?
5: Oui, il y a plutôt 20 millions.
0: 20 millions pour Pierre. Et notre arbitre, Valentine?
1: Eh bien, la réponse, c'est presque 17 millions, 16,7 millions de chats en France. C'est donc Pierre-François qui a gagné.
0: Pierre-François, bravo, c'est vous qui avez emporté votre radio Ici ce matin.
1: Vous avez un chat, Pierre-François?
5: Non, mais mes voisins en ont beaucoup.
1: Vous les regardez de loin, quoi?
5: C'est ça, il passe régulièrement.
0: Et Jocelyne, vous avez un chat?
3: Non.
0: Non, mais par contre, vous avez une passion plutôt chouette, c'est le tricot.
3: Oui, le tricot, oui.
0: C'est quoi votre dernière confection?
3: Oh, je fais une couverture avec des petits carrés.
0: Ah, bien ça pour l'hiver. Mais Jocelyne, avec Valentine, on vous embrasse, on vous souhaite une belle journée.
3: Bon, ben, je rejouerai pour gagner la radio.
1: Ah ben, oui, retentez votre chance, Jocelyne.
0: On est là tous les matins, du lundi au vendredi, Jocelyne.
3: Oui, oui, ouais.
0: Pierre-François,
3: eh ben, au revoir.
0: Au revoir, Jocelyne. Pierre-François, une passion très sympa en plus, c'est le cyclisme.
5: Oui, oui, ben je pratique ça maintenant depuis quelques années, et avec des épreuves parfois assez dures, hein, comme une étape du Tour de France, par exemple.
1: Ah, pas mal.
0: Ben, bien. Belle performance, voilà. Pierre-François. On vous souhaite une belle journée, passez un excellent jeudi. Merci d'avoir joué avec nous ce matin.
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0: Chaque matin, vous le savez, on découvre une initiative qui marche quelque part en France et qui pourrait donner des idées ailleurs. Ce matin, direction Nice, où depuis la rentrée, eh bien, certains habitants ne payent plus du tout les transports en commun, Valentine.
1: Les plus de 65 ans peuvent désormais monter à bord gratuitement, mais la mesure fait débat.
0: Oui, puisque la gratuité dans les transports, est-ce vraiment une bonne solution pour tout le monde ? Robin Berneau est allé voir sur place et vous le raconte à 5h55 sur ICI. Tout de suite, je vous préviens, ça va bouger. 5h44, c'est un petit peu le petit coup de fouet du matin, on peut dire, mais qui donne le sourire en musique avec Los Lobos. Vous la bombe. Bougez. Et pas bouger.

0: Love Robots avec Love en bas à l'écoute d'ici. Excellent jeudi avec nous, 5h46, place à votre rendez-vous anti-arnaque.
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0: C'est pas vrai, avec Aude Razo qui a repéré ce matin un article web mensonger qui cherche à vider nos comptes en banque.
3: Oui, c'est un article qui vient d'apparaître là, cette semaine, sur nos réseaux sociaux. Je vous lis le titre. Une question de Laurent Delahousse, puis Michel-Édouard Leclerc quitte le plateau en pleine émission. Bon, titre d'autant plus sensationnel qu'on a l'image qui va avec. On voit Michel-Édouard Leclerc, donc le patron du groupe Leclerc, hors de lui, en train de hurler sur le journaliste. Il le saisit même par la veste pendant que deux hommes tentent de le retenir et d'empêcher l'agression. Cette image, elle est truquée. Je vous le dis tout de suite, cette scène n'a jamais eu lieu. L'auteur, l'escroc qui invente tout ça, cherche à nous faire cliquer. Et j'ai bien peur qu'il y arrive, c'est pour ça que je vous en parle. Surtout que l'article imite très bien le site web du journal Le Monde. Il est très crédible, franchement, à première vue.
0: Mais comment fait concrètement l'escroc pour arriver à siphonner nos comptes en banque ?
3: Il nous retranscrit d'abord une longue interview, tout est faux là aussi, où le journaliste Laurent Delahousse tente de tirer les vers du nez à un Michel-Édouard Leclerc très perturbé, très fâché, qui rechigne à dire comment il fait pour faire fructifier son patrimoine. Il est question d'un outil, d'un truc que les riches gardent pour eux, c'est écrit comme ça. L'article nous fait croire que la rédaction a ensuite enquêté sur cet outil mystérieux et qu'elle a trouvé. C'est un site de trading miraculeux qui va nous faire gagner 950 € en une semaine, 4 000 € en un mois. Et bien sûr, il y a un lien pour s'inscrire. Ne faites pas ça, ne cliquez pas, c'est un piège. On retombe en fait sur ces applis dont je parle souvent, très séduisantes sur le papier, mais ultra dangereuses. Vous risquez de perdre beaucoup, beaucoup d'argent.
0: Merci Aude pour ce rappel ô combien important. Je vous invite à aller voir d'ailleurs la chronique de Aude Razo, c'est pas vrai, disponible sur notre site internet ici.fr, page c'est pas vrai, 5h48. Elle est en tournée en ce moment, figurez-vous, pour cette saison 2026-2027 à travers tous les zéniths de France. Voici tout de suite Vanessa Paradis.

0: Vanessa Paradis en concert très prochainement. La Rochelle le 6 octobre, le 15. Elle sera à Pau le 16 octobre à Montpellier pour Vanessa Paradis. Vous venez d'écouter à l'instant Les Épines du Cœur. Et tout de suite, chaque matin, on découvre une initiative qui marche quelque part en France. Ce matin, direction Nice, la ville a pris une décision et bien qui ravit les seniors.
1: Oui, depuis quelques jours, les transports en commun sont gratuits pour les 65 ans et plus.
0: Une mesure qui relance le débat sur la gratuité des transports et sur la possibilité ou non de l'étendre à tous. Robin Bernot s'est rendu sur place.
2: Dans les Alpes-Maritimes, plus précisément à Nice, les transports en commun sont désormais gratuits pour les plus de 65 ans.
3: D'un côté, c'est bien, mais est-ce que c'est pas discriminatoire pour d'autres personnes ?
2: Depuis le début du mois de septembre, les Niçois de 65 ans et plus n'ont donc plus à payer leur abonnement aux transports en commun. Il leur suffit de demander la carte gratuité, une mesure qui semble déjà rencontrer un certain succès, comme l'explique Bertrand Gassiglia, le président de Ligne d'Azur, joint par Sébastien Germain.
4: On avait la semaine dernière, 20 000 personnes de plus de 65 ans qui ont pris la carte gratuité. Je pense que les chiffres qu'on aura dans quelques jours vont encore monter une progression très importante. Ce qui est intéressant à souligner, c'est que sur ces 20 000 personnes, 10 000 étaient déjà abonnés à Ligne d'Azur, mais 10 000 n'avaient pas d'abonnement à Ligne d'Azur, donc ce sont des gens nouveaux qui vont utiliser les transports en commun. Et ça, c'est aussi le but qui était recherché.
2: Alors ici, à Nice, la gratuité des transports en commun, ça marche. Mais vous, tiens, qu'en pensez-vous ? J'en ai discuté avec Chloé et Joséphine.
3: Bah, c'est bien dans le sens où, oui, du coup, ça permet d'être gratuit pour des personnes âgées qui n'ont pas forcément les moyens ou même une bonne retraite. Mais un peu discriminatoire pour les jeunes qui n'ont peut-être pas aussi les moyens de payer des transports en commun ou quoi que ce soit. Ça peut vite faire partie du budget financier du mois. Il faut penser aussi au budget. Si tout le monde peut avoir le transport gratuit, c'est super bien. Comment on finance ?
2: Ouais, Joséphine a raison, il faut faire attention au terme gratuit. En effet, si on ne paie rien en montant dans le bus ou le tram, il faut tout de même financer ses transports et bien souvent, cela passe par les impôts. La gratuité des transports en commun existe déjà dans plusieurs villes françaises comme Montpellier, Dunkerque, Niort ou encore Libourne. Mais si on élargit un petit peu notre regard, comment ça se passe ailleurs dans le monde ? Pour le savoir, j'ai rencontré Océane, elle est québécoise.
5: Au Québec, il n'y a pas énormément de personnes âgées justement qui prennent les transports en commun, donc possiblement peut-être d'avoir cette option-là, ça les enlèverait de la route et donc peut-être un stress de moins.
2: Oui, parce que finalement, enlever une dépense qui peut représenter plusieurs centaines d'euros par an pour nos aînés, c'est aussi leur redonner un peu de pouvoir d'achat tout en leur permettant de continuer à se déplacer et à garder du lien grâce aux transports en commun.
0: Robin Bernot et Sébastien Germain, 5h53. Dans quelques instants, nous allons retrouver notre MacGyver du jour, puisque nous sommes le jeudi 10 septembre, et figurez-vous, c'est la journée des astuces ce matin. Mais pour l'heure, on profite ensemble de la musique en douceur avec Francis Cabrel, Petite Marie.

0: Francis Cabrel avec Petite Marie à l'écoute de votre radio ici. Nous sommes le jeudi 10 septembre et c'est une journée, figurez-vous, consacrée à l'échange d'idées et d'astuces. Alors ce matin, avec Valentine, nous avons décrété de rechercher un auditeur qui se prend pour un véritable
1: MacGyver.
0: Et nous l'avons, notre MacGyver du jour, c'est Johnny qui est avec nous, qui
1: bonjour
0: nous vient de
1: Johnny.
0: Lyon. Bonjour Johnny.
2: Bonjour tout le monde, bonjour ici.
0: Johnny, adepte du bricolage, et pas que, puisque vous avez totalement en fait construit même votre maison, c'est ça?
2: Oui, non, je veux dire, ben, rénover.
0: Ah, rénover.
1: Mais alors, désolé Johnny, on lui a dit déjà trois fois, Louis, mais lui, il n'est pas bricoleur pour un sou, il ne comprend pas bien la différence.
0: Pas trop, non.
1: Vous avez rénové une longère.
2: C'est ça, oui.
1: Et alors, quand on parle de MacGyver, le parfait exemple, c'est votre projet de cheminée, bon. Johnny.
2: Oui, exactement, oui.
1: Alors, c'est quoi votre projet de cheminée? Dites-le nous.
0: Racontez-nous.
2: Alors, je veux refaire l'habillage qui était en marbre ancien et un peu cassé, cédé, quoi. C'était d'époque. Hein. Mm-hmm. C'est une longère d'avant 1900, juste avant 1900. Donc, ça avait mal vieilli. Et maintenant, je vais refaire un habillage en cyprès.
1: Et qu'est-ce que c'est que ça?
2: L'habillage?
0: Non, le cyprès.
2: Le cyprès. Ah, le cyprès, c'est ce qui est beaucoup plus léger que les parpaings.
0: D'accord.
2: Temps, c'est un matériau composite en plâtre et résine.
0: Mmh. Et vous allez y mettre quoi dessus? Parce qu'il y a une décoration, quelque chose de sympa.
2: Oui, bien sûr.
1: Il fait du réglage de façon Johnny.
0: Johnny, c'est un fond de la radio, il fait du teasing. Vous voulez pas nous dire ce que vous allez mettre dessus?
2: Si, je n'ai vu nulle part, ça m'est passé par la tête,
0: Johnny, qu'est-ce que vous allez y mettre
2: de coquillages.
0: Ah, des coquillages, on y vient. Eh ben voilà, ça, c'est une belle chose et une bonne idée. Merci Johnny, et puis on voudra la photo prochainement. Merci à tous d'avoir été là ce matin à 6h. Comme d'habitude, vous avez rendez-vous avec l'actualité de vos régions. À 6h30, vous retrouvez Valentine Lottès.
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0: Et tout de suite, voici les équipes d'ici matin qui sont là ce jeudi. Je vous souhaite à tous une belle journée qui commence ici.
3: Oui, c'est l'heure de se lever un peu frais ce matin. 7 à Douai, 9 à Lille, mais heureusement, l'équipe d'ici matin est là. Thomas Chauner, Charlotte Schumacher, bonjour.
4: Bonjour, Charlène.
3: Le journal arrive, à tout de suite.
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3: Je vous souhaite un excellent réveil à l'écoute d'ici matin. Il est 6h.
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1: Charlène Villemer.
3: Le premier journal présenté par Charlotte Schumacher. Charlotte, l'État vole au secours une nouvelle fois de Valdune Industries.
1: Repris il y a seulement 2 ans par Europlasma, le fabricant d'essuie et de roues pour le ferroviaire est aujourd'hui en grande difficulté. C'est l'État qui a même dû payer les factures et les salaires de juillet et du mois d'août pour les 2 sites du Nord, celui de Lefrancouc et de Tristain-Léger près de Valenciennes. 2 millions d'euros déboursés au total. Le site de Lefrancouc est carrément à l'arrêt depuis cet été à cause de la vétusté de ses installations. Dans l'autre, à Tristain-Léger, il y a bien des commandes, mais pas la matière première, explique Grégory Hanbic, représentant CGT et secrétaire CSE de Valdune Industries.
6: Là, tout de suite, le gros problème, c'est le manque de cash. Il faut déjà commander la matière première, donc l'acier. On attend toujours un petit coup de pouce aussi supplémentaire de la part de la SNCF et Alstom, RATP. Et puis voilà, on a eu des commandes Amérique latine, Afrique du Sud, mais c'est toujours pas au carnet en fait pour l'instant. C'est pas encore jalonné. Les gens ils demandent qu'à travailler et c'est pas toujours évident de faire ces 8 heures.

0: complète, quoi.
1: C'est vraiment une activité minime, quoi.
0: Moralement, c'est hyper compliqué, hein.
1: Et on a pas mal de difficultés aussi, hein, avec des machines qui ont déjà beaucoup d'années dans le coffre, et en termes de réparation, c'est pas évident de réparer ces machines, quoi.
2: Et les salariés craignent aujourd'hui un nouveau redressement judiciaire à la fin du mois. Là, c'est une usine qui va bien, l'usine Toyota d'Onin, près de Valenciennes. La Yaris Cross marche tellement bien que l'entreprise automobile est obligée d'augmenter la cadence pour en fabriquer au moins 1250 par jour contre 1120 jusque-là. 150 intérimaires sont même appelés en renfort. En 2025, Toyota a établi un record de production à Onin avec 283 000 véhicules sortis d'usine. La Yaris Cross représente 75% du volume total de production.
3: Dans le reste de l'actualité, la police fédérale belge lance un avis de recherche pour retrouver un homme dangereux.
2: Il s'appelle Smaïl Ouenas. Il s'est échappé de son centre psychiatrique de Tournai à la frontière le 7 août dernier. Cet homme de 39 ans était interné pour une tentative de meurtre. Vous avez sa photo sur le site de la police fédérale belge. Si vous le voyez, ne vous approchez pas de lui. Il est considéré comme dangereux, mais appelez tout de suite la police. À Liévin, une enquête est ouverte après le cambriolage du centre technique municipal ce week-end. Une voiture et du matériel pour les agents des espaces verts ont été volés. Des véhicules de la ville, en plus, ont été dégradés. Le maire de Liévin a porté plainte. La mairie estime le préjudice à 60 000 euros.
3: Un lieu d'accueil pour les mineurs victimes d'exploitation sexuelle vient d'ouvrir dans le Nord.
2: Il en existait déjà à Dunkerque et Valenciennes. C'est aussi le cas à Maubeuge désormais. Un accueil de jour pour les mineurs et les jeunes victimes de prostitution. La maison s'appelle La Casita. Elle a ouvert ses portes cet été. Et déjà, 25 personnes, principalement des jeunes femmes, sont venues y trouver un peu d'aide. On estime à 20 000 le nombre de mineurs forcés à se prostituer partout en France. Et dans le département du Nord, ce phénomène est un véritable enjeu, explique Paul-Marie Claudon, préfet délégué pour l'égalité des chances.
4: Évidemment que nous avons une prévalence qui est liée aussi à la taille démographique du département. On est le premier département de France en population, vous le savez. On est le premier département en nombre d'enfants placés en protection de l'enfance. On a 12 000 enfants placés aujourd'hui. On sait que ce sont des publics qui sont, je dirais, plus exposés encore que d'autres à des risques prostitutionnels. Et donc, mécaniquement, nous avons forcément un enjeu qui est spécifique au département du Nord. Et c'est pour ça que nous travaillons en étroite collaboration aussi avec le conseil départemental, dans le cadre d'ailleurs des travaux que nous menons conjointement sur la protection de l'enfance. C'est un sujet que nous souhaitons traiter avec le conseil départemental en menant un certain nombre d'actions.
2: Cet accueil de jour appartient au dispositif La Boussole, qui regroupe différents lieux d'accueil dans le département du Nord. Ils sont administrés et gérés par l'association de gestion des services spécialisés de l'UDAF, l'Union départementale des associations familiales. Un incendie sur un poste électrique à Barlin, et c'est toute une commune qui se retrouve plongée dans le noir. Les 1500 habitants de Ruitz, près de Béthune, ont été privés d'électricité une bonne partie de la journée hier, à cause donc d'un poste électrique en feu, mais aussi à cause de la chute d'un arbre sur un autre poste électrique de la commune. Enedis est venu résoudre le problème dans l'après-midi. Prudence, si vous allez sur la côte aujourd'hui ou ce week-end, les coefficients de marée seront supérieurs à 100 dès aujourd'hui et jusqu'à dimanche inclus. Et les courants aussi seront très forts, alors faites bien attention. En cas de problème, appelez le CROSS. Le numéro, c'est le 196.
3: Du sport, le Racing Club de Lens retrouve la Ligue des Champions ce soir.
2: Et pour ce retour dans l'arène des compétitions, les Lensois se déplacent en République tchèque pour affronter le Slavia Prague. 1000 supporters lensois font aussi le déplacement. Ils en auront bien besoin de soutien au sang et or. Pas très en forme en ce moment avec 2 défaites d'affilée en Ligue 1, alors que le Slavia Prague, lui, est sur une bonne lancée, invaincu dans son championnat. Mais surtout, c'est une équipe habituée des matchs européens. Pas de quoi impressionner le capitaine lensois. Florian Thauvin est confiant. Il sait que son équipe saura répondre présente.
5: C'est vrai que ça arrive à un moment un petit peu plus délicat pour nous, où ça arrive après deux défaites, mais justement, je pense que ça arrive au bon moment. On est tous impatients de démarrer cette compétition. Je pense que l'aspect psychologique aussi, le fait de débuter une nouvelle compétition, il va être important pour nous. On a bien analysé cette équipe, on sait, chacun sait ce qu'il doit faire sur le terrain, et on va essayer de trouver les meilleures opportunités pour les mettre en difficulté. On sait aussi que ce sera un match compliqué avec une lutte acharnée, parce que bah déjà, c'est un match de Champions League, en plus c'est à l'extérieur, mais c'est une équipe qui est très combative. Donc voilà, on fera le maximum pour essayer de les mettre en difficulté, et on va tenter de faire de nouvelles choses pour trouver la bonne solution.
2: 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Les handballeuses de Saint-Amand ont gagné leur match hier soir à la maison face à Dijon. Score serré, mais victoire quand même, 32-29. Une victoire qui permet à nos handballeuses de se hisser à la 5e place du classement de première division. Ce n'est pas vraiment un régime de sportif, mais une fois de temps en temps, un bon cornet de frites, c'est toujours réconfortant. La ville d'Arras se prépare à accueillir la 4e édition du championnat du monde de la frite. Ce sera le 26 septembre. Et il y a deux nouveautés cette année. Une épreuve pour élire la meilleure chips du monde et une battle des champions avec les anciens médaillés d'or et d'argent des éditions précédentes. 70 000 spectateurs sont attendus encore cette année. Côté ciel, Charlène, est-ce qu'on a du beau aujourd'hui ?
6: Oui, c'est encore largement dégagé avec de belles éclaircies. Cet après-midi, le soleil va rester bien présent malgré quelques petits nuages de passage qui pourront parfois le voiler. On aura encore du vent faible aujourd'hui entre 10 et 15 km/h. Côté température, de 20 à 22 degrés dans le détail, vous aurez 20 degrés du côté de Valenciennes, 20 à Lille, 20 à Renty, 18 du côté de Calais et 20 également à Cambrai. On fait également la météo ensemble tous les jours. Vous nous écrivez sur Facebook, vous nous écrivez également sur WhatsApp 03 20 55 89 89. Bonjour à Sébastien qui nous écrit depuis Arnes. Il fait 8 degrés actuellement. Concrètement, on peut se dire, Charlotte, ça caille un petit peu. Hein, quand
2: oui,
6: même,
2: ça caille. Là, on a ressorti le gros gilet bien mouillé ce matin.
6: Et on a ressorti les pulls, en effet. L'infotrafic à 6h08, eh bien, rien à signaler sur la route. À cette heure-ci, vous pouvez donc sortir et rouler tranquille. 03 20 55 89 89. Si vous êtes témoin d'un événement.
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6: Bienvenue en ce jeudi 10 septembre, J-1, avant le week-end. C'est pas mal. Allez, bon courage. Si vous prenez la route à 6h08, Paul Young avec Comeback Stay. Oui, restez avec nous sur Ici Nord. On est bien jusqu'à 9h.

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0: Et bonjour à tous, jeudi 10 septembre, la rentrée s'est bien installée, c'est même un peu frais ce matin. Charlotte Schumacher à mes côtés, comment se porte la maladie?
3: Ça va, non, la maladie évolue dans le bon sens, c'est-à-dire vers la guérison.
0: Bon bah super. Thomas Schoner à ma gauche, oui. Ça va bien vous?
4: Oui, très bien, je suis en train de regarder Paul Young, 70 ans.
0: Ah, 70 ans?
4: Plus Young, hein, Paul.
0: Ah oui, plus Young, en effet.
4: Changé de
0: c'est
4: nom,
0: pas son anniversaire.
4: Paul Old.
0: Voilà. Bon, est-ce qu'on la garde celle-là ou pas? Je sais pas ce que vous dites sur WhatsApp, tiens. Et puis elle fait son grand retour. Elle, ce week-end, Céline Dion, elle va rechanter à Paris. Elle arrive justement sur votre radio ici avec ce titre.
5: 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Je vis, je rêve et je respire tout ça.
0: En attendant, c'est pas. Moi, je l'adore cette chanson. Tous ces tubes sont à écouter, évidemment, sur votre radio locale. Et puis, quant au trésor 100% locaux, ça arrive dans un instant avec Agnès Delbar.
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4: C'est une voix que vous avez connue sur Ici Nord et sur France Bleu Nord à l'époque. Patrick Marlière nous fera le plaisir d'être à mes côtés pour parler de sa carrière à la radio, mais aussi et surtout de sa reconversion au Secours Populaire. Rendez-vous ce jeudi dès 10h. Salut.
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0: À 12h14, vous avez rendez-vous avec les trésors du Nord-Pas-de-Calais. Aujourd'hui, direction les marais de l'Audomarois pour une tradition centenaire.
6: Si la Côte d'Opale a son flobard, l'Audomarois a son bacov, rencontre au fil de l'eau. Cette barque à fond plat de 10 mètres de long et de 2 mètres de large, avec sa forme effilée, est un joyau de l'Audomarois. Jérémy, des faiseurs de bateaux, nous raconte son histoire. Alors ça date de quand, le bacov?
7: Plutôt 18e siècle, fin 18e, avec l'arrivée massive des maraîchers à Saint-Omer. Après, il a des ancêtres, notamment le cog du Moyen-Âge, parce que Saint-Omer, c'est une ville portuaire, donc on avait des gros bateaux qui servaient au commerce. Et donc, moi, ce sont des bateaux 18e siècle, mais d'inspiration médiévale. Alors, les dimensions actuelles, on va dire, donc depuis le 18e siècle pour le maraîchage, c'est une dimension qui permet de transporter jusqu'à 3,5 tonnes de légumes dessus ou autres matériels. Hein. Sa spécificité, c'est déjà le fond plat, parce qu'on reste sur du fluvial, hein, on ne navigue que sur les marais, donc dans des zones qui peuvent aussi ne pas avoir beaucoup de profondeur. Nous, on n'a pas changé les recettes de fabrication ni les ingrédients depuis le Moyen-Âge, donc on est toujours sur l'emploi de chêne, parce que c'est un bois qui est dur, qui résiste au temps, qui résiste à la friction de l'eau, qui est quasiment imputrescible dans l'eau. Hein. Et puis, nous, on utilise le chêne de Clermarais, hein, juste à côté, la forêt de Clermarais. Et puis, on utilise aussi les matériaux d'autrefois, comme les touffes de lin pour calfater. Donc, calfater, c'est rendre étanche le bateau. Et puis, on emploie le goudron de Norvège, qui est un goudron végétal, hein, fait à base de résine de pin. Et ça, ça va protéger le bateau contre les insectes, les champignons, la pourriture, etc.
6: Bacov, c'est aussi le nom du restaurant à Saint-Omer, choisi par le chef Camille Delcroix, vainqueur de Top Chef 2018. Aujourd'hui, les touristes ont remplacé les caisses de chou-fleur dans les Bacov pour visiter les marais. Et les faiseurs de bateaux préservent la tradition de la construction de ce trésor du Nord-Pas-de-Calais.
0: Avec les faiseurs de bateaux, vous pouvez louer une embarcation ou profiter de leur visite guidée sur Bacov pour être dans la nature.

0: 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Tous les matins, Michael Pachen part à votre rencontre, les gens du Nord. Plus tard, plus grande, je serai pilote. C'est ce qu'Isabelle s'est promis petite et elle y est arrivée.
1: Détente maximale aujourd'hui à quelques centaines de mètres d'altitude, mais avec des animaux, vous allez comprendre.
2: Donc bonjour, je suis Isabelle Delvin-Bourgeois. Je suis donc intervenante en médiation par animal et sophrologue à Air-sur-l'Aïs et aux alentours, ainsi que pilote à Merville.
1: Pilote et sophrologue en même temps, c'est pas courant ça.
2: J'ai fait toutes mes études donc de pilote. Alors ma maman était hôtesse de l'air et donc à l'âge de 6 ans, j'ai fait mon premier voyage dans le cockpit. On allait à l'île Maurice et... À ce que je sais, j'aurais dit plus tard, plus grande, je serai pilote. Et je suis tombée amoureuse des cockpits. Et donc j'ai commencé à piloter à l'âge de 14 ans et demi. Et j'ai fait mon premier vol toute seule, donc sur les petits avions des R400 d'Aéroclub, à l'âge de 15 ans et 2 jours.
1: Et puis à un moment donné, Isabelle vit deux épuisements professionnels.
2: Ça a été en fait un déclic où j'allais, quand je devais partir pour voler, en fait j'avais une boule au ventre, j'étais fatiguée, j'arrivais vraiment plus à prendre le recul nécessaire et à être. Moi pendant les vols et je sentais que ça commençait à ne plus être une passion. Et donc là j'ai découvert la sophrologie et la sophrologie m'a accompagnée sur les dernières années de pilote et c'est là où je me suis dit mais c'est aussi ce que je vais faire, accompagner les gens, les aider et pouvoir être présente comme on a été présente pour moi à l'époque.
1: Alors ça consiste en quoi intervenante en médiation par l'animal?
2: Alors intervenante en médiation par l'animal, en fait c'est avec les animaux, c'est eux qui vont faire le lien avec les personnes avec qui on travaille. En fait c'est eux les médiateurs et ça permet de recréer un lien, de réouvrir la parole, de travailler sur le consentement, sur l'effet miroir, sur d'autres aspects comme la motricité ou la mémoire. Et l'animal permet en fait une réouverture de communication parce que l'animal il n'a pas de jugement et c'est une petite boule de poils avec laquelle on a plein d'affection. Donc voilà, c'est grâce à l'animal qu'on peut réussir à travailler certaines problématiques.
1: Et ça s'adresse à qui exactement?
2: Alors ça peut être tout profil, mais spécifiquement j'interviens en IME, donc avec des autistes avec lesquels on a des petits miracles. Ensuite en EHPAD aussi avec les personnes âgées, ça travaille beaucoup de choses. Au cabinet avec des enfants, des jeunes enfants qui auraient des TDAH, hyperactivité, dysphasie, dyslexie. Et puis après ça peut être juste des séances parents-enfants pour redécouvrir un peu une activité autour de l'animal. Donc moi c'est ici, à Air-sur-l'Aïs, que j'aime pratiquer mon métier de sophrologue, d'intervenante en médiation par l'animal et d'agua-sophrologue. Et j'ai choisi Air-sur-l'Aïs parce que j'avais besoin de retrouver un ancrage, parce que pilote on est toujours à droite à gauche, et donc là je voulais revenir à l'essentiel, ici à Air-sur-l'Aïs.

À côté de sa barque, une question lui fut posée par un homme d'affaires en cravate. À quoi te sert de dormir sur le port alors qu'au fond de la mer, tant de poissons nagent encore? Pour construire un empire, taxe ton compte et tes heures. Avec l'argent que t'en tires, t'achèteras un moteur. T'iras pêcher au large, tu feras plus de marge. Bientôt t'auras des bateaux, des bâtiments en béton. Crustacés, cétacés finiront tous entassés dans les filets carnassiers de tes chalutiers en acier. Découleras tes stocks en faisant des filets au fil. La moula que tu crois, faudra pas la filer au fil. Qu'elle a un port, export dans les dollars, tu nageras. Les fonds marins seront morts, mais t'auras une vie de roi. C'est quoi pour toi une vie de roi, dit le pêcheur.

0: embrasse tous nos petits pêcheurs du Nord et du Pas-de-Calais. C'était Manon Lisa avec son premier tube, Le Petit Pêcheur. Manon Lisa qui a écrit avant de se lancer en solo, elle a notamment écrit pour Céline Dion. Elle a écrit le titre Le Bonheur en face pour la chanteuse. Elle a écrit également pour Grand Corps Malade ou encore The Avener. Il est 6h25.
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0: L'horoscope en ch'ti, c'est avec José Ambre comme tous les jours. Bonjour José.
7: Bonjour mes gens, bonjour à tous. Bélier, il y a un de ces coups qui va te mettre le puce à l'oreille dans la conversation que tu vas avoir avec quelqu'un. Bah, fais bien attention parce que je vais te permettre de te corriger le tir vite fait bien fait. Ah, taureau, tu vas faire attendre toujours qu'il faut pour garder le bon chemin. Heureusement pour qui, ça va te permettre de ne pas rater que de cosse et que ça vaut comme un chien. À Gémeaux, je vous choisis ici qu'il y a quelqu'un qui a passé un tir pour faire guet de cosse. Je ne sais pas si c'est pour un rôle, pour une fonction, pour une responsabilité. En tout cas, il y a des coups importants qui t'atteint. Ah, tu cancer, t'es allé de l'avant, puis t'en as pour l'échiquier. Je ne sais pas si c'est pour un régime ou pour autre cosse. Mais en tout cas, les résultats vont se faire virer vite fait. Allez, on te va amener que le cas à faire une sortie, et je vais en produire à de l'effet, hein. Tu vas y mettre la ligne. Pierre, tu vas recevoir des nouvelles. Mais que ça sache par le facteur, au téléphone ou carrément de voix, toujours que tu vas apprendre, je vais t'ouvrir une grande porte. Valange, tu vas recevoir un petit mot de quelqu'un qui t'a rendu service, et je vais te faire un plaisir du diable. Scorpion, t'as envie que tu ailles mieux et te fais le temps que t'as toujours que t'es en train de faire. Bah ouais, hein, fais d'abord le plus important, puis l'esquire à la reste. T'auras le temps de le faire après. Ah, Sagittaire, y'a que quelqu'un qui commence à prendre de plus en plus d'importance dans cette chose vite. Et, à mon avis, il n'a plus pour longtemps de faire accaparer. Eh, Capricorne, t'as congé d'apparence et puis ça a l'air à te plaire autour de toi. Bah, de temps en temps, faut congé, hein. Verseau, t'as une promesse ou quoi un contrat à respecter, mais si tu te demandes pas vite fait un coup de main, ça m'étonnerait que t'arrives à tes fins. Et pour toi, Bichon, tu vas recevoir un bon tuyau et je vais te permettre de te faire ce que t'as pas vu de faire. Eh ben, dis-toi bien que j'ai une bonne affaire parce que j'ai toqué de cosse qui est au bon commode à réaliser. Allez, au revoir mes gens, bien demain.
0: Merci beaucoup, José Ambre. Votre horoscope, si vous avez loupé votre signe, est à retrouver sur ici.fr.
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0: Et bonjour à tous, bonjour à vous qui nous rejoignez à la télévision comme tous les matins à 6h29, jeudi 10 septembre. Et ce matin, j'ai envie de lancer un débat. Pour ou contre les suites de films? Oui, parce qu'hier, je suis allée au cinéma et donc j'ai vu le deuxième volet des Ensorceleuses. Et globalement, je suis assez déçue. Assez déçue parce que j'avais bien aimé le premier. Vous, vous en pensez quoi? Vous êtes pour ou contre les deuxièmes volets, les numéros 2?
8: Bah, si le premier est nul, le deuxième était nul.
0: Ah non, Thomas. Bah. Thomas, je ne peux pas vous entendre.
8: Si le premier est très bien, on peut être déçu. Parle de
0: oui,
8: c'est l'inverse.
0: C'est vrai. Le premier était très bien.
9: Moi, j'aimais bien les deux des dessins animés. Cendrillon 2, Pocahontas 2. J'ai préféré même au premier, souvent.
0: Ah, c'est pas vrai.
9: Ouais. Ah ouais, c'est vrai. Ouais, sous-côté les deux, les deuxièmes Disney.
0: Bon, ben, on a deux salles de conseil du jour. Ok. On va faire un point sur l'actualité avec vous, justement, Charlotte, dans le Nord et dans le Pas-de-Calais.
9: La Val d'une Industrie est de nouveau en grande difficulté. Le site de Lefrancouc est à l'arrêt. Celui de Trissin-Léger fonctionne au ralenti. Deux ans après sa reprise par Europlasma, le fabricant d'essieux et de roues pour le ferroviaire ne s'en sort plus. C'est l'État qui a dû payer les salaires de juillet et du mois d'août. Après Dunkerque et Valenciennes, un nouvel accueil de jour a ouvert à Maubeuge pour les mineurs et les jeunes personnes victimes d'exploitation sexuelle, alors que le nombre de mineurs forcés à se prostituer explose en France et particulièrement dans le Nord. Direction le port de Dunkerque, dans l'info d'ici, où les conteneurs maritimes vieillissants sont récupérés puis transformés en pharmabox, des pharmacies mobiles à destination des associations humanitaires. Reportage dans l'atelier de transformation dans quelques minutes.
0: Ça, ce sont les grands titres de l'actualité dans le Nord et dans le Pas-de-Calais. Maintenant, on va aller voir du côté de l'actualité en France et partout dans le monde. C'est votre rendez-vous quotidien, le 90 secondes à 6h31, présenté par Valentine Letès ce matin.
10: Quatre policiers municipaux de Carcassonne suspendus sur l'ordre du parquet après la diffusion de cette vidéo à voir sur ici.fr dans laquelle on les entend tenir des propos racistes, homophobes et misogynes. Les images issues de leurs caméras piétons et transmises à la ville ont quasiment un an. Le deuxième procès de Cédric Jubilard, reporté au printemps du 30 avril au 14 mai 2027, il sera à nouveau jugé pour le meurtre de sa femme Delphine après ses aveux cet été et ses indications sur l'endroit où il a caché son corps. À toutes les femmes, si vous avez pris une pilule contraceptive à base de désogestrel comme l'Optimisette, l'Antigone ou encore la Cerazette, vous avez deux fois plus de risque de développer un méningiome au bout de 7 ans de prise, mais il disparaît un an après son arrêt, précise l'Agence nationale du médicament. Diviser par deux les taxes sur les donations, c'est la proposition des notaires pour encourager les Français à transmettre leur héritage de leur vivant alors que l'on vit de plus en plus longtemps. Amateurs de champagne, la cuvée 2026 sera particulièrement alcoolisée de 13 à 15 degrés à cause de vendanges très précoces et les conditions climatiques de cette année. Mais pour l'interprofession, la cuvée a le potentiel de très grands vins. Passer un quart de finale de Coupe du Monde, les basketteuses françaises ne l'ont pas fait depuis 24 ans. Les Bleues, vice-championnes olympiques, arriveront-elles à faire tomber le plafond de verre cet après-midi? Réponse à 14h30 face à la Chine.
9: L'info d'ici dans le Nord et le Pas-de-Calais, c'est la seconde vie des conteneurs maritimes au port de Dunkerque. Ils sont remplacés tous les 15 ans. Des conteneurs neufs arrivent et les anciens, eh bien, ils sont transformés pour en faire des piscines, des salons de jardin pour les particuliers, mais aussi pour en faire des pharmabox, des pharmacies mobiles commandées par des associations humanitaires. Héloïse Roger, vous vous êtes rendue dans l'atelier de transformation de ces conteneurs qui appartiennent à l'entreprise CMA-CGM.
11: C'est dans un grand hangar de 350 mètres carrés que les conteneurs entament leur seconde vie.
12: Donc là, on se trouve dans un conteneur maritime qui est en train d'être retravaillé.
11: Abrité dans ces 22 mètres cubes, Coralie Castro, la chargée de projet de transformation des conteneurs, explique les différentes étapes avec en premier la chaudronnerie.
12: Sur le conteneur tel qu'il était au départ, on a maintenant des ouvertures qui sont créées et de l'isolation qui vient être ajoutée. C'est de la mousse polyuréthane qui va être projetée contre les parois et qui va ensuite être recouverte.
11: Des panneaux avec de l'isolant à l'intérieur sont ajoutés pour maintenir une température raisonnable entre 20 et 25 degrés parce que ces conteneurs sont à destination de pays africains où est présente l'ONG Action contre la faim. C'est elle qui a fait appel à l'entreprise. Marion Dupuis est la responsable de la fondation CMA-CGM.
13: Ils nous ont dit avoir des difficultés sur le terrain pour conserver dans de bonnes conditions leurs médicaments
11: car ce sont aussi des zones où l'accès à l'électricité est parfois très compliqué, selon Coralie Castro.
13: On peut être sur des zones assez reculées où si vous n'avez pas un système autonome, vous ne pourrez pas assurer le maintien de cette température. D'où le fait d'avoir travaillé donc sur un système solaire. En 4 heures, vous avez un conteneur qui est opérationnel. Donc l'idée, c'est de faciliter vraiment le plus le travail des équipes sur site. Lorsqu'ils arrivent dans un mode d'emploi, c'est un kit, ils vont venir sortir tous les équipements et venir installer les panneaux solaires en toiture, les câbler, les mettre en fonctionnement et sous 4 heures, le conteneur peut commencer à faire son travail, le travail qu'on attend.
11: Depuis les premiers échanges avec Action contre la faim en 2024, 6 pharmabox ont déjà été envoyés et sont utilisés sur le terrain en République centrafricaine, au Tchad, Burkina Faso, Soudan, Nigeria et à Madagascar. 2 autres vont partir pour la République démocratique du Congo et sur place, ces conteneurs 2.0 sont essentiels, comme l'explique Marion Dupuis.
12: Chaque unité de PharmaBox
13: Lofrancoux, elle permet de traiter 50 000 personnes par an. Donc ce sont essentiellement des enfants qui sont accompagnés par Action contre la faim et qui sont en situation de sous-nutrition. Et ce qu'on peut y mettre sur les étagères qui sont donc des deux côtés, vraiment comme dans un petit entrepôt avec des mini-racks, c'est 3 tonnes de médicaments que ça représente.
10: Au total, 10 PharmaBox seront envoyés d'ici la fin de l'année. Il faut en moyenne 5 semaines pour en construire une. Et l'avantage aussi, c'est qu'elles sont mobiles et peuvent être déplacées à travers le pays.
9: Reportage d'Héloïse Roger.
0: Dans le prochain journal à 7h, on se prépare à donner de la voix pour le Racing Club de Lens.
9: Les Lensois retrouvent la Ligue des Champions ce soir. Un premier match en République tchèque face au Slavia Prague. Une équipe habituée des matchs européens, mais le coach lensois Dino Topmöller est prêt pour ce combat. Vous l'entendrez à 7h. Côté météo, c'est du beau aujourd'hui, non ?
0: Du soleil ? Encore du beau, oui, avec un grand soleil cet après-midi. Malgré quand même quelques nuages de passage, globalement, le temps sera le même pour tout le monde. On aura du vent faible aussi, qui va souffler autour de 15 km/h. Côté température, entre 20 et 22 degrés aujourd'hui, un peu plus au sud de la région. Dans le détail, vous aurez 18 du côté de Calais. On aura 19 à Dunkerque, 21 du côté d'Avesnes-sur-Helpe. 20 degrés du côté de Cambrai et 20 également à Arras. L'infotrafic à 6h36, eh bien, pas grand chose à signaler hein, dans le Nord et dans le Pas-de-Calais. Simplement, ce véhicule en panne, c'est sur l'A23 en direction de Lille. Il est situé à Fretin. Pas d'infos supplémentaires hein, à vous communiquer. En tout cas, il n'y a pas de bouchon pour l'instant à cette heure-ci. Mais si vous êtes déjà sur la route et témoin d'un événement, vous nous appelez au 03 20 55 89 89. Vous connaissez le chemin.
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0: Il était une fois, nous deux, ici Nord, et vous, les auditeurs, Jodassin, à 6h37.

0: Il était une fois nous deux, signé Jo Dassin. Il fait déjà 14 degrés avec un ciel étoilé du côté de Denain. C'est David qui nous écrit sur Facebook. N'hésitez pas à accompagner votre commentaire d'une photo. On adore ça.
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0: Jeudi 10 septembre, ça va vous faire la journée. Ces infos récoltées par la bande d'ici matin, Charlotte Schumacher, Thomas Schoner. Joyeux anniversaire, Jo Perry.

0: 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Pardon, je vais y arriver. Oh là, c'est dur l'anglais. Dès 6h41, la bande originale évidemment du film Armageddon. Et le seul titre d'ailleurs à avoir été top 1 du Billboard Hot 100. Thomas, vous avez une anecdote sur Joe Perry?
1: Oui, Joe Perry qui est le guitariste du groupe Aerosmith.
0: Oui, évidemment.
1: C'est un groupe, mais en fait c'est un duo Aerosmith. Il y avait Joe Perry guitariste et Steven Tyler le chanteur. Ce sont les deux membres les plus connus. Ils sont connus en... autour d'un plat de frites.
0: Ah bon?
1: Ouais.
0: Ah, c'est drôle ça.
1: Ils étaient jeunes tous les deux. Et Steven Tyler, le futur chanteur d'Aerosmith, était dans un restaurant. Ils sont vachement bonnes ces frites. Qui les a cuisinées? Il allait en cuisine. C'était Joe Perry qui cuisinait.
0: Ouais.
1: Après, ils se sont rendus compte qu'ils aimaient aussi la musique au-delà des frites. Et ils ont, voilà, le groupe a commencé comme ça autour d'un plat de frites.
0: Mais vous étiez là?
1: Ah non, je n'y étais pas. Non, c'était dans les années. À fin des années 60, j'imagine. On se rend compte que c'était un groupe qui a commencé.
0: Je plaisante.
1: Dans les années 60.
0: Thomas, on continue avec vous parce qu'on a du nouveau concernant Sam le perroquet.
1: Oui, Sam qui est un perroquet gris du Gabon, un perroquet femelle, je le précise, perroquet star de TikTok, puisque l'animal a 200 000 abonnés sur le réseau social. Pourquoi est-ce qu'on vous en parle? Puisque sa propriétaire, Marie-Pierre, habite Caudry. Et hier, nous l'avions contactée puisqu'elle était totalement paniquée. Sam était parvenu à se faire la malle, s'est envolé. Ça s'est passé au cours d'une promenade. L'oiseau est parti malgré le fait qu'il avait un harnais, malgré le fait qu'il avait une laisse qui était censée justement éviter tout cela.
2: J'ai mis des affiches partout, j'ai mis des annonces sur Facebook. On a fait une battue là, je regarde dans les arbres, je regarde en hauteur parce qu'en général ils se mettent en hauteur pour justement se sortir en sécurité. Mais ce qui me fait peur c'est qu'elle ait le harnais avec la laisse et j'ai peur qu'elle soit bloquée avec la laisse quelque part et puis qu'elle... C'est pour se dépêtrer pour sortir de l'arbre où elle est.
1: Oh, le témoignage de Marie-Pierre que nous avions contacté, donc ça c'était hier. Mais dans la soirée, bonne nouvelle, puisque Sam manifestement a été retrouvé.
0: Ah, et c'est sur les réseaux sociaux que Marie-Pierre et son mari ont annoncé la bonne nouvelle, Charlotte.
3: Et à votre avis, où a bien pu partir Sam tout ce temps?
0: Oh là là, mais où est-ce qu'il est allé?
3: Une escapade amoureuse, peut-être à la recherche de nourriture. Eh bien non, pas du tout. Sam a été retrouvé dans un lycée. Marie-Pierre nous raconte.
2: Alors, c'est le lycée Jacquard de Caudry, de Cécile et Aurélie qui m'ont appelé pour dire que notre Samounette était dans le lycée.
4: Donc,
2: elle voulait peut-être reprendre des cours d'école.
4: Elle se promenait dans le lycée, elle allait de toiture en toiture, et puis voilà, et voilà.
2: On a eu du mal à la rattraper, mais bon, après, j'étais fatiguée quand même. Hein, ma chérie? Tu dis merci, fais le bisou. Voilà.
0: On a Marie-Pierre qui explique que son perroquet va bien, même s'il s'est jeté sur la nourriture en arrivant à la maison. Dans cette vidéo postée donc hier soir sur sa page Facebook, Marie-Pierre remercie vraiment très fort toutes les personnes qui l'ont aidé à retrouver Sam et surtout donc Cécile et Aurélie du lycée Jacquard à Caudry.
5: Bah c'est bien le seul à avoir eu envie d'aller à l'école, notre Sam, hein, évidemment.
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0: Vous avez un chat, il s'acharne sur votre canapé. Docteur Pierre Fabin, pourquoi notre félin s'acharne-t-il?
9: Alors déjà, il faut savoir qu'il ne fait pas ça pour se venger. Il le fait tout simplement parce que c'est un chat. C'est d'abord une nécessité physique. Ses griffes poussent en couches, en fait, superposées. Et en grattant, il va faire sauter la vieille gaine morte pour dégager la pointe. C'est sa manucure à lui. Mais c'est surtout un marquage territorial. Visuel d'abord, les lacérations sont un message pour dire « ici, c'est chez moi ». Et ensuite, c'est aussi un message olfactif. En fait, entre ses coussinets, votre chat a des glandes qui sécrètent des phéromones. Et en grattant votre canapé, il dépose sa carte d'identité chimique pour affirmer son territoire. Et le choix du canapé n'est pas un hasard. C'est l'endroit du salon où votre propre odeur est probablement la plus forte. Il mélange son odeur à la vôtre pour se rassurer.
0: Alors c'est instinctif, d'accord, mais comment on fait concrètement pour sauver nos meubles?
9: Alors il faut d'abord accepter une réalité. Quand on adopte un chat, on doit être prêt à avoir quelques traces de griffures. C'est vital pour leur équilibre. Je vous rassure, même en étant vétérinaire, mon propre canapé en a fait les frais. La solution, c'est tout simplement de lui offrir l'alternative parfaite avec un griffoir. Mais il faut le placer dans un endroit stratégique. Son but est d'être vu et senti par tous. Donc, placez-le juste à côté de l'endroit où il fait des dégâts, juste devant la zone abîmée. Et ensuite, choisissez le bon matériel. Les chats adorent s'étirer pour griffer à la verticale. Il faut donc un grand poteau hyper stable. Prenez un modèle en cisale bien lourd ou fixez une planche et frottez un peu d'herbe à chat dessus pour l'attirer.
5: Et alors, pour le canapé en lui-même, comment lui faire passer l'envie d'y retourner en attendant qu'il s'habitue totalement à son tout nouveau griffoir?
9: Alors, il faut rendre le canapé désagréable pour ses pattes, mais ne jamais punir votre chat. L'astuce redoutable, c'est de recouvrir temporairement la zone. Les chats détestent ce qui colle ou qui est lisse. Donc, scotchez du ruban adhésif double face ou du papier aluminium ou carrément une bâche en plastique sur vos accoudoirs pendant 2-3 semaines. Quand il va essayer de griffer, ses pattes vont glisser ou coller et il va naturellement se rabattre sur le griffoir que vous aurez placé juste à côté.
5: Merci beaucoup, docteur Pierre Fabin. On vous retrouve tous les conseils du veto sur notre site ici.fr. Retour en musique sur Essénor, Black or White, signé Michael Jackson. Mais oui, peu importe qui vous êtes, venez comme vous êtes sur Essénor à 6h47. On vous accueille.

0: Black or White, signé Michael Jackson, à 6h49 sur ICI Nord. L'infotrafic, ce véhicule est en panne hein, sur la 25 en direction de Dunkerque. Il est situé à Quadipre. Pour l'instant, pas de ralentissement dans le secteur, mais prudence quand même si vous êtes dans le coin. Sur la 23 également, il y a toujours ce véhicule en panne en direction de Lille. Il est à Fretin. Les conseils pratiques, c'est tous les jours avec Bruno Béard.
1: Acheter un bien à deux sans être marié, c'est possible, mais attention, il faut bien encadrer les choses. On en parle avec notre notaire Ambroise de Genlis. Il existe une plateforme pour comparer le montant de votre taxe foncière. On en parle également et tout de suite, il est question de colocation. Si vous êtes retraité, par exemple, et que vous disposez d'une ou plusieurs chambres disponibles au sein de votre logement, notez qu'il existe la colocation intergénérationnelle. Elle consiste à louer votre chambre à un étudiant ou à un jeune travailleur sous certaines conditions. Info sur service-public.fr. Si vous souhaitez comparer le niveau de taxe foncière sur les propriétés bâties ou de la taxe d'enlèvement des ordures ménagères de votre commune par rapport au taux appliqué dans les villes voisines, une plateforme numérique vous permet de le faire. Rendez-vous sur data.economie.gouv.fr. Avec nous, notre notaire Ambroise de Genlis. Bonjour Ambroise.
2: Bonjour Bruno.
1: Alors, acheter à deux sans être marié, c'est possible, mais il y a des précautions à prendre.
2: Oui, aujourd'hui, de plus en plus de couples choisissent d'acheter ensemble sans être mariés. C'est une belle étape de la vie, mais sur le plan juridique, il faut être très attentif. Quand deux personnes achètent ensemble, elles deviennent indivisaires. Chacun détient une part du bien. Tant que tout va bien, cela ne pose pas de problème. Mais en cas de séparation ou pire de décès, les choses peuvent vite se compliquer.
1: Alors, si l'un des deux malheureusement décède ?
2: Si l'un des deux décède, sa part ne revient pas automatiquement à son compagnon. Elle entre dans sa succession et revient à ses héritiers, souvent sa famille. Le survivant peut donc se retrouver en indivision avec les enfants ou les parents du défunt, ce qui n'est jamais simple. Pour éviter cela, plusieurs solutions existent. On peut insérer des clauses précises dans l'acte d'achat, rédiger un testament ou encore envisager un pacs qui offre un cadre un peu plus protecteur. Le notaire est là pour vous aider à sécuriser le projet, équilibrer les apports, rédiger les bonnes clauses et anticiper les cas de figure difficiles. Acheter ensemble, oui, mais avec un cadre clair. C'est ce cadre qui protège le couple dans la durée, qui évite les malentendus et les éventuels conflits.
1: C'est bien noté, merci beaucoup Ambroise de Genlis, à bientôt.
2: Merci Bruno, à bientôt.
0: Et vous retrouvez le Pense-Pas-Si-Bête sur notre site ici.fr. Plein de conseils pratiques grâce à Bruno Béard. La musique, c'est Marc Lavoine qui arrive pour une Begin avec toi.

0: à Bart Lavoine pour une begin avec toi et pour une begin avec le Zef, c'est à suivre.
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0: Et pourquoi qu'on y va à pied? Parce qu'on est à Lille.
1: Ah bah oui.
0: Ouais, donc je suis pas loin d'ici. Année plus exactement le 13 avril 1936. Et j'ai fait toutique cause de parler du 13 avril parce que le 12 avril c'est mon anniversaire.
1: Ah.
0: Je dis ça comme ça au cas où il y aurait quelqu'un qui voudrait le noter d'un un agenda.
1: Voilà. Allez, on le note tous. La pression est là.
0: Mis en 36, j'ai topané, faut pas non plus déconner, hein, mais ça se passe en 36, le 13 avril. Et c'est jour d'inaugurage, hein, qui passe aux actus de l'époque, hein, j'imaginais.
2: Nous sommes à Lille pour cette magnifique inauguration, alors que nous apercevons la sous-préfète au bas du sous-préfet.
0: Alors que vous voyez le genre. Et cochez qu'on inaugure ce jour-là un statut.
1: Ouais.
0: Mais ce sera ni un statut de général, ni un statut d'un Jules Buc qui a trouvé des vaccins, ni de Stidal qui a inventé la recette des fricadelles. Non, c'est un monument qui est dédié aux coulons. Pas aux colons, hein, aux coulons.
1: Oui.
0: Des pigeons.
1: Ah voilà, oui, d'accord, parce que j'étais là, qu'est-ce que c'est?
0: Le vide sidéral dans son regard.
1: Mais c'est
0: un monument pour rendre hommage aux pigeons voyageurs. Alors vous savez peut-être pas, le Nord-Pas-de-Calais, c'est une patrie de coulonneux, de colombophiles. Parce que par ici, il y en a qu'à les pigeons.
1: Ah, oui.
0: Ah bah oui. Bah tiens, tout à l'heure, je vais vous expliquer dans le détail ce que je sais qu'un coulonneux. Hein, comme ça,
1: ah bah,
0: vous
1: saurez ce que
0: c'est. Oui. Mais là, c'est pour ces coulons de la Première Guerre mondiale. On estime environ 60 000 pigeons en tout. Allez, les voler en même temps. Et, hein, non, parce que si on les le voler en même temps, les 60 000 qui chient en même temps sur le casque à pointe du Kaiser, ça aurait pu être un beau fuck you, le teuton. Hein, non. Et là, les 60 000, il y en a quand même 20 000 qui sont morts pour la France, madame. Voilà.
1: Bravo. Alors, ils n'ont pas de statut.
0: Oui, attendez, à l'époque, quand les Allemands bombardaient les lignes téléphoniques, les câbles, tout ça, bah, il ne reste aucun moyen de communication qui fonctionne encore. Le coulon. Voilà, t'écrivaux ta message, tu l'accroches sur la patte du coulon, et hop, il s'en allait livrer sa message. Bon, tu ne pouvais pas te chatter, hein.
1: Bah non.
0: Parce que la réponse, elle mettait quand même un petit peu de temps, donc voilà.
2: Tu pouvais à la limite lui graver un emoji sur sa vanne, tu sais, comme ça.
0: Mais c'est tout. Bref, le pigeon, il part à travers les lignes ennemies pour aller porter sa message, et avec ses coulons, t'avoues quand même les coulonneux qui risquent leur vie pour les mucher aux Allemands. Parce que pendant la guerre, les casques à pointe, ils avaient interdit d'avoir des coulons à sa maison. Et si tu avais des coulons à ta maison, tu pouvais être fusillé ou autre chose. Enfin, en tout cas, tu pouvais mourir. Voilà. Alors à Lille, en 1936, on leur a élevé un monument. Et c'est une des seules villes de France où il y a un monument dédié à ces pigeons voyageurs.
1: Bravo.
0: Voilà, c'est pour ça. Et bon, hommage à ces coulons. Castor, t'as gueulé dessus parce qu'ils ont tout crapé ta carrette.
1: Bravo. Alors,
0: c'est bien, hein.
1: Ah ouais, c'est vachement bien.
0: Alors maintenant, je peux te dire la moralité, Castor, quand t'as plus de réseau.
1: Oui,
0: bah pense aux pigeons.
1: Bah oui, surtout qu'en plus c'est le seul oiseau avec un GPS dans la tête.
0: C'est vrai.
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1: Très bonne journée à l'écoute d'Ici Nord. On prend le café ensemble jusqu'à 9h.
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1: Le journal de 7h vous est présenté par Thomas Schoner. Assiste-t-on à un retour à la case départ pour l'entreprise Baldune?
5: La case départ qui est celle des difficultés, c'est la question qu'on peut se poser au vu des dernières alertes émises à propos de l'entreprise Baldune Industrie qui fabrique des essieux et des roues pour le secteur ferroviaire. Il y a 2 ans, ces usines de Trissin-Léger et de Lefrancouc ont été reprises par le groupe Europlasma avec pour objectif la relance de l'activité. L'idée était que le nouveau propriétaire investisse avec pour chaque million injecté une participation équivalente de l'État. Sauf que cet été, c'est pour payer les salaires que l'État a dû débloquer en urgence 2 millions d'euros. Le ministère de l'économie s'interroge donc, Juliette Penn, sur la véritable stratégie d'Europlasma.
6: La direction de Valdune assure avoir fait le nécessaire pour relancer l'activité via notamment la création de nouveaux produits, ce qui aurait généré 70 millions d'euros de commandes. Mais pour l'État, le compte n'y est pas. Valdune n'a fait aucun investissement d'après Bercy, ce que confirme Grégory Hanbic, représentant CGT et secrétaire CSE. Tout l'argent est parti dans le paiement des salaires et des matières premières, selon lui, alors qu'il fallait renouveler les machines en fin de vie. Résultat, aujourd'hui, le site de Lefrancouc est à l'arrêt à cause d'une panne liée à la vétusté du matériel. Les salariés viennent, mais n'ont presque pas de travail. Idem sur le site de Trissin-Léger, près de Valenciennes, où l'acier manque, faute de liquidité pour en acheter, un cercle infernal, dont l'issue pourrait être une procédure de sauvegarde, voire un nouveau redressement judiciaire.
5: Dans ces deux usines de Lefrancouc et de Trissin-Léger, Valdune emploie plus de 200 personnes. Le ministère de l'économie nous assure que l'État continuera d'honorer les engagements qu'il a pris pour préserver l'avenir de l'entreprise, y compris en cas de procédure judiciaire.
1: Le maire de Liévin porte plainte.

0: après un cambriolage ce week-end dans un bâtiment municipal.
1: Oui, dans la nuit de samedi à dimanche, c'est le centre technique qui a été visité. Une voiture a été volée, ainsi que du matériel servant à l'entretien des espaces verts. Des véhicules ont aussi été dégradés. La mairie estime le préjudice à environ 60 000 euros. Leur état n'inspire pas d'inquiétude, mais une femme et deux enfants, dont un nourrisson de 1 mois, ont été transportés à l'hôpital Delfaux en fin de journée hier après une intoxication au monoxyde de carbone. Tous les trois se trouvaient dans un mobil-home à Lisbourg, dans le Ternois. Selon les secours, c'est la chaudière à gaz qui est en cause. Une intervention des pompiers également hier après-midi à Calais. Une voiturette est tombée dans le port de Plaisance, manifestement parce que sa propriétaire, elle n'était plus à l'intérieur, avait oublié de mettre le frein à main. Il a fallu faire venir un dépanneur pour sortir le véhicule de l'eau. Près de Béthune, la commune de Ruy, normalement, a retrouvé l'électricité. Le courant a été coupé hier en raison de deux incidents. Un incendie tout d'abord sur un poste électrique à Barlin, ainsi que la chute d'un arbre, ensuite sur un autre poste électrique lors d'une opération d'élagage. Enedis est intervenu, le retour à la normale était prévu pour 21h. Le 10 septembre aujourd'hui, c'est la journée nationale de prévention du suicide et notre région joue un rôle clé dans cette prévention puisque c'est à Lille qu'ont été initiés plusieurs dispositifs comme la ligne d'écoute téléphonique, le 3114, dont le déploiement a été coordonné par le CHU. À 8h moins le quart tout à l'heure, notre invité sera le psychiatre Charles-Édouard Notre-Dame, par ailleurs secrétaire de l'association Prévention Suicide France.
0: Après le LOSC et le PSG, c'est au tour du Racing Club de Lens de retrouver la Ligue des Champions.
1: Et avec un premier match ce soir face au Slavia Prague, 1 millier de supporters lensois sont attendus sur place. Pour les autres, ici Nord, bien évidemment, nous vous ferons vivre ce déplacement qualifié de périlleux car Lens en Ligue 1 reste sur 2 défaites consécutives alors que les Tchèques, de leur côté, sont invaincus en 7 rencontres dans leur championnat. L'entraîneur lensois Dino Topmöller.
2: Slavia, c'est une équipe qui joue très direct. Il y a beaucoup de ballons très vite en profondeur, très vite vers l'avant. Ils ont toujours 2-3 joueurs, quelquefois aussi 4 joueurs dans la dernière ligne. Ça va être un bon fight. Ça va être chaud. C'est une équipe qui joue très intensif. Il faut mettre aussi notre jeu en place, mais quelquefois tu es aussi obligé de jouer aussi leur jeu. J'ai jamais joué ici, mais qu'est-ce qu'on a vu aussi dans les images, il y a une très bonne ambiance. Il y a une ambiance où tout le monde va donner à fond pour pousser Slavia pour la victoire. Et on est préparé pour ça. On a aussi notre supporter avec nous et ça sent bien.
1: Ceux qui suivent le RC Lens depuis longtemps se souviendront peut-être que les deux équipes se sont affrontées déjà une fois lors de la saison 95-96. C'est en 8e de finale de la Coupe de l'UEFA qui est aujourd'hui devenue la Ligue Europa. Il y avait eu 0-0 au match aller et une victoire 1-0 des Tchèques au match retour. Ce soir, le match est à 21h. Rendez-vous dès 20h30 pour la soirée foot sur Ici Nord. Hier soir, pour son entrée dans la compétition, le Paris Saint-Germain a battu le Slovan Bratislava 6-1. Handball, victoire des joueuses de Saint-Amand. Hier soir, les Nordistes l'ont emporté 32-29. C'était face à Dijon dans le cadre de la 3e journée de championnat. Ça, c'est un championnat que tout le monde nous envie. Le championnat du monde de la frite à Arras, le programme de la 4e édition a été dévoilé par les organisateurs avec quelques nouveautés. Le championnat du monde de la frite sont des candidats qui s'affrontent dans différentes catégories. Il y a la frite authentique, la frite du monde, la frite familiale, la frite espoir aussi avec les jeunes en formation. Et bien cette année, il y aura encore 2 nouvelles catégories. C'est ce que nous explique Clémence Blanche-Gorge de l'Office de tourisme d'Arras. Il y aura notamment une catégorie chips.
3: On a 2 épreuves nouvelles, notamment la chips artisanale. Donc on aura des candidats qui feront les chips directement, comme les candidats qui font des frites directement sur scène. On a vu l'engouement de la chips ces dernières années dans le commerce et voilà, on a souhaité la mettre à l'honneur. Et donc ils auront à disposition une petite friteuse pour préparer leurs chips. L'autre épreuve qui est nouvelle, c'est la bataille des champions. On a remarqué l'engouement des anciens champions et vice-champions du championnat du monde de la frite à participer à nouveau au championnat du monde de la frite. Et on s'est dit, il faut qu'on fasse quelque chose là-dessus. Et donc on aura chaque vice-champion et champion de la première à la dernière édition du championnat du monde de la frite avec nous, qui feront leur frite et qui sont vraiment gonflés à bloc.
1: Le championnat du monde de la frite, 4e édition, c'est à Arras, ça ne change pas. Ce sera cette année le 26 septembre. 70 000 personnes sont encore attendues. Vous avez le programme complet dans notre article sur ici.fr.
0: On les aime toutes, les frites, on adore ça. Patrick Marlière est avec nous, notre prévisionniste météo. Bonjour.
4: Bonjour Charlène.
0: Est-ce qu'on peut profiter du beau temps aujourd'hui?
4: Ah oui, c'est plutôt une très belle journée, surtout dans l'intérieur des terres. Donc ce matin, la région se réveille sous un ciel largement dégagé. Sur le littoral, il y a quelques passages nuageux, mais ils ne vont pas durer. Cet après-midi, le soleil restera bien présent. Quelques nuages élevés qui vont parfois éloigner, mais sans conséquence sur cette sensation agréable. Le vent lui reste faible, autour de 10 à 15 km à l'heure. Côté température, on oubliera la fraîcheur du petit matin et on attend entre 20 et 22 degrés localement, peut-être même un peu plus dans le sud de la région.
0: Et pour la suite, Patrick, alors comment s'annonce ce week-end?
4: Alors, déjà demain, le temps va rester agréable avec un ciel partagé entre éclaircies et passages nuageux. Le mercure va monter entre 22 et 23 degrés. Samedi, toujours du beau temps, ça c'est plutôt agréable, 23, 24 degrés dans l'intérieur des terres. Et puis dimanche, petit changement d'ambiance. Dans la journée de dimanche, des pluies un peu plus fréquentes, un vent qui se renforce, mais pas de grosses quantités de précipitations et des vents qui soufflent en rafale autour de 50 km à l'heure. Et puis ça recommence un lundi, l'amélioration progressive, retour d'éclaircies, température en hausse. Vous allez voir que de nouveau, peut-être un petit coup de chaud est prévu au cours de la semaine prochaine.
0: Ah oui, et sur la côte d'Opale, alors les conditions sont tranquilles?
4: Oui, effectivement, alors, à cause de ce vent plutôt faible, hein, 15 à 20 km à l'heure, une mer peu agitée, de petites vagues et de bonnes conditions donc pour toutes les activités nautiques, une bonne visibilité jusqu'à 21 degrés sur les plages et puis toujours cette température de la mer autour de 17 à 18 degrés.
0: Et ben c'est parfait, merci beaucoup Patrick et à demain.
4: À demain.
0: L'infotrafic à 7h08, qu'est-ce que j'ai à vous dire? Eh bien pas grand-chose, hein. Il ne se passe pas grand-chose dans le secteur du Nord et du Pas-de-Calais. Léger ralentissement comme d'habitude, c'est sur l'A25 en direction de Lille, c'est dans le secteur d'Armentières où vous levez le pied pendant près de 10 minutes. Partout ailleurs, rien à signaler.
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0: Beau malheur, c'est avec Emmanuel Moir.
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0: Beau malheur, signé Emmanuel Moir. Emmanuel Moir que vous retrouvez dans la comédie musicale Le Roi Soleil qui sera de retour en 2027 à Lille du 26 au 30 mai. Ce sera au Zénith.
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0: Bienvenue à vous dans Ici Matin, actualité locale, musique et bonne humeur avec toute la bande. Charlotte Schumacher, Thomas Schoner, Cécile à la réalisation ce matin. Et puis Ahmed vous accueille, vous êtes peut-être déjà sur la route à cette heure-ci. Allez, prenez une minute pour jouer avec nous. Ce matin, il y a quand même 80 euros à gagner en bon d'achat. Ça, c'est pas rien quand même pour se faire plaisir en cette rentrée scolaire. C'est plutôt pas mal. Alors, on va tenter de trouver ce bruit qui court. Tendez bien l'oreille. On cherche ce matin ce bruit. Alors, ce n'est pas un gonfleur pour matelas. Ce n'est pas non plus une pompe à vélo, ni un soufflet de cheminée. Et ce n'est pas un âne. Et ce n'est pas non plus Charlotte Schumacher.
3: Oui, non, ce n'est pas... Qui tousse par-dessus le bruit qui court. C'est une honte. Non, c'est pas moi, promis.
0: Alors, qu'est-ce que c'est? Qu'est-ce que c'est, ce bruit? 0320 55 89 89. Bonne chance à tous.
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5: C'est l'heure de Mon œil, l'édito de David Ossiou. Et ce matin, David, faut-il moins payer les ministres? C'est une piste envisagée par le premier d'entre eux, Sébastien Lecornu.
6: Et il relance le débat au moment où il faut nous faire comprendre que tout le monde va devoir faire des efforts. Au moment où il va falloir trouver un budget raisonnable pour l'an prochain. Sébastien Lecornu veut montrer l'exemple, baisser les indemnités de ses ministres. Alors un ministre aujourd'hui, ça touche autour de 10 500 euros bruts par mois. Un secrétaire d'État, un peu moins de 10 000. C'est beaucoup ? Ça dépend. Ça dépend où on regarde. En Espagne, un ministre tourne autour de 7 000 euros bruts par mois. En Allemagne, c'est plutôt 17 000. Donc rien de scandaleux. Mais les élus locaux n'ont pas attendu Sébastien Lecornu. À Strasbourg, Catherine Trottmann a baissé cette année son indemnité de maire de 10%. À Grenoble, Éric Piolle a fait baisser de 25% les indemnités des élus à son arrivée. Et à Nice, Éric Ciotti vient lui aussi de réduire l'enveloppe consacrée aux indemnités des élus municipaux. Alors oui, l'exemplarité, ça compte, surtout quand le Secours populaire nous dit ce matin que plus d'un Français sur quatre s'estime en situation de précarité. Dans la réalité, un ministre payé 10 500 euros brut par mois, avec 10% de moins, ne va pas ressentir la même chose qu'une famille qui voit le plein de la voiture dépasser les 100 euros ou son ticket de caisse grimper semaine après semaine. Et puis si l'objectif est vraiment de faire des économies, il y a beaucoup plus efficace. Hein. C'est René Dosière qui le dit. Cet ancien député a passé des années à éplucher le coût de l'Élysée, des ministères, de leur cabinet. Son calcul, un ministre avec son cabinet, ça coûte autour de 5 millions d'euros par an. Alors son conseil à Sébastien Lecornu est très simple. Ne baissez pas seulement les indemnités, baissez le nombre de ministres. 10 ministres de moins, 50 millions d'euros d'économie. Baissez leur salaire, c'est l'exemplarité. Baissez leur nombre, c'est l'économie.
5: David Ossiou.
0: L'infotrafic à 7h17, c'est avec la préfecture du Nord. Et Antoine, ce matin, bonjour.
7: Bonjour Charlène, bonjour à tous.
0: Ça compte sur la 25. Hein.
7: Oui, tout à fait. On est une zone de ralentissement à hauteur d'Armentières. On est dans le sens de Dunkerque vers Lille. On n'a pas d'incident pour autant à déclarer à cet endroit-là. Hein. C'est vraiment une zone où on a plusieurs insertions qui se cumulent sur quelques kilomètres. Donc forcément, on a de la densité avec cette reprise. Hein. C'est la rentrée aussi, hein, faut le rappeler. Donc effectivement, déjà de la densité pour 7h06, c'est un petit peu tôt. Mais bon, restez prudents, je pense que ça devrait aller. On a pareil, un peu de densité sur l'autoroute 1. On est dans le sens de Paris vers Lille. Donc ça commence au niveau du nœud de Dourges et jusque quasiment déjà Seclin actuellement. Donc c'est des ralentissements. Je pense même que la voie de covoiturage va rapidement faire bloquer, ce qui est déjà le cas parce qu'elle est activée. Hein, donc forcément, ça ralentit. Et surtout au niveau de Carvin, oui, avec tous les poids lourds qui s'insèrent en même temps. On a également de la densité sur l'A23. On est dans le sens de Valenciennes vers Lille. Dans un premier temps, au niveau du secteur de Orchy, donc avec l'insertion qui est la numéro 2A, donc c'est Orchy Centre, hein, tout simplement, qui s'insère sur la 23. Et également, en arrivant plus vers Lille, on est à hauteur de Fretin, on a un véhicule qui est en panne depuis ce matin, quasiment 6 heures, donc qui fait un ralentissement sur ce secteur-là, ça roule encore, donc il n'y a pas trop d'inquiétude à avoir pour le moment. Ensuite, on a la 22 qui naturellement se bouche toujours dans le sens Belgique vers Lille depuis Neuville-en-Ferrin jusque Bondu. Pas de difficulté hormis ces ralentissements. Et ensuite la nationale 41 dans le sens de la Bastée vers Anglo qui se charge tout doucement juste avant Anglo. Donc prudence si vous arrivez sur ce secteur.
0: Eh bien, merci. Ah bah allez-y, pardon.
7: Et puis on refait un point tout à l'heure avec grand plaisir.
0: Mais oui, évidemment, je vous ai coupé la parole, Antoine.
7: Il n'y a pas de souci.
0: Bah, à tout à l'heure.
7: À tout à l'heure.
0: Allez, si vous êtes sur la route, retour en musique, puisqu'elle est très bonne. Sur Essinor, self-control, gardez votre calme, surtout si vous êtes dans les bouchons. C'est jeudi matin, on se lève ensemble à 7h19. Retour de la musique.

0: Ça nous met de bonne humeur ce matin. Self Control, signé Laura Branigan.
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0: Ici Nord, il est 7h22. C'est l'heure de l'écho d'ici. Nicole Buise, vous nous parlez ce matin du développement de Basic Fit, leader en France parmi les réseaux de salles de fitness. Et vous nous en parlez car la filiale française de ce groupe néerlandais est basée dans la métropole lilloise à Ouescal.
3: Oui, et c'est en France que Basic Fit a le plus de salles, 900 au total contre 246 aux Pays-Bas où est basée l'enseigne, ou encore 236 en Belgique. Et Basic Fit, arrivé en France il y a 11 ans, a démarré sur les chapeaux de roue en ouvrant une centaine de salles par an dans l'Hexagone. Aujourd'hui, elle n'entend pas s'arrêter là, mais veut désormais passer par la franchise. Les précisions de Fabien Rouget, porte-parole de Basic Fit France.
4: Notre objectif, c'est de continuer le développement sur la France et à l'international par le biais de la franchise. Donc aujourd'hui, on a plus de 900 salles sur l'ensemble du territoire, uniquement succursales, et notre but, c'est d'en ouvrir encore, mais en franchise essentiellement. On estime entre 400 et 500 le potentiel d'ouverture future en franchise sur les prochaines années.
3: En franchise, signifie que le franchisé réalise tout l'investissement dans les locaux et le matériel, et Basic Fit apporte sa marque, son process et fait toute la communication. L'enseigne veut continuer à mailler le territoire.
4: On est déjà présent sur toutes les villes de plus de 30 000 habitants sur l'ensemble du territoire. Donc c'est de compléter un peu le maillage sur certaines villes. Il y a certaines zones où on n'est pas présent, donc c'est vraiment compléter le dispositif actuel.
3: Ce réseau se veut accessible en prix, affichant les abonnements les moins chers du marché, mais également accessible géographiquement. La chaîne souhaiterait que ses adhérents n'aient pas à faire plus de 15 à 20 minutes de voiture pour trouver un centre.
0: Et pourquoi son siège français est-il nordiste, Nicole ?
3: Eh bien parce que très logiquement, ce groupe qui a vu le jour près d'Amsterdam en 2004 s'est progressivement déployé vers le sud, vers la France notamment. Les précisions de Fabien Rouget.
4: Historiquement, en fait, Basic Fit est un groupe international qui est né aux Pays-Bas et après en Belgique. Donc la logique, c'est de se développer avec une proximité belge et hollandaise, développer le nord et après l'ensemble du territoire. Donc voilà pourquoi on a logistiquement démarrer notre activité par le nord de la France.
0: Le premier club, il s'est ouvert où ?
4: Il y en a eu un à Metz, il y en a eu un à côté de Lille.
3: À Villeneuve-d'Ascq, très précisément, en 2015, où Basic Fit a eu longtemps son siège social pour la France. Et quand l'enseigne s'est étoffée, elle s'est installée dans un nouveau siège de près de 4500 m² à Ouescal, dans la métropole lilloise, qu'elle a inauguré l'année dernière. La chaîne compte 88 clubs dans les Hauts-de-France et totalise 2150 clubs. Et elle se trouve présente ainsi dans 12 pays en Europe.
0: 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Et dans un instant, on joue 03 20 55 89 89 pour gagner une carte cadeau de 80 euros ce matin.
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0: Et à 7h27, on joue au bruit qui court, comme tous les matins, pour tenter de remporter un bon d'achat de 80 euros qu'on vous offre ce matin. Et ce sera peut-être pour Céline. Bonjour Céline.
13: Bonjour.
0: Comment ça va ?
13: Bah, écoutez, ça va bien. Je suis contente de vous avoir. Voilà, je vous écoute tous les jours. Donc, pour moi, c'est un réel plaisir de vous avoir au téléphone.
0: Bah, nous, c'est un réel plaisir de vous accueillir. Ce matin, vous avez déjà remporté un bruit qui court ?
13: Non, c'est la première fois que je joue.
0: Et la première fois
13: qui m'a donné l'idée. Donc voilà, on va essayer.
0: Eh bien, je croise les doigts très fort pour vous, Céline, ce matin. Vous avez une idée du bruit qui court ? Peut-être on va vous le faire réécouter. Hein. Alors, à votre avis, de quoi il s'agit ?
13: Ce serait une pompe à eau. Vous savez, les anciennes pompes à eau qu'on pompait pour avoir l'eau.
0: Ouais, tout à fait. Voilà. C'est vrai que ça fait beaucoup, beaucoup de bruit, en effet.
13: Voilà, c'est ça.
0: Non, ce n'est pas pompe à eau. Non, bon. C'était bien essayé. Vous en avez eu une, c'est pour ça que ça vous parle ?
13: Oui, tout à fait. J'en ai une dans ma cour. Hein. Donc,
0: C'est bien. Non, alors promis, ce n'est pas ça, Céline. Je ne suis pas, venue chez vous enregistrer ce bruit. Non, vraiment, ce n'est pas ça.
13: D'accord. Bon. Alors, en tout cas, je vous souhaite une très belle journée et merci de nous accompagner tous les jours.
0: Bonne journée à vous aussi, Céline. Vous allez au travail, là ? Vous allez où ?
13: Oui, tout à fait. Je travaille en école.
0: À l'école ? Voilà. Ah oui, donc on se dépêche. C'est quoi, c'est 8h30 ?
13: 8h ? 8h. Donc là, c'est la stress.
0: Ah bah, c'est la course. Bon, bah, je vous embête pas plus, Céline. En tout cas, merci d'être passée nous faire un petit bisou, un petit coucou.
13: Bonne journée à vous, en tout cas, et merci beaucoup.
0: Merci à vous. Vous nous appeliez du côté d'Anzin, à côté de Béthune. Marilyn, depuis l'homme, nous appelle. Bonjour.
14: Oui, bonjour, Charlène.
0: Alors, Marilyn, comment ça va ce matin ?
14: Ben, ça va, tranquillement.
0: Tranquille. Vous vous réveillez, là, tranquillement. Je sens une petite voix.
14: Là, je me prépare pour aller travailler aussi.
0: Bon. Vous êtes quoi dans la vie, Marilyn ?
14: Aide à domicile.
0: Ouais. Donc là, c'est la tournée de toute la journée. Une grosse journée qui s'annonce, j'imagine.
14: Oui, c'est ça.
0: Bon. Eh bien, merci en tout cas de vous occuper des gens parce que c'est un très beau métier et on embrasse d'ailleurs toutes les aides à domicile qui nous écoutent. Marilyn, le bruit qui court, vous avez entendu, ce n'est pas une pompe à eau. À votre avis, de quoi il s'agit ?
14: Alors, moi, je pense que c'est un pouet-pouet. Vous savez, quand on met sur les vélos, les anciens.
0: Ah, les anciens pouet-pouet sur les vélos.
14: Oui, et on mettait ça aussi dans sur les voitures, les anciennes voitures aussi. Il y a très longtemps.
0: Je vérifie ça tout de suite. Non. Non. S'il me dit non, ce n'est pas ça. Bon, bah, c'est bien d'essayer quand même. Ce n'est pas un pouet-pouet à vélo. Vous allez au travail en vélo, Marilyn ? Je sens la cyclique.
14: Actuellement, normalement, oui, mais là, je fais tout à pied parce que là, j'ai mon vélo. Il faut que je le regonfle.
0: Bon, eh ben, l'appel est lancé. Peut-être qu'une âme charitable viendra vous dépanner, Marilyn, du côté de l'homme.
14: Merci.
0: Bonne journée à vous et bon courage pour la journée.
14: Merci, vous aussi. Au revoir.
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16: Charlène Villemer.
0: Un point sur l'actualité dans le Nord et dans le Pas-de-Calais. Avec vous, Charlotte Schumacher.
16: L'État est au chevet de Valdune Industries. 2 ans après sa reprise par Europlasma, le fabricant d'essieux et de roues pour le ferroviaire est au pied du mur. C'est l'État qui a dû payer les salaires de juillet et du mois d'août pour les deux sites du Nord, à Lefrancouc et à Trissin-Léger. Les salariés craignent aujourd'hui un nouveau redressement judiciaire. Des dispositifs de prévention du suicide testés depuis un an dans le Nord et le Pas-de-Calais, alors que nos deux départements font partie des zones les plus touchées par le suicide en France. On en parle ce matin avec notre invité sur Ici Nord en cette journée nationale de prévention. Accueillir et proposer de l'aide aux mineurs forcés à se prostituer, c'est l'objectif de ce nouvel accueil de jour à Maubeuge. Une petite maison avec tout le confort nécessaire et surtout des bénévoles pour ces jeunes. Reportage dans l'info d'ici.
0: Mais tout de suite, c'est le 90 secondes, votre rendez-vous quotidien avec Valentine Lottès ce matin.
17: Un contrôle de toute la police municipale de Carcassonne et 4 agents immédiatement suspendus sur ordre du parquet après la diffusion de cette vidéo hier par le journal du Midi, à voir sur ici.fr. On les entend tenir des propos racistes, homophobes et misogynes. Pour 4 Français sur 10, leur travail ne suffit plus à couvrir toutes leurs dépenses ni à manger sainement 3 fois par jour. Un ressenti de pauvreté et de précarité de plus en plus fort au fil des ans, selon le baromètre du Secours populaire. Des patients psychiatriques accueillis dans des conditions indignes dans les services d'urgence d'Île-de-France, dont les prestigieux hôpitaux Cochin, Necker ou de la Pitié-Salpêtrière. La contrôleuse générale des lieux de privation de liberté décrit des patients ficelés, parfois pendant 9 jours, sur des brancards, faute de soignants. L'humanité n'a pas connu une telle chaleur depuis 100 000 ans. Août 2026 est le mois le plus chaud jamais enregistré sur Terre, selon Copernicus, le service météo de l'Europe. Et avec ces températures à la hausse, les risques pour notre santé augmentent, particulièrement dans les grandes villes. Cette étude du Lancet prend l'exemple de Perpignan, où la mortalité liée à la chaleur a été multipliée par 13 depuis les années 90. 6-1, ce n'est pas du tennis, mais bien le score final entre le Paris Saint-Germain et le Slovan Bratislava hier soir. Les Parisiens victorieux et particulièrement efficaces pour leur premier match en Ligue des Champions de foot. C'est au tour de Lens ce soir face au Slavia Prague.
16: L'info d'ici dans le Nord et le Pas-de-Calais, c'est un nouvel accueil de jour pour les mineurs et les jeunes victimes d'exploitation sexuelle qui vient d'ouvrir ses portes à Maubeuge. Cette petite maison, nommée la Casita, appartient au dispositif La Boussole, qui regroupe différents lieux d'accueil dans le Nord. Ouverte depuis le mois de juillet et inaugurée officiellement cette semaine, la maison a déjà accueilli 25 personnes, principalement des femmes, parfois mineures, victimes de prostitution. Ici, elles peuvent se confier et se reposer, Julien Prouvoyeur.
18: Dans une petite ruelle, un cul-de-sac, cet accueil ressemble à une maison, comme toutes les autres dans le quartier.
19: C'était très très important pour nous qu'on soit sur une maison classique.
18: Émilie Cuenca, la directrice du dispositif La Boussole.
19: Pour tenir à discrétion l'adresse. Et la deuxième, c'est pour que les jeunes, quand elles passent la porte de cette maison, elles se retrouvent dans un foyer chaleureux, familial.
18: À l'intérieur, au rez-de-chaussée, il y a un salon avec des fauteuils confortables, une salle de bain avec des produits de beauté, et à l'étage, une chambre, une figurine sur l'étagère, un coussin où l'on peut lire « Love » posé sur le lit, tout comme une chambre d'ado.
19: Ce sont des jeunes qui sont particulièrement vulnérables, qui ont des parcours de vie fragiles, et ce sont des jeunes qui, par le biais de mauvaises rencontres, vont faire l'objet d'exploitation sexuelle au bénéfice d'un proxénète qui va s'enrichir.
18: Mais le rôle de cet accueil et de La Boussole, ce n'est pas de les sortir directement de la prostitution.
19: C'est illusoire, c'est utopique. Par contre, les mettre en sécurité, les protéger, répondre à leurs besoins primaires et simplement être là pour elles, tendre l'oreille et leur permettre rapidement, quand elles émettent un besoin, d'avoir une réponse.
18: L'accueil de jour est en lien avec d'autres associations, d'autres structures pour permettre un suivi sur le long terme de ces jeunes.
16: L'association et La Boussole sont joignables par téléphone, mais aussi via Snapchat, une application prisée des plus jeunes. Ce lieu d'accueil est ouvert tous les jours de la semaine.
0: À 7h45, avec notre invité, on revient sur un sujet encore parfois tabou en France.
16: C'est aujourd'hui la journée nationale de prévention du suicide, la cause de près de 9000 décès par an. Le Nord et le Pas-de-Calais font partie des départements les plus touchés par le suicide. On en parle dans quelques minutes avec notre invité, Charles-Édouard Notre-Dame, psychiatre au CHU de Lille et secrétaire de l'association Prévention Suicide France. Côté ciel, Charlène, quel est le menu du jour?
0: Un ciel largement dégagé aujourd'hui avec de belles éclaircies et du soleil cet après-midi. Alors on aura quand même un passage nuageux, quelques voiles, mais globalement tout le monde sera à la même enseigne aujourd'hui. Quelques nuages avec grand soleil, du vent faible aussi qui va souffler jusqu'à 15 km/h. Côté température, comptez entre 20 et 22 degrés aujourd'hui. On fait la météo ensemble également sur Facebook. On a David qui nous écrit depuis Denain, où il fait actuellement 14 degrés. 6 degrés pour Thierry. Mais où ça, Thierry? N'hésitez pas à nous donner le nom de votre commune, à rajouter un petit commentaire sur Facebook. L'infotrafic à 7h35, j'ai 2 minutes d'avance, ça coince sur la 25 vers Lille. 11 minutes à ralentir dans le secteur d'Armentières, et puis léger ralentissement aussi sur la rocade nord-ouest dans le nord de Lille, en direction de Wascal. Là, vous levez le pied à partir de Lambersart pendant près de 20 minutes. Partout ailleurs, rien à signaler. Globalement, ça circule bien dans le Nord et dans le Pas-de-Calais ce matin.
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0: Un petit boom, c'est Niagara.

0: 1985, Niagara chantait Tiki Boom. Et vous, alors, vous faisiez quoi? L'actu, c'est en Belgique avec notre correspondant Benjamin Maréchal. Bonjour.
1: Bonjour la France.
0: Alors, c'est encore une affaire d'espionnage. Hein. Après l'espionne qui sévissait dans la base militaire de l'OTAN près de Mons, dont vous nous avez parlé il y a quelques jours, voici cette fois l'espion soupçonné d'avoir volé des données très sensibles à une entreprise belge pour faire exactement la même chose dans une entreprise chinoise.
1: Oui, effectivement, on a appris cette semaine qu'un homme de 52 ans, de nationalité belge et chinoise, soupçonné d'avoir transmis des informations techniques sensibles, a été arrêté à l'aéroport de Bruxelles, juste au moment où il s'apprêtait à décoller pour la Chine. Et c'est vrai que le récit est troublant. À Oudenaarde, en Flandre, l'entreprise Belgan, spécialisée dans la fabrication de semi-conducteurs, employait cet homme qui avait un poste de direction au sein du département recherche de l'entreprise, mais en parallèle de ses fonctions, il dirigeait aussi une entreprise chinoise qui était active exactement dans le même domaine. Hasard, je ne pense pas. L'entreprise a été créée peu de temps après son entrée en fonction dans l'entreprise belge et son entreprise chinoise était financée par un fonds d'investissement chinois. D'après la justice, l'homme aurait profité de sa position auprès de l'entreprise belge pour recueillir des informations techniques qu'il aurait donc transmises en Chine. L'entreprise belge, par ailleurs, a fait faillite en 2024 et c'est dans la foulée de cette faillite que les soupçons sont apparus.
0: Et donc l'espion présumé a donc été arrêté.
1: Oui, alors on lui reproche des éléments d'espionnage, mais aussi d'avoir illicitement transmis de la propriété intellectuelle en Chine. Dans son dossier, le parquet précise qu'il y a également accusation d'abus de biens sociaux et de participation à une organisation criminelle. Cet homme a été arrêté le 10 mai dernier à l'aéroport, il a été placé en détention préventive, et d'après son avocat, il conteste aujourd'hui tous les faits qui lui sont reprochés. Plusieurs perquisitions ont lieu, du matériel informatique est en cours d'analyse, et l'affaire est tellement grave que le parquet a même pris la peine de communiquer auprès des journalistes pour préciser que la technologie récupérée pouvait être utilisée dans des voitures électriques, dans du domaine spatial ou dans du domaine militaire. L'enquête se poursuit et un deuxième suspect sera recherché. Alors, se pose cette question effectivement après le coup de l'espionne dans la base du FEP, hein, près de Mons. La Belgique est-elle devenue une terre d'espions? Comme partout sans doute. Mais il est vrai qu'en Belgique, à Bruxelles notamment, on en compte un nombre incalculable d'institutions européennes et de fonctionnaires européens. Et puis vous l'avez rappelé, il y a cette base de l'OTAN près de Mons, quelques entreprises de pointe. Ceci, madame, n'est pas James Bond, mais c'est bien la réalité.
0: Mais vous, en tout cas, vous ne venez pas nous espionner chaque matin. Hein.
1: J'écoute quand même ce que vous dites avant et après. Donc, faites comme si j'étais plus là. À demain, la France.
0: À demain, Benjamin Maréchal.
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0: À 7h43, c'est l'invité d'ici matin. Le 10 septembre, c'est la journée nationale de prévention du suicide. Quels sont les dispositifs? Quels conseils peut-on donner à celles et ceux qui sont concernés? Nous posons ces questions, Thomas, à notre invité.
6: Bonjour Charles-Édouard Notre-Dame.
7: Bonjour.
6: Vous êtes psychiatre au CHU de Lille, psychiatre de l'enfant et de l'adolescent. Vous êtes secrétaire également de l'association Prévention Suicide France. On estime que 8 à 9 000 personnes se suicident chaque année en France. Les tentatives, également 200 000 par an, ont bien sûr aussi des conséquences. Les habitants des Hauts-de-France sont particulièrement exposés, on le sait.
7: Oui, traditionnellement et depuis assez longtemps, les habitants des Hauts-de-France sont assez exposés avec des chiffres qui sont, on va dire, dans la moyenne haute nationale. Alors fort heureusement, il y a eu une amélioration quand même considérable du fait des efforts particuliers aussi que la région met en œuvre pour la prévention.
6: Comment l'expliquez-vous, cette forte exposition, encore une fois, des habitants de la région ?
7: Alors c'est toute une série en réalité d'indicateurs, hein. Le suicide c'est toujours multifactoriel et c'est vrai qu'on a pas mal d'indicateurs péjoratifs, notamment sur les sujets de précarité, sur la question de consommation, notamment de consommation d'alcool, et l'ensemble de ces facteurs prédispose davantage notre région aux conduites suicidaires, mais encore une fois, fort heureusement, c'est des choses qu'on peut améliorer.
6: Vous dites que vous avez constaté cette amélioration, avez-vous constaté une évolution aussi ces dernières années dans les personnes qui sont touchées? On sait que le suicide peut concerner tout le monde, mais quelles sont les catégories aujourd'hui qui sont le plus touchées?
7: Ça dépend de quoi on parle. Si on parle de suicide de manière absolue, c'est essentiellement les hommes de milieu de vie. Si on parle de taux de suicide, c'est-à-dire qu'on rapporte à la population, c'est les personnes âgées. Si on parle des tentatives de suicide, là, de manière très claire et très nette, c'est les adolescents, et en particulier les jeunes filles adolescentes. Donc, en réalité, quand on regarde les choses comme ça, on voit bien que tout le monde est potentiellement concerné.
6: Vous êtes psychiatre de l'enfant et de l'adolescent, donc on contacte justement de ces publics. Quelles sont les causes que vous identifiez pour une tentative de suicide, pour un suicide, encore une fois, qui aboutit? Quelles sont les causes que vous arrivez à identifier comme psychiatre, justement, sur ce public des adolescents?
7: C'est toujours multifactoriel. Une tentative de suicide, un suicide, c'est la rencontre entre une trajectoire de vie, un moment particulier et un individu. Et en réalité, c'est vraiment l'histoire de une vulnérabilité préalable avec un ensemble de facteurs de difficultés de vie et parfois une goutte d'eau qui fait déborder le vase. Et le risque, ce serait de considérer que la goutte d'eau soit la cause du suicide ou de la tentative de suicide. En réalité, c'est tout un ensemble, et c'est bien de le voir comme ça parce que ça permet de mettre en évidence aussi tous les leviers d'action qu'on a pour réduire, soigner les personnes et puis surtout prévenir les passages à l'acte.
0: Et ici Nord, il est 7h46 à l'occasion de la Journée nationale de prévention du suicide. Nous sommes en direct avec le psychiatre Charles-Édouard Notre-Dame.
6: Charles-Édouard Notre-Dame, justement, plusieurs dispositifs de prévention existent. Nous allons les passer en revue. Mais en quoi consiste cette prévention appliquée justement au suicide? Qu'est-ce que vous essayez de détecter?
7: Alors la prévention, elle est très large, elle est à tous les étages. Aujourd'hui, on a une stratégie nationale de prévention du suicide mise en place par le gouvernement depuis un peu plus de 5 ans maintenant, et qui consiste en plusieurs dispositifs, notamment pour le 3114, qui est le numéro national de prévention du suicide pour avoir un recours quand on est en difficulté, quand on repère un proche en difficulté. Toute une stratégie pour accompagner les personnes qui ont fait une tentative de suicide, c'est le dispositif vigilance, améliorer la communication sur le suicide et éviter les effets d'enchaînement suicidaire, ou encore former les professionnels et les citoyens à la repérer, évaluer et prendre en charge le suicide.
6: Justement, les gens qui nous écoutent aujourd'hui, les auditeurs d'ici Nord, savoir repérer, comment repère-t-on quelqu'un qui peut avoir des pensées suicidaires? C'est pas quelque chose qui est forcément partagé auprès des proches, auprès de la famille, au-delà de ces dispositifs qui existent. Comment tout un chacun peut détecter justement ces signes avant-coureurs?
7: Alors tout à chacun n'a pas forcément l'idée d'emblée de parler des idées suicidaires ou d'entendre des idées suicidaires, mais tout à chacun est capable de s'inquiéter pour un proche. Et ça, je pense que c'est important de réhabiliter cette notion-là dans notre société, c'est-à-dire d'être capable de se soucier de ses proches et de les interroger si toutefois on était inquiet. Poser la question des idées suicidaires ne donne jamais d'idées suicidaires et ne fait jamais passer à l'acte. Et quoi qu'il advienne, si on est inquiet, qu'on arrive à poser la question ou pas, on appelle le 3114.
6: Quel accompagnement propose justement cette ligne téléphonique qui a été créée il y a 5 ans maintenant et qui a été coordonnée, d'ailleurs le lancement a été coordonné par le CHU de Lille? C'est une ligne 24 heures sur 24. Quel genre d'accompagnement est-ce qu'on peut avoir de l'autre côté du téléphone?
7: Alors, ce sont des psychologues et des infirmiers spécialement formés, placés sous la supervision d'un médecin psychiatre qui accueille la personne, qui évalue la situation, notamment au niveau d'urgence, qui peut leur proposer toute une série d'interventions, mobiliser l'entourage, désescalader les émotions, éventuellement envoyer les secours si toutefois il y avait un risque de passage à l'acte imminent, et puis donner une orientation adéquate.
6: On a beaucoup parlé là des dispositifs qui existent de prévention. Il y a aussi la notion de postvention, c'est-à-dire agir auprès de celles et ceux qui ont un proche qui s'est suicidé ou qui a fait une tentative de suicide pour accompagner justement les proches. Ça aussi, c'est un élément important aujourd'hui de la prise en charge.
7: Oui, c'est un élément extrêmement important et qui est probablement un peu sous-regardé encore aujourd'hui. Un suicide, c'est environ 6 personnes directement endeuillées, mais c'est à peu près 136 personnes qui sont indirectement concernées. Donc quand vous comptez 10 000 suicides chaque année, évidemment, ça fait quasiment 1 million de personnes qui sont concernées par le suicide chaque année. Et pourtant, on n'en parle que trop peu parce que le suicide, c'est le tabou dans le tabou. Et donc ça, il faut vraiment qu'on puisse en parler davantage pour lever la culpabilité, la honte des personnes qui sont concernées.
6: C'est pour ça que cette journée nationale de prévention du suicide existe, c'est aujourd'hui, c'est aussi pour ça que tous ces dispositifs ont été mis en place, vous les avez cités, Charles-Édouard Notre-Dame, le dispositif Vigilance, ça se termine avec un S à la fin, il y a également, vous l'avez donné, la ligne 3114, numéro de téléphone qui fonctionne 24 heures sur 24, merci beaucoup d'avoir accepté notre invitation ce
7: avec
6: matin
7: plaisir.
6: Sur Istineur, bonne journée à vous.
7: Merci, au revoir.
0: On va parler d'un tout autre sujet maintenant. 2,22€ à Seclin, 2,19€ à Lille, le litre de gazole. Le prix du carburant augmente, le prix du baril de pétrole frôle la barre des $100 ce matin.
6: Effectivement, avec en lien toujours, cette hausse des prix se fait en lien avec le conflit actuel entre l'Iran et les États-Unis, mais également la guerre entre l'Ukraine et la Russie. Tout ça fait monter la hausse des prix du carburant. Vous avez, Charlène, donné des exemples. La moyenne, c'est 2,29€ le litre aujourd'hui. Pour le sans-plomb 95, 2,12€, pardon, pour le sans-plomb 95 et 2,29€ en moyenne pour le gasoil, avec des mesures qui peuvent exister à droite à gauche. On sait que les prix sont plafonnés dans certaines stations-service, pas toutes. Il y a des aides qui ont été mises en place pour les gros rouleurs qui se font sous conditions de ressources et selon le kilométrage que vous avez tous les ans. On sait aussi que ces aides ne sont pas forcément demandées parce qu'elles ne sont pas forcément connues. Vous, comment est-ce que vous faites face à cette hausse des prix des carburants? Est-ce que vous avez vu ce que ça vous coûtait encore davantage? Certains automobilistes font des plaintes parfois à 100€, quelque chose qui était inimaginable il y a quelque temps. Est-ce que vous roulez moins? Est-ce que vous utilisez moins la voiture? Est-ce que vous n'avez pas le choix à un moment et que vous êtes obligé de rogner sur d'autres postes de dépenses? Vous nous appelez et on vous écoute tout à l'heure après 8h.
0: 03 20 55 89 89, on veut connaître l'impact sur vous du carburant.

0: Jolie chanson pour vous accompagner sur la route ce matin. Coldplay, I feel like I'm falling in love. Sur la route, justement, eh bien, ça coince toujours sur l'A25 en direction de Lille, dans le secteur d'Armentières. Vous ralentissez pendant près de 30 minutes. Donc, prudence et puis surtout patience si vous êtes dans le secteur, parce que là, pour le coup, ça coince pas mal. Sur la rocade nord-ouest aussi, dans le nord de Lille, dans direction de Wascal, pardon, la 47 minutes à ralentir. Donc, on vous souhaite bon courage sur la route ce matin à 7h54. Le ZEF.
1: Oui, c'est moi.
0: C'est vous, c'est le Moshi. On apprend quoi?
2: Ils appellent ça comme ça les gens dans l'Est. Ouais, si on allait voir le machin ou la machine, hein, c'est vrai.
0: C'est vrai. Bon. Mais je viens de là à la base, donc bah ça explique certainement pourquoi.
2: Donc vous allez arrêter tout de suite. Alors, coulonneux, le Moshi du jour.
0: Coulonneux. Oui, je veux savoir.
2: Je vous avais dit tout à l'heure, j'allais vous expliquer coulonneux. Et
0: oui.
2: Et puis, alors, d'autant que ma grand-père, il est au coulonneux.
0: Ah bon?
2: Ouais, alors dans les langages des étrangers du sud du péage d'Arras, ça se dit colombophile. Voilà.
0: Oula, ah oui, d'accord.
2: Ça fait zoophile avec des pigeons, c'est dégueu. Donc, non, là, on dit coulonneux. C'est Schlidal qui acquiert les coulons. Et ma grand-père est au coulonneux. Je vous l'ai déjà dit, ça.
0: Oui,
2: vous l'avez déjà dit. Après, c'est ce qu'on m'a dit, parce que, à Skif, comme ils disent les seuls qui ont du brin de coulon en dessous de leur nez, là, les jeunes, ça s'appelle, je me souviens jamais du nom. Parce que ma grand-père, je ne l'ai pas connu. Il est parti avant que j'arrive. Mais on me dit, oh, ta grand-père, il est au coulonneux. Mais il est au tout, ma grand-père.
0: Ah bon?
2: Il y a vos tout d'un Saint-Gardin.
0: C'était un toutologue.
2: Il y a vos des maguettes, des chèvres, hein, des maguettes. Il y a vos des glaines,
0: ouais.
2: Des poules. Et puis il y a vos des lapins, parce qu'il n'y a pas de mot en ch'ti pour lapin. Donc il y a vos des lapins qui tuent au fond du jardin pour les manger à midi. Voilà. Alors autant vous dire qu'avec ma mère, on mangeait jamais de lapin. Tellement elle avait été traumatisée par l'enlevage du pyjama du lapin.
0: Ah oh ouais, oh là là.
2: Tire comme ça, comme ça.
0: Ça me rappelle ma grand-mère. Oui, oui.
2: C'est comme si t'enlevais un baby gros. C'est comme ça, voilà.
0: Oui.
2: Je sais qu'en ce moment, vous avez une pensée pour les végétariens qui nous écoutent.
0: Bah oui.
2: Mais bon, il nadait, il mange de viande et il pense pas qu'à un moment, bah, les a tués les bestiaux.
0: Mm.
2: Bah oui, donc c'est comme ça qu'a tué les lapins. Il est au coulonneux, ma grand-père, je vous l'ai déjà dit, non?
0: Oui, oui, oula, oui.
2: Les coulonneux, c'est une tradition locale qui consiste à se retrouver entre amateurs de coulons.
0: Ouais.
2: Voilà. Et les regarder s'envoler, c'est beau. Ouvrez, ouvrez la cage aux oiseaux. Pardon, j'ai un Pierre Perret qui habite en moi. En fait, pour être plus précis, c'est plus qu'une tradition locale, ça s'appelle un sport coutumier. Qui consiste à lâcher des pigeons qui doivent revenir à un point donné.
0: Voilà.
2: Oui, c'est un sport, parfaitement, c'est un sport. Il faut avoir une bonne condition physique. Hein. D'abord, il faut conduire le berlingot ou le kangourou jusqu'au terrain, porter les cages, et puis la glacière, qui cause un souci, qui est des boissons gazeuses rafraîchissantes. Et pas de l'IPA, hein, de la bière, parce que l'IPA, on est allergique. Puis, quelquefois, les pigeons, ils mettent longtemps à revenir. Et à un moment, ben, je fais quoi? Il fait soif. Donc, je vais ouvrir.
0: Oui.
3: Comment on sait si c'est perdu le pigeon?
0: Bah oui.
2: Hein?
3: Comment on sait si c'est perdu si mélange
2: pas
3: à revenir?
2: Bah,
3: à partir
2: pas
3: de quel moment on arrive?
2: Il revient pas.
0: On attend 6 heures, à partir de quel temps?
2: Donc il faut ouvrir la cage aux oiseaux.
4: Ouvrez la cage aux oiseaux.
2: Pardon, excusez-moi. Et après t'attends. Il faut d'abord savoir que le coulonneux chez Matina, la coulonneux.
0: Ah oui?
2: Ah oui, parce que le pigeon n'est pas nyctalope.
0: D'accord.
2: Il vaut pas une bille dans le noir, Nicolas, tu vois, c'est... Donc il s'endort dès qu'il fait nuit.
0: Faut pas se louper, hein.
2: Mais les animaux qui s'endort dès qu'il fait nuit, ils se réveillent à de bonne heure au matin.
0: Ouais.
2: Donc les coulonneux, ils sont matinaux. Contrairement aux hiboux bofis.

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1: Tous les matins, on voyage dans le temps avec Stéphane Bern. Ce matin, on voyage au temps où les habitants de Grenoble ont transformé leur toit en arme anti-monarchiste.
2: Les soldats du roi avancent dans les rues. Quelques minutes plus tard, ils reçoivent une pluie de tuiles sur la tête. La Révolution française n'a pas encore officiellement commencé, mais franchement, tout le monde est à l'entraînement. En 1788, Louis XVI traverse une énorme crise financière. Pour imposer de nouveaux impôts, le roi veut prendre le contrôle des parlements, ces cours de justice qui bloquent ses réformes. À Grenoble, le 7 juin, le parlement du Dauphiné refuse d'obéir. Le pouvoir royal décide donc de le dissoudre.
3: J'ai décidé de dissoudre.
2: Et envoie des troupes pour éloigner les magistrats. Car comme dirait le dicton que je viens d'inventer, nos 13, on envoie les CRS. Mauvaise idée. Les cloches sonnent le tocsin. Les échoppes baissent leurs rideaux. Les rues se remplissent en quelques heures. Grenoble passe de ville commerçante à ville insurgée. Et surtout, les habitants grimpent sur les toits. Là-haut, ils disposent d'une arme inattendue. Les tuiles qui couvrent les maisons. Une à une, elles sont arrachées puis lancées sur les soldats. Bientôt, une véritable pluie de terre cuite s'abat sur les troupes royales.
4: Il pleuvait fort sur la grande route.
2: Autant dire qu'un parapluie n'aurait pas suffi. L'événement devient célèbre. On l'appelle bientôt la journée des tuiles. Et rien à voir avec une promo rayon bricolage. Quelques semaines plus tard, on réclame la convocation des états généraux. La révolution n'a pas encore de date officielle, mais elle a déjà bien commencé. Aujourd'hui, les contestations s'organisent sur WhatsApp, Telegram ou TikTok. En 1788, à Grenoble, le réseau social le plus efficace restait encore le toit des voisins. Et le bouton « Envoyer » faisait parfois quelques kilos de terre cuite.
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5: Charlène Villemer.
1: Le journal de Charlotte Schumacher. C'est un soir de Ligue des Champions pour le Racing Club de Lens.
5: Et c'est un match pas facile qui s'annonce pour nos sang et or. Ils se déplacent en République tchèque pour affronter le Slavia Prague. Une équipe invaincue dans son championnat et plutôt habituée à jouer des matchs européens. Lens, de son côté, n'est pas au top de sa forme après deux défaites d'affilée en Ligue 1. Mais les Lensois pourront compter ce soir sur le soutien des supporters. Ils sont près de 1000 à faire le déplacement. Ils pourront compter aussi sur l'expérience de Florian Thauvin. Le capitaine est l'un des rares Lensois à avoir déjà joué la Ligue des Champions. 12 matchs au total, Sylvain Charlet.
6: Florian Thauvin revit à Lens. Le capitaine lensois a retrouvé dans le Nord l'ambition de jouer les premiers rôles. Il va redécouvrir ce jeudi une compétition qu'il n'a plus jouée depuis le 9 décembre 2020. Il portait alors le maillot de l'Olympique de Marseille.
7: C'est un peu comme un nouveau rêve, comme quand j'étais retourné en équipe de France la saison passée. J'avoue que toutes ces années de galère où j'ai été éloigné de la Ligue des Champions, j'ai souvent rêvé et espéré la jouer à nouveau dans ma carrière. Ça va être le cas cette année, donc voilà, il y a beaucoup d'émotions en moi.
6: Il y a chez Florian Thauvin de l'émotion mais aussi de l'ambition, pas question de faire de la figuration.
7: J'ai joué la Ligue des Champions, j'étais jeune et maintenant j'ai une vision un peu différente, donc j'espère pouvoir apporter toute mon expérience à l'équipe et j'espère surtout qu'on aura une belle campagne européenne tous ensemble, mais j'ai pas de doute sur ça, en tout cas sur le fait que l'équipe donnera tout.
6: Lens devra en effet être à son meilleur niveau pour dominer une formation du Slavia Prague invaincue dans son championnat en 7 matchs et qui attend une victoire en phase de groupe de la Ligue des Champions depuis 2007.
5: Slavia Prague, Racing Club de Lens, c'est ce soir 21h. Une rencontre à vivre sur Ici Nord dès 20h30 avec Sylvain Charlet et Simon Jarnier.
1: Dans le reste de l'actualité, l'État vole au secours une nouvelle fois de Valdune Industries.
5: C'est repris il y a seulement 2 ans par Europlasma, le fabricant d'essieux et de roues pour le ferroviaire est aujourd'hui en grande difficulté. C'est l'État qui a même dû payer les factures et les salaires de juillet et du mois d'août pour les deux sites du Nord, celui de Lefrancouc et de Tristain-Léger près de Valenciennes, 2 millions d'euros déboursés au total. Le site de Lefrancouc est carrément à l'arrêt depuis cet été à cause de la vétusté de ses installations. Dans l'autre, à Tristain-Léger, il y a bien des commandes mais pas la matière première. Les salariés craignent un nouveau redressement judiciaire à la fin du mois. Les habitants des Hauts-de-France sont toujours

0: particulièrement exposés au suicide. C'est le constat dressé par le psychiatre Charles-Édouard Notre-Dame, également secrétaire de l'association Prévention Suicide France. Il était notre invité il y a quelques minutes en cette journée nationale de prévention du suicide. La précarité et la consommation d'alcool pourraient expliquer ce nombre de suicides toujours plus important dans notre région. Deux enfants et une femme de 25 ans transportés sans gravité à l'hôpital de Saint-Omer hier après-midi après une intoxication au monoxyde de carbone dans un mobil-home à Lisbourg. Visiblement, c'est la chaudière à gaz qui a dysfonctionné.
1: À Liévin, une enquête est ouverte après le cambriolage du centre technique municipal ce week-end.
0: Une voiture et du matériel pour les agents des espaces verts ont été volés. Des véhicules de la ville en plus ont été dégradés. La mairie de Liévin a porté plainte. Elle estime le préjudice à 60 000 euros. Après Dunkerque et Valenciennes, un nouvel accueil de jour a ouvert à Maubeuge pour les mineurs et les jeunes personnes victimes d'exploitation sexuelle, alors que le nombre de mineurs forcés à se prostituer explose en France et particulièrement dans le Nord. Depuis son ouverture en juillet, 25 jeunes, principalement des femmes, sont venus dans cette maison ouverte tous les jours de la semaine.
1: Sur le port de Dunkerque, les conteneurs vieillissants sont réutilisés pour la bonne cause.
0: Après une première vie qui aura duré 15 ans sur le port du Dunkerque. Les conteneurs sont transformés pour en faire des piscines ou des salons de jardin pour les particuliers. Mais pas seulement, ils sont aussi récupérés pour en faire des pharma-box, des pharmacies mobiles pour des associations humanitaires et des ONG dans des pays où les médicaments sont rares. Les explications de Marion Dupuis, la responsable de la fondation CMA-CGM.
2: La transformation de conteneurs pour des usages humanitaires sur le terrain, c'est un besoin qui a été exprimé en particulier par Action contre la faim pour concevoir quelque chose qu'on a appelé la PharmaBox. Et c'est donc un conteneur de 40 pieds qui a été transformé en pharmacie mobile. Donc c'est un espace de stockage pour des médicaments pour qu'ils soient conservés dans de bonnes conditions. Donc ça veut dire entre 20 et 25 degrés avec une humidité inférieure à 65%. Et l'objectif, c'était vraiment deux grands aspects. Le premier, c'était que ce soit autonome en énergie. C'est pour ça qu'on a un système de panneaux solaires et de climatisation, déshumidification à l'intérieur du conteneur qui sont alimentés grâce à l'énergie produite par les panneaux solaires. Et aussi l'objectif que ça reste mobile, donc redéployable en fonction des crises. Et ça, c'est vraiment l'avantage d'un conteneur. Il peut être chargé sur des navires, sur des camions, sur des barges. Et donc, il permet d'être redéplacé en fonction des besoins.
0: Un reportage dans l'atelier de transformation de ces conteneurs à suivre dans l'info d'ici à 8h30. Prudence si vous allez sur la côte aujourd'hui ou ce week-end. Les coefficients de marée sont supérieurs à 100 dès aujourd'hui et jusqu'à dimanche inclus. Les courants aussi seront très forts, alors faites bien attention. En cas de problème, appelez le CROSS. Le numéro, c'est le 196.
1: Il y a comme une odeur de frites dans l'air d'Arras.
0: Le championnat du monde de la frite revient le 26 septembre. 4e édition, 70 000 visiteurs attendus cette année. 13 concurrents pour remporter l'épreuve reine, l'épreuve de la frite authentique. Et ces pros de la frite viennent de toute la France. On fait le point avec vous, Louise Adélaïde Boinard, sur le programme de cette 4e édition. Il y a quelques nouveautés cette année.
3: Cette 4e édition s'annonce croustillante avec toujours plus de candidats et d'épreuves. De nouveautés s'invitent sur la scène de la Grand Place d'Arras. La cuisine craquante des frites, la chips, sera jugée car elle cartonne en ce moment dans les supermarchés et épiceries. Les participants pourront se la jouer classique au sel ou la décliner avec des parfums originaux, carbonate flamande, welsh ou simplement au thym. L'autre nouveauté, c'est la Battle des Champions. Tous les médaillés d'or et d'argent des éditions précédentes viendront refaire leur recette primée pour savoir qui cuisine la frite suprême. Du côté des animations aussi, on se renouvelle. Une Frite Academy s'installe place des Héros. Jean-Paul Dambrine, des friteries sans sas, vous apprendra à cuire vos pommes de terre directement dans sa baraque à frites. Et puis pour venir jusqu'à Arras, il y aura un train de la frite affrété à Paris exprès pour l'occasion par l'Amicale des agents de Paris Saint-Lazare. Il partira de la capitale et passera par plusieurs communes franciliennes pour déposer les gourmands au championnat.
0: Une 4e édition parrainée par l'humoriste Nora Hamzaoui et présidée par Loïc Ballet, chroniqueur culinaire sur France 2. On rappelle la date de ce championnat du monde de la frite à Arras, c'est le 26 septembre. Côté ciel, on dirait bien qu'on va avoir le soleil aujourd'hui.
1: Tout à fait, c'est le programme. Avec des températures encore douces, 20 à 22 degrés aujourd'hui. Alors ce week-end, je vous annonce déjà, demain on aura un ciel partagé encore une fois entre éclaircies et passages nuageux comme aujourd'hui. Ça augmente légèrement au niveau des températures. On aura entre 22 et 23 degrés. Et samedi, 23 à 24 degrés. Globalement, ça va être un bon début de week-end. La pluie, elle reviendra dès dimanche, mais lundi prochain, globalement, ça s'améliorera. On fait la météo ensemble, en France, tous les jours, évidemment. Sur Facebook, vous nous postez vos petits commentaires sous la photo du jour. C'est la photo de Lille. David nous écrit depuis Denain, 14 degrés. On a Sylvie qui nous souhaite le bonjour, la team. On embrasse Sylvie, c'est notre auditrice qui nous appelle, enfin, qui nous écrit depuis Paris, tous les jours. Et puis, Olivier, il nous écrit depuis Solti, où il fait actuellement 14 degrés. Globalement, ça va, vous n'êtes pas trop mal loti du côté de Solti. L'infotrafic à 8h08, c'est avec la préfecture du Nord. Et Antoine, rebonjour.
4: Rebonjour à tous.
1: Ouais, c'est bien embouteillé hein, dans le secteur lillois ce matin.
4: Oui, tout à fait. Le secteur lillois, notamment la 25 dans le sens Dunkerque vers Lille. Je n'ai pas d'incident déclaré pour le moment. Pour autant, j'ai vu qu'on avait une grosse retenue à hauteur d'Anglot qui remonte jusque Armentières. Donc, ça représente environ 10 km. Donc, quand vous arrivez sur le secteur de la Patience, surtout, on va aller se renseigner parce que c'est quand même anormal d'avoir cette densité actuellement. Ça s'est bien densifié sur les 5 dernières minutes. Également, sur la rocade nord-ouest, on a fait appel à nos partenaires. On a encore un manque d'informations sur ce secteur-ci, mais on a 7 km de ralentissement depuis l'échangeur de Bondu jusque environ Lambersart. Donc ça représente 7 km, hein, comme je le disais, dans le sens de Anglot vers Ouasca. Donc prudence, il y a visiblement un accident, ou en tout cas, il serait peut-être terminé. Donc on va rapidement voir ça. La 22 également, toujours dans le sens de la Belgique vers Lille. De Neuville-en-Ferrin vers Bondu, on a une zone de travaux qui va ralentir le tout. Donc prudence quand vous arrivez sur ce secteur. Et là, hein, qui est assez chargé, mais qui roule pour autant, on l'a vu sur nos caméras, c'est pas à l'arrêt, donc restez un peu de patience sur ce secteur-là, ça devrait quand même être pas mal. La 23 au secteur d'Orchy avec de gros ralentissements dans le sens de Valenciennes vers Lille, donc prudence en arrivant sur le nœud d'Orchy. Le secteur de Valenciennes qui roule plutôt bien ce matin, donc que ça continue comme ça. Et le secteur côtier avec la 16, on a un véhicule qui est en panne à hauteur de Nouvelle-Église, on est dans le sens de Dunkerque vers Calais, donc prudence quand vous arrivez sur ce secteur. On n'a pas d'impact pour le moment et ce serait beaucoup mieux que ça reste comme ça.
1: Merci Antoine, vous restez avec nous.
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1: Femme de ghetto, c'est Bernard Lavillier qui arrive maintenant. Whoop whoop, à 8h10.

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1: Un baroudeur pour vous accompagner sur la route à 8h14, Bernard Lavillier, scène de ghetto.
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1: Et bonjour à tous, à 8h15, on vous pose cette question au 03 20 55 89 89. Est-ce que vous prenez moins la voiture? Est-ce que le carburant est trop cher pour vous? Le prix du carburant, il augmente 2,22€ ce matin, notamment à Seclin, 2,19€ à Lille, le litre de gazole. Thomas, on le disait tout à l'heure, hein, ça augmente, le prix du baril de pétrole, hein, il frôle encore la barre des $100 ce matin.
4: Il y a plusieurs choses, effectivement, les cours du pétrole qui augmentent à chaque fois qu'il se passe quelque chose au Moyen-Orient, puisque le conflit continue entre les États-Unis et l'Iran. Il y a la guerre également parallèlement entre l'Ukraine et la Russie, avec des attaques de raffinerie dans le secteur qui fait toute la chaîne d'approvisionnement, finalement, depuis la production jusqu'à l'approvisionnement, jusqu'au transport, pour que le pétrole arrive jusque dans nos raffineries. Tout ça est perturbé par les conflits actuels, avec aussi un peu de spéculation au passage. Donc tout ça fait que, effectivement, cela atteint des niveaux, alors qu'ils ne sont pas forcément records, puisqu'on en a déjà eu au tout début de la guerre en Ukraine. Ça avait déjà atteint ces montants, mais oui, effectivement, 2,29€ pour le gasoil, 2,12€ pour le litre de sans-plomb 95. Quand on a un gros réservoir, généralement ça fait un plein autour de 100€. Est-ce que vous, ça vous a fait réfléchir? Est-ce que vous utilisez moins la voiture? Est-ce que vous organisez autrement pour aller au travail? Vous nous appelez et on vous écoute.
1: Et est-ce que vous êtes passé à l'éthanol? Tiens, c'était peut-être un choix. 03 20 55 89 89. On a Jean-Claude qui vient de nous appeler. Bonjour Jean-Claude.
5: Bonjour.
1: Racontez-nous Jean-Claude.
5: Bah après moi j'habite Écola, je suis ambulancier, j'ai pas d'autre choix de prendre ma voiture.
1: Bien sûr.
5: Mais autrement, par exemple, là, ce week-end, je suis venu à la braderie, bah ma voiture, je l'ai laissée de côté, j'ai pris le train.
1: Vous avez préféré prendre le train. Donc dans le quotidien, ça vous impacte. En tout cas, le quotidien perso.
5: Ah ouais, c'est pareil, je suis supporter de Lens, là je suis en train de mettre un projet en route, là. J'ai même contacté votre service rédaction, je propose pour les supporters de Lens qui habitent Écodin et les alentours de mettre en place un covoiturage.
1: Mais pourquoi pas? Oui, c'est vrai que ça peut être une solution, Thomas.
4: Et dans votre vie professionnelle, Jean-Claude, vous dites que vous êtes ambulancier, vous avez pu bénéficier d'aides, il y a des aides pour les professionnels, alors pas forcément pour les ambulanciers.
5: Ouais. Oui, mais bon, c'est vite parti, hein.
4: Oui, bien sûr. Mais c'est à peu près combien, les aides, d'ailleurs, pour les ambulanciers?
5: Ah bah, les aides, c'est pas tout le monde pareil. On a eu l'aide de 200€. Mais c'est tout.
1: Oui, ça met un peu de dans le
5: vide. Au prix du carburant, le dernier fois que j'ai mis du carburant, on a 216 litres, et ça a un impact. Heureusement que dans ma profession, on a de l'activité et on fait des heures supplémentaires.
1: Ouais.
5: Parce que c'est quand même...
1: Pour
5: tous ceux qui bossent. Hein.
1: C'est difficile pour tout le monde, bien sûr. Merci Jean-Claude. On a Jean-Luc également qui nous appelle ce matin. Jean-Luc, bonjour.
6: Bonjour, comment vous allez bien?
1: Ça va super bien. Et vous, racontez-nous.
6: Moi, la dernière fois que j'ai refait le plein sur ma voiture, de toute façon, je suis bien obligé, je fais quand même 80 km par jour.
1: Parce que vous faites quoi?
6: Je suis transporteur routier, enfin je suis routier.
1: Donc sur la route.
6: Quand le matin je reviens faire, donc forcément je suis obligé, je peux pas revenir avec le camion à la maison, ça c'est pas faisable. Et donc la dernière fois que j'ai refait le plein, c'est jeudi ou vendredi, j'en ai eu quasiment pour 100€ le plein. D'accord, il me reste encore un quart de réservoir.
1: Dans votre quotidien, Jean-Luc, dites-nous comment ça vous impacte aussi le perso. Vous avez renoncé à certaines choses, vous allez moins, je ne sais pas, nous disait tout à l'heure Jean-Claude qu'il allait beaucoup moins, par exemple, au stade. Comment ça vous impacte, vous, au quotidien? Qu'est-ce que vous avez mis en place?
6: On va dire qu'avec ma femme, pendant un certain moment, on était vraiment, au niveau de la solidarité, on va dire. Vous savez, on était à la SS et puis ma femme, on n'avait pas beaucoup de moyens. Donc, on a vécu avec moins de 80€ par mois. C'est vraiment très bon. Et du fait, on va dire que maintenant que je travaille, ça fait déjà un moment, en fait, on a conservé ce niveau de rythme.
1: D'accord.
6: Donc, c'est-à-dire qu'on va dire les seuls... bah, je dirais la seule sortie qu'on fait, c'est les brocantes ou alors aller voir les enfants, quoi.
1: Ouais, c'est...
6: Sinon, on va dire le cinéma, tout ça, c'est... Déjà, je supporte pas la foule. Au cinéma, ça, je supporte pas. Donc, j'attends que les films, ils passent à la télé. Sinon, ouais, non, c'est... En fait, ouais, on vit vraiment avec...
1: Le minimum. Bah,
6: en fait, c'est le minimum, quoi. Donc, on va garder ce rythme-là, en fait.
4: Il y a une aide qui a été mise en place par le gouvernement, l'aide pour les gros rouleurs, justement, pour ceux qui habitent loin de leur lieu de travail et qui ont, justement, des ressources plus modestes que d'autres. Vous en avez fait la demande, Jean-Luc. Je ne sais pas si vous avez regardé, si vous étiez éligible ou pas.
6: J'ai pas encore eu le temps de regarder parce qu'on va dire, là, je remplace un collègue sur sa tournée et en plus, je pars très tôt le matin et j'en reviens très tard.
1: Mmh.
6: Donc, ça fait que quand je reviens, c'est... Comme on dit, c'est on boit le café, on prend sa douche, puis après on se place un peu dans le canapé avant de manger, puis après on arrive chez
1: vous. Et on y retourne.
6: Ouais, c'est ça. Mais bah, en fait, on n'a pas le choix hein, maintenant. Si j'ai plus de voiture, j'ai plus de boulot, donc. C'est ça le problème.
1: Vous êtes résilient, en tout cas. Merci beaucoup, Jean-Luc. On vous souhaite bon courage sur la route aujourd'hui. Merci également à Jean-Claude. On vous écoute tous les jours dans Ici Matin.
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1: Tous les jours, c'est votre rendez-vous anti-arnaque avec Aude Razo, c'est pas vrai. Ce matin, on parle, Aude Razo, des bons Leclerc.
0: Oui, c'est un article qui vient d'apparaître là, cette semaine, sur nos réseaux sociaux. Je vous lis le titre. Une question de Laurent Delahousse, puis Michel-Édouard Leclerc quitte le plateau en pleine émission. Bon, titre d'autant plus sensationnel qu'on a l'image qui va avec. On voit Michel-Édouard Leclerc, donc le patron du groupe Leclerc, hors de lui, en train de hurler sur le journaliste. Il le saisit même par la veste pendant que deux hommes tentent de le retenir et d'empêcher l'agression. Cette image, elle est truquée. Je vous le dis tout de suite, cette scène n'a jamais eu lieu. L'auteur, l'escroc qui invente tout ça, cherche à nous faire cliquer. Et j'ai bien peur qu'il y arrive, c'est pour ça que je vous en parle. Surtout que l'article imite très bien le site web du journal Le Monde. Il est très crédible, franchement, à première vue.
1: Et comment on fait l'escroc alors pour siphonner nos comptes en banque ?
0: Il nous retranscrit d'abord une longue interview, tout est faux là aussi, où le journaliste Laurent Delahousse tente de tirer les vers du nez à un Michel-Édouard Leclerc très perturbé, très fâché, qui rechigne à dire comment il fait pour faire fructifier son patrimoine. Il est question d'un outil, d'un truc que les riches gardent pour eux, c'est écrit comme ça. L'article nous fait croire que la rédaction a ensuite enquêté sur cet outil mystérieux et qu'elle a trouvé. C'est un site de trading miraculeux qui va nous faire gagner 950 € en une semaine, 4 000 € en un mois. Et bien sûr, il y a un lien pour s'inscrire. Ne faites pas ça, ne cliquez pas, c'est un piège. On retombe en fait sur ces applis dont je parle souvent, très séduisantes sur le papier, mais ultra dangereuses. Vous risquez de perdre beaucoup, beaucoup d'argent.
1: Allez, à 8h22, l'info trafic, ça coince encore sur la 25 ce matin en direction de Lille. Encore 41 minutes à patienter à partir de la chapelle d'Armentières. Autre secteur encore chargé dans la métropole lilloise, c'est la rocade nord-ouest en direction de Wascal. Là, vous ralentissez encore pendant 36 minutes à partir de Lambersart. Bon courage sur la route.

0: Pretenders, Don't Get Me Wrong, les gens du Nord à suivre.
1: Détente maximale aujourd'hui à quelques centaines de mètres d'altitude, mais avec des animaux, vous allez comprendre.
2: Donc bonjour, je suis Isabelle Dallin-Bourgeois, je suis donc intervenante en médiation par animal et sophrologue à Air-sur-la-Lys et aux alentours, ainsi que pilote à Merville.
1: Pilote et sophrologue en même temps, c'est pas courant ça.
2: J'ai fait toutes mes études donc de pilote. Alors ma maman était hôtesse de l'air et donc à l'âge de 6 ans j'ai fait mon premier voyage dans le cockpit, on allait à l'île Maurice et... À ce que je sais, j'aurais dit plus tard, plus grande, je serai pilote. Et je suis tombée amoureuse des cockpits. Et donc j'ai commencé à piloter à l'âge de 14 ans et demi. Et j'ai fait mon premier vol toute seule, donc sur les petits avions des R400 d'aéroclub, à l'âge de 15 ans et 2 jours.
1: Et puis à un moment donné, Isabelle vit deux épuisements professionnels.
2: Ça a été en fait un déclic où j'allais, quand je devais partir pour voler, en fait j'avais une boule au ventre, j'étais fatiguée, j'arrivais vraiment plus à prendre le recul nécessaire et à être. Moi pendant les vols et je sentais que ça commençait à ne plus être une passion. Et donc là j'ai découvert la sophrologie et la sophrologie m'a accompagnée sur les dernières années de pilote et c'est là où je me suis dit mais c'est aussi ce que je vais faire, accompagner les gens, les aider et pouvoir être présente comme on a été présente pour moi à l'époque.
1: Alors ça consiste en quoi intervenante en médiation par l'animal?
2: Alors intervenante en médiation par l'animal, en fait c'est avec les animaux, c'est eux qui vont faire le lien avec les personnes avec qui on travaille. En fait c'est eux les médiateurs et ça permet de recréer un lien, de réouvrir la parole, de travailler sur le consentement, sur l'effet miroir, sur d'autres aspects comme la motricité ou la mémoire. Et l'animal permet en fait une réouverture de communication parce que l'animal il a pas de jugement et c'est une petite boule de poils avec laquelle on a plein d'affection donc voilà, c'est grâce à l'animal qu'on peut réussir à travailler certaines problématiques.
1: Et ça s'adresse à qui exactement?
2: Alors ça peut être tout profil, mais spécifiquement j'interviens en IME, donc avec des autistes avec lesquels on a des petits miracles, ensuite en EHPAD aussi avec les personnes âgées, ça travaille beaucoup de choses, au cabinet avec des enfants, des jeunes enfants qui auraient des TDAH, hyperactivité, dysphasie, dyslexie. Et puis après, ça peut être juste des séances parents-enfants pour redécouvrir un peu une activité autour de l'animal. Donc moi, c'est ici, à Air-sur-la-Lys, que j'aime pratiquer mon métier de sophrologue, d'intervenante en médiation par l'animal et d'aguasophrologue. Et j'ai choisi Air-sur-la-Lys parce que j'avais besoin de retrouver un ancrage, parce que pilote, on est toujours à droite à gauche. Et donc là, je voulais revenir à l'essentiel, ici, à Air-sur-la-Lys.
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0: Et à bientôt, 8h28, c'est l'heure de votre horoscope en chute avec José Ambre. Bonjour.
9: Bonjour mes gens, bonjour à tous. Bélier, il y a un de ces coups qui va te mettre le puce à l'oreille dans la conversation que tu vas avoir avec quelqu'un. Fais bien attention parce que je vais te permettre de corriger le tir vite fait bien fait. Ah, taureau, tu vas faire attention toujours qu'il faut pour garder le bon coin. Heureusement pour qui, je vais te permettre de ne pas rater que de cosse et que t'avoue comaché. Ah, Gémeaux, je vous choisis ici qu'il y a quelqu'un qui a passé un tir pour faire quelque chose. Je ne sais pas si je suis pour un rôle, pour une fonction, pour une responsabilité. En tout cas, il y a des coups importants qui t'atteint. Ah, petit cancer, t'es allé de l'avant, puis t'es d'appont l'échiquier. Je ne sais pas si je suis pour un régime ou pour autre cause, mais en tout cas, les résultats vont se faire virer vite fait. Ah, Léon, tu vas amener quelqu'un à faire une sortie, et tu vas produire de l'effet, hein. Tu vas y mettre la légue. Vierge, tu vas recevoir des nouvelles. Et que ça soit par le facteur, au téléphone ou carrément de vive voix, tu joues que tu vas apprendre, je vais t'ouvrir une grande porte. Balance, tu vas recevoir un petit mot de quelqu'un à qui t'a rendu service, et je vais te faire un plaisir du diable. Scorpion, t'as envie que ça aille mieux et te fait le temps que t'as toujours que t'es en train de faire. Bah ouais, hein, fais d'abord le plus important, puis l'escale le reste. T'auras le temps de le faire après. Ah, Sagittaire, il y a quelqu'un qui commence à prendre de plus en plus d'importance dans notre vie. À mon avis, il n'a plus pour longtemps de faire accaparer. Eh, Capricorne, t'as congé d'apparence et puis j'ai l'air à te plaire autour de toi. Bah, de temps en temps, faut congé, hein. Verseau, t'as une promesse ou quoi un contrat à respecter, mais si tu te demandes pas vite fait un coup de main, ça m'étonnerait que t'arrives à tes fins. Et pour toi, Bichon, tu vas recevoir un bon tuyau et je vais te permettre de te faire ce que t'avais pas vu de faire. Eh ben, dis-toi bien que j'ai une bonne affaire parce que j'ai toqué de cosses qui sont pas commodes à réaliser. Allez, au revoir mes gens, bien demain.
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0: On fait un point sur l'actualité dans le Nord et dans le Pas-de-Calais avec vous, Charlotte Schumacher.
2: Val d'Une Industrie est de nouveau en grande difficulté. Le site de Lefrancouc est à l'arrêt. Celui de Tristan-Léger fonctionne au ralenti. 2 ans après sa reprise par Europlasma, le fabricant d'essieux et de roues pour le ferroviaire ne s'en sort plus. C'est l'État qui a dû payer les salaires de juillet et du mois d'août. Après Dunkerque et Valenciennes, un nouvel accueil de jour a ouvert à Maubeuge pour les mineurs et les jeunes personnes victimes d'exploitation sexuelle, alors que le nombre de mineurs forcés à se prostituer explose en France et particulièrement dans le Nord. Direction le port de Dunkerque, dans l'info d'ici, où les conteneurs maritimes vieillissants sont récupérés puis transformés en pharma-box, des pharmacies mobiles à destination des associations humanitaires. Reportage dans l'atelier de transformation dans quelques minutes.
0: Mais d'abord, l'actualité en France et partout dans le monde, c'est votre rendez-vous quotidien à 8h31, le 90 secondes, présenté par Valentine Lottès ce matin.
11: Même lorsqu'on travaille, difficile de boucler la fin du mois ou de manger sainement 3 fois par jour pour 4 Français sur 10 désormais, contre 3 sur 10 l'année dernière, selon le baromètre du Secours Populaire. C'est une affaire purement montée, selon Louis Alliot, vice-président du Rassemblement National, embarrassé par la suspension de 4 policiers municipaux de Carcassonne, dont l'un est membre du service d'ordre du RN. Dans une vidéo publiée hier à voir sur ici.fr, les agents tiennent des propos racistes et misogynes. Pas de quoi s'inquiéter pour le secrétaire général du Collège national des gynécologues, malgré l'alerte de l'Agence de sécurité du médicament sur le risque accru de développer un méningiome avec les pilules contraceptives à base de désogestrel, comme l'optimisette, l'antigone ou la sérazette. Le risque reste extrêmement faible selon lui. Une petite coupe très forte en alcool, conséquence des aléas climatiques de cette année. Les producteurs de champagne ont l'autorisation de dépasser les 13 degrés d'alcool. Une vendange hors norme selon l'interprofession au potentiel de très grands vins. Sur le score de 6-1, le Paris Saint-Germain a dynamité les Slovaques de Bratislava pour son premier match de Ligue des Champions de foot hier. Ce soir, c'est au tour de Lens face à Prague. Jamais les basketteuses françaises n'ont disputé une demi-finale de Coupe du Monde. Nouvelle chance pour les Bleus cet après-midi, opposés en quart de finale à la Chine. Et puis on connaît le parrain de la 40e édition du Téléthon prévu début décembre, c'est le chanteur Patrick Fiori.
2: L'info d'ici, dans le Nord et le Pas-de-Calais, c'est la seconde vie des conteneurs maritimes au port de Dunkerque. Ils sont remplacés tous les 15 ans, des conteneurs neufs arrivent et les anciens, eh bien, ils sont transformés pour en faire des piscines ou des salons de jardin pour les particuliers, mais aussi pour en faire des pharma-box, des pharmacies mobiles commandées par des associations humanitaires. Héloïse Roger, vous vous êtes rendue dans l'atelier de transformation de ces conteneurs qui appartiennent à l'entreprise CMA.
12: C'est dans un grand hangar de 350 mètres carrés que les conteneurs entament leur seconde vie.
13: Donc là, on se trouve dans un conteneur maritime qui est en train d'être retravaillé.
12: Abrité dans ses 22 mètres cubes, Coralie Castro, la chargée de projet de transformation des conteneurs, explique les différentes étapes avec en premier la chaudronnerie.
13: Sur le conteneur tel qu'il était au départ, on a maintenant des ouvertures qui sont créées et de l'isolation qui vient être ajoutée. C'est de la mousse polyuréthane qui va être projetée contre les parois et qui va ensuite être recouverte.
12: Des panneaux avec de l'isolant à l'intérieur sont ajoutés pour maintenir une température raisonnable entre 20 et 25 degrés parce que ces conteneurs sont à destination de pays africains où est présente l'ONG Action contre la faim. C'est elle qui a Bélier fait appel à l'entreprise. Marion Dupuis est la responsable de la fondation CMA CGM.
13: Ils nous ont dit avoir des difficultés sur le terrain pour conserver dans de bonnes conditions leurs médicaments.
12: Car ce sont aussi des zones où l'accès à l'électricité est parfois très compliqué, selon Coralie Castro.
13: On peut être sur des zones assez reculées où si vous n'avez pas un système autonome, vous ne pourrez pas assurer le maintien de cette température. D'où le fait d'avoir travaillé donc sur un système solaire. En 4 heures, vous avez un conteneur qui est opérationnel. Donc l'idée, c'est de faciliter vraiment le plus le travail des équipes sur site. Lorsqu'ils arrivent dans un mode d'emploi, c'est un kit, ils vont venir sortir tous les équipements et venir installer les panneaux solaires en toiture, les câbler, les mettre en fonctionnement. Et sous 4 heures, le conteneur peut commencer à faire son travail, le travail qu'on attend.
12: Depuis les premiers échanges avec Action contre la faim en 2024, 6 PharmaBox ont déjà été envoyés et sont utilisés sur le terrain en République centrafricaine, au Tchad, Burkina Faso, Soudan, Nigeria et à Madagascar. 2 autres vont partir pour la République démocratique du Congo. Et sur place, ces conteneurs 2.0 sont essentiels, comme l'explique Marion Dupuis.
13: Chaque unité de PharmaBox, elle permet de traiter 50 000 personnes par an. Donc ce sont essentiellement des enfants qui sont accompagnés par Action contre la faim et qui sont en situation de sous-nutrition. Et ce qu'on peut y mettre sur les étagères qui sont donc des deux côtés, vraiment comme dans un petit entrepôt avec des mini-racks, c'est 3 tonnes de médicaments que ça représente.
12: Au total, 10 PharmaBox seront envoyés d'ici la fin de l'année. Il faut en moyenne 5 semaines pour en construire une. Et l'avantage aussi, c'est qu'elles sont mobiles et peuvent être déplacées à travers le pays.
0: Reportage d'Héloïse Roger. On vous explique ce matin les aides au carburant pour les particuliers et les professionnels. C'est à nouveau d'actualité parce que les prix de l'essence et du gasoil remontent très haut, bien au-dessus des 2 euros le litre. Alors certaines aides au carburant ont été prolongées. On vous explique à 8h45. Côté ciel, mais pas de pluie à l'horizon aujourd'hui, Charlène.
10: Tout comme hier, une journée ensoleillée avec quand même quelques passages nuageux. Globalement, c'est la même carte pour tout le monde. Aujourd'hui, les températures, elles seront comprises entre 20 et 22 degrés. Dans le détail, vous aurez 19 degrés du côté de Dunkerque. Vous aurez 18 du côté de Renty, 20 à Arras, 20 pour Valenciennes et Lille, également 20 à Cambrai. L'infotrafic à 8h36, eh bien c'est encore bien chargé hein, sur l'A25 en direction de Lille. Encore 44 minutes hein, à ralentir à partir de la chapelle d'Armentières. Sur la N41 aussi, 21 minutes à ralentir depuis Fournes-en-Weppes. Et donc ça déborde ensuite à partir de l'échangeur d'Anglo sur l'A25 en direction de Lille. Au nord également sur la rocade nord-ouest, c'est encore bien chargé mais globalement... Allez, ça s'améliore, hein. 24 minutes à ralentir jusqu'à Wascal. Et puis partout ailleurs, globalement, rien à signaler.
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10: Et à 8h37, c'est... Oui, c'est Indochine qui arrive avec Canary Bay.

0: Camille avec Indochine. Toujours un plaisir à réécouter.
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0: Jeudi 10 septembre, et ça, ça va vous faire la journée. Joyeux anniversaire déjà à un membre d'Aerosmith, Joe Perry. Vous reconnaissez la bande originale du film Armageddon. Et puis ce seul titre, hein, I Don't Want to Miss a Thing, qui est arrivé quand même premier au Billboard Hot 100, c'est une première pour Aerosmith, et c'était d'ailleurs la dernière.
3: Ouais. Oui, parce qu'ils n'ont pas fait grand-chose après ça. <Non. rire> Mais Aerosmith, qui a quand même une grande carrière avant Armageddon, qui va arriver à la fin des années 90. Mais Joe Perry, c'est quand même des riffs de guitare. Avant ça, j'en ai trouvé trois.
0: Oh là là.
3: Joe Perry en trois riffs. Le premier, ça pourrait être celui-ci.
0: Ah ouais.
3: Ça, c'était en 1976. 1974, deux ans avant.
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3: Et puis c'est probablement la chanson la plus connue d'Aerosmith, Walk This Way, sortie en 1975 avec la aussi un riff composé par Joe Perry. Alors on emballe moins facilement avec ça qu'avec I Don't Want to Miss a Thing.
0: Oui, c'est vrai.
3: Alors, mais moi, Aerosmith était plutôt connu pour ça au début.
0: Je pensais pas du tout à ça parce que moi c'est mon oncle qui m'avait fait découvrir Aerosmith. Donc vraiment, j'avais pas du tout la même vision que vous. Allez, on continue justement avec vous parce qu'on a du nouveau concernant Sam le perroquet.
3: Oui, Sam qui est un perroquet. On en parlait hier sur Ici Nord. Si vous êtes un habitué de la radio, Sam, un perroquet gris du Gabon, un perroquet femelle, je le précise, perroquet star de TikTok.
0: Ah ouais.
3: Il a un compte TikTok. 200 000 abonnés tout de même sur le réseau social. Sa propriétaire Marie-Pierre habite Caudry. Et hier, nous l'avons eu au téléphone, elle était totalement paniquée. Elle avait lancé un appel sur les réseaux sociaux puisque Sam était parvenu en fait à s'enfuir, à se faire la malle. Ça s'est passé au cours d'une promenade. L'oiseau s'est envolé malgré son harnais et malgré la laisse qui était censée justement éviter cela.
5: J'ai mis des affiches partout, j'ai mis des annonces sur Facebook. On a fait une battue là. Je regarde dans les arbres, je regarde en hauteur parce qu'en général, ils se mettent en hauteur pour justement se sortir en sécurité. Mais ce qui me fait peur, c'est qu'elle ait le harnais avec la laisse, et j'ai peur qu'elle soit bloquée avec la laisse quelque part, et puis qu'elle s'est pas se dépêtrée pour sortir de l'arbre où elle est. Quoi.
3: Donc ça, c'était hier, Marie-Pierre, un peu paniquée d'avoir perdu son perroquet. Mais dans la soirée, bonne nouvelle, Sam a été retrouvé.
0: Et c'est sur les réseaux sociaux que Marie-Pierre et son mari ont annoncé la bonne nouvelle, Charlotte.
4: Ouais, à votre avis, où a bien pu partir Sam tout ce temps?
3: Revoir
4: un autre oiseau à la plage, une escapade amoureuse, oui, ou à la recherche de nourriture? Eh bien, pas du tout. Sam a été retrouvé dans un lycée.
0: Ah ouais?
4: C'est un perroquet sérieux. Marie-Pierre nous raconte.
5: Alors, c'est le lycée Jacquard de Caudry, de Cécile et Aurélie qui m'ont appelé pour dire que notre Samounette était dans le lycée.
6: Donc,
5: elle voulait peut-être reprendre des cours d'école.
6: Elle se promenait dans le lycée, elle allait de toiture en toiture, et puis voilà, et puis voilà.
5: On a eu du mal à la rattraper, mais bon, après, elle s'est fatiguée quand même. Hein, ma chérie, tu dis merci, fais le bisou. Voilà.
4: Et Marie-Pierre qui explique que son perroquet va bien après cette escapade dans le lycée, même s'il s'est jeté sur la nourriture en arrivant à la maison. Dans cette vidéo postée donc hier soir sur sa page Facebook, Marie-Pierre remercie vraiment très très fort toutes les personnes qui l'ont aidé à retrouver Sam et surtout donc Cécile et Aurélie du lycée Jacquard à Caudry. Et ben on embrasse tous les Sam ce matin.
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3: Ce jeudi, nous allons parler des chiens guides et des aveugles. 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
0: Et à 8h45, on vous explique ce matin, Thomas, où en sommes-nous des aides au carburant ?
3: Nous y revenons ce matin parce que les prix de l'essence et du gasoil atteignent de nouveaux sommets largement au-dessus des 2 euros le litre. La question a donc été posée ces derniers jours au gouvernement. Deux nouvelles mesures d'aide sont-elles prévues ? Eh bien non. L'équation budgétaire en cette fin d'été est particulièrement corsée avec la dette, la préparation du budget 2027, donc ce sera non. Il va donc falloir faire avec les aides annoncées précédemment, et c'est bien de le rappeler puisque certaines ont été prolongées.
0: Des aides qui pour certaines, donc Thomas, ont été prolongées, notamment pour les professionnels.
3: Oui, des aides qui ont pu être critiquées effectivement aussi parce qu'elles n'arrivaient pas suffisamment vite, parce que certains n'ont pas réussi à les avoir. En tout cas, elles sont là. Des aides pour les agriculteurs, pour les pêcheurs, ainsi que pour les entreprises du BTP. Ce sont des aides sectorielles qu'il faut solliciter, c'est entre 15 et 25 centimes le litre. Des aides qui avaient été décidées déjà il y a quelques mois, mais qui sont donc prolongées en cette fin d'été. Elles ont été prolongées de 2 mois, sauf, il faut le souligner, pour les transporteurs routiers. C'est un secteur qui avait pu bénéficier des aides dans un premier temps, mais qui a pu répercuter finalement la hausse sur ces contrats. Voilà pourquoi le gouvernement ne l'a pas prolongé, en tout cas pour ce secteur-ci.
0: Donc ça, c'était pour les professionnels. Et il y a aussi des aides pour les particuliers.
3: Oui, c'est l'aide gros rouleur de 100 euros. L'aide gros rouleur, c'est comme ça qu'on l'a appelé. Pour en bénéficier, il faut que le lieu de travail se trouve à plus de 15 km de son domicile, ou alors de faire plus de 8000 km par an. C'est vraiment une aide qui a été pensée pour ceux qui ont besoin de leur voiture pour aller travailler. Et il y a aussi, par là-dessus, en plus, des conditions de ressources. C'est-à-dire 1 500 euros net par mois pour une personne seule, 1 508 euros très exactement pour une personne seule. Si vous avez au-delà de cette somme, eh bien vous ne pouvez pas en bénéficier. Pour un couple avec enfant, c'est 3 771 euros la limite net par mois. Cette aide a été critiquée là aussi parce que faire les démarches pour l'obtenir peut être fastidieux. D'ailleurs, sur les 3 millions de personnes potentiellement concernées, plus de la moitié ne l'ont pas demandé. Le gouvernement l'a reconnu il y a quelques jours. Voilà aussi pourquoi le guichet est toujours actif. Si vous voulez bénéficier de cette aide de 100 euros, il y a un simulateur, si vous voulez vérifier, qui est sur le site des impôts. On renseigne son revenu fiscal de référence et on peut déjà avoir une idée sur est-ce qu'on peut ou pas recevoir cette aide de 100 euros.
0: Merci beaucoup Thomas. À 8h47, l'infotrafic, c'est encore très chargé hein, dans la métropole lilloise. C'est bien rouge, notamment sur l'A25 en direction de Lille. Vous levez le pied à partir de la chapelle d'Armentières pendant 40 minutes. Sur la rocade nord-ouest également, là, vous ralentissez pendant 28 minutes en direction de Wascal et ça coince dès Lambersart. Bon courage hein, si vous êtes dans le secteur et que vous allez travailler ce matin. Encore un petit peu de patience.
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0: Tamim Pala, Jenny Dracula.

0: s'appelle Tame Impala et Jenny, c'est Dracula, et sur votre radio ici. L'événement d'ici, ce matin, direction Tourcoing, au studio des arts contemporains, le Frénois, pour une exposition qui s'appelle Panorama 28 Invisible, avec un S et point d'interrogation. Alors l'expo, elle démarre ce vendredi, demain, elle est visible jusqu'à début janvier. Bonjour Isabelle Godefroy.
1: Bonjour.
0: Vous êtes la directrice du studio. Alors d'abord, pour nos auditeurs qui ne connaissent pas le Frénois, c'est quoi ?
1: Le Frénois ?
0: Oui.
1: Oui, alors le Frénois, c'est une institution qui est à la fois une école d'art numérique et de cinéma, mais aussi un lieu de production. On produit 100 œuvres audiovisuelles par an et surtout, je dirais en l'occurrence pour ce dont il est question ce matin, un lieu d'exposition et aussi deux salles de cinéma. Donc on est à la fois un lieu de production et on est ouvert au public.
0: Donc c'est un lieu un peu hybride. Mais avant ça, c'était un endroit où on faisait la fête.
1: Alors voilà, donc le Frénois est construit sur le site d'un endroit qui s'appelait déjà le Frénois, où beaucoup d'ailleurs de personnes de la région se sont rencontrées. Et moi, depuis que je suis arrivée à la direction du Frénois, j'ai rencontré pas mal de gens dont les grands-parents se sont rencontrés au Frénois. C'était un bal, il y avait déjà des cinémas, il y avait une piste de patins à roulettes. Et c'est un lieu où les personnes de la région, et les Tourquenois, les Roubaisiens, se retrouvaient pour le week-end, souvent pour des loisirs.
0: Alors là, dans cette exposition, hein, Panorama 28 Invisible, il y aura des films, des sons, des images réalisées par vos artistes à vous, hein, du Frénois, avec la question donc de l'invisible au cœur. Pourquoi ? En quoi c'est un sujet d'actualité ?
1: C'est un sujet d'actualité parce que les jeunes artistes, en fait, sont très préoccupés par des questions à la fois liées à la mémoire, à l'identité, à des identités qu'on voit moins ou dont on parle moins. Et effectivement, l'exposition met vraiment ça en avant. Après, chaque œuvre est évidemment très différente et très singulière. Hein. Les artistes ont travaillé pendant un an sur leur production et sur des sujets très personnels. Donc la commissaire d'exposition, Annabelle Ténès, qui est la directrice du Louvre-Lens, a choisi ce sujet invisible parce que c'est ce qui lui semblait représenter le mieux ou traverser le plus l'œuvre de tous les artistes. Mais il y a des sujets liés à l'habitat, à l'habitabilité, il y a des sujets liés plutôt aux questions d'intime et de mémoire. Donc en fait, chaque œuvre est assez différente.
0: Est-ce que, quand même, j'imagine que c'est difficile quand même d'en donner une, mais vous, est-ce qu'il y a une œuvre qui vous marque particulièrement ?
1: Il y a une œuvre, je pense tout de suite à une œuvre qui se trouve, en fait il y en a plein, c'est difficile, mais il y a une œuvre qui se trouve au centre de la Grande Nef et qui est très visible, qui est très visible alors qu'elle parle vraiment justement d'invisibilité, d'un artiste qui s'appelle Victor Missu et qui est une sorte de cabane montée sur pilotis dans laquelle on ne peut pas rentrer. On la voit d'en bas et elle est animée par un jeu de lumière et de son, donc on sent qu'elle est habitée. Et il a fait cette œuvre en hommage, ou plutôt en rapport avec son frère qui sort très peu de chez lui et qui est je ne connais pas l'histoire personnelle de son frère, mais ça parle vraiment
0: Isabelle Godefroy, ce sera donc à voir au Frénois dans l'exposition Panorama 28. Merci beaucoup d'avoir été avec nous ce matin. Je rappelle que vous êtes directrice du studio.
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0: Allez, c'est l'heure de votre consultation gratuite avec le docteur Kirzek. Docteur, est-ce que l'IA peut remplacer le psy ? Bonjour.
4: Bonjour à tous. La journée mondiale de prévention du suicide, c'est l'occasion de rappeler que chaque année, près de 9000 personnes mettent fin à leur jour en France, soit en toutes les heures, et que 200 000 tentatives sont recensées. Et à l'ère du numérique, de plus en plus de jeunes en détresse se tournent vers des chatbots, vers ChatGPT, vers Gemini, vers toutes ces intelligences artificielles, plutôt que vers un professionnel. Il y a une étude récente qui montre que plus de 1 million d'utilisateurs par semaine expriment des pensées suicidaires dans leurs échanges avec ChatGPT, par exemple. Alors l'IA, ça peut être un outil d'alerte, un premier filtre, mais ça ne remplacera jamais l'écoute humaine, l'empathie, la capacité à déceler les non-dits. Et dans le cas du risque suicidaire, les enjeux sont particulièrement sensibles. Des études montrent que les chatbots peuvent être incohérents, voire dangereux, avec des données extrêmement préoccupantes. Vous avez des études qui montrent par exemple que les chatbots ne satisfaisaient pas aux critères de sécurité pour une réponse adéquate en cas de crise suicidaire. Donc en cas d'urgence, en cas de risque suicidaire, c'est absolument pas l'IA vers laquelle il faut se tourner. Il y a des erreurs fréquentes, l'incapacité à fournir le numéro d'urgence, un manque de compréhension du contexte. Pire, aux États-Unis, il y a même des poursuites judiciaires qui ont été engagées contre des IA conversationnelles qui sont accusées d'avoir contribué à des suicides chez des jeunes en suggérant des méthodes ou en rédigeant des lettres d'adieu. C'est une réalité glaçante.
0: Mais pourtant, docteur, ces outils sont très utilisés, hein, surtout par les jeunes. Quels conseils donner ?
4: Les outils d'IA sont disponibles H24. C'est gratuit, il n'y a pas de peur du jugement. Beaucoup se confient à ces machines avant même d'en parler à leur famille ou à un médecin. C'est un symptôme de notre époque. On cherche une réponse immédiate. Sauf que l'IA, c'est un leurre. Ça simule l'empathie, ça ne la ressent pas. Donc, trois conseils essentiels. Premièrement, en cas de crise, on n'utilise pas l'IA. On appelle le 3114, le numéro national de prévention du suicide. C'est gratuit et disponible H24. C'est un professionnel formé qui répond. Deuxièmement, on n'hésite pas à en parler à son médecin traitant. C'est lui qui pourra vous orienter vers un psychologue ou un psychiatre. Troisièmement, on se méfie des promesses de l'IA. Il n'y a pas de formation clinique, elle ne connaît pas votre histoire. Ça peut être un complément, un outil pour

0: événement ici.
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7: Oh, ici matin c'est fini, mais la journée continue avec Laurence Fabry, bonjour.
8: Bonjour Charlène, bonjour les amis. Ça va ?
7: Bah ça va, et vous-même ?
8: Ben oui, il y a des chiens dans le couloir, vous allez voir, c'est normal, ce sont des chiens guides, magnifiques chiens qui sont élevés, qui sont éduqués. Nous serons avec Véronique, elle est chargée des sensibilisations d'une belle association qu'on va vous présenter, puisque ce sont les journées de mobilité de cécité à Arras et à Lens ce week-end. On va parler un peu de ben voilà, ces chiens guides, comment on les éduque, comment on les forme, et surtout, ben voilà, cette association, qu'est-ce qu'elle propose ce week-end ? Ça va être une très belle émission encore.
7: Ouf, ouf.
8: Vous l'avez dit, à demain.
7: À demain.
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8: Et ouf ouf Thomas pour les infos, il est 9h, bonjour.
9: Bonjour Clarence.
8: Allez, je reprends mon sérieux pour direction le Ternois. Cette famille prise en charge après une intoxication au monoxyde de carbone.
9: Oui, un couple et leurs deux enfants, ils ont appelé les secours vers 18h hier alors qu'ils étaient dans un mobil-home dans la commune de Lisbourg. Selon les pompiers, c'est un dysfonctionnement au niveau de la chaudière au gaz à l'intérieur du mobil-home qui est à l'origine de l'intoxication. Leur état n'inspire pas d'inquiétude, mais la mère et les deux enfants, dont un nourrisson âgé de 1 mois, ont été transportés à l'hôpital Delfaux. À Calais, autre intervention des pompiers hier après-midi parce qu'une voiturette est tombée dans le port de plaisance. Manifestement, sa propriétaire avait oublié de mettre le frein à main. Elle n'était en tout cas plus à l'intérieur. Personne n'a été blessé. Il a fallu faire venir un dépanneur pour sortir le véhicule de l'eau. L'entreprise Valdune, de nouveau dans la tourmente. L'industrielle a été sauvée il y a 2 ans puisqu'elle travaille pour le secteur stratégique du ferroviaire. Mais les syndicats accusent le repreneur Europlaspa de ne pas investir suffisamment dans les usines de Tri-Saint-Léger et de Lefrancouc au point que celle-ci est même à l'arrêt. Il y a quelques jours, l'État a même dû débloquer 2 millions d'euros pour payer les salaires des employés. Après Dunkerque, après Valenciennes, un nouvel accueil de jour a ouvert à Maubeuge, un lieu d'accueil pour les mineurs et les jeunes personnes victimes d'exploitation sexuelle. Un lieu qui s'appelle la Casita, mot espagnol, qui appartient au dispositif La Boussole, qui regroupe déjà différents lieux d'accueil dans le département du Nord. Paul-Marie Clonon est préfet délégué pour l'égalité des chances. Il explique que 25 personnes, principalement des jeunes femmes, parfois mineures, ont été accueillies depuis l'ouverture de la structure au mois de juillet dans un département. Cela constitue un véritable enjeu.
10: Évidemment que nous avons une prévalence qui est liée aussi à la taille démographique du département. On est le premier département de France en population, vous le savez. On est le premier département en nombre d'enfants placés en protection de l'enfance. On a 12 000 enfants placés aujourd'hui. On sait que ce sont des publics qui sont, plus exposés encore que d'autres à des risques prostitutionnels. Et donc, mécaniquement, nous avons forcément un enjeu qui est spécifique au département du Nord. Et c'est pour ça que nous travaillons en étroite collaboration aussi avec le conseil départemental dans le cadre d'ailleurs des travaux que nous menons conjointement sur la protection de l'enfance. C'est un sujet que nous souhaitons traiter avec le conseil départemental en menant un certain nombre d'actions.
9: Paul-Marie Clonon, préfet délégué pour l'égalité des chances, au micro ici nord de Julien Prouvailleur. Près de Béthune, la commune de Ruy, normalement a retrouvé l'électricité. Le courant a dû être coupé hier en raison de 2 incidents. Incendie tout d'abord sur un poste électrique à Barlin et puis la chute ensuite d'un arbre sur un autre poste électrique lors d'une opération d'élagage. Enedis est intervenu, le retour à la normale était prévu pour 21h dans la soirée. Après le LOSC, après le PSG, c'est au tour du Racing Club de Lens de faire son entrée dans la nouvelle saison de la Ligue des Champions à 21h ce soir. Les Lensois affrontent les Tchèques du Slavia Prague, un déplacement qualifié de périlleux car Lens en Ligue 1 reste sur 2 défaites consécutives alors que les Tchèques de leur côté dans leur championnat sont invaincus en 7 rencontres. L'entraîneur lensois Dino Topmöller.
11: Slavia c'est une équipe qui joue très direct. Il y a beaucoup

0: ballon très vite en profondeur, très vite vers l'avant. Ils ont toujours 2-3 joueurs, quelquefois aussi 4 joueurs dans la dernière ligne. Ça va être un bon fight, ça va être chaud. C'est une équipe qui joue très intensif. Il faut mettre aussi notre jeu en place, mais quelquefois tu es aussi obligé de jouer aussi leur jeu. J'ai jamais joué ici, mais qu'est-ce qu'on a vu aussi dans les images, il y a une très bonne ambiance, il y a une ambiance où tout le monde va donner à fond pour pousser Slavia pour la victoire, et on est préparé pour ça. On a aussi notre supporter avec nous, et ça sent bien.
1: Et ce sont un millier de supporters sans erreur qui sont attendus à Prague pour ce match, pour tous les autres. Ici Nord, bien évidemment, ce soir le match est à 21h, rendez-vous dès 20h30 chez nous pour la soirée foot. Hier soir, pour son entrée dans la compétition, le PSG a battu le Slovan Bratislava 6 buts à 1. Et puis en handball, victoire des joueuses de Saint-Amand. Hier soir, les Nordistes l'ont emporté 32-29, c'était face à Dijon dans le cadre de la troisième journée de championnat. La météo, Clarence, on profite encore un peu des éclaircies aujourd'hui.
2: C'est ça, soleil et douceur pour ce jeudi. On attend entre 20 et 22 degrés. On s'est réveillé sous un ciel assez dégagé. Ces éclaircies vont durer avec cet après-midi, un temps qui s'annonce agréable. Seuls quelques petits nuages épars pourront néanmoins voiler le soleil par intermittence. Mais une fois de plus, rien de bien inquiétant. C'est quand même important de les signaler. Merci beaucoup, Thomas. On se retrouve demain matin.
1: Oui, à demain.
2: Dès 6h avec toute l'équipe pour commencer la journée ensemble. Et puis nous finons sur les routes de la région. C'est Antoine qui est avec nous en direct de la cellule vigilance de la préfecture du Nord. Bonjour Antoine.
3: Bonjour Clarence, bonjour à tous.
2: Rouge et du rouge sur les cartes. On commence, si vous le voulez bien, par l'A1 depuis le nœud d'Ourge. Ça m'a l'air bien chargé cette affaire.
3: Oui, effectivement. Alors, forcément, la voie de covoiturage est activée, donc ça fait des ralentissements sur les deux voies de droite. Donc, on a effectivement pas mal de densité. En revanche, on n'a pas d'incident à déclarer. Et ça, c'est quand même roulant. Donc, c'est au ralenti, mais ça roule. En revanche, on est sur l'A25 dans le sens de l'île Dunkerque. On a deux accidents qui nous sont signalés. Un premier dans la courbe d'insertion de la N356 vers l'A25. A priori, un ou deux véhicules légers. On attend les confirmations de nos partenaires. Et 500 mètres plus loin au niveau du lycée Baggio, de la même façon un autre accident toujours dans le même sens, donc ça crée des ralentissements surtout sur la N356. C'est en train de remonter depuis environ Mont-Saint-Barœul, donc prudence si vous êtes sur ce secteur, ça ralentit pas mal, donc il va falloir se armer un petit peu de patience. Dans l'autre sens, toujours sur la 25, donc le boulevard périphérique sud de Lille, en Dunkerque-Lille, on a encore pas mal de densité, notamment depuis Anglo, avec une répercussion aussi sur la N41 qui donne sur la 25 évidemment. Donc pas mal de monde, on sent que la rentrée a déjà bien commencé et bien entamée. De la même façon sur la 22 en Belgique, France, toujours de Neuville-en-Ferrin jusque Bondues avec la zone de travaux qui suit, donc pas mal de ralentissements. Bonne nouvelle quand même sur le secteur de Valenciennes, ça roule bien. Sur le secteur de Dunkerque et Calais, ça roule bien également. On a peu d'incidents pour ce matin, donc écoutez, restez prudents et puis nouveau point dans 30 minutes.
2: Et tout est dit. Merci Antoine, à tout à l'heure.
3: À tout à l'heure.
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2: Et peut-être qu'à cette heure-ci, vous n'êtes pas encore sorti de chez vous. Vous êtes devant la tasse de café, la tasse de thé avec les petites viennoiseries. Ça tombe bien. Voici Breakfast in America avec Supertramp. Breakfast dans la région plutôt.

0: Et bah profitez de ce petit déjeuner si vous avez la chance d'y être encore. Breakfast in America avec Supertramp.
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0: On est ravis de vous retrouver pour une nouvelle émission et avec un sujet très important puisqu'en France, plus d'un million de personnes vivent avec une déficience visuelle, qu'il s'agisse de cécité ou de malvoyance. Pourtant, seuls environ 1500 d'entre elles sont aujourd'hui accompagnées par un chien guide. Un chien qui ne se contente pas de sécuriser les déplacements, il apporte aussi davantage d'autonomie, facilite la vie professionnelle, les sorties, les rencontres, et joue un véritable rôle dans l'inclusion sociale. Alors comment devient-on bénéficiaire d'un chien guide? Comment ces chiens sont-ils sélectionnés et éduqués? Et quelles sont les autres solutions qui existe aujourd'hui pour aider les personnes non ou malvoyantes à se déplacer plus librement? On va en parler à l'occasion des journées cécité et mobilité organisées par l'association Chien Guide d'Aveugles Centre Paul Corteville ce vendredi 11 septembre à Arras et ce samedi 12 septembre à Lens, avec des ateliers, des mises en situation, des démonstrations d'éducation et des rencontres avec des bénéficiaires et des professionnels. Mon invité, Véronique Van Gansbeck, chargée des sensibilisations auprès de l'association et qui est elle-même malvoyante, est à mes côtés pour en parler. Bonjour Véronique.
3: Bonjour.
0: Emmanuel Bordeaux est comme d'habitude au cœur du réacteur direction Rongue ce matin dans les locaux de l'association où vous allez rencontrer des éducateurs et des formateurs, notamment Manu. Bonjour.
4: Exactement. Bonjour Clarence, bonjour à tous. De l'élevage à l'éducation, passons par les familles qui accueillent les futurs chiens à guide. Et c'est toute une chaîne de solidarité qui se mobilise autour de ces animaux qui sont exceptionnels. Alors comment ils sont sélectionnés, formés, quel est le rôle des bénévoles, des familles d'accueil et surtout comment un chien peut peut-il véritablement changer la vie d'une personne? Cette personne, c'est Teresa qu'on écoutera en fin d'émission. Alors à tout de suite.
0: À tout à l'heure. Merci Manu. À la maison, vous avez peut-être des questions, des témoignages aussi. Avez-vous eu un chien guide ou un membre de votre entourage? Comment s'est passée cette relation? Parce que c'est une véritable relation d'amour et de confiance aussi qui vous lie peut-être avec ces animaux. 0320 55 89 89. Véronique, quand on dit malvoyant, on va déjà poser un peu les bases pour nos auditeurs. On imagine souvent quelqu'un qui ne voit presque rien. En réalité, la malvoyance peut prendre énormément de formes, non ?
3: Oui, une personne malvoyante peut voir en soit droit devant elle et rien sur les côtés, ou l'inverse, ou en fractionné, ou la moitié de l'œil. Et ça peut être des taux de déficience visuelle, de malvoyance différentes. Donc, par exemple, une personne peut être très gênée par la lumière, par le soleil ou par les lumières artificielles, ou par contre, peuvent être gênées parce qu'elles voient comme dans un brouillard, par exemple. D'accord. Et ça, c'est considéré comme malvoyant.
0: Et vous-même, comment vous décririez votre situation, alors, Véronique ?
3: Alors, moi, je suis considérée comme non-voyante. Sauf que là au studio, je vois une clarté face à moi.
0: C'est pas moi, c'est la lumière. Hein.
3: Non, vous, je vous vois pas du tout. Mais je vois le jour et la nuit, c'est-à-dire que quand le jour est là. Bon, sauf l'hiver, la nuit tombe rapidement. Donc parfois, je fais des gestes que je devrais pas faire tout de suite. Par exemple, fermer mes volets et qu'il fait encore clair. Pour des voyants, pour moi, il fait déjà nuit.
0: C'était de naissance d'ailleurs, Véronique.
3: Alors non, moi j'ai perdu la vue en 99. D'une maladie qui s'appelle la maladie morose de Leber. Normalement, j'aurais dû avoir un reste visuel en périphérie, et chose que je n'ai pas eue et que j'ai perdu un œil sans m'en apercevoir, entre guillemets. Et le deuxième œil, je l'ai perdu en 2 mois de temps, mais
0: d'accord,
3: complètement.
0: Donc, d'accord, suite à une maladie. Oui. J'imagine qu'à ce moment-là, on se retrouve un peu seul, on se retrouve un peu abasourdi, j'imagine, par cette situation, Véronique.
3: Oui, on passe par toutes les phases. La phase du déni, la phase de colère, de haine. Et ensuite, en entendant, on a pêché dans les informations, on a essayé de trouver les bonnes personnes pour nous aider.
0: Ouais.
3: Bon, moi, ça a été à l'époque France Télécom qui m'ont donné la relation, le transfert de l'appel à l'école des chiens guides de Ouascal, parce qu'avant, on était à Ouascal.
0: D'accord.
3: Et là, c'est le directeur technique qui m'a donné tous les informations qu'il fallait. On a fait une demande de chien guide. Et après, je suis allée dans un centre de rééducation fonctionnelle pour justement être entouré de professionnels et m'aider.
0: Et aujourd'hui, Véronique, vous n'êtes pas venue seule dans ce studio. Il y a en dessous du bureau, juste à côté de moi, elle est ou il est, je ne sais pas, magnifique. C'est évidemment votre chien guide. Oui. Il s'appelle comment, ce chien magnifique ?
3: Alors, ce chien magnifique, il s'appelle Tacos. C'est un golden et il est couleur caramel.
0: Ouais, effectivement. C'est tout sage. Hein. Il est allongé, ne bouge pas d'un iota. Vous l'avez depuis combien de temps, ce chien guide ?
3: Alors, 2 ans.
0: D'accord. Mmh. Je le disais en amorce de cette émission, c'est une relation de confiance qui se crée avec l'animal, Véronique. Hein.
3: Oui, c'est une relation de confiance, c'est un confort de déplacement, parce que le chien, il a eu son certificat d'aptitude à guider, donc à éviter tous les obstacles sur le trottoir, éviter tout ce qui est danger, mais aussi un confort de déplacement à me donner, par exemple, la porte, les escalators, avec une fluidité. Et ensuite, beaucoup d'amour, parce que psychologiquement, on a des périodes, des fois moins bien.
0: Un peu de
3: down, ouais. Voilà. Et le chien le ressent et systématiquement, il vient faire des câlins, des voilà.
0: Alors, des papouilles. Des papouilles, évidemment, vous avez raison. Alors, comment ces chiens sont éduqués, comment sont-ils formés? On va tout apprendre dans cette belle émission. Et avec vous, on va présenter aussi ce très joli week-end que vous proposez avec l'association, ces journées de mobilité et de cécité. Si vous voulez témoigner au cours de cette émission, vous le faites par téléphone au 03 20 55 89 89. On vous attend et on est ensemble jusqu'à 10h. Nous nous retrouvons après Jennifer qui reprend Dalida. Tiens, voici Mourir sur scène sur Issy-Dor.

0: Jennifer Mourir sur scène, reprise de Dalida, 9h19. On continue à parler de cette belle association de chiens guides et on file du côté de Ronc juste après ça.
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0: non. Et si vous venez de nous rejoindre, nous parlons des chiens guides. Ce matin, nous aurons le témoignage de Carmen, qui habite à Ronc. Ronc, d'ailleurs, où se trouve Emmanuel Bordeaux, au sein de cette association. Et vous êtes aux côtés de Denis Touquet, mais à Ronc, responsable pôle communication et développement.
12: Exactement, dans un espace dédié à la simulation. Bonjour Denis.
13: Bonjour.
12: Pouvez-vous nous décrire ce qu'il y a devant nous?
13: Eh ben, on se trouve en fait sur un terrain de simulation donc qui représente comme une mini-ville. Donc c'est un terrain qui permet aux éducateurs et aux moniteurs d'entraîner les futurs chiens guides. Et donc on y retrouve notamment des bordures, des passages piétons, des obstacles à hauteur, des escaliers, des bancs. L'idée c'est de vérifier et de faire des apprentissages pour les futurs chiens guides.
12: Voilà, et on pourra voir des démonstrations justement ce week-end et le 27 aussi.
13: Tout à fait, sur notre événement à Arras et à Lens. Et puis lors de notre porte ouverte annuelle fin septembre, le 27, c'est la démonstration éducation qui est l'animation phare de la journée.
12: Chien guide d'aveugle, centre Paul Corteville. Qui était Paul Corteville?
13: Alors Paul Corteville, c'était un ouvrier textile roubaisien qui, en 1952, s'est décidé à aider un ami non-voyant qui s'appelait René Blin. Et donc il a façonné sa propre méthode d'éducation avec des recherches qu'il avait fait lui-même finalement. Et donc il a lancé cette belle aventure. Et aujourd'hui, donc on est plus de 70 ans plus tard, une cinquantaine de salariés et ça vise à peu près 200 personnes bénévoles.
12: Combien de chiens s'entraînent ici chaque semaine en ce moment?
13: En moyenne, on a une trentaine de chiens en éducation, mais on a également, on va dire, une cinquantaine de chiens qui sont en famille d'accueil, donc des familles d'accueil bénévoles. Et on a au total à peu près 290 chiens guides remis en activité.
12: Une éducatrice, une monitrice, ça sera le prochain témoignage tout à l'heure pour nous expliquer oui. Tout le parcours du chien jusqu'à la personne qu'elle va ou qu'il va aider, parce que c'est femelle et mâle. Hein,
13: Tout à fait, il n'y a pas de règle, c'est mâle ou femelle, et voilà.
12: Non, mais il y aurait pu avoir des dispositions sur un sexe ou l'autre. Hein. Mais bon, là, les chiens, en tout cas, ils sont là pour aider et nous verrons comment ça a changé la vie de Teresa qui restait chez elle 10 ans, quasiment enfermée sans sortir. Et depuis qu'elle a son chien, et ben voilà, elle revit et elle vit tout simplement.
0: Merci beaucoup, Manu. Merci, Denis. Des témoignages forts, évidemment, tout au long de cette émission. Un témoignage d'ailleurs de Carmen que Véronique, mon invitée à mes côtés, connaît, puisque le mari de Carmen est venu au sein de cette association pour des ateliers et surtout du soutien. Bonjour Carmen.
10: Bonjour Clarence et bonjour Véronique.
14: Bonjour Carmen.
0: Merci d'être avec nous. Je le disais donc, votre mari a perdu, suite à des soucis de santé, la vue il y a 4 ans, c'est bien ça ?
10: 3 ans.
0: 3 ans. À ce moment-là, comme Véronique, j'imagine, c'est le monde qui s'écroule, Carmen.
10: Tout à fait. C'est vraiment le ciel qui vous tombe sur la tête. Et on est assez démunis face à cette situation à laquelle on doit faire face avec tous les problèmes que ça pose à la maison, que ça pose en extérieur, à la maison, pouvoir se repérer. Enfin, je ne parle pas pour mon cas, je parle pour le cas de mon mari. Hein. Se repérer, ne pas se mettre en danger, apprendre comment on mange aussi.
0: Effectivement.
10: Alors, bien sûr, tout ça fait partie d'une autre vie, on va dire, d'une vie nouvelle. Et donc, mon mari est allé au pôle, il s'appelle François. Il est allé au pôle à Roncq, là où il a trouvé énormément de soutien. Parce que forcément, comme disait Véronique, ben, y a des moments où ça va, il y a des moments où on est dans le bas-fond, on va dire.
0: Ouais.
10: Et on a besoin de soutien pour pouvoir justement sortir la tête de l'eau.
0: Véronique, François, vous le connaissez bien, vous l'avez vu à l'association. On en parlait même en antenne. Il revit d'ailleurs depuis qu'il est venu à l'association.
14: Oui. Les premiers jours que j'ai fait sa connaissance, il ne parlait pas beaucoup, tout ça. Et au fur et à mesure qu'il a rencontré des personnes déficientes visuelles, dont Teresa qui va témoigner tout à l'heure, au fur et à mesure, il s'est ouvert et il a participé à plein d'activités, que ce soit l'informatique, le théâtre. Et pour une petite anecdote, j'ai fait du théâtre avec François. Et dans la scène, c'était mon grand frère et moi sa petite sœur. Donc... Mais maintenant, c'est un jeu et maintenant il sourit, il participe à beaucoup, beaucoup de choses.
0: Ouais.
14: Il fait sa locomotion à la canne blanche, il se déplace à la canne blanche.
0: D'accord.
14: Franchement, sur quelques mois, j'ai vu François changer.
0: Métamorphosé.
14: Voilà. Ouais. Et il va encore changer parce que.
0: C'est pas fini, évidemment. Aujourd'hui, il le voit avec le cœur, on peut le dire. Pourquoi il a choisi la canne plutôt que le chien guide ? Tiens, d'ailleurs, Carmen, c'est peut-être une question qu'on peut se poser. Pourquoi il a fait ce choix-là ?
10: Alors, on s'est posé la question énormément. Moi, je suis polyallergique.
0: Ah oui, oui.
10: Donc, moi, ça vient d'un... Je suis asthmatique sévère, suivi au CHR de Lille. Donc, surtout pour raison médicale, en définitive. Mais il aime bien Tacos et les autres chiens qui croient
0: bien
10: là-bas.
0: Bien sûr. Oui, allez-y, Carmen.
10: Je voulais surtout dire aussi que François a retrouvé là-bas une grande famille, une autre famille que la nôtre en définitive. Je pense avec laquelle il tisse des liens particuliers et forts. Et franchement, il est en chemin, on va dire, voilà, en beau chemin.
0: Et on est ravis pour lui, Carmen. Je l'embrasse bien fort, François. Vous lui transmettrez toute mon amitié et on vous souhaite plein de courage pour la suite. Merci pour votre témoignage,
10: Absolument,
0: Carmen.
10: Absolument, un grand merci à vous et surtout, bonne continuation à l'école de chiens guidés. Franchement, c'est une école qu'il faut porter.
0: Et ben voilà, et c'est pour ça que c'était important pour nous d'en parler de cette école. Mmh. On va continuer à la définir, cette école, à rentrer un petit peu aussi dans l'événement de ce week-end. Véronique, j'imagine que ces témoignages, comme celui de Carmen, vous touchent particulièrement.
14: Oui, ça me touche beaucoup. Et pour la petite histoire, hier j'ai reçu un très beau message de François et de Carmen, parce que j'ai passé de dizaines, mais il m'a très, très, très ému par rapport à son témoignage qu'il m'a fait sur un mail.
0: Ouais.
14: Sur le chemin qu'il a pris grâce à nous et je sais qu'il va encore avancer, je sais qu'il va être de plus en plus autonome, plus qu'il le croit.
0: Et ça, c'est un magnifique message. Que des beaux messages d'ailleurs dans cette émission. Je vous le certifie, messieurs, dames, comme d'habitude d'ailleurs, vous avez l'habitude. 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Et Emmanuel Bordeaux, on va le retrouver dans quelques minutes, depuis Roncq, depuis les locaux de l'association, après Michel Berger. Bah tiens, j'aime beaucoup cette chanson, il n'y a pas de honte, il a raison de le dire.

0: Il n'y a pas de honte, Michel Berger, il est 9h31.
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0: Et nous sommes dans les locaux de cette belle association de chiens guides. Emmanuel Bordeaux, aux côtés de Louise Bénard, elle est éducatrice, et de Laura Fombertas, pardon, qui est monitrice.
2: Voilà, écoutez, vous avez un chat dans la gorge, on parle de chien aujourd'hui, c'est étonnant.
0: Joli.
2: Laura est avec nous. Laura, vous êtes monitrice, et on aimerait connaître vraiment le parcours du chien depuis sa naissance, jusqu'à temps qu'il rejoigne la personne aveugle ou en situation du handicap visuel.
3: Oui, donc le chiot va arriver à l'âge de 2 mois au centre. Donc il vient de l'Auvergne, où il y a un élevage qui est dédié aux chiens guides. Donc le chiot va arriver à l'âge de 2 mois au centre. Il va rejoindre directement sa famille d'accueil. Ensuite, nous, on va rencontrer régulièrement la famille d'accueil les premières semaines pour s'assurer de la bonne évolution du chiot.
2: Et quel est le rôle de la famille d'accueil, justement? Ils vont déjà lui apprendre des choses très techniques, ou alors on élève un chien comme on élève un chien normalement?
3: Oui, c'est ça, on va l'élever normalement. Donc en fait, le rôle de la famille d'accueil, ça va être d'en faire un chien de compagnie agréable, un chien de maison sage. Et son rôle, ça va être d'emmener le chien partout avec elle, en centre-ville, dans les centres commerciaux, s'il n'y a pas en vacances, d'aller au restaurant, pour vraiment habituer le chiot petit à tout cet univers-là.
2: On va rappeler que les familles d'accueil, il va falloir se séparer du chien au bout de combien de temps?
3: Environ à peu près un an.
2: Voilà, donc ça, faut s'y préparer, évidemment, parce que on doit s'y attacher. Et puis le chien, après, il va venir ici, dans le centre?
3: Oui, donc déjà pendant sa première année, le chiot va venir de temps en temps au centre en stage, on va dire, pour qu'il s'habitue aux locaux et à nous. Et du coup, en fait, quand il rentrera en éducation au centre vers un an, il n'y aura pas de stress de changer d'environnement parce qu'il connaît les locaux, il nous connaît. Et donc vers un an, le chien va rentrer avec nous en éducation. Et là, on va vraiment lui apprendre la partie technique du travail, donc apprendre à repérer les passages piétons, faire les contournements et tout ce qu'il va rencontrer dans sa vie future.
2: Bah sur ce plateau notamment
3: Oui, donc au centre on a un terrain de simulation, donc avec une représentation de ce qu'on peut rencontrer en ville, donc avec des contournements, des obstacles en hauteur, des passages piétons, des remontées de trottoir. Donc on s'entraîne sur ce terrain-là de temps en temps, et après sinon on passe beaucoup de temps en ville.
2: Et donc le chien, il est vraiment à l'école, c'est-à-dire qu'il va être la semaine ici avec vous et le week-end il retourne dans sa famille d'accueil?
3: Exactement, ça fonctionne comme un internat pour les élèves. Le chien arrive le lundi matin et repart le vendredi soir dans sa famille week-end.
2: Voilà, il a son bon week-end. La suite, on en parlera peut-être dans quelques minutes avec notre autre intervenante qui s'est un peu éloignée pour laisser Laura parler tranquillement. Allez, on continue avec vous. Alors vous êtes éducatrice. C'est quoi la différence entre monitrice et éducatrice?
4: Alors l'éducatrice va aller chercher le profil de la personne déficiente visuelle qui pourrait correspondre avec le chien, et ensuite remettre le chien à la personne déficiente visuelle. On a aussi notre objectif aussi est de suivre la personne et son chien tout au long de leur vie ensemble.
2: Très bien. Et du coup, voilà, faut que ça matche, hein, évidemment, entre le chien et la personne. Et ça, c'est aussi un peu votre rôle, rôle de suivi aussi. Et je crois que le chien, il passe d'abord un examen.
4: Oui, tout à fait. Donc, en fait, le chien va passer le certificat d'aptitude au guidage, donc en fin d'éducation avec son moniteur. Donc là, l'objectif, c'est de s'assurer que le chien ne met pas du tout la personne en danger. Donc ma collègue, en fait, généralement a les yeux bandés, hein, elle simule d'être non-voyante complète. Et si le chien réussit son examen, il va pouvoir ensuite être mis à une personne malvoyante ou non-voyante.
2: Voilà, et bien on en parle dans quelques minutes avec Teresa, avec qui on prendra un peu de temps autour de son histoire, de sa vie et de sa vie aujourd'hui avec sa chienne. Je crois qu'il y a une chienne, c'est ça?
4: Oui, tout à fait, Orenda.
2: Merci. Comment s'appelle?
4: Orenda.
2: Orenda. Alors à tout de suite avec Orenda et Teresa.
0: Mais voilà, comme ça rime. Merci Manu. C'est de la poésie ce matin, dis donc, avec aussi Louise et Laura, monitrice éducatrice. Véronique, moi je me tourne vers vous. Le chien que vous avez depuis maintenant 2 ans, là aussi ça a été une rencontre, j'imagine. Vous vous êtes choisis mutuellement?
5: Je pense que c'est lui qui m'a choisi. Enfin, là, c'était un hasard, hein, parce que normalement, on ne connaît pas le chien avant, mais comme je travaille au chien guide et je travaille beaucoup avec les bénévoles, puisque j'interviens dans tout lieu public, et Philippe, qui est sa famille d'accueil, intervient aussi dans les sensibilisations, donc il vient souvent dans mon bureau, et du coup, Tacos, je l'ai connu bébé. Et ça, c'est exceptionnel. Et en fin de compte, quand il a eu son diplôme à 18 mois, on a fait un essai ensemble, puisque moi je voulais changer de race pour bien faire le deuil de mes anciens chiens. Et donc le Golden me convenait et on a fait un essai. sa vitesse de marche, sa façon de me guider correspondait, puisque Louise, qui a été interviewée là à l'instant, c'est l'éducatrice de Tacos, et elle a dit, bon, pour moi, il n'y a pas de problème, on va faire maintenant la remise. Et donc... Bon, je suis très très contente d'avoir Tacos, parce que non seulement je l'ai connu tout petit, ça a été très fusionnel dès le départ.
0: Ouais.
5: Et quand moi je suis stressée, il le sent, et quand lui est stressé,
0: vous le sentez.
5: Et donc on se fait des papouilles très très régulières.
0: Et puis vous savez, moi, gourmand comme je suis, avoir un tacos à ses pieds comme ça tout le temps, je peux vous assurer que c'est quand même une bonne chose. Blague à part, Véronique, on disait que les familles d'accueil accueillaient justement ces chiens pendant une année.
5: Oui.
0: Vous le gardez combien de temps concrètement par contre?
5: Alors, il peut guider jusqu'à l'âge de 10 ans. Et ensuite, on le met à la retraite et la personne déficiente visuelle peut l'adopter ou sa famille ou ses amis. Et s'il n'a pas cette possibilité, c'est l'éducateur ou le directeur technique, Jérôme, qui cherche une famille d'adoption pour le chien retraité. Mais ça, c'est très, très rare.
0: Pourquoi, à l'âge de 10 ans, il doit être à la retraite? Parce qu'il est plus apte à guider correctement, c'est ça?
5: C'est guider une personne déficiente visuelle pour le chien, c'est un réel travail.
0: Bien sûr.
5: Et c'est très fatigant. Parce que quand on voit les encombrements, les comportements des automobilistes ou des cyclistes maintenant et des trottinettes, le chien fait attention vraiment à nous. Donc, quand on fait un parcours, c'est un duo, mais le chien, il fatigue quand même. Donc parfois, ils ont aussi les mêmes maladies que nous. Et il y a de l'arthrose qui s'installe, par exemple.
0: Bien sûr.
5: Le harnais, c'est compliqué pour lui.
0: Il faut prendre soin, évidemment, de lui. Et comme je le disais hors antenne avec Philippe Camus, qui est famille d'accueil, notamment de Tacos, et qui est là avec nous en studio, on va peut-être casser une petite idée reçue, mais c'est important de le souligner, de le rappeler. Je voulais le faire impérativement ce matin. Lorsque vous voyez, vous, à la maison, des chiens guides dans la rue, il n'est pas interdit de les caresser, mais, et ça c'est très important, comme vient de le dire Véronique, ils sont en train de travailler, ils sont dans une vigilance extrême, ils sont dans une fatigue aussi, on doit toujours demander la permission aux personnes déficientes, malvoyantes ou non-voyantes. On est d'accord, Véronique?
5: Oui, oui, oui. Alors après, il faut que les personnes ne soient pas frustrées, parce que si on a le temps, on va faire asseoir le chien et on va garder nos repères de circulation, et on va dire oui, et on va converser avec la personne.
0: Bien sûr.
5: Mais si on est pressé parce qu'on a un train à prendre, on doit être à l'heure au travail, on va dire non.
0: Il faut le comprendre, c'est pour ça que je voulais passer le message ce matin. On continue à en parler à 9h39. On fait un petit tour sur les routes avec Antoine. Cher Antoine, ça se résorbe un peu partout sur les routes, non, j'ai l'impression?
6: Oui, tout à fait. Dans l'ensemble, le secteur roule plutôt bien. On a malheureusement toujours ces deux accidents sur l'A25, en tout début d'A25 dans le sens de l'île Dunkerque, sur la bretelle d'insertion de la N356 dans un premier temps, avec deux véhicules actuellement. Donc ça fait environ 5 km de bouchon depuis Saint-Maurice-Pelvoisin jusque le lieu de l'accident. Et juste après, on a un deuxième accident avec un véhicule léger et un poids lourd, un blessé également, donc sur la voie de droite et la bande d'arrêt d'urgence. Donc forcément qui crée aussi quelques ralentissements, pas d'impact pour le moment sur l'autoroute A1 en tout cas, restez prudents en arrivant sur le secteur, surtout pour que ça n'empire pas. Et puis sinon pour le reste, effectivement, comme vous le disiez, ça roule bien, le Valenciennois est tout au vert, la côte également, et la 1 avec pas mal de densité mais sans incident pour le moment, et donc c'est parfait.
0: Merci Antoine, belle journée à vous.
6: Belle journée à tous.
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0: J'en rêve encore avec Gérald de Palmas, 9h44.
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0: On est ravis d'être avec vous ce matin, parler des chiens guides d'Emmanuel Bordeaux, qui est toujours du côté de Roncq, avec aujourd'hui un témoignage très marquant, Manu, puisque vous êtes aux côtés de Teresa, qui a fait appel à l'association pour avoir un chien guide.
2: Exactement, et ça a changé votre vie, Teresa, bonjour.
3: Oui, bonjour, exactement, ça a tout à fait changé ma vie, étant donné que j'admettais pas ma maladie. J'étais dans le déni, et le fait qu'on me dise, par exemple, mon médecin familial, mes amis, mes proches me demandaient de prendre un chien guide, et moi je me disais non, étant donné que j'étais juste malvoyante. Et j'avais droit quand même à avoir donc ce chien guide. J'ai fait la démarche. Orenda donc est venue à la maison au bout de 10 ans en fait d'enfermement chez moi.
2: Voilà, vous êtes resté pendant 10 ans uniquement chez vous, vous ne sortiez plus.
3: Non,
2: plus du tout.
3: Non, non.
2: Parce que voilà.
3: Vous... j'avais peur de me déplacer, j'avais peur en fait de me déplacer seule. Ben j'avais l'impression d'être une personne qui avait bu, tout simplement, à droite, à gauche, que je fonce sur les personnes. Et donc, je n'aimais plus.
2: Et donc, vous vous êtes motivé pour passer par cette association et avoir maintenant votre chienne avec vous. Racontez-nous un peu votre quotidien avec elle.
3: Alors, mon quotidien avec elle, le fait de l'avoir, maintenant, je peux me déplacer toute seule sans attendre une personne lambda. Je peux aller chercher mon pain, mes légumes, me promener. Maintenant, j'ai la chance de prendre aussi le train, le bus, et puis de venir par exemple à Roncq.
2: En
3: autonomie.
2: Alors par contre, vous repérez d'abord les itinéraires.
3: Oui.
2: Et après, vous dites au chien, tourne à droite, tourne à gauche. Donc c'est un schéma mental comme ça que vous
3: faites.
2: Exactement.
3: Le chien n'est surtout pas un GPS. C'est nous qui devons apprendre correctement notre parcours.
2: Et après, vous lui dites à gauche.
3: Voilà.
2: À droite. Ça se fait avec la main ou la parole?
3: La parole, tout simplement. La parole.
2: D'accord. On peut faire une petite démonstration ensemble, hein, parce que là, vous êtes dans un espace que vous connaissez. Donc, vous êtes resté quelques minutes, sans bouger là-bas.
3: Voilà.
2: Et puis, j'ai dit, tiens, on va se déplacer. Et vous m'avez dit, j'arrive quand même à savoir à peu près. On va retourner où on était, par exemple.
3: Alors, demi-tour.
2: Incroyable.
3: Tout droit.
2: C'est vraiment impressionnant. C'est vraiment des chiens, c'est incroyable. Ils sont formés évidemment pour ça, hein, Teresa. Mais c'est et top, voilà. Ah, bravo, ils s'arrêtent en effet parce que au sol, il y a la simulation d'un passage piéton. Et là, on va retourner à l'endroit où on était tout à l'heure. Et là, c'est bon. Elle a retrouvé l'endroit précis où nous sommes partis. Wow. C'est quand même extraordinaire. On reparle de tout ça avec vous, Teresa, pour la conclusion de l'émission dans quelques instants. Je vous donnera aussi quelques conseils pour ceux qui ne sont pas non-voyants, avec le comportement qu'il faut adapter aussi avec le chien. Ça, c'est aussi très important.
0: Excellente idée. Merci Manu, merci Teresa. Tout à l'heure, je voulais donner absolument la parole aussi à Philippe Camus. J'en parle depuis le début de l'émission parce qu'il vous accompagne, Véronique. Non mais Philippe, c'est vrai que votre témoignage, il est poignant aussi parce que hors antenne, vous dites des choses tellement intéressantes que j'ai dit à Patrick qui réalise l'émission. Non mais il faut brancher le micro de Philippe, on va le faire parler. Bonjour Philippe Camus.
4: Bonjour.
0: Vous êtes famille d'accueil, on le disait, c'est vous qui avez les chiens, ces fameux chiens pendant un an avant d'être lâchés pour aller guider pendant toute une vie. Des personnes dans le besoin, pardon. Vous m'avez dit quelque chose de très poignant parce que je vous ai posé cette simple question, Philippe. C'est pas trop dur, après un an, de laisser partir ces animaux. Quand je vois l'amour que vous avez pour Bella, la chienne que vous avez à vos pieds, ça doit être quelque chose, non ?
4: Oui, c'est quelque chose, mais sachez que c'est une mission. Si on choisit d'être famille d'accueil, c'est parce qu'on est sensible au handicap et parce qu'on aime les chiens, évidemment. Donc j'ai la responsabilité, nous avons la responsabilité d'éduquer le chien, mais le jour où vous le voyez partir, c'est un déchirement. On a l'impression de ne plus rien avoir à faire parce qu'il est avec nous 100% de la journée. Mais par contre, quand vous le voyez dans la rue partir avec un déficient visuel, vous vous dites, j'ai mis ma pierre à l'édifice, et faut pas se mentir, il y a un petit sentiment de fierté.
0: Pourquoi, Pourquoi vous l'avez fait? Pourquoi vous avez un jour franchi le pas de devenir famille d'accueil?
4: Parce que j'avais toujours eu des chiens, je ne voulais plus en avoir à moi, le voir vieillir, revenir de chez le vétérinaire avec la laisse et le collier. Mmh. Je connaissais l'école des chiens guides sans avoir imaginé tout ce qui avait été réfléchi et pensé pour avoir la possibilité d'envoyer une personne, et ça s'est fait un peu par hasard, et puis j'ai rencontré Véronique, j'ai rencontré l'association, et c'est une merveilleuse aventure.
0: Et c'est une merveilleuse famille d'ailleurs que nous vous présentons ce matin entre 9h et 10h. Merci Philippe.
4: Merci à vous.
0: Témoignage et bravo en tout cas pour ce que vous faites. Véronique, dans quelques minutes ensemble, on va évidemment parler un peu de ce week-end parce qu'il va y avoir plein de choses à faire. Et pour les non-voyants, mais aussi pour les voyants qui les accompagnent. On est d'accord, Véronique?
3: Oui.
0: Vous avez prévu plein de choses. On retrouve Emmanuel Bordeaux depuis Ronc juste après ça.
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0: Et on va conclure sur cette belle émission et on va parler dans quelques instants avec mon invité Véronique de ces journées Cécité Mobilité qui ont lieu demain à Arras et samedi à Lens. Auparavant, on va laisser la parole à Emmanuel Bordeaux, toujours aux côtés de Teresa.
2: Et de sa chienne, on rappelle son prénom?
3: Orenda,
2: voilà.
3: Qui a 8 ans.
2: 8 ans. Donc vous allez la garder combien de temps à peu près encore?
3: Encore 2 ans, voire plus.
2: C'est ça.
3: Oui, je ne vais pas la lâcher.
2: Et après, ils ont droit à la retraite aussi. Hein,
3: exactement.
2: Parce qu'ils bossent beaucoup. Hein.
3: Oui. Ils sont vraiment attentionnés parce qu'en fait, ils adorent leur travail. Le fait, en fait, de se promener en liberté avec Orenda, par exemple, j'enlève son harnais, elle va aller directement dans l'eau. Par contre, dès que je mets son harnais, eh ben, elle va me dévier en fait la flaque d'eau, c'est vraiment...
2: D'accord, c'est comme moi quand j'ai mon micro, quoi.
3: Exactement.
2: Au micro, je suis au boulot, Non, mais on peut faire le parallèle. Alors justement, il y a un harnais fluorescent, mais évidemment, ça attire l'œil des gens dans la rue.
3: Ça attire.
2: Mais il faut donner quand même un conseil aux personnes qui viennent vous voir. C'est très gentil, évidemment, on a envie de se renseigner, on est intrigué. Évidemment, un petit peu, mais qu'est-ce qu'il ne faut pas faire?
3: Alors, surtout, ne pas caresser le chien sans qu'on nous le demande. Parce que, en fait, c'est nous mettent hors sécurité, justement. Par exemple, j'ai déjà eu ce cas-là, une personne qui s'agenouille juste en face, au random, bah, qu'est-ce qu'elle pense ? Une petite caresse, ouais. Et donc elle a failli me faire tomber parce qu'elle était attirée par la personne. Et après, bon, bah, c'est vrai qu'ici, nous, par exemple, dès qu'on est sur un chemin, on ne veut pas être dévié pour connaître notre chemin.
2: Ah, évidemment, puisqu'on rappelle que vous aussi, vous travaillez dans votre tête à dire je suis toujours sur l'axe, je sais que je vais tourner bientôt.
3: Exactement.
2: Mais voilà, il ne faut pas trop perturber. Non. Voilà, regardez, vous serez. Et puis écoutez aussi,
3: oui,
2: puisque.
3: Et on peut nous demander.
2: Voilà, et là, vous pouvez vous arrêter.
3: Voilà. Éventuellement. Je la fais asseoir et puis je reste à ma place. Voilà. Et voilà.
2: Et à la maison, comment ça se passe, juste pour
3: à
2: terminer?
3: À la maison, bah, écoutez, c'est un chien classique. Elle ne va rien faire. Elle adore en fait se reposer aussi parce qu'elle travaille.
0: Bah oui, bah oui. Comme Emmanuel Bordeaux d'ailleurs, il adore dormir. Hein.
3: Elle adore jouer à la balle.
2: Voilà, ça redevient le chien, entre guillemets, aussi.
3: Le chien lambda, exactement.
2: Merci pour votre témoignage. Il y a une autre structure ici, très importante, où là vous avez appris aussi beaucoup de choses.
3: Oui.
2: Dans votre vie avec
3: oui, exactement, parce qu'en fait le fait c'est bien d'avoir gagné en autonomie au niveau liberté, mais par contre au niveau maison c'était pas trop ça, je pouvais pas aller sur internet. J'écoutais en fait les programmes mais en anglais, et moi je suis pas très forte en anglais.
2: Et du coup on vous a aidé aussi ici, ça fera l'objet d'une autre émission.
0: Ah, avec
2: on
0: plaisir.
2: Parce qu'il y a un travail qui est exceptionnel qui est fait ici aussi pour les personnes non-voyantes.
0: Merci Emmanuel Bordeaux, merci Teresa pour votre témoignage et votre histoire. On va conclure, on a un peu moins d'une minute, Véronique, on est pris par le temps, je suis désolé, pour parler de ces journées cécité mobilité. C'est important de les souligner, ces journées demain et samedi à Arras et à Lens. Qu'est-ce qu'on va voir en gros?
14: Alors en gros, une porte ouverte délocalisée. On va installer des stands avec des ateliers pédagogiques pour que le public puisse se mettre sous bandeau et peser, écrire, deviner l'objet, connaître les jeux qui peuvent servir pour jouer avec des déficients visuels, se mettre en situation avec un parcours à la canne, et surtout nos trois démonstrations avec Louise et Laura qui vont faire des démonstrations avec leur futur chien guide.
0: Ouais.
14: On a aussi Robin qui sera au stand information, parce que on est là surtout pour que les personnes peuvent demander n'importe quelle
0: bien sûr,
14: information.
0: Bien sûr.
14: Mais le public déficient visuel, non-voyant ou mal-voyant, qui ne nous connaissent pas ou très mal,
0: oui,
14: là, ils peuvent venir s'informer des nouveaux services.
0: Et
14: que vous allez connaître dans prochainement, mais il y a beaucoup, beaucoup d'autres services que nous donnons gratuitement.
0: Merci infiniment, Véronique. C'est
14: merci
0: demain de 10h à 18h, Grand Place d'Arras, samedi de 10h à 18h au stade Léo Lagrange à Lens, et bravo pour cette très belle association des chiens guides d'aveugles, Centre Paul Corteville. À bientôt, Véronique.
14: Merci.
0: Et plein d'amour, évidemment. Merci beaucoup pour cette très jolie émission. Bah, tiens, justement, plein d'amour.
14: Ah, oui.
0: On va terminer l'émission, et je pense que tout est dit, par Céline Dion avec L'hymne à l'amour sur Ici Nord.

0: Exceptionnel, évidemment, la version live des JO 2024 à Paris. J'avais non pas Charlotte Schumacher, mais Céline Schumacher à mes côtés. Céline Dion, hymne à l'amour.
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0: Bonjour, Charlotte.
2: Bonjour.
0: Il est 10h. On en trouve pour les informations et l'État est au chevet de Valdune Industries.
2: 2 ans après sa reprise par Europlasma, le fabricant d'essieux et de roues pour le ferroviaire est aujourd'hui au pied du mur. C'est l'État qui a dû payer les salaires de juillet et du mois d'août pour les deux sites du Nord, à Lefrancouc et à Trissin-Léger. Les salariés craignent aujourd'hui un nouveau redressement judiciaire à la fin du mois. Les habitants des Hauts-de-France sont toujours particulièrement exposés au suicide. C'est le constat dressé par le psychiatre Charles-Édouard Notre-Dame, également secrétaire de l'association Prévention Suicide France. Il était notre invité ce matin en cette journée nationale de prévention du suicide. La précarité et la consommation d'alcool pourraient expliquer ce nombre de suicides toujours plus important dans notre région. Après Dunkerque et Valenciennes, un nouvel accueil de jour a ouvert ses portes à Maubeuge pour les mineurs et les jeunes victimes d'exploitation sexuelle, alors que le nombre de mineurs forcés à se prostituer explose en France et particulièrement dans le Nord. Depuis son ouverture en juillet, 25 jeunes, principalement des femmes, sont venus dans cette maison ouverte tous les jours de la semaine.
0: Et à Liévin, une enquête est ouverte après le cambriolage du centre technique municipal ce week-end.
2: Une voiture et du matériel pour les agents des espaces verts ont été volés. Des véhicules de la ville, en plus, ont été dégradés. La mairie de Liévin a porté plainte. Elle estime le préjudice à 60 000 euros. Après Lille, c'est au tour du Racing Club de Lens de retrouver la Ligue des Champions. Les Lensois se déplacent ce soir en République tchèque pour affronter le Slavia Prague. Des adversaires coriaces, invaincus en championnat et habitués à jouer des matchs européens. Rencontre à suivre dès 20h30 sur ICI Nord. C'est pas vraiment un régime de sportif, mais une fois de temps en temps, un bon cornet de frites, c'est toujours réconfortant. La ville d'Arras se prépare à accueillir la 4e édition du championnat du monde de la frite. Ce sera le 26 septembre et il y a deux nouveautés cette année. Une épreuve pour élire la meilleure chips du monde et une battle des champions avec les anciens médaillés d'or et d'argent des éditions précédentes. Et si on a envie d'une bonne chips ou d'une bonne frite, c'est ce qu'on pourra déguster au soleil aujourd'hui.
0: Oui, la chips se dort au soleil même, puisqu'il y a un très joli soleil tout au long de la journée.
2: N'importe quoi.
0: On est peu de choses. Hein.
2: Voilà. Oui, non, mais déjà que je suis malade, là, vous en rajoutez une couche. Moi, dès que je rigole, je tousse après.
0: N'en faites pas trop, je vais penser plus gros, là. Des températures de 20 à 22 degrés, voilà ce qui est attendu aujourd'hui, ma chère Charlotte. On se retrouve demain.
2: Et non, c'est pas moi demain, c'est Louise Adélaïde Boinard. Mais je reviens lundi matin, 6h.
0: Passez un bon week-end, merci Charlotte. On file sur les routes de la région, c'est plutôt bon signe. Tout va bien, ça roule, effectivement. Quelques ralentissements sur l'un, mais rien de bien inquiétant. Sinon, partout ailleurs, profitez-en.
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0: Et il suffira d'un signe classique, rien que pour vous. Le maître Goldman, sur Ici Nord.

0: suffira d'un signe, Jean-Jacques Goldman, 10h08.
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0: C'est une voix que vous avez entendue pendant des années sur Fréquence Nord, sur France Bleu Nord à l'époque. Et vous allez l'entendre sur Ici Nord, un physique que vous avez aperçu sur France 3, puisqu'il a le physique de Jean-Pierre Descombes et la gentillesse de Michel Drucker. Mais son canapé n'est pas rouge. Il a décidé il y a quelques années de quitter le monde des médias pour faire quelque chose qu'il a toujours fait, aider son prochain. Pour cela, il a rejoint le Secours Populaire. C'est un tel bonheur de le retrouver ce matin avec son cri de guerre d'ailleurs. Mon invité, Patrick Parlière, bonjour.
2: Salut.
0: C'est comme ça d'ailleurs que vous saluiez les collègues dans les couloirs de la radio avec votre célèbre salut.
2: Absolument.
0: Et vous savez que c'est resté d'ailleurs.
2: C'est très bien, c'est très bien. En fait, je l'ai fait volontairement parce que je savais que dans un an j'allais partir en retraite.
0: Ouais.
2: Donc j'ai voulu marquer d'une pierre, eh bien, ce départ en retraite. Donc pendant un an, j'ai crié salut en arrivant, et c'est resté. Et ça me fait plaisir. Ça me fait plaisir.
0: Ben oui, surtout que j'embrasse, il nous écoute peut-être parce qu'il était à Roncq ce matin avec nous pour l'émission, Emmanuel Bordeaux, qui vous imite parfaitement bien.
2: C'est génial.
0: En tout cas, Patrick Maler, je voulais vous savoir pourquoi. Parce que cette émission parle de ces personnes qui ont un destin extraordinaire et qui sont, pour le coup, ordinaires.
2: Mm-hmm.
0: Et vous l'êtes, vous, Patrick Maler, un humain comme tous les autres, mais qui a fait de très jolies choses. Aujourd'hui, au Secours Populaire, vous continuez d'ailleurs à partager et à faire ce que vous avez toujours fait, c'est-à-dire aider le prochain, aimer l'autre, aider l'autre aussi. Mais moi, je voulais en apprendre un petit peu plus sur vous. Je voulais aussi connaître ce parcours qui vous a amené sur les plateaux de télé, quand même, dans les studios de radio. Ça a commencé comment ? Est-ce que cette envie de vous lancer dans les médias vient peut-être du petit Patrick Parlière qui a fait une formation au cours Florent à Paris ?
2: C'est ça, c'est exactement ça. Ah, vous êtes bien renseigné, Clarence. Effectivement, les cours Florent à Paris pendant...
0: Ça a changé depuis l'époque où vous étiez, ça travaille maintenant, je reviens un peu les émissions.
2: on prépare. Il y avait beaucoup d'improvisation à l'époque, effectivement.
0: Je plaisante, évidemment. Non, mais blague, vous avez fait quand même des cours de théâtre.
2: J'ai fait formation. Oui, ouais, formation de cours de théâtre Florent. Et Francis Huster était notre prof. Hein. Francis Huster, quand même, qui est un tout petit peu plus âgé que moi. Et c'était un jeune comédien pétri de scènes, pétri de textes anciens. Molière, il adorait Molière, comme beaucoup d'ailleurs.
0: Il l'adore toujours.
2: Ouais. Et j'étais donc à Paris, je travaillais un tout petit peu. J'avais eu un diplôme d'électrotechnique. Donc la journée, je travaillais dans une usine de chocolat. C'était très bien d'ailleurs. Et puis le soir, j'allais au cours de théâtre. Et un jour, un pote à moi m'a appelé en me disant, écoute, on cherche un animateur, quelqu'un qui a de la verve, quelqu'un qui est sympa, etc. Et c'était pour, je peux les citer, c'est le Crédit Mutuel.
0: Ben oui, bien sûr.
2: Le Crédit Mutuel d'Arras. J'ai pris rendez-vous, je suis allé les voir et j'étais embauché pratiquement tout de suite. Donc malheureusement, heureusement j'ai trouvé un job, mais malheureusement j'ai dû quitter les cours Florent. Et j'ai commencé ma carrière d'animateur sur les podiums, etc., dans les marchés, etc., pour porter la bonne parole du Crédit Mutuel.
0: Alors malheureusement d'un côté, mais heureusement pour nous, parce que nous avons eu la chance de vous avoir en tant que collègue, mais les auditeurs ont eu la chance de vous avoir en tant qu'animateur, parce que vous avez animé pendant des années diverses émissions. Ça a été un véritable plaisir, j'imagine. Et je ne cache pas aussi ce que vous me dites souvent, parce qu'on est amis dans la vie, vous m'avez dit... T'as de la chance, mon Clarence, parce que moi, qu'est-ce que ça me manque ?
2: Là, complètement. Le micro me manque énormément. Je me cache pas, hein, c'est vrai. La preuve en est, c'est que dès que le Secours Populaire organise une manifestation particulière, je demande, je prie pour avoir le micro pour faire les directs du Secours Populaire. Et là, je rajeunis. Et je suis très, très heureux d'être au micro aujourd'hui encore.
0: Ben, c'est pour ça que je voulais absolument vous inviter. Parce qu'on va aussi comprendre... Comment s'est fait le switch ? À quel moment on passe au Secours Populaire ? Aujourd'hui, vous êtes tellement engagé auprès du Secours Populaire et c'est pour ça qu'on les soutient, parce que ce sont des amis de la maison et ce qu'ils font, c'est merveilleux. On continue à parler de la vie, de l'œuvre de Patrick Parlière. Je sais même pas si une heure, ça va suffire. On se retrouve après Marc Lavoine et Patrick Curie. C'est tout nouveau, ça. Voici Occupé, parce que Patrick Parlière est un homme occupé.
2: Très juste.

0: Occupé avec Marc Lavoine et Patrick Fiori sur Restez Normal, je vais m'occuper de Patrick Marlière jusqu'à 11h ce matin. On va se retrouver juste après ça.
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0: Et si vous venez de nous rejoindre, nous parlons eh bien, du parcours de Patrick Marlière, de la radio des médias au secours populaire. Oui, Patrick.
11: Alors, il y a un deuxième Patrick Marlière.
0: J'allais le dire.
11: Ah, bah vas-y.
0: J'allais le dire en plus. Tu fais bien de me faire penser à ça. Rien à voir avec notre Patrick Marlière du matin.
11: Ah non.
0: C'est pas le monsieur météo.
11: Ah non, non, du tout. On m'a souvent confondu d'ailleurs.
0: C'est vrai.
11: Oui, quand je me présente Patrick Marlière, ah bah je vous ai entendu ce matin la météo, mais j'ai dit non, c'est pas moi. Patrick Marlière est beaucoup plus beau. Beaucoup plus intelligent que moi. Je le salue s'il écoute. Hein. Je le salue s'il écoute.
0: Il écoute cette ouais, émission.
11: On est potes. On est nés à quelques jours de différence. Hein. On est pratiquement du même âge. Et j'aime beaucoup mon Patrick Marlière numéro 2.
0: Ça doit être très drôle de vous inviter tous les deux à la même soirée.
11: Ah bah ouais, c'est
0: Patrick, sympa. Oui.
11: c'est vrai.
0: Mais là aujourd'hui, c'est vous que j'ai décidé d'inviter. Même si j'embrasse l'autre Patrick parce que je l'aime beaucoup aussi. Les médias. On arrive donc à la radio, on a compris un petit peu le processus après les cours Florent. Et là, vous rentrez dans cette belle maison qui est Radio France.
11: Ah, mais alors, je suis fier.
0: Pas du tout dans notre région, parce qu'il faut savoir quand même que vous êtes petit, mais en Picardie.
11: C'est ça. Là encore, travaillant sur le Nord, le Pas-de-Calais, la Somme, l'Aisne-et-Loise, j'ai appris qu'une radio de Radio France allait s'installer à Amiens. Et tout de suite, j'ai envoyé une cassette. J'ai un pote qui m'a enregistré. J'ai fait une cassette avec un CV que j'ai envoyé à Paris. Et je ne sais plus qui l'a reçu, mais j'ai reçu un coup de téléphone d'un type de la maison de la radio qui me dit voilà, je vais vous envoyer un courrier, vous allez être convoqué pour une sorte de casting en fait à Amiens.
0: Wow.
11: Amiens, et le directeur à l'époque était Jean-Pierre Bergeon, qui a fait beaucoup pour la radio à Amiens, et j'ai été embauché, disons.
0: Et ben alors,
11: en 1985, je faisais mes débuts à la radio.
0: Fantastique, on embrasse d'ailleurs nos collègues d'ici Picardie,
11: ouais.
0: Aujourd'hui avec qui on s'entend très bien et on fait plein de belles émissions communes. À quel moment vous arrivez sur Fréquence Nord, là où vous allez faire comme 30 ans de votre carrière, hein ?
11: Alors, il y avait une réunion de comité d'entreprise, les gars de Lille venaient à Amiens, puisque c'était ou Amiens ou Lille, une fois sur deux, et je me souviens que le responsable technique de l'époque est venu me voir après en me disant, je t'ai écouté, c'est pas mal ce que tu fait, j'étais fier. Et il me dit, écoute, je sais qu'un animateur s'en va à Fréquence Nord, et là c'était mon rêve d'aller à Fréquence Nord. J'étais très bien en Picardie, bien sûr, mais mon rêve c'était de venir à Fréquence Nord, parce que si j'ai eu envie de faire de la radio, c'est grâce ou à cause de Roger Broca.
0: Ah bah oui.
11: Roger Broca, bien je sûr. L'écoutais, je j'avalais ses paroles, je dis oh là là, ça c'est bon, c'est un bon
0: animateur emblématique.
11: Ah, complètement, complètement. C'est lui qui m'a donné envie de faire de la radio et donc j'ai rejoint Fréquence Nord où j'ai vu Roger Broca effectivement que j'ai remplacé d'ailleurs un an après au matinal. J'ai fait la matinale à la place de Roger Broca, monsieur.
0: Ça, dans le CV, ça pèse, hein.
11: Ah, bah carrément, ouais, j'étais ouais, fier. Hein.
0: J'imagine.
11: C'est dur de se lever de bonne heure, mais
0: ouais, c'est dur. Alors, l'avantage avec vous, c'est que parfois, vous ne vous couchiez pas, en fin de compte. Hein.
11: C'est ça.
0: Vous arriviez à la matinale.
11: J'étais prêt.
0: Bah ouais,
11: j'étais
0: prêt. Des années de radio, évidemment. Là, vous allez faire un petit peu toute l'étrange, oui. Puisque en 30 ans, vous allez faire beaucoup d'émissions. Mm-hmm. Et à un moment donné, bah, il arrive ce qu'il doit arriver, mon cher Patrick. Ouais. Le début du solu, c'est-à-dire que, ça y est, monsieur le président, je
11: ouais.
0: Pour d'autres aventures.
11: Mm-hmm.
0: Et là, le Secours Populaire.
11: Alors, je voudrais rendre hommage à mon père, hein, si tu le veux bien.
0: Avec grand plaisir.
11: Georges Marlière, qui n'est plus de ce jour, qui n'est plus des nôtres aujourd'hui. Je crois que c'est la fibre de mon père que j'ai en moi, parce que mon père travaillait à la DAS, à la préfecture d'Arras. À la DAS. Donc il voyait un peu la misère aussi, il était très, très humain aussi, et quand il avait fini sa semaine à la préfecture, eh bien, le week-end il était sapeur-pompier volontaire.
0: Ah, d'accord.
11: Donc je tiens cette fibre humaniste en quelque sorte de mon père. Que
0: et bénévole aussi.
11: Bénévole, voilà. Bien sûr.
0: Vous lui avez, il était encore là quand vous êtes parti au Secours Populaire ou...
11: Non, il n'était pas là, mais je pense à lui quand je franchis les portes du Secours Populaire rue Cabanis à Lille. Je pense à lui beaucoup.
0: Bah, j'imagine. Et il doit le voir de là où il est.
11: Ah, je pense.
0: Oui. Il est très fier de vous, ça c'est sûr. Patrick Marlière, pourquoi le Secours Populaire? Parce qu'il y en a beaucoup des associations. Alors, je sais qu'un homme comme vous, vous avez quand même un assez grand cœur pour accueillir tout le monde.
11: Oui, oui, oui.
0: Mais quand même, pourquoi le Secours Populaire? Pourquoi elle en particulier?
11: Alors, pourquoi le Secours Populaire? C'est grâce à Jean-Louis Calins. Qui
0: ah
11: était
0: oui.
11: Le secrétaire général hein, du Secours Populaire du Nord. Et je l'avais tellement interviewé, cet homme, que j'ai trouvé un homme adorable.
0: C'est vrai qu'il est adorable. Hein.
11: Oui.
0: Et il fait bouger les poules, quoi.
11: Complètement. Et il m'a expliqué son parcours, etc. Et donc, quand j'ai pris ma retraite, même avant, je l'ai appelé. J'ai dit, Jean-Louis, voilà, je voudrais vous rejoindre. Il m'a dit, mais les portes sont ouvertes, viens tout de suite. Et depuis ce temps-là, depuis 2019, où j'ai pris ma retraite, eh bien, depuis 2019, je suis au Secours Populaire en tant que secrétaire, monsieur.
0: Oh là là. Et alors, il a un bureau, etc.
11: Donc nous avons des réunions avec plusieurs secrétaires et c'est Monsieur Belin, c'est Fabrice Belin qui aujourd'hui tient les rênes du Secours Populaire du Nord. Et Jean-Louis était, on avait une réunion par exemple hier, et Jean-Louis était présent, etc.
0: Monsieur le secrétaire Patrick Marlière, on va parler dans quelques instants évidemment de vos missions au Secours Pop et surtout des événements que vous organisez aussi avec vos équipes, parce qu'il y a le concert du Secours Populaire qui arrive très bientôt.
11: Oui.
0: On va fêter les années 80 aux Zénith de Lille, ça va être merveilleux, il reste encore des places. On se dit tout après D3, voici Life sur Essinor.

0: Life avec Destry, 10h27 sur Essinor.
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0: Et la life de Patrick Marlière racontée en large et en travers, évidemment, avec notamment sa vie de radio, on l'a compris, mais aussi sa vie auprès du Secours Populaire depuis 2019, association qui vous tient beaucoup à cœur.
3: Bien sûr.
0: Vous y êtes secrétaire, mais vous vous chargez aussi un petit peu de tout ce qui est communication.
3: Oui.
0: C'est une mission qui vous nourrit, j'imagine, au quotidien, Patrick Marlière. Des rencontres qui doivent vous marquer, là aussi.
3: Oui. Il y a un magasin, par exemple, au Secours Populaire, rue Cabanis, comme il y en a beaucoup dans les comités du Secours Populaire. Moi, je vois la misère. Les gens viennent acheter de quoi manger, etc. Et moi, j'ai souvent, non pas la larme à l'œil, mais je me dis, mince, aujourd'hui, il y a tellement d'argent, on parle tellement d'argent dans les jeux, à la télévision, on offre des 100 000 euros, des 500 000 euros par an, etc. Et je vois des gens, quels qu'ils soient, venir habillés comme ils peuvent, ça aussi, hein, physiquement, c'est terrible, venir chercher à manger pour les enfants. Alors là, moi, je craque à chaque fois, et ça me glorifie, en fait, ça me glorifie parce que je me dis, au moins, je sers à quelque chose. J'aide ces gens qui viennent chercher à manger pour midi.
0: Et puis, on a fait beaucoup d'émissions depuis le Secours Populaire, depuis vos antennes du Nord et du Pas-de-Calais. On le voit, d'ailleurs, il y a de plus en plus de demandes, il y a de plus en plus de personnes qui sont dans le besoin. Ça aussi, ça doit vous marquer.
3: Des étudiants, c'est vrai.
0: Depuis quelques années, hein, depuis une dizaine d'années, c'est vrai qu'on voit de plus en plus d'étudiants.
3: La location d'un petit meublé pour un étudiant, déjà, c'est pratiquement sa bourse. Il faut manger. Bon, il y a le Crous, bien sûr, mais les à côté sont difficiles. Donc, de plus en plus d'étudiants, y compris au niveau psychologie.
0: Ça, c'est tout à fait vrai. Là aussi, on avait fait des émissions à propos de ces étudiants, déjà parce qu'il y en a qui n'ont pas la bourse,
3: c'est ça,
0: qui sont seuls avec eux-mêmes, et surtout qui n'ont même pas l'occasion de manger. Ils doivent sauter des repas pour essayer de payer leur loyer.
3: Oui.
0: C'est là où on en est arrivé quand même. Hein. Ouais. Donc ça, j'imagine que quand vous vous réveillez le matin, il y a d'un côté le Patrick Marlière qui est un peu en colère, mais le Patrick Marlière qui est content d'accompagner ces gens-là.
3: C'est ça, c'est exactement ça. Et c'est pour ça que je pars en sifflant quand je vais au Secours Populaire. Je pars en sifflant parce que je suis content d'y aller, je suis content, mais même si je vois des gens dans la mouise, excusez-moi l'expression, quand je vois ces gens dans la mouise, eh bien moi je sers à quelque chose.
0: Qu'est-ce que siffle Patrick Marlière dans la rue?
3: Un peu de tout, un peu de tout. La chanson que j'ai écoutée à la radio, je le siffle, voilà. Life, moi je dis c'est Life, hein. C'est pas Life.
0: Life, hein, c'est Life, ça ouais, bah, tiens, bien sûr. Calife à la place du calife. On va parler dans quelques instants de ce concert aux Zénith de Lille.
3: Aux Zénith de Lille.
0: Qu'un ami à vous et qu'un ami à moi connaît très bien, puisqu'il l'a présenté l'année dernière, qui s'est installé avec nous. On va lui donner la parole dans quelques instants, c'est la misère. On est très content de retrouver à cette heure-ci comme chaque jour. Le temps de faire un point sur vos conditions de circulation dans la région. Tout va bien, voilà, comme d'habitude. Ça roule fortement bien et c'est tant mieux. 03 20 55 89 89. Vous nous appelez pour nous signaler accident, ralentissement, si besoin en est. Bonjour mon Zef.
4: Bonjour, salut Clarence, salut Terre, tous de l'autre côté de la radio. En cette journée magnifique, le 10 septembre, la Sainte Inès, martyre japonaise. Ouais, parce qu'elle avait mûché des chrétiens, elle a été décapitée.
3: Oh non,
4: ça c'était juste pour remonter le moral de tout le monde. Hein. C'est parce que c'est la journée mondiale de la prévention du suicide que je vous fais ce plaisir, parce que sinon, vous pensez bien que je vous aurais passé ça à la plage.
0: Ah, bah oui.
4: Bah oui. Voilà. Et voilà, et alors, on n'attend pas Patrick, hein. Je vais pas vous faire l'hégémonie de Patrick, hein, ça serait de l'entre-soi, vu qu'on a été entre nous pendant longtemps. Et puis j'ai décidé que les éloges, je vais les garder pour son enterrement, je vais quand même pas me gâcher des bonnes vannes. Voilà. Je vais juste raconter que ce Gugus que vous avez devant vous, hein, Patrick Marlière, il a fait la première partie de mon spectacle, et ça, je vais le dire à toute la région. Il faisait de la magie avec des gens sur scène, du mentalisme.
3: Ah ouais?
4: Oui, mais le seul problème, c'est qu'il dit qu'il lit dans les pensées des gens. Voilà.
3: Qui sont sur scène.
4: Je sais ce qu'il veut dire. Mais il n'arrive jamais à se rappeler de leur prénom.
3: C'est exact.
4: D'ailleurs, le mec, il s'appelait Jean-Pierre, il l'a appelé Jean-Michel, Jean-Marc, Robert. Toujours Jean, mais jamais le bon après derrière. Voilà. Mais comme vous savez que je ne suis pas un moqueur de Jean, je suis monté sur scène juste après. Eh ben, je me suis pas gêné, voilà. Alors, jingle spécial Patrick.
5: C'était juste le blanc.
2: Non, il a pas de prénom.
5: Je viens de vous le dire, juste Leblanc. Leblanc, c'est son nom, et c'est juste son prénom. Monsieur Pignon, votre prénom à vous, c'est François, c'est juste. Lui, c'est pareil, c'est juste.
0: Dîner de con, qu'on adore, évidemment.
4: Alors, je voudrais juste aussi raconter une autre histoire. C'est qu'une fois, c'était amusé avec un truc de téléphone informatique. On disait, appelle-moi l'autre con. Et ça répondait, j'appelle Patrick Marlière. Mais c'était juste pour l'embêter. Alors, voilà, donc,
3: ça, c'était des blagues de bistrot. Hein.
0: Ouais,
3: c'était
0: pas l'argent. Nous, on adore.
4: Donc, on va jouer au Stick qui gagne juste après. Vous pouvez appeler le 0320 55 89 89. Ce sera Ahmed qui sélectionne les candidats en se rappelant de leur prénom, lui. Voilà. 5 candidats qui viendront jouer au Stick qui gagne avec des questions région, mots fléchés, chansons, cinéma, culture générale et même du calcul mental et pas mentaliste parce que de toute façon ça non plus c'est pas le faire compter. Sachez que le premier des 5 candidats qui viendra marquer un point ira sur le siège et pourra sculpter des ballons parce que ça aussi il sait le faire.
3: Oui, c'est vrai.
4: Il sait sculpter les ballons.
0: Il est passé de salut à salaud.
4: Mais si un autre marque un point de plus, ça fait ça. Ah, j'avais dit journée mondiale de la prévention du suicide, pas du suicide. Et la récompense sera 100 euros en carte cadeau et une inscription pour le tirage au sort de demain.
3: Ah.
4: Parce que nous sommes jeudi, hein, donc demain c'est vendredi. Pour gagner une croisière au cœur des fjords pour deux personnes. Alors, fjord, c'est pas des yaourts, hein, parce que c'est vraiment des trucs, c'est dans le nord, là. Pour deux personnes du 20 au 27 septembre 2027, offert par Selectour Génération Voyage. Ça pouvait que dégénérer avec une ou deux dans la salle.
0: Ah bah, bien sûr.
4: Le numéro, je vous le répète, est le 0320 55 89 89. Venez jouer au Stick qui gagne avec Agnès et Zeph. Et là-dessus, je vous dis salut.
3: Zeph, que je surnomme mon Zephouillon.
4: Oui, c'est ça.
3: Oui,
4: mon Zephouillon.
0: Pour une raison particulière.
4: On n'a jamais fait de truc ensemble.
0: Ah oui, j'allais dire. Parce que tu m'as raconté tout à l'heure, Patrick, que vous aviez fait des émissions au camping. Parfois, ce qui se passe au camping reste au camping.
3: Ah, complètement. Bon, mais moi, j'y étais.
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0: Merci mon Zeph, à tout à l'heure.
4: À tout à l'heure.
0: Pour merci le Stick qui gagne. 03 20 55 89 89. Et on peut pas dire Patrick Couillon parce que ça marche
4: non,
0: pas.
4: Non, ça marche pas là.
0: Patrick Marlière qu'on va retrouver après Instagram d'amour.
4: C'est ma fête.

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0: Chacun fait ce qui lui plaît. Ouais, il fait ce qui lui plaît aujourd'hui, Patrick Martin.
1: Ah oui, oui.
0: Et il a bien raison. Ça nous plaît qu'il soit avec nous. On continue à parler eh bien, de tout ce qui se passe avec le Secours Populaire dans quelques instants.
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0: Auparavant, petite surprise pour vous, Patrick Marlien, vous n'êtes pas au courant du tout de ce qui va se passer.
1: Oula.
0: C'est un petit message d'ailleurs d'une certaine Louise Petit que vous avez connue, puisqu'elle était votre voisine de bureau pendant ses 2 mois de stage il y a maintenant plus de 10 ans. Mm-hmm. Elle me dit d'ailleurs qu'elle n'a pas changé de bureau, elle parle toujours autant pour le plus grand plaisir de ses collègues dont je fais partie. Et elle réalise cette semaine un rendez-vous important, ça s'appelle Ici, ça marche dans mon quartier. Ce sont des initiatives de quartier qu'on veut mettre en lumière, et je pense que ça va parfaitement vous plaire, puisque vous avez été, je le disais, animateur radio, animateur télé, vous avez fait une formation de comédien au cours Florent à Paris, et la belle initiative du jour, elle vous correspond.
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3: Présentez-vous. Bonjour, je suis Bénédicte Telbois, comédienne bénévole et secrétaire de l'association du théâtre Saint-Maurice de Garbec. Quelle est votre idée? Le projet de l'association, c'est de sauvegarder un théâtre, le théâtre Saint-Maurice de Garbec, qui a été créé en 1906. Et notre objectif est de le rénover et de faire la véritable petite comédie en milieu rural. Donc à Garbec, il y a 1420 habitants et le théâtre propose une programmation tous les mois, donc à la fois avec la troupe du théâtre qui est composée de 11 comédiens, mais aussi avec des artistes connus et reconnus. On peut accueillir 120 spectateurs et on continue depuis 10 ans à le rénover pour permettre un bel accueil de nos artistes, mais surtout un confort pour notre public. Et quel a été le déclic? Quand on a ouvert les portes du théâtre il y a 10 ans, on s'est retrouvé dans une salle où il y avait des toiles d'araignées et on s'est dit, mais c'est un véritable patrimoine qu'il faut sauvegarder. Et ça a été ça le déclic, on a dit, allez, on y va, on crée la troupe et on remonte sur les planches, on fait revivre ce lieu qui a été né et créé en 1906.
0: Le théâtre Saint-Maurice de Garbec, ça aussi, Patrick Marlière, c'est une des cordes à votre arc. Vous êtes un amoureux du patrimoine.
1: Oui.
0: Et je pense que le témoignage de Bénédicte Telbois qu'on vient d'entendre, vous l'aimez, puisqu'elle veut conserver ce théâtre.
1: Elle a complètement raison. Je défie quiconque de ne rien ressentir quand on est sur les planches d'un théâtre, quel qu'il soit, ou d'une salle des fêtes. Vous êtes un petit peu en hauteur, vous imaginez le public, eh bien c'est un bonheur infini. On attend qu'une chose, c'est que les gens vous regardent et puis on se donne. Et j'ai toujours eu l'impression d'être deux dans moi, deux. Il y a le Patrick Marlière dans la rue, comme tout le monde, etc. Mais quand il est sur scène, je parle, oh là là, on dirait Alain Delon. Quand je suis sur scène, j'ai l'impression d'être quelqu'un d'autre. C'est fou, hein, ça.
0: Non mais c'est vrai en plus. C'est vrai, vous vous transformez d'un côté parce que vous êtes, on vous branche, surpassez,
1: ouais.
0: Mais c'est parce que c'est aussi le public qui vous stimule. Moi, c'est ça que j'aime énormément chez vous, parce que, je ne critique pas Alain Delon, qui est un monument, mais vous, vraiment, je le dis, quand vous montez sur scène, c'est pour faire plaisir aux gens.
1: Complètement.
0: C'est pas pour que vous faire plaisir. Vous adorez ça, d'accord, mais c'est pour faire plaisir aux gens. C'est pour rencontrer l'autre. C'est cette rencontre. Ça change tout.
1: Ça change tout parce que le public le sent. Public le sent, dit lui il est honnête, il est vrai, il joue pas la comédie justement. Et quand on est sur scène, on sent, il y a beaucoup d'artistes qui disent ça, mais ça c'est vrai. Quand vous êtes dans une salle où il y a 100, 200 ou 1000 personnes, vous sentez le retour, des gens. C'est pour ça que je dis qu'on a une communication intramentale, je ne sais pas, mais on ressent les choses. Ça c'est fou, hein.
0: Elle va ressentir des choses, Bénédicte Telbois, le 9 octobre, puisqu'elle monte sur les planches. Mm-hmm. Elle jouera la pièce Cocu, mais pas foutu. Ça doit vous intéresser aussi. 2 autres comédiennes, ce sera un théâtre un petit peu plus grand que celui de Garbec, ce sera celui de Béthune. Voilà, le 9 octobre, si ça vous intéresse. Patrick Marlière, dans quelques instants, vous allez partager votre coup de cœur, comme chacun de mes invités fait dans cette émission. On se donne rendez-vous après Francis Cabrel, un artiste que vous aimez.
1: Oui.
0: Voici Je l'aime à mourir. C'est Christina.

0: Je l'aime mourir, Francis Cabrel, jusqu'au bout à 10h45. Et on va conclure avec le choix de Patrick Marlière dans 2 minutes. Allez, restez, on revient juste après ça.
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0: Et Patrick Marlière, mon invité, encore quelques minutes pour partager son coup de cœur à cette heure-ci. Eh bien, mes invités partagent un moment de leur vie important, mm-hmm. une personne, un film, une série. Quel est le choix de Patrick Marlière?
10: J'en ai deux, c'est possible.
0: Oh, allez, excusez-vous.
10: Alors, il y a quelques années, avant justement d'être à la radio, je faisais quelques imitations sur scène quand j'animais. Je faisais bien, je faisais François Mitterrand, par exemple, enfin bon. Et j'ai eu la chance de rencontrer Thierry Leluron, c'était à Bruy-en-Artois, aujourd'hui. Bruy-en-Artois à l'époque. J'étais dans les coulisses et j'assistais à son spectacle. J'ai dit, oh là là, qu'est-ce qu'il est bon, Thierry Leluron. Pas plus grand que moi, et j'ai pu discuter en coulisses après. C'est un homme extraordinaire.
0: C'était avant ou après son mariage avec Coluche?
10: C'était bien avant. C'était pratiquement ses débuts.
0: Ah oui,
10: je me souviens de cette imitation, je me souviens encore aujourd'hui, le jeune homme que j'étais dans les coulisses, et j'avais les yeux pleins de lumière, quoi. C'était une star. Et le deuxième? Le deuxième, il n'y a pas longtemps, c'était l'année dernière, c'était au Zénith de Lille, présenté par Agnès et Zeph. J'ai pu échanger avec Renaud.
0: Ah oui.
10: Alors là, moi j'ai acheté tous ces disques, hein, comme beaucoup d'ailleurs. J'adore ses textes, etc. Et quand il est arrivé sur scène, il y a eu une ferveur dans le Zénith qui était plein à craquer. Et j'ai dit, ce type-là, il a vraiment quelque chose. Et en coulisses, j'ai pu discuter un peu avec lui parce qu'il est un peu, de temps en temps, il est un peu
0: à bout.
10: Ouais. Je lui ai serré la main, je lui ai dit respect, etc. Et j'ai pu échanger, mais rapidement avec lui. Et c'était une de mes idoles, comme Thierry Leluron. J'étais vraiment heureux de l'avoir, au moins, l'avoir serré la main.
0: Et puis il y en a une troisième aussi, Georges Marlière.
10: Hey, Georges Marlière, mon papa, bien sûr.
0: Qui vous a accompagné et qui vous a permis aussi de tracer cette vie qu'on a eh bien, résumé un petit peu ensemble.
10: Tiens, d'ailleurs, je peux rajouter quelque chose.
0: Allez-y, Patrick.
10: Le jour où j'ai annoncé à l'antenne que je partais, en 2019, eh bien, quelqu'un a appelé au standard et c'était un sapeur-pompier d'Arras, justement, qui a dit « J'ai bien connu votre père, etc. » Et je me souviens que papa avait des casques spéciaux, etc., pour aller au feu. Mmh. Et j'avais porté ce casque avec des bouteilles de champagne qui restaient du frigo de papa. Je l'ai porté là-bas au sapeur sapeur-pompier, et c'était lui qui avait réceptionné le cadeau que j'avais fait. Et voilà, j'avais un cœur gros comme ça. Je partais en retraite, mais en même temps, on me rappelait mon père, et la boucle était bouclée.
0: Humain jusqu'au bout, Patrick Marlière. Humain aussi pour ce concert qui va fêter les années 80 au Zénith de Lille. C'est quand?
10: Alors, c'est exactement le dimanche 27 septembre. C'est bientôt.
0: Ah oui,
10: c'est
0: bientôt. Oui.
10: Alors, il y aura Émile de Émile et Images. Il y aura Patrick Hernandez. Born to be alive, c'est ça?
0: C'est ça, bien vu.
10: Il y avait Jean-Pierre Madère, William de début de soirée, Philippe, et puis des artistes locaux quand même.
0: D'accord.
10: Alors, venez, c'est simple, hein, vous allez simplement sur le bureau des spectacles, bureaudespectacles.fr,
0: ouais. Ouais.
10: .com, et il y a des artistes locaux, je peux les citer aussi?
0: Très rapidement, parce qu'il nous reste quelques secondes.
10: Alors, il y a un magicien de mes amis qui s'appelle James Bull, qui va faire pendant un quart d'heure des bulles magiques sur scène.
0: Du champagne? Non, rien à voir.
10: Oui, non, rien à voir. Et puis, Julia Volk, Amadé Tariq, la chorale des chœurs, et puis les Pat Cressel, bref,
0: que
10: des artistes
0: monde.
10: Locaux, que du beau monde. Venez, voilà, venez, le prix d'entrée, 25€.
0: 25€, c'est pour le Secours Populaire, c'est
10: absolument
0: important de le souligner.
10: Oui,
0: et d'ailleurs, on vous offrira sûrement des places très prochainement sur l'antenne. D'ici Nord. Je voulais regarder ces 30 secondes très importantes pour cette émission, Patrick Marlière, puisque comme chaque émission, mon invité termine avec sa carte blanche. Vous partagez une émotion, une pensée pour nos auditeurs, tout ce qui vous passe par la tête, vous avez 30 secondes. Toute la région vous écoute, Patrick Marlière.
10: J'attends avec impatience le mois de mai 2027. On changera de président. Et voilà, bah écoutez, votez bien. Parce que moi, je vois la misère actuellement, je la vois, je la côtoie, je discute avec cette misère. Donc, n'hésitez pas, mois de mai 2027, votez bien.
0: Et puis l'humain, surtout l'humain. Merci Patrick.
10: Merci.
0: C'est un plaisir de vous avoir. C'est une émission que vous retrouvez sur ici.fr. On vous retrouvera très bientôt pour d'autres événements.
10: Je t'embrasse.
0: Moi aussi, je t'embrasse Patrick. Allez, voici One République.

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0: Et ça marche aussi ailleurs. Prenez-vous souvent les transports en commun dans notre département? Et savez-vous combien ils vous coûtent chaque année? Eh bien, il y a une ville en France où, depuis la rentrée, pour une partie de la population, le calcul est très simple, ça ne coûte rien. Mesure qui relance le débat sur la gratuité des transports et sur la possibilité ou non de l'étendre à tous. Robin Bernot et Sébastien Germain dans le Sud-Est.
2: Dans les Alpes-Maritimes, plus précisément à Nice, les transports en commun sont désormais gratuits pour les plus de 65 ans.
3: D'un côté, c'est bien, mais est-ce que c'est pas discriminatoire pour d'autres personnes?
2: Depuis le début du mois de septembre, les Niçois de 65 ans et plus n'ont donc plus à payer leur abonnement aux transports en commun. Il leur suffit de demander la carte gratuité, une mesure qui semble déjà rencontré un certain succès, comme l'explique Bertrand Gastiglia, le président de Ligne d'Azur, joint par Sébastien Germain.
4: On avait la semaine dernière 20 000 personnes de plus de 35 ans qui ont pris la carte gratuité. Je pense que les chiffres qu'on aura dans quelques jours vont encore monter une progression très importante. Ce qui est intéressant à souligner, c'est que sur ces 20 000 personnes, 10 000 étaient déjà abonnés à Ligne d'Azur, mais 10 000 n'avaient pas d'abonnement à Ligne d'Azur, donc ce sont des gens nouveaux. Ils vont utiliser les transports en commun, et ça, c'est aussi le but qui était recherché.
2: Alors ici, à Nice, la gratuité des transports en commun, ça marche, mais vous, tiens, qu'en pensez-vous? J'en ai discuté avec Chloé et Joséphine.
3: Bah, c'est bien dans le sens où, oui, du coup, ça permet d'être gratuit pour des personnes âgées qui n'ont pas forcément les moyens ou même une bonne retraite, mais un peu discriminatoire pour les jeunes qui n'ont peut-être pas aussi les moyens de payer des transports en commun ou quoi que ce soit. Ça peut vite elle, faire partie du budget financier du mois. Il faut penser aussi au budget. Si tout le monde peut avoir le transport gratuit, c'est super bien. Comment on finance?
2: Ouais, Joséphine a raison, il faut faire attention au terme gratuit. En effet, si on ne paie rien en montant dans le bus ou le tram, il faut tout de même financer ces transports et bien souvent, cela passe par les impôts. La gratuité des transports en commun existe déjà dans plusieurs villes françaises comme Montpellier, Dunkerque, Niort ou encore Libourne. Mais si on élargit un petit peu notre regard, comment ça se passe ailleurs dans le monde? Pour le savoir, j'ai rencontré Océane, elle est québécoise.
5: Au Québec, il n'y a pas énormément de personnes âgées justement qui prennent les transports en commun, donc possiblement peut-être d'avoir cette option-là, ben, ça les enlèverait de la route et donc peut-être un stress de moins.
2: Oui, parce que finalement, enlever une dépense qui peut représenter plusieurs centaines d'euros par an pour nos aînés, c'est aussi leur redonner un peu de pouvoir d'achat tout en leur permettant de continuer à se déplacer et à garder du lien grâce aux transports en commun.
0: On remercie Robin Bernot et on embrasse le citoyen Dunkerque, la ville qui propose la gratuité de ces transports pour les habitants de Dunkerque en espérant que ça s'étende aux autres communes.
6: C'est une vraie
0: communes.
6: Question, en tout cas. Merci beaucoup, Clarence, pour cette conclusion admirable.
0: Bonjour, Agnès.
6: Qu'est-ce que c'est beau d'être avec vous.
0: Ça, c'est gratuit, en tout cas, les cadeaux que vous offrez.
6: C'est dommage, c'est que vous allez nous quitter, quoi.
0: Bah, non, c'est bien. Place à l'expérience, à la gaieté, à la joie.
6: Je sais pas comment je vais apprendre expérience, en fait. Le Sticky Guy, c'est entre 11h et midi. Une carte cadeau d'une valeur de 100 euros à gagner pour chaque gagnant. Et puis, à la fin de la semaine, donc demain, un tirage au sort pour une croisière pour deux, pour découvrir les fjords norvégiens avec Selectour Génération Voyage.
0: Vous savez l'amour que je vous porte, c'était un compliment, ma chère.
6: 03, je ne ferai aucun commentaire. 03 55 89 89.
0: La bêtise s'en va. Au revoir.
6: Bonne journée. Au revoir.

0: les pompiers. L'homme est dans un état très grave et a été hospitalisé au CHU de Lille. Le procès est suspendu jusqu'à 14h pour l'instant. Selon Maître Rigler, l'avocat d'une des parties civiles, les plaignants souhaitent que l'audience se poursuive, d'autant que l'accusé avait promis des aveux aujourd'hui. Il était jugé depuis la fin de la semaine dernière pour 5 viols et 11 agressions sexuelles. Un dysfonctionnement de la chaudière à gaz dans un mobile home a provoqué une émanation de monoxyde de carbone à Lisbourg, dans le Pas-de-Calais. Hier soir, deux enfants en bas âge ont été très légèrement intoxiqués et transportés non médicalisés vers le centre hospitalier d'Elfaux, ainsi qu'une jeune femme de 25 ans qui, elle, ne présentait aucun symptôme. Toyota passe à la vitesse supérieure dans son usine d'Onin, près de Valenciennes. Le constructeur japonais annonce qu'il va fabriquer désormais 1250 Yaris Cross par jour, soit 130 de plus qu'actuellement. 150 intérimaires sont appelés en renfort. La Yaris Cross représente 75% du volume total de la production de l'usine nordiste. On connaît le nom du parrain de la 40e édition du Téléthon, prévue les 4 et 5 décembre prochains. Il s'agit de Patrick Fiori. Le chanteur corse succède à Santa, la marraine de l'édition en 2025, qui avait rapporté un peu plus de 100 millions d'euros. Après la défaite des Lillois mardi, la victoire des Parisiens hier soir en Ligue des Champions de football, large victoire 6 buts à 1 face à Bratislava. Ce soir, c'est Lens qui retrouve la compétition européenne après 3 ans d'absence. Les Sang et Or se déplacent sur la pelouse du Slavia Prague. Coup d'envoi à 21h. Un match à suivre, bien sûr, en direct sur votre radio ici Nord. Et puis les handballeuses de Saint-Amand-les-Eaux se sont imposées hier soir en championnat pour le compte de la 3e journée de première division. Elles ont battu Dijon 32 à 29. Et c'est une belle journée.
1: Mais oui.
0: Agnès.
1: On chantait rien que de l'eau avec Véronique Sanson, mais.
0: Mais non, pas aujourd'hui.
1: Mais pas du tout. Pas du tout. C'est sec avec quelques nuages, de belles éclaircies, des températures de 20 à. Non, sur la côte, un peu plus 19-18 sur la côte, vous voyez. C'est un petit coup de vent en plus là-dessus. Hop! On doit avoir un peu plus froid. Donc, de 18 degrés sur la côte jusqu'à 21 degrés dans le sud du département du Nord. Dans la Vénois, quoi.
0: C'est ça, oui.
1: Voilà pour ce jeudi. C'est bien, non?
0: Oui, c'est très bien.
1: Voilà, on reste là-dessus. On verra demain.
0: Bon, on verra plus tard.
1: Hein, à tout à l'heure pour le journal de midi avec grand plaisir. Rien à signaler sur le réseau routier et autoroutier du Nord et du Pas-de-Calais. Pour le moment, tout est au vert. Vous rencontrez une difficulté. Vous savez qu'on fait la route ensemble au 03 20 55 89 89. Merci d'être avec nous. Merci d'être fidèle. Merci de votre solidarité.
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1: Maxime Le Forestier avec Ambalaba. Sur votre radio ici Nord et juste derrière, on ouvre les portes du jeu Le Ch'ti qui gagne.

0: voyage musical assuré avec Maxime Le Forestier. 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
0: Agnès Delbar-Isère.
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0: 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Mais on va y revenir avec Zev d'ici quelques instants. Car chaque jour avec Zev, vous savez qu'on vous fait jouer avec les règles du jeu implacable du ch'ti qui gagne.
2: C'est ça.
0: Zev, nous sommes tout ouïes.
2: Eh bien, la règle du jeu du ch'ti qui gagne, et voilà, c'est, on a l'habitude de le dire, non?
0: C'est simple.
2: Voilà, on doit rester le plus longtemps possible dans le jeu avec le nombre de points qu'on a marqué au début.
0: Bah oui, voilà.
2: Voilà, c'est tout simple. Ça se passe comment? Ça se masse, on marque un point, on s'installe sur le siège éjectable jusqu'à ce qu'un candidat marque un point de plus.
0: Et là,
2: ça fait ça. Et ainsi de suite jusqu'au cinquième candidat. Voilà,
0: c'est ça.
2: Donc il faut toujours marquer un point de plus que le précédent, si on veut s'installer sur le siège. Et pour jouer avec nous en ce jour de l'an 2026, le 10e du mois de septembre.
0: Tout à fait.
2: Oh, déjà,
0: c'est fou comme ça passe vite.
2: Dans 2 jours, dans c'est l'automne.
0: Et dans 18 jours, c'est mon anniversaire.
2: Je savais.
0: Dans 18 jours, c'est mon anniversaire.
2: Oui, mais dans mon texte, il marquait dans 12 jours, c'est l'automne. Et j'aime bien vous remonter le moral parce qu'on a bien senti ce matin qu'on était plus sur de la froidicule que sur de la canicule. Vous voyez, un petit peu quand même. C'est bien. Mais c'est rien. C'est pas pour ça qu'on doit pas se dire. Et oui, le jingle barbecue, le jingle préféré d'Agnès, j'adore le mettre. Et en plus de vous remonter le moral, je vous annonce que nous sommes la journée mondiale de la
0: dépression nerveuse.
2: Prévention du suicide. Vous ne pouvez pas tomber mieux, n'empêche, avec le chèque qui gagne. C'est une vraie prévention du suicide.
0: Ça devrait être remboursé par la sécurité
2: évidemment,
0: sociale.
2: Évidemment, venez vous changer des idées, chasser au loin ces idées noires. Alors arrêtez de surfer sur YouTube à la recherche d'un tuteux pour faire un nœud coulant. Nous sommes là pour la journée mondiale de la prévention du suicide. Allez, jingle. Pour jouer au Sticky Gun, nous allons sélectionner 5 candidats parmi tous ceux qui nous auront appelés au 0320 55 89 89. Vous aurez Ahmed, qui ne va pas quand même craquer à 10 mètres du bol de sangria de son pot de départ. Pour jouer, c'est plus simple que de se préparer le bouillon de 11h. Hein. Question région, parce qu'on est bien ici. Question mot fléché, parce que c'est bon pour le ciboulot. Question chanson, parce que la musique, ça booste la vie. Question culture générale, et vous verrez que vous êtes cultivé. Question calcul mental, parce que plus, ça fait plus. Et tout ça, ça reste positif. Le meilleur du Sticky Gun pourra repartir avec le cadeau dont vous a parlé Agnès, 100 euros. J'ai vu que plus, ça vous a perdu.
0: Ouais, j'étais perdu.
2: Plus, ça fait plus.
0: Oui, mais je
2: Mais plus, moins, ça fait moins. Voilà, c'est ça que je voulais dire. Ah. Donc le cadeau, c'est 100 euros.
0: J'ai toujours été mauvaise en équation.
2: Je le savais. Ouais. 100 euros en carte cadeau et inscription pour le tirage au sort pour gagner une croisière au cœur des fjords, qui, je le rappelle, n'est pas un yaourt, pour deux personnes du 20 au 27 septembre 2027, offert par Selectour Génération Voyage. Donc une croisière, on gagne quand même. Hein.
0: C'est
2: une valeur de plusieurs milliers d'euros.
0: Bien sûr. Je le dis
2: tout de suite.
0: Donc, c'est un décor formidable.
2: Voilà. Donc appelez le 0320 55 89 89 si une question vous semble pas assez automutilante.
0: Oh non.
2: Bah si. Bah nous avons gardé notre joker qui aujourd'hui sera. Vous ne marquez pas de points, mais vous n'êtes pas éliminé. Appelez le 0320 55 89 89. Venez jouer avec Agnès de le rôle de la souris qui rit. Qui pleure. Et Zef, dans le rôle d'Arakiri. J'ai mis longtemps à trouver. En fait, Arakiri, je l'avais. Mais c'était votre rôle à vous.
0: Qui
2: la souris qui pleure, j'avais du mal.
0: Oui, c'est vrai que c'est vraiment un rôle de composition pour moi. Bref, qu'importe, nous serons deux pour vous faire jouer, vous. Heureux joueurs, 5 heureux joueurs vont nous appeler au 03 20 55 89 89. On se retrouve après Edwin Collins, A Girl Like You, sur Ici Nord.

0: A Girl Like You, selon Edwin Collins. Le qui gagne, à qui le tour?
1: À Johanna.
0: A Girl Like You, Johanna.
1: Ah oui.
0: Bonjour, ouais. Johanna.
2: Bonjour.
1: Bonjour, bonjour.
0: Johanna nous appelle de Caudry.
1: C'est vrai, dans le sud.
2: Tout à fait.
1: C'est pas un prénom courant, Johanna.
0: Non.
1: C'est vrai, hein.
2: Ah.
1: Ne seriez-vous pas d'origine méditerranéenne?
2: Ah, pas du tout. Ah, non,
1: italienne, espagnole, etc. Bah, non.
0: Johanna, ça peut être aussi un truc anglo-saxon, non?
1: En même temps, je m'appelle Manuel et je suis rien du tout de tout ça. Bon. Donc, c'est aussi un prénom un petit peu méridional. Donc, Johanna, ça vous a appelé pourquoi? Pour une chanson pour, comme ça, vous ne savez pas?
2: Ah, ben je ne sais pas, je n'ai jamais demandé à mes parents.
1: Ah, pour les appeler. Voilà, c'est Jeanne en fait, hein, mais en plan.
0: Il est très populaire dans les pays germaniques et du nord de l'Europe.
1: Ah, bah du coup, vous êtes une viking, en fait.
0: Le prénom vient de l'hébreu, Johanan.
1: C'est ça, vous êtes une viking.
0: Dieu fait grâce.
1: Oh, Dieu fait grâce.
0: Dieu fait grâce, ouais.
1: Votre majesté.
0: N'en faites pas trop.
1: Voilà. Non, mais par contre, vous travaillez en mairie.
2: Tout à fait.
1: Donc c'est pas, donc voilà. Donc, non, je rigole. Vous faites quoi, la mairie?
2: Ah, bah, je suis secrétaire. Mais là, je suis en vacances.
1: Secrétaire du maire?
2: Oui.
1: Ah, carrément. Ah oui, non, vous êtes...
2: Ah oui,
1: secrétaire du maire, c'est pas... Je suis nain du Brannequin, comme on dit chez nous. Bah oui, quand même, carrément. Mais là, c'est les vacances. Pourquoi les vacances?
2: Les vacances, tout à fait.
1: Prenez les vacances en septembre, vous.
0: Bah, si elle peut, bah, tant mieux.
2: C'est plus calme.
1: Il y a
2: c'est vrai. En vacances.
0: Et alors, moi, je connais une Johanna, c'est Johanna Lemley qui jouait Peur D dans Chapeau melon et bottes de cuir.
1: Ah oui, c'est vrai, Peur D.
0: Vous vous souvenez?
1: Avec son brushing à la con, là.
0: Ouais, mais des jambes magnifiques.
1: Ah,
0: bon, bref, voilà, Johanna, vous le savez, vous pouvez être peut-être un peu bottes de cuir.
1: C'est vrai. Mais elle préfère les animaux.
0: Oui, c'est ça. Vous avez quoi comme animal?
2: Alors, j'ai un cochon d'Inde qui s'appelle Roquette.
1: Ah, comme la balade.
0: Rigolo. Ça doit pas être facile à promener quand même.
1: Ou alors comme Amitine, mais il faut le lancer super fort.
2: Non, là, on l'a sauvé d'une association. En fait, elle était abandonnée.
1: Oh, petite bête.
2: Et puis, je l'ai adoptée pour lui donner la meilleure vie possible. Et puis, voilà, kiffe sa life, comme on dit.
0: Elle a gagné à l'Euro Mignon avec Johanna, en fait.
1: Kiffe sa life. Elle fait tourner la roue.
0: Alors, Johanna. C'est pas tout ça, on est content, on est vraiment content pour Roquette, mais on va s'intéresser au jeu si vous le voulez bien. Johanna a 45 secondes pour faire un maximum
1: c'est
0: de
1: ça.
0: Points. Dès que vous donnez une mauvaise réponse, le jeu s'arrête. Ça veut dire que dès que vous avez une hésitation, il vaut mieux utiliser le mot de passe. L'avez-vous retenu?
2: Bah, j'ai écouté, mais je m'en rappelle plus.
0: Aimons-nous vivants.
1: C'est parce que j'ai la journée mondiale de la prévention du suicide.
0: Ouais, voilà. Oui, non, voilà. Une triste histoire.
1: Non, mais non, Johanna, on prévient. On dit aux gens, faut pas faire.
0: Aimons-nous vivants, c'est donc à utiliser une fois sur les questions, oui. Pas deux. Et après, bah, vous vous débrouillez si vous n'avez pas la réponse. C'est bon pour vous, Johanna, on peut y aller?
2: Bah, allez, c'est parti.
0: Allez, c'est parti.
1: Allez, top.
0: Question mot fléché en 5 lettres. Elle peut être ouverte ou fermée?
2: En 5 lettres.
0: Oui, on dit aussi ouverte.
1: Faut pas enfoncer les ouvertes.
2: Les portes.
0: Oui. Qui a composé l'opéra Le Mariage de Figaro?
1: Figaro. Oh, Figaro.
2: Le Mariage de Figaro. L'opéra, je l'ai. Il me semble que c'est Mozart.
0: Oui,
1: oui,
0: c'est
1: après
0: lui.
1: Le divorce de la Reine des Neiges.
0: Complétez l'expression. Il a été pressé.
2: Comme un citron.
1: Oh, comme un citron.
0: Formidable.
1: Bravo.
0: Autre question. Mot fléché en 6 lettres. Petit du mouton.
2: L'agneau?
0: Mais oui, bravo. L'agneau, tout à fait.
1: 4 points, Johanna, bravo.
0: Et sans utiliser le joker, moi je suis très impressionnée. Johanna,
2: j'ai eu peur.
0: Vous pouvez vous installer sur le siège.
2: Merci.
0: Vous êtes notre future gagnante pour le moment, mais on attend 4 autres candidats.
2: Oui.
0: 03 20 55 89 89, monsieur Pani.

0: Campagny, le braquage des sentiments sur votre radio ici Nord. Merci d'être avec nous dans le Ch'ti qui gagne, votre jeu qui vous permet de remporter une carte cadeau d'une valeur de 100 euros. Ça, c'est pour chaque gagnant de la semaine. 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
0: Et avec Zef et moi-même jusqu'à midi, là il est 11h25.
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0: Le Ch'ti qui gagne, à qui le tour ? Au tour de Sophie Guiveld. Bonjour Sophie.
12: Bonjour Zef.
13: Non, c'est pas Zef qui vous parle, c'est Agnès.
0: Non, mais elle avait dit bonjour Agnès, mais c'est le temps qu'on ouvre en fait.
13: Bonjour Sophie.
12: Bonjour Zef.
0: Sophie, vous êtes retraitée, mais de quoi, de qui, de quand ?
12: Ah, de quand ? Depuis mai, depuis le 1er mai, de l'enseignement primaire. J'étais institutrice primaire.
0: Vous aviez des enfants de quel âge ?
12: Ah ben pour finir, de 6 ans à 10 ans, parce que je faisais l'aide aux enfants.
0: Ouais, qui avaient besoin d'être un peu plus accompagnés.
12: Voilà.
0: Un accompagnement individuel, comme on dit. C'est un beau métier que vous avez fait, Sophie, bravo.
12: 42 ans.
0: Oh, c'est beau.
12: Ouais.
0: 42 ans. Ah oui.
12: Et oui.
0: Vous en avez vu passer des générations d'enfants, hein.
12: Tout à fait, c'est sûr, et ça, on prend un coup de vieux, c'est quand on a des enfants, on voit les
0: enfants. Oh là là, j'imagine le choc.
12: Ah oui. Mais oui, vous m'avez eu en classe, madame. Ah oui.
13: Ah bon ? Je vous ai eu en classe, je ne me rappelle plus, moi.
12: Ah non, ça ne va pas le faire, là.
13: Non, vous étiez pas née.
12: Non.
0: Sophie, maintenant que vous êtes à la retraite, vous aimez les voyages, le prochain voyage, oui. Alors celui que vous avez prévu ou celui que vous venez de faire ?
12: Alors, le beau qu'on a prévu, va faire le premier voyage de retraité, on part 2 mois au Sénégal en décembre et en janvier.
0: Oh, génial. Vous allez où? Vous faites assez itinérant? Vous allez à Saint-Louis ou vous allez...
12: On va à Sali, on va à Saint-Louis et on va peut-être descendre un petit peu en Casamance selon les conditions.
0: D'accord, super voyage.
12: On va voir nos amis sénégalais. On est tati et tonton de 2 petits garçons, donc on va essayer de passer un peu du temps avec eux.
0: Ah, c'est cool. C'est un beau voyage.
13: Ouais, oui. Ça va vous changer de Brédune.
12: Oui, ça va changer de Brédune.
0: Bon, Sophie, nous allons nous mettre maintenant à réfléchir au jeu ensemble, enfin pas à réfléchir, à refaire le point sur les règles du jeu, 45 secondes pour marquer un maximum de points, comme Johanna. À 4 points,
12: ouais,
0: il faut en faire 5.
12: Ouais.
0: Bah, ça va aller.
12: Oui.
0: Sophie, si vous répondez une mauvaise réponse, à un moment, le jeu s'arrête. Donc il faut ne pas hésiter à utiliser le mot de passe qui est, l'avez-vous retenu?
12: Aimons-nous vivants.
0: Vous faites mieux que François Valéry.
13: Oui, c'est vrai.
0: Sophie.
13: En plus, c'est vrai.
0: Vous allez jouer avec Zef. Le mot de passe, vous ne pouvez l'utiliser qu'une fois. Amusons-nous. Et je lance le top.
13: Qui chante la chanson « Je suis le poissonneur des lilas » ?
12: Gainsbourg.
13: Oui, c'est lui-même. Quelle est la capitale du Pérou ?
12: Lima.
0: Oh oui.
13: Bravo. Question région. Que jette-t-on du haut de la mairie à Comines pendant leur fête de Comines? Des louches ou des gâteaux?
12: Des louches.
0: Oui.
12: Des
0: louches.
13: Question mot fléché. En 5 lettres, on le paye sur l'autoroute.
12: Le payage.
13: Oui, ouais. Question chanson encore. Qui chante la chanson intitulée Belle île en mer?
12: Laurent
13: Voulzy. Laurent Voulzy, bravo. Culture générale, qui a écrit Les Misérables?
12: Victor Hugo.
13: Bravo. La dernière fois, nous avait répondu Émile Zola. Donc c'est bien.
0: 4 points plats. 1, 2, 3, 4, 5, 6 points.
12: 6 points.
0: Quelle est forte, Sophie.
13: Oui.
0: Alors, on va dire, c'est triste. Johanna va vous dire au revoir. Vous étiez très forte, mais vous êtes tombée sur plus forte que vous, Johanna.
14: Ah oui, bravo, hein. Bravo.
0: Et Johanna, il faut nous rappeler, hein, vous restez pas là-dessus, la prochaine fois, vous gagnez.
14: Je suis contente déjà d'avoir participé.
0: Mais on est ravis de vous avoir rencontré.
13: Nous, on adore les candidats comme vous. Dynamique, super gentil, souriant, et tout ça. Avec plein d'histoires à raconter.
0: Très positif, et avec en plus un animal qui s'appelle
13: Roquette.
0: J'adore. Johanna, gros bisous.
14: À bientôt.
0: Sophie, vous installez majestueuse sur le siège de la future gagnante avec vos 6 points. On écoute Françoise Hardy, Tamalou, et on retrouve d'autres candidats après tout ça.

0: Alors Alain Souchon, c'était le moment bobo, pour 16h10, ouais. C'est Tamalou.
1: Tamalou.
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0: Demain et samedi, rendez-vous avec un son et lumière, souvenir d'un grand-duc de Tours en Tours. Un spectacle historique et pyroscénique plus immersif au pied des tours de l'abbaye du Mont-Saint-Éloi. On n'est pas très loin d'Arras. C'est un voyage à travers 20 siècles d'histoire, dans l'ombre des majestueuses tours. C'est Dame Grand-Duc qui raconte les grandes heures du site, légendes, histoire de France, personnages, guerre et renaissance se mêlent dans une fresque vivante à découvrir demain et samedi. C'est à partir de 21h. C'est au Mont-Saint-Éloi. N'hésitez pas à vous rapprocher de l'association Le Grand-Duc pour en savoir plus et pour réserver vos places. Un très beau moment à passer en famille. Actu locale, musique et bonne humeur. 11h35, on se retrouve juste après Cookie Dingler avec notre jeu, le Ch'ti qui gagne. Appelez-nous 03 20 55 89 89.

0: La femme libérée selon Cookie Dingler sur votre radio Ici Nord.
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0: Autour de Bérangère de Marc Ambarol.
3: Bonjour Bérangère.
4: Bonjour vous deux.
0: Bérangère, elle est retraitée.
3: Ça c'est beau.
4: Oui.
3: Ça c'est bien.
0: De quel métier?
4: Polyvalente.
3: Voilà, elle était polyvalente.
4: Un petit peu de tout, un petit peu partout, un petit peu de tout.
3: Un petit peu de tout, un petit peu.
4: Voilà. Voilà.
0: D'accord.
3: Et maintenant, elle fait des perles en papier. C'est quoi que ça, des perles en papier?
4: Bah, avec des emballages alimentaires, des papiers qu'on jette à la poubelle. Je réalise des perles en papier que je monte ensuite en bijoux.
0: Oh!
4: Et je fais les marchés.
0: Ah, super!
3: Ah, les petits marchés artisanaux, là.
0: Pas traité vraiment, en fait.
4: Oui. Samedi et dimanche, je suis à Laine-les-Deux-Bourdins.
0: Qu'est-ce qu'il y a samedi et dimanche à un marché d'artisans?
4: La fête des artistes.
0: Ah,
3: ah bah dites donc.
0: La fête
4: et
0: des
4: la
0: artistes.
4: Semaine après, je suis à Saint-Vincent, à Marc-en-Barœul.
3: Vous êtes débordés, en fait.
0: Saint-Vincent, c'est quoi, c'est une salle? Bérangère, Saint-Vincent, oui. Saint-Vincent, c'est une salle?
4: Non, non, c'est dehors, c'est la grande fête. C'est le samedi et le dimanche, il y a le marathon.
0: D'accord.
4: Tout ça, bah, de toute façon, je téléphonerai pour
0: grand agenda, samedi et dimanche, à partir de 10h.
3: On sent la professionnelle de la radio.
0: Bon, alors, Bérangère, nous allons jouer. Nous avons 45 secondes pour faire mieux que les 6 points. Ça revient pas.
4: Ça va être très difficile.
0: Les 6 points de Sophie. Vous avez un mot de passe pour passer une question qui ne vous inspire pas.
4: Aimons-nous, vivants.
3: Bravo.
0: Et ben, on va y aller.
3: Oui, bah on est prêts. Allez.
0: Allez, top. Question région, qui chante quand la mer monte?
4: Je sais plus son nom.
0: Allez, vous allez le retrouver.
3: C'est, juste un prénom, ça nous suffit.
4: Bon, vert.
3: Non, mais son prénom.
4: Son prénom, c'est quoi?
0: Eh ben, c'est vous qui devez nous le dire.
4: Raoul.
0: Oui, voilà. Question mot fléché en 10 lettres. Elles nuisent à votre entourage quand on les allume.
3: Il est marqué sur le paquet.
0: Ouais.
4: Elles nuisent à notre entourage.
0: Elles peuvent être blondes ou brunes.
4: Ah, les cigarettes.
0: Ouais. Qui chante une nouvelle chanson, Ma philosophie?
3: Visez-la.
0: Oui. Question.
3: Oh.
0: Ça va vite.
4: Bah oui, j'ai traîné sur la première.
0: Eh ben bah, ouais, c'est ça. Ça fait trois
3: points. Pourtant, je vous ai dit, son prénom, il suffisait.
4: Ouais, bah oui, mais vous savez, j'ai des problèmes de mémoire vu mon âge.
3: Non, de Godvarsveld, son nom de famille.
4: Oui, oui.
0: Bérangère, oui.
4: Vous pouvez rappeler demain?
0: Ah, sûrement.
3: Si vous voulez, oui.
4: Oui.
0: Vous pouvez tenter.
4: Bon, bah, je vais essayer demain.
0: Parlez-en à Ahmed. On vous embrasse, Bérangère.
4: Merci beaucoup. Et puis pensez à Laine-les-Aubourdins.
0: Vive à Laine-les-Aubourdins ce week-end. Et Marc-en-Barœul le week-end d'après avec la Saint-Vincent. Ouais. On a tout noté,
4: c'est
0: Bérangère.
4: C'est très joli, hein. C'est très joli.
0: Tout est joli, j'en suis sûre. On vous embrasse, à bientôt.
4: Au revoir, merci, bonne journée à vous.
0: Bonne journée. Bérangère s'en va, Sophie reste.
3: Oui.
0: De nouveaux candidats après Shakira.

0: C'est l'hymne de la Coupe du Monde de football avec Shakira Burna Boy, un chanteur nigérian. Merci d'écouter votre radio ici Nord. On joue
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0: Le ski qui gagne à qui le tour. Carole est notre quatrième candidate. Elle doit battre les 6 points de Sophie. Bonjour.
3: Bonjour Carole.
4: Bonjour à vous tous. Bonjour, bonjour. Elle est forte, hein, notre Sophie.
0: Elle est forte, mais vous aussi, je le sens, Carole. Vous nous appelez de Meurchin. Vous êtes à la retraite également. Qu'est-ce que vous faisiez avant?
4: Alors avant, j'étais assistante dentaire.
0: D'accord.
3: Ah, vous êtes étiez les dents.
0: Allez, les dents, allez la molaire. Carole, vous aujourd'hui, vous voyagez, vous jouez aux cartes. Quelles belles activités. Votre dernier voyage, Carole?
4: Ah ben, je reviens de Grèce hier.
0: Je trouve qu'on devrait les interdire d'antenne, ces gens qui débordent de bonheur, c'est insupportable.
4: Oh, mais écoutez, depuis le temps, ça fait un an que j'attendais, donc voilà, ça y est.
3: Vous étiez où en Grèce?
4: J'étais à Patras, dans le Péloponnèse.
3: D'accord.
0: Voilà. Je sais pas où c'est. Alors, Carole, c'est pas tout ça, mais on a...
3: C'est pareil qu'il Péloponnèse, donc pour le coup d'y aller.
0: Carole, 45 secondes pour jouer.
3: C'est nul, je vais me dire, moi, c'est très bien.
0: 45 secondes pour je vais jamais y arriver, pour marquer un maximum de points. Vous avez un mot de passe pour passer une question qui ne vous inspire pas, est-ce que vous l'avez retenu?
4: Oui, aimons-nous vivants.
0: Aimons-nous vivants, tout à fait. Merci que...
3: Du grand philosophe François Valéry.
0: Carole, vous jouez avec Zef, je lance le top. Top.
3: Alors, une question culture générale pour commencer. Comment s'appelaient les soldats romains?
0: C'était les...
3: Pour Astérix.
0: Ouais.
4: Oh, aimons-nous vivants.
3: D'accord. Complétez l'expression suivante. Cherchez une aiguille dans...
4: Une meule de foin.
3: Oui. Question région, est vrai ou faux? Le Lille Hockey Club a été créé par des Anglais. Vrai ou faux?
4: Faux.
3: C'est vrai.
4: Ah, raté, c'est pas grave.
3: C'est du hockey sur gazon, c'est un truc anglais. Ils sont venus à Lille, ils ont voulu jouer le sport qu'ils jouaient chez eux parce qu'ils ne supportent pas de ne pas retrouver chez les autres ce qu'ils ont à leur maison.
0: Bon, bref. Ouais,
4: c'est pas
3: voilà.
0: Carole, les soldats romains, ce sont les légionnaires.
3: Ah oui, c'est les légionnaires.
4: Mais ça m'était pas revenu.
0: Ah oui, le stress et 45 secondes, paf, on perd vite.
4: Paf, et voilà.
0: Eh oui, c'est pour ça qu'il faut revenir, Carole, jouer de nouveau avec nous.
4: Oui, on fait comme ça. Vous êtes formidable, continuez comme ça. Et bonne chance à Sophie.
0: Elle est mignonne. Rappelez-moi, quelle est votre radio préférée, Carole?
4: Ici Nord, bien sûr.
0: Revenez
4: oui,
0: vite.
4: Oui, tout à fait. Et juste pour info, sur ma valise, il y a l'autocollant Ici Nord.
3: Ah bah dites donc.
0: On vous adore.
3: On devrait presque vous payer.
0: Carole, à très vite.
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0: la fille du motel, chantée par Eddie Mitchell sur son album Sur la route de Memphis, c'est en 1976.
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0: Notre dernier candidat, c'est Patrick de Bailleul. Bonjour Patrick.
2: Bonjour, bonjour Agnès, Patrick. Bonjour Zef.
0: Patrick, il est retraité, lui aussi.
2: Eh oui.
0: Vous êtes retraité de quel...
2: J'étais dans le milieu hospitalier.
3: D'accord.
0: Vous étiez infirmier ?
2: Oui, de nuit.
0: Ah.
3: Ah oui, donc au milieu, quoi, en fait.
0: Au centre hospitalier de où ?
2: De Bailleul.
0: Ah, c'est super, oui, bravo, là-bas. Patrick.
3: C'est marrant parce que vous aimez le jardin, la généalogie.
0: Et ça, c'est marrant.
3: Vous êtes toujours près des arbres ?
2: Oui, oui.
0: Oh, joli.
2: Bien sûr, oui.
0: Ah, je ne l'avais pas vu venir, bah, bravo. Oui. Je me suis fait cueillir. Formidable.
2: Un bon jeu de mots.
0: Ah ouais, ouais, ouais. Alors, mon cher Patrick, nous avons 45 secondes pour battre les 6 points de Sophie. Ça ne va pas être une sinécure, mais vous avez un mot de passe pour passer une question qui ne vous inspire pas. L'avez-vous retenu ?
2: Aimons-nous vivants !
0: Exactement.
3: Alors, c'est bien pour la généalogie de dire ça.
0: Ah bah oui, c'est clair. Patrick, aimons-nous vivants, ça marche une fois. Il faut faire 7 points pour battre Sophie. On est prêts ?
2: On est prêts.
3: Nous aussi. Allez, top.
0: Question mot fléché, ville de François Hollande en 5 lettres.
3: Il était maire là-bas.
0: Ouais. C'est aussi une sorte de titre.
3: Oui, Tulle.
0: Qui chante le zizi ?
2: La Pierre Perret.
0: Ah oui, Pierre Perret. Question de culture générale, quelle est la race de Bill le chien dans la bande dessinée ?
2: Un cocker.
0: Oui, très bien, bravo. Question région, un pionnier de la publicité, du cinéma publicitaire en France.
2: J'ai pas bien compris la question.
0: Un pionnier de la publicité, du cinéma publicitaire en France. De Valenciennes.
2: Le Mineur, Jean Mineur.
0: Oui, question calcul mental, 18 x 20. 18 x 20.
2: 360.
3: Bravo.
0: 3, 4, 5, 5
3: points.
0: C'était vachement bien, hein, Patrick. Mais pas assez pour battre Sophie.
2: Une prochaine fois.
0: Ah oui, mais Patrick, revenez parce que vous êtes très bon. Hein.
3: Ah oui, on cache qu'une mentale surtout.
0: Ah ouais, ouais, ouais, c'est parce que Sophie est super forte, mais sinon vous êtes très bon. Patrick, à très vite.
2: Ben, je vous remercie, je vous souhaite une bonne journée.
0: Bravo à Sophie, vous remportez la carte cadeau d'une valeur de 100 euros et demain on se retrouve à 11h50 pour le tirage au sort et peut-être que vous repartirez avec une croisière pour deux dans les fjords norvégiens.
2: À demain, bisous.
0: On se quitte avec Alphaville, Forever Young, et on se dit
3: à demain. On sera encore plus jeune qu'aujourd'hui si on suit la chanson.
0: Forever Young.

0: La chanson Forever Young, Alphaville, remise au goût du jour dans la bande originale du film Marty Suprême avec Timothée Chalamet, un film qui parle de succès et de ping-pong, je vous le conseille.
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0: Et les midi, on fait un point sur l'actualité. Le journal est présenté par Pascal Thiébol. Bonjour Pascal.
2: Bonjour.
0: Le procès du tatoueur d'Arras qui comparaissait devant la cour criminelle du Pas-de-Calais est suspendu.
2: L'accusé a été en effet hospitalisé en urgence ce matin au CHU de Lille. Cet homme accusé de 16 viols et agressions sexuelles commis entre 2005

0: minutes. Le procès est pour l'instant suspendu jusqu'à 14h.
1: Héloïse Roger à la cour criminelle du Pas-de-Calais à Saint-Omer. Des policiers du syndicat Unité organisent une distribution de tracts ce midi devant le commissariat de Valenciennes pour dénoncer la non-revalorisation de leurs primes de risque depuis 2019, alors que dans le même temps, les salaires des commissaires vont être augmentés. Dimanche dernier, une trentaine de policiers avaient porté les mêmes revendications à Lille lors de la braderie. Le syndicat Unité qui annonce d'ores et déjà une forte mobilisation dans la rue le 15 septembre, ce n'est pas entendu d'ici là par le ministre de l'Intérieur. La carte scolaire dans l'Académie de Lille est désormais ajustée, près de deux semaines après la rentrée. Le rectorat indique ce matin dans un communiqué que dans le Nord, 27 fermetures de classes ont finalement été annulées et 10 classes supplémentaires ouvertes par rapport au projet initial. Dans le Pas-de-Calais, 4 fermetures ont été abandonnées et 8 ouvertures de classes effectuées.
2: Après le LOSC mardi, le PSG hier, c'est au tour du Racing Club de Lens de disputer la première journée de la phase régulière de la Ligue des Champions de football.
1: Les Lensois jouent à l'extérieur, ils sont à Prague pour affronter le Slavia. Invaincu de son championnat en 7 rencontres, le Racing quant à lui reste sur 2 défaites consécutives en Ligue 1. Au sein de cet effectif sang et or, Florian Thauvin est l'un des rares à avoir déjà joué la Ligue des Champions. Il a disputé 12 matchs, Sylvain Charlet, dans l'arène des compétitions.
3: Florian Thauvin revit à Lens. Le capitaine lensois a retrouvé dans le Nord l'ambition de jouer les premiers rôles. Il va redécouvrir ce jeudi une compétition qu'il n'a plus joué depuis le 9 décembre 2020. Il portait alors le maillot de l'Olympique de Marseille.
4: C'est un peu comme un nouveau rêve, comme quand j'étais retourné en équipe de France la saison passée. J'avoue que toutes ces années de galère où j'ai été éloigné de la Ligue des Champions, j'ai souvent rêvé et espéré la jouer à nouveau dans ma carrière. Ça va être le cas cette année, donc voilà, il y a beaucoup d'émotions en moi.
3: Il y a, chez Florian Thauvin, de l'émotion mais aussi de l'ambition. Pas question de faire de la figuration.
4: J'ai joué la Ligue des Champions, j'étais jeune. Et maintenant, j'ai une vision un peu différente. Donc j'espère pouvoir apporter toute mon expérience à l'équipe. Et j'espère surtout qu'on aura une belle campagne européenne tous ensemble. Mais j'ai pas de doute sur ça. En tout cas, sur le fait que l'équipe donnera tout.
3: Lens devra en effet être à son meilleur niveau pour dominer une formation du Slavia Prague invaincu dans son championnat en 7 matchs et qui attend une victoire en phase de groupe de la Ligue des Champions depuis 2007.
1: Et ce soir, il y aura un millier de supporters lensois dans les travées du stade à Prague pour suivre ce match. Rendez-vous dès 20h30 sur votre radio ici Nord avec Sylvain Charlet et Simon Jarnier. Le coup d'envoi sera donné à 21h. L'auteur de Polar Nordiste, Franck Tillier, sort un nouveau livre aujourd'hui, mais sous un autre nom et dans un autre genre de littérature. La Route du Diable est signé Caleb Traskman. Un premier roman horrifique pour Franck Tillier, un road trip sanglant publié aux éditions Styx. Et puis des nouvelles de Sam dont on vous parlait hier soir. Cette femelle grise du Gabon, c'est un perroquet donc, qui avait pris la poudre d'escampette mardi soir à Caudry près de Cambrai. Ce perroquet qui compte près de 200 000 abonnés sur TikTok a finalement été retrouvé. Il divaguait dans les locaux du lycée Jacquard de Caudry. Peut-être qu'il apprenait à lire. Sam a retrouvé sa maison et ses maîtres.
2: Alors si Sam est retrouvé, tout va bien. Moi,
1: voilà,
2: je suis rassurée.
1: Une belle histoire, ça se termine bien.
2: Oui, merci Pascal. En plus, sous le soleil, avec quelques petits nuages, mais rien du tout. Des températures de 18 à 21 degrés au meilleur de la journée pour ce jeudi. Et puis sur la route, sur l'autoroute 1, au niveau de Ronchin, il y a un petit bouchon, 5 minutes de temps supplémentaire de trajet. Sinon, partout ailleurs, ça roule la route que l'on fait ensemble au 03 20 55 89 89. Et maintenant, tout de suite, votre rendez-vous service.
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5: Bonjour à tous, quel bonheur de vous retrouver chaque midi sur votre radio Ici. J'en profite pour faire un gros bisou à toutes les locales partout en France sur le réseau Ici. Et d'ailleurs, la semaine prochaine, sachez-le, nous serons en direct de Montpellier. Voilà, je place ça là. Bienvenue dans votre nouveau rendez-vous Ici. On parle bon plan, vie quotidienne, arnaque à éviter, santé. Nous sommes là pour vous rendre service parce qu'on vous doit bien ça. C'est le titre de ce nouveau rendez-vous quotidien. Nous sommes ensemble jusqu'à 13h. Je suis Enora Malagré. Voici la très joyeuse bande du jour qui m'accompagne, Aude Razzo, Madame Antiarnac. Coucou Aude.
7: Coucou, coucou tout le monde.
5: Valère Coréard, le premier de la classe, et c'est blond blond constant.
8: Salut Enora, bonjour à toutes et tous.
5: Gérald Kerzet, notre médecin chéri. Bonjour Gérald.
9: Bonjour, bonjour tout le monde.
5: Elsa Wolinski, notre rayon soleil.
10: Bonjour.
5: Bonjour Elsa. Aujourd'hui, nous allons vous donner des conseils très précieux, une émission très réjouissante à propos de vos robots de cuisine. Il y aura aussi, on va parler gestes de premier secours ou comment faire quand on n'a pas

0: caution pour un appart. Bref, un joli programme pour vous rendre service parce qu'on vous doit bien ça. Et on a un invité supplémentaire, un grand ami, un grand cuisinier, un grand restaurateur, monsieur Abdel Alaoui. Bonjour Abdel.
1: Bonjour à tous, merci de m'accueillir. Et on va parler
0: cuisine, forcément.
2: Pas de mécanique. Bah,
3: c'est l'heure, non ?
0: Oui, c'est l'heure en plus. Appelez-nous, laissez-nous un vocal au 0810 055 056. Nous sommes là pour vous. Ou alors, laissez-nous des messages vocaux comme l'a fait aujourd'hui Mélissa.
4: J'ai reçu plusieurs fascicules avec des numéros de plombier, électricien, chauffagiste, etc. Et ma mère affirme mordicus que c'est sans doute une arnaque.
0: Alors, ça c'est pour vous, Aude. Hein.
5: C'est une arnaque, je le confirme. Maman a toujours raison, il faut toujours écouter maman, on met tout ça à la poubelle.
0: On va y répondre dans une trentaine de minutes, et puis le meilleur pour la fin. 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Midi 7 et on démarre avec vous, chers amis, Valère et Abdel Alaoui, que nous recevons spécialement aujourd'hui pour parler cuisine, ou plutôt robot de cuisine, mon cher Valère. Comment gagner du temps et de l'argent?
6: Oui, parce que si je vous dis air fryer, Cookeo, Thermomix, Magimix,
0: Ninja... Vous m'avez perdu déjà. Non, moi ça me fait rêver, perso.
6: Mais, non, mais vous connaissez, je pense, autour de la table, et celles et ceux qui nous écoutent, un peu ces noms-là, voire on en a tous un à la maison, non?
4: Oui, moi j'ai air fryer.
2: Non.
6: Non.
5: Moi j'ai un Moulinex Compagnon.
6: Alors, oula, c'est bien, c'est dur, c'est pas de robot à la maison.
0: Je n'ai rien.
6: Et Abdel Alaoui,
0: mes propres mains, l'artisanat breton, cher Daniel.
6: Ah oui, Abdel, vous qui êtes
1: moi c'est un peu à l'ancienne, j'ai ce qu'on appelle un bas mix. Hein, c'est le truc qui mixe les soupes avec un bras, c'est un bras mix, quoi.
4: Ah oui, c'est ça, à l'ancienne.
1: Juste à l'ancienne. Et j'ai un petit Cookeo qui traîne. De temps en temps, j'utilise pour remplacer la cocotte. Tu vois, d'accord, la cocotte.
0: Oui.
1: Tu mets tes légumes, ta viande, et tu fermes, et au bout d'une heure, ça siffle. Le Cookeo, c'est ça, c'est un peu la cocotte 2.0.
0: D'accord.
1: Tu mets tout dedans. Cookeo d'aujourd'hui, t'as un écran tactile et tu choisis ta recette et c'est parti, quoi.
6: En tout cas, la question qu'on s'est posée, c'est entre le prix d'achat, la consommation, l'usage réel, est-ce que ces appareils sont bien rentables? Est-ce que c'est un peu une arnaque marketing, hein, au fond? Est-ce qu'on nous pousse à la surconsommation? C'est 100 euros un air fryer, 1000 euros un Thermomix, un Ninja Foodi, on est autour de 200 euros, donc ça peut quand même piquer. Donc, première question pour vous, Abdel Alaoui, puisque vous êtes un professionnel de la cuisine, on s'en remet à vous aujourd'hui, tous ces robots multifonctions, c'est vraiment utile ou c'est du marketing?
1: Alors, il y a beaucoup de marketing et d'ailleurs, ils sont vendus grâce, on va pas se voiler la face, hein, grâce au réseau, beaucoup. Mmh. Et on a certains sont utiles. Ça dépend du budget qu'on va mettre. Si on commence à mettre entre 500 et 1000 euros comme le Thermomix, on a intérêt d'utiliser en tout cas 3-4 fois par semaine.
0: C'est énorme.
1: Pour que ce soit hyper rentable. Après l'air fryer. Moi j'aime bien parce qu'il a cette utilité en fait de rendre croustillant les produits sans forcément mettre trop de gras.
0: Bah,
1: donc tu mets ce que tu veux dedans, un tout petit peu de gras. Et il y a un système un peu...
4: Mais on n'est même pas obligé de mettre du gras.
1: Même pas obligé, quoi. Non, mais si on veut quelque chose de
0: croustillant... C'est vrai que moi, j'ai mis une tranche de jambon de Bayonne chez une copine, c'est devenu du bacon, vraiment hyper croustillant. Non, mais j'ai trouvé ça super, ça la sèche.
1: Oui, ça la sèche, et tu peux manger ça comme une chips. Si je devais utiliser un robot, c'est air fryer. Et comme je disais au départ, c'est le Cookeo qui est hyper pratique.
0: Mais le Cookeo, c'est cher.
6: Oui, je sais pas combien ça coûte là.
1: Entre 200 et 500. Ouais, ça c'est cher.
6: Ouais, donc c'est pas donné.
1: Mais c'est une vraie utilité, ça remplace la marmite. Alors, moi je suis pas le bon client parce que je suis chef et je cuisine avec mes couteaux et mes casseroles.
0: Oh là là, regardez le boulard.
6: Alors ça me faisait penser à quelque chose.
0: C'est un immense restaurateur qui nous fait vraiment le cadeau d'être là aujourd'hui.
6: Abdel Alaoui, on dit souvent qu'il vaut mieux cuisiner des produits bruts de saison pour faire des économies, pour être dans une démarche écologique, mais aussi pour avoir des produits de meilleure qualité. Est-ce que ces appareils dont on parle là, ça peut nous faciliter la vie pour justement aller plutôt vers des produits bruts plutôt qu'ultra transformés?
1: Ah oui, ça facilite la vie parce qu'on va gagner du temps et pendant que vous allez brancher évidemment votre Cookeo, vous pouvez faire autre chose. Si on a des enfants à les devoirs, par exemple des enfants à l'heure du dîner, est-ce que ça sert à utiliser des produits de saison ou bruts? Oui aussi, parce qu'on est assez guidé en fait. Si on regarde un peu les machines d'aujourd'hui, en tout cas les robots d'aujourd'hui, ils ont tous cet écran tactile Et il suffit par exemple d'ouvrir son frigo. On a 5-6 ingrédients un peu dans son frigo, on sait pas quoi faire avec. On les rentre un peu dans ses écrans. Et là, le robot, comme par magie, paf, il te
0: donne
1: une recette.
0: Et
1: tu balances ça dans ton robot.
3: Il y a un robot, Adèle Alaoui qui sort comme ça. Malade, et qui nous fait à manger.
0: Alors, moi, je veux bien Adèle Alaoui à la place du thermomètre.
5: Elsa Wolinski, pardonnez-moi. Non, je faisais une blagounette. Moi, en fait, avant d'avoir un robot cuisinier, j'avais jamais fait de soupe toute seule, j'avais jamais fait de purée toute seule, et là maintenant je le fais.
1: Ouais, il y a une vraie motivation. En tout cas, il y a ce truc de. Alors, faut pas le mettre de côté le robot, faut vraiment s'en servir.
6: S'il y a un équipement à avoir absolument à la maison, lequel ou lesquels pour justement reprendre le contrôle de son alimentation sans forcément y passer non plus des heures parce qu'on a souvent des vies occupées.
1: Alors, il y a le Magic Mix évidemment qui va nous servir à mixer si on veut faire une soupe ou juste une compote ou même couper des légumes. On a l'air fryer, moi j'aime bien parce que vraiment ce truc.
0: Je me sens très air fryer, Abdel.
1: Non, mais ce truc-là, c'est tout. Pourtant, il n'y a aucun placement produit, c'est juste ce truc.
0: On ouvre le bac.
1: Ça remplace le four, quoi. Et c'est pratique. C'est un tiroir.
0: C'est bien pour les enfants.
1: On met sur le plan de travail, qu'on met sur le côté, ça remplace le micro-ondes. Et tu mets. T'as plusieurs tiroirs et tu mets les produits que tu veux. Et là, tu balances ta recette.
0: Magie Mix air fryer. Je retiens ça, je fais une liste. Il y en a forcément des pas très très chers. On va continuer de parler cuisine avec notre chef Abdel Alaoui et toute la bande dont vous doit bien ça. On va même vous donner une petite liste magique des erreurs à éviter en cuisine. Oh là là, que de bonnes nouvelles. Sinsemilia, je vois apparaître sur mon écran, j'ai 24 ans à nouveau. Oh, c'est merveilleux ça, sur votre radio ici, ça s'appelle Tout le bonheur du monde. Bienvenue.

0: quelle joie de réentendre ce titre de Cincinnilia dans On vous doit bien ça sur votre radio ici.
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0: 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Et on parle cuisine aujourd'hui dans On vous doit bien ça, pardon, en ce début d'émission. Nous recevons à cet effet le grand chef Abdel Alaoui qui nous fait le cadeau d'être là. Rebonjour Abdel Alaoui.
2: Bonjour.
0: Vous sortez d'ailleurs un livre dont on parlera après qui s'appelle Couscous Connexion, 50 recettes qui ont du grain. Il faut bien le dire en plus, le couscous ça fait encore partie du top 5, hein, des plats préférés des Français. Ce livre est dingue.
2: Ouais.
0: J'ai si faim. Sachez-le, vraiment. On continue de parler cuisine. Valère Coréard vous questionnait sur les robots Magimix ou autres frayeur, et puis on va vous donner des petits tips aussi pour plus faire trop de bêtises en cuisine.
3: On en fait toutes et tous des bêtises, on sait pas très bien comment conserver tel ou tel aliment, oui. On gaspille parfois, on abîme, on utilise mal les équipements et le robot notamment, on en a discuté à la rédaction, hein. On met trop d'aliments dans celui-là, est-ce qu'il faut mettre un couvercle sur la casserole ou pas, bref, on a besoin
0: de
3: vous.
0: Est-ce qu'on met de l'huile d'olive dans les pâtes?
3: Ah ben voilà, première question.
0: Dans l'eau des pâtes.
2: Non, mais c'est une super question, et non, ça on n'a pas besoin, parce que c'est l'eau qui va faire, parce qu'on a l'impression que quand on met de l'huile d'olive, oui. Ou de l'huile ou un corps gras dans l'eau, quand on va cuire les pâtes, elles vont pas coller entre elles.
0: Ouais,
2: et du coup, c'est plus facile. Pas du tout, en fait. Tu cuis tes pâtes dans de l'eau salée.
0: Mais il faut bien mettre du sel, voilà.
2: Du sel, ouais, bah, pour les assaisonner un peu. Et après, pour pouvoir les détacher qu'elles collent pas entre elles, parce que c'est des féculents, donc ça colle. Et c'est comme une colle naturelle. Et on va juste mettre de l'eau fraîche dessus et elles vont se détacher. Donc on peut faire une quantité de pâtes, on les met au frais, et après on prend à la pince ou une grande cuillère la quantité qu'on veut, on la passe sous l'eau fraîche, et là on a des pâtes qui sont séparées, et on vient les sauter à la poêle si on veut faire des pâtes sautées.
3: Et réécouter l'émission de lundi, parce qu'on a beaucoup parlé des pâtes avec 60 millions de consommateurs.
0: Oui, il y a du cadmium dedans.
3: Il y a du cadmium dans un certain nombre de pâtes.
0: Dans quelle pâte il faut prendre,
3: exactement.
0: Si vous nous écoutez.
3: Abdel, côté cuisson, est-ce qu'on fait souvent des erreurs qui vont en tant que chef? Vous dites, mais c'est pas possible de faire ça, faut arrêter.
2: On fait des erreurs parce que typiquement, si on prend quand on fait une recette, moi j'ai tendance le dimanche par exemple, je fais mes courses. On a de la chance, le dimanche c'est le marché. Donc on fait ses courses, on va faire une quantité de plats pour la semaine.
0: Oui.
2: Et donc si on allume son four par exemple, même écologiquement parlant, si on allume son four, il faut vraiment qu'il serve à quelque chose. Donc là on enfourne le maximum de produits, ou même un air fryer par exemple, on va mettre du poulet, des légumes, et on fait une quantité pour avoir au moins 2-3 jours de produits.
0: Et qu'on congèle après.
2: Et on peut congeler après dans les petits.
0: Et le docteur nous dirait que ça n'enlève pas les valeurs énergétiques de la nourriture quand on congèle.
4: Oui, ça n'enlève pas les valeurs nutritionnelles, mais il faut besoin de congeler pour consommer dans la semaine.
2: Oui,
4: donc,
2: il y a 3 jours
4: de temps de conservation, ça pose pas de problème.
2: Il y a 3 jours de DLC, quoi, c'est maximum, quoi. 3-4 jours. Moi, j'ai un enfant qui est allergique au gluten et au lactose, donc je prépare ces petites gamelles ces petites portions pour aller à l'école. Donc j'ai pris un peu le lead de ça. Enfin, je me suis habitué à préparer ces plats-là.
3: Il est chanceux, lui.
0: Vous voulez pas préparer ma petite gamelle à
2: moi? Ouais, c'est sûr.
3: Qu'est-ce qu'on conserve ou pas dans le frigo?
0: Oui.
3: Moi, c'est une question. Alors ça, je pense qu'on est personne n'est d'accord là-dessus.
2: Alors les œufs, on n'a pas besoin de les conserver au frais. D'ailleurs, quand on les achète au supermarché, ils sont pas au frais. Ils sont avec le lait à côté de l'autre. Moi, je fais un truc aussi pour conserver ces herbes, parce qu'on a tendance à acheter des herbes en quantité, et au bout d'un jour ou deux, moi je suis gros consommateur de coriandre par exemple.
0: Moi aussi, au bout de 2 jours c'est fini.
2: Voilà, et ben là on va prendre un papier absorbant, on va le mouiller avec de l'eau fraîche, on va rouler sa botte de coriandre et on va la mettre dans le tiroir des légumes, ça va rester pratiquement une semaine. Pareil pour la nette, pareil pour l'estragon, toutes les herbes.
5: J'ai une question, tomates au frigo ou pas, parce que gros défi chez moi, tomates au frigo ou pas?
2: Alors moi je les mets pas au frigo, et là on sort un peu de l'été et on adore avoir cette grosse corbeille en plein milieu de la table avec plein de tomates, plein de fruits et tout.
4: C'est vrai, c'est beau.
2: Et non mais elles ont la température un peu ambiante, du coup toute la sucrosité de la tomate elle se révèle là.
5: Meilleur.
2: Bien sûr c'est meilleur.
0: Et la grosse courgette. Voilà. Pardon. Et la grosse courgette.
2: C'est la voisine. C'est quoi,
0: et la grosse courgette. On la met où?
2: Non mais les légumes, à part les carottes qu'on met au frais,
0: oui.
2: Ou peut-être l'aubergine parce qu'elle va vite se friper.
0: D'accord.
2: Mais sinon le reste on peut laisser à l'extérieur.
3: Rapidement, quels fruits et légumes on ne met pas côte à côte, parce que il y a des fruits et légumes climactériques et non climactériques.
0: Est-ce que ça veut dire?
3: Ça veut dire qu'il y en a qui continuent de mûrir tout seul et d'autres non. Et ceux qui continuent de mûrir tout seul peuvent accélérer le pourrissement des copains.
2: Bah typiquement la pomme. peut pas la mélanger avec tous les fruits et légumes, parce que ça accélère le mûrissement. Et si on la met la pomme à côté de banane, par exemple, ou d'avocat, au bout d'une journée ou deux, on va avoir des avocats qui vont noircir, ou des bananes, pareil, qui vont noircir. Donc la pomme, faut l'éviter, faut pas la mettre avec les autres fruits.
0: Là, moi j'apprends plein de choses. Là. On a envie de l'écouter pendant des heures. Une dernière question, rapidement.
3: Peut-être nous donner 2-3 réflexes tout simples pour mieux cuisiner et surtout moins gaspiller, parce que le gaspillage, c'est une source de dépenses inutiles.
2: En fait, il y a deux choses. La première des choses que je disais au départ, c'est si le four est allumé, autant s'en servir pendant une heure et mettre le maximum de produits dedans et préparer des recettes pour des portions pour 2-3 jours. On peut réutiliser aussi les produits qu'on offrait, c'est-à-dire si on a trop fait de riz, par exemple. On a fait par exemple un poulet au curry, on a pris ce riz pour la garniture, pour l'accompagnement. Ouais. On peut l'utiliser, on va le sauter avec de la coriandre, un peu de gingembre, sauce soja, et on a un deuxième plat. Donc c'est comment réutiliser aussi les ingrédients ou les féculents ou les légumes qu'on a en plus pour refaire d'autres recettes. Aujourd'hui c'est hyper simple, on va sur internet, sur ces robots là, ils te donnent cette petite tablette, tu fais rentrer tes légumes et voilà.
0: Merci Abdel Alaoui, on va continuer de parler cuisine avec vous et de votre livre, un couscous connexion 50 recettes qui ont du grain aux éditions de la Martinière, et puis on va recevoir évidemment une auditrice qui nous parle d'une air friteuse, alors même moi je ne sais pas ce que c'est, mais pour l'heure on va écouter en fait Bruno Mars. Ah j'adore, On My Soul. On vous doit bien ça, c'est votre nouveau rendez-vous quotidien entre 12 et 13 heures sur votre radio ici.

0: Bruno Mars, On My Soul, sur votre radio ici.
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0: On vous doit bien ça. Et on parle cuisine aujourd'hui dans votre nouveau rendez-vous. On vous doit bien ça. On est ensemble jusqu'à 13h. Et nous avons un petit cadeau du jour puisque le grand chef Abdel Alaoui nous fait l'honneur de sa présence. Cher Abdel, vous venez de sortir un livre fantastique, qui s'appelle Couscous Connexion. Non mais ma passion, c'est 50 recettes qui ont du grain. Je l'ai sous les yeux. J'ai envie de tout essayer. J'ai envie de tout manger. Pourquoi ce livre, Abdel?
2: Parce que ça fait longtemps que je voulais parler de couscous, au-delà d'en faire tout le temps. Tu vois, moi j'ai été élevé à la semoule. Mm-hmm. Tous les vendredis chez les musulmans, tu vois, tu manges ton couscous. Mm-hmm. Et c'est un livre qui a été fait avec le cœur. Parce qu'en fait, il y a mon père dedans. Il y a mon père dedans. Et c'est mon couscous préféré. Il fait un couscous aux tripes. Alors je sais pas si ça donne envie à tout le monde. Il fait un couscous à base de tripes et de pois chiches qu'on a mangé. Alors autant ma mère, elle en fait tout le temps. Ouais. Mais tu vois, ma mère, elle a un truc du quotidien où elle nourrit ses enfants, elle a toujours fait ça, tu vois. Et mon père, elle le faisait une fois par an. Il arrivait, et bon, il en mettait partout, tu vois. Mais il faisait ça avec le cœur et il nous fait cette recette aux tripes. Donc c'est un peu le début de ce livre. Et évidemment, quand tu commences à t'intéresser au couscous, bon, en fait, du couscous, il y en a dans le monde entier.
0: Attends,
2: il y a un couscous brésilien, sénégalais, malien.
0: Mais oui, c'est ça qui est fou. Il y a
2: libyen.
0: Je vois du couscous aux sardines et je sais à quel point la sardine est très très bon pour la santé, n'est-ce pas?
3: Exactement, plein de vitamines, plein d'oméga 3. Manger un peu de poisson, ça change la viande.
0: Il y a une recette couscous aux agrumes. Je me retourne vers vous. C'est complètement notre délire. Ouais. Après, je me retourne vers Aude parce qu'il y a un tatin de fenouil à piquer des hannetons, des croquettes panées. On a envie d'absolument tout essayer. Ouais. Et alors, pardonnez-moi, ça a l'air facile à faire.
2: Hyper
0: quand on lit votre livre.
2: Bah, ça, c'est un peu ma spécialité. C'est toujours quelques petits ingrédients et on arrive à faire une recette. Mais vraiment, il est intéressant parce qu'il y a plein de livres du monde entier. Quoi. J'ai rencontré des potes chefs et tout, donc qui m'ont délivré un peu leur couscous.
0: Il y a aussi des œufs mayo, pardon, la recette est folle, un fondant au chocolat, bon, bah, j'ai envie de dire...
4: Mais parce que vous êtes le roi de l'œuf mayo, non?
2: J'ai gagné, vice-champion du monde.
0: Mais c'est pas du tout une vanne.
2: Non, mais c'est vrai, j'ai gagné l'année dernière et j'ai joué le jeu, j'y suis allé en me disant, qu'est-ce que je vais faire avec ces œufs mayo? Et en fait, je les ai plongés, c'est pour ça qu'il est dans le livre du couscous, je les ai plongés dans un bouillon de couscous pendant 24 heures, ils ont pris le goût, je les ai coupés en deux, j'ai mis...
0: Donc si vous voulez épater vos amis, il y a juste la recette des meilleurs œufs mayo du monde dans le livre d'Abdel Alaoui, Couscous, Connexion, 50 recettes qui ont du grain aux éditions La Martinière. On va accueillir avec nous une auditrice qui avait une question à nous poser. Elle s'appelle Muriel et elle écoute ici Touraine et on les embrasse très chaleureusement. Ils font un travail formidable. Bonjour Muriel.
5: Bonjour.
0: Comment allez-vous, chère Muriel?
5: Très bien, avec le soleil, et puis de vous entendre, ça illumine la vie.
0: Oh, c'est gentil. Vous allez me faire pleurer. Muriel, vous avez une question pour notre chef Abdel Alaoui?
5: Alors non, j'ai pas de question, c'était juste un petit message que j'avais mis sur WhatsApp.
0: Vous avez une air friteuse, mais vous n'en servez pas?
5: Non, j'ai un air fryer. Ouais, j'ai eu un air fryer à Noël, et c'est vrai, je m'en suis servi une fois, mais à ma décharge, j'ai pas de place dans ma cuisine, donc il est dans le carton et j'ai peut-être un peu la flemme de le sortir.
3: C'est un sujet, la place aussi,
0: ces robots-là. C'est ça aussi, parce que ça prend beaucoup de place. Du coup, vous utilisez plutôt votre Thermomix, c'est ça?
5: Alors, c'est pas du tout la même chose, hein. Ça cuit pas, mais j'ai un Thermomix.
0: Ça se voit, je cuisine pas, non?
5: il cuit, mais bon, voilà. Mais le Thermomix, moi, franchement, c'est formidable comme appareil. Franchement, c'est génial. J'étais sceptique au départ. Et puis, c'est mon mari qui m'a poussée à aller à une réunion,
0: mais comme quoi,
3: il est gonflé.
0: Ils peuvent être utiles, les maris. Alors, merci beaucoup, en tout cas, Muriel. Merci aussi à son mari qui lui a donné un bon conseil. Aude Razo, rapidement.
6: Il y a effectivement pas mal de gens qui réagissent sur le 0810 055 056 sur le WhatsApp. Rien ne vaut une cocotte en fonte pour cuisiner.
0: Voilà, à l'ancienne.
2: Évidemment.
0: C'est vrai, Abdel, vous confirmez.
2: Et évidemment, je confirme. Une poêle, des couteaux, une planche à découper. Voilà. Enfin, voilà,
0: c'est parti, mon kiki. Merci beaucoup à Abdel Alaoui, notre chef merveilleux, d'être passé par notre petite émission. On vous doit bien ça, notre merveilleuse émission. Mais pour l'heure, nous allons accueillir Vanessa. Bonjour Vanessa.
7: Bonjour.
0: Vanessa, elle a joué. Elle s'est inscrite, sur ici.fr. Et du coup, elle repart avec 200 euros.
7: Bravo Vanessa.
0: C'est merveilleux. Merci beaucoup Vanessa de vous être inscrite.
7: Ben, merci à vous surtout.
0: Et ben voilà, on vous embrasse, ça nous fait plaisir. Il y aura aussi un autre gagnant un peu plus tard dans l'émission, mais pour l'heure, c'est le cas de le dire, de l'actualité de vos régions grâce aux 44 locales de votre radio ici. A tout de suite, chers amis.
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0: 32 sur votre radio ici, c'est votre nouveau rendez-vous quotidien depuis la rentrée, ça s'appelle On vous doit bien ça, et ici on parle bon plan, vie quotidienne, arnaque à éviter, cuisine, santé, nous sommes là pour vous rendre service parce qu'on vous doit bien ça. Alors nous sommes ensemble jusqu'à 13h, moi je m'appelle Enora Malagré, je suis avec Aude Razo, Valère Correa, Gérald Kirzek qui parlera dans un instant, jeté par les fenêtres à cause des réseaux.
13: Ou qu'elle n'a pas jeté.
0: Mais pour l'heure, c'est Aude Razo qui répond au vocal d'une auditrice, Mélissa, qui nous a appelé au 0810 055 056.
14: Bonjour à tous. J'ai reçu plusieurs fascicules avec des numéros de plombier, électricien, chauffagiste, etc. Moi, j'appellerais bien parce que j'ai besoin d'un de leurs services. Et ma mère affirme mordicus que je ne devrais pas faire ça et que c'est sans doute une arnaque. Qui dois-je croire ? Merci beaucoup.
0: Oui, on croit toujours sa maman, non ? Je crois,
6: Aude Razo. Oui, on croit. Là, il faut vraiment, vraiment croire votre maman. Mélissa, effectivement, c'est une arnaque. Je suis sûre que ça parle. J'ai fait un petit test dans l'open space ce matin, j'ai montré à tout le monde.
0: Ouais,
6: vous savez, c'est ces magnets un peu typo bleu-blanc-rouge qu'on reçoit. Donc, il y a les numéros de secours.
3: On le met sur le frigo.
6: Le frigo, les aimants. Hein, et donc, du coup, vous le mettez sur le frigo, ça fait un peu bleu-blanc. Rouge, il y a la police, numéro de la police, des pompiers et tout, et en dessous, vous avez effectivement le serrurier, numéro de téléphone, dératiseur, numéro de téléphone, etc. Vous voyez de quoi je parle,
0: bah, oui. Elle me regarde, je vous dis la vérité, parce que bon, bah, j'ai encore plongé. C'est-à-dire que je dis, bah oui, moi je l'ai mis sur mon frigo. Le magnet, Gérald Kirzek, eh bien, heureusement que je n'ai toujours pas appelé le fameux plombier du prénom Jérôme, et donc je serais tombée où, moi ?
6: Eh bien, en fait, si vous regardez de plus près déjà, Enora, les numéros sont quasiment tous les mêmes. Donc le numéro du dératiseur est à peu près le même que celui du plombier.
0: C'est pas faux.
6: déjà ça, c'est déjà un peu suspect.
15: Elsa Wolanski tombée dans le panneau.
16: J'ai fait la même chose.
15: Moi aussi, je l'ai mis.
6: Bah oui, parce que ça fait pratique, effectivement. Mmh. En fait, la liste, je vous le dis tout de suite, ce sont des pseudo-artisans qui vont vous facturer des prix exorbitants. Il y a un couple en Moselle qui avait appelé justement un électricien qui était sur la liste qu'ils avaient reçue et ils avaient payé quand même 1 500 € le remplacement d'un disjoncteur.
15: Oh.
6: On était quand même là où c'est pervers, c'est le côté bleu-blanc-rouge qui est un peu rassurant. Il y a aussi le logo. Souvent, il y a un petit logo. Alors, soit c'est votre mairie, votre département.
15: Ouais,
6: Moi, la dernière fois que je l'ai eu, c'était le logo d'un hôpital, carrément. Mais en fait, que ce soit l'hôpital, la mairie, le département, ils n'ont rien à voir avec ça. À chaque fois, moi, je passe un petit coup de fil et je dis, c'est vous qui envoyez ça. Non, non. En fait, ce ne sont pas du tout eux. Donc, vous voyez, il y a un petit côté pervers. Ils jouent un peu sur le côté officiel, alors qu'en fait, ce sont juste des artisans véreux qui vous ont glissé ça dans la boîte aux lettres. Petit conseil, faites-vous même votre liste de numéros d'urgence avant d'en avoir besoin. Vous discutez avec les voisins, tu connais un serrurier sympa qui coûte pas trop cher, etc. Faites-vous une petite liste, collez-la sur le frigo, Enora.
15: Quel est mon père.
3: Avec du scotch, c'est pas grave si c'est pas aimanté.
15: Gérald Kirzek, vous avez une petite remarque.
3: Oui, est-ce que c'est forcément des artisans véreux? Est-ce qu'on peut pas imaginer, moi je pense à la campagne, les artisans qui veulent aider justement et qui ont fait eux-mêmes cette liste et qui en ont fait un magnète justement et qui le distribuent.
6: Alors, sur ces magnètes-là précisément dont je parle, les fameux bleus blanc rouge très bien fait.
3: Dans les grandes villes et tout ça.
6: C'est une arnaque. Par contre, effectivement, si vous avez l'artisan du coin qui vous a glissé un petit prospectus dans la boîte aux lettres pour faire sa pub, bon, voilà, donc là, on peut aussi discuter avec le voisin, les voisines, etc., est-ce qu'ils le connaissent ou pas, et puis on voit si c'est sérieux ou pas.
15: Merci, cher Audrazo. Faites comme notre auditrice Mélissa, appelez-nous, posez-nous vos questions. Ça se passe au 0810 055 056. C'est notre WhatsApp et c'est gratuit. Nous allons écouter France Gall, la chanson d'Azima sur votre radio ici.

0: Gall, la chanson d'Azima, dont on vous doit bien ça sur votre radio ici. 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
0: Quelle joie d'être avec vous tous les midis jusqu'à 13h. C'est votre nouveau rendez-vous quotidien avec toute une joyeuse bande que j'aime tant. Et ma petite chouchoute.
2: Ah, enfin, ça y est, j'ai ce rôle.
0: En semaine 2. Alors, Elsa Wolinski, j'attends avec impatience votre chronique. Vous avez, je crois, peut-être réussi à économiser de l'argent, dis donc.
2: Oui, ça m'arrive très très rarement. Mais écoutez, moi, surtout en ce moment, Enora, je crois que je suis en train de devenir folle. Enfin, je vais pas très bien. Non, je vous assure, je m'inquiète pour moi, toute seule. Vous savez de quoi j'ai rêvé cette nuit?
0: Non.
2: D'électroménager.
0: Ah, ça va pas, oui.
2: Non, oui, je suis là, je rêve. Oui, je vous assure, je rêve même plus de vous, Valère. Non, c'est fini. Ni d'une maison bord de la mer, ni même d'interviewer Céline Dion, pas du tout, non, moi je rêve d'un aspirateur. Okay. Effectivement, je sais exactement à qui la faute, les réseaux sociaux, tout à l'heure le chef Abdel Alaoui l'a dit d'ailleurs, c'est la faute des réseaux sociaux. Ouais. Quand je n'arrive pas à dormir, comme cette nuit d'ailleurs, je scrolle, et vers 2h du matin, je peux vous assurer que tous les robots ménagers du monde me paraissent indispensables. J'ai eu le malheur, cet été, de passer des heures à regarder la Ninja Crimi Deluxe, parce que vous savez ce que c'est, pas du tout. Vous l'avez vu, c'était machine. Elle a 10 programmes, elle fait des sorbets, des gélatos, des yaourts glacés, même des glaces protéinées, et elle coûte 219,99€.
0: Qu'on peut payer en 25 000 fois, donc
2: bien
0: sûr, c'est possible.
2: Et évidemment, j'avais à peine fini de regarder mes glaces que mon téléphone avait déjà compris que j'étais une proie facile, vous pensez bien. Et voilà que maintenant l'algorithme remplace toutes les vidéos de mecs torse nus que j'avais qui font des recettes de cuisine par de l'électroménager. Donc cette nuit, j'ai complètement bloqué sur un aspirateur, mais oui. Vous savez, c'est qui s'allume avec la petite lumière bleue. Est-ce que vous avez déjà vu
0: celui-là? Ça, c'est fascinant.
2: Ah non, mais
0: Odrazo en mer.
2: Il a une caméra haute définition avec de l'intelligence artificielle qui photographie la tâche et la compare à une base de près de 10 millions d'images de saleté. 10 millions!
0: C'est la NASA.
2: Et ensuite, il décide tout seul du nombre de passages nécessaires. Moi, à ce stade-là, je suis capable de faire des tâches exprès, rien que pour le regarder travailler. Et quand il a terminé, il rentre tout seul dans sa petite maison. C'est plus un aspirateur, c'est un colocataire, en fait. Alors, je vous donne le prix, hein, quand même. 899€.
0: Ah,
2: oui,
0: sûr.
2: Bon, là, et ensuite, est arrivé sur mon écran le Thermomix. Vous en avez parlé tout à l'heure, Valère. Le Thermomix TM7. Alors, est-ce que vous êtes prêts?
0: Allez-y.
2: Il a 24 modes, remplace plus de 20 appareils, possède un écran tactile de 10 pouces et donne accès à plus de 10 000 recettes. Il peut même organiser vos menus de la semaine et établir
0: vos soirées.
2: Établir la liste de courses, 1599€. Alors, à ce prix-là, je vous dis, moi, je voudrais qu'il fasse lui-même les courses, la table, qu'il demande à mes enfants comment ils ont passé leur journée.
3: Ça s'appelle un mari, hein.
2: Oui. C'est vrai. Vous avez raison. Donc, à 5h du matin, j'arrivais toujours pas à dormir et j'ai remarqué l'état de mes vitres qui étaient un peu crasse-pouille.
0: Oui,
2: je me dis, elles sont pas très propres. Donc, j'ai repéré là un robot qui s'accroche tout seul à la fenêtre. Il calcule l'itinéraire tout seul. Il détecte les bords et pulvérise lui-même le produit nettoyant sur la vitre.
0: Oh là, alors, c'est combien ça?
2: 499€.
0: Okay. Mais je les veux quand même.
2: Je les veux tous. Mais oui. Le dernier, c'est ma petite passion parce que ça fait des petites bouclettes. Le Dyson Airwrap ID.
0: Il
2: se connecte à votre téléphone en Bluetooth. Vous lui donnez votre profil capillaire. Moi, j'ai mis Beyoncé en direct. Et là, il vous programme des boucles. 479€. Alors, j'ai fait le calcul.
0: C'est un peu la valeur. Valère.
2: Si j'avais acheté toutes les machines qui me paraissent indispensables la nuit, j'en aurais eu pour exactement 3 815 95 pardon, presque 4 000€.
0: Voilà.
2: En gros, on va faire ça. Presque 4 000€. Tout ça pour ne plus aspirer, ne plus laver mes vitres, ne plus cuisiner, ne plus faire mes glaces et avoir des jolies bouclettes. Alors en fait, j'ai compris une chose. Ce que les réseaux sociaux essaient de me vendre, c'est une vie dans laquelle je ne fais plus rien. Ouais. Et franchement, finalement, ça ne me va pas.
0: Choses.
2: Ça ne me fait pas rêver tout ça. J'ai envie, évidemment, de cuisiner, de laver mes vitres et de vivre et de faire la cuisine.
0: Exactement.
2: Bien sûr.
0: Et puis d'être riche, parce que du coup, vous voyez, ça calme un peu les envies d'achat, un peu
2: compulsif.
0: Valère, vous avez un une petite technique pour qu'on ne tombe pas dans le panneau et qu'on fasse des économies.
1: Bon, déjà suivre les conseils d'Elsa, c'est-à-dire quand on regarde à 2h du mat, on essaye on n'achète pas, c'est pas forcément le meilleur moment. Donc, sinon, il y a un truc que je trouve pas mal, c'est la méthode du bol. Je sais pas si vous connaissez. Le bol, ça peut être un saladier, qu'importe, un petit récipient. Le principe, c'est le suivant, c'est de vous aider à résister aux achats compulsifs. On est dans un magasin. Vous savez, les rayons à la fin, quand on arrive un petit peu avant la caisse, c'est là qu'on a les petits achats compulsifs, par exemple. Tiens, ça, je vais le prendre. Chaque fois que vous êtes face à un achat instinctif, un projet d'achat, vous vous retenez et vous marquez sur un petit papier ce que vous avez failli acheter, combien ça coûtait. Vous pliez le papier, vous le mettez dans le bol. Et puis vous attendez une semaine, un mois, et de temps en temps, vous allez voir ce que vous aviez mis là-dedans. Et vous vous dites, est-ce que je le veux vraiment ou est-ce que j'ai fait une économie réelle? C'est un tout petit rempart, en fait, à l'achat spontané, parce que bien souvent, on le regrette après et on a gaspillé des sous.
0: Alors, je vais mettre un bol illico quand je rentre chez moi ce soir. Ne cédez pas au chant des sirènes. C'est justement ce qu'on va écouter sur votre radio ici, grâce aux frérots de la Vega. Votre nouveau rendez-vous, c'est On vous doit bien ça. On est ensemble jusqu'à 13h.

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0: 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Jusqu'à 13h.
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0: Encore un petit quart d'heure à passer en votre compagnie, ça passe si vite, on est ensemble jusqu'à 13h, c'est votre nouveau rendez-vous quotidien, on vous doit bien ça sur votre radio. Ici, il y a une journée, là ce week-end me semble-t-il, samedi, merci Audrazo, sur les gestes des premiers secours, c'est évidemment notre médecin Gérald Kirzek qui va nous en dire un mot.
2: Journée mondiale des premiers secours, et l'objectif c'est vraiment de se former. Alors, on avait beaucoup de retard, on est en train de le rattraper, mais c'est...
0: Pourquoi on avait du retard en France?
2: Ben, parce que c'était pas dans les programmes de l'éducation nationale. D'accord. Parce qu'on n'avait pas cette culture de la prévention, mais de manière générale, on l'a pas par rapport aux pays nordiques. Nous, on était à moins de 5% des Français qui étaient formés. Là, c'est en train de s'améliorer. Et en fait, il s'agit d'apprendre quelques gestes. Et en quelques heures, vous pouvez, alors il y a la Croix-Rouge française, bien sûr, qui va être partenaire de ces journées mondiales, mais il y a plein d'associations, les pompiers qui peuvent vous former. C'est l'occasion d'aller participer à ces villages, à ces événements sur les premiers secours. Et puis, tout simplement, de vous dire, bah, tiens, je vais passer 2-3 heures à prendre 3 gestes qui sauvent. Allez, je vous en donne 3 gestes qui sauvent. Premier geste qui sauve, que faire en cas d'étouffement? C'est vrai que quand quelqu'un s'étouffe à table, ou vous êtes dans la rue, vous avez quelqu'un qui est en train de porter les mains à sa gorge et qui, et là c'est important, il n'est pas en train de vous dire « j'arrive plus à respirer » parce que s'il vous dit « j'arrive plus à respirer », c'est qu'il y a de l'air qui passe. Ouais. Et c'est qu'il arrive à respirer, et donc là, il n'est pas question d'aller ni lui taper dans le dos, ni faire la méthode d'Amish. En revanche, si la personne porte ses mains à sa gorge, il n'y a plus de son qui sort parce qu'il n'y a plus de possibilité de passage d'air, elle devient un peu cyanosée, rouge, cyanosée. Là, il y a quelque chose qui est coincé dans sa trachée, dans ses voies respiratoires. C'est là où il faut réagir. Et on réagit comment? On lui donne 5 grandes claques dans le dos, entre les omoplates avec le plat de la main. 5 fois, il est penché un peu en avant. On va taper 5 fois pour essayer de débloquer les voies aériennes. Et si ça ne fonctionne pas, on va se mettre derrière.
0: Ça,
2: on va
0: l'enlacer.
2: C'est la méthode d'Emlich, exactement.
0: Emlich. Et alors, comment on fait ça?
2: On se met à l'arrière. On le ceinture par l'arrière, on met son poing dans le creux de son estomac et on va tirer vers soi et vers le haut. En fait, l'idée, c'est de faire une hyperpression en dessous du plexus, exactement, dans le creux de l'estomac, histoire de ramener un peu comme un grand mouvement de virgule. Voyez, on vous ramenez vers vous et vers le haut. L'objectif, c'est de faire un peu sauter le bouchon de champagne. C'est-à-dire que s'il y a quelque chose qui est coincé dans la trachée, on fait une hyperpression au niveau de l'abdomen et ça va déboucher. Et là aussi, on fait 5 méthodes d'Emlich. Et entre-temps, qu'est-ce qu'on a fait? On a appelé les secours, appeler les secours, le 15, le SAMU, ou le 18, les pompiers, ou le 112, le numéro d'urgence.
3: Moi, c'est vrai que j'ai toujours peur de mal faire, en fait. J'ai vraiment peur de mal faire le geste, et je vais peut-être empirer quelque chose.
2: Si la personne est en train de s'étouffer, c'est-à-dire qu'il n'y a vraiment plus de son, il n'y a plus de possibilité de respirer, il faut faire vite, parce qu'au bout de 2 minutes, elle va tomber en arrêt respiratoire ou en arrêt cardiaque, donc là, vous ne pouvez faire que du bien en essayant de débloquer la situation. Deuxième geste pour apprendre à sauver une vie, l'hémorragie. Alors, quand je parle d'hémorragie, ce n'est pas une petite coupure, hein, c'est vraiment une hémorragie. C'est, alors, je ne vais pas vous faire à la MacGyver, mais vous voyez, ça saigne vraiment. Qu'est-ce qu'on fait? Premier réflexe, on appuie dessus. Vous prenez une écharpe, vous prenez des compresses, vous prenez quelque chose pour isoler votre main du contact avec le sang direct, mais vous allez appuyer pour arrêter l'hémorragie. On ne fait pas de garrot, on ne fait pas de point de compression, sauf si vous savez faire, mais dans l'immense majorité des cas, on appuie dessus et on maintient appuyé et on alerte les secours. Gros avantage, c'est que maintenant on a un téléphone portable, on peut appuyer d'un côté et puis faire le numéro en écoutant plus de l'autre côté.
0: Et on met sur la plaie.
4: Une ampoule d'abri, on dégage.
2: Exactement. Et troisième geste qui sauve des vies véritablement, et là aussi Aude a raison, on dit on a peur de mal faire, c'est l'arrêt cardiaque. On a peur de faire un massage cardiaque.
0: Ça, oui.
2: Sauf que si la personne tombe devant vous, elle parle plus, elle vous répond pas, vous dites oh tu m'entends, essaie de me répondre, etc. Serre-moi la main. Personne répond. On regarde si la personne respire, c'est-à-dire si la poitrine se soulève ou pas. Si la poitrine ne se soulève pas, elle ne vous répond pas, c'est un arrêt cardiaque. On ne cherche même pas à prendre le pouls, etc. On perd du temps. On appelle le 15, le 18 ou le 112. Et là, en plus, les secours vont vous guider. Ils vont vous dire, OK, on vous envoie une équipe, vous allez donner l'adresse, etc. Ouais. C'est l'alerte. Il faut prendre quelques secondes pour vraiment donner une alerte précise. Et puis après, vous allez faire le massage cardiaque. Donc là, on ouvre la chemise et on va au niveau de les deux seins ou les deux tétons. Il y a une ligne entre les deux, finalement, vous allez appuyer à ce niveau-là sur la cage thoracique 100 fois par minute avec votre talon de la main. Vous voyez, on a tous vu des images, des vidéos. Et donc, on va appuyer entre les deux seins, comme ça, sur le sternum. Et on va remplacer la pompe cardiaque. On appuie de 3 à 5 centimètres le temps que les secours arrivent. Donc voilà,
0: on faire des petites formations pour ça.
2: Bien sûr, en 2 heures, vous apprenez les gestes essentiels. Cette journée mondiale va vous permettre, dans plein d'endroits, de participer à des manifestations. Et là, sur l'étouffement, l'hémorragie et l'arrêt cardiaque, vous avez appris à sauver des vies. Et si on faisait ça, bah les secours après prennent le relais. Mais le premier maillon, il est vraiment indispensable, et notamment le maillon de l'alerte.
0: Merci docteur Gérald Kierzek pour ces précieux conseils. On se retrouve dans un instant. Il y a énormément de questions au 0810 055 056. Ça tombe bien, on est là pour vous parce qu'on vous doit bien ça. A tout de suite.
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0: 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Encore quelques minutes à passer en votre compagnie. On est ensemble jusqu'à 13h. Donc on vous doit bien ça, votre nouveau rendez-vous quotidien. On parlait à l'instant avec le docteur Kierzek des gestes de premier secours. Et Valère Correa disait un truc, je suis assez d'accord. Ça devrait être obligatoire, en fait.
8: Bah, ça me semble être un peu la base. C'est-à-dire, touche pas tous les 5 ans, pour pas oublier.
2: C'est censé l'être dans les programmes scolaires, mais c'est compliqué à caser d'un programme scolaire.
0: Les remplaces sont tellement débordés, nos professeurs.
3: Mais moi, je l'ai fait à l'école. Je l'ai fait plusieurs fois avec les centres aérés, l'école, etc. Mais sauf que j'ai 40 ans et j'ai tout oublié.
0: Voilà. Ça promet. Alors, on va recevoir Stéphanie qui a appelé au 0810 055 056. Faites comme elle, hein, toute la semaine, vous avez des problèmes, nous avons des solutions. Bonjour Stéphanie, bienvenue.
9: Bonjour à tous.
8: Bonjour.
0: Ça va Stéphanie?
9: Ça va, super.
0: On est ravis de vous accueillir.
9: Tout va bien.
0: Ah, c'est super, on est ravis de vous accueillir. Vous avez une question pour notre médecin Gérald Kierzek?
9: Eh oui, une grande question, parce qu'on parle souvent de connaître les gestes de premier secours pour porter assistance à ses amis, à sa famille. Mais on ne parle jamais des gestes de premier secours à connaître quand on est seul.
0: Être seul, c'est une angoisse
9: supplémentaire.
0: Et on a les auditeurs qu'on mérite, on a les meilleurs. Hein. Pardonnez-moi, mais c'est vraiment une question extrêmement pertinente. Il faut bien le dire. Merci Stéphanie de nous l'avoir posée.
2: C'est vrai que c'est un geste altruiste, mais ça peut être un geste égoïste aussi. Alors, c'est vrai que c'est compliqué de se faire un massage cardiaque tout seul, parce que d'abord, vous aurez perdu connaissance. En revanche, l'hémorragie, appuyer dessus, mettre quelque chose pour comprimer, c'est bon réflexe, prendre son téléphone, le mettre en écoute amplifiée et appeler les secours. Ça, on peut le faire tout seul. Il y a souvent quelque chose qui revient sur les réseaux sociaux avec la méthode pour quand vous étouffez tout seul, sur un coin de table, vous pouvez vous faire la méthode d'Emlich, une espèce d'auto-méthode d'Emlich. Alors là, écoutez, je ne sais pas si ça fonctionne, mais par expérience, et notamment de Samu et quelques histoires assez dramatiques, le meilleur réflexe à avoir, c'est de sortir de chez vous et de demander de l'aide à votre voisin. C'est-à-dire que sortez sur le palier, allez demander... Ça va pas, je peux pas le faire parce qu'il n'y a pas de fond qui sort, hein, quand vous étouffez, mais justement, sortez de la maison, allez frapper à la porte du voisin, allez chercher de l'aide, parce que c'est ça le meilleur réflexe à avoir. Et après, une fois qu'il y a quelqu'un qui lui va appeler les secours, vous pouvez essayer éventuellement sur un coin de table, etc. Mais honnêtement, ce ne sont pas des méthodes validées. Pareil, en cas de crise cardiaque, de symptômes, de douleur thoracique, on voit passer sur Internet, bouchez-vous le nez, ou mettez-vous à tousser fort, etc. absolument aucune utilité, le meilleur réflexe, c'est d'appeler vite le 15 ou le 18 pour déclencher les secours.
0: Voilà, tout simplement. Merci beaucoup, cher docteur. Et merci à vous, chère Stéphanie. On vous embrasse très fort. Prenez soin de vous. Nous allons continuer à répondre à vos questions. Ne vous inquiétez pas en antenne, parce qu'il y en a eu beaucoup, beaucoup aujourd'hui. Mais pour l'heure, c'est le jeu. Vous êtes inscrit sur ici.fr. Il y a une page prévue à cet effet, parce que oui, je booste votre pouvoir d'achat tout au long de l'année, deux fois en plus tous les jours dans l'émission, et nous avons une gagnante, et elle s'appelle Sandrine. Bonjour Sandrine.
10: Bonjour toute l'équipe.
0: Elle a fait
10: bonjour particulier à Pierre, pardon, parce qu'il est originaire du village juste à côté où j'habite.
0: Oh, dis donc. Mais alors, est-ce que ça voudrait dire que vous le connaissez personnellement?
10: Alors, je ne le connais pas personnellement parce qu'il est plus jeune que moi, mais mon papa est né à Ville.
0: D'accord. Bah, on lui passera votre bonjour, chère Sandrine, parce qu'il sera là demain dans l'émission, figurez-vous. Il nous parlera d'ailleurs de la... comme quoi il ne faut pas adopter les animaux trop tôt. C'est un sujet encore passionnant. Vous nous appelez de la Moselle. On embrasse très fort ici Alsace. Et vous avez bien fait de vous inscrire sur la page d'ici.fr parce que c'est gagné.
11: Bravo. Ouais.
0: Merci beaucoup. On est très, très heureux. Mais oui, faites comme Sandrine, ça fonctionne cette affaire. Vous inscrivez sur le site ici.fr, il y a une page prévue à cet effet et c'est gagné. On vous embrasse très, très fort, Sandrine.
10: Bah, de même, moi également. Bonne continuation pour votre émission.
0: Merci, ça fait très, très plaisir. Je voudrais faire un gros bisou à mon équipe, à Aude, à Valère, à Gérald, à Elsa Wolinski. C'est ça votre nom, madame?
11: Oui, c'est ça.
0: Et on se retrouvera demain. Merci beaucoup aussi à Céline, Marie-Élisatrice, à Océane à la technique, à Alex au standard et à Gwenaëlle à la préparation. Audrazo, très rapidement.
3: Beaucoup, beaucoup de messages au 0810 055 056 avec notamment des questions à nouveau sur les robots cuisiniers. C'est promis, on vous en reparlera. Et puis on a une question aussi pour Gérald, mais on n'a pas le temps d'y répondre, sur le spasme du sanglot. Qu'est-ce que c'est? On va y répondre, promis, dans une prochaine émission.
0: Très bonne question. Dans un instant, c'est le trésor de nos régions avec ma très chère Marine Le Génie. Bonjour Marine.
3: Bonjour Enora, bonjour à tous. Alors le spasme du sanglot, je serai très attentive demain parce que ma fille avait ça. C'est très très flippant.
0: D'accord.
3: Bref, dans le trésor de nos régions, c'est un autre sujet. On prendra la direction de Saint-Étienne où le maire va dormir en prison ce soir. On parlera également du baromètre annuel du secours populaire. On sera en ligne avec le secrétaire national de l'association. Et puis, si vous êtes une femme et que vous avez pris les pilules Cérazette, Elfazette, Optimizette, vous allez recevoir un courrier de l'agence du médicament. Un pas de panique, on vous explique ce qu'il se passe. Et puis notre opération, dites-le ici, évidemment, notre isoloir aux couleurs de votre radio. On a rendez-vous aujourd'hui près de Limoges avec Yves qui souhaite une France plus équitable pour l'avenir.
0: Merci beaucoup.

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1: Merci d'écouter la radio ici. Il est 13h. Les informations, Marine Eugénie.
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1: Marine Eugénie.
2: Bonjour à toutes et à tous, bienvenue dans le 13h de nos régions. On prendra la direction de Saint-Étienne où l'ex-maire de la 14e ville de France va dormir en prison ce soir. Gaël Perdriau est condamné en appel dans l'affaire de la sextape. La précarité s'accroît dans notre pays. Selon le baromètre annuel du Secours populaire, les familles françaises se privent de plus en plus.
3: Tous les jours, les fruits, les légumes, la viande, j'en mange très peu parce que c'est trop cher. Le poisson, c'est pareil. L'hiver dernier, j'ai pas chauffé beaucoup chez moi. 17, bah tant pis quoi, on limite.
2: Nous serons en ligne avec le secrétaire national de l'association dans quelques secondes. Le risque pour la santé est très faible, mais il existe. L'agence du médicament envoie un courrier à partir d'aujourd'hui aux femmes ayant pris une pilule Cerazette, Elfazette, Optimizette ou encore Antigone. Au programme également Edgar Gropion, président du comité d'organisation des JO 2030 sur le départ, ici Pays de Savoie, nous explique pourquoi. Et puis notre opération, dites-le ici, faites entendre votre voix dans nos isoloirs en vue de l'élection présidentielle. On a rendez-vous près de Limoges avec Yves qui souhaite une

0: première instance la peine de prison, mais cette fois, il y a un mandat de dépôt. Peu sont surpris dans la salle. La présence de nombreux policiers a annoncé la couleur avant même la lecture longue, minutieuse de l'arrêt de la cour d'appel de Lyon. Gaël Perdriau n'a pas bougé pendant cette lecture. Droit, raide, à la barre, sans réaction, quand la présidente annonce également les 10 ans d'inéligibilité, le double de la peine prononcée en décembre. Madame, vous venez de condamner un innocent, lance-t-il avant d'être entouré par ses conseils et les policiers. Justice a été rendue, rétorque froidement la présidente. Gaël Perdriau qui se pourvoit en cassation et ses avocats vont demander sa remise en liberté.
1: Une décision, Louise, qui soulage les victimes.
0: A commencer par la principale victime, Gilles Artigues, ancien premier adjoint à la mairie de Saint-Étienne, devenu marionnette politique sous la pression du chantage à la vidéo intime. Gilles Artigues qui a quand même, malgré tout, un mot pour les condamnés.
2: Je suis aussi triste pour les condamnés parce que c'est un gâchis, un grand gâchis. On aurait pu faire vraiment de belles choses ensemble pour la ville de Saint-Étienne. Aujourd'hui, paye cher et j'espère que cela pourra peut-être servir d'exemple dans d'autres communes, pour d'autres élus, qui se rendent compte qu'on ne fait pas n'importe quoi, on peut avoir de l'ambition, on peut vouloir le pouvoir, mais ça ne passe pas par la volonté de détruire une personne.
0: Gilles Artigues qui est reparti de la cour d'appel comme il est arrivé, entouré de sa famille, sa femme et ses enfants qui l'entourent et lui donnent la main, comme depuis le début de cette affaire, qui se termine donc aujourd'hui pour eux.
1: Merci beaucoup Louise Thomas, en direct depuis ici Saint-Étienne-Loire. On vous en parlait hier dans le 13h de nos régions, cette vidéo de policiers municipaux de Carcassonne qui tiennent, surtout l'un d'entre eux, des propos extrêmement choquants, racistes, sexistes, complotistes. Vidéo qui date de novembre 2025, mais révélée donc hier par le journal Midi Libre. Savait-on depuis longtemps que ces agents posaient problème? C'est la question qu'on se pose aujourd'hui. Ces quatre policiers sont suspendus sur ordre de la procureure qui a retracé le parcours d'une enquête confiée il y a 6 mois déjà aux gendarmes, enquête dont le ministre de l'Intérieur, Laurent Nunez, n'aurait jamais entendu parler, même dans les grandes lignes, Emmanuel Leclerc.
3: Dans l'entourage du ministre de l'Intérieur, on assure avoir découvert avec stupéfaction la vidéo hier matin seulement et d'avoir ensuite appris qu'une enquête judiciaire était en cours depuis le 1er janvier dernier, menée par des gendarmes, sans que les grandes lignes de son contenu ne remontent à Paris comme ça se fait normalement pour les affaires les plus sensibles. Dans son communiqué, la procureure de Carcassonne explique pour sa part que l'enquête initiale avait été ouverte pour atteinte à l'intimité de la vie privée après la plainte du chef de patrouille de la police municipale, filmé à son insu par une caméra piéton mal éteinte. Géraldine Labial affirme qu'il y a eu ensuite des difficultés pour exploiter la bande son, sans dire combien il a fallu de semaines, de mois pour prendre la mesure du contenu et modifier radicalement les chefs d'enquête. Un délégué syndical du sud de la France de la police nationale qui craint les amalgames ne comprenait pas hier soir pourquoi la procureure n'a pas déclenché bien plus tôt des suspensions d'agrément pour ses policiers municipaux quand elle a eu connaissance des contenus de la vidéo.
1: Emmanuel Leclerc, une affaire qui embarrasse également le RN, car le policier qu'on entend le plus sur cette vidéo était membre du service d'ordre du parti de Marine Le Pen. Il est désormais exclu et le vice-président du RN, Louis Alliot, balaye l'affaire d'un revers de main. C'est un cas isolé, une affaire purement montée. Il n'empêche, cette vidéo pose évidemment question sur le travail de la police municipale de Carcassonne, ville dirigée par le maire Rassemblement National, Christophe Barthès. Alors, s'agit-il de propos isolés, vraiment? Sébastien Barriot a mené l'enquête pour ici, dans l'une des cités sensibles de la ville.
4: Lorsque la vidéo des policiers a commencé à circuler sur les réseaux sociaux, beaucoup d'habitants de la cité aux Anames disent ne pas avoir été surpris. Mohamed, par exemple, 44 ans, est né dans le quartier. Il explique que les relations avec la police nationale sont excellentes, contrairement avec les policiers municipaux. Il parle de méthode de cow-boy et en effet les propos tenus dans la vidéo ne l'ont pas étonné.
5: C'est limite banal, quoi, on va dire. On est là pour, entre parenthèses, taper sur la racaille, mais on n'est pas sur la racaille. Autant les nationaux, ils viennent, ils parlent avec nous, tout se passe bien, mais les municipaux, on ne peut pas parler avec eux, on ne peut rien faire. Et quand on voit la façon dont tu nous parles, c'est pas joli à voir. Si déjà il vient et te tutoie, ouais, tu rentres à la maison, tu jettes ta clope, tu fais ici, tu t'en vas. Oh, c'est pas normal. Et je comprends pourquoi les jeunes, les caillasses, tout ça.
4: Selon Morad, certains policiers municipaux ne cachent pas leur hostilité envers les étrangers.
6: Leur comportement, leur façon de parler, de leur regard, tout, leur attitude, c'était pas grand, quoi.
4: Très gêné par cette polémique, le maire Christophe Barthès annonce une remise à plat.

0: du fonctionnement de la police municipale avec des formations pour les policiers sur le respect de la déontologie.
1: Sébastien Berru, envoyé spécial d'ici à Carcassonne dans l'Aude, d'une attitude de cow-boy dénoncée par certains habitants, un respect de la déontologie demandé aussi par les associations. Le MRAP, Association de lutte contre le racisme, a déposé plainte. Keltoum Gachi, avocate, en est la présidente. Elle estime absolument nécessaire aujourd'hui de faire de la lutte contre le racisme et l'antisémitisme une priorité avec des sanctions bien plus sévères. Aujourd'hui, la peine encourue ne dépasse pas un an de prison et 45 000 euros d'amende.
2: Les peines qui sont encourues par les auteurs de propos racistes sont déjà très faibles. Donc les magistrats, ils sont face à une loi qui est manifestement trop clémente et accablés par la charge des dossiers qu'ils ont à gérer. Bon, ils ont peut-être aussi tendance à se dire que ce n'est peut-être pas la priorité. Mais c'est la priorité. C'est ce qui doit focaliser l'attention à la fois de la police elle-même, de celle qui fait correctement son travail dans le respect de la loi, et de la justice. Parce que, je rappelle quand même, que les propos racistes, le plus souvent, sont suivis d'actes de violence, d'actes qui peuvent inciter les gens aussi à commettre des violences à caractère raciste. Donc il ne faut pas sous-estimer le racisme. Le racisme, ce n'est pas une opinion, c'est un délit qui revêt une vraie gravité, surtout dans le contexte que l'on connaît.
1: Keltoum Gachi au micro de Coralie Moreau. Voilà ce qu'on pouvait dire ce midi sur les suites de cette affaire. Les derniers développements sont sur ici.fr. Face à la hausse des prix du carburant, plus d'un Français sur quatre doit renoncer à la nourriture ou à des soins. Dans son baromètre annuel sur la pauvreté, le Secours populaire tire aujourd'hui la sonnette d'alarme. Bonjour Nicolas Champion.
3: Bonjour.
1: Vous êtes secrétaire national du Secours populaire. En 20 ans, c'est la première fois que vous faites un focus sur la précarité énergétique. Trop froid, trop chaud, trop cher. Les Françaises et les Français sont de plus en plus inquiets, Nicolas Champion.
3: Absolument. C'est un constat qui nous surprend malheureusement pas aujourd'hui, mais notre baromètre Ipsos met l'accent sur la précarité énergétique. Et oui, 79% des Français aujourd'hui considèrent que leur facture d'énergie représente une part importante de leur budget. Ça conduit à faire des choix. Au-delà des choix, ça conduit à faire des renoncements. Aujourd'hui, c'est vrai que c'est compliqué, soit de se nourrir, soit de partir en vacances, de mettre du carburant dans sa voiture ou de pouvoir aller se soigner tout simplement.
1: Plus d'un quart des Français a dû renoncer à des dépenses essentielles, c'est ce qui ressort de votre baromètre.
3: Tout à fait. Nous, au Secours populaire, on considère que pour être un citoyen, il faut réussir à avoir l'intégralité de ses droits. Et dans les droits, il y a toutes les dépenses essentielles, se nourrir, se vêtir, avoir un toit au-dessus de la tête, se chauffer dignement ou pas avoir trop chaud l'été, et puis aussi partir en vacances.
1: Nicolas Champion, je vous propose d'écouter ce reportage tourné à Nîmes en cette période de rentrée scolaire, car le mois de septembre est l'un des plus difficiles. Les dépenses s'accumulent et certains enfants n'ont toujours pas le matériel nécessaire pour aller à l'école, au collège, dans le Gard comme partout en France. Le Secours populaire organise donc des distributions de fournitures, Gisèle Stafford.
4: Au fond du local du Secours populaire, Wafa, elle a trois enfants.
5: Aujourd'hui, c'est la fourniture scolaire.
4: Si l'une de ses filles est en primaire, les deux autres sont en maternelle et au collège. Pour elle, pas de kit de rentrée offert par la mairie, donc. Depuis une semaine, elles font sans. Le coup de pouce du Secours populaire devenait urgent.
6: Alors, un cahier de brouillons, 4 stylos, crayons gris et pinceaux. Voilà.
4: À côté, Karl tient sa liste, il est en CM.
7: Le plus important, c'est le stylo plume. Avoir une belle écriture.
4: Sa maman n'a tout simplement pas les moyens pour tout acheter.
8: C'est en situation régulière. On n'a pas la casse et on n'a pas, je ne sais pas comment ça s'appelle, de la rentrée scolaire.
4: Cette prime de rentrée scolaire prévue pour aider les familles modestes. Cette année, 130 sont inscrites au Secours populaire pour la distribution. En tout, 300 enfants sont équipés. Mireille est bénévole depuis plus de 5 ans.
9: On a toujours sans arrêt cette réflexion, mais ils ont la prime de rentrée scolaire, ils peuvent bien s'acheter. Non, ce n'est pas vrai. D'abord, ce n'est pas tout le monde qui là, la prime de rentrée scolaire, et lorsqu'il faut acheter des équipements sportifs, lorsqu'il faut acheter des livres supplémentaires, ça ne suffit pas, et donc on les aide du mieux qu'on peut.
4: En tout, l'équivalent de plus de 11 000 euros de fournitures est distribué.
1: Reportage d'Isène Stafford, ici Garlozère. Nicolas Champion, secrétaire national du Secours populaire, vous venez d'entendre, comme nous, ce reportage. Elles sont de plus en plus nécessaires et de plus en plus nombreuses, ces distributions de fournitures.
3: Absolument, c'est un bel exemple de mobilisation citoyenne qu'on fait au Secours populaire. Effectivement, c'est essentiel. On attache une grande importance à lutter contre les inégalités et la porte d'entrée dans la vie, bah, c'est l'enfance, c'est l'éducation, c'est l'accès à l'école et on a une politique d'accueil inconditionnel. Ça veut dire que pour nous, chaque enfant doit pouvoir aller étudier dans de bonnes conditions.
1: Et la précarité, elle s'installe durablement. En France, ça fait 20 ans que vous sortez ce baromètre annuel. Qu'est-ce que vous en tirez comme conclusion ?
3: On en tire comme conclusion, effectivement, que la précarité s'enracine. Aujourd'hui, on a 26% des Français qui se déclarent en situation de précarité. Mmh. C'est 6% de plus que l'année dernière. C'est quand même une avancée notable. Mais cependant, le phénomène n'est pas nouveau. Et on voit bien, la précarité s'enracine. Les crises se succèdent presque sans interruption. Depuis le Covid, on a eu la crise de l'inflation. Aujourd'hui, c'est une crise sur les prix de l'énergie et les prix des carburants. Donc oui, ça s'enracine, c'est durable. Mm-hmm. Et surtout, dans un foyer, ça revient plusieurs visages. C'est les mêmes qui peuvent pas partir en vacances, qui ont des difficultés à se soigner, ouais, qui ont des difficultés à épargner ou à se nourrir.
1: Et ça ne touche plus seulement les plus démunis. Merci beaucoup Nicolas Champion, secrétaire national du Secours Populaire, d'avoir été avec nous dans le 13h de nos régions, donc pour parler de ce 20e baromètre annuel que vous publiez aujourd'hui. Tous les détails sont là aussi à retrouver sur notre site ici.fr. Perpignan, Martigues, Toulouse, la mortalité liée à la chaleur explose dans plusieurs villes. C'est ce que nous dit une étude de la revue The Lancet aujourd'hui sur les villes européennes. En première ligne, face donc aux risques sanitaires liés au changement climatique en France, c'est donc à Perpignan, je vous le disais, que la mortalité liée à la chaleur a le plus augmenté depuis les années 90. Mortalité multipliée par 13. Si vous faites partie des 1 600 000 femmes qui prennent une pilule type Antigone, Elfazette, Cerazette, Optimisette et leur générique, vous allez recevoir un courrier de l'agence du médicament, car ces contraceptifs à base de désogestrel présentent un risque de méningiome. C'est une tumeur cérébrale bénigne à 90%, risque très faible donc, mais validé par une étude récente à Nordanier.
10: Une femme sur 67 000 qui prennent une pilule à base de désogestrel est opérée d'un méningiome cérébral. Le risque est doublé au-delà de 7 ans d'utilisation. Comparé à un autre progestatif, l'Androcur, un cas de tumeur pour 520 patientes, c'est nettement moins. Mais l'agence du médicament a tenu à envoyer un courrier personnalisé à toutes les femmes qui prennent ces pilules, Antigone, Elfazette, Cerazette, Optimisette et leur générique. Dans sa lettre intitulée « Informations sanitaires », la NSM rappelle ces chiffres et préconise une IRM cérébrale dans deux cas de figure que détaille la directrice médicale de l'agence, le docteur Isabelle Yoldjian.
11: À tout moment, bien sûr, si la femme présente des signes neurologiques, ça peut être une baisse de l'acuité visuelle, des céphalées, une faiblesse musculaire, voire une épilepsie. Le deuxième cas de figure où il est pertinent de réaliser une IRM, c'est si on a déjà été traité pendant plus d'un an par un progestatif dit à risque.
10: Dans sa lettre, la NSM rappelle que le risque de méningiome est très faible, qu'il ne faut pas arrêter son traitement et que ses pilules à base de désogestrel restent fiables.
1: Une lettre aussi envoyée aux 90 000 médecins et sages-femmes qui prescrivent ces pilules. Ce triste record à la SPA, la Société protectrice des animaux, a recueilli 9500 animaux entre juillet et août, soit une hausse de près de 21% par rapport à l'année dernière. Selon la SPA, les refuges frôlent la rupture. On y reviendra demain dans le 13h de nos régions.
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1: Marine Eugénie. À suivre, le patron des Jeux d'hiver 2030, Edgar Gros-Piron, sur le départ. ICI Pays de Savoie nous explique pourquoi, c'est dans quelques secondes. Ce coup dur pour l'emploi dans la Vienne, avec la fermeture annoncée de Schneider Electric à Chasseneuil du Poitou. Aujourd'hui, dans l'isoloir d'ici, on part près de Limoges avec Yves, qui rêve d'une France plus écolo, plus équitable. Et puis on parlera également seconde main et basket féminin. Tout de suite donc, place aux Jeux Olympiques d'hiver 2030, prévus dans les Alpes. Des Jeux, on le sait, sous tension et une sortie de piste annoncée pour l'ancien champion olympique de ski de bosse, Edgar Gros-Piron. Son maintien à la tête du comité d'organisation sera évoqué cet après-midi lors d'un bureau exécutif de l'instance à Destines-Charpieu, tout près de Lyon. Bonjour Yannick Damon.
13: Bonjour.
1: Vous êtes journaliste ici Pays de Savoie, spécialiste du dossier. Donc l'aventure olympique, clairement tourne au vinaigre pour Edgar Groupiron, nommé président en février 2025, il n'y a pas si longtemps.
13: Ah oui, car depuis on a plus parlé des polémiques que du projet sportif. Les démissions en cascade ont fragilisé le président du COJOP en début d'année. Bertrand Méheux, président du comité des rémunérations, avait claqué la porte en dénonçant dans un mail à ses collaborateurs l'attitude d'Edgar Groupiron. Il se comporte comme s'il était président directeur général sans en avoir la compétence. Après le remplacement du directeur général du COJOP par l'ancien préfet Vincent Roberti, on pensait la crise dépassée, mais fin juillet, nouveau faux pas, lors d'un bureau exécutif, Edgar Groupiron veut nommer deux nouveaux cadres, dont l'une de ses connaissances. Refus d'au moins deux des parties prenantes des JO, Edgar Groupiron n'a aujourd'hui plus de soutien politique au plus haut niveau. Même l'ancien Premier ministre Michel Barnier, co-président des JO d'Albertville en 92, qui avait fortement appuyé le choix du champion olympique à la tête du COJOP, garde le silence ces derniers jours.
1: Mais est-ce que ces remous au sein du COJOP inquiètent en Pays de Savoie ?
13: Ah oui, plusieurs élus qui doivent accueillir des épreuves chez eux sont consternés par ce feuilleton COJOP. On ne parle que de l'extra-sportif et c'est dommage, glisse l'un d'eux agacé par cette situation. Du côté des fédérations sportives, un acteur confie que tout ça donne une image déplorable de la France. Un maire que nous avons constaté appelle à calmer le jeu tout en se demandant qui pourrait bien remplacer Edgar Groupiron. Un de ses collègues espère en tout cas qu'on remplacera un montagnard par un montagnard.
1: Merci beaucoup Yannick Damon pour cet éclairage en direct depuis les locaux d'ici Pays de Savoie. On part dans le Cotentin à 13h18 sur le marché de Saint-Pierre-Église, petite commune à l'ouest de Barfleur où on libère la parole sur le suicide. C'est la journée internationale de prévention du suicide et à cette occasion, l'agglomération du Cotentin organise une semaine de sensibilisation sur plusieurs marchés manchois. Des petits groupes vont à la rencontre des habitants pour donc informer, écouter et surtout faire connaître les ressources d'aide existantes, Marie Stariki.
14: Entre les étals de la place du marché, des passants s'arrêtent pour échanger autour de la question du suicide.
15: C'est un sujet un peu tabou et c'est important là. Les gens sont décontractés, c'est le marché.
14: Yvan est venu faire ses courses et un chiffre ne l'étonne pas, les trois quarts des décès par suicide concernent des hommes.
15: Moi je suis d'une génération, on ne parle pas, un homme doit être fort, il garde pour lui, donc il accumule. Et au bout d'un moment, parfois quand on ne trouve pas une porte de sortie ou une écoute, il n'y a qu'une solution si on ne peut pas faire à ce qu'on considère être ses responsabilités.
14: À ses côtés, Marie est venue faire le marché avec lui. Elle trouve cette semaine de sensibilisation d'autant plus importante en ce moment.
16: Une ambiance qui est triste. Il y a beaucoup de jeunes, ça va pas trop. Les agriculteurs, il y en a un qui se suicide tous les deux jours. Et les feux cet été, c'est pas drôle.
14: Pour d'autres, cette prévention, c'est le combat d'une vie. Aujourd'hui, Brigitte n'a plus honte de sa tentative de suicide quand elle avait 14 ans.
17: J'avais subi un inceste et je ne trouvais pas de solution. Je ne trouvais pas de but dans ma vie. On ne trouve personne pour en parler déjà, pas d'écoute. On envisage alors de disparaître parce qu'on n'a pas d'importance pour aux yeux de personne.
14: L'association de prévention du suicide insiste sur ce point, c'est bien souvent l'écoute qui sauve des vies.
1: Marie Stariki, ici Cotentin, on vous le rappelle, hein, le 13-14, c'est le numéro d'écoute nationale de prévention du suicide, que vous soyez concerné ou un proche d'une personne en détresse. En France, près de 9000 personnes décèdent chaque année par suicide, environ 200 000 tentatives sont recensées. Patrick Bruel porte plainte contre plusieurs médias aujourd'hui, dont Paris Match, pour violation du secret de l'instruction. Selon les avocats du chanteur, ces médias, ils dénoncent la publication d'extraits par ces médias de son audition par les enquêteurs. C'est un gros coup dur pour l'emploi dans la Vienne. Le groupe Schneider Electric va fermer son usine de Chasseneuil du Poitou, près de Poitiers. À l'horizon 2028, les 145 employés du site ont appris la nouvelle hier. L'industriel veut regrouper ses activités dans le département de l'Eure, Thomas Bonnet.
18: La direction vient d'annoncer la fermeture du site. Les salariés sortent de l'entreprise et accrochent des banderoles sur les grilles de l'usine.
19: On nous a complètement trahis, quoi.
18: Sabrina a beaucoup de mal à digérer la nouvelle.
19: Très difficile à encaisser.
20: Ça fait combien de temps que vous travaillez ici ?
19: Depuis 1989, je suis là. On s'est investi à 100% et le résultat, c'est que notre site ferme, quoi. On est quand même 145 personnes, on va être sur le carreau. Même s'il y a des trucs de reclassement, tout le monde ira pas en reclassement.
18: La fermeture était évoquée depuis plusieurs mois, mais elle reste incompréhensible pour Maxime Dubois, le délégué du syndicat Force Ouvrière au sein de l'usine.
0: On ne comprend pas aujourd'hui pourquoi le groupe Schneider Electric nous abandonne, alors qu'il y a quelques mois, ils annonçaient des milliards d'investissements en France avec Monsieur le Président.
18: Et il prévient, la fin de Schneider Electric aura de lourdes conséquences.
0: C'est des conjoints aussi qui vont être impactés, c'est des sous-traitants qu'on fait travailler aux alentours. C'est tout un bassin d'emploi qui est impacté aujourd'hui.
18: Les syndicats qui réfléchissent désormais à la suite, il n'y aura pas de grève, mais un temps d'échange sera organisé prochainement avec les salariés qui le souhaitent.
1: Thomas Bonnet ici, Poitou, un plan de sauvegarde donc sera proposé avec deux propositions de reclassement dont d'autres usines en France.
21: Avec Dites-le ici.
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1: Vos craintes, vos doutes, mais aussi vos espoirs pour l'avenir à l'approche de l'élection présidentielle en mai 2027. Ici vous écoute, c'est l'opération Dites-le ici. Vous êtes invité à entrer dans nos isoloirs 50 répartis sur tout le territoire et à répondre à 5 questions. Yves vit à Saint-Junien, près de Limoges. Lui souhaite, je vous le disais, une France plus équitable, plus écolo. Il a aussi un message pour le futur ou la future présidente.
21: Quel monde souhaitez-vous pour vos enfants et les générations futures ?
22: Le monde que je peux souhaiter, c'est un monde où le capitalisme est remplacé par un système de partage et d'échange. Un monde où l'écologie est la chose la plus importante à défendre, tout en considérant les besoins de chacun. Ce qui peut me rendre optimiste en fait dans l'avenir, c'est la prise de position de beaucoup de gens et de jeunes sur des justement sur des valeurs, des mouvements qui entourent la France insoumise et la position aussi des jeunes et moins jeunes sur l'écologie.
21: Quel serait votre message à la future présidente ou au futur président de la République?
22: Le message que j'aurais donné, c'est de nous redonner la parole et arrêter ces systèmes de privilèges et de surreprésentation inutile. Arrêter ce côté royaliste de la présidence de la République.
1: Et si vous voulez faire comme Yves, participer à notre grande opération, dites-le ici. L'isoloir sera demain au marché des Jacobins au Mans avec ici Maine, au Hall de Dijon avec ici Bourgogne ou près du Pont du Gard avec ici Gare Lozère, bien sûr. Y a-t-il un isoloir près de chez vous? La carte est à retrouver sur ici.fr. L'écologie, si cher à Yves qu'on vient d'entendre, c'est ce qui nous pousse à acheter de plus en plus nos vêtements en seconde main, comme désormais un Français sur deux ces 12 derniers mois. Devant cette nouvelle habitude, l'ONG Oxfam France publie un rapport qui montre que tous les modèles de seconde main ne se valent pas. En clair, mieux vaut des boutiques solidaires que Vinted, Mariam El Kurdi.
21: Derrière l'expression « seconde main », des réalités bien différentes, souligne l'organisation dans son rapport. Acheter un vêtement déjà porté dans une friperie solidaire coûte 5 fois moins cher que dans un commerce classique, mais la dynamique du marché profite désormais aux plateformes de vente en ligne, aux grandes enseignes de la fast fashion, la mode éphémère, puisqu'elles intègrent désormais des articles d'occasion dans leurs rayons. Les grandes marques s'y mettent aussi avec des espaces dédiés aux vestes ou aux robes qui ont déjà servi. Résultat, ce qui est à l'origine une alternative responsable se transforme en, je cite, une opportunité commerciale, source de revenus pour des actionnaires. Pour les géants du textile et de la revente sur Internet, c'est aujourd'hui un marché juteux de 30 milliards d'euros en Europe, souligne l'association. 6 vêtements de seconde main sur 10 passent désormais par des circuits dits lucratifs. Ces commerces, par ailleurs, captent les plus belles pièces de marque ou en parfait état, ce qui fragilise les ressourceries ou boutiques solidaires, s'inquiète Oxfam France.
1: Explication signée Mariam El Kurdi. Les choses sérieuses commencent pour les Bleus du basket bleu au féminin à Berlin où elles disputent la Coupe du Monde. Après une phase de poule sans difficulté, 3 matchs, 3 victoires, les vice-championnes olympiques affrontent la Chine en quart de finale cet après-midi à 14h30 dans un peu plus d'une heure. Veulent monter sur le podium et pour cela il faut d'abord rejoindre le dernier carré et ce serait déjà une performance en soi, Xavier Monferrand.
23: Si vous demandez à la nouvelle capitaine des Bleus, Gabby Williams, si les Françaises ont la pression avant ce quart de finale, la franco-américaine vous la renvoie direct.
24: C'est pas une mentalité française. Je suis pas très d'accord pour être honnête. La pression, c'est pas un problème. Genre, on veut la pression. C'est pas une mauvaise chose.
23: Ça tombe plutôt bien. Alors, parce que les Bleus ont une malédiction à vaincre, ça fait 24 ans que les basketteuses françaises n'ont pas passé les quarts de finale d'une Coupe du Monde. La meneuse Carla Leite n'était même pas née.
2: Non, je suis née en 2004. Moi, je sais juste qu'on nous a rabâché plusieurs fois que depuis 1953. Après, je ne savais pas qu'on avait un peu ce chat noir en quart de finale. J'espère que ce ne sera pas le cas.
23: 1953, c'est l'autre anomalie de cette histoire. Il y a 73 ans, les basketteuses françaises ont décroché le bronze, la seule médaille de leur histoire en Coupe du Monde. Alors, il faut réparer ça pour le sélection tricolore Jean-Aimé Toupane.
5: Quand on veut être sur le podium, on sait que l'adversité, il y en aura. Maintenant, on arrive sur les étapes de montagne. Ça va monter un petit peu.
23: Et il n'y a pas que le niveau qui va s'élever. Face à la Chine, les Bleus vont croiser le phénomène Zhang Ziyu, 19 ans et 2m23 sous le panier. La seule qui peut regarder Victor Wembanyama droit dans les yeux.
1: Merci Xavier Montferrand. Allez, si vous vous sentez orphelin de la série 10% diffusée entre 2015 et 2020 sur France 2 qui racontait les péripéties d'une agence artistique d'actrices et d'acteurs, sachez qu'une version long métrage très attendue, ça y est disponible sur Netflix pour y retrouver vos personnages préférés, Matteo Maestrachi.
6: Tellement contente de faire le film d'Andrea.
7: 6 ans après, l'ex-incontournable agente Andrea Martel, Camille Cotin, réalise son premier long métrage. Noémie, Laure Calamy, est devenue productrice et l'hilarant Hervé, Nicolas Maury, est désormais acteur. Tous les personnages ou presque sont de retour. Dans ce long format qui fait mieux qu'un simple épisode rallongé, on rit beaucoup, on croise des stars américaines comme George Clooney ou Eva Longoria. Et Fanny Herrero, la créatrice de la série, est restée aussi attachée à 10% que les spectateurs.
8: Il y avait comme un peu une petite frustration. Enfin, les gens en avaient encore envie, quoi. On le sentait. Le point final n'était pas encore complètement mûr. C'était pas encore l'heure. Et dans ce film, il fallait retrouver cette affection qu'on a pour eux, tout en réinventant un peu des choses nouvelles. Parce que si on reprend les spectateurs et qu'on leur redonne la même chose, c'est peut-être un peu dommage.
7: Et comme dans la série, on retrouve donc des comédiens français dans leur propre rôle, avec beaucoup d'autodérision. Ici, Laetitia Casta et Vincent Macaigne. Pendant que le duo Camille Cotin, Laure Calamy s'en donne à cœur joie.
25: Pourquoi tu fais ? C'est un rendez-vous chez le coiffeur qui est décalé, ça me fout par terre.
1: Voilà, Matteo Maestrachi. On connaît le nouveau parrain du Téléthon. Tiens, Chantal laisse sa place de marraine à un autre chanteur. Tu reviens. Vous avez bien évidemment reconnu Patrick Fiori, ambassadeur de la prochaine édition du Téléthon. C'est la fin de ce trésor de nos régions. Rendez-vous demain, même heure, même endroit. Ce sera avec Benjamin Mathieu. Je vous dis à lundi.
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30: Demain, il y a plusieurs ateliers musique en chantier qui sont prévus auprès des écoliers de la ville de Loos, mais également 3 autres ateliers ouverts à tous qui se déroulent au centre social Arago et l'espace mosaïque de la ville de Loos. N'hésitez pas à vous renseigner sur ces ateliers musique en chantier auprès des concerts de poche. Les concerts de poche qui vous donnent rendez-vous toujours à Loos pour leur premier concert de ce mois de septembre à l'espace La Fileuse de Loos. C'est dimanche 20 septembre où vous pourrez applaudir 3 grands interprètes exceptionnels, un pianiste, une violoniste et une corniste qui vous donne rendez-vous avec des œuvres de Debussy, Rossini et Brahms. Renseignez-vous auprès de l'équipe des concerts de poche pour en savoir plus ou encore du festival des songes musicaux. Profitez, faites-vous plaisir et bonne sortie.
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0: George Harrison pour vous accompagner en ce début d'après-midi sur votre radio. Ici Nord, déjà de la caresse, du sourire, de bons souvenirs musicaux et de la bonne humeur. Voilà pour ce début d'après-midi. On continue aussi à parler des futurs concerts dans notre région avec Philippe Salé. D'ici quelques instants, on évoquera la tournée des Innocents. Et puis, bien sûr, c'est la grande dame qui arrive chez nous. Hein. Son premier concert, c'est samedi, une série de concerts exceptionnelle. Et une nouvelle chanson, Céline Dion, sur votre radio, ici Nord. Passez une excellente après-midi.
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0: Hilton chante Pascal Obispo, mais nous on est tous là, toute l'équipe d'ici Nord, pour vous proposer des idées de sortie avec Philippe Salé. Par exemple, on parle musique.
1: Les Innocents, un groupe de rock français mené par J.P. Natav depuis le début des années 80. Ils sont à l'origine d'une belle gamme de tubes, hein, de l'autre Finistère à Color, en passant par Un Monde Parfait.

formé en 82 donc sur l'initiative du fameux JP Nataf, Les Innocents a réuni plusieurs membres au fil des années. Des reformations, des projets bien sûr aussi. Puis après les débuts fastidieux, notamment sous l'ombre Les Privés, alors que les membres sont encore mineurs, le groupe va connaître un premier succès en 87 avec le titre Jody.

Ma véritable consécration viendra dans les années 90, avec plusieurs victoires de la musique, récompensant l'album Foi liée, qui réunit bien sûr quelques-uns de leurs plus grands titres, comme L'autre Finistère, qui sera suivi également de Postpartum, en 95, qui comprend lui Un monde parfait ou encore Color.

0: Après plusieurs années d'éloignement, ils retrouvent parfois la scène, c'est vrai, à partir de 2009. Et là, sur scène, aujourd'hui, ils vont vous présenter leur nouveau titre, toujours dans la veine pop-rock francophone. Ils reprennent également, bien sûr, les plus grands morceaux, leurs classiques. Les Innocents vous attendent samedi 10 octobre à 20h30, centre Gérard Philippe, c'est à Calais. Et c'est un petit prix, c'est à partir de 24 euros la soirée.
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0: Extraordinary, Alex Warren sur votre radio ici Nord, qui vous fait passer du bon temps en musique, mais aussi en vous offrant des cadeaux. 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

0: François Fellman, rien que pour toi sur votre radio ici Nord. Vous savez que vous avez bien fait de nous choisir, puisque cette programmation, elle est rien que pour vous tout au long de cet après-midi. Là, il est 14h, on fait un point sur l'actualité en France et dans le monde. A tout de suite.
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0: Patrick Bruel pour se plaindre contre plusieurs médias, dont Paris Match, pour violation du secret de l'instruction. Les avocats du chanteur dénoncent la publication d'extraits de son audition par les enquêteurs dans la presse. L'ex-maire de Saint-Étienne va dormir en prison ce soir. Gaël Perdriau est condamné en appel dans l'affaire de la sextape à 5 ans de prison, dont un avec sursis, donc par la cour d'appel de Lyon, reconnu coupable de chantage. La peine s'applique immédiatement. Le risque pour la santé est très faible, mais il existe. L'agence du médicament envoie un courrier à partir d'aujourd'hui aux femmes ayant pris une pilule Cerazette, Elfazette, Optimizette ou Antigone pour les alerter du risque de méningiome. C'est une tumeur cérébrale bénigne à 90%. La lettre est aussi envoyée aux 90 000 médecins et sages-femmes qui prescrivent ces pilules. Plus de 9 500 animaux recueillis à la SPA entre juillet et août. C'est une hausse de près de 21% par rapport à l'été 2025. Selon la Société protectrice des animaux, les refuges frôlent la rupture. Dernier hommage à Jean-Paul Rapneau, le cinéaste. Semaine dernière, à l'âge de 94 ans. Ses obsèques, c'était ce matin à Paris, en présence de nombreuses stars du cinéma, notamment les actrices Catherine Deneuve et Isabelle Adjani. En foot, Ligue des Champions, Lens se déplace sur le terrain du Slavia Prague ce soir. Hier soir, le PSG a surclassé le Bratislava pour sa reprise dans la compétition. 6 buts à 1, grâce à Ferran Torres, auteur d'un triplé, et un doublé d'Ousmane Dembélé.
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2: Un coup d'œil sur le ciel de la région qui est un peu plus voilé par moments. Des petites éclaircies tout de même au programme dans l'ensemble. C'est un mélange un peu comme hier de nuages et par moments de belles éclaircies, 19 à 20 degrés pour les maximales. On avait un accident sur l'autoroute 1 tout à l'heure, c'était bien bouché, compliqué, ça allait encore un peu. Là, dans le sens Paris-Lille, secteur de l'Équin sur voie de gauche et voie centrale, voie du milieu.

0: If You Leave Me Now, c'était le groupe Chicago sur votre radio ici Nord. Mais est-ce que le groupe Chicago est originaire de la ville de Chicago? Mais oui! Mais quelle pertinence! On continue en musique parce que vous savez que ce début d'après-midi est consacré aux musiques qui vous font chanter, aux musiques qui vous rappellent de bons souvenirs, mais aussi aux artistes que l'on aime soutenir là tout de suite. Jean-Louis Aubert, Jennifer et Étienne Dao.
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1: C'est un beau geste et en plus vous passez à l'heure anglaise. Voilà ce que vous propose le musée de la vie rurale à Steinwerk, qui sera ouvert les 19 et 20 septembre gratuitement et qui, lors de ces journées du patrimoine, invite à la vie royale pour un tea time solidaire organisé par l'association à l'heure anglaise de Nieppe. Au programme donc un salon de thé dans le plus pur style british, une exposition sur la reine Elisabeth II qui aurait eu 100 ans cette année et l'entreprise des serres de Steinwerk qui reconstitue un centre de vente de fleurs dont les profits s'ajoutent à ceux des deux journées. On propose aussi des activités ludiques autour de la famille royale et tous les bénéfices seront reversés au service pédiatrique du centre Oscar Lambret dans le cadre de Septembre en Or. Le musée de la vie rurale à Steinwerk vous attend les 19 et 20 septembre prochains.
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0: Umberto Tozzi, tout sur votre radio ici, dans la voix incroyable d'Umberto Tozzi. Et puis la phare au manège qui continue de faire rire les petits et les grands jusqu'au 27 septembre à Lille. Vous savez, c'est la foire au manège de rentrée. Elle se tient sur le Champ de Mars, l'Esplanade, et c'est l'occasion vraiment de profiter de plein de manèges différents. Et puis sachez qu'il y a un match entre Forain Belge et Forain Français qui est prévu aujourd'hui. Pour en savoir plus, n'hésitez pas à vous rendre sur la foire au manège. Et dans quelques instants, Désirless arrive sur ICI.
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0: C'est déjà sa magnifique chanson d'Alain Souchon. Il est 15h. Tout de suite, on fait un point sur l'actualité en France et dans le monde sur votre radio Ici Nord.
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0: Patrick Bruel a porté plainte pour violation du secret de l'instruction contre différents médias, dont Paris Match. Les avocats dénoncent la publication d'extraits de son audition par les enquêteurs dans la presse. Le chanteur de 67 ans est mis en examen dans 4 dossiers, notamment pour viol et tentative de viol. Les refus frôlent la rupture. Plus de 9500 animaux ont été abandonnés cet été. C'est un nouveau record pour la SPA et une hausse de 21% par rapport 2025. Plus d'un quart des Français se déclarent en situation de précarité, soit 6 points de plus, là aussi qu'en 2025, selon le dernier baromètre du Secours populaire. Et cette précarité s'enracine, notamment à cause de la crise énergétique. Nicolas Champion, secrétaire national du Secours populaire, était l'invité du 13h de nos régions tout à l'heure. C'est à réécouter sur ici.fr. La mortalité liée à la chaleur explose dans plusieurs villes, nous dit une étude de la revue de Lancet sur les villes européennes en première ligne face aux risques sanitaires liés au changement climatique. En France, c'est à Perpignan que la mortalité liée à la chaleur a le plus augmenté depuis les années 90. Mortalité multipliée par 13, suivent Toulouse et Martigues. Louise et Gabriel resteront les prénoms les plus donnés par les parents en 2027, selon les projections de l'officiel des prénoms. Le classement ne change pas. C'était la même chose en 2025 et 2026. Sur la deuxième marche du podium, Noah et Jade, puis Léo et Ambre. C'est à retrouver en détail sur ici.fr.
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2: Regardons la météo ici même pour cet après-midi. Le soleil est normalement généreux entre les nuages. Hein, de temps en temps, on se dit tiens, il est parti, mais il revient. Normalement, pas de pluie, 21-22 degrés. La nuit prochaine, 11 à 14. Demain, 20-22. Avec un temps plutôt gris dès le matin, le soleil sera pas du tout visible le matin. Des petits pluies éparses aussi en milieu de journée. Donc c'est un petit peu différent pour la fin de semaine demain. Sur la route, terminé en ce qui concerne l'accident dont je parlais tout à l'heure, évidemment, il était déjà terminé hein, sur l'autoroute 1. Mais au niveau du bouchon, on en parle plus. Ça roule bien dans les deux sens là. Hein. Seule la 22 dans les deux sens. Entre Neuville-en-Ferrin et la Rocade Nord-Ouest, un peu chargé.
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0: Last Train to London. On bouge mieux qu'une locomotive quand même avec Electric Light Orchestra sur votre radio. Ici Nord qui est ravi de vous accueillir tout au long de cette journée. Et puis si vous avez des initiatives, des sorties, des associations dont vous avez envie de parler, vous savez qu'on a des rendez-vous le samedi et le dimanche entre 10h et midi. Ça s'appelle le Grand Agenda 03 20 55 89 89 de la musique encore et toujours avec Ici Nord, Louise Attaque, Patrick Fiori, Mylène Farmer.
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1: Demain, il y a plusieurs ateliers musique en chantier qui sont prévus auprès des écoliers de la ville de Loos, mais également trois autres ateliers ouverts à tous qui se déroulent au centre social Arago et l'espace mosaïque de la ville de Loos. N'hésitez pas à vous renseigner sur ces ateliers musique en chantier auprès des concerts de poche. Les concerts de poche qui vous donnent rendez-vous toujours à Loos pour leur premier concert de ce mois de septembre à l'espace La Fileuse de Loos. C'est dimanche 20 septembre où vous pourrez applaudir trois grands interprètes exceptionnels, un pianiste, une violoniste et une corniste qui vous donnent rendez-vous avec des œuvres de Debussy, Rossini et Brahms. Renseignez-vous auprès de l'équipe des concerts de poche pour en savoir plus ou encore du festival Les Songes Musicaux. Profitez, faites-vous plaisir et bonne sortie.
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0: La nuit de folie, c'est avec début de soirée. L'après-midi de folie, c'est avec votre radio ici Nord. 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On chante dans quelques instants Paul Ketebas avec Jeannette.
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0: Qu'est-ce qui pourrait sauver l'amour? On n'a toujours pas trouvé la réponse. Daniel Balavoine sur Ici Nord. Il y a un spectacle hommage à Daniel Balavoine. Balavoine, ma bataille, qui tourne actuellement. Il s'arrête le 18 novembre prochain au Zénith à Lille. Moi, je vous dis à demain. Il est 16h. Tout de suite, on fait un point sur l'actualité. Puis derrière, Philippe Salé jusqu'à 19h. Amusez-vous bien, profitez bien de nos belles chansons. Et on parle de la route, bien sûr, au 03 20 55 89 89.
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0: Le ministre de l'Éducation nationale porte plainte après des menaces contre une professeure de Haute-Garonne. Un parent d'élève de CM2 l'a menacé de lui couper la tête après une punition donnée à son fils. Le père doit être jugé en comparution immédiate, l'institutrice. Et quant à elle, en arrêt de travail pendant un mois. Son appel n'aura rien changé. L'ex-maire de Saint-Étienne, Gaël Perdriot, est retourné en prison, condamné en appel à 4 ans ferme pour un chantage exercé sur son premier adjoint à l'aide d'une vidéo intime tournée il y a 11 ans. Gaël Perdriot, déjà passé 2 mois derrière les barreaux après sa première condamnation en décembre 2025. Alors que le Secours populaire sort son 20e baromètre avec un focus sur la précarité énergétique, on apprend que le prix repère du gaz va augmenter de 6,3%, soit une augmentation de 5,28 € en moyenne sur la facture au 1er octobre. Le risque pour la santé est très faible, mais il existe. L'agence du médicament envoie un courrier à partir d'aujourd'hui aux femmes ayant pris une pilule ou prenant une pilule Cerazette, Elfazette, Optimizette ou encore Antigone pour les alerter du risque de méningiome, une tumeur cérébrale bénigne à 90%. La lettre est également envoyée aux 90 000 médecins et sages-femmes qui prescrivent ces pilules. Dernier hommage à Jean-Paul Rapneau ce matin, le cinéaste mort la semaine dernière à l'âge de 94 ans. Ses obsèques se sont tenues à Paris en présence de nombreuses stars de cinéma, notamment Catherine Deneuve et Isabelle Adjani.
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2: Ici même, où la météo nous donne, si je jette un petit coup d'œil comme vous, hein, avec les prévisions de Météo France, quelques belles éclaircies cet après-midi au milieu de passages nuageux tout de même. Mais ça reste lumineux dans l'ensemble et surtout sec, c'est ça qui est bien, les températures de 21 à 22 degrés. 11 à 14 la nuit prochaine, c'est bien, on n'a pas trop chaud, on dort bien, c'est vrai, on est mieux comme ça. Alors demain on ira pour la dernière journée de la semaine, hein. Yes, c'est vendredi demain, 20 à 22 degrés, avec un temps gris dès le matin et un soleil pas du tout visible. Et on aura même quelques petites pluies fréquentes dans le courant de l'après-midi, vous voyez, ça change un petit peu. Allez, je prolonge qu'au week-end, samedi, dissipation des brumes en matinée, parce qu'il y aura pas mal de brumes et de brouillard éventuellement, mais ça faisait longtemps. La journée devrait être belle avec un franc soleil en plus samedi, ça c'est top, 22 à 24 degrés. Et puis dimanche, de rares averses possibles jusqu'au milieu d'après-midi, ensuite ça devrait un peu se dégager. 21 à 22 degrés, sympa, hein. Sur la route, on a juste un ralentissement dans les deux sens sur la 22, Gand-Lille, Lille-Gand, c'est un peu du récurrent, de l'habituel. La première partie de la traversée de Villeneuve-d'Ascq, hein. D'ailleurs ça freine bien dans la courbe de Babylone, donc en direction de Lille, sens Gand-Lille jusqu'à Pont-de-Bois, mairie de Villeneuve à peu près, vous avez un peu de densité comme sur l'autoroute 1 dans les deux sens. Alors en direction de Paris jusqu'à Vendeville-Templemar facile, et quand vous venez sur Lille à partir de Léquin, là aussi jusqu'à la courbe de Ronchemin, ça ralentit un peu, ça ralentit à la toute fin de la rocade nord-ouest pour arriver sur la 25 au niveau d'Anglot, la 25 roule, hein. Et puis la densité habituelle, hein, maintenant avant le rond-point de Fournin-Ouest, RN41 en direction de la Bastée. Je vous rappelle juste la zone de travaux qui est sur la, c'est la 225, hein, celle-là, ouais, absolument, entre Coisdiprès et Capelle-la-Grande, il y a une zone de travaux et c'est un petit peu plus chargé d'ailleurs en direction de Lille à partir de Capelle-la-Grande. L'autre sens pour l'instant n'est pas trop impacté.
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2: Bonne humeur. Ouais, alors c'est le secteur de, ça l'a bien la 225, un secteur de Berg, vous savez, dans les deux sens. Hein. Il y en a jusque.

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0: Elle danse à l'instant, nouvel extrait de l'album de Benabar qu'il était venu présenter. Il avait chanté d'ailleurs le premier single ici dans le studio, dans le 16-19.
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0: Oui, tout à fait, avec l'écho. Tous les jours à cette heure-ci, on a un nouveau rendez-vous depuis la rentrée. C'est l'écho dans la région, l'économie hein, dans la région, mais de façon ludique, précise et concise. Voilà, avec Nicole Buiz, évidemment. Vous nous parlez aujourd'hui, Nicole, du développement de Basic Fit, leader en France parmi les réseaux de salles de fitness. Peut-être que vous connaissez d'ailleurs, vous êtes peut-être abonné dans cette salle de fitness. Et vous nous en parlez justement, Nicole, parce que la filiale française de ce groupe néerlandais est basée dans la métropole illoise, une Wawascale.
2: Oui, et c'est en France que Basic Fit a le plus de salles, 900 au total, contre 246 aux Pays-Bas où est basée l'enseigne, ou encore 236 en Belgique. Et Basic Fit, arrivé en France il y a 11 ans, a démarré sur les chapeaux de roue en ouvrant une centaine de salles par an dans l'Hexagone. Aujourd'hui, elle n'entend pas s'arrêter là, mais veut désormais passer par la franchise. Les précisions de Fabien Rouget, porte-parole de Basic Fit France.
3: Notre objectif, c'est de continuer le développement hein, sur la France et à l'international par le biais de la franchise. Donc aujourd'hui, on a plus de 900 salles sur l'ensemble du territoire, uniquement succursales, et notre but, c'est d'en ouvrir encore, mais en franchise essentiellement. On estime entre 400 et 500 le potentiel d'ouverture future en franchise sur les prochaines années.
2: En franchise signifie que le franchisé réalise tout l'investissement dans les locaux et le matériel. Et Basic Fit apporte sa marque, son process et fait toute la communication. L'enseigne veut continuer à mailler le territoire.
3: On est déjà présent sur toutes les villes de plus de 30 000 habitants sur l'ensemble du territoire. Donc c'est de compléter un peu le maillage sur certaines villes. Il y a certaines zones où on n'est pas présent. Donc c'est vraiment compléter le dispositif actuel.
2: Ce réseau se veut accessible en prix, affichant les abonnements les moins chers du marché, mais également accessible géographiquement. La chaîne souhaiterait que ses adhérents n'aient pas à faire plus de 15 à 20 minutes de voiture pour trouver un centre.
0: Alors pourquoi, Nicole, son siège est-il français, un siège français est-il nordiste ?
2: Eh bien parce que très logiquement, ce groupe qui a vu le jour près d'Amsterdam en 2004 s'est progressivement déployé vers le sud, vers la France notamment. Les précisions de Fabien Rouget.
3: Historiquement, en fait, Basic Fit est un groupe international qui est né aux Pays-Bas et après en Belgique. Donc la logique, c'était de se développer avec une proximité belge et hollandaise, de développer le nord et après l'ensemble du territoire. Donc voilà pourquoi on a logistiquement démarré notre activité par le nord de la France.
2: Le premier club, il s'est ouvert où ?
3: Il y en a eu un à Metz, il y en a eu un à côté de Lille.
2: À Villeneuve-d'Ascq, très précisément, en 2015, où Basic Fit a eu longtemps son siège social pour la France. Et quand l'enseigne s'est étoffée, elle s'est installée dans un nouveau siège de près de 4500 mètres carrés à Wawascale, dans la métropole lilloise, qu'elle a inauguré l'année dernière. La chaîne compte 88 clubs dans les Hauts-de-France et totalise 2150 clubs. Et elle se trouve présente ainsi dans 12 pays en Europe.

0: C'était bien, c'est un Harry Smile. C'est ça, Style, je cherchais, pardon, j'avais un trou, merci. Harry Styles, avec le nouveau single à l'instant.
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0: Véronique Sanson, à l'instant, amoureuse, si on jette un coup d'œil sur la route. Ça fait pas mal hein, quand même. Conditions de circulation, on fait le point, vous le savez régulièrement avec vous. Dans l'émission, dans le 16-19. Et pour l'instant, nous avons toujours cette densité sur l'autoroute 1. Alors, pour venir, pour partir sur Paris plutôt, hein, depuis la courbe de Ronchin, le tronc commun, ça commence même sur le périph' de la 25. Secteur à peu près, c'est de la porte des postes. Hein, quand vous êtes sur la 25 pour venir sur l'île, déjà un peu de densité. Quand vous enchaînez sur l'autoroute 1, vous aurez de la densité de trafic comme ça jusqu'à Vendville, Templemar, en direction de Paris. Après, ça roule, ça freine un peu au niveau de ce plan, méfiez-vous. Dans l'autre sens, Fraisse-Cumesnil pour arriver sur la courbe de Ronchin en direction de l'île, pareil, densité de trafic. Depuis le tronc commun de la 22, la courbe de l'Équin là, pour rejoindre l'A1 vers Paris, pareil, hein, la jonction entre les deux est un petit peu difficile, il y a du monde. Il y a du monde également sur la voie rapide urbaine. Hein. Avant Mont-Saint-Barœul, pour venir sur l'île, vous allez passer au moins 10 minutes dans cette densité de trafic jusqu'au niveau des gares à peu près. C'est ça, oui, le secteur des gares est juste avant d'arriver sur l'île, hein, enfin au tout début de l'île. Vous avez également du monde sur la première partie de la traversée de Villaume d'Ascq, nationale 227, hein, sens Gand Lille. La 22 est chargée, alors plus chargée en direction de Gand. Depuis Marc-en-Barœul, on est vraiment même limite Villeneuve-d'Ascq. Hein. Villeneuve-d'Ascq, Marc, jusqu'à Mouveau, il y a pas mal de monde hein, en direction de Gand. Dans l'autre sens, comme d'hab, Neuville-en-Ferrin, au moins jusqu'à Bondu, ça roule toujours de manière chargée, vous en avez l'habitude si vous l'empruntez. Secteur de Capinghem, l'Homme, ça c'est la rocade nord-ouest, avant d'arriver sur Anglo, on a un petit peu de monde, mais sur Anglo, la 25, là, ça roule bien. C'est chargé sur la RN41, comme depuis la rentrée maintenant, ça a repris un peu l'habitude malheureusement. Donc secteur de à peu près de Bocanligny, Sente, hein, Sente c'est ça, jusqu'à au rond-point de Fourne en Ouep. Et puis un peu plus chargé d'ailleurs entre le rond-point d'Illy et celui de la Nationale 47, toujours en direction de la Bastée. Là aussi on a un peu plus de monde en même temps à cette heure-ci. Hein. Ailleurs on n'a pas de difficulté, la 2 c'est légèrement, ça freine légèrement dans le sens Bruxelles-Paris, hein, c'est léger. Je vous ai dit que la 25 roulait bien, mais attention, c'est la zone de travaux, c'est la 225, hein, la N225. Hein. Secteur de Berg dans les deux sens, on en a jusqu'au 25 septembre comme ça. Et donc entre Capelle-la-Grande, Berg, Quadipre pratiquement, c'est toujours un peu chargé. Alors là c'est plus dense, je dirais, la densité en direction de Lille. L'autre sens, malgré les travaux, roule bien pour l'instant.
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0: C'est
2: la
0: 16. Ben oui, ici même, et la 16, vous allez me dire, elle roule bien les fluides. Hein. Je ne voulais pas parler de se dégager sur la 16. Un petit McCartney, Stevie Wonder, allez.

0: Oui, une mère, on en a qu'une, c'est comme la lune, voilà, ça n'y en a qu'une à tous. C'est une belle chanson, je trouve, j'aime beaucoup à l'instant. Christophe Maé, La Lune.
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0: Et l'humour en tube, tout de suite, avec en cette rentrée, Fred Ballard, certaines créatures sont omniprésentes. Alors, parce que bon, c'est vrai hein, que sans elles, ce serait peut-être une belle pagaille aussi. Donc, oui, force est de constater que cette moitié féminine de la population n'est pas que jolie à regarder. Hein.
2: Ah, si j'étais un homme, j'aurais peut-être moins de problèmes.
3: Ça dépend quel homme, en fait.
2: Est-ce que je vivrais sans pression, sereinement?
3: Si c'est Xavier Dupont de Ligonnès, non.
4: Ah oui, c'est sûr qu'on ne peut pas mettre tous les hommes dans le même panier. Hein. Il y en a des moins pires que d'autres. Laura Domange et Marie Renaud ont repéré ceux qui s'accoulent douce, même si de nos jours, les différences hommes-femmes se gomment quand même peu à peu.

0: Oui, bon, c'est vrai que côté charge mentale, il y a encore un léger poids sur les cerveaux féminins, mais il n'y a pas que ce poids-là qui pèse sur les femmes. Sophia Bellaves, par exemple, supporte H24 une inégalité flagrante.
1: Je crois que le sport, en fait, je crois que c'est dur pour moi parce que j'ai une forte poitrine. Je ne sais pas s'il y a des femmes ici qui connaissent le concept. Dès que tu cours, tu es à deux doigts de te faire gifler par ton hanche. Et c'est fou parce que tout le monde pense que c'est un avantage dans la vie. Mais tu sais ce que c'est, toi, que toute ta vie, tu devras creuser 2-3 à la place, voire t'allonger sur le ventre.
0: Voilà, bah oui, ça fait partie des inégalités femmes-hommes qu'il est bon de dénoncer. Parfois, la féminité est lourde à porter à la plage et à tout âge. Donc, respect pour les bonnets F et vive les fous rires au féminin comme au masculin.
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0: Remember the time, à l'instant, Michael, j'aime bien cela, Michael Jackson. Et c'est quoi cette chanson? Elle est pour Diana Ross, sa marraine, celle qui l'a marrainée, on pourrait dire ça comme ça, effectivement, dans le monde du spectacle. Il a commencé tout jeune et donc il avait un amour inconditionnel pour Diana Ross, platonique, mais voilà. Et donc il lui a rendu hommage dans cette chanson il y a pas mal d'années maintenant, Remember the Time.
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0: le New Yorkais Billy Joel, qui avait vraiment ambiancé les années 70 et début 80, notamment avec ce titre-là, My Life.
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0: Mais qui voit, je passe Pascal Thiebold. Bonjour Pascal.
2: Bonjour.
0: Voici l'info. Il est 17h et c'est au tour du Racing Club de Lens d'entrer ce soir dans la plus prestigieuse des compétitions européennes de football.
2: La Ligue des Champions, cette première journée de la phase de groupe se joue à l'extérieur pour les Lensois. Ils sont à Prague pour affronter le Slavia à partir de 21h. Ce soir, il leur faudra retrouver de la solidité en défense. Ils ont encaissé 5 buts en 3 matchs de championnat. Bonsoir Sylvain Charlet.
3: Bonsoir à tous.
2: Vous allez nous faire vivre cette rencontre ce soir, donc en direct de Prague. Lens qui va jouer dans un contexte bouillant, le chaudron de la Fortuna Arena.
3: Oui, d'ailleurs, les fans régionaux de Ligue des Champions se souviennent forcément de l'ambiance bouillante. C'était il y a 2 ans dans cette Fortuna Arena. Et on se souvient des difficultés des joueurs du LOSC, tétanisés pour certains par le contexte de fin de match et qui avaient été poussés dans leur retranchement en barrage de la Ligue des Champions. À l'époque, il avait fallu des arrêts miraculeux de Lucas Chevalier pour éviter l'élimination. Donc ce petit chaudron aux couleurs rouge et blanche du Slavia, qui est l'un des 3 clubs majeurs de la ville avec le Sparta et les Bohémiens, c'est bien ce stade ressemble un peu au stade du Hello de Valenciennes. La Fortuna Arena peut accueillir 21 000 personnes et en tribune, les joueurs tchèques peuvent compter sur le soutien de supporters ultra hyper fidèles, ceux du Kop Nord, la Tribuna Sévère. En 2025, sachez-le, ces fans ont réussi le petit exploit d'organiser 27 tifos différents lors des 27 matchs disputés à domicile. Les 1000 supporters lensois vont donc affronter une sérieuse concurrence en tribune, eux qui ont rendez-vous dans la vieille ville de Prague à 18h pour rejoindre le stade du Slavia en train.
2: Merci Sylvain Charlet, on vous retrouve donc dès 20h30 sur Ici Nord avec Simon Jarnier. Le coup d'envoi sera donné à 21h. A noter que le RC Lens prend hommage aujourd'hui à Louis Play, ancien secrétaire général et administratif du club. Il avait été à l'origine du premier centre de formation du club lensois.
0: Le procès du tatoueur d'Arras devant la cour criminelle du Pas-de-Calais à Saint-Omer est reporté.
2: La suite sans l'accusé n'aurait pas de sens, a indiqué la présidente de la cour après la tentative de suicide de l'accusé. Ce matin, il a été retrouvé inanimé dans une douche de la prison de Longnes où il avait été transféré le temps du procès. Après 45 minutes de soins sur place, il a été transporté par hélicoptère au CHU de Lille. Ses chances de survie sont réduites, selon un médecin. Le tatoueur était jugé pour des viols et des agressions sexuelles sur 16 clientes. Nous y reviendrons plus longuement dans le journal de 18h. Une 60aine de policiers du syndicat Unité ont distribué des tracts ce midi devant le commissariat de Valenciennes. Ils dénonçaient la non-revalorisation de leur prime de risque depuis 2019, alors que les salaires des commissaires, eux, vont être augmentés. Dimanche dernier, une trentaine de policiers avaient déjà porté les mêmes revendications à Lille. C'était lors de la braderie. Il y a eu moins de fermetures de classes que prévues dans l'académie de Lille à l'issue des derniers comptages de la rentrée. Le rectorat a fait les comptes. Dans le Nord, par rapport au projet initial, 27 fermetures de classes ont été annulées et 10 classes supplémentaires ont été ouvertes. Dans le Pas-de-Calais, 4 projets de fermeture ont été abandonnés et 8 classes de plus ont été ouvertes. Et c'est encore un beau ciel, pas bien dégagé, mais bien ensoleillé.
0: Vous êtes ravisé au dernier moment.
2: Parce que j'ai vu des nuages en face de moi.
0: Vous aviez envie d'un ciel beau, dégagé, mais c'est pas complètement vrai. Et je félicite votre franchise et votre observation, parce que c'est vrai, c'est pas complètement ça. Mais faut en profiter, ça sera un petit peu plus chargé peut-être demain quand même. Et c'est vrai que quand même, dans l'ensemble, cet après-midi, à part ces quelques nuages qui passent de temps en temps, bien à tomber, il y en a un qui vous contrarie à l'instant, vous le dites, mais normalement, on a quand même un bel ensoleillement avec 20 à 22 degrés pour les températures maximales. C'est bien, je trouve. Ça vous convient, moi, je bien, c'est pas
2: oui.
0: C'est agréable, on a juste les bonnes températures, voilà, parfait. Cette nuit, on va bien dormir parce que 11 à 14 degrés, c'est parfait pour un bon dodo, ou plutôt au frais, et puis on retrouve les mêmes températures demain, grosso modo 20 à 22 degrés en moyenne, sauf que demain le temps sera gris, avec un soleil pas du tout visible, dit Météo France, quelques averses possibles aussi en milieu de journée, voyez, donc il y a des brumes et des brouillards qui pourraient se former dans la soirée, surtout dans la nuit de vendredi à samedi, et méfiez-vous samedi matin, parce qu'on aura ces brumes qui vont mettre un petit moment à se dissiper par endroit sur la région. On ne sait jamais si vous travaillez ou vous devez sortir un peu tôt, il faudra être un peu plus prudent.

0: toi, où on a quand même 10 minutes à peu près pour arriver sur ce tronc commun à 22. Puis on a toujours un peu de monde aussi, un peu moins rouge que tout à l'heure, peut-être sur la voie rapide urbaine, la 356, hein, en direction de Lille. Donc c'est chargé un peu avant Mons en Barœul, entre Marc et Mons, pour venir sur Lille. Et il y a quand même une petite densité pour rejoindre l'autoroute 1 ensuite, en direction de Paris, cette A1 qui est chargée toujours jusqu'à Facile, Vendeville, Templemar, dans l'autre sens également pour venir sur Lille. Petite densité de trafic. En dehors de ça, écoutez, bon, on a un peu de monde, c'est vrai, sur la fin de la rocade nord-ouest, hein, de Lambersart à Englos. Là, Englos, il y a un léger ralentissement vers Dunkerque aussi. Toujours un peu de monde au rond-point de Fournanouep et au rond-point d'Illy, RN41 vers la Bastée. Mais c'est vrai qu'en dehors de tout ça, on n'a pas vraiment de difficultés à signaler. Méfiez-vous de la petite zone de travaux toujours sur la 225. Hein, cette zone-là, sur la M225, on est au secteur de Berg, en fait, entre Capelle-la-Grande, grosso modo, et Quadi, Prouberg. Là, ça ralentit un petit peu vers Lille. L'autre sens, malgré les travaux, est fluide. Et la 16 également est fluide.
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0: Dès l'aéroport, laisse-t-il au choc. Façon Jean Bondiorc. C'est ça, enfin, je mélange un peu les paroles, vous allez me dire, mais qu'est-ce que c'était bien. Quand Nougaro était au creux de la vague, la maison de disque l'avait viré, il n'y avait plus rien. Et puis il s'est dit, moi je vais faire un album un peu avant-gardiste, comme avait fait un petit peu Gainsbourg à l'époque aux États-Unis. Il est parti aux States et il a fait cet album dans lequel il y avait ce titre-là, avec cette rythmique. Les musicaux sont au top là-bas. Et puis finalement, il a retrouvé une petite maison de disque, un label. C'est sorti et c'est devenu un carton phénoménal cet album. Pied de nez à ceux qui ne croient pas en vous de temps en temps. Parfois un jour, le retour de Manivelle se fait sévère et on le prend pleine figure. C'était le cas, bravo pour Claude Nougaro et pour la fameuse maison de disque qu'il avait viré. Nougayork, Nougaro, je vous l'offre, et juste après, il y aura Vianney dans le 16-19.

0: bien foutu. Il y a de la, des cuivres, il y a une bonne rythmique, une super basse à l'instant. Nougaro, Nougat York, Vianney va arriver.
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0: Avec d'or et d'étain, c'est le nouveau Vianney sur Ici Nord. Et dans un instant, Agnès Elbar va nous rejoindre pour nous parler des trésors du Nord. Pas de Calais. Toi qui fais du rap sur Vianney. Non, c'est pas possible, il n'est pas obligé de tester le rap. C'est pas normal, arrête tout de suite. Vianney, d'or et d'étain, puis donc après avec Agnès, on va.

0: connaît d'or et d'étain et un trésor de la région. On va faire un tour en Baco avec vous, Agnès.
1: Si la Côte d'Opale a son Flobar, l'eau de Marois a son Bacov. Rencontre au fil de l'eau. Cette barque à fond plat de 10 mètres de long et de 2 mètres de large, avec sa forme effilée, est un joyau de l'eau de Marois. Jérémy, des faiseurs de bateaux, nous raconte son histoire. Alors, ça date de quand, le Bacov ?
2: Plutôt 18e siècle, fin 18e, avec l'arrivée massive des maraîchers à Saint-Omer. Après, il a des ancêtres, notamment le cog du Moyen-Âge, parce que Saint-Omer, c'est une ville portuaire, donc on avait des gros bateaux qui servaient au commerce. Et donc, moi, ce sont des bateaux au 18e siècle, mais d'inspiration médiévale. Alors, les dimensions actuelles, on va dire, donc depuis le 18e siècle pour le maraîchage, c'est une dimension qui permet de transporter jusqu'à 3,5 tonnes de légumes dessus ou autre matériel. Hein. Sa spécificité, c'est déjà le fond plat, parce qu'on reste sur du fluvial, hein, on ne navigue que sur les marais, donc dans des zones qui peuvent aussi ne pas avoir beaucoup de profondeur. Nous, on n'a pas changé les recettes de fabrication ni les ingrédients depuis le Moyen-Âge, donc on est toujours sur l'emploi de chêne, parce que c'est un bois qui est dur, qui résiste au temps, qui résiste à la friction de l'eau, qui est quasiment imputrescible dans l'eau. Hein. Et puis, nous, on utilise le chêne de Clermarais, hein, juste à côté, la forêt de Clermarais. Et puis, on utilise aussi les matériaux d'autrefois comme les touffes de lin pour calfater. Donc calfater, c'est rendre étanche le bateau. Et puis on emploie le goudron de Norvège, qui est un goudron végétal, hein, fait à base de résine de pin. Et ça va protéger le bateau contre les insectes, les champignons, la pourriture, etc.
1: Bacov, c'est aussi le nom du restaurant à Saint-Omer, choisi par le chef Camille Delcroix, vainqueur de Top Chef 2018. Aujourd'hui, les touristes ont remplacé les caisses de choux-fleurs dans les Bacov pour visiter les marais. Et les faiseurs de bateaux préservent la tradition de la construction de ce trésor du Nord-Pas-de-Calais.

0: Italian Broglia et Torn. Comme le dit l'expression, je peux pas cet après-midi, japonais. Bonjour Alexandre, c'est lui.
1: Bonjour Philippe,
0: c'est
1: bonjour
0: à tous. Bonjour au bout du fil, Alexandre. Il y a une petite info,
1: oui,
0: c'est ça?
1: Une information qui vient de tomber par une auditrice Marie sur la D642, la route qui relie Hazebrouck vers Bailleul. Et donc, dans le sens Hazebrouck vers Bailleul, un poney a été aperçu sur le bord de la route en train de brouter tranquillement. Et c'est dans le secteur de Méry. Juste avant d'arriver à Méry, en venant d'Hazebrouck vers Bailleul, il y a un petit poney qui broute au bord de la route, Philippe. Et faisons attention à lui.
0: Cet après-midi à Méry, j'ai poney.
1: Exactement.
0: Donc voilà, attention à ce petit poney, exactement. Et surtout, il doit s'échapper de quelque part.
1: Je sais pas, ou peut-être qu'il est en train de découvrir un peu le monde, Philippe. C'est peut-être un poney curieux.
0: C'est peut-être un poney curieux, oui, c'est une façon de voir les choses. J'aime bien le côté poète d'Alexandre.
1: Très gourmand.
0: Ouais, il adore les animaux. Bon, merci pour la petite info sérieuse en tout cas, donc faites attention. On a prévenu la préfecture, on a prévenu notre ami.
1: Je les appelle tout de suite, Serge.
0: Ok, super. Voilà, Alexandre, il est à vous, rien qu'à vous, quand vous appelez évidemment la radio, entre 16h et 19h cet après-midi, pour partager l'inforoute.
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0: complémentaire, c'était le titre à l'instant. Ce qui a fait chanter, je peux vous le dire, Alexandre, que vous avez entendu à l'instant au standard, un peu moi. Julie nous a regardé de manière un peu médusée, mais enfin, ça fait chanter dans la station. On va chanter, on va surtout parler musique avec vous, Émilie Mazoyer, puisque le rendez-vous Décibel, avant de vous retrouver ce soir, bien sûr, tous les soirs à partir de 19h, Décibel, les nouveautés musicales, il y a du Nirvana ou du Marc Lavoine même.
1: Salut tout le monde. Émilie, au rapport pour votre dose quotidienne d'actualité musicale. On célèbre aujourd'hui l'anniversaire de la naissance d'une chanson devenue l'hymne d'une génération.

Smells Like Teen Spirit de Nirvana le 10 septembre 1991, il y a pile 35 ans. Pas un tube immédiat d'ailleurs, hein. Il a fallu un peu de temps et un clip emblématique avant qu'elle ne place la musique grunge en tête des ventes, lance le succès mondial de Nirvana et transforme tous les collèges, lycées de France en club de bûcherons canadiens avec ce petit look chemise à carreaux, jean troué qu'évidemment vous n'avez pas oublié. Après une année 2026 en une de la presse People, Marc Lavoine doit être bien content de repartir en tournée. Une tournée intime, piano-voix, avec en fil rouge les souvenirs de Marc Lavoine qui, avant de devenir chanteur, travaillait dans les coulisses de l'Olympia, émerveillé par le défilé des grandes voix de la chanson française. Il racontera tout ça sur la scène de sa tournée, dans la peau, partout en France à partir du mois de février. La billetterie est ouverte. Près de 10 ans après son premier succès, Kid, Edith de Préto annonce son quatrième album.

nos décisions nous appartiennent vraiment? C'est la question essentielle par les temps qui courent, posée par Eddy de Préto dans cette nouvelle chanson qui s'appelle « Sous influence ». Manu Chao a beau être une star mondiale qui a vendu des millions d'albums, ses lieux de choix pour les concerts sont les festivals associatifs et les petites salles indépendantes. Lui qui pourrait remplir un stade sera sur scène en octobre à Vitry, en banlieue parisienne, pour 3 représentations de son spectacle L'Aventura devant un peu moins de 1000 personnes. Alors tentez votre chance pour qu'il vienne près de vous dans une petite salle. Il y a une adresse mail pour contacter son équipe tout en bas de la page d'accueil de son site manuchao.net. Thank you.

Manu Chao. Merci beaucoup Émilie Mazoyer, invitée ce soir dans Décibel. Gaëtan Roussel pour la réédition de son dernier album en date, hein, Marjolaine. Et puis à 19h on vous retrouve Émilie, et juste après Soirée Foot, n'oubliez pas sur Ici d'Or.

0: son bêtise. La reverb qui va dedans, la boîte à rythme, les synthés à fond et la voix de France Gall, bien sûr, pour Hong Kong Star. Et en 2026, la voix de la cellule de vigilance routière, la préfecture, c'est Serge qui nous rejoint. Bonjour Serge.
1: Bonjour Philippe, bonjour à tous.
0: Dans notre époque aujourd'hui, il y a plus de voitures que dans les années 80 encore, et on le voit sur la route hein, effectivement tous les jours. Et je disais qu'hier, c'était vraiment pour un mercredi très chargé, il y a eu quelques accidents en plus. Oui. Ça semble un peu plus calme aujourd'hui hein, quand même.
1: Oui, c'est plus calme au niveau de l'accidentologie et d'autres événements, un accident qui pourrait gêner la circulation. Par contre, on a quand même quelques bons ralentissements. Hein.
0: Ouais.
1: Par exemple, la traversée de Villeneuve-d'Ascq par l'Anschel 227, très chargée, en direction de Lille, également sur l'Anschel 356, hein, à peu près 4 à 5 km. Le tout arrive sur le tronc commun de l'autoroute 1 en direction de Paris. Mais au-delà de la courbe de Ronchin, la circulation reste correcte. Des difficultés sur l'autoroute A22, secteur de Marcambareuil, rien d'inhabituel. Pareil pour l'Anschel 41 à hauteur de Fournanwep en direction de la Bassée. Une densité sur la Nationale 47 en direction de Salomé, de la Bassée également, à partir de la sortie de l'autoroute A21 et jusque Vingles, on aurait une suspicion d'accident ou de véhicule en panne à hauteur de Bénifontaine. Donc soyez prudents sur ce secteur. Puis ma foi aussi, quelques petits points de densité à Marly et à Trissin-Léger sur l'autoroute A2, le tout en direction de Paris. Sur le Valenciennois.
0: Et puis Alexandre vous a dit, hein, je pense, l'info 1642, sans ça se groupe vers Bayeul, ce poney qui broutait tout à l'heure sur le bord de la route. Donc voilà, dans le secteur de Mérigny.
1: Exactement.
0: Donc je sais qu'à mon avis, on va aller le retirer le plus vite possible et le rendre si possible à ses propriétaires. Mais voilà, faites attention en tout cas en passant, ça peut être très surprenant, un poney qui broute sur la route. C'est quand même pas courant. Merci beaucoup Serge, à tout à l'heure.
1: À tout à l'heure.
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0: Et douceur, celle de Philippe Collins.

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3: Les Innocents, un groupe de rock français mené par J.P. Nataf depuis le début des années 80. Ils sont à l'origine d'une belle gamme de tubes, hein, de l'autre Finistère à Color, en passant par Un Monde Parfait.

Formé en 82 donc sur l'initiative du fameux JP Nataf, Les Innocents a réuni plusieurs membres au fil des années. Des reformations, des projets bien sûr aussi. Puis après des débuts fastidieux, notamment sous le nom de Les Privés, alors que les membres sont encore mineurs, le groupe va connaître un premier succès en 87 avec le titre Jody.

La véritable consécration viendra dans les années 90, avec plusieurs victoires de la musique, récompensant l'album Foilié, qui réunit bien sûr quelques-uns de leurs plus grands titres, comme L'Autre Finistère, qui sera suivi également de Postpartum, en 95, qui comprend lui Un Monde Parfait ou encore Color.

0: après plusieurs années d'éloignement, ils retrouvent parfois la scène, c'est vrai, à partir de 2009. Et là, sur scène, aujourd'hui, ils vont vous présenter leur nouveau titre, toujours dans la veine pop-rock francophone. Ils reprennent également, bien sûr, les plus grands morceaux, leurs classiques. Les Innocents vous attendent samedi 10 octobre à 20h30, centre Gérard Philippe, c'est à Calais. Et c'est un petit prix, c'est à partir de 24€ la soirée.
1: 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Je l'ai pensé, mais je ne l'ai pas dit. C'est le nouveau spectacle One Woman Show sur l'enseigne de Leïla Amara, jeudi 22 octobre, donc au 252, c'est l'ancienne boîte à rire, Lille. L'adresse du 252, et j'ai deux places à vous offrir. Si vous me donnez, tiens, l'année, on les écoutait un instant, et les revoici, les Innocents, l'autre Finistère. Mais l'année de création, le groupe a commencé en quelle année, on l'a dit à l'instant. Enfin, je vous l'ai dit à l'instant, l'année de création des Innocents, 03 20 55 89 89. Bonne chance.

0: Silence, notre Finistère les Innocents. Bonjour Stéphanie.
1: Bonjour Philippe.
0: Demain en vacances, m'a dit Alexandre.
1: Yes, enfin.
0: Vous n'êtes pas partie cet été ?
1: Enfin. Depuis février, j'ai pas pris vacances. Enfin.
0: Waouh. Ben oui, vous allez partir où ?
1: Alors, je pars une semaine au Portugal.
0: Bien.
1: Après, je vais voir le concert de Céline Dion.
0: Ah, à Paris.
1: À Paris. Et après, je fais deux jours aux Côtes-Bobal.
0: Ah, bah alors ça, c'est vraiment des vraies vacances. Là, pour le coup, c'est mérité. Hein.
1: Déconnexion complète.
0: Complète. Et je vous le souhaite, profitez-en un max et oubliez tout le reste. Laissez tout le reste de côté, on verra après.
1: Ah oui. Ah. J'en ai besoin, là. Il faut que je me déconnecte complètement.
0: Bon, vous serez là le 22 octobre.
1: Oui, je serai rentrée, oui.
0: Et bah tout juste, vous allez rentrer, on vous prolonge un peu les vacances pour vous décompresser en soirée. Leïla Mara, son spectacle, je l'ai pensé mais je ne l'ai pas dit. Le petit endroit, c'est la boîte à rire au 252 rue Gambetta à Lille. Ça sera le jeudi 22 octobre et on vous donne deux places, Stéphanie.
1: Super.
0: Cool. Alors, le groupe est né en quelle année, les Innocents dont je parlais ?
1: 1982.
0: On est à peine né, Stéphanie.
1: Dans 6 ans.
0: Ben voilà, c'est ça, à peine né. Bon, j'avais un chouïa plus que vous, mais, voilà. mais ce sont de belles années, une belle décennie aussi.
1: Ah oui.
0: Bon, ben, écoutez, je vous dis bonnes vacances avec quelques heures d'avance, profitez-en bien.
1: Merci.
0: Et ben de rien, je vous offre déjà un petit Barry White, vous allez voir, ça détend ça, sur le retour à la maison. Allez, à bientôt.
1: Ah, c'est trop bien.
0: C'est
1: merci
0: trop bien.
1: Beaucoup, au revoir. 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

0: Mais je veux pas, j'ai complexe quand j'entends sa voix, il y a une voix, mais alors, de baryton incroyable dans les basses. You're the first, the last, my everything, à l'instant, Barry White. Vous restez avec moi, il y a de la musique qui arrive, il y a encore de plein de bonnes choses. J'aurai un petit Morricone, yéke, yéke. Ça, ça met en vacances, je pense à notre auditrice à l'instant qui va partir en vacances, justement, et donc ça va l'aider un petit peu aussi. Puis il y a Céline Dion, elle va aller la voir en concert prochainement à Paris. On aura Destin, Céline Dion, c'est dans l'heure qui arrive.
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0: discothèque là, Pascal Diabol. Hein. Quand même, on a la boule à facettes, on est en train de bouger avec nos sweats rose bonbons et nos baskets jaune fluo.
1: Les auditeurs vont finir par le croire.
0: Hein. Non, les auditeurs, c'était une mise en scène, je vous rassure, Pascal le sait aussi. C'est une mise en scène pour replonger un peu de la musique dans les années 80, pour être dans l'ambiance, quoi.
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0: Et donc Pascal, en 2026, nous présente les infos de 18h. Il n'y aura pas de verdict demain soir dans le procès du tatoueur d'Arras.
1: Car le procès est reporté. L'homme qui comparaissait depuis plusieurs jours devant la cour criminelle du Pas-de-Calais à Saint-Omer a tenté de mettre fin à ses jours ce matin alors qu'il se trouvait au centre pénitentiaire de Longnes. Il y avait été transféré le temps du procès. Le tatoueur devait répondre de 5 viols et 11 agressions sexuelles sur des clientes commises entre 2006 et 2023. Aujourd'hui, le procès est donc reporté. Louise Roger, faute d'accusé dans le box.
3: Oui, la cour a pris cette décision au vu des faits très graves qui ont eu lieu ce matin, de l'examen médical aussi de l'accusé. Il est dans un coma profond, mais aussi parce que l'instruction des faits n'était pas clôturée, c'est-à-dire que le tatoueur devait encore s'exprimer aujourd'hui et demain. En faisant ce choix du renvoi, la cour se dit consciente des conséquences que cela peut avoir sur les parties civiles, mais la suite sans accusé n'aurait pas de sens, évoque la présidente. Certaines victimes soutiennent cette décision. C'est le cas de Rosalie qui accuse le tatoueur de viol.
4: Dans l'état actuel, au vu des événements, poursuivre sans l'accuser, ça rime à quoi ? Voilà, je pense que ça devait être équitable et je pense que la décision était très dure à prendre pour tout le monde.
3: Mais pour d'autres parties civiles, cette décision est difficile à accepter. Par le biais de leur avocat, l'une disait vouloir fermer le livre, avancer, essayer d'avoir une vie normale et ne pas raviver des mois de souffrance avec un autre procès. Surtout qu'il n'y a aucune certitude que ça puisse arriver un jour, vu l'état de santé plus qu'incertain de l'accusé.
1: Héloïse Roger à Saint-Omer. L'usine Clairboot de Moucron en Belgique, à la frontière de la métropole lilloise, pourrait cesser son activité. Le site spécialisé dans la production de frites surgelées emploie 392 personnes, dont 60% de Français, selon la direction. Une procédure d'information auprès des salariés a été lancée. La direction indique que le groupe Clairboot Potatoes est en surcapacité de production. Comme l'usine de Moucron est la plus petite et la moins rentable du groupe, elle est sur la sellette. Une nouvelle liaison ferroviaire entre Dunkerque et Lyon vient d'être lancée par Modal Group, un nouveau service pour relier ces deux bassins industriels et délester les routes d'un certain nombre de camions. 3 allers-retours par semaine sont programmés. Le premier train a quitté Dunkerque il y a une semaine, un train qui permet de transporter l'équivalent de 40 containers. À terme, Modal Group prévoit 5 allers-retours par semaine. L'Agence nationale de sécurité du médicament s'apprête à alerter plus d'1,5 million de femmes sur un risque de méningiome associé à certaines pilules contraceptives. Le méningiome, c'est une tumeur cérébrale bénigne dans environ 90% des cas. Sont concernées les pilules appelées Antigone, Cerazette, Optimisette et leur générique. Geoffrey Robin, gynécologue au CHU de Lille, se veut pourtant rassurant. Il n'est pas utile de retourner en urgence chez son médecin. Il était interrogé par nos confrères de France Info.
5: Surtout pas s'inquiéter parce que c'est un risque qui est extrêmement faible en valeur absolue. Et donc, aujourd'hui, en tout cas, pour toutes ces femmes qui prennent des pilules qui contiennent du désogestrel, il faut être extrêmement rassurant et juste leur demander de se sensibiliser à l'apparition de symptômes neurologiques qui seraient inhabituels, qu'elles n'avaient pas auparavant.
0: Lesquels ?
5: Par exemple, des maux de tête qui apparaissent alors que la personne n'était pas connue comme ayant des maux de tête avant, des difficultés visuelles avec notamment des images un petit comme du flou visuel ou des petits flashs dans les yeux qui n'apparaissaient pas avant, et puis des symptômes parfois plus graves comme des convulsions, l'épilepsie, voilà. Jusqu'à présent, sur les notices de ces médicaments, il n'était pas noté qu'il pouvait y avoir un petit risque de méningiome. Et donc, probablement que dans les mois à venir, dans les notices de ces pilules, cet effet secondaire apparaîtra.
1: Geoffroy Robin, gynécologue médical au CHU de Lille. Les vendanges ont commencé dans la région avec 15 jours d'avance dans les parcelles des 130 ch'tis vignerons. C'est un collectif créé il y a 6 ans par des agriculteurs des Hauts-de-France. Ils sont 45 aujourd'hui à cultiver des vignes de cépage chardonnay. 440 tonnes de raisins récoltées chaque année. Le vin blanc produit est vendu essentiellement en supermarché et dans des restaurants de la région.
0: Calais fait partie des 8 finalistes du concours de la capitale européenne du tourisme 2027.
1: Dans la catégorie des villes de moins de 100 000 habitants, ans, la Commission européenne a retenu Calais parmi les 40 villes candidates. Calais qui se trouve maintenant en concurrence avec Zadar en Croatie ou encore Ibiza en Espagne. Verdict à la mi-novembre. Plus de 33 000 personnes ont profité cet été de la piscine à 1 euro l'entrée à Lille. La fréquentation a progressé tout au long de la saison grâce notamment à l'ouverture de la nouvelle piscine Camille Muffat avec près de 10 000 entrées au mois d'août. L'ouverture de cette nouvelle infrastructure va d'ailleurs permettre aux élèves de CM2 de Lille de bénéficier de séances d'apprentissage de la natation, ce qui n'était pas le cas jusqu'à présent. C'est dans un peu moins de 3 heures maintenant que sera donné le coup d'envoi du match entre le Racing Club de Lens et le Slavia Prague, comptant pour la première journée de la phase régulière de

0: Oui, on pourrait dire, effectivement. Température en moyenne 20-22 degrés, c'est pas mal. On les garde demain, 20-22 degrés aussi, avec une petite nuit à 11-14. On dort bien, il fait pas trop chaud, c'est parfait. Demain, un temps gris dès le matin et le soleil sera pas vraiment visible. Par contre, lui, là, pour demain, vous aurez plutôt un petit régime de pluies éparses qu'on va garder pratiquement tout au long de l'après-midi. Et le vent, bah, le vent, ça va. Je vois qu'il est plutôt modéré et il s'atténuera en fin de journée, donc ça, c'est pas trop gênant. Ce qu'on aura, c'est des températures plus sympas samedi, mais avec des brumes le matin, attention, des brumes peut-être brouillard un peu, vous savez, c'est un petit peu foggy comme on dit, et un temps très ensoleillé dans l'après-midi avec 22 à 24 degrés, ça sera plus gris et humide pour dimanche avec 21 à 22 degrés. Voilà pour la tendance. On est que jeudi, mais je donne bien donner la tendance du week-end. Hein. Ça fait du bien, on dirait presque qu'on est en week-end. On se revoit demain, Pascal.
1: Pas au studio, non.
0: Pas au studio.
1: Non, dans les coulisses.
0: Ah non, dans, mm-hmm. dans les couloirs, c'est ça.
1: Ça.
0: On se prendra un café, voilà, on discutera.
1: Voilà.
0: Mais, et à l'antenne, à bientôt, Pascal.
1: Okay.
0: En tout cas, la fois revient à 19h, hein, c'est sûr, juste avant de retrouver Émilie Mazoyer, et vous l'avez dit, Simon Jarnier et Sylvain Charlet pour le match de ce soir. 18h07, un petit coup d'œil sur les conditions de circulation, l'infotrafic à cette heure-ci. Il y a toujours pas mal de monde sur la 22 dans le sens Gand-Lille entre près le secteur de Tourcoing, avant Tourcoing et jusqu'à Bondu, hein, une bonne densité encore hein, sur cette partie-là. Il y a toujours cette fameuse zone de travaux, vous savez, qui par moment gêne un peu. Dans l'autre sens, à partir de Villeneuve-d'Ascq, hein, Sarre-Babylone à peu près, le sens Lille-Gand sur la 22 et jusqu'à Mouveau, là aussi densité sur la 656. Ça, c'est la voie rapide urbaine. Et en direction de Roubaix, Tourcoing, le centre Mercure, là, il y a pas mal de monde, hein, il y a pas mal de monde pratiquement à partir de Ouescal. Également sur la rocade nord-ouest, hein, dès le début, entre Ouescal et Marquet de Vambrochy, et ensuite ça roule très bien jusqu'au bout de la rocade, sur la 25 à ce niveau-là, quand on est à Anglo, ça freine un peu entre Anglo et Entier-en-Ouep, mais c'est tout. Les ralentissements toujours au niveau du rond-point de Fourne-en-Ouep, N41 vers la Bessée, le rond-point d'Illy est dégagé maintenant, ça c'est bien. Il y a un petit peu de monde au niveau de Salomé sur la nationale 47 pour rejoindre la 41 là. Je serai prudent, je compte sur vous. La 21, tout roule bien, le pont de Dourges, tout va bien. C'est la 2 qui est un peu plus chargée. Dans le sens Bruxelles-Paris, depuis le pont de Trie, la Sentinelle, jusqu'à à peu près Neuville-sur-Escaut, hein, avec également une petite répercussion sur la fin de la 21. C'est bien ça, tout à fait. À partir de Lourdes. Donc méfiez-vous quand même. Et donc, il faut compter, je dirais, allez, 10-15 minutes en gros sur cette A2 de perturbation. Donc prudence. On a du monde sur l'autoroute 1, mais dans les deux sens, comme tout à l'heure, de la courbe de Ronchin jusqu'à Vandeville-Templemar. À partir de ce plein, pour venir sur l'île, c'est un petit peu plus chargé aussi. Méfiez-vous. Et pour le reste, la zone de travaux également sur la 225. Hein. On est sur la N225, secteur de Berg. Là, c'est essentiellement entre Capelle-la-Grande et Bierne, pour être précis, en direction de Lille, que ça coince-ouille.
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0: Oui, j'ai dit ça coince-ouille, ça fait sourire Julie qui a réalisé. Oui, ça coince-ouille, je sais pas, je l'ai inventé comme ça. Voilà, bon, je ne cherchais pas plus loin, hein. Moi non plus je ne sais pas. Céline Dion, destin.

0: quelques jours, tes premiers concerts, la première date de concert de Céline à Paris, elle est là, et je ne sais pas si vous suivez un peu sur les réseaux sociaux, sans chercher spécialement, je tombe souvent sur Céline, sur des réels de Céline qui fait des checks, je le disais hier, au portier des hôtels, aux gars qui conduisent les voitures, elle est vraiment adorable, elle discute avec le public qui est là et qui l'attend évidemment. Donc je pense que ça va donner pendant quelques temps à Paris avec Céline dans la place, comme on dit, ça va être un régal.
1: Philippe Salé, le 16-19.
0: Voilà, qu'on soit fan ou pas, finalement, je trouve qu'elle est solaire, malgré tout ce qu'elle a traversé, elle a une sacrée niaque, comme on dit, hein, cette québécoise, Céline Dion. Dans un instant, après Pierre Demar, vous allez voir, je vous emmène essayer ou découvrir le trail longe-côte à Ardelot.

0: Je pense à vous, il s'appelle Pierre Demar, à l'instant sur ICI Nord. Alors un événement dont je vais vous parler, que vous allez surtout découvrir, hein, c'est, j'en disais quelques mots là, à l'instant, c'est le trail Longe-Côte. Voilà, pas évident à dire, le trail Longe-Côte, c'est à Ardelot, et c'est la deuxième édition qui va se dérouler là dans deux jours, le 12 septembre. Stéphane Douet-Tessière, vous êtes le co-organisateur. Bonsoir Stéphane.
1: Bonsoir Philippe.
0: Voilà, donc c'est la deuxième édition de Neuchâtel-Ardelot, Côte d'Opale, voilà, après le succès de la première édition, c'était en septembre 2024, l'épreuve que vous organisez s'inscrit dans le calendrier sportif régional de la Fédération française de randonnée pédestre.
1: Oui, tout à fait. Donc pour la deuxième fois, donc nous organisons ici sur la plage d'Ardelot, de Neuchâtel-Ardelot, le trail Longe-Côte. Alors le trail Longe-Côte,
0: c'est quoi?
1: Eh bien, c'est une activité mixte. C'est une activité qui comprend la partie aquatique, donc la partie Longe-Côte, donc c'est de la marche aquatique immergée
0: dans l'eau,
1: donc à une hauteur entre la poitrine et le nombril, et on marche sur une longueur de 1,2 km, donc on remonte toute la plage d'Ardelot.
0: Très physique, hein.
1: Pardon ?
0: C'est très physique, je dis, de marcher dans l'eau.
1: Alors, c'est physique sans être violent. C'est-à-dire que ça demande une certaine impulsion, ça demande une certaine énergie pour pouvoir avancer et puis pouvoir surtout être aspiré dans l'eau. Mmh. Et donc, un petit peu comme les nageurs. En fin de compte, les nageurs, ils font des plongées et donc ils cherchent une certaine vitesse. Et donc, dans la marche, c'est la même chose. Sauf qu'on n'a pas du tout de violence. C'est vraiment un sport pour toute personne, quel que soit l'âge, quel que soit le physique. Ils peuvent faire cette marche. Donc, on marche sur 1,2 km. Mmh. Et ensuite, il va y avoir des boucles pédestres. Donc, soit en marche, soit en course, sur la plage, et puis également un petit peu sur la digue, un petit peu dans la station balnéaire.
0: On n'est plus dans l'eau, là.
1: Hein. Là, on n'est plus dans l'eau. Et donc, ça, c'est la partie trail, et donc, qui dit trail, donc dit un petit peu des montées d'escalier, des choses un peu plus sportives. Mmh. Voilà. Et on peut le faire à tous les rythmes.
0: C'est ça, voilà, c'est pour tous les âges.
1: C'est tous les âges majeurs, il faut être majeur, mais on a des personnes qui ont plus de 80 ans, qui font qui font du Longe-Côte et qui font du trail, et qui sont même champions au niveau régional. Ils ont, puisqu'il y a des championnats régionaux et championnats de France, de Longe-Côte. Donc, et le trail Longe-Côte fait partie des disciplines des championnats.
0: Alors, c'est vrai, ça porte son nom, Longe-Côte, on a compris qu'on longe la côte, et là, voilà. Beau littoral de Neuchâtel-Ardelot, en plus sur la côte d'Opale. Donc c'est un cadre parfait, idyllique. Combien de participants ?
1: Alors, on attend aux alentours de 200 participants pour cette seconde édition. Donc on n'en est pas loin, on n'en est vraiment pas loin. Mmh. Donc les personnes qui se disent, oh, qu'est-ce que je fais ? Ben, ce week-end, si ils sont un petit peu sportifs, ils ont envie de venir, ils peuvent venir s'essayer, ils peuvent s'inscrire jusqu'à vendredi 12h.
0: Jusqu'au dernier moment, quoi.
1: Jusqu'au dernier moment, pour avoir leur dossard.
0: On s'inscrit où, je vous demandais,
1: Stéphane ? Chronopale.com.
0: Chronopale.com.
1: Voilà.
0: Comme ça se prononce, Chronopale.
1: Chronopale.com. Voilà.
0: .com.
1: Voilà.
0: Et ça coûte combien ?
1: Alors, ça coûte aux alentours de 20 euros. Ça dépend de la distance. Ça commence à 20 euros et ça va jusque 24 euros la participation. Ça comprend toute la partie organisationnelle pour cet événement.
0: Quelle que soit la météo.
1: Quelle que soit la météo, voilà. Alors, sauf vraiment s'il y avait des gros problèmes. Mais là, c'est pas du tout ce qui est annoncé ce week-end. On a plutôt quelque chose de plutôt sympa. Pour les activités sportives. Et puis autour de ça, donc il y aura des orchestres, des musiciens, il y aura un food truck, il y aura le bar qui sera ouvert. Et donc le public peut venir encourager les sportifs.
0: Allez-y, allez-y découvrir ça. Donc c'est ici, dans deux jours, c'est le 12 septembre.
1: C'est ça.
0: Neuchâtel-Ardelot, sur la belle côte d'Opale. Et d'ailleurs, on va offrir à nos auditeurs un pass pour deux. En plus, ils vont pouvoir en profiter ensemble pour tester le Longe-Côte, justement. Un pass pour deux, avec la date de votre choix. Vous verrez ça, justement, avec Stéphane et les organisateurs. Votre baptême pour deux de Longe-Côte à Ardelot. Vous appelez maintenant Alexandre au 03 20 55 89 89 et vous allez tester
2: traiter ça avec des professionnels, mais en toute simplicité, hein, je veux dire, Stéphane.
1: C'est
2: ça,
1: oui, tout à fait.
2: C'est très accessible. Donc, oui. Voilà, on va y aller cool et vous allez voir que c'est un bonheur de marcher dans l'eau et de profiter aussi du littoral.
1: Et vous êtes tous cordialement invités, là. Ici, Nord est attendu pour venir participer.
2: On commence à faire des petits entraînements pour être en forme, oui. On va arriver, hein. Croyez-moi. Ça va pas être triste. À bientôt, Stéphane.
1: À bientôt. Merci.
2: Merci. Ne manquez pas ça. C'est dans deux jours. Oui.

0: joueur de blues et il va tester, il va faire son baptême justement avec la personne de son choix en Longe-Côte à Ardelot et c'est notre gagnant, c'est Hugo. Hugo de Méterraine, bravo Hugo. Et voilà, on se prépare tout doucement et il choisira la date justement qui l'intéresse pour profiter de ce baptême de Longe-Côte.
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0: We Touch à l'instant, Charlotte Cardin. On retrouve Serge à la cellule de vigilance routière, Serge à la préfecture, des routes qui se sont bien allégées par rapport à tout à l'heure.
1: Oui, tout à fait, une nette amélioration du moins sur la métropole lilloise. Effectivement, hein, reste une... la plus forte perturbation que nous avons, c'est l'autoroute A22 en direction de Gand, secteur de Mercœur-Varel, et la nationale 41 sur la web, mais ce sont des choses habituelles. D'ailleurs, voilà, ailleurs, ça s'est oui, nettement allégé. Par contre, j'attire l'attention quand même sur l'accident qui est tombé là sur l'autoroute A16 à Condette. Une voiture est en cause dans le sens Paris vers Boulogne, c'est juste au sud de Boulogne-sur-Mer. Soyez prudents hein, sur ce secteur, on n'a pas encore trop de perturbations, mais ma foi, c'est à signaler. L'accident que nous avions également sur l'autoroute A2, secteur de Douchy-les-Mines, est en passe de se terminer, puisque je n'ai plus de perturbations sur ce secteur. Nos camarades de la DIR m'annoncent la fin de cet accident à Douchy-les-Mines. C'était dans le sens Paris-Belgique, Paris-Bruxelles plutôt, et puis on n'a plus de. Donc effectivement, c'est un accident terminé. On va vers le mieux en ce début de soirée.
0: Très bien. Ben, merci pour la précision. En tout cas, Miguel Serge, passez une bonne soirée. On se retrouve demain.
1: Bonne soirée. Oui, ça sera peut-être Mickaël demain.
0: Écoutez, Serge ou Mickaël, ça sera la surprise pour finir la semaine. Bonne soirée, Serge. Merci.
1: À demain.
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0: Cabrel, Sorbacane et Oshie, juste après.

0: je reste là jusqu'à 19h, moi.
1: Philippe Salé, le 16-19.
0: Avec Patrice Gascoigne, vers 18h40, c'est l'heure où il nous rejoint tous les soirs en fin de journée. Patrice, on vous retrouve pour un coup d'œil dans les coulisses de la télé. Et ce soir, Patrice, vous nous parlez du retour tant attendu de la fiction 10%. 10%, cette série, moi je l'adorais. Hein. D'ailleurs, j'ai acheté la série pour la voir à la maison et pour la regarder plusieurs fois, je peux l'avouer. Je suis un gros fan et elle revient, c'est incroyable. Vous nous expliquez pourquoi elle est passée d'un format série, cette fois-ci, à une version film.
2: La dernière fois qu'on a entendu ce générique, c'était il y a 6 ans sur France 2. Le générique de la série culte 10%, eh bien il est de retour, non pas pour une nouvelle saison avec plein d'épisodes, mais pour une aventure unique en version longue, en version film. Autre différence notable, vous ne plongerez plus dans les coulisses du milieu du cinéma avec 10% sur France 2, mais sur la plateforme Netflix dès aujourd'hui. La bonne nouvelle, c'est que le casting de choc de la série est toujours là. Alors, nous n'allons plus vivre le quotidien de cette agence de comédiens, l'agence ASK qui a fermé ses portes. Non, on va suivre l'ex-agent de star Andrea Martel, joué par Camille Cotin, dans la réalisation de son premier long-métrage, une première qui s'annonce mal puisqu'elle se retrouve du jour au lendemain sans son acteur principal. Elle va devoir faire appel à ses anciens collègues.
3: Je suis tellement contente de faire le film d'Andrea. Je voulais proposer ma productrice.
4: T'as cette nature enjouée que j'adore, et ce depuis toujours.
5: Star ou pas star, je lui balance une mandale dans la tronche. J'ai déjà fait, hein, je vous promets.
2: Et pour nous parler de cette suite, qui de mieux que la créatrice de 10% Fanny Herrero? Je lui ai demandé comment s'était fait ce choix d'un film plutôt qu'une série. Fanny Herrero.
6: En fait, il y a eu plusieurs étapes de ça, mais une des premières étapes, c'est que moi, j'ai quitté la série à la fin de la saison 3. J'ai passé la main à un copain auteur qui s'appelle Victor Denbach, qui a relevé le défi quand même de faire une saison 4. Puis il faut dire qu'à ce moment-là, ça faisait déjà de longues années quand même que la série existait. Je pense que tout le monde avait besoin un peu d'une pause. Et du coup, je pense que les producteurs, à un moment, l'idée d'enchaîner sur une nouvelle saison, je pense que pour eux, c'était pas possible. Il fallait laisser passer du temps pour voir si le désir allait revenir et sous quelle forme. Et finalement, ce qui leur a semblé le plus naturel, c'était pas de repartir pour une nouvelle saison, mais de revenir avec un format un peu différent. Et c'est là qu'ils m'ont contacté. Et c'est vrai que moi, si ça avait été peut-être refaire une nouvelle saison, je suis pas sûre que je serais repartie. Mais en revanche, là, l'idée de faire quelque chose de nouveau, changer de format, ça rajoute de l'intensité, en fait, d'écrire un film.
2: Fanny Herrero, la créatrice de 10%, dont la dernière aventure est à retrouver sur Netflix. Notez qu'au casting, en plus des comédiens de la série, vous découvrirez Laetitia Casta, Laurent Lafitte, Vincent Macaigne, mais aussi Eva Longoria et Georges Clooney. En tout cas, de mon côté, il y a 100% de chance que je revienne demain pour de nouvelles coulisses télé.
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0: C'est le 16-19. Et ne pense pas si bête Bruno Béard.
7: Acheter un bien à deux sans être marié, c'est possible, mais attention, il faut bien encadrer les choses. On en parle avec notre notaire Ambroise de Genlis. Il existe une plateforme pour comparer le montant de votre taxe foncière. On en parle également et tout de suite, il est question de colocation. Si vous êtes retraité, par exemple, et que vous disposez d'une ou plusieurs chambres disponibles au sein de votre logement, notez qu'il existe la colocation intergénérationnelle. Elle consiste à louer votre chambre à un étudiant ou à un jeune travailleur sous certaines conditions. Info sur service-public.fr. Si vous souhaitez comparer le niveau de taxe foncière sur les propriétés bâties ou de la taxe d'enlèvement des ordures ménagères de votre commune par rapport au taux appliqué dans les villes voisines, une plateforme numérique vous permet de le faire. Rendez-vous sur data.economie.gouv.fr. Avec nous, notre notaire Ambroise de Genlis. Bonjour Ambroise.
8: Bonjour Bruno.
7: Alors, acheter à deux sans être marié, c'est possible, mais il y a des précautions à prendre.
8: Oui, aujourd'hui, de plus en plus de couples choisissent d'acheter ensemble sans être mariés. C'est une belle étape de la vie, mais sur le plan juridique, il faut être très attentif. Quand deux personnes achètent ensemble, elles deviennent indivisaires. Chacun détient une part du bien. Tant que tout va bien, cela ne pose pas de problème. Mais en cas de séparation ou pire de décès, les choses peuvent vite se compliquer.
7: Alors, si l'un des deux malheureusement décède...
8: Si l'un des deux décède, sa part ne revient pas automatiquement à son compagnon. Elle entre dans sa succession et revient à ses héritiers, souvent sa famille. Le survivant peut donc se retrouver en indivision avec les enfants ou les parents du défunt, ce qui n'est jamais simple. Pour éviter cela, plusieurs solutions existent. On peut insérer des clauses précises dans l'acte d'achat, rédiger un testament ou encore envisager un PACS qui offre un cadre un peu plus protecteur. Le notaire est là pour vous aider à sécuriser le projet, équilibrer les apports, rédiger les bonnes clauses et anticiper les cas de figure difficiles. Acheter ensemble, oui, mais avec un cadre clair. C'est ce cadre qui protège le couple dans la durée, qui évite les malentendus et les éventuels conflits.
7: C'est bien noté, merci beaucoup Ambroise de Genlis, à bientôt.
8: Merci Bruno, à bientôt.

0: des héros du quotidien. Le braquage des sentiments à l'instant, c'était Florent Pagny, bien sûr.
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0: Née quelque part, Maxime Le Forestier sur Ici Nord. Allez, un coup d'œil avant d'arriver à 19h, hein, de retrouver l'info. Bien évidemment, un petit coup d'œil sur les conditions de circulation qui sont bien améliorées quand même. Hein. La 22, il reste encore un petit ralentissement entre Ouascal et Mouvon. On est en direction de Gand, l'autre sens, malgré toujours cette petite zone de travaux. Vous savez, fluide, c'est bien rentré dans l'ordre. Là où il y a encore un léger ralentissement, je dis bien léger, hein, c'est l'autoroute 1, après Vandeville, Fâche-Thumenil-Vandeville. À partir de là, vous avez encore une petite densité, je dis bien, petite densité de trafic, rien à voir avec ce qu'on connaît à la à 17h ou au début à 10h, à 18h, même un peu avant parfois, donc ça ralentit jusqu'en direction de Lille, pratiquement la courbe de Ronchin dans l'autre sens. Également le secteur de la porte de Douai, si vous êtes sur la 25 et vous empruntez la 1 vers Paris, vous aurez un petit coup de frein aussi jusqu'à l'Équin pratiquement, mais c'est tout. Ailleurs, plus de difficultés, que ce soit la 2 ou la 21, non d'Ourges, le littoral aussi est dégagé. Juste un petit mot de la météo pour demain. Demain, ça sera pas mal, 7 nuits, 11 à 14 degrés, ça sera plutôt 20 à 22 degrés, c'est pas mal, mais ça sera retour de la grisaille. Il y a de petites pluies éparses tout au long de l'après-midi, en milieu de journée. Donc voilà pour la tendance météo qui revient un petit peu plus humide, mais qui se maintient côté température, ce qui n'est pas trop mal, 20-22 degrés.
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0: C'est Julie qui était aux commandes de la technique de l'émission, et il est 19h. Lors de retrouver la rédaction, voici le journal tout de suite.
2: La condamnation est unanime. Ce soir, le ministre de l'Éducation lui-même porte plainte après des menaces envers une enseignante de Haute-Garonne. Un père de famille est jugé en comparution immédiate la semaine dernière. Il a menacé de mort la maîtresse de son fils, scolarisé dans une école primaire au Fougas, c'est au sud de Toulouse. Selon plusieurs sources, syndicats parents, il aurait menacé de la décapiter. Mathieu Solaire est directeur d'école à Toulouse, membre du SNUIPP 31.
3: Il n'y a rien qui justifie qu'un enseignant puisse exercer son métier dans ces conditions-là. Hein. Sur des conditions de peur et de menace, c'est pas possible. Enfin, pour nous, c'est complètement aberrant. Il y a de l'horreur, quoi, et de la solidarité avec la collègue. Maintenant, c'est judiciarisé, donc il faut que la justice elle puisse se montrer intraitable envers le parent. Il y a des injonctions d'éloignement pour vraiment protéger l'équipe. Je sais que le ministère envisageait d'ouvrir à leur décret qui permet de déplacer un enfant si le parent pose problème à l'école. Nous, notre position là-dessus, c'était que ça nous paraissait disproportionné de faire peser sur l'enfant les erreurs des parents. Parce que là, en plus, cette école, c'est la seule école de la commune. Donc ça veut dire déplacer l'enfant et il y a une petite sœur. Donc déplacer deux enfants sur une autre commune, dans une autre école. Alors que la rentrée a déjà eu lieu, ça nous paraît disproportionné.
2: L'enseignante menacée, elle est en arrêt de travail. Patrick Bruel a porté plainte pour violation du secret de l'instruction contre différents médias, dont Paris Match. Ses avocats dénoncent la publication d'extraits de son audition par les enquêteurs dans la presse. Le chanteur de 67 ans est mis en examen, je vous le rappelle, dans 4 dossiers, notamment pour viol et tentative de viol. Le gouvernement s'attaque au nomadisme médical, le fait de changer de médecin pour avoir un arrêt maladie. Après avoir augmenté de 40% les franchises médicales à la charge des patients, le gouvernement va la durée d'indemnisation des arrêts maladie de plus de 6 mois qui ne concernent pas des affections longue durée et sanctionner donc financièrement ce nomadisme médical. Alors Daniel, les deux décrets seront publiés dans les jours qui viennent.
4: Oui, et dans leur cas, les sanctions seront immédiates. Tous ceux qui pratiquent le nomadisme médical, c'est-à-dire qu'ils passent d'un médecin à un autre pour avoir des arrêts maladie, d'après la Sécurité sociale, en 2024, 13 000 assurés sociaux ont bénéficié de 5 arrêts par 5 généralistes différents dans l'année pour 12 jours en moyenne d'arrêt. Ces nomades devront rembourser une partie des indemnités perçues ou bien payer une pénalité financière. C'est la Sécurité sociale qui le définira. L'autre mesure sera appliquée mi-octobre. Elle concerne beaucoup plus de monde et coûte plus de 3 milliards d'euros à l'assurance maladie. En 2023, 400 000 personnes ont été arrêtées plus de 6 mois pour une dépression ou des troubles musculo-squelettiques sans souffrir d'une maladie chronique ou grave. Les indemnités de ces arrêts longue durée dérogatoires vont passer de 3 ans à 1 an seulement. En contrepartie, le ministère de la Santé promet un meilleur suivi pour ses patients.
2: Précision signale Nordanier. Encore une nouvelle hausse. Le prix repère du gaz va augmenter de 6,3% au 1er octobre, soit une augmentation moyenne de 5,28 € sur la facture le mois prochain. Cette fois, c'est officiel. Edgar Gros-Piron n'est plus président du comité d'organisation des JO de 2030 dans les Alpes. Le bureau exécutif du COJOP réuni cet après-midi prend acte de la décision de l'ancien champion olympique olympique de ski de bosse de quitter ses fonctions. C'est donc la fin de l'aventure JO pour Edgar Gros-Piron qui a en réalité été poussé vers la sortie, Tommy Cattaneo.
5: Oui, d'après le communiqué du COJOB, quitter la présidence est sa décision et elle s'inscrit dans une transition choisie, organisée et assumée dans l'intérêt du projet et de sa gouvernance. On comprend qu'Edgar Gros-Piron comme président n'était plus dans l'intérêt de ce projet. C'est l'épilogue d'une série de polémiques qui ont entaché les 19 mois de mandat de l'ancien Savoyard à la tête de l'instance. Des démissions de cadre, celle du directeur général Cyril Linette, un audit sur la santé mentale et morale des agents du COJOB et surtout une confiance rompue entre Edgar Gros-Piron et plusieurs parties prenantes de ces jeux, les régions hautes, le ministère des Sports et le comité olympique et paralympique. Il n'en fait qu'à sa tête, nous glissait il y a encore quelques jours une source proche du dossier. Il fallait donc régler le problème et tourner la page. La question désormais, c'est qui pour le remplacer ? Un sportif comme le biathlète à la retraite Martin Fourcade, un temps pressenti pour le poste, mais qui avait finalement renoncé en février 2025. Le profil du nouveau président du COJOB pourrait aussi être plus politique pour éviter les frictions avec les principaux acteurs du dossier.
2: Tommy Cattaneo, ici Pays de Savoie. L'équipe de France féminine de basketball s'est qualifiée pour les demi-finales de la Coupe du Monde à Berlin après sa victoire contre la Chine. C'est une première. Elles affronteront samedi à 16h30 la Belgique ou l'Allemagne. Louise et Gabriel resteront les prénoms les plus donnés par les parents en 2027 selon les projections de l'officiel des prénoms. Le classement ne change pas. C'était la même chose en 2025 et 2026. Vous le retrouvez dans sa totalité sur ici.fr.
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2: Le temps pour demain, dès le matin, une perturbation s'installe de la Bretagne au Nord-Pas-de-Calais. Sur le reste du pays, le temps reste sec et ensoleillé. Le ciel est parfois voilé. L'après-midi, quelques nuages se développent sur le Mercantour, le nord de la Corse, où ils peuvent donner une averse. La nuit et la matinée côté température sont fraîches. L'après-midi, les températures sont comprises entre 20 et 25 sur la moitié nord, entre 23 et 28 degrés au sud, jusqu'à 27 et 31 sur le pourtour méditerranéen.
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7: Salut à tous et bienvenue dans Décibel. J'espère que

extrait de son album Marjolaine tout à l'heure au Blind Test. Alors si vous avez envie de jouer avec nous, il est temps d'appeler Yanis au standard 0810 055 056. Également au programme de Décibel ce soir, l'anniversaire du guitariste d'Aerosmith, un blind test où je vous ai pas donné le thème, autour de l'année 1991. Et puis la bonne nouvelle du jour, le retour de Manu Chao qui vraiment se précise, non pas un madame ni deux, mais trois concerts annoncés en région parisienne, toujours au même endroit, une petite salle tout près de Paris à Vitry-sur-Seine qui s'appelle le Kilowatt. Il y jouera Manu Chao le 10 octobre, le 15 octobre et le 13 octobre. Oui, je vous les ai donnés dans le désordre, mais enfin, vous m'avez compris. Le 10, le 13, le 15 octobre, trois concerts de Manu Chao en région parisienne dans des petites salles. On adorerait qu'il le fasse un petit peu partout en France, pourquoi pas, pour célébrer, l'amour que nous partageons avec lui, notamment depuis les succès de la Mano Negra et de son album solo Clandestino 1998. Oui, on a gagné la Coupe du Monde, mais Manu Chao, lui, il a vendu 2 millions d'albums en France. Clandestino.

0: Je viens de vérifier la capacité d'accueil de public de ce lieu en région parisienne, le Kilowatt, où Manu Chao va donner 3 concerts en octobre. C'est 1000 places. Voilà. Donc les 3000 ENR qui ont eu leur ticket, profitez-en bien. Et bah, toutes les petites salles de France et de Navarre, je vous encourage à contacter l'équipe de Manu Chao. Visiblement, en ce moment, il a très envie de jouer dans des espaces intimes. Sois le bienvenu, Manu. Il y a 6 places dans mon studio, tu viens quand tu veux.
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0: Notre coup de cœur du jour, grâce au label Modulor, bravo à eux d'avoir repéré ce talent, un garçon qui s'appelle Thomas Schmal, un garçon qui regarde le monde dans lequel on vit, parfois un petit peu moche, hein, vous savez, les villes en béton, les autoroutes, les usines, etc. Et lui, il y trouve de la beauté et il en fait des chansons. Autoroute, d'ailleurs, c'est le nom de la chanson qu'on va écouter maintenant. Gros, gros coup de cœur pour Décibel. C'est son 3e single à Thomas Schmal. Il sortira la semaine prochaine son premier EP. Autoroute, Thomas Schmal, grand, grand coup de cœur de Décibel. On n'est pas les premiers, hein. Il a été aussi repéré par les Inouïs du printemps de Bourges.
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0: c'est vraiment mon coup de cœur de cette rentrée. Thomas Schmal, pour que vous le trouviez sur les réseaux et compagnie, c'est S-C-H-M-A-H-L, Thomas Schmal. La chanson que vous entendez, on a vraiment l'impression d'être sur la route avec lui, il s'appelle Autoroute. Et son premier EP documentaire sortira la semaine prochaine, le 17 septembre. Thomas Schmal, franchement, le mec est très très fort parce qu'il nous fait vivre l'expérience d'être en voiture avec lui quand même sur cette chanson. Si vous partez en road trip, tentez-la. Et puis après, voilà, vous nous direz comment ça s'est passé. Allez, dans la suite de Décibels, c'est l'arrivée d'un garçon que l'on aime depuis Louise Attaque 1997, les amis. C'est une affaire qui roule. Hein. Bientôt 30 ans d'amour avec Gaëtan Roussel qui vient nous voir pour la réédition de son album Marjolaine.
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2: Nous partirons. Klemt.
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2: Originaire du Mans, Klemt porte cette énergie des terres de province. Force tranquille, humilité, texte fort, l'essence de son écriture, l'émotion, la sincérité et le

0: Turon, Klemt. Un coup de cœur ici même.
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2: Et c'est Gaëtan Roussel qui fait l'actualité musicale. Bonsoir Gaëtan.
3: Bonsoir.
2: J'aime bien quand je vous vois là comme ça, je me dis ça y est, c'est vraiment la rentrée des classes.
3: Ouais, c'est gentil, moi c'est toujours un bonheur de vous rendre visite.
2: Merci.
3: Très sincèrement.
2: L'album Marjolaine est disponible depuis quelques mois.

0: Marjolaine, dernier album solo donc de Gaëtan Roussel. À chaque fois on précise solo parce que Gaëtan c'est aussi Louise Attaque, puis c'est aussi parfois on vous reçoit parce que il y a un album de duo, parce que vous êtes producteur, enfin voilà, il y a plein de choses, même pour la télé, on en parlera tout à l'heure. Là c'est Marjolaine avec une réédition.
1: Tout à fait.
0: Alors ça c'est devenu comme une tradition hein, les rééditions d'albums quelques mois plus tard avec de nouvelles chansons. Est-ce que ce sont des chansons que vous aviez déjà en tête au moment de la sortie de Marjolaine, c'est des chansons qui sont nées entre-temps.
1: Une, pour être tout à fait transparent avec vous, ouais. Une était déjà avec moi et finalement n'a pas trouvé sa place dans la version première de Marjolaine. Ouais. C'est celle qui s'appelle Déjà passé et tout le reste a été écrit pour la réédition. Une manière de se rappeler au bon souvenir des auditrices et auditeurs qui veulent bien tendre l'oreille.
0: Et à la fois, je me dis, ça doit être chouette cette nouvelle tradition pour les artistes. Alors, ça rajoute une pression parce qu'en fait, on ne sort pas juste un album. On sort un album en se disant, mais attention, d'ici 6 mois, il faut quand même qu'il y ait une réédition parce que maintenant, vraiment, tous les gros albums ont droit à leur réédition. Oui. Mais d'un autre côté, je connais l'angoisse de certains artistes, certaines, qui disent, oh là là, mon Dieu, ça y est, c'est fini, c'est figé, mon album est fini, il est sorti, je ne peux plus rien faire. Bah, avec la réédition, on peut quand même faire encore un peu.
1: C'est vrai que arrêter quelque chose ou décider que ça y est, c'est terminé, c'est toujours un petit peu délicat et je peux comprendre ce que vous dites. Donc c'est vrai qu'il y a cette petite soupape qui existe, qui existe maintenant. Moi, je le vois comme une manière de raconter l'histoire en deux temps, mais à un moment donné quand même, ce qui est bien, c'est de pouvoir passer à autre chose. Mais cette idée de réédition et de deux temps qui existe, et vous avez raison, qui est complètement répandue maintenant, elle est agréable. On peut aller peut-être un peu plus loin. Je me dis, moi, j'ai travaillé avec les mêmes producteurs, je vous l'avais raconté la dernière fois, 3 producteurs, j'ai retravaillé avec les mêmes. J'en ai profité pour aller toquer à la porte de 2 personnes, histoire de faire des duos et de rencontrer des gens que je ne connaissais pas à ce moment-là. Donc j'ai essayé de continuer, de pousser un peu plus loin l'histoire que j'essaie de raconter.
0: Mais ça, c'est intéressant. C'est-à-dire que ce n'est pas une nouvelle histoire, c'est continuer l'histoire. Et par exemple, dans l'histoire de Marjolaine, il y avait effectivement des rencontres. Il y avait un duo avec Bernard Lavillier, Lové.
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0: justement dans la suite de Marjolaine, dans la réédition de Marjolaine. Il y a un duo avec Widad, on en écoutera quelques mesures tout à l'heure, mais il y a un duo événement dont le clip en plus est sorti aujourd'hui.
1: Exactement.
0: Avec Amel Bent. Alors, on adore Amel. Chaque fois qu'elle fait quelque chose, elle vient dans l'émission.
1: Oui.
0: Et bah, justement, on découvre, mais c'était déjà le cas, de toute façon, même avec les sonorités de Marjolaine et tout, on vous découvre, Gaëtan, en fait, super fan de musique urbaine, de R&B. C'est pas forcément un style de musique auquel on vous associerait.
1: Tout à fait.
0: Donc, c'est un duo naturel avec Amel ou c'est quelque chose de nouveau pour vous aussi?
1: C'est les deux, je dirais. Ça va être nouveau, peut-être, dans la manière d'appréhender la musique, en essayant d'aller encore une fois du mieux que je peux et très bien accompagné avec Amel et sur ce titre-là, Marceau, à la co-composition et à la production, pour aller musicalement quelque part, humainement complètement naturel. Moi, j'ai rencontré Amel à travers ma participation à la troupe des Enfoirés et ça a été très simple, très rapidement, même si on a deux parcours, je ne sais pas comment on peut appeler
0: ça. Oui, mais vous êtes taillés dans le même bois.
1: Et ça a été immédiat.
0: Oui, immédiat. Vous avez la même générosité, vous adorez le partage. Et puis, je pense que vous avez chacun aussi une signature vocale tellement forte, tellement identifiée, vous n'avez pas peur des duos.
1: Non, en tout cas.
0: Elle non plus.
1: Elle, je suis sûr que non. Ouais. Et moi, j'essaye de ne pas en avoir peur non plus. Ouais. Et puis, moi, c'est une manière aussi de continuer ma quête dont je vous ai déjà parlé. Ça s'appelle l'éclectisme. Ouais. C'est aller au contact des autres et apprendre à chaque fois. Et je redirai ça jusqu'à tant que je continuerai à rencontrer d'autres personnes, à croiser d'autres univers, moi, je m'enrichis. Et le mien s'enrichit, donc je crois à ça. Et avec Amel, c'était flagrant. Et on a essayé de faire une belle balade, et j'espère une belle grande chanson d'amour. Voilà, livrée, elle a une voix magnifique et du coup elle va à des endroits où moi je ne peux pas aller. De fait, on a une signature vocale un peu différente. On a le droit tout d'un coup à un refrain qui s'envole que je ne pourrais pas porter tout seul. Et elle le porte à merveille. Donc on est allé au bout de cette idée-là. Elle a été super. À partir du moment où on s'est rencontrés, je lui ai dit ça serait vraiment super qu'on chante ensemble. Elle m'a dit mais ça serait super. Je lui ai envoyé une chanson et elle a répondu dans les minutes qu'on suivit. Et je me rappelle toute ma vie, elle m'a dit c'est un grand oui.
0: Oh.
1: Et ça m'a beaucoup touché et ça, voilà, donc coucou Amel, merci mille fois.
0: Coucou Amel, bisous et merci à tous les deux, Gaëtan Roussel et Amel Bent. Ce monde a besoin de chansons d'amour et comme ça, en est une qui va vous enchanter. Elle est sur la réédition de Marjolaine, l'album de Gaëtan Roussel.

0: Lionel Bent est invité sur la réédition de l'album de Gaëtan Roussel, Marjolaine, l'édition de luxe qui est disponible comme ça. Et vous étiez tellement heureux de travailler ensemble que vous en avez fait un clip.
1: Oui, voilà, tout à fait.
0: Alors aujourd'hui, j'ai déjà posé la question à d'autres artistes, mais je suis très intéressée d'avoir votre réponse, Gaëtan Roussel, justement autour des clips. On dit aujourd'hui, et c'est vrai qu'il y a moins de sous dans la musique, un clip ça coûte beaucoup d'argent. Certains artistes font plutôt le choix de faire sponsoriser des posts Instagram, des petites capsules de 20-30 secondes. D'autres disent, non, moi je tiens au clip. À quel point vous vous tenez au clip?
1: Déjà, je pense qu'il faut avoir des bonnes idées, et on peut avoir de plus en plus des bonnes idées à pas si cher que ça, oui, sans doute. Et il y a des gens dont c'est le métier et qui travaillent dans ce sens-là. Et il y a toute une chaîne de travail entre, d'abord pour commencer, le management, la maison de disques, puis les gens qu'on sollicite dont c'est le métier de faire de l'image. Moi, je pense qu'il faut travailler avec de l'image qui vous représente et qui vous ressemble, pardon. Oui. Donc moi, je serais toujours heureux de faire des clips parce que à travers le clip, on peut montrer un moment, une idée, on peut aller un peu plus loin. L'idée de ce clip-là sur deux escalators qui ne vont jamais dans le même sens, moi, elle m'a parlé tout de suite. Ça tient, ça tient dans une ligne. Je m'avancerai pas sur les budgets pour pas dire de bêtises, mais par contre, je sais que c'est important d'avoir ce clip-là, même si après, il passera sans doute dans les réseaux de télé, mais il va aussi passer dans les réseaux sociaux.
0: Oui.
1: Et c'est pas pour autant qu'on peut pas le sponsoriser. D'ailleurs, ce petit poste.
0: Oui, oui, bien sûr.
1: Donc moi je trouve que quand on a la chance de pouvoir faire de l'image qui vous ressemble, et pour ça, faut qu'elle soit travaillée. C'est du travail, l'image. Je suis pour, et je suis chanceux parce que là, j'ai pu en faire un petit. Donc j'en suis très heureux pour le coup.
0: Tant qu'on est dans l'image, parlons de votre carrière d'animateur à la télé. Gaëtan Roussel, j'adore cette émission Aberth Road. Mm-hmm. Comme son nom l'indique, hein, pour les bretonnisants ou les fans du coin, se passait donc dans les Aberth, qui était une région magnifique de Bretagne.
1: Très bien, oui, tout à
0: voilà.
1: fait.
0: Vous y avez reçu des artistes très attachés à ce territoire, Renan Luce, Jane Birkin. On a beaucoup revu cette émission après le départ de Jane, Raphaël, Nolwenn Leroy, Hervé, Yael, Miossec, Dominique, Anne, Nicolas Perrac, enfin voilà, plein de gens super. Alan Stivell.
1: Oui, tout à fait.
0: Voilà, qui est allé en Bretagne. Et là, vous sortez de la Bretagne avec la nouvelle saison de cette émission à Aberth Road, donc c'est toujours sur France Télé. Vous partez faire un tour avec Claudio Capeo en Alsace.
1: En Alsace, exactement, voilà. Vous avez tout compris.
0: Ben l'Oncle Soul.
1: Ben l'Oncle Soul, c'est autour de Tours, de la Loire, là où il est, il a habité beaucoup, et de là où est parti son travail, son nœud papillon, tout ça. Il y a des petites promenades là où il a acheté ses premiers chapeaux et tout ça, donc autour de Tours et la ville de Tours.
0: Et puis Alain Chamfort, avec qui tout le monde veut partir en week-end, ben c'est Gaëtan Roussel qui va y aller. Il vous emmène où, Alain Chamfort?
1: Il m'emmène vers plutôt presque la Bretagne, la Normandie.
0: Ouais.
1: Voilà, on va dire que c'est la Normandie, lui. Mais c'est un bonheur de faire cette émission pour plein de raisons. Cette émission, au départ, c'est une idée de Gérard Pont, qui est un producteur de concerts et de plein d'autres choses et de télé, qui est brestois et qui a eu cette idée, qui a trouvé le nom, qui a trouvé le concept. Le concept, il est de se promener, c'est comme un portrait à la fois de territoire et de personne. Donc on l'a fait beaucoup en Bretagne, c'est parti de là, vous l'avez rappelé, ça partait des Aberth. Et puis maintenant, on est, entre guillemets, hors les murs, hors Bretagne. Et moi, j'aime bien parce que on est dans le principe d'être dans un van, c'est propice à discuter. Ouais. La route est propice à se confier, à discuter. On voit pas vraiment les caméras. Il y a un vrai champ libre pour travailler sur cette émission. Il y a un concept, mais on a le droit de se promener autour. On finit toujours par un peu de musique. Donc voilà, c'est bienveillant, j'ose le mot, même si on l'utilise à tout va. C'est
0: la
1: bienveillant,
0: c'est
1: sincèrement.
0: Vrai pour le coup.
1: Voilà. Et voilà, donc c'est un bonheur de voir cette émission, d'essayer de m'intéresser aux autres, de leur poser des questions. J'aime bien cette idée-là.
0: Aberth Road, les artistes parlent aux artistes. Et croyez-moi, c'est hyper agréable.
1: C'est gentil, je suis heureux que ça vous plaise.
0: Et c'est sur France.tv. Les amis, on est avec Gaëtan Roussel et la réédition de son album Marjolaine. A tout de suite.
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3: C'est un beau geste et en plus vous passez à l'heure anglaise. Voilà ce que vous propose le musée de la vie rurale à Steinwerk, qui sera ouvert les 19 et 20 septembre gratuitement et qui, lors de ces journées du patrimoine, invite à la vie royale pour un tea time solidaire organisé par l'association à l'heure anglaise de Nieppe. Au programme donc un salon de thé dans le plus pur style british, une exposition sur la reine Elisabeth II qui aurait eu 100 ans cette année, et l'entreprise des serres de Saint-Vert qui reconstitue un centre de vente de fleurs dont les profits s'ajoutent à ceux des deux journées. On propose aussi des activités ludiques autour de la famille royale et tous les bénéfices seront reversés au service pédiatrique du centre Oscar Lambret dans le cadre de Septembre en or. Le musée de la vie rurale à Saint-Vert vous attend les 19 et 20 septembre prochains.
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0: Et l'actualité musicale du jour, c'est Gaëtan Roussel avec la réédition de son album Marjolaine et aussi une jolie tournée. Ah, ça commence le 31 octobre, pas d'Halloween, donc, ou alors peut-être un concert déguisé. 31 octobre.
1: Ne me donnez pas des idées.
0: Ah, c'est dingue, en plus on est capable. Donc les docks du Havre le 31 octobre, et puis ensuite, donc tout le mois de novembre, Nantes, Bordeaux, Toulouse, Metz, Lille, Caen, Brest, Rennes, ensuite au mois de décembre, concert Noël, Lyon, Clermont, et puis ensuite 2027, ça continue évidemment, mais comme souvent, les tournées de Gaëtan Roussel. On sait quand ça commence, et puis après, hein, voilà. Nantes, Brest, Angers, le Zénith de Paris, notez bien les amis, le 25 février 2027. Et quand je vous dis notez bien, en vrai, j'ai envie de vous dire, surtout dépêchez-vous de réserver, parce que tout ça se remplit très vite. Gaëtan, on se connaît depuis longtemps. Il y a une nouvelle petite tradition dans Décibel, c'est le questionnaire des choix cornéliens.
1: Ouh là là.
0: Oui, il faut choisir. On commence tout doux, et puis après, on verra où ça nous mène.
1: D'accord.
0: Gaëtan, vous préférez une session acoustique ou un concert symphonique ?
1: Je vais prendre symphonique, j'ai jamais fait. C'est pas que je préfère, mais de fait, j'aimerais bien le vivre. J'ai vécu des enregistrements avec des cordes, mais symphonique, non. Et des moments, des sessions acoustiques, j'en ai vécu beaucoup. Et j'adore ça, c'est ma colonne vertébrale. Donc, par curiosité et avec grande envie, symphonique.
0: Très bien, on est au bon endroit. Je vous rappelle qu'à la Maison de la Radio et de la Musique, Radio France, ça, non pas un, mais deux orchestres et un auditorium.
1: Ah, est-ce qu'il n'y en aurait pas un de libre,
0: s'il vous plaît. L'appel est lancé, très bien. Puisqu'on est dans les plantes aromatiques, hein, je rappelle que marjolaine, c'est aussi une plante aromatique, en plus d'être un très joli prénom féminin. Je voulais savoir, en votre âme et conscience, Gaëtan Roussel, vous êtes pour ou contre la coriandre ?
1: Ah, moi je suis pour, mais je ne sais pas si on peut être pour ou contre. Je crois que c'est lié à
0: un gène.
1: Et donc en fait, on peut ou pas y aller. Il y en a qui trouvent ça très bon, d'autres qui trouvent qu'on mange du savon, si j'ai bien compris.
0: Oui, c'est la génétique qui nous fait sentir la coriandre comme du savon.
1: Alors moi, non. Moi, je suis pro coriandre. En tout cas, je l'accepte avec bonheur et je trouve ça très bon. Même si je trouve que ça peut vampiriser un petit peu. Attention à ne pas en mettre trop.
0: C'est bien, un artiste engagé pro coriandre dans Décibel. Vous préférez que une de vos chansons soit une trend TikTok ou choisie pour être la musique d'une pub?
1: Oh, ah, je sais pas. Alors à ce jour, je sais pas.
0: On a dû vous solliciter pour les pubs.
1: Oui, et puis on a fait des synchros avec Louis Attac, on a fait des synchros avec notre chanson Je t'emmène au vent pour un réseau de téléphonie.
0: Ouais.
1: TikTok nous a aidé aussi pour Je t'emmène au vent. Je prendrais bien un trend TikTok, allez. Voilà, TikTok. J'aime bien.
0: Avec une Corée.
1: Voilà, comme celui de Christophe, là, Christophe Maïk, j'avoue, là, j'adore. Voilà, coucou Christophe. J'adore.
0: Tout l'été, ma fille m'a chanté cette chanson. Christophe Maïk est plus vieille qu'elle.
1: C'est super. Il y a des j'avoue magnifiques, hein. Et un gros bisou à Christophe.
0: Si vous deviez devenir virtuose d'un seul instrument, ce serait lequel ?
1: Le piano.
0: Vous en rêvez ?
1: J'en rêve parce que j'en joue un petit peu, mais vraiment je pianote, c'est le cas de le dire, et j'aurais aimé beaucoup. Ouais. J'aurais beaucoup aimé à maîtriser, parce que je pense que quand on maîtrise et qu'on devient virtuose de quoi que ce soit, il y a une grande liberté derrière qui peut s'ouvrir à vous. Donc voilà, c'est oui, j'ai pas réfléchi, j'ai dit piano tout de suite parce que j'y arrive tellement pas.
0: Est-ce que vous échangeriez 6 mois de votre vie contre le retour d'Alain Bachung?
1: Ah oui. Mais maintenant, je vous donne un nom, s'il vous plaît.
0: Waouh. Il manque.
1: Il manque partout. Puis il était tellement inspirant. Oui. Hop.
0: Allez, merci. Préférez être jury de The Voice ou candidat dans Koh-Lanta?
1: Ah, je vais prendre jury de The Voice. Je vais prendre le siège. Hein.
0: On aime son confort. Oui, je comprends.
1: J'avoue.
0: Ah là là, Gaëtan Roussel, allez, encore un petit choix cornélien. Vous vous réveillez demain matin avec une nouvelle voix. celle de Vanessa Paradis ou de Bernard Lavillier?
1: Oh, mais...
0: Vous avez fait des duos avec les deux.
1: Bah oui.
0: C'est la vôtre, après, pour toujours.
1: Ah, oh, c'est dur, je vais prendre celle de Vanessa Paradis, puis j'irai voir à Bernard Lavillier pour voir s'il ne veut pas faire un petit duo avec moi. S'il vous plaît. Et donc, bonjour Vanessa, bonjour Bernard.
0: On envoie que des bonnes journées aux artistes qu'on aime. Bah oui, oui, nous on fait comme ça. Et allez, on termine, parce que je vous sais sportif, mais quand même, Gaëtan, vous préférez faire un footing par moins 10 degrés ou ne plus jamais faire de sport?
1: Alors, footing par moins 10 degrés direct.
0: Pour de vrai, vous y allez?
1: Ah bah oui. Oui, il faut s'échauffer un petit peu. Ah, plus faire de sport, j'aimerais pas.
0: Ouais.
1: C'est quelque chose que j'aime faire, que j'ai toujours aimé faire, que je fais de plus en plus.
0: Et dans le cadre d'une tournée, c'est important aussi?
1: Oui, c'est important. C'est important, mais c'est important physiquement, mais c'est aussi important mentalement. Enfin, je sais pas, là, ça devient personnel. Chacun a son rapport au sujet. Moi, c'est important au quotidien. Et donc, en tournée, c'est aussi important. Oui, tout à fait.
0: Gaëtan Roussel a répondu à tout, ce qui ne m'arrange pas, pour enchaîner avec la chanson qui arrive, qui s'appelle Tu ne réponds pas. Elle est sur la réédition de l'album Marjolaine. Découvrez-la maintenant. Mais sachez que Marjolaine, version réédition de luxe, est disponible.
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0: Une chanson de plus à ajouter à la liste des incontournables de Gaëtan Roussel. Tu ne réponds pas. C'est sur la réédition de Marjolaine. Gaëtan, il est obligatoire de chanter cette chanson en concert, s'il vous plaît.
1: D'accord,
0: je le note. Il est obligatoire, mais après je dis s'il vous plaît pour quand même voilà, avoir un semblant de rondeur, mais pas du tout. Il faut vraiment, elle est géniale.
1: C'est gentil, merci.
0: Et la tournée donc, qui commence le 31 octobre au Havre. Cette réédition de Marjolaine, elle est portée par le duo avec Amel Bent. Jolie chanson d'amour qui s'appelle Comme ça, dont je vous recommande le clip, tout en escalator et en rendez-vous manqué.

Et puis Gaëtan Roussel étant un passeur, je pense, je vous avais entendu à la radio, sur une radio concurrente, mais je sens bien que vous aimez aussi faire découvrir des artistes aux gens. Vous nous faites découvrir Wydad.

0: du jour, Gaëtan Roussel et Wizad. Ça fait partie des inédits de cette édition de Marjolaine. Qui est cette petite merveille?
1: Wizad, c'est une chanteuse assez jeune qui est, avec qui on partage la même maison de disques, Playtou. Et voilà, je trouve que sa voix est superbe. Elle a fait une très belle chanson. Elle a fait une très belle chanson qui s'appelle Casbah, qui est très très belle. Et voilà, donc c'est, comme vous l'avez dit tout à l'heure, une manière de rencontrer l'autre. Et on lui a proposé, c'est une chanson que j'ai faite avec Renaud Rebillot, qui est un des trois producteurs de Marjolaine. Et on a eu envie de partager cette chanson avec Wizad. Elle a dit oui. C'est une petite comptine avec comme une ode à découvrir l'autre et à être curieux, voilà, à essayer d'essayer de se comprendre les uns les autres. Et voilà, et Wizad à découvrir. Elle a de très belles chansons et une magnifique voix.
0: Ouais, et puis on disait tout à l'heure que ce monde a besoin de chansons d'amour, ce monde a aussi besoin de chansons où on se rencontre. Donc voilà, elle fait beaucoup de bien par les temps qui courent. Non, mais c'est vrai, il faut bien le dire. Gaëtan Roussel, la légende raconte qu'un animateur radio un jour vous a reçu et ne vous a pas posé de questions sur Louise Attaque, qui s'est transformée en pierre. Je vais donc vous demander comment ça va chez Louise Attaque. Je veux pas que ça m'arrive.
1: Ouais, c'est ma rentrée promo aussi. Alors là, je suis très heureux de la faire avec vous, Lily. Mais vraiment, alors là, si j'osais, je dirais ça à vous, mais je le dirais pas.
0: Ah, c'est
1: ça,
0: vous. Louise
1: se porte très bien.
0: Bon.
1: Louise va avoir 30 ans l'année prochaine.
0: C'est ça.
1: Voilà, le premier album va avoir 30 ans. Donc, on cherche une petite idée pour fêter l'anniversaire. On avait fêté les 25 ans en organisant un concert, plusieurs concerts dans la même journée, gratuits, avec un qui était sur les réseaux pour que tous les gens intéressent. Et voilà, puisse participer. Donc là, on cherche une idée. Et puis un jour, je pense qu'on va se retrouver. Sans doute qu'on repartira sur l'autre. Rien n'est fait pour l'instant. J'essaye de profiter du moment et de la tournée solo de Marjolaine. Mais on va commencer par cette idée-là, les 30 ans l'année prochaine. Après, moi, je ne veux pas que Louise Attaque devienne juste un groupe qui souffle des bougies. Donc à chaque fois qu'on décide d'apparaître,
0: on est devenu un groupe.
1: Voilà. J'aimerais cette idée-là. Ça, voilà, peut-être un jour, ça s'arrêtera. Mais là, en ce moment, il y a encore cette idée-là. Donc voilà, et mes camarades, Robin et Arnaud, sont en pleine forme. Et voilà, on se voit souvent. On a réussi à installer une relation qui est jolie, qui est tendre et qui est vraiment une amitié de fond, quoi.
0: Ouais. C'est ça, des amis de toujours. Attends, vous avez passé plus de temps sur Terre avec eux que sans eux.
1: Exactement.
0: Ça, c'est
1: voilà, merci.
0: Et puis, allez, je prends des nouvelles aussi d'un Gaëtan Roussel que j'aime beaucoup. C'est le Gaëtan Roussel, homme de l'ombre, producteur, auteur, compositeur pour d'autres. Est-ce que là, vous avez. Alors, le temps, vous ne l'avez pas, clairement, vous partez en tournée, mais est-ce qu'il y a des envies peut-être pour l'année prochaine, des choses comme ça?
1: Il y a toujours l'envie de rencontrer les autres et d'écrire pour les autres. C'est quelque chose qui me plaît, qui décale, qui enrichit, donc j'aime cette idée-là. Là, j'ai retrouvé quelqu'un que j'adore, avec qui on est en train de travailler, et avec qui j'avais déjà fait un disque, c'est Rachida Brakni. On avait fait un album sous un
0: nom,
1: L'Éditeur, et on est en train de travailler sur le deuxième. Rachida Brakni est une personne extraordinaire et bourrée de talent.
0: Génial, bon, c'est que des bonnes choses à venir. Premier encart, les amis, c'est aujourd'hui le clip de Gaëtan Roussel avec Amel Bent. La réédition de Marjolaine, elle est déjà disponible, et la tournée à partir du 31 octobre et jusqu'en 2027. Le Zénith de Paris le 25 février 2027, ce qui vous fait donc un excellent cadeau de rattrapage de Saint-Valentin. Si le 14 vous avez été limite, vous pouvez vous rattraper le 25 avec Gaëtan Roussel au Zénith. Merci Gaëtan.
1: Merci pour l'accueil, merci mille fois, à bientôt.
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1: Et sur votre radio ici, tous les soirs dans Décibel, on joue avec la musique, le cadeau du jour, vous vous en doutez, un rapport avec Gaëtan Roussel, notre invité qui vient de partir. Et alors, il est très très cool Gaëtan Roussel, puisqu'il vous a signé les albums, les rééditions de son album Marjolaine, dédicacé donc par Gaëtan Roussel, et a gagné maintenant au Blind Test. Pour jouer avec nous, il y a Jamal. Bonsoir Jamal.
3: Bonsoir Émilie.
1: Bienvenue, comment ça va Jamal?
3: Ça va très bien.
1: Bon, et vous avez déjà gagné hein, avant même de jouer, c'est plutôt sympa.
3: Bah, ça, c'est cool, c'est pour ça que je participe.
1: c'est le meilleur jeu, dites-le à vos amis.
3: Sans problème.
1: Jean-Marie est avec nous aussi, salut Jean-Marie.
4: Bonsoir Émilie.
1: Comment ça va Jean-Marie?
4: Bah, très bien.
1: Félicitations à tous les deux. Quel bon goût d'écouter cette émission, de venir jouer avec nous et de remporter donc chacun un exemplaire dédicacé de l'album de Gaëtan Roussel, Marjolaine, cette jolie réédition de luxe. Nous allons maintenant pouvoir jouer au Blind Test sur le thème de l'année 1991. Parce que mis à part le fait que 1991, c'était il y a pile 35 ans, c'est une année musicale particulièrement riche, variée, éclectique, et qui frise l'excellence dans absolument tous les domaines, musicaux j'entends. Donc, Jean-Marie et Jamal, je vais vous passer des chansons de cette année-là, et il va falloir retrouver le plus rapidement possible le nom des interprètes, ok?
4: Ça marche.
3: Ok.
1: N'oubliez pas de me donner votre prénom avant de proposer une réponse, afin que je sache lequel de vous deux a dégainé le premier. Messieurs, est-ce que vous êtes prêts à aller faire un tour en 91?
4: Prêt.
1: Alors on y va, première chanson de 1991, tube de cette année-là, dites-moi, qui chantait ça?
4: Jean-Marie.
1: Jean-Marie.
4: Ah, c'est Mylène Farmer.
1: Oui!

0: dois pas chanter chez vous. Hein. Elle est dure celle-là. Désenchantée, bravo Mylène Farmer en 91, un premier point pour Jean-Marie. Il y avait aussi des chansons qui nous faisaient rire et qui étaient numéro 1 du top 50 en 1991. Alors dites les amis, qui chantait ça?
1: Jean-Marie.
2: C'est l'inconnu.
0: Oui, bravo.
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0: L'émission de télé qui regroupait la totalité du pays, c'était la télé des inconnus. Et à chaque fois, comme il y avait un petit peu de musique dedans, les chansons devenaient de grands succès. Jean-Marie, bravo. Deux essais de bonnes réponses. Je vais faire un tour du côté de chez Jamal pour voir comment ça se passe. Ça va, Jamal?
2: Ça va, mais l'année 91, c'est vraiment pas mon année musicale.
0: Ce serait quelle année? Je le note pour la prochaine fois, comme ça, Jamal.
2: Ah, plutôt les années 2000. Là, j'étais encore bébé en 91.
0: Bah oui.
2: Mais c'est bien, je...
0: On découvre des trucs.
2: Ouais, le gagnant culture en général.
0: C'est ça. Et nous, nous les vieux, ça nous renvoie quand même dans une jolie période de jolis souvenirs. Alors, je disais, hein, 91, c'était il y a 35 ans, mais là, attention, c'était il y a 35 ans, jour pour jour, le 10 septembre 1991, qui est sortie cette chanson. Qui est ce groupe américain qui chantait ça?
2: Jean-Marie.
0: Jean-Marie.
2: Nirvana.
0: Nirvana, bravo!

0: Duke Génération, sorti il y a exactement 35 ans. Smells Like Teen Spirit, le premier tube de Nirvana, mais en vérité qui n'a pas été un tube instantané. Hein. C'est grâce au clip sorti quelques mois plus tard, et grâce à MTV notamment, que cette chanson a fait le tour du monde. C'est un sans faute pour Jean-Marie, et c'est, il me semble, quand même une mention honorable pour Jamal, qui se dit que peut-être finalement les années 90, ça vaut le coup de s'y pencher de temps en temps.
1: Exactement, exactement. Mylène Farmer, j'aurais pu trouver.
0: Ah voilà.
1: Jean-Marie était vraiment au top.
0: Vous étiez au top tous les deux, messieurs. Merci beaucoup d'avoir tenté votre chance à ce blind test de Décibel. Et je vous propose maintenant d'écouter MC Solar avec Caroline. Grand tube, évidemment, de cette année-là. MC Solar qui avait été découvert avec son album Qui sème le vent récolte le tempo. Dessus, il y a cette balade, histoire d'amour très triste. Et donc, depuis 35 ans, nos cœurs saignent avec celui d'MC Solar quand on pense à Caroline.

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0: 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Caroline, quelle beauté. MC Solar, on était tellement bien en 1991. Je vous propose de rester dans la période.
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0: Bah oui, l'anniversaire du jour va nous emmener en 1993. On va écouter un des plus grands tubes d'Aerosmith, la sublime chanson Crying, écrite par Steven Tyler, le chanteur emblématique d'Aerosmith, et puis son guitariste Joe Perry. Et bah c'est Joe Perry qui est à l'honneur aujourd'hui, ce bon vieux Joe Perry qui a rencontré Steven Tyler à Woodstock. C'est vous dire qu'ils sont vieux, les compères, et s'ils sont restés ensemble longtemps, et qu'on les surnommait les Toxic Twins dans les années 70, rapport à leur mode de vie un peu compliqué. Dans les années 80, tout pareil. Les années 90, ça commençait à se calmer un peu. Du coup, bravo, bravo à Joe Perry, qui souffle aujourd'hui à plein poumon 76 bougies. Et bah, c'est pas gagné. Allez, on écoute Crying, grand tube de 93. Vive Aerosmith, vive le rock, vive la guitare. Et bon anniversaire à Joe Perry.

0: quel bonheur de terminer l'émission avec Aerosmith à suivre sur votre radio ici. Éric Bastien, il n'y a pas que Paris dans la vie. Et puis merci à toute l'équipe de Décibel. Ce soir, il y avait Ange Duc, Yannis Kalem, Iris Guitoni, Thierry Boffa et Mélodie Saïb. À demain avec Soprano.
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0: 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Il est 20h sur votre radio. 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
1: Bonsoir à toutes et à tous, c'est la piste aux étoiles sur l'antenne d'Ici Nord après la défaite de Lille face au Bétis 3-2 mardi. Les 100 et or retrouvent à leur tour la Ligue des Champions, quatrième campagne dans leur histoire. Première échéance sur la pelouse du Slavia Prague et c'est à 21h en direct avec Sylvain Charlet et son consultant Rémi Buisine, journaliste pour Brut et grand supporter du Racing depuis la Tchéquie à l'Eden Arena. On va les rejoindre dans quelques instants pour évoquer les compositions avec une défense centrale lensoise made in Gaillet. Pourtant, lui est à mes côtés pour vous délivrer ses analyses. C'est Quentin Pourbet, journaliste et animateur indépendant et surtout membre de la team ici. Salut Quentin.
4: Salut Simon, salut Sylvain, salut à tous.
1: Un bonheur de vous avoir ici.
4: Ben, un bonheur partagé, on est toujours très heureux d'être soit derrière le poste pour écouter ici ou soit derrière le micro pour participer à cette aventure.
1: Il en donne, merci beaucoup. Merci Quentin. On vous attend également aussi, chers auditeurs, 03 20 55 89 89. C'est Baptiste qui est aux commandes du standard ce soir et on vous attend sur WhatsApp de la radio également, n'hésitez pas. 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À la pause, on fera aussi le détour classique par le journal du foot amateur. Ce sera avec Romain Courtin, le coach de Feyenoord National 1. Les Finésiens n'ont toujours pas gagné, mais toujours pas perdu non plus. 3 matchs, 3 nuls. On en parle tout à l'heure. Place d'abord aux étoiles, c'est Vivien et Célène à la réalisation de cette émission. 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
1: Magnifique. Et en direct de la Tchéquie, en direct de Prague, Sylvain Charlet, bonsoir.
5: Bonsoir à tous, bonsoir Simon, bonsoir Quentin.
1: À ses côtés, elle a fait le voyage également, elle ne pouvait pas le manquer. C'est Sandrine Aristide de la Voix du Nord. Salut Sandrine.
6: Bonsoir Simon, bonsoir tout le monde.
1: Bon Sylvain, racontez-moi un petit peu ce stade. Oui. C'est Eden Arena, plus de 19 000 places, avec plus de 1000 supporters en soi. Je ne sais pas si c'est eux qu'on entend derrière.
5: Non. Bah là je pense qu'ils ne gagneront pas le match. En plus, on est du côté des supporters du Kop Nord, là, de la Fortuna Arena. Et ils sont, je sais pas combien ils sont dans la tribune, ils sont au moins 3-4 000, j'ai du mal à...
6: Ouais, puis c'est la tribune sévère qui est fameuse, ouais. Ces ultras sont très très réputés en Europe, donc et les Lensois, eux, seront à peine, enfin sont un millier dans le parquage, d'ailleurs ils sont pas encore tous rentrés parce que le cortège a traîné, faudra voir s'ils seront tous là au coup d'envoi.
5: Alors donc, ouais, oui. C'est vrai que ça va être très très particulier, parce que c'est un endroit où il y a 2 ans, Lille avait failli sombrer. Le LOSC avait gagné le match aller 2-0. Il y avait 2-1 à quelques minutes de la fin. Il y a eu des balles de 3-1. Il y a eu des arrêts de Lucas Chevalier. Et je peux vous dire qu'à un moment, les jambes des joueurs lillois ont tremblé. Donc, ouais, c'est. En fait, c'est un petit stade du Hainaut, mais c'est un vrai traquenard.
1: Vous dites ça pour les couleurs rouge et blanche ou...
5: Oui, voilà, ouais. Exactement. Allez, bah, tout est rouge et blanc ici. On n'est pas loin du stade du Sparta. Il y a aussi le stade des Bohémiens, 3 clubs majeurs de Prague. Et bah, c'est un club historique, hein, qui a été créé en 1892. Le Slavia, c'est pour le club des peuples slaves. C'est un club très populaire au sud-est de la ville. Et oui, ici, c'est le rouge et le blanc. Après, je vous ramènerai un maillot.
1: Ah bah oui, avec plaisir. J'en ai déjà un rouge et blanc, celui de l'étoile rouge de Belgrade. Je vais pouvoir compléter la collection.
5: Ça y ressemble un peu.
1: Oui, ouais, je trouve.
5: Peuple slave.
1: Eh oui, complètement. Bon, on va voir si les minots de la Gaillette vont résister à cette ambiance qu'ils vont charrier. Donnez-nous le 11 de Dino Topmuller.
5: Le 11 de la Gaillette. Donc derrière, Antonio Gagnou et Sagnon. Ça me fait dire que la Youth League a perdu cet après-midi 2-1 face à l'équipe des jeunes du Slavia. Richter dans le but. Aydara Bulatovic dans le milieu à 2. Skoras et Udol dans les couloirs. Udol à gauche, Skoras à droite. Et devant, Tovin, Sima, Ivanovic. À voir où sera placé Ivanovic et où sera placé Sima par rapport à ce qu'on a pu voir depuis le début de la saison.
1: Oui, surprise ou pas, Sandrine Aristier, par l'alignement de ces trois gamins en défense centrale pour le premier match des champions.
6: Ce matin, dans notre composition d'équipe, on n'a pas le 11 parce qu'on avait mis Cuisance à la place de Bulatovic, tout simplement. Bulatovic, 19 ans au passage, hein, oui. En plus des trois jeunes de la Gaillette. Non, mais c'est qu'à moitié surprenant. Alors, le problème, problème, on verra si c'en est un, mais c'est que Sagnan qui fait pas un bon match d'ailleurs, mais il est pas le seul. Contre Lorient, il a 3 matchs de Ligue 1 à son actif. Gagnou, il a de l'expérience maintenant. Antonio, oui, ça va être son premier match de Ligue des Champions aussi. Gagnou, Sagnan, ça joue en Youth League quand même il y a 3 ans ensemble.
5: Oui.
6: On voit le chemin parcouru. Donc, c'est pas surprenant parce que Jean-Claire Todibo était visiblement trop juste pour démarrer un match et puis il risque de le démarrer en plus dimanche au Mans puisque Sagnan sera suspendu.
5: Le match le plus important de la semaine, c'est le Mans.
6: Sans doute, celui-là, il faudra pas le perdre. Donc, il n'y a pas vraiment de surprise à voir. Qui jouera en pointe entre Sima et Ivanovic parce que selon nos informations, comme on dit, Ivanovic a été testé en pointe. Notamment, je pense, lors de la mise en place.
0: D'accord, bon, on va pouvoir voir ça et observer ça de plus près. Sylvain Charlet, enfin Bulatovic, enfin titulaire, il a roulé un petit peu son frein depuis le début du championnat de Ligue 1. Première titularisation pour lui cette saison et il profite de la blessure de Titraoui.
5: Ouais, moi je suis content de le voir débuter parce que c'est quand même un joueur qui était dans le milieu à deux pendant toute la préparation à côté de Cuisance. Et puis il y a Hidara qui est monté en puissance physiquement, il y a Titraoui qui est arrivé. Il s'est un peu raté Bulatovic, mais comme beaucoup sur le dernier match de prépa face à Sunderland. Et le week-end d'après, il n'était pas titulaire lors du trophée des champions. Et je me rappelle de lui, qui est quelqu'un de rayonnant, très souriant. Vous avez vu sur des images dans le vestiaire.
0: Ah oui.
5: Il faisait pas la tête, mais voilà.
6: Il y avait de la frustration. Peut-être de l'incompréhension. Alors Dino Topmüller devait lui parler, mais il nous avait dit en plus qu'il aurait très bien pu être titulaire. Donc, pour expliquer ça. C'est de la com de coach. Mais là, ça va être intéressant de le voir parce que l'année dernière, c'était quand même une des révélations. En plus, Bulatovic peut amener une vraie touche à ce milieu de terrain. Et avec Aïdara qui va assurer l'équilibre. Moi, c'est une paire qui me paraît intéressante à la fois dans l'équilibre et la touche technique, la projection.
0: Et puis, il fait une top entrée aussi face à Lorient, Sandrine. Hein,
6: ouais, Bulatovic. Et Michael Cuisance aussi, d'ailleurs. Les deux font une bonne entrée, ils ont apporté quelque chose. Donc, on posera la question au coach du choix à la fin du match, choix entre les deux, mais oui.
5: Mais ça démontre aussi qu'on est toujours à la recherche de cet équilibre, notamment dans l'animation défensive, et qu'on tâtonne. On tâtonne derrière parce qu'il y a des absents, et on tâtonne dans l'entrejeu parce qu'il y a des joueurs qui sont pour l'instant sur la même ligne de départ, et il n'y en a pas clairement deux qui sont passés devant la concurrence. La saison dernière, Thomasson Sangaré, c'était
6: indéboulonnable. Du mal à trouver le bon double pivot.
5: Ça fait pas mal de genoux derrière quand même.
0: Ah voilà, encore une fois.
6: C'est 19 ans, 21 ans. Et 18 ans pour Antonio, 21 ans pour Gagnou, 21 ans pour Sagnon, 19 ans pour Bulatovic.
5: Il a
6: 21 ans, oui, pardon. Mais lui, c'est comme Gagnou, on aurait tendance à plus le considérer comme un jeune, mais c'est une saison de Ligue 1, Richter.
0: Et tous ces gamins disputent leur premier match de Ligue des Champions. Il y en a 14 des Lensois qui ont déjà disputé la Ligue des Champions dans cette formation Lensois. Quentin Bourbel, vous aspirez quoi, vous, cette compo?
4: Écoutez, moi je rejoins nos amis qui sont à Prague. Il y a beaucoup de jeunesse. Ça peut aussi être motif d'enthousiasme. Ce qui est formidable, c'est qu'on va peut-être voir ce soir sous nos yeux éclore une génération qui marquera les supporters.
0: Et oui, ça peut être une belle histoire.
4: Voilà, ils ont une histoire à écrire. De toute façon, ils ont entre guillemets, allez, je vais pas dire tout approuvé, mais on a envie de les voir briller, mais on leur en voudra pas s'ils passent à côté justement de par. Non mais vous voyez ce que je veux dire. De par leur jeunesse, nécessairement d'une certaine façon et leur inexpérience à ce niveau, nécessairement ils seront excusables. Donc quoi qu'il arrive, en fait, s'ils font quelque chose de bien, ce sera la top surprise et peut-être le début d'une histoire et d'un récit qui va nous courir tout le long de la saison. Et ça m'enthousiasme. Après, il y a quand même un ou deux joueurs qui ont du leadership, Udol déjà forcément.
0: Thauvin, bien
4: et
0: sûr.
4: Puis Thauvin qui est un peu, s'il partage pas la coupe de cheveux, c'est un peu quand même l'Ariane Robben de cette équipe. Donc,
0: il partage pas loin du pied gauche.
5: Voilà, 20h39 sur ici. Non, n'hésitez pas, 03 20 55 89 89 au standard pour nous dire ce que vous pensez un peu de cette compo. Merci beaucoup, Sandrine Aristier de la Voix du Nord,
6: d'être
5: passée à ce micro comme toujours. Un bonheur, passé un très bon match et on lit évidemment tous vos papiers en direct de Prague. Merci beaucoup Sandrine, bon match à vous.
6: Bon match aussi.
5: Et on passe tout de suite à la composition de Prague.
1: Le Slavia Prague, c'est à, qui affronte le Racing Club de Lens, donc du côté de la Tchéquie, c'est à 20h40. Donc Sylvain Charlet au commentaire, et à vos côtés, est-ce qu'il a mis le casque Rémi Buisine?
5: Oui, il va mettre le casque, je vais lui dire de mettre le casque.
1: Journaliste pour Brut et grand supporter du Racing Club de Lens, salut Rémi.
7: Bonsoir, bonsoir à tous.
1: C'est un bonheur de vous avoir, merci beaucoup d'être avec nous. Bon, donnez-nous ce 11 du Slavia Prague de Tripisovski, c'est très dur à dire, je vais avoir du mal.
5: Coach. Ouais. On va appeler le Gindrich, son prénom.
1: Gindrich, allez, on va dire ça.
5: C'est vrai que Kizowski, ouais. En tout cas, bon, lui, c'est le sorcier. Hein. C'est le sorcier qui est présent depuis 2019 désormais. Il a totalement relancé le Slavia, qui est aujourd'hui, qui reste toujours à la lutte avec le Sparta, mais qui est aujourd'hui le club numéro 1 au pays. D'ailleurs, le Slavia a terminé premier de son championnat, et donc il s'est qualifié directement pour la Ligue des Champions. Donc voilà, c'est une équipe qui a une forte identité, c'est une équipe qui a du caractère, un peu comme son public. Qui va venir presser le Racing Club de Lens. C'est une équipe qui va proposer un jeu miroir un petit peu. C'est une équipe qui joue en 3-4-2-1, Simon.
1: Oui, complètement. Est-ce qu'on peut avoir ce 11, Sylvain? Allez-y.
5: Alors, vous les connaissez tous. Markovic dans le but. Zima en défense centrale avec Chaloupek. Et Vlachek, voilà.
7: Zima, quel accent, mais quel accent. Vlachek.
5: Je veux dire Vlachek pendant le match.
1: Allez-y.
5: Zima, c'est le patron de la défense, c'est lui qui régule. Si vous devez retenir un nom dans l'entrejeu, c'est Sadilek. C'est le capitaine, c'est un peu le métronome, il peut être un peu sentinelle. À côté de lui, il y a Novak. Dans les couloirs, il y a Issipé et Kubiak. Et devant l'attaquant de pointe, c'est Chitil. Il peut être relayé par Chori. Attention à ces deux-là. Et derrière ces deux joueurs de pointe, il y a Sturm et Ayaozi. Voilà, donc attention, retenez les joueurs de la colonne vertébrale. Markovic le gardien, Zima défenseur central, Zadilek et puis à la pointe Chitil.
1: Ouais, des CV pas forcément ronflants, Quentin Pernet, mais c'est
4: une expérience. Le revers long ligne de Novak, c'est ça qu'on veut voir.
1: C'est qu'on aura le revers long ligne de Novak. Allez, 20h41 sur l'antenne d'Issinor. Sylvain Charlet et Rémi Buisine, ils vont vous commenter cette rencontre. C'est à 21h. Le coup d'envoi de ce Slavia Prague lance également sur les autres pelouses, hein, puisqu'on a plusieurs matchs lors de ce jeudi 10 septembre. Le Fenerbahçe est tenu en échec à domicile par l'AS Roma, futur adversaire notamment du LOSC, et le PSV Eindhoven tenu en échec également par le Shakhtar Donetsk. Un but partout. On revient dans quelques instants. High Energy, Evelyne Thomas sur Issinor, et on arrive après avec un top, un best-of de Lens en Ligue des Champions monumental. Restez avec nous.

0: Merci Evelyne Thomas, vous êtes bien sur Ici Nord à 20h45.
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0: Eh oui, on est en direct et c'est la Ligue des Champions sur Ici Nord. Slavia Prague Lens. Vous allez le vivre en direct avec Sylvain Charlet et Rémi Buisin depuis l'Eden Arena. On vous attend au 03 20 55 89 89 Baptiste au standard pour récupérer vos appels. Dans quelques instants, on arrive vers vous. Mais tout d'abord, un grand moment. Un moment pépite. On va se replonger dans la dernière campagne du Racing Club de Lens en Ligue des Champions. Rappelez-vous, 2023-2024. Trois extraits, trois buts, un best-of sensationnel vraiment. Avec Sylvain Charlet aux commentaires notamment de ce coup franc d'Angelo Fulgini du côté de Séville.
3: Fulgini pied droit, Machado pied gauche. Moi la Fulgini, moi je le sens pas. Déjà sur les coups de pied arrêtés face à Metz, c'était pas top. Même aussi à Monaco. Laisse-moi cette balle à Deiver Machado. Une bonne frappe colombienne.
0: Bonne
3: sous la barre transversale. Allez, allez, allez Deiver. Allez, c'est frappé par Angelo Fulgini. Lucarde Angelo Lucarde Lucarde Angelo Fulgini.
0: Bravo Sylvain, j'espère que vous avez le nez. Et vous avez fait votre nez à culpa auprès d'Angelo Fulgini juste après ça. Hein. Faut l'expliquer.
3: Oui, oui, on s'est rencontrés quelques jours suite à ce retournement de veste en direct. et je l'avais fait réécouter l'extrait et on avait passé un bon moment où je m'étais fait chambrer une deuxième fois après avoir mangé chaud sur les réseaux, comme on dit familièrement, mais ça valait le coup. Voilà. Heureusement, j'ai pas été sorti de l'équipe type après cette performance par la rédaction en chef d'ici Nord, donc ça va.
0: Heureusement, d'ailleurs, vous êtes resté pour commenter un match instantané.
3: Ah oui,
0: 3 octobre 2023, souvenez-vous, ce Lens-Arsenal, le but de Thomas.
3: Récupération de Machado. Machado qui veut donner à Wai à l'entraîneur, sur la réparation, contrôle de la poitrine. Remise pour Thomas, la frappe de Thomas. Oui,
0: Je vous l'avais dit, c'est grandiose. Hein. En plus, Thomasson qui venait d'offrir l'ouverture du score aux Gunners en perdant le ballon à 40 mètres de son but.
3: Exact. Et
0: c'est une action mythique, celui-là. C'est peut-être l'action mythique du Racing Club de Lens de ces dernières années.
3: Ouais, parce que c'est un but brésilien.
0: Ouais.
3: C'est un but à une touche avec un ballon qui touche pas le sol. Et sincèrement, ce soir-là, j'avais l'impression que au coup de sifflet final, que Lens avait gagné la Coupe du Monde. Tout le monde était mais en transe. Enfin, c'était
4: exceptionnel, magnifique. Ouais, magnifique. Ouais. Ouais, c'est les émotions de la Ligue des Champions aussi. Hein.
0: Oui. Allez-y, amis.
4: Puis là, vous voyez, hein, Sylvain, il est stratosphérique tout le temps, mais en Champions League, il est haut sur le niveau de jeu. Quoi.
0: Il y a quelqu'un d'autre qui a haussé son niveau de jeu et il est numéro 1, c'est top. François Launay, qu'on salue et qu'on embrasse. Ce but de Fulgini, qui est le dernier but du Racing Club de Lens en date, à l'heure où l'on se parle en Ligue des Champions, but de Fulgini contre Séville. Cadeau.
4: Ah, il a récupéré, Badi, le Sotoka, le compte, le ballon pour Fulgini, qui va se présenter tout seul devant Dutrovic. Vas-y, Angelo! Ouais! Ouais! Ouais! Ouais! Ouais! Deux buts à un! Lens est en Ligue Europa! Et le Racing Club de Lens vivra son printemps européen! C'est génial!
0: C'est vrai que ça sonne vieux. C'est beau, j'arrive pas à m'en mettre à chaque fois.
3: Mais ce qui est fou, c'est que c'est le, c'est, si pas de bêtises, c'est le dernier match commenté par François Launay dans sa carrière, puisqu'ensuite il a rejoint l'équipe dirigeante de Valenciennes.
4: Grand jubilé, hein. C'est magnifique.
0: Je m'en remets pour toutes ces émissions.
4: C'est lui qui pouvait pas mieux finir.
0: Ah, bah vous avez bien raison quand même.
3: Oh là là là là là.
0: C'est grandiose. Ouais, c'est grandiose. Allez, je m'en remets et on passe au focus. Vous pouvez retrouver ce top sur les réseaux sociaux d'ici Nord. Il y a un petit zap qui est disponible notamment sur Facebook et le Twitter, le Focus. On va pas parler d'Angelo Fulgini, mais d'un autre ailier lensois. C'est Abdallah Stima, Sylvain Charlet, Rémi Buisin, le focus du jour. Retour aux sources pour Abdallah Stima du côté de Prague, Sylvain.
3: Oui, parce que Stima, il s'est notamment révélé ici, sous le maillot du Slavia. Il a fait un doublé, il a gagné la coupe et le championnat. C'était sa première saison ici, s'est révélé en 2020-2021. Première saison pro, notamment avec 16 buts avant de rejoindre Brighton. Donc, il venait d'un autre petit club tchèque. Donc, ouais, c'est un retour aux sources. Le coach qui dirige l'équipe aujourd'hui l'a côtoyé à ce moment-là et il est très content de son évolution, mais Ouais, c'est un magnifique parcours de Sima. Alors, ce qui surprenait le coach du Slavia hier, c'était de l'avoir vu porter le maillot de tellement de clubs en aussi peu de temps de carrière. Mais c'est vrai qu'Abdallah Sima, ensuite, on l'a vu, bah, nous, vraiment, on l'a découvert à Brest et on le redécouvre à Lens avec un très, très bon début de saison. Et bah, c'est un des maillons forts aujourd'hui de l'attaque du Racing, en attendant le retour à un état de forme intéressant des doigts, et puis en attendant l'intégration finale d'Ivanovic.
1: Oui. Ce qui est assez intéressant avec Sima, justement, c'est qu'on pourrait presque dire que c'est une recrue. Oui. Parce qu'il a eu une première saison qui était un peu compliquée. On se souvient même à l'époque l'entraîneur du Racing, Pierre Stage, qui disait qu'il avait encore un peu de mal à prendre un peu les codes de ce qu'attendait le coach à ce moment-là. Et il jouait pas beaucoup. Et c'est vrai qu'en fin de saison, il s'est révélé notamment avec la Coupe de France, vraiment un joueur de coupe. Et moi, à Brest, je me souviens d'un joueur qui avait énormément performé, surtout en Ligue des Champions. Donc un joueur qui est plutôt bon sur les matchs, on va pas dire éliminatoires, mais en tout cas des grosses compétitions.
0: On a hâte qu'il brille face à son ancienne équipe, Abdallah Sima, titulaire évidemment dans cette formation lensoise. Je vous redonne le 11, Sima, à côté de Sima dans son front de l'attaque, Ivanovic, Tovin. Dans le double pivot, Aïdara Bulatovic, Udol Skouras dans les couloirs et la défense 100% Manin Gayet, Sagnan, Gagno, Antonio devant Risser. Et on va passer, voilà. On y est avec Vivien, la réalisation. Du côté du Standard, où nous attend Jonathan. Salut Jonathan.
5: Salut Simon.
0: Merci d'être avec nous Jonathan. Bon, comment vous sentez un peu ce match dans le chaudron pragois?
5: Bah, je le sens, on va dire plutôt justement un peu inquiet, compte tenu du match à l'extérieur et que le fait de jouer dans les clubs d'Europe centrale et d'Europe de l'Est est toujours spécial aussi. Et je sais que le Slavia Prague, c'est un club vraiment populaire en République tchèque.
0: Mythique, hein.
5: Donc forcément, ça va être un peu spécial. En plus, avec les deux défaites qu'on a enchaînées en championnat aussi, ça
0: sera une
5: confiance optimale. Voilà. Donc j'espère qu'on va faire le résultat. Parce que on tape quand même un adversaire de notre groupe, de notre chapeau. Donc forcément, c'est entre guillemets contre ce genre d'adversaire qu'on est le plus en mesure de pouvoir essayer de faire un résultat. Donc j'espère qu'on va réussir à repartir de République tchèque avec les 3 points. On verra bien.
0: Ouais, vous êtes assez confiant quand même, parce que c'est vrai que les derniers matchs, Quentin Pourvet, je vous donne la parole là-dessus, mais les derniers matchs ne donnent pas forcément une sorte de confiance par rapport à un déplacement, comme le disait Jonathan, en République tchèque. C'est un adversaire ok du chapeau 4, mais qui est costaud surtout à domicile.
1: Ce début de saison, il est indécis. La victoire en trophée des champions aura peut-être été un trompe-l'œil, ou en tout cas peut-être qu'elle a pris de l'énergie mentale aux joueurs. Peut-être qu'elle a mal situé aussi le groupe par rapport à son niveau réel. Bon, il y a aussi un match contre 3, si je ne m'abuse, hein,
0: Le Mans ce week-end, hein.
1: Voilà, bon, il y a ce matin contre Le Mans, il y a eu un match sur lequel ils n'ont pas été en réussite face aux gardiens. Voilà, ils ont 2 défaites, mais peut-être une qui est un petit peu lourde pour eux.
0: Mais peut-être ce soir, Jonathan, en fait, j'ai l'impression qu'il n'y a rien à perdre, en fait, dans un sens. Je sais pas comment le voir, mais c'est une chance de voir ce Racing Club de Lens en Ligue des Champions, Jonathan. Et là, il faut juste croquer à plein dedans. Il y a 3 joueurs de la Gaillette en défense centrale. Il faut aussi faut prendre du plaisir et de la confiance.
5: Je pense qu'il y a aussi 2 analyses justement par rapport au match de ce soir. C'est-à-dire, oui, comme vous le dites, il y a le fait de pouvoir essayer de prendre du plaisir et justement de rien avoir à perdre. Mais le problème aussi, c'est que justement, avec cette saison qui est un peu mi-figue, mi-raisin, on va dire, enfin ce début de saison qui est comme ça, c'est aussi le moment peut-être de basculer enfin dans une série un peu plus positive et constante, justement. Parce que si malheureusement on arrive à perdre ce soir, je ne sais pas comment on va rebondir, bien sûr, on sera contre un autre adversaire face au Mans, mais je veux dire, voilà, ça peut être aussi un petit tournant, entre guillemets. On se rappelle évidemment de notre saison dans Ligue des Champions il y a 3 ans, où justement c'est la Ligue des Champions qui nous avait permis de lancer notre saison, alors qu'en championnat on avait vraiment eu du mal pour le coup de débuter. Je sais pas, il y a un peu les deux, j'ai envie de dire.
0: Soit
5: on prend l'aspect vraiment purement plaisir de la Champions League, ou alors on prend vraiment ça comme
0: c'est compétitif.
5: Voilà, exactement.
0: Votre pronostic rapidement, Jonathan?
5: Allez, 2-1 pour Lens.
0: 2-1 pour Lens, ça c'est un supporter lensois en confiance. Merci beaucoup, Jonathan. Vous revenez en après-match?
5: Il y a la possibilité.
0: Bien sûr, vous venez, vous êtes chez vous.
5: Vous venez. Bien, merci beaucoup.
0: Merci beaucoup, Jonathan. Bon match, 0-3, 20, 55, 89, 89. L'arbitre de la rencontre, mon cher Sylvain Charlet, sous Slavia Prague lance dans quelques instants.
3: Oui, oui, avec une grosse ambiance, on a éteint les lumières et on a l'hymne du Slavia qui résonne. Tous les supporters, ils sont plus de 20 000, ont sorti les écharpes, c'est le cas dans le Cop Nord, et on entonne cet hymne du Slavia. Dans quelques instants, on va faire les joueurs vont faire leur apparition sur la pelouse. L'arbitre est un arbitre grec,
0: oui.
3: Vassilis Fotias, 36 ans, arbitre international depuis 37 ans, pardon, arbitre international depuis 2021. C'est sa première phase finale de Ligue des Champions. C'est quand même un arbitre qui a arbitré trois rencontres cette saison, une en barrage de la Ligue Europa, une autre en Ligue Conférence et une dans le championnat grec. Mais voilà, c'est important de voir que c'est sa première en phase de Ligue des Champions et qu'il peut se retrouver quand même, Simon, un petit peu sous pression. Il a jamais arbitré de club professionnel français, on l'a vu à plusieurs reprises, notamment sur des matchs de l'équipe de France U19 et U21. Mais voilà, cet arbitre lui aussi va vivre une forme de baptême de feu.
0: Oui,
3: donc espérons que lui aussi maîtrise ses nerfs,
0: ouais,
3: et maîtrise l'avare.
0: Voilà. Comme la défense françoise, on l'espère. Bon, Sylvain, à 20h57, votre chiffre du match avant de voir les joueurs rentrer dans quelques instants ou tout de suite peut-être?
3: Alors, ouais, les joueurs qui font leur entrée, sur la pelouse ici de la Fortuna Arena, avec, vous l'entendez déjà, une première diffusion de l'hymne de la Ligue des Champions. Les joueurs vont s'installer face à la tribune principale, applaudis par tous ces supporters qui sont présents, applaudis par les 1000 supporters lensois qui sont dans le parcage, qui ont fait le voyage ici jusqu'à Prague, et on va pouvoir vivre ensemble cet hymne de la Ligue des Champions.
1: Incroyable hymne.
3: Alors voilà, la vraie version normalement, c'est parti dans quelques instants.

0: L'hymne de la Ligue des Champions à la Fortuna Arena pour le retour Simon Delat du Racing Club de Lens qui dispute ce soir son 103e match européen, première épopée en 75-76. Mais ce chiffre, il est lié à un autre chiffre, c'est le 92, les 92 matchs européens vécus par Louis Play qui nous a quittés aujourd'hui, un ancien dirigeant du Racing Club de Lens qui a été secrétaire général. Il avait rejoint le club en 73, natif de Mazingarbe dans le bassin minier. Il a joué un rôle majeur dans l'histoire du Racing, Rémi Buisine.
1: Rôle majeur, et c'est vrai que c'est une figure auquel on pense ce soir. On peut lui dédier ce match clairement parce que c'est l'une des figures du Racing Club de Lens de la fin du siècle dernier, du début du siècle, associé à Gervais Martel aussi pendant de longues décennies. Et c'est vrai que ce soir, c'est aussi un symbole de voir ce nouveau match du Racing européen le jour de sa disparition.
2: Un très bel hommage, effectivement. Ce match lui est dédié. On pense évidemment à sa famille, pour Louis Play qui nous a quitté aujourd'hui à 20h59 sur l'antenne d'Issinant. Dans quelques instants, Slavia Prague lance en Ligue des Champions.
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2: Bientôt 21h sur l'antenne d'Issinant. Merci d'être avec nous. La Ligue des Champions se vit sur l'antenne d'ici Nord après la défaite de Lille face au Betis Séville, 3-2. On a envie de voir le Racing Club de Lens briller du côté de la capitale de la Tchéquie, du côté de Prague. Slavia Prague, Lens, c'est avec Sylvain Charlet et Rémi Buisine, et avec moi en studio, Quentin Pourbet, journaliste et animateur indépendant. C'est à vous, messieurs, du côté de Prague. Faites-moi aller.
0: Le coup d'envoi à venir dans quelques instants. On va vous redonner la composition d'équipe avec Ristor dans le but, Antonio, Gagnou, Sagnan, défense 100% Gaillet, Aïdara, Bulatovic, Skoras, Udol dans les couloirs, Tovin, Sima, Ivanovic, et en face une équipe du Sparta, du Slavia qui va évoluer en 3-4-2-1, une équipe qui avait fait trembler le LOSC, on le rappelle, il y a 2 ans en barrage de la Ligue des Champions. Et dans quelques instants, Simon, la minute de silence, on le rappelle, pendant cette première journée de la Ligue des Champions pour rendre hommage aux victimes des inondations au Népal. Les joueurs vont prendre place autour du rond central. On va voir comment va se transformer cette minute de silence, elle va se transformer en minute d'applaudissement. En tout cas, le coup d'envoi à Simon à venir dans quelques instants ici après cette minute de silence qui sera, on l'espère, bien respectée par le public de la Fortuna Arena.
2: Oui, un bilan terrible du côté du Népal après cette crue soudaine et assez dévastatrice. Cette crise provoquée le 26 août dernier, 1410 morts et 5651 disparus. Ce sont le dernier bilan à l'heure actuelle du côté du Népal, évidemment, avec cet hommage rendu aux victimes de cette terrible inondation. Évidemment, dans quelques instants, le coup d'envoi de ce Slavia Prague lance. Je vous rappelle que ce soir, évidemment, joué en parallèle le Fenerbahçe face à la Roma, 1-2 entre ces deux équipes. Le PSV Eindhoven et le Shakhtar Donetsk se sont également neutralisés, 1-2. On suivra également le Bayern face à Bodo Glimt, le KOM face à Leipzig et Manchester United face au club azerbaïdjanais de Sabah. Sylvain Charlet, Rémi Buisine depuis Prague.
0: Et le coup d'envoi va être donné dans quelques instants par les Lensois. Minute de silence, Rémi, qui a été respecté par les supporters. Encore voilà, encore un bon moment dans cet avant-match.
1: Ouais. Oui, un moment important aussi parce que c'est vrai que on a tous en tête ces images tragiques qui nous sont venues du Népal avec cette catastrophe où il y a eu des centaines de victimes et des milliers disparus, et donc cette minute de recueillement qui a été parfaitement respectée au sein du stade juste avant le coup d'envoi et juste après avoir entendu aussi, et pour rebondir dessus, cette hymne de Ligue des Champions, cette quatrième participation du Racing Club de Lens en Champions League. C'est aussi un moment d'entendre cette hymne, c'est toujours un peu des frissons
0: et
1: à ce moment-là.
0: Et on voit ce ballon très loin devant, près du poteau de corner là-bas dans la zone du latéral gauche, pour forcément occuper le terrain adverse. La remise en jeu de Chaloupek, le membre de la défense à 3, et ce ballon qui va naviguer dans le rond central, ici fait qui va venir provoquer, il va jouer dans le dos de la défense là-bas, il est pris Antonio, le ballon dans les pieds des attaquants du Slavia, et le centre qui n'est pas bon.
2: Oh là,
0: Sturmi s'est raté. Il est pourtant trouvé dans le dos d'Antonio, il peut envelopper pied droit et il sera totalement Rémi.
1: Bah, très bonne passe dans la profondeur, et Kylian Antonio qui chute en fait, hein, et qui du coup laisse passer à l'attaquant tchèque. Et donc du coup cette équipe de Prague qui a eu une très bonne occasion, mais fort heureusement il s'est un peu excentré alors qu'il avait le but vraiment grand ouvert. Mais on va dire voilà, premier avertissement au bout de 20 secondes. secondes de jeu, hein, ça fait seulement 20 secondes de jeu, et Kylian Antonio qui était pas très bon sur ses appuis malheureusement à ce moment-là, et qui a laissé cette possibilité à cette équipe de Prague d'ouvrir le score rapidement.
0: Ce qui est terrible, Simon, c'est qu'il y a eu une vraie désorganisation, parce que ici fait qui joue dans le couloir droit, il est venu à l'intérieur et il a tout de suite créé un surnombre. Il n'a pas été attaqué défensivement, on n'était pas présent, et il a pu envoyer le ballon dans la profondeur. Donc première action après seulement 24 secondes de jeu pour le Slavia.
2: Ouais, premier avertissement là directement du côté d'Antonio. Attention à Sturm, attention à Chitil aussi. Il y a aussi qui occupe les postes offensifs, Quentin Pourbet. C'est un premier avertissement là.
1: Oui, c'est un premier avertissement. Après les matchs européens, c'est aussi l'occasion de tester les nerfs des joueurs dès le début du match. Et là finalement, certes, Prague se crée la première situation, mais on l'a
0: attention
1: dit.
0: Attention, nouveau ballon dans la surface de réparation. Risser qui sur un centre est intervenu parce que ça avait plongé dans le dos des centraux. Là, clairement, Rémi, il va falloir être beaucoup plus concerné et mettre de l'intensité, parce que là, pour l'instant, ils se font marcher dessus, les Lensois.
1: Ils se font marcher dessus, et puis oui, dans l'intensité du côté de Prague, beaucoup plus importante. Puis cette défense aussi, hein, c'est la première fois dans le 11 type. Alors c'est vrai qu'ils ont joué pendant 70 minutes ensemble contre l'Orient après la blessure de Udol, mais une défense 100% gaillette qui doit aussi prendre ses marques dans un match en plus de Ligue des Champions, qui plus est.
0: Le ballon qui est dans les pieds des Lensois, Simon, et Quentin, je vous redonne la main.
1: Oui, pour simplement terminer sur Sturm, qui a un peu fissuré sur cette première action. Donc quelque part, voilà, ils marquent leur empreinte sur ce match avec une première occasion, mais qui est manqué, quoi, qui est quand même.
2: Sylvain Charlet et Rémi Budine du côté de Prague. Quelques minutes à peine, première occasion pour Prague, mais toujours 0-0, Sylvain.
0: Allez, le ballon dans les pieds des Lensois. Bulatovic dans le rond central avec Antonio. On va décaler la base sur Skoras. Retour en arrière avec Gagnon, toujours dans le rond central. Le bloc du Slavia est bien en place. On respire un tout petit peu mieux depuis quelques instants puisque les Lensois réussissent à mettre le pied sur le ballon.
1: Ouais. Voilà, c'est ça la différence. Les Lensois qui essayent de récupérer un peu le contrôle du cœur pour se rassurer aussi, parce que c'est vrai que pendant les deux premières minutes, il y a eu littéralement le feu dans la défense lensoise. Et là, attention, Bulatovic qui se retrouve sous la pression du milieu de terrain et des attaquants de Prague.
0: Ouais, il y avait Novak et Sadilek qui étaient très très hauts, les deux joueurs de l'entrejeu. Le pressing aussi d'Ayaozi et de Sturm. Attention à ce ballon qui avait été joué dans la moitié de terrain des Lensois. On a cherché à relancer proprement avec Richter, et gros pressing tout de suite sur Bulatovic. Heureusement, il a dégagé ce ballon en touche, il n'a pas cherché à prendre plus de risques. Attention, la touche, la remise en jeu.
1: Et la touche longue,
0: la touche longue, c'est fait au premier poteau. La tête lensoise, ça va revenir pour un centre. Oh, deuxième poteau, il n'y a personne. Pas de position de hors-jeu là.
1: Alors, a priori,
0: et ce sera un 6 mètres là. Ouais. C'est Saloupek, l'un des membres de la défense à 3, qui était monté aux avant-postes et qui a voulu smatcher ce ballon de la tête. Encore une énorme opportunité pour les joueurs du Slavia, parce que là, l'alignement, Rémi, il est mauvais, et ils sont quand même 3 à l'entrée des 5-50.
1: Ah bah, tu te retrouves avec 3 joueurs de l'équipe du Slavia qui sont étrangement tout seuls devant les 6 mètres. Et là, attention.
0: Non, ballon perdu, mais qu'est-ce qui s'est passé là? Il y a je crois que c'est Ayaozi là qui a été sanctionné par monsieur l'arbitre. Richter est resté au sol suite à son dégagement. On va sûrement revoir les images. Ouais, c'est vrai qu'il vient faire le pressing sur Richter, Ayaozi, et il laisse traîner le pied droit. Il tend la jambe droite au moment où Richter frappe son ballon du pied droit. Donc j'ai l'impression qu'il l'a légèrement touché, et monsieur l'arbitre est venu réprimander. Pas de carton jaune, coup franc pour le Racing Club de Lens. On revoit l'image, ouais, il est en retard.
1: Ouais,
0: bon, c'est quand même très léger. Richter en rajoute un peu.
1: Ouais, un petit peu, on va dire. C'est partie du jeu.
2: Beau comédien d'énarté là.
1: On va dire ça. Ouais. Mais bon, ça permet aussi au Lensois de

0: fonction, c'est ce que tu disais à l'instant, ce qu'on voit d'habitude, mais là c'est Lens qui prend l'eau dans ses 5 premières minutes, et c'est vrai que voilà, le Slavia se montre très offensif et malheureusement arrive très, très facilement à contourner la défense lensoise. Et là encore une fois, Robin Richter qui doit aller au devant de l'attaquant du Slavia pour récupérer le ballon.
1: Ouais, c'était Chitil qui avait été lancé en profondeur. Simon, pour l'instant, le lensois qui a touché le plus de ballons, c'est Robin Richter.
2: C'est inquiétant pour le moment.
1: Je pas très bonne nouvelle. Je crois que j'exagère à peine. Hein. Il a touché au moins 6 fois le ballon.
2: Non, c'est pour le moment, c'est assez inquiétant quand même ce qu'on voit. Mais on pouvait aussi s'y attendre. Cette équipe du Slavia à domicile, elle prend le jeu à son compte, Sylvain.
1: Ah ben oui, puis elle se balade dans son championnat. En 7 matchs, elle a gagné 5 fois, elle n'a jamais perdu. Sima dans le rond central avec Gulatovic.
0: On va décaler de construire là. Hein.
1: Sur Skoras, c'est pas mal. Là-bas à droite, je l'aime bien dans ce couloir-là, il peut déborder. Skoras qui va centrer. Deuxième poteau, il n'y a pas de Lensois. Et ça va profiter à Issipé qui va pouvoir dégager son équipe. Et là, on se retrouve avec un duel entre Chitil et Gagnou. Et Gagnou est bien présent sur ce long ballon où tout de suite on a cherché le 1 contre 1 et remise en jeu pour les joueurs du Slavia. Mais j'ai bien aimé le premier mouvement collectif et le décalage de Skoras.
0: Ouais, enfin un peu de mouvement côté Lensois, un peu de création. Skoras qui a centré, mais voilà, il n'y avait pas centre légèrement approximatif. Et pas beaucoup de présence non plus dans la surface, mais ça permet au moins au Lensois de remonter le bloc et se rassurer légèrement après ses premières minutes, quand même assez compliquées.
1: Haïdara avec Udol dans le couloir, parce qu'on a déjà deux opportunités. Hein. La tête de Chaloupek à la quatrième et la frappe ratée, la frappe non cadrée de Sturm après seulement 24 secondes de jeu. Lens pour l'instant est toujours vivant, messieurs, mais c'est compliqué. 0-0, 8e minute de jeu ici à la Fortuna Arena.
3: Ouais. 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
2: Et c'est bien sûr ici Nord, Slavia Prague, Lens à 21h10 sur l'antenne d'ici Nord. Quentin Pourbet avec moi en studio, Sylvain Charrière, Rémi Buisine du côté de Prague, toujours 0-0 heureusement, mais une grosse pression quand même, Quentin Pourbet, sur ce début de match.
5: Grosse pression de Prague, un club qui a des certitudes en ce moment, là où on l'a dit, Lens actuellement en a peu et qui plus est une charnière très jeune, donc la difficulté à ressortir le ballon pour le moment.
2: Ah, une équipe qui vraiment écrase son championnat depuis le début de la saison, Sylvain Charrière, zéro défaite pour ces Pragois.
1: Ouais, et c'est vrai que pour ce club, c'est quand même plus facile d'avoir les moyens de la Ligue des Champions qui tombent régulièrement, puisque aujourd'hui le Slavia et le Sparta continuent de régner sur ce championnat. Et on le rappelle, hein, la Ligue des Champions, c'est déjà un minima 40 millions d'euros, alors que vous n'avez pas commencé à jouer pour un club français, puisqu'il y a des droits télé qui peuvent monter jusqu'à 20 millions d'euros en France. Ce n'est pas forcément le cas en République tchèque, mais c'est peut-être au moins 30 millions d'euros d'assurer en début de saison. Thauvin qui va chercher à décaler Skoras. Et vous l'entendez, hein, magnifique ambiance avec le Kop Nord ici de cette formation du Slavia, le centre qui n'a pas trouvé de preneur. Récupération au 30 mètres de Bulatovic, mais qui n'a pas pu maîtriser le ballon. Il s'y fait en débordement. Il gagne son duel avec Sagnan. Il va donner dans l'axe à Chitil. C'est un 3 contre 3. Et intervention de Gagnou. Il y a de l'autorité chez Gagnou et il y a de la jeunesse chez Sagnan.
0: Jeunesse, oui, on va dire que c'est la deuxième, troisième fois qu'il...
1: Attention, de l'homme là. Il était avancé, Richter.
0: C'était bien tenté.
1: 40 mètres, hein, 40 mètres. Il a vu Richter avancer. Ce sera un 6 mètres. Magnifique ballon du pied droit donné par le piston de cette formation du Slavia. Après, encore une fois, un ballon perdu par les Lensois dans le rond central, Rémi Buisine.
0: C'était dangereux, et pour revenir sur Gagnou, en fait, à 21 ans, c'est le plus vieux de l'axe central. Hein. Il se retrouve avec deux genoux à côté de lui. Lui, il en est un aussi. Et c'est vrai que ça fait office un peu de patron de cette défense lensoise en raison des absences, notamment de Samson Baïdou et Todibo, qui n'est pas encore prêt ce soir.
1: Et on n'a pas parlé d'attaque lensoise. Sandrine Aresti en parlait ce matin dans les colonnes de La Voix du Nord. C'est bien Ivanovic qui joue au poste d'avant-centre avec Sima et Thauvin qui sont derrière lui.
0: C'est ça la différence, parce qu'on se posait la question notamment par rapport à Ivanovic, qui, il est vrai, sur certains matchs de championnat, a plutôt joué sur le côté gauche et avec Abdallah Sima en pointe. Là, c'est différent. C'est clairement Ivanovic qui joue dans le rôle de numéro 9 avec, comme tu disais, Sima et Thauvin sur les côtés.
1: Et encore un long ballon qui est joué dans le dos de la défense à 3. C'est vraiment une spéciale depuis de la saison des adversaires des Lensois qui cherchent la profondeur dans le dos des pistons, dans le dos des centraux. Ivanovic, magnifique contrôle orienté, il peut se mettre dans le sens de la marche, qui va côté gauche, s'appuyer sur Sima, qui va faire marche arrière, qui repasse dans le rond central avec Bulatovic, qui a voulu donner dans l'espace plein axe, mais le ballon a été touché. Belle inspiration de Bulatovic.
0: Belle inspiration, un peu trop téléphoné peut-être au niveau de la passe, mais là les Lensois ont quand même regagné un peu le cuir et ça se rassure un petit peu quand même depuis une à deux minutes avec des Lensois qui font tourner un peu en défense avec Ismaël Gagnou.
1: Dès que Lens réussit à mettre le pied sur le ballon, ça va un peu mieux, mais

0: faut surtout gérer ces transitions en fait, parce que le Slavia cherche pas à tricoter dans l'entrejeu. Le Slavia cherche la profondeur sur des longs ballons.
1: Transition, la fougue, l'énergie de la Ligue des Champions, et puis le. Oui, ils vont au contact aussi. Hein. C'est aussi ça, je pense, c'est dans l'engagement de ces premières minutes. On a été un petit peu timoré, alors que cette équipe du Slavia, elle est rentrée totalement décomplexée dans ce match. Mais même si ça se rééquilibre là depuis 2-3 minutes avec des Lensois qui ont mis un peu le pied sur le ballon, c'est le cas avec Aïdara, dont on attend beaucoup ce soir, hein, ce milieu de terrain dont Dino Topmöller disait souvent, bah voilà, on attend aussi que sur le tempo, son expérience puisse apporter au Racing en Champions League.
0: Allez, Thauvin qui va provoquer plein axe, c'est une de Thauvin qui va pouvoir frapper du gauche.
1: Oh, ça partait bien. Ça partait bien.
0: Oh là là, le tacle de Vrašek là. Magnifique tacle, il a anticipé la frappe, Vrašek. Et le ballon sort en touche, mais magnifique une deux, plein axe, initié par Thauvin. On était à 30 mètres.
1: Difficile à dire si c'était cadré ou pas, parce que le ballon était contré immédiatement. Mais cette frappe, elle partait vraiment très très bien. Là, on voit le ralenti et ouais, très belle inspiration de Florian Thauvin. C'est ça aussi, justement. Hein. Il faut se décomplexer dans ce match. Il faut pouvoir tenter aussi sa chance parfois d'un peu plus loin. Et c'était bien tenté de la part de Florian Thauvin.
0: Allez, Udol derrière avec Sagnan. Simon, ça va un petit peu mieux depuis quelques minutes. 12 minutes de jeu et toujours ce score de 0-0 entre le Slavia et le Racing.
2: Ouais, on prend un peu plus de. On prend la fougue de la Ligue des Champions. J'aime bien ce que disait Rémi Buzyn, Quentin Pourbet à l'instant. Le Racing prend un peu. Petit à petit le pouls de cette rencontre.
3: Oui, ils se mettent dans le tempo, c'est bien d'avoir cette première banderie qui nous vient de Thauvin, c'est pas étonnant que le danger vienne de lui, mais ça peut le mettre en confiance lui et ses coéquipiers, c'est sûr.
0: Sylvain Charnier, Rémi Buzyn du côté de Prague à 21h14 sur Istinor. Toujours 0-0. Et ça repart avec Markovic au pressing des trois attaquants lensois dans la surface de réparation. Avec l'appui de Bulatovic, le long dégagement de Markovic. Le ballon qui n'est pas pris de la tête par Antonio ni par Aïdara. Et ça va permettre de lancer dans le couloir Sturme. C'est bien le retour défensif d'Antonio. Kylian qui a taclé ce ballon à l'entrée de la surface de réparation.
1: Ouais, très bonne intervention de Kylian Antonio, alors que Aïdara et Antonio s'étaient un peu loupés sur ce dégagement. Check.
0: Mais attention, changement d'aile. Ici fait, qui contrôle devant Udol. Il y a un 2 contre 2. Il va centrer.
1: Ouais.
0: Ça a été dévié. Ouais, dévié par Udol. Et ça arrive dans les bras de Risser qui va dégager loin devant. Il va chercher dans le dos de Chaloupek. Sima. Mais le ballon a été dégagé de la tête par Chaloupek qui n'a pas été pris. Remise en jeu rapidement jouée par Sima. Avec Ivanovic, avec Skoras, ça combine. On revient un peu dans l'axe aux 40 mètres avec Aïdara. Ça va mieux. Plus les minutes passent, plus Lens reprend la maîtrise technique de ce match-up.
1: Maîtrise, ça construit, ça. Voilà, Aïdara, même justement, je parlais de lui qui est un peu dans son rôle de métronome au milieu pour essayer d'aérer le jeu, de distribuer le ballon, de temporiser aussi quand il y en a besoin. Et là, c'est assez intéressant, justement, de voir ce Racing qui monte progressivement en puissance ces dernières minutes.
0: Mais attention.
1: On ne trouve pas la solution.
0: Mais attention, parce qu'un ballon est perdu. Et là, tout de suite, la transition. Avec encore un ballon pour Schlump dans le dos d'Antonio. Il rentre dans la surface. Retour de Gagnon. En fait, moi, c'est le corner. Moi, c'est mon problème. C'est que j'ai l'impression que le Slavia laisse Lens jouer, venir s'installer. Et tout de suite, à la récup, on cherche la transition dans le dos de Skoras, dans le dos d'Antonio, dans le dos de Sagnan, dans le dos du Dol.
1: Ah, c'est vrai que c'est beaucoup plus Sagnan du côté du Slavia sur les phases offensives. Hein. C'est-à-dire que là, ils ont un peu moins le ballon ces dernières minutes. Mais ils ont récupéré le ballon et directement on joue vers l'avant, on cherche des espaces.
0: Ils n'en ont pas besoin, ils l'ont montré sur les deux derniers matchs. Ils n'avaient pas la possession quand ils ont passé 3 buts au Sparta et 4 buts à Brno. Attention, le corner,
1: rien que ça.
0: Le corner pour les Tchèques à gauche, pied gauche, premier poteau, pas de tête, c'est repris et une frappe à côté de Kubiak qui s'est raté là, le piston gauche. Heureusement, parce qu'il était tout seul deuxième poteau.
1: Ouais, parce qu'avant lui, qui frappe, tout le monde s'est un peu raté dans cette défense. Ce ballon a navigué et a réussi à retomber en pleine surface dans ses pieds. Et heureusement, c'était pas cadré parce que c'était quand même une très belle opportunité pour le Slavia.
0: Le quart d'heure de jeu 0-0 ici entre le Slavia et le Racing.
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2: c'est sur ici Nord qu'on suit la Ligue des Champions. Nous avons deux clubs en Ligue des Champions. Le LOSC s'est malheureusement incliné face au Betis Séville, c'était mardi, 3-2. Le Racing Club de Lens pour l'instant tient tête au Slavia Prague, 0-0 du côté de la Tchéquie avec Sylvain Charlet et Rémi Buisine, journaliste de Brut, consultant du soir. Je rappelle aussi les autres résultats de cette soirée. Le Fenerbahçe et la Roma se sont tenus en échec, un but partout, tout comme le PSV et le Shakhtar Donetsk. Le Bayern Munich et le Bodø Glimt pour l'instant toujours 0-0. C'est Combes qui vient de mettre le premier but de ces matchs à 21h face à Leipzig. Il mène un but à 0. Combes qui sera un des adversaires d'ailleurs du Racing Club de Lens dans cette Ligue des Champions. Et toujours 0-0 entre Manchester United et le club azerbaïdjanais de Sabah. Sylvain Charlier, Rémi Buisine, allez-y messieurs.
0: Allez, le ballon pour les joueurs du Slavia dans leur moitié de terrain avec Bulatovic qui n'hésite pas à venir presser haut, à venir cadrer les milieux de terrain de cette formation du Slavia. On a sorti les fumigènes dans le parcage lensois et là c'est Issipé qui est lancé, qui va centrer un rater en train de surface de réparation. Chitil qui contrôle, il peut se retourner, il dribble, il va armer, but à côté.
1: Il y avait en jeu.
0: Oh là là,
1: Et il a tiré à côté, donc pas de regret. Enfin, il peut quand même y avoir des regrets du côté du Slavia parce que amusé de la défense lensoise, il a eu toute l'opportunité de frapper au 20 mètres. C'est trop facile, en effet, c'est pas normal de réussir à se déjouer comme ça de 3-4 joueurs.
0: Mais ils sont 4 autour de lui, non mais c'est incroyable. Et déjà sur la passe dissipée qui vient dans le couloir, elle est à ras de terre, elle casse une ligne, elle arrive en trait de surface. Et Zvek Chitil, il fait ce qu'il veut.
1: Trop attentif.
0: À l'entrée de la surface de réparation. Heureusement, il y a une très légère position de hors-jeu au départ sur la passe dissipée, mais ils sont 4, ils le regardent.
1: C'est qui dépasse, hein. C'est vraiment 3 cm.
0: Encore un long ballon. Dans le dos de la défense, Gagnou qui donne à son gardien. Mais, et Ristor qui va dégager.
1: Simon,
0: moi, ce qui me pose problème, c'est que les Lensois qui essaient de jouer, eh bien, se projettent un peu trop. Mmh. Là, je sais pas, je trouve que pour l'instant, le match tactique, il est gagné par le coach du Slavia, qui laisse venir le Racing, qui laisse prendre confiance cette formation et qui vient la piquer en mettant des ballons dans le dos.
2: Ouais, je suis vraiment d'accord avec vous pour le coup, Quentin Pourbet, d'accord aussi?
3: Ben oui, moi je vous rejoins Sylvain, en tout cas les stats sont avec vous. Il y a 64% de possession pour Lens, une centaine de passes côté Lensois, seulement une soixantaine côté Prague, et finalement ils sont beaucoup plus efficaces dans ce qu'ils entreprennent.
2: Ben, les occasions pour l'instant elles sont quand même plus du côté du Slavia, en tout cas à chaque fois qu'il y a eu du danger devant la surface de réparation, mis à part le tir contré de Thauvin, 4 tirs pour l'instant pour les Pragois et deux grosses occasions Sylvain.
0: Là par exemple, Udol et Skoras, ils sont ailiers. Il y a une ligne de 4. Voilà, après on a le ballon, c'est Risseur, Rémi Buisine qui est hors de sa surface de réparation. Mais je sais pas, on joue un match à l'extérieur en Ligue des Champions, on vient de prendre 5 buts en championnat. Oh, Top Moller, il est très offensif. Bah. Voilà, après c'est aussi la tradition d'un coach qui a officié en Allemagne. Hein. Quand on regarde à chaque fois la Bundesliga tous les week-ends, on a des scores des 5-2, des 6-3, enfin c'est des stats de tennis même parfois. Et c'est vrai que Dino Top Moller, bah, pour l'instant, il est un peu dans cette dynamique-là avec le Racing. On l'avait vu lors du 5-2 contre Auster. C'était typiquement un match à l'allemande. Et sur les suivants, ça n'a pas suivi parce que c'est vrai qu'offensivement, on était beaucoup moins flamboyant. Et c'est vrai qu'on voit cette tactique quand même du Racing et cette patte du coach allemand qui est vraiment très très offensive. Ça peut être un débat. Alors le ballon dans les pieds de Ristor qui va dégager son équipe, c'est aussi un débat en interne au sein du club, hein. On se pose quand même des questions. On verra si la semaine est rassurante en termes de résultats et en termes de propositions tactiques et de jeu de la part du Racing. Récupération de Bulatovic avec Thauvin à 35 mètres du but de Ristor. On joue en une touche, on cherche la profondeur, mais ça manque de précision et c'est Chaloupek qui va donner à son gardien qui sort de sa surface, pressé par Thauvin. Il allonge le jeu, on se retrouve encore en 1 contre 1 là, Gagnou avec Chitil. Heureusement Gagnou est costaud, Rémi Buisine, et ça va revenir dans les bras de Robin Rister. Mais moi je suis quand même très inquiet. Hein.
1: C'est vrai que c'est compliqué parce qu'en fait. Alors
0: là, il y a une faute sur ça.
1: Ça va permettre au Lensois de souffler un peu et de se relancer. Mais on va dire que sur le plan défensif, on est friable et sur le plan offensif, on n'arrive pas à construire pour l'instant vraiment des actions intéressantes. On a le ballon, mais voilà, sans savoir faire quelque chose de vraiment intéressant qui va vers l'avant. Alors que pourtant, il y a beaucoup de joueurs offensifs. Mais c'est vrai que c'est un peu cette difficulté sur ce début de match, c'est sur la construction, quoi. Et c'est vrai que c'est un peu le débat du moment. T'en parlais, Sylvain. On a vécu quand même un match contre Lorient qui, au-delà de cette défaite à domicile, a été aussi très frustrant. 30 sur le plan du contenu ce soir et on attend des Lensois bien sûr performants sur le résultat mais qui arrivent aussi à montrer quelque chose sur le plan tactique du fait du changement d'entraîneur.
0: Allez, le Slavia qui repart de derrière avec Sadilek qui est venu aider ses centraux, le capitaine milieu de terrain avec la remontée maintenant de Zima balle au pied,
1: l'appel dans le dos de Gagnou, il va passer ici là, il est sorti Robin Risser et City il a failli gagner ce ballon et Risser heureusement
2: attention là,
1: hein. a pu aider Gagnou à en sortir. Non mais c'est incroyable, sur une passe en profondeur on se retrouve en 1 contre 1. Il faut changer des choses, il faut qu'Aïdara ou Bulatovic joue plus bas pour être en aide défensive. On peut pas sur un long ballon se retrouver en 1 contre 1 quasiment entrée de surface de réparation.
2: Parce qu'à un moment donné ça finira par passer. Là c'est parce que Gagnou il fait un match patron, il arrive à gagner quasiment tous ses duels et encore là il a été bien aidé par Robin Risser parce que sinon, on était encore une fois pas loin de l'ouverture du score. Et c'est vrai que là, il y a un problème dans la défense. Il y a un manque de soutien. C'est vrai que alors Bulatovic joue très haut, mais Aïdara, qu'on connaît étant un profil plus défensif, on attend peut-être qu'il vienne un peu plus en soutien aussi des minots qui sont derrière. Hein, parce qu'il faut le dire, c'est des joueurs talentueux. On peut se féliciter de se dire que la Gaillette produit des jeunes du centre de formation. C'est aussi un clin d'œil de voir ce soir les trois centraux qui viennent du centre de formation. Mais c'est aussi dans un contexte où il y a beaucoup de blessés et où certains de ces joueurs sont pas peut-être encore totalement prêts aussi à ça.
0: Là aussi, Simon, il y a un truc, c'est que Gagnon, ça reste un jeune joueur. Par exemple, là, ils sont pas bons sur l'alignement derrière. C'est lui le patron de l'alignement. Il doit sentir le ballon de Zima partir et on doit s'aligner et Chitil doit être hors jeu. Et c'est pas le cas. Toujours 0-0, mais plus les minutes passent, plus ça devient compliqué.
2: C'est dans l'urgence, hein, à chaque fois, Quentin Pourbert.
3: Mais ce qui est problématique, c'est. Ouais, exactement, c'est dans l'urgence. C'est-à-dire que d'un côté, comme tactiquement, il y a des choses qui pêchent, il y a de la place pour les adversaires qui partent en profondeur. Et en même temps, comme ils se retrouvent en retard sur toutes leurs actions, mais techniquement, ils ne sont pas dans les bonnes positions pour prendre le ballon et pour le relancer. Donc, forcément, c'est une mécanique néfaste.
2: Ouais, mais c'est vrai que pour l'instant. Heureusement qu'il n'y a pas le but en fait finalement.
1: On a quand même
2: à chaque fois ils s'en sortent plutôt assez bien avec comme vous le disiez Gagnou qui est assez solide, Risser là, qui sort plutôt bien aussi. Mais Sylvain Charrier, on est sur un fil à 23e, toujours 0-0.
0: Ouais, et puis on prend des longs ballons dans la profondeur, on a un pressing qui est un peu désordonné. Enfin, moi j'aurais tendance à dire jouer un pont bloc médian un peu plus bas. Laissons venir cette équipe du Slavia à 0-0, c'est un bon résultat pour Racing, c'est toujours le cas pour l'instant. Et c'est Bulatovic qui a le ballon dans le rond central. Mais voilà, on veut jouer. Bon, tant mieux, ça va peut-être payer, hein, mais bon, on laisse tellement d'espace, c'est incroyable.
1: On veut jouer, c'est bien, on a le ballon, mais en même temps, on n'a pas de créativité. Ouais, parce que c'est bien beau de faire des passes là au milieu de terrain, là, comme on voit là, mais il n'y a pas d'occasion vraiment. On a eu le centre de Skoras tout à l'heure, c'est le centre en plus où il n'y avait personne dans la surface en plus à ce moment-là. Bon, on attend de cette équipe, si elle est offensive aussi, de réussir à construire des occasions. Et c'est ça la difficulté. Allez, on l'espère là avec Gagnou qui joue sur le côté droit.
0: Avec Skoras, avec Thauvin plutôt, qui repique sur son pied gauche. Il n'a pas centré, il repasse dans l'action. Bulatovic qui est sur son pied gauche, il ne peut pas frapper. Il cherche le 1-2. Il va décaler là-bas pour Aïdara, pour Skoras. Allez. Avec Florian Thauvin qui ne peut pas centrer. Il est repris par Sturm qui est venu défendre. Et là, clairement, on voit cette équipe du Slavia qui n'a pas peur de patienter dans sa moitié de terrain. Et il y aura une touche pour les joueurs du Slavia près du poteau de corner. Elle est à domicile. Elle laisse l'équipe adverse jouer.
1: Ah bah là on a l'impression de voir une équipe qui est largement plus expérimentée en Coupe d'Europe. Alors c'est le cas en partie, mais là sur le plan tactique c'est un peu ça. C'est vrai qu'il y a une sorte de self-control aussi. On n'a pas forcément le ballon, mais on sait gérer un peu ses temps faibles. Et côté Lensois, dès qu'il y a des temps faibles, bah c'est un peu le feu. Donc bon, au moins là on a réussi un petit peu au moins à s'approcher de la surface de réparation.
0: C'était pas mal.
1: Voilà, c'était vraiment une première de façon un peu construite après le centre de Skoras il y a une petite dizaine de minutes, mais c'est là la complication, c'est de réussir à aller. Ah, là.
0: Allez, ça repart. Sagnon là qui commet une faute à la médiane. Pas bon, Ayaozi. Mauvaise conduite de balle et à la médiane, ballon rendu au joueur tchèque.
1: On peut pas perdre un ballon comme ça.
0: C'est Vlasek qui va jouer ce coup franc dans sa moitié de terrain. Il a attendu des appels. Alors il y a un décrochage à côté de. Non, c'est Skoras qui est venu aider là-bas dans le couloir pour aider enfin un peu cette défense pour éviter d'être en 1 contre 1. Markovic, le changement d'aile en dehors de sa surface de réparation. Chaloupek qui est pressé par Tovin. Ivanovic sur Zima. Et tous pour les joueurs du Slavia. Voilà, là on était un peu plus coordonnés dans le pressing. C'était du 2 contre 2. On a réussi à refermer les lignes de passe pour les deux joueurs de la défense centrale.
1: Ouais. C'est un peu frustrant comme début match pour Ivanovic qui n'a pas beaucoup de ballons à exploiter.
0: La touche pour les joueurs du Slavia. On va arriver près de la médiane. Antonio est au duel. Allez, le ballon il est récupéré par Skoras. On va revenir dans l'axe avec Ivanovic. Il contrôle. Il peut retourner. Il peut lancer. Il donne dans la surface de réparation. Retour dissipé qui dégage. Ça revient sur Aïdara au 35 mètres. Mauvaise passe d'Aïdara. Et le contre avec un long ballon d'Ayaouzi qui cherche Chichitil. Mais Robert Risser est sorti sur ce ballon en profondeur. Et il a aidé à 25 mètres de sa surface de réparation à récupérer ce ballon.
1: Et ça l'oblige finalement à être très haut parce que s'il était dans sa surface.
0: Voilà, attention. Le tacle de Gagnou pour éviter que ce ballon ne sorte et il y aura une faute sur Antonio et coup franc à venir à 25 mètres du poteau de corner là-bas dans le couloir droit de la défense lensoise. Vous disiez Rémi.
1: Et on perd le ballon aussi trop rapidement. On l'a vu avec Aïdara qui a joué trop simple et derrière une occasion qui aurait pu être très importante pour le Slavia. D'ailleurs cette possession de balle qu'on disait très en faveur du Racing il y a quelques minutes, c'est équilibré. Hein. On est sur 52 pour le Racing, 48 pour le Slavia. Ça montre un peu cet équilibre aussi dans le jeu et des Lensois qui, en plus de leurs difficultés à construire, ont du mal à avoir le ballon dans ces dernières minutes. Allez, on espère avec Skoras.
0: À 40 mètres du but adverse.
1: On perd encore,
0: c'est récupéré, c'est perdu. Ça va repartir avec Chichitil dans le rond central. Il contrôle, il peut décaler avec son capitaine Sadisek qui décale à Yaouzi dans la surface de réparation. Yaouzi qui va centrer en retrait. Ça revient sur Sadisek qui va envelopper dans les bras de Risser, la frappe de Sadilek et la longue relance. Match un peu fou hein, quand même, ça va dans tous les sens. Heureusement que Sadilek n'a pas pu appuyer sa frappe enveloppée du pied gauche.
1: Belle frappe, mais on va dire voilà, manque d'appui et c'était assez facile pour Robert Risser pour la capter, mais encore une fois on laisse un joueur au 20 mètres qui a tout le loisir de pouvoir armer sa frappe et c'est une deuxième opportunité encore pour le Slavia après celle de tout à l'heure qui était hors jeu de voir ses attaquants en très bonne position pour ouvrir le score.
0: 27 minutes de jeu, Simon, toujours 0-0, mais toujours un bloc lensois qui joue trop à mon goût et qui laisse beaucoup d'espace aux attaquants adverses. Encore là, un ballon de Novak qui quitte son couloir pour devenir, qui quitte l'axe du milieu de terrain pour devenir ailier droit. Il est aux prises avec Sagnan. Il réussit quelques dribbles. Il décale pour Sadilek, son capitaine, à l'angle droit de la surface, qui redonne à Novak. Les deux hommes qui vont combiner avec Issipé. Novak pour le centre peut-être, le ballon qui sort et ce sera un 6 mètres Simon pour le Racing Club de Lens.
1: Voilà, on va pouvoir se dégager, souffler un petit peu.
0: Mais compliqué hein, Simon pour l'instant.
2: Oui, toujours compliqué. 28e minute de jeu, 29e même. Du côté de Prague, on a eu le premier tir cadré des Pragois à la 28e sur cette frappe enveloppée du milieu. Sadilek.
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2: 21h31 sur l'antenne d'ICI Nord et on suit ce Racing Cup de Lens hein, du côté de Prague, toujours 0-0, mais c'est vrai que c'est toujours aussi compliqué face à une équipe de Prague avec énormément de mordants, hyper incisifs Quentin Pourbet avec
1: moi. Oui, tout à fait. D'ailleurs,
0: attention Nova qui va mettre un ballon dans la surface de réparation et le ballon va revenir sur Risser parce que ce ballon a été dévié par un joueur lensois et on se plaint qu'il n'y ait pas eu de coup de sifflet pour un contact sur Aïdara. Simon et Quentin, pas de coup franc sur Antonio plutôt, pas de coup franc pour les Lensois. Ça repart avec Ivanovic. Allez, le ballon il est perdu à la médiane, c'est pas normal là. Ça. Allez. Ivanovic encore, après le ballon intercepté par Udol, il cherche à déborder mais il est repris par Vlasek et ce sera Simon un ballon dégagé par Obradovic. Mal dégagé, ça revient sur Vladovic à 30 mètres avec Skoras qui va décaler pour Tovin à l'angle droit de la surface de réparation. Tovin qui ne peut pas se remettre sur son pied gauche. Il fait un petit tour sur lui-même. C'est du 3 contre 3. Allez. Il est dans la surface de réparation. Mais il a donné son contrôle. Sima qui rate son contrôle au point de pénalty. Sima qui rate son contrôle au point de pénalty sur le dépassement de fonction de Bulatovic. Et ça repart. Ayaouzi qui va lancer Chichitil dans le dos de Gagnou. Et c'est Risser qui intervient. Première opportunité pour les Lensois. Mais dommage.
1: Mais que c'est frustrant. Que c'est frustrant. Sima qui avait quasiment, je veux dire qu'elle a poussé au fond, mais le plus dur avait été fait. Il était à une dizaine de mètres du but, plein axe, avec quand même le temps de contrôler, de frapper. Et voilà, il avait quasiment tout le loisir d'ouvrir le score, mais voilà, contrôle raté. Ah, ça en Ligue des Champions, des opportunités qu'il ne faut pas rater, surtout dans le contexte qu'on connaît ce soir, où les Lensois ont du mal à s'approcher de cette surface. Là, il y avait une opportunité qui venait un peu de nulle part par rapport à tout ce qu'on dit depuis quelques minutes. Et
0: énorme raté, Simon. Énorme raté de Sima.
2: Ouais, la fébrilité à ce moment-là, quand même, Quentin Pourbé. Hein.
0: Parce que là, il n'y a même pas de contrôle à faire. Il faut la mettre au fond.
3: Ah, là, il ne faut pas se poser de questions. Il faut aller vite, il faut enchaîner. Mais on l'a dit, il y a de la jeunesse, il y a de la fébrilité. On a vu passer sur nos écrans le visage de Vladimir Smister, l'ancien international tchèque, qui avait commencé sa carrière à Prague, justement.
1: Attention, centre de Sagnan, un raté pour les poteaux. Corner. Idole n'est pas trouvé. C'est Issipé qui met le ballon au corner. Corner pour le Racing Club de Lens. On va le suivre. Il va être frappé par Florian Thauvin. Allez, sur coup de pied arrêté. Pourquoi pas une nouvelle opportunité pour les Lensois. Ils viennent d'avoir une énorme occasion avec Sima, qui a totalement raté son plat du pied gauche sur ce centre de Bulatovic après une passe croisée dans la surface de réparation de Florian Thauvin. Florian Thauvin au corner. Allez, il va frapper. Point de pénalty. La tête du gol, la parade de Markovic sur sa ligne. Udol qui reprend du pied droit et il est contré. Encore une opportunité énorme pour les Lensois.
0: Un super corner, très bien tiré de la part de Flo Thauvin.
1: Et ça tombe sur le crâne d'Udol qui smash bien le ballon, mais derrière la défense et le gardien du Slavia qui interviennent. Et qui sauve ce nouveau ballon de but pour le Racing, quand même deux énormes occasions pour les Lensois en l'espace de 3 minutes.
0: Nouveau corner. Allez, poteau, c'est dégagé par
1: Yaoudi. Ça va revenir.
0: Ça revient.
1: Allez. Nouveau centre de Bulatovic. Il feinte, il rentre dans la surface de réparation. Le petit piqué, deuxième poteau.
0: Tête dissipée.
1: Un autre corner.
0: Nouveau corner pour le Racing Club de Lens.
1: Voilà, temps fort pour les Lensois. Il faut l'exploiter maintenant. Ouais. On sait que dans ces matchs-là, et on le voit depuis le début du match, c'est le Slavia qui. Ça les temps forts, les grosses occasions, mais au Racing de profiter des quelques moments, des quelques instants, il y aura des opportunités pour aller chercher une ouverture du score qui serait contre le cours du jeu, il faut se le dire, mais voilà.
0: Allez, on en serait trop content.
1: C'est frappé par les poteaux, tête tchèque, ça revient. Aïdara qui met de la tête dans la boîte.
0: Ça va revenir sur Thauvin en position d'ailier gauche. Il contrôle, il est en premier poteau.
1: Tête tchèque.
0: Bulatovic.
1: Bulatovic qui va ramener pied droit.
0: Dommage.
1: Il ne cadre pas Bulatovic, mais Simon, ça va un petit peu mieux avec ces deux occasions coup sur coup. Bulatovic pour Sima à la 30e. Et la tête du Dol et la parade sur la ligne sur corner de Markovic. 0-0.
2: Je me mords toujours les doigts de l'occasion de Sima de tout à l'heure, quand même, alors qu'il avait le but complètement ouvert. Mais là, deux belles occasions sur coup de pied arrêté, ça peut sauver ce Racing Club de Lens finalement, Quentin Pourbé, ce genre de situation avec la qualité du pied de Thauvin.
3: Ben complètement, Thauvin ça doit être le joueur qui va être le déclencheur, celui qui va voir l'ouverture, celui qui va allumer la lumière pour cette équipe du RC Lens. Il a la patte, il a la qualité pour le faire.
1: Attention, encore une fois, je tourne mon débordement à droite aux prises avec Antonio qui l'avait suivi au marquage 1 contre 1 et ce sera une remise en jeu, messieurs, à 35 mètres du but des Lensois, remise en jeu qui va être effectuée Simon par Issipé.
2: Quentin Pourbé,
3: je pense que si Thauvin ne trouve pas la solution, ne trouve pas quelqu'un pour réceptionner ses ballons, il finira par envoyer la chic directement par lui-même. Il n'attendra pas d'intermédiaire.
2: Mathieu Udol était pas loin quand même. Cette superbe tête piquée, on la revoit à l'instant avec cet arrêt en pour le catastrophe de Markovic, le portier de cette formation de Prague. Toujours 0-0. Fort heureusement, on a un petit peu calmé la panique et l'incendie du côté du Racing Club de Lens. Et on a retrouvé un peu de maîtrise du côté des autres pelouses. Manchester United vient d'ouvrir le score face à Saba, le club azerbaïdjanais, Sylvain Charlie.
0: Ouais, et les Lensois vont récupérer un ballon avec un 6 mètres pour Richter, mais finalement sur les occasions, le match est un peu équilibré, hein, on le rappelle. Stoum qui cadre pas après 24 secondes pour Slavia, une tête de Chaloupek qui n'est pas cadrée à la 4e et ce long ballon dans le dos de Gagnou pour Chikil à la 22e. Depuis la 22e, le Slavia n'a plus d'opportunité.
1: Et puis ce qui est intéressant, c'est qu'on arrive enfin à rentrer dans la surface de l'autre côté. Et ce que j'analysais un petit peu, c'était de voir aussi d'un point de vue technique. On sent que dès qu'on arrive à mettre
0: attention, il tourne encore à l'angle gauche. Il est lancé, il va centrer. La tentative de reprise à Yaoudi en deux temps but. En deux temps,
1: dans un premier temps. Gagne le duel.
7: Je crois qu'il y a hors-jeu. Hein.
1: Alors on va voir ça.
7: A priori, il y aurait hors-jeu. On va voir.
1: En tout cas, centre de Sturm au premier poteau. Duel Ayaozi Gagnou. Ayaozi prend le ballon. Gagnou le contre. Ça revient dans les pieds d'Ayaozi. Et ça fait but. Après.
7: Alors, on va revoir les images.
1: On revoit Sturm qui déborde à l'angle de la surface. Il va centrer. Premier poteau. Ayaozi avec Sagnan. Le contre de Sagnan. Et le ballon revient sur Ayaozi.
7: Après, c'est peut-être la main qui a été sifflée.
2: C'est ce que réclame les Lensois.
7: Ouais, le joueur se sera amené le ballon de la main. C'est ce que j'ai l'impression de voir parce qu'il est pas, il se sent pas en jeu. Hein. Sagnan le couvre. C'est ce qu'on voit sur le ralenti qui nous arrive à l'instant. Et de toute façon, le but a été refusé. Hein, clairement, là, Robin Rister dégage le ballon.
1: Ouais, l'arbitre
7: c'est définitif. Il n'y a pas eu. Alors, on a vu qu'il a quand même écouté son oreillette. Bien mais voilà, on revoit à nouveau l'image.
1: Centre de Sturm. Ayaozi, premier poteau.
7: Ouais, la main.
1: Et sur le tacle de Sagnan, le ballon touche la main. Encore un centre dissipé. Oh, Gagnou qui reprend ce ballon. Il a failli. Il a failli mettre une reprise de volée dans son but. Et corner pour le Slavia. Donc, grosse frayeur avec ce ballon. Et encore une fois, une relance en soise, plein axe, où on sent que les choses ne sont pas forcément travaillées. Il y avait une forme d'improvisation de la part de Pilatovic, parce que ce ballon il est perdu, plein axe à 40 mètres, corner. Alors attention, le corner, il va être frappé par les joueurs tchèques. Ils sont plusieurs, ils sont 7 dans la surface de réparation. Attention, le signal de l'arbitre grec a été donné. C'est frappé à rater premier poteau. Remise en retrait. Entrée de surface de réparation. Tentative de frappe.
7: Elle a été
1: freinée. Cette frappe de Kubiak, Rémi Buisine.
7: Et Robin Rister bien attentif, heureusement, de cette frappe qui a été légèrement contrée. Et les Lensois qui vont se relancer avec Mathieu Edol et Abdallah Sima qui vont essayer de reprogresser sur le terrain. Mais c'est vrai que là, on a vécu à nouveau 2 minutes un petit peu compliquées côté Lensois.
1: Robin Rister qui repart avec Sagnan. Sagnan qui va avancer balle au pied, couloir à gauche. Il s'appuie sur Ivanovic qui décroche. Udol et on revient sur Sima qui est en placé en milieu défensif. Bulatovic au milieu de la défense avec Gagnou quasiment à la médiane. Le décrochage de Florian Thauvin. Les appels dans la profondeur de Sima et de Udol. Udol qui revient et qui va décaler ce ballon.
7: Ah dommage. On s'est pas compris côté Lensois entre Sagnan. Et Thauvin,
1: les ententes pour aller centrer ce ballon et ce sera une touche pour les joueurs du Slavia qui va être effectuée par Ekipé. Mais Simon, ça va vite, hein, déjà 37 minutes de jeu et toujours ce score de 0 à 0.
2: Alors on l'a dit, hein, dès que ça accélère du côté de Prague, Quentin Pourbet, c'est toujours un peu la panique du côté du Racing Club de Lens. Les temps faibles de Lens sont vraiment des temps faibles.
3: Complètement, et puis moi ce que je trouve problématique, c'est que même les sorties de balles, mais dès le gardien, on a vu sur ce but finalement annulé.
1: Attention là, attention, encore un ballon dans la profondeur, Sturm avec Gagnou qui gagne son duel et ça ressort proprement avec Antonio, avec Sagnan et avec Mathieu Udol, messieurs.
2: Oui, complètement. Quentin Pourbet, vous voulez finir peut-être?
3: Mais on voit, ça fait plusieurs fois qu'on voit Dino Topmüller, l'entraîneur lensois à l'image. Je ne le trouve vraiment pas lui rassuré ni rassurant. Et ça, je trouve que c'est quand même sa responsabilité.
7: C'est ennuyant, ça.
3: Dans la gestuelle, dans le langage corporel, qu'est-ce qu'il est en train d'insuffler à ces joueurs qui sont bord terrain, quoi.
2: Sylvain Charret et Rémi Buisine du côté de Prague. Il y a toujours 0 à 0. Mais attention, un but refusé à Ayaozi pour une main à la 35e minute de jeu pour les Pragois. Ça chauffe, Sylvain.
1: Mais ouais, on sent la défense en phase fragile. On sent un collectif qui est en recherche de repères avec des nouveaux joueurs comme Ivanovic à la pointe de l'attaque. Encore un long ballon là dans le dos de la défense, mais il est très très mal donné là de la part de Vlašek. Et ce sera une récupération pour Rister qui va relancer hors de sa surface de réparation avec Antonio. Rémi Buisine,
7: ce qui est intéressant de voir, c'est que sur ces dernières minutes, on voit Thauvin et Bulatovic qui ont tendance un petit peu à permuter. Thauvin qui joue un petit peu plus bas depuis quelques minutes, et ce qui permet parfois à Bulatovic d'aller un petit peu plus au pressing. Voilà, c'est un peu ces dépassements de fonction qu'on voit régulièrement au sein du Racing. Mais pour l'instant, voilà, c'est ce que j'observe depuis 4-5 minutes, un petit peu plus, un Thauvin un peu plus bas. Et c'est vrai que Bulatovic, on voit depuis le début du match qui joue quand même très haut, quoi.
1: Allez, il s'y fait avec Sadilek, son capitaine. Il s'y fait, qui va fixer. Ayaozi qui est devant lui, dans le couloir droit, près du poteau de corner. Il repique dans l'axe. Il a été pris ce ballon par Aïdara.
0: mais ouais, la relance est mauvaise de la part d'Ivanovic et ça va repartir pour le Slavia dans le rond central avec Zima, avec Chaloupek. Allez, intervention de Skoras. Oh. Allez, Skoras qui provoque.
7: Unité pour les Lensois.
0: Plein axe, Skoras, plein axe. Oh, double contact. Entrée sur phase de réparation. Décalage pour Ivanovic qui veut se mettre sur son pied droit. Oh, il a tardé, oh, c'est fermé. Oh là là, Franzo là.
7: Non, non, non, c'est mal joué là, la part d'Ivanovic.
0: Mais Skoras. Ah. Alors, ça continue à jouer. Ça repart avec un ballon pour Thauvin qui va se mettre sur son pied gauche. Il va envelopper.
7: Oh,
0: oh, la main opposée de Markovic pour sortir cette balle du cadre. Pas de corner à venir. Sima allait vite. Nouveau centre lensois de Mathieu Hudol au deuxième poteau. C'est dégagé là-bas par Kubiak, le joueur de couloir. Mais Ivanovic doit beaucoup mieux faire. C'est lui le 9.
7: Ah oui. Là, c'est dommage. Ouais. On sent chez Ivanovic, c'est un joueur qui est un peu arrivé en manque de confiance quand même de depuis son arrivée du Benfica. Hein. Il faut dire qu'il jouait à l'Union Saint-Gilles où il a fait une saison exceptionnelle, acheté à Benfica, et une saison un peu compliquée hein, où il a marqué 5 buts et il jouait pas beaucoup. Et voilà, c'est ce joueur qui a besoin de ce déclic. Alors il a certes marqué contre Auxerre, mais on sent que dans ses prises de balles, dans le dernier geste, voilà, ça va être un peu plus instinctif. Par contre, ce qu'a fait Skoras dans la remontée de balle, c'était tout simplement super, et c'est ça qu'on a envie de voir de la part de ce Racing. C'est de la fraîcheur, de la spontanéité, et c'est ce qu'il a fait en remontant ce ballon merveilleusement bien.
0: Et lorsqu'il construit depuis le rond central, qui monte toujours 0-0.
2: Oui, et pour l'instant, et on l'a vu avec Skoras, il y a un peu de Frankowski, une belle remontée au polonais, incisive pour remonter tout cela. Toujours 0-0, le Racing Club de Lens alterne entre le chaud et le froid du côté de Prague. Ah mais il y a quand même un peu plus de froid quand même. 21h44 sur l'antenne d'ici Nord. Quentin Pourbé avec moi en studio. Et Sylvain Charlet et Rémi Buisine du côté de Prague où il y a toujours 0-0 dans cette entrée en lice des Lensois en Ligue des Champions. Alors qu'il y a 2-0 pour Com face à Leipzig. C'est toujours 1-0 pour Manchester United face à Sabah. Et le Bayern Munich n'a toujours pas marqué face aux Norvégiens de Bodø que nos deux clubs nordistes rencontreront cette saison, Sylvain Charlet.
0: Allez, Skoras qui cherche à provoquer à l'angle droit de la surface de réparation. Il va combiner avec Antonio, il est bien mieux à droite qu'à gauche, hein, Skoras, parce qu'il est sur son pied droit et il peut prendre le couloir, mais ça veut dire que désormais on a trois joueurs dans ce couloir droit. Hein. Abdoulamin, qui n'est pas là, qui est blessé, Aguilar qui est sur le banc et Skoras. Et là, c'est Thauvin qui va redonner à Gaillou dans le rond central. Mais
7: c'est
0: pour l'instant, à gauche, moi, Skoras, je n'ai pas aimé face à Lorient.
7: Ouais, et là, je voyais François Thauvin un petit peu frustré là. Il joue plus bas. Hein. C'est vrai que voilà, on se sent presque au milieu de terrain avec Bulatovic et Aïdara. Essayer de chercher des solutions, mais là c'est voilà, il y avait un manque de mouvement sur le plan offensif, un manque de solutions, et ça n'a pas permis à Florian Thauvin de créer une ouverture malheureusement.
0: Et on sent pas Simon pour l'instant de schéma offensif dans ce que propose le Racing Club de Lens devant.
2: C'est un manque d'automatisme.
0: Ouais, Thauvin, je pense qu'il se dit bon, il faut que je décroche, il faut que je crée, c'est moi le patron, il faut que je donne l'exemple. Mais ça ressemble plus pour moi à une forme d'improvisation.
2: Je suis complètement d'accord, c'est exactement ce que j'allais dire, et c'est de là où je dis que ça manque beaucoup d'automatisme en fait, Quentin Pourbé. Je ne sais pas si vous partagez un peu l'analyse.
3: Mais complètement. Après, bon, dans leur malheur entre guillemets, puisque on sent en effet que ça manque de rodage, etc. Ils ont avec Thauvin un joueur qui est capable de jouer à ce poste de l'entrejeu. Il l'avait fait à l'époque quand il était à Bastia, dans cette position très reculée. Ça commence à dater maintenant. Mais s'il faut combler là, il va le faire et il le fera bien.
2: Ouais, c'est vrai. Mais c'est vrai que devant,
7: ça témoigne d'un déséquilibre général.
2: Oui, exactement. Et ça montre Sylvain que bah, finalement,
0: attention,
2: quand on s'est pas mis lui à trois.
0: Chaloupek qui a dribblé une fois, deux fois, qui a créé le décalage. Je tourne mon débordement à gauche. Gagnou qui vient aider. Scantonio a été pris. Et corner à venir au pied du cop lensois. Mais là voilà, un premier dribble, un deuxième dribble réussi. Et le décalage, il est trouvé trop facilement pour les joueurs du Slavia.
7: Toujours malheureusement, hein, cette fébrilité dans la défense lensoise où c'est un peu poreux, c'est du gruyère un peu malheureusement. Ouais, dès qu'il y a des actions du côté du Slavia, c'est parfois un peu trop facile. Et là, on a ce corner pour l'équipe tchèque.
0: Attention, Sadilek pour le tirer. Ça va être frappé pied gauche, c'est frappé, premier poteau, cette lensoise.
7: Ah, c'est bien Ivanovic.
0: On va le dégager avec Ivanovic. Il va contourner son adversaire, le tacle. C'est Kubiak qui a sorti ce ballon en touche parce que Kubiak était venu compenser la montée de Sadilek qui était parti tirer le corner. Il va reprendre sa place de piston gauche. Remise en jeu pour les Lensois avec Hudol qui a forcément un strap sur la la cuisse qui a été victime d'une béquille qui l'a obligé à sortir face à Lorient.
8: Ah, voilà.
0: Sora Saba à l'opposé. On va mettre le ballon au sol avec Antonio dans les derniers instants de cette première période.
7: Ce qui est intéressant, si on dézoome un peu sur ce match et qu'on enlève un peu la passion, la ferveur côté lensois, c'est de se dire qu'on est sur un match qui est quand même assez agréable pour un 0-0. Il y a quand même des occasions de part et d'autre. On pourrait se dire 0-0 à l'approche de la mi-temps, c'est pas terrible, mais voilà, on a quand même un jeu qui est assez pas agréable, parce que côté lensois c'est compliqué, c'est poussif, mais ça joue quand même. On essaie quand même de se créer des occasions et il aurait pu y avoir deux buts et deux côtés quand même.
0: Lens est venu avec des intentions offensives face à une équipe qui n'hésite pas à la piquer. Chaloupek avec Zima pour son gardien Markovic. On va chercher là-bas encore une fois Chaloupek à gauche qui va allonger et encore une fois Sturm dans le dos d'Antonio. Intervention de Gagnou.
7: Patron Gagnou.
0: Duel gagné. Vraiment. Près du poteau de corner, 1 minute de temps additionnel. On est à 11 secondes de la fin de cette minute supplémentaire. Touche pour le Slavia, attention, longue touche. Allez, on est vigilant dans la surface de réparation. C'est la dernière opportunité de ces 45 premières minutes compliquées.
7: Une touche longue.
0: Ouais, c'est parti, attention. Ils sont 6 joueurs du Slavia dans la surface de réparation. Tous les Lensois défendent.
7: Corner touche.
0: Exactement. Le Kopnor qui pousse. Cette formation du Slavia dans la Fortuna Arena. La remise en jeu. Premier poteau. Une tête lensoise. Ça ressort. Une tête du Slavia. La remise de la frappe d'Ayaouzi. Elle est contrée. La tête d'Ivanovic qui ressort ce ballon avec Thauvin. C'est la mi-temps sur ce score de 0-0. Le Racing Club de Lens tient bon, mais Rémi Puisine, ça a été compliqué pour les Lensois parce qu'il y a énormément de largesse défensive et cette équipe du Slavia qui joue un peu bloc médian en a profité, mais Lens a aussi eu des opportunités.
7: Des opportunités des deux côtés, hein. C'est ce que je disais à l'instant, on est sur un 0-0, mais ça pourrait faire 2-2 à la mi-temps, ce serait quasiment pareil parce qu'il y a quand même eu des grosses opportunités des deux côtés, mais c'est vrai que le Slavia dans la construction offensive a quand même été plus performant et profitant aussi notamment des largesses défensives lensoises, même si voilà, au fur et à mesure, alors c'est vrai qu'on a le match de Stagnan qui est compliqué, il faut se dire une nouvelle fois, on gagne ou patron réellement cette défense, et j'ai apprécié quand même une montée en puissance après son erreur en tout début de match, mais Kylian Antonio est quand même un petit peu mieux progressivement,
0: mais c'est quand même dur,
7: mais ça reste
0: il va le chercher dans son dos, hein.
7: Ouais. C'est pas évident, il a quand même un sérieux client aussi face à lui, et puis on est face à une équipe, on le sent, hein, du Slavia qui est quand même beaucoup plus en confiance que celle du Racing, hein. On rappelle, hein, le Slavia, tu disais en avant-match, reste sur de très gros résultats alors que le Racing reste sur deux défaites en championnat qui, au-delà même de ces défaites, ont mis aussi un peu le doute parce que on a vu des performances quand même assez poussive à Strasbourg et face à Lorient.
0: On tremble, mais ça tient, Simon.
8: Exactement, on alterne le chaud et le froid du côté du Racing Club de Lens. 21h50 sur Ici Nord. On va évidemment suivre cette seconde période. Ce sera aux alentours de 22h05. Toujours avec Sylvain Charlet, Rémi Buzyn, son consultant. Merci, messieurs. À tout à l'heure. Et nous, on va enchaîner avec le foot amateur dans un instant. Mais avant cela, c'est l'heure du jeu. Et là, on va jouer. Puisqu'il y a un ballon du Trophée des Champions officiel de nos amis de chez Decathlon, Kipsta Decathlon, le ballon officiel du Trophée des Champions remporté par le Racing Club de Lens face au Paris Saint-Germain, eh bien, vous pourrez tenter de remporter ce ballon officiel tout de suite en répondant à la question suivante. Vous répondez correctement et vous appelez le 03 55 89 89 et vous donnez la bonne réponse évidemment à Baptiste qui vous attend au standard. La question est la suivante. Qui est le meilleur buteur de l'histoire du Racing Club de Lens en Ligue des Champions ? Je répète, qui est le meilleur buteur de l'histoire de Lens en Ligue des Champions ? Vous l'avez, Quentin Pourbet ? Dites pas.
0: Vous l'avez
8: une petite piste, d'accord. Allez, 03 20 55 89 89, on vous attend au standard pour répondre à cette belle question et remporter ce ballon du Trophée des Champions. A tout de suite, juste après Iron Emotion.

0: rencontre. Très haute en émotion pour l'instant sur ici entre le Slavia Prague et Lens, toujours 0-0 en cette Ligue des Champions. Iron Emotion, Chris de Berg. Avant de passer au journal du foot amateur dans quelques instants avec Romain Courtin, le coach de Fénéol-Noix, je vous donne le vainqueur du ballon Kipsa Décathlon, ballon officiel du trophée des champions remporté par Lens face au PSG. Et le vainqueur, c'est Christopher de Frénois-Angoël. Bravo Christopher, on vous embrasse de là où nous sommes en studio. Il a répondu correctement à la question qui est le meilleur buteur de Lens, de l'histoire de Lens en Ligue des Champions. Vous l'avez, Quentin Pourbet, c'est à vous.
1: Daniel Moreira.
0: Oui, exactement, avec 4 buts, tous inscrits lors de l'édition 2002-2003 du Racing Club de Lens. Bravo. Vous vouliez lui ressembler à Dan Moreira, c'est ça?
1: Ça m'a... Écoutez, je dois avouer que le bandeau, à un moment donné, ça m'a traversé l'esprit, ouais, mais bon, j'avais pas les cheveux assez longs.
0: Ah, il est incroyable. Il est incroyable.
1: Ça reste, aujourd'hui, on dirait iconique, ouais. Ça a marqué une génération.
0: Il est iconique en plus, puisqu'il a porté le maillot de l'USBCO à Boulogne, et ça, c'est toujours grandiose. 21h56, sur l'antenne d'ici Nord, le foot amateur.
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0: L'épisode 62 de notre rendez-vous du foot amateur, l'actualité des clubs de chez nous, la Nationale 1 à l'honneur ce soir. On va parler du début de saison de Fénéol-Noix, 3 matchs nuls pour débuter cette saison dans le groupe A. On va voir ce qu'en pense le coach finésien Romain Courtin. Salut Romain.
3: Bonsoir.
0: Merci d'être avec nous, Romain, de prendre ce temps. Bon, comment juger un peu ce début de saison? Je rappelle les 3 matchs nuls, 0-0 en Corse, un but partout face à Créteil à domicile et un but partout du côté de l'Alsace le week-end dernier. Et vous allez jouer ce week-end face à Saint-Privé-Saint-Hilaire. Comment on juge un peu ce début de saison, mon cher Romain?
3: Bah, sur le plan comptable, pas forcément à la hauteur de nos espérances, c'est une certitude, mais... si on est spectateur et on vient voir nos 3 matchs effectués, ben on sort de là avec quelques regrets, puisque le contenu est toujours très bon sur les 3 premiers matchs. Les garçons méritent réellement sur le travail qu'ils ont effectué, que ce soit en préparation et sur ces matchs-là, une victoire clairement. Ça nous a pas souri, on s'est fait égaliser à la dernière seconde, faut le dire, contre Créteil. En Corse, on avait marqué un but, refusé après avoir visionné les images, mais le but était valable. Et puis là, ce week-end, on mène 1-0, on prend un but quand on est à 10, puisqu'on a un joueur qui se blesse, et sur la situation suivante, on encaisse. Il faut pas lâcher, il faut persévérer, ça va sourire aux garçons très rapidement, je l'espère.
0: Ouais, donc vous en gardez quand même une bonne impression. Parce que je me souviens que l'année passée, vous étiez la co-meilleure défense du championnat, bon, qui s'appelait à l'époque la Nationale 2. C'est la signature, c'est ça, Fénéol-Noix. Ça bouge pas, ça, Romain? Vous êtes assez content sur ce point-là?
3: Oui, sur l'aspect défensif, on est dans la lignée de ce qu'on faisait la saison dernière. On est solide, on concède très peu de situations, et ça c'est aussi le point positif. Maintenant, on sait qu'on peut mieux faire sur l'aspect offensif, puisque, encore une fois, on se procure beaucoup de situations lors de nos rencontres. Hormis ce match contre Créteil où on a vite mené au score, donc on s'est contenté de défendre. Mais oui, aujourd'hui, l'aspect défensif est un socle intéressant pour Vuxature maintenant.
0: Oui, bien sûr. Et puis, en revoyant un petit peu aussi la saison dernière, en replongeant là-dedans, une 4e place, il y a eu une 32e de finale aussi de Coupe de France face au Racing Club de Lens. On a l'impression aussi que Fény aussi, petit à petit, s'installe dans cette 4e division du championnat, enfin en tout cas, 4e division nationale, hein, Romain.
3: Oui, c'est ce que je disais ce matin aux garçons. On va pas, en toute modestie, on n'est pas prétentieux dans ce discours, mais maintenant les équipes ne jouent plus pareil quand elles affrontent Fénéol-Noix. Elles se méfient de nous parce que bah forcément elles ont vu les parcours que le club a effectué par le passé. Elles voient que on s'installe, comme vous venez de le dire, dans cette division. Donc il y a quelque part une grosse motivation de l'adversaire quand il nous affronte. Donc c'est des choses avec lesquelles on doit avancer. On sait qu'on a des adversaires motivés tous les week-ends. Maintenant, comme je disais tout à l'heure, à nous de persévérer et de lancer notre saison, je l'espère, dès samedi.
0: Oui, et puis il y a aussi un aspect qui est intéressant dans la progression aussi d'un club, Romain, c'est que j'ai l'impression aussi que désormais vous avez un staff de plus en plus étoffé. Il y a de la préparation physique, il y a de l'analyse vidéo, il y a un encadrement médical aussi de plus en plus performant, il y a de l'investissement aussi dans la préparation invisible. C'était là aussi le sens de la question, c'est qu'on voit aussi l'évolution d'un club aussi par l'encadrement, on va dire, la structure aussi d'une équipe première et d'un club, Romain. J'ai l'impression que là-dessus, Feni progresse d'année en année.
3: Oui, on va pas se le cacher. Les exemples, c'est ceux qu'on regarde ce soir à la télé, puisque quand on veut évoluer positivement, forcément, il faut se remettre en question et voir ce qu'on pourrait améliorer, que ce soit sur le terrain ou dans cette partie cachée de l'iceberg. Et ça fait partie des choses qu'on a corrigées, modifiées et ajoutées cette année. Ce que vous venez de dire, c'est l'étoffement d'un staff et puis du matériel investi pour préparer au mieux les joueurs, parce que ce championnat de National 1, il est vraiment de très bonne qualité. Beaucoup de joueurs passés par des centres de formation qui ont échoué au niveau professionnel, qui sont parmi cette division. Et on affronte aussi des équipes telles que Créteil avec un budget colossal. Donc il faut être prêt pour affronter ces équipes, ces joueurs. Donc forcément, ça demande beaucoup d'investissement au quotidien de la part de tout un club, mais c'est vrai qu'on évolue positivement et ça fait quand même plusieurs saisons où par le travail aussi des personnes qui composent le club ou qui y sont passées, il y a du positif là-dedans.
0: 22 heures passées sur l'antenne d'ici Nord. Romain Courtin, le coach de Feni-en-Noir National 1, est avec nous. Vous parliez de l'évolution, quatrième la saison dernière, je le disais. C'était votre première, vous, en tant que coach. Vous êtes un tout jeune coach, 31 ans si je ne me trompe pas, c'est ça, Romain?
3: C'est ça.
0: Comment vous vous sentez un peu dans ce costume aujourd'hui, après une année d'expérience, dans ce costume de coach? Est-ce que vous avez arrêté tôt de votre carrière de joueur finalement?
3: Oui, c'était une opportunité, je pense que à cet âge, comme vous venez de citer, qui est à saisir.
0: Encore jeune,
3: mais je savais pas si ça. On ne sait pas de quoi est fait l'avenir. Je savais pas si un jour j'allais de nouveau avoir cette opportunité-là. Je l'ai saisie et puis ça me plaît énormément. J'étais éducateur, là je suis entraîneur. Ce sont deux choses différentes. L'entraîneur est rivé vers la compétition, vers les résultats. Vous venez de le dire, mais tout en œuvre pour pouvoir obtenir des résultats. Et l'éducateur, c'est une autre casquette, l'idée de former des jeunes. Aujourd'hui, c'est une casquette qui me correspond parce que j'étais joueur et compétiteur. Donc, c'est quelque chose que j'apprécie. Et puis, le niveau de National 1, comme je disais tout à l'heure, qui est ultra intéressant. Donc, c'est vraiment passionnant pour moi et j'espère que ça durera le plus longtemps possible.
0: C'est Romain Courtin qui était avec nous en direct sur ICI Nord, le coach de Feni-en-Noir en National 1. Pour l'instant, 3 matchs nuls sur 3. Réception de Saint-Privé, Saint-Hilaire ce samedi à 18h. Une équipe qui n'a toujours pas gagné aussi, qui est juste derrière vous en classement. On vous souhaite de lancer la machine, Romain. Merci d'être passé.
3: Merci
0: sur ICI Nord.
3: Bon match. Au revoir.
0: Et belle soirée à vous sur l'antenne d'ICI Nord. 22h03, on file la Ligue des Champions.
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0: Toujours 0-0 entre le Slavia Prague et Lens, et du côté de l'Eden Arena, on va rejoindre Sylvain Charlet et Rémi Buisine, son consultant, le journaliste de Brut. Et je rappelle aussi dans les autres rencontres de la journée, hein, un but partout entre le Fenerbahçe et l'AS-Roma, même score pour le PSV Eindhoven et le Shakhtar Donetsk. Toujours 0-0 entre le Bayern Munich et Bodø/Glimt, les Norvégiens qui affronteront Lille et Lens cette saison en Ligue des Champions, comme mène 2-0 face à Leipzig, autre adversaire du Racing Club de Lens. Et Manchester United mène désormais 3-0 face aux Azerbaïdjanais de Sabah. La machine est lancée. Quentin Pourbet avec moi également en studio pour suivre cette seconde période. Sylvain Charlet, est-ce que c'est reparti?
4: Non,
0: bientôt.
4: Pas encore. Les joueurs du Slavia sont sur le terrain. Il y a d'ailleurs un changement avec la sortie de Zima, le défenseur central qui avait été touché le week-end dernier en championnat, qui était sorti, il était incertain, il a débuté le match et il est remplacé par Konensi, qui est un joueur qui est dans la rotation défensive. On va voir comment ça va se réorganiser dans cette défense à 3. J'ai l'impression, on va voir, mais je pense que Chaloupek va peut-être jouer axial. Et c'est les Lensois, on est reparti avec le même 11 qu'au coup d'envoi de cette rencontre. Je vous le redonne: Ritter, Antonio Gagnou-Sagnan, Haïdara Bulatovic, Skoras, Udol, Thauvin, Sima, Ivanovic et Rémi Buisine. On espère voir une équipe un peu plus solide défensivement et réaliste offensivement.
1: Le rêve, quoi. Le rêve, mon cher.
4: C'est vrai, c'est vrai.
1: Mais on l'espère, parce que c'est vrai que finalement, on a un aspect assez critique de la lecture de cette première mi-temps, mais quand on regarde un peu, on a quasiment eu les deux plus grosses occasions côté Lensois. Ouais. C'est aussi le motif d'espoir dans cette seconde mi-temps. Et puis une seconde mi-temps, il y aura aussi l'opportunité de faire des changements. Est-ce qu'un Jean-Claire Todibo qui n'est pas totalement prêt pour débuter un match ne pourrait pas peut-être rentrer pour la dernière demi-heure? Voilà, peut-être aussi un Hudson-Edouard qui pourrait peut-être rentrer aussi pour apporter un peu plus de poids aussi offensivement.
4: Parti, hein.
1: Voilà, il y a.
4: Et le long dégagement de Markovic. Aïdara au duel de la tête devant la surface de réparation. Il a gagné ce duel et on va rejouer le coup d'envoi, j'ai l'impression. Non, il va y avoir. Il y a eu un contact entre Ivanovic et un des membres de la défense de cette formation du Slavia. Et c'est un coup franc à 40 mètres du but de Markovic. Et donc ça repart de derrière pour les joueurs du Slavia, avec donc toujours Ivanovic sur numéro 9 et Sima et Tovin derrière lui. Et c'est vrai que bah, on pourrait voir Edouard assez rapidement. On rappelle que Hudson Edouard, bah, il a eu un début de saison assez compliqué. Il a eu des soucis personnels et c'est vrai que ça a été compliqué pour lui de remettre la tête dans le football. Ah, Sima, la grosse faute sur Sima là. De connaître la frappe derrière de Tovin qui a voulu envelopper. Monsieur l'arbitre à position de hors-jeu, mais au départ il y a Konecki qui vient de rentrer, qui fait une grosse faute sur Sima. Il est quasiment dernier défenseur et le ballon arrive dans les pieds de Tovin qui ne cadre pas. Mais dommage Rémi, parce que là c'était une réelle très très belle opportunité, mais hors-jeu au départ.
1: Puis on a vu du Sima comme on l'aime, hein, quand il arrive à s'emmener le ballon comme ça, c'est toujours assez surprenant, décontenant aussi pour les défenses. Et là c'est vrai que cette faute,
4: je ne comprends pas ce qu'on signale.
1: Alors
4: Simon, je ne comprends pas ce qu'on signale, parce que clairement il y a une faute de Sima. Je ne vois pas quelle position de hors-jeu on cite. S'il y a position de hors-jeu, il y a faute avant sur Sima.
1: Alors peut-être que l'arbitre laisse jouer l'action offensive, c'est ce que je me dis. C'est-à-dire qu'il y a faute sur Sima, mais Tovin récupère le ballon et il est hors-jeu. Alors non, bah, en effet oui,
4: la faute,
1: Sima, tu reviens sur la faute. Tu reviens sur la faute.
4: Elle est grossière, la faute.
5: Elle est grossière.
4: Alors il considère que Tovin il est hors-jeu au moment où Sima prend le ballon et lui donne en une touche, j'ai l'impression.
5: Une belle jambe. Hein.
1: Et donc c'est la question du règlement de te dire que quand tu favorises l'action offensive, normalement,
4: attention, il va voir les images. Hop. Que va-t-il voir comme image?
1: Parce que pour moi, carton rouge.
4: Qu'il y a faute de Konecki qui vient de rentrer sur. Oui. Alors attention. Qu'est-ce qu'il va dire?
1: Le réveil de la VAR est quand même assez intéressant. Hein, parce que
4: tant mieux, parce qu'on a vu la même chose. Hein. J'ai vu la même chose que l'arbitre à la VAR. Attention, parce que là, ça peut clairement changer la donne. Konecki touchait l'un de ses premiers ballons. Il est entré à la place de Sima. Et clairement, il est en retard sur Sima qui touche le ballon pour le donner à Tovin involontairement.

0: simple pour l'arbitre. C'est vrai que le règlement,
1: là, c'est anti.
0: Mais la faute,
1: la faute est très violente. Il demande à tout le monde de s'écarter. Allez, sors le rouge. Vas-y, sors le.
0: Carton rouge. Carton rouge pour le Slavia Prague à la 49e. Voilà. Donc Konensi, qui venait d'entrer, hein. Il a remplacé Sima. Carton rouge. Et là, Simon et Quentin. Ça change la donne parce qu'il y aura aussi un coup franc à l'entrée de la surface de réparation pour les Lensois. Et ça, c'est pour le pied gauche de Thauvin. Là, je sens une fusillade. Je sens une fusillade à Séville. Sortez-moi un Sado.
2: Chers auditeurs, préparez-vous, Sylvain, il est prêt. Hein.
0: Allez, on y va. Alors, cette fois-ci, je joue tout sur Thauvin. Il y a qui à côté?
2: C'est qui le joueur?
1: Il faut que tu vises, là, mon
0: alors, cher. Non, mais il y a Bulatovic.
3: Il y a Bulatovic aussi. C'est pour Bulatovic.
0: Non, mais c'est Thauvin le patron. Non, mais c'est Thauvin le boss.
2: Bulatovic, là, il a quelque chose, là. Il est prêt, là.
0: Attention, il est un peu trop écarté du ballon. Konensi, je ne sais pas s'il a touché le ballon. Alors, attention.
2: Ah, c'est
0: le
2: très mur,
0: 5 éléments, à hauteur du point de
2: pénalty.
0: Un homme au sol. Flo Thauvin, pied gauche. Bulatovic, pied droit. Des Lensois pour gêner le gardien sur la trajectoire de balle. C'est pour Flotov. Attention, on a sorti les caméras. C'est frappé, enveloppé.
2: Ouh,
0: Ara du poteau.
2: Pas loin.
0: Ara de la lucarne, Simon. Mais grosse opportunité pour les Lensois. Et la donne a changé. On va voir ce que va faire le Slavia. Le Slavia est à 10 désormais.
3: N'est pas Fulgini qui veut.
0: C'est dommage.
2: Tout à fait. Et là, on a un scénario qui est complètement rebattu.
3: Ça passe à rien.
2: J'avais pas eu le temps d'intervenir au micro jusqu'à présent au retour des vestiaires. Figurez-vous que je voulais justement vous dire que je sentais potentiellement de la difficulté pour un joueur qui rentre en position de dernier défenseur, en tout cas de défenseur axial.
3: C'est pas évident.
2: C'est pas évident d'entrer à ce poste-là.
3: Juste après Sima qui est clairement un étoilier.
0: Attention, je trouve dans la semaine de réparation, il peut contourner. Et il enveloppe. La lunette de Sturm à la 51e. Il est trouvé dans la profondeur. Il fixe Gagnou. Il se retourne. Il se met sur son pied gauche et il enveloppe dans la lucarne opposée. Oh là là là là là là. Ballon pied gauche. Alors que le Slavia est à 10 contre 11. Alors là,
2: un but à la Thauvin.
0: Magnifique.
2: Exactement.
0: C'est Antonio qui défend mal.
2: Non, puis la frappe est exceptionnelle. Hein. Ah, ouais. Là, c'est du but. On peut que s'incliner sur un but pareil. Hein.
3: Ouais, c'est pas parce qu'on est à 10 qu'on peut pas mettre ce genre de but. Hein.
2: Le duel qui est perdu par Kylian Antonio.
0: Il n'y a pas de prise à deux. Ils sont tous spectateurs dans la surface de réparation.
2: Trop d'attentisme.
0: C'est des gamins qui défendent face à des adultes. Après, on le rappelle, ce sont des gamins qui forment cette défense. Mais arrêtez de regarder l'attaquant. Après, il est dans la surface. Tu peux pas mettre le pied. Mais encore une fois, un long ballon dans le dos de la défense. C'est pas possible. Ballon dans le dos de la défense. Antonio, 1-1. Il est fixé. Il est le seul à défendre. Allez. Les autres, ils ne viennent pas. C'est normal que tu le prennes. Même à 10-11. Pas possible, ça.
2: C'est pas normal. Puis c'est aussi un manque de concentration aussi côté Lensois. Il y a l'expulsion. Il y a un peu d'euphorie aussi à ce moment-là. C'est une bonne opportunité aussi de se dire on joue à 11-10. Et voilà le Slavia qui joue sa carte offensive à ce moment-là. Et
0: zéro agressivité technique,
2: tactique. Et voilà.
0: Agressivité. Des gamins contre des adultes.
3: Antonio, il mange la main de Sturm qui lui dit t'inquiète, bonhomme. Et il lui colle ce tir pour Quentin Pourbaix. Il n'y a personne autour. Antonio, il était livré à lui-même là.
2: L'attaquant de Prague doit jamais rentrer dans cette surface, c'est clair. Il doit stopper avant, il n'y a aucun doute. De toute façon, à partir du moment où il rentre dans la surface, soit il est en position de but, soit il est en position d'aller chercher un pénalty. Donc il faut l'arrêter avant.
0: Maintenant, il n'y a pas à dire. Ça va rebattre les cartes encore plus parce que t'es à 11-10, t'es mené 1-0. La carte offensive va clairement être.
2: Ça passe devant tout le monde.
0: Ce sera un 6 mètres les joueurs du Slavia. Mais ce ballon, il était quand même bien donné par Antonio dans la surface de réparation. Malheureusement, ça n'a pas coupé. Mais c'était déjà un des problèmes face à Lorient. Il n'y avait pas assez de présence dans la surface de réparation sur les

0: centres qui venaient de la gauche et de la droite.
1: Bah, c'est comme ça notamment que le coach du Top Moller avait justifié l'entrée d'un Flo Sotoka en disant qu'on avait besoin de plus de présence dans la surface pour les dernières minutes du match, alors que je regarde le COP et ils sont tous torse nus dans l'espace.
0: Incroyable, incroyable.
1: Ils sont tous torse nus.
2: Sotoka devant, peut-être cuisance aussi au milieu, ça pourrait faire du bien.
0: Ouais, pourquoi pas. Mais alors là, on est fasciné parce qu'on voit, ils ont tous enlevé le t-shirt noir là dans le Top Nord. Les supporters du Slavia,
2: ah, oui.
0: Ils sont tous torse nus.
1: Enfin, c'est pas à garder sa veste, hein, je vous rassure. Il n'est pas torse nu.
0: Non, faut pas, il faut surtout pas. Ayaouzi qui va déborder à l'angle gauche de la surface de réparation. Il redonne en retrait à Kovac, à Novak plutôt.
1: Bon, si on gagne, je fais comme eux. Hein.
0: Attention, Novak encore. Couloir gauche. Dans la surface de réparation, Sakoville, Chitil, Ayaouzi. Ils sont à 12 contre 11 là.
1: Non,
0: dans la surface, tourne. Qui veut mettre un petit ballon piqué. Mais il a été repris par Gagnou. Il n'a pas voulu français frapper à l'entrée des 5-50.
1: Allez.
0: Et les Lensois qui repartent.
1: Il y a une opportunité là.
0: Zima dans le rond central. Udol qui va partir en position débordement. Ouais, mais il n'y a pas de mouvement dans la surface de réparation. Bulatovic qui vient en hauteur. Qui va lui redonner. Il faut centrer. Il faut des gars dans la surface. C'est centré, deuxième poteau. La tête de Thomas. Le sauvetage quasiment sur la ligne là. De la défense centrale. Oh, le ballon d'Udol pour la tête de Thauvin.
1: Centre de Mathieu Udol, tête de Thauvin, mais ça fait pas but malheureusement. Ah, c'est dommage parce que franchement, tout y était. Hein. Le centre de Mathieu Udol, exceptionnel. Et la tête de Thauvin aussi bien placée. Peut-être un petit peu un manque d'énergie encore parce que la balle est peut-être un peu haute, mais c'est frustrant parce que là, il y avait vraiment la place pour égaliser pour les Lensois.
0: Allez, les corner à gauche, pied gauche, ce sera sortant. Florian Thauvin pour le frapper dans la boîte, il frappait.
1: Allez.
0: Point de pénalty, une tête tchèque, ça revient sur Skoras, entrée de surface de réparation, contrôle de la poitrine. Il cherche à déborder sur son pied gauche, elle glisse. Elle glisse et ce sera un 6 mètres, Simon. Toujours un but à 0 donc pour le Slavia après cette ouverture du score de Sturm à la 51e. Lens est à 11 contre 10 joueurs tchèques.
2: Oui, et ils sont quand même menés, un but à 0.
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4: Alors que le vent avait bien tourné pour Racing Club de Lens dans cette seconde période, Quentin Pourbet, avec l'expulsion, on rappelle, de Konecki à la 49e, et bien deux minutes plus tard, une frappe dans la lunette de Sturm pour remettre les idées en place.
5: On a cru que ça allait bien tourner, et finalement, en effet, c'est Prague qui marque en infériorité numérique. Il reste quand même, si on compte les arrêts de jeu à venir, il reste quand même une quarantaine de minutes à jouer pour Lens. Donc ne désespérons pas, il y a du coaching qui se prépare, il y a probablement des solutions sur le banc, mais c'est vrai que ce scénario-là, il est anormal, et s'il devait se maintenir, je dirais qu'il est quelque part, il est inadmissible.
4: On fait rentrer qui, Sylvain Charlier, Rémi Buzyn?
0: Todibo déjà, pour avoir un peu plus d'expérience derrière. Moi je mets Todibo et Grady derrière, non je plaisante, mais au moins un joueur derrière. Et puis ouais, il faut peut-être autre chose offensivement avec Edouard, avec Sotoka, parce qu'on le voit, on a, attention, récupération haute là d'Ivanovic à l'entrée de la surface de réparation. Il garde la balle, il n'a pas de solution, il va donner derrière Skoras qui va décaler pour Thauvin à l'angle gauche de la surface de réparation. À l'angle droit, il est sur son pied gauche, il va centrer, deuxième poteau.
1: Non,
0: la tête tchèque, ça revient sur Aïdara, entrée de surface, il a contrôlé, il ne peut pas frapper. Ça revient sur Antonio qui ne centre pas, à l'angle droit avec Thauvin qui cherche une 2 avec Ivanovic. Ça revient sur Bulatovic, les tchèques sont 10, arc-boutés devant leur surface de réparation. Bulatovic à 25 mètres, décalage pour Skoras qui va centrer, premier poteau, tête tchèque, ça revient sur Skoras qui met dans le paquet de la tête, et c'est Markovic qui récupère. Ça va se transformer en attaque-défense, j'ai l'impression, avec une équipe qui joue en transition.
1: Et moi je te dirais trois changements: Todibo, Kadilé, Edouard. Kadilé parce que justement c'est un peu ce profil dont on a besoin, un joueur percutant
0: dans les petits espaces aussi.
1: Voilà, ça peut être intéressant, explosif, pour mettre un peu le bazar dans cette défense tchèque qui en a, voilà, qui est parfois, on est parfois un peu trop attendu dans nos transmissions de balles, dans nos constructions offensives. Ça peut faire du bien d'avoir un peu ce côté spontané que...
0: Mais allez, Thauvin, trouvé à l'angle droit de la surface, il a contrôlé, il est sur son pied gauche, il rentre sur son pied droit, il veut centrer en retrait, il est pris deux fois, il remet dans la boîte, la tête de Sima s'est dégagée et un drapeau s'est levé. Je pense que le ballon était sorti au départ, et là il y a une prise de bec entre Thauvin et Ivanovic. Ivanovic dit mais donne-moi ce ballon, je pouvais l'armer pied droit. Et Thauvin lui, je ne sais pas ce qu'il lui a dit, mais en tout cas les deux n'étaient pas d'accord, Rémi Buzyn.
1: Ah, c'est, C'est frustrant pour les Lensois parce que c'est vrai que finalement tu rentres pas trop mal dans cette deuxième mi-temps. T'as le carton rouge, tu prends ce but derrière. Donc il y a un petit peu de nervosité, c'est normal, dans le contexte en plus qu'on rappelle du moment où il y a eu ces deux défaites récentes en championnat. Et c'est vrai que ce serait frustrant si ça en restait là.
0: Allez, les Lensois avec Thauvin pour Ivanovic dans le rond central. Ivanovic, il est à pas. Il faut mettre Edouard au plus vite sur le terrain. Attention, dans la surface de réparation, encore un ballon qui traîne sur une longue, un long ballon aérien. Et ça ressort Simon avec Udol, avec Aïdara. Mais il y a forcément de la place, puisqu'on le rappelle, les Tchèques sont à 10 depuis la 51e.
4: Oui, et l'expulsion d'un défenseur central alors qu'ils ont sorti l'un de leurs tauliers, Zima. Il y a quelque chose, messieurs ?
1: Trop de déchets techniques. J'étais énervé par la perte de Sagnan. C'est dommage parce que voilà, là on a senti qu'il a un petit peu paniqué dans la, au moment où il avait le ballon. Et ça peut toujours être dangereux quand on a vu ce qui s'est passé avec Antonio il y a quelques minutes. C'est très dommage de. Il y a des changements là côté
4: Il faut. Hein.
1: Aguilar et Mesloub.
0: Ah, pas mal sinon. Changement à venir.
1: Et le seul Edouard. Trois changements.
4: Alors, Edouard Mesloub et Aguilar, c'est bien ça, messieurs.
0: Voilà, donc moi je pense qu'on va sortir Sima et Ivanovic. On garde Thauvin forcément. On va mettre Aguilar peut-être pour Skoras à ce moment-là. Et donc les Lensois qui ont la balle avec Aïdara, avec Sagnan. On est à 45 mètres du but adverse. Les Tchèques sont devant leur surface de réparation. Le centre, premier poteau, c'est dégagé de la tête. Ça revient sur Sagnan qui ne peut pas contrôler dans la surface de réparation. Et c'est Markovic de Simon qui s'empare du ballon. L'heure de jeu 1-0 pour Slavia qui est réduit à 10.
4: Et Dino Topmuller, il a une logique assez intéressante quand même, Quentin Pourbet. C'est Mesloub, Mesloub, hein. C'est pas le joueur qu'on vient de recruter en prêt payant Junior Kadile qui entre. On a le mérite aussi d'un joueur qui n'est toujours pas entré cette saison.
5: Hein. C'est ça, bah, il doit avoir des certitudes, il a peut-être vu des choses à l'entraînement. De toute façon, c'est un entraîneur dont on découvre encore le coaching chez nous en tout cas. Donc on va voir de sa part certains coups en espérant qu'il soit gagnant.
4: Oui, Sylvain Charlet. Et la Mébusine en direct de ce Slavia Prague Lens. Et j'ai dit une bêtise, il est entré en jeu.
1: Contre Strasbourg.
4: Au moins, contre Strasbourg, Mesloub.
0: Alors, Ivanovic qui sort, c'est Mesloub qui entre sur le terrain. Hodgson Edouard et Aguilar vont entrer dans quelques instants.
1: Bulatovic qui sort.
0: Voilà. Oui. Bulatovic qui. Comment on va réorganiser ça? Donc Bulatovic pour Edouard.
1: Il y a Sagnon qui sort aussi. Le 31.
0: Et donc Sagnon pour
1: Aguilar.
0: Alors là. C'est Skoras qui est sorti aussi.
1: Alors, j'étais à me demander s'il n'y a pas aussi une réorganisation tactique en défense où tu joues du coup
0: avec 4 derrière peut-être.
1: Ouais, c'est ça.
0: Alors, attention, Mesloub qui va centrer de ses poteaux. Le ballon est dégagé. Alors là, réorganisation. On va se poser dans quelques instants. Et là, il y a une faute. Et on va demander dernier défenseur. Attention, il va y avoir rouge dans jaune. Ça va. C'est Aïdara. On était loin. On était à la médiane. C'est Ayaozi qui avait fait une différence. Qui avait pris de vitesse les deux Lensois. Qui a été repris illicitement par Aïdara. Et on est à la médiane. Et il prend 15 jaunes. On s'en sort bien.
5: C'est parce que là, c'est pas son meilleur match quand même, Aïdara. Il faudrait peut-être se poser la question de le sortir aussi.
0: Alors attention, alors, je suis en train de revoir les images parce que c'est Aïdara qui fait une mauvaise passe. Et là, on est. Non, la faute, elle est légère. C'est Gagnou qui fait faute. Il prend un jaune. On s'en sort bien parce que là, heureusement qu'on est loin et heureusement qu'Ayaudi il n'a pas la maîtrise du ballon.
1: Oui, il faut se remettre aussi en place d'un point de vue tactique parce que là, c'est vrai que c'est un sacré.
0: Novak qui va centrer, premier poteau.
1: C'est un sacré changement aussi côté Lensois. Hein, on n'a pas l'habitude de voir les Lensois être à 4, enfin, 2 dans l'axe. Et va se poser aussi la question des pistons, justement. Est-ce que Ruben Aguilar et Mathieu Edol vont avoir l'opportunité de pouvoir.
0: Alors, c'est curieux. On n'a pas encore vu précisément comment c'était réorganisé, mais je suis curieux de voir qui joue à 4, à quelle place. Attention, corner pour les joueurs du Slavia. Toujours ce score de 1-0 pour les Tchèques qui sont à 10 contre 11 après l'expulsion de Konecki à la 49e. C'est frappé.
1: Allez, attention.
0: Pour un penalty, la tête de Gagnou. Ça ressort sur Kubiak. C'est dégagé par Antonio. Ça revient encore dans les pieds dissipés. La talonnade d'Ayaozi, débordement dissipé à gauche. Il va pouvoir centrer. Deuxième poteau, attention. On est seul là-bas à l'opposé. Nouveau centre et le décassement des Lensois, mais c'est compliqué. Il y a Ozil devant la surface. Et Sima qui ressort avec Mesloub. Mesdames Mesloub à la médiane. Il va dribbler, il provoque, il s'appuie sur Sima encore. Aguilar, donc il y a Aguilar qui est à gauche. Dans l'axe, on a Antonio avec Gagnou et donc Udol en latéral gauche. Udol ouais. Donc et Aguilar qui sont les latéraux. Allez, centre, Eduardo la tête. Oh, oh Marković qui la prend. Oh le caviar. Le ballon caviardisé.
6: Oh
0: Udol,
6: là,
0: il doit la mettre, Edouard. Il ah, doit oui. la mettre à la 64e. Là. Oh là, incroyable.
1: Manque d'énergie là dans cette prise de balle parce que je regardais cet arbitre avec son drapeau. C'est pas le cas, il n'y avait pas de hors-jeu. Et c'était encore une très belle opportunité pour les Lensois. Voilà, va falloir que. Il y a aussi cette réorganisation tactique à reprendre aussi en compte aussi pour les Lensois parce que c'est vrai que défensivement c'est un gros changement et puis le petit Mesloub qui rentre en Champions League, c'est vrai que c'est pas forcément ce à quoi on pouvait s'attendre en termes de changement.
0: C'est Thauvin qui avait centré ce ballon, entrée de surface de réparation, Edouard sollicité par Thauvin, Mesloub, le décalage pour Aguilar qui va pouvoir centrer un raté en premier poteau, Marković du pied droit qui tacle ce ballon. Ça se précise, ça va venir,
1: on l'espère. Mais c'est vrai que là, il y a une belle construction côté Lensois et une petite entrée de Mesloub aussi qui est intéressante. Hein.
0: Ouais, très intéressant, il va provoquer. Allez. Il trouve dans la surface de réparation Bulatovic qui fait de la frappe. Il va pouvoir frapper en angle fermé. Oh, Bula, c'est pas mal. Corner à venir. Ouais. Très bon ballon de Mesloub qui voit l'appel croisé dans la surface de réparation de Bulatovic.
1: Ouais, Bulatovic qui avait essayé d'effacer le défenseur. Slavia Prague, mais malheureusement, qui a vu ensuite sa frappe contrée, mais c'est quand même un corner pour les Lensois et Bulatovic.
0: Allez, le corner de Bulatovic qui est frappé. Premier poteau, tête lensoise, mais elle n'est pas maîtrisée. Ça revient sur Antonio qui contrôle, qui arme. Tête de Novak qui va rester au sol. Aïdara de la tête. Mais là, il va y avoir un arrêt de jeu puisque Novak est resté au sol. Va-t-il faire appel aux soigneurs? On va voir, Simon, mais ça se précise là. Lens repart de l'avant avec cette réorganisation tactique et cette défense à 4. Un but à 0 pour le Slavia.
2: Ouais, c'est intéressant là, de voir Dino Topmöller prendre ce pari à double pari. Il y a un gamin aussi qui vient d'entrer en attaque, Quentin Pourbet. C'est intéressant. Ça peut payer dans cette fin de match.
1: Ça peut payer. C'est bien de voir ce visage-là des Lensois. On se doute aussi qu'il. On sait que c'est un club qui a du cœur, c'est un club qui a de la qualité. Voilà. Bon, c'est pas ce qu'on a le plus vu sur ce match-là, mais voilà, ils ont le temps de nous montrer encore de belles choses. Et en effet, on a l'impression que ça y est, ils sont rentrés dedans, ils ont trouvé un schéma qui peut-être leur convient mieux. Allez, on va voir ce qui se passe dans les prochaines minutes.
2: Oui, effectivement, avec Sylvain Chalère et Mébudine. Aux commentaires, on les rejoint dans un instant. Et sur les autres pelouses, le Bayern Munich mène désormais 2-0 face à Bordeaux, comme même 3-1 face à Leipzig, 3-0 pour Manchester United face à Sabah, les Azerbaïdjanais, et il y a eu un but partout entre le Fener et l'Eindhoven et le PSV Eindhoven. Et Shakhtar Donetsk, Sylvain Charlet, Rémi Buisine, il reste une grosse vingtaine de minutes.
0: Et ils sont neuf les joueurs du Slavia, parce que Novak il a fait appel au staff médical et donc il doit attendre une minute avant de revenir sur la pelouse. Et cette règle est un peu bizarre parce qu'il a quand même pris le ballon pleine tête. Et on fait intervenir, je trouve, le staff médical à juste titre. Ils sont neuf, il attend toujours de rentrer.
1: Mais c'est vraiment. Mais en même temps, il y a tellement d'abus dans le football avec des simulations et autres que c'est un peu. C'est triste. Mais du coup, quand t'es vraiment blessé, tu te retrouves un peu pénalisé. Quoi.
0: Mais ouais, exactement.
1: Mais on a trop l'habitude quand même de voir des joueurs tomber pour tout et pour rien.
0: Allez, Sima, hein. Sima qui déborde. Sima qui va pouvoir centrer. Oh, le magnifique tacle défensif dissipé. Et Aya Ozi qui vient en aide. Ah, il y a beaucoup de solidarité. Corner à venir. Mais Novak, ça fait 3 minutes qu'il est sur le bord du terrain, là. Laissez-le rentrer. Ah, cette règle, j'adore cette règle. C'est fou. C'est Giroud qui avait été victime d'un coup de tête involontaire et qui avait dû sortir lors d'un des matchs de Lille cette saison. Corner, Thauvin, frappé premier poteau, tête tchèque. Aguilar, la reprise de droit, du droit. Elle n'est pas cadrée. Mais l'intention était bonne, c'est ce qu'il fallait faire.
1: On va dire c'est ça, l'intention est bonne, mais c'est vrai que la frappe, elle est quand même bien à côté des buts du Slavia Prague. Bon, pour l'instant, on a toujours 1-0 pour les Tchèques. Il reste encore un peu plus de 20 minutes, 22 minutes dans le temps réglementaire.
0: Ça passe vite, avec ces Tchèques qui sont réduits à 10 depuis l'expulsion d'un de leurs défenseurs centraux à la 49e pour une faute commise en dernier défenseur à la 46e. C'est la VAR qui est venue en aide à l'arbitre grec de la rencontre. Récupération de Pilatovic dans le rond central qui décale pour Mesloub. Aguilar qui vient à hauteur. Il cherche à les provoquer dans l'axe. Mesloub, il a été contré. Il récupère le ballon, les passements de jambes. Il va s'appuyer sur Thauvin. 1-2-3 avec Edouard contre de la poitrine sur un ballon très appuyé. Ça revient sur Mesloub à l'entrée de la surface. On décale à gauche avec Udol. On est toujours dans l'axe. Devant cette surface à 25 mètres, Mesloub, décalage pour Aguilar à l'angle le droit, les deux hommes qui combinent, Mesloub qui garde la balle, Mesloub qui avance, il n'est pas attaqué, il feinte la frappe, il revient sur son pied gauche, Aïdara devant la surface à 25 mètres, décalage à gauche, on revient dans l'axe avec Antonio, c'est un match de hand, Aguilar, la course croisée de Vilatovic qui centre tendu, il retouche le ballon et ce sera 6 mètres, difficile de trouver le bon décalage, Rémi Puisil.
1: C'est difficile, mais j'ai tendance à me dire, l'entrée de Psymézia Mesloub, elle est quand même
0: très
1: intéressante parce que voyez, il apporte ce qu'on a envie d'attendre de Lens. Je parlais de l'entrée de Casillé potentiellement. En fait, ce que fait Mesloub, c'est exactement ça.
0: Ouais.
1: De la vivacité en attaque, des dribbles, et puis c'est aussi, il joue simple. C'est-à-dire, il n'est pas stressé, balle au pied. Il lève bien la tête, il arrive bien à trouver ses coéquipiers, à bien essayer de trouver un peu à élargir le jeu. C'est ça que je trouve intéressant, mais voilà, malheureusement là avec Bulatovic ça n'a pas pu être le cas parce qu'il a retouché le ballon et ça n'a pas été un corner pour les Lensois. Mais allez,
0: Sima qui a fait marche arrière et qui cherche à relancer vers l'avant, et ce sera Simon, une touche pour les joueurs du Slavia à la médiane, 1-0 pour le Slavia à 20 minutes de la fin du temps réglementaire.
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4: 22h30 sur ICI Nord, vous suivez le déplacement du Racing Club de Lens du côté de Prague. 1-0 pour les locaux face aux Sang et Or qui sont en supériorité.
0: Le centre de Thauvin, c'est trop long pour Edouard. Premier poteau, c'est récupéré par Aguilar. Mais le dynamiteur s'appelle Mesian Mesloub. Attention, Aïdara pour Bulatovic dans la surface de réparation. Centre de Bulatovic. Il a failli nommer le gardien Markovic qui s'empare de ce ballon. Rémi Cuisine.
1: J'aime beaucoup aussi la montée en puissance de Bulatovic. Depuis l'expulsion du côté de Prague, parce que il est partout, justement il a une possibilité de pouvoir aller beaucoup plus vers l'avant encore. C'était déjà le cas en première mi-temps, mais là en ayant des ballons à exploiter, et à un moment donné cette petite connexion Mesian Mesloub avec Bulatovic, elle est assez intéressante.
0: Attention, le Slavia qui repart de devant avec Sturm, le buteur tout à l'heure, qui a trouvé la faille. Ayaozi qui frappe, c'est contré, c'est récupéré par les Lensois avec Florian Thauvin. Et ça revient sur le capitaine Sadilek qui a cherché à décaler tout de suite, mais c'est perdu. Mesloub dans le rond central. Thauvin avec maintenant Bulatovic. On va chercher là-bas à gauche. C'est fait. Mathieu Udol qui passe la médiane. Balle au pied. Il s'emmène le ballon. Allez, la solution dans la surface de réparation. Il va centrer. Il temporise. Bulatovic vient à hauteur. Allez, Bulatovic qui va armer du droit. C'est dévié. Corner à venir. C'était bien joué. Il y avait l'option du centre. Il n'y avait pas de mouvement dans la surface de réparation. Mais on connaît la qualité du pied droit de Bulatovic.
1: C'est ce que se dit Mathieu Udol. Il est juste de penser là, Sylvain. Et c'est vrai que cette frappe, elle partait bien. Et là, ça va être l'occasion pour les Lensois, sur corner, sur phase arrêtée, d'espérer pouvoir égaliser. Mais c'est vrai que dans ces moments-là, en fait, le temps passe très vite.
0: Trop vite. Le corner de Thauvin, troisième poteau. Tête tchèque. Que des têtes tchèques sur les ballons Lensois.
1: Voilà.
0: Mesloub, Aguilar centre en retrait. Edouard qui contrôle, qui arme. C'est contré. Sylvain but.
1: Oui.
0: L'égalisation
1: Lensoise.
0: L'égalisation méritée du Racing Club de Lens à la 73e minute. Après cette première tentative, le frappe, le ballon est revenu dans les pieds d'Abdallah Sima, si je ne dis pas de bêtises, et il a catapulté ce ballon du pied droit droit au fond des filets à la 63e minute. Il y a au départ la fixation de Mesloub, le centre d'Aguilar en retrait, Edouard qui frappe, c'est dévié, c'est rejeté, contrôle d'Abdelassima, plein de lucidité, plein de contrôle à l'entrée des 5-50 et du plat du pied droit, il catapulte ce ballon au fond des filets, un partout, c'est beaucoup mieux désormais, 73e minute.
1: Et il n'a pas tremblé Abdelassima, contrairement en première mi-temps, il récupère le ballon dans les pieds, il permet au Lensois d'égaliser, c'est mérité parce que c'est vrai que le Racing pousse ces dernières minutes dans la construction, dans le jeu, ça va beaucoup mieux, et les occasions également, on a eu celle de Thauvin, celle d'Hudson-Edouard, on dit jamais 203, et bien celle d'Abdelassima, elle va au fond, et elle permet au Racing Club de Lens d'égaliser, Slavia Prague 1, Racing Club de Lens
0: 2.
1: Non. Mais ça arrive, c'est là, ne dites pas n'importe quoi. Et là, c'est à l'auditeur qui vient d'arriver.
4: Dans la voiture.
1: Il te dit des...
4: Et moi, je vais mon poste.
0: Ça va venir.
4: Un but partout, donc, entre le Slavia Prague et Lens.
0: C'est mérité, ce que disait Sylvain.
1: Attention, les traits. Oh, écoutez, on la frappe à côté. Il était tout seul au deuxième poteau.
0: Il y avait en jeu. Parce que là, au départ, c'est une couche. Il y a une première déviation, une deuxième déviation. Et c'est qui là? C'est Chaloupec, hein?
1: Ça fait voir la douche en direct.
0: Est-ce que c'est qui?
1: C'est
0: un des défenseurs centraux. C'est qui? C'est le 27. Ah, c'est Vlachek qui s'est retrouvé tout seul au deuxième poteau. Et heureusement, c'est un défenseur. Reprise de volet pied gauche à ras du poteau, mais il était en position de hors-jeu.
1: Deux fois deux avertissements. Plus qu'un avertissement, on prend le but au moment du carton rouge de Prague. On prend cette occasion après avoir égalisé. Attention dans les temps forts, attention les moments où il y a de l'émotion à bien canaliser, parce qu'on voit justement que c'est dans ces moments-là où on est un peu plus fébrile finalement. On a une à deux minutes de.
0: Alors,
1: même plus que de la fébrilité, on n'est pas trop là. Alors, il y a des choses à changer en soi.
0: Sotoka entre et Kadilé entre. Sortie de Sima et Daïdara. Alors, ouais, c'est hyper offensif tout ça. Hein.
5: Ah, mais Sotoka, oui, il le faut là maintenant. Il faut leur mettre la pression. Il faut quelqu'un pour aller mettre la pression sur la surface adverse. C'est à la retombée des centres.
0: C'est Thauvin qui va jouer. C'est un 4-4-2. Il y a le milieu défensif, c'est Thauvin Bulatovic. Il y a Sotoka dans l'axe à côté d'Edouard. Kadilé à gauche et Mesloub à droite. Voilà, c'est hyper offensif tout ça.
1: C'est, mais c'est intéressant parce que là, tu as deux profils justement un peu feu follet avec Kadilé et Mesloub. Très intéressant justement. Et on parlait de l'entrée intéressante de Mesloub. Et c'est la découverte, la première apparition en sang et or de Kadilé, joueur formé à Rennes. Que certains espèrent voir comme le successeur d'un certain Alain Saint-Maximin. En tout cas, en termes de profil, après, on lui souhaite tout le bonheur sous le maillot. Lui qui a été prêté avec une option d'achat obligatoire. Hein, donc, c'est-à-dire que, quoi qu'il en soit, elle sera levée en fin de saison. Et voilà, intéressant aussi de le voir ce soir faire ses premières minutes avec le Racing.
0: Alors, on apporte aussi du sang frais dans les rangs de l'équipe du Slavia. Mais, j'ai pas les noms. Ah, si, il y a Chori qui est entré à la pointe de l'attaque, à la place de Chitil. J'aime parce que je sais que vous allez me corriger. Après, je sais pas.
4: Jurassic a remplacé Kubiak.
5: Kubiak sanctionné par Madame Musso.
0: Ok. Allez.
4: On n'a pas la référence.
0: Ah, mais très bonne référence.
4: Attendez, on peut expliquer la référence pour tout le monde ou pas?
5: Parker Lewis, c'est un émissif des années 90.
4: D'accord, mais j'ai pas. Bah oui, mais des années 90, pardon, je suis dans 99. Je l'ai pas, hein, voilà. Bon, Sylvain, vous l'avez, je vous entends, mais.
0: Ouais, j'ai fait semblant. Allez, attention. Touche pour les joueurs de cette formation du Slavia. Attention au danger, tu peux venir, on l'a vu tout à l'heure. Et ça va repartir, attention, avec cette balle dans la surface de réparation. Tête lensoise pour dégager. Et ce sera une remise en jeu pour les artésiens. Il faut aller chercher ce but. Hein. Là, il y a de la place. À 11 contre 10, il faut gagner maintenant.
1: De toute façon, niveau tactique, je pense que Top Moller, le message envoyé, c'est clairement, voilà, pour aller chercher la victoire, il n'y a pas de question qui se pose parce que là, c'est une tactique ultra offensive. Allez, c'est parti pour le tout droit.
0: Metz, tout bon débordement à droite. Aguilar qui vient à hauteur. Il repique dans l'axe. Il va donner devant la surface de réparation à Thauvin qui va armer. Au-dessus de la barre transversale. Mais c'était hyper bien joué de la part de Metz. J'adore ce que propose Messi. Sofiane Mesloub depuis qu'il est entré tout à l'heure.
1: Son entrée, elle est fluidifié le jeu, et voilà, il rentre avec l'insouciance d'un jeune, c'est-à-dire on parlait parfois de la fébrilité des jeunes en défense, bah lui c'est l'inverse. Voilà. Bon, après c'est toujours plus simple quand on est un joueur offensif, hein, faut se le dire aussi, mais c'est vrai que son entrée, elle est quand même bluffante. Voilà, hein, je crois que c'est son troisième ou quatrième match en professionnel, premier match en Coupe d'Europe, et où il joue une demi-heure, hein. Je pense qu'il n'aura jamais joué même autant sur un match plein.
0: Allez, il repart avec Florian Thauvin, il cherche à combiner à la médiane, le ballon il est perdu, les Tchèques qui vont reconstruire de derrière avec leur gardien, ils sont toujours à 10 après l'expulsion de l'un de leurs centraux à la 49e minute, Cadillé qui vient au pressing sur Issipé, et on sent aussi que là physiquement ça devient difficile pour les,
4: oui,
0: pour les joueurs fragois, Simon.
4: Et c'est là où l'entrée, je suis d'accord avec ce que disait Quentin aussi, l'entrée de Cadillé, l'entrée de Sotoka également pour mettre de la pression physiquement aussi sur les duels aériens, Quentin.
1: Ça étire les lignes du côté pragois parce qu'ils ont maintenant des joueurs qui pèsent aussi sur la défense, et on voit qu'en effet ils commencent à avoir les jambes plus lourdes. On voit maintenant les espaces qui s'étirent entre les joueurs tchèques qu'on voyait pas il y a encore 10 minutes, donc la fatigue va aussi jouer dans le sens des Lensois à partir de maintenant.
4: Ouais, complètement, et là pour l'instant ce sont effectivement les Lensois qui tiennent le bon bout dans cette rencontre, mais il y a toujours un but partout, Sylvain Charlet, et on rappelle qu'encore une fois que les Lensois sont en supériorité numérique, 17 tirs, 5 cadrés sur l'ensemble de cette rencontre.
0: Allez, Bulatovic, plein axe, vas-y, frappe. Ah, il aurait pu, il s'appuie sur les deux rentrées de surface de réparation, il était un peu loin, à plus de 25 mètres. Le bon pressing des Lensois qui récupère la balle devant la surface de réparation avec Aguilar qui décale à l'angle droit pour Mesloub sur son pied gauche. Il va centrer, le centre il est contré, Rémi Buzyn, et ça repart pour les joueurs du Slavia.
1: Ah, dommage, ouais. Bulatovic qui aura pu frapper finalement, et une entrée peut-être un peu plus délicate pour Austin Edwards au niveau de la pointe de l'attaque, qui n'avait pas encore à trouver sa plénitude. Allez, ça part côté Lensois, Thauvin,
0: plein axe, au 25 mètres, il va donner à Edwards devant la surface de réparation, qui va garder la balle sur son pied gauche, il la redonne à Thauvin, sur son pied gauche, qui frappe, c'est contré par Issipé, c'est toujours sur Edwards, c'est toujours sur Idol, angle de la surface, à gauche, centre d'Edwards, la tête de Sotoka, elle est malheureusement mal maîtrisée, et il n'y aura pas de corner, mais un 6 mètres pour les Pragois, Rémi Buzyn.
1: Ah, dommage, il y a encore une belle opportunité pour les Lensois. Et Florentin qui n'a pas vu l'appel, hein, qui était hyper intéressant d'Otson Edouard à la limite du hors-jeu. Peut-être un petit peu tard dans un second temps, et après, voilà, la frappe de Florentin qui était contrée. Et c'est vrai que voilà, c'est.
0: Il reste du temps.
1: Il reste du temps, une quinzaine de minutes, on peut se dire à peu près, avec le temps additionnel.
0: Historique, il vient provoquer le point d'appui. Énorme gaillard, là, il doit faire 2 mètres pour 95 kilos. Le point d'appui de l'attaque de cette équipe
4: du Slavia. Hein. Il fait bien 2 mètres.
0: Ah, mais il est. Ah non, mais le bébé que c'est. Allez, attention, les joueurs du Slavia. Attention à ce centre, ce ballon qui plonge au deuxième poteau. Et ça va repartir avec Robin Ritter, puisque c'est venu dans le dos des défenseurs lensois, et le grand Story était plutôt en train de demander le ballon dans les pieds. Florian Sotoka, décalage, ballon pas assez appuyé pour Cadillé, c'est récupéré par Issipé à la médiane, mais on n'arrive pas à repartir avec le ballon. Cadillé, allez
1: premier ballon,
0: provoque garçon à l'angle gauche sur son pied droit, il va centrer en retrait pour Florian Thauvin. Cadillé qui enveloppe, à côté de la lucarne. Oh là là,
1: c'est pas mal.
0: Le ballon il est venu retomber, mais il a été contré au départ.
1: C'est ce qu'on a envie de voir. C'était sympa cette combinaison avec Flotovin, mais voilà, de l'insouciance, on prend le ballon, on y va, on tente un petit geste technique un peu qui peut être venu d'ailleurs et qui peut aller et qui va permettre au moins au Lensois d'avoir un corner.
0: Corner de Bulatovic, encore une fois. Du monde dans la surface de réparation. Gagnou est monté aux avant-postes. Lui qui avait marqué face à Auxerre. C'est
1: bien
0: frappé
1: tiré.
0: Deuxième poteau. Ah, tête du Dol. Mais elle est mal maîtrisée. Pas aussi bien contrôlée qu'en première période. Ce qu'elle avait valu en première période. Un ballon cadré et une parade sur sa ligne de Markovic. Toujours un but partout, Simon. On espère.
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4: 22h42 sur Ici Nord. On attend le dénouement de cette rencontre. Le Racing Club de Lens qui a égalisé grâce à Abdallah Sima à la 73e sur la pelouse de Prague qui avait ouvert le score à la 51e minute de jeu. On s'accroche et j'espère que vous vous accrochez aussi avec nous, chers auditeurs. 03 20 55 89 89, ce sera le numéro pour débriefer à la fin de cette rencontre. On sera ensemble jusqu'à minuit dans l'après-match avec Quentin Pourbet, évidemment avec nous en studio pour débriefer tout ça de la team Ici Lens, tout comme Charles-Antoine Leprêtre qui sera là pour débriefer tout ça. Mais il y a pour l'instant Sylvain Charlet et Rémi Buisine, et il y a eu du changement, j'ai l'impression. On a apporté du 109 offensif du côté de Prague, hein.
0: Le Diakité est entré, le numéro 22, pour apporter du sang frais à la pointe de cette attaque. Et là c'est un long ballon pour la tête de Gagnon. Oh, la grosse faute là d'Ayaouzi. Attention, tombant dans la surface de réparation, il est repris et il est tombé sur la tête, Gagnon. Il est tombé sur la tête et là tout de suite faut arrêter le jeu, stop le jeu, parce que tout de suite Sori, il a demandé au staff médical de venir. Il a été percuté involontairement par Ayaouzi dans les airs et il est retombé sur la tête. Et là, tout de suite, le staff médical vient aux nouvelles. Oh là là, la chute, elle est brutale. C'est totalement involontaire sur un ballon aérien, anodin au départ. Il prend le ballon de la tête et Ayaouzi, il est en retard. Oh là là, le trauma crâne. Oh là,
4: le ralenti.
0: Et tout de suite, j'ai vu Sori s'inquiéter et demander au staff médical de venir. Alors, il se tient au niveau de la tête là, mais en tout cas, il est conscient parce qu'on le voit bouger au niveau du haut du corps. Mais voilà, il faudrait faire attention au niveau des cervicales. Là, il se relève. Oh, il est costaud, le gars.
4: Ah, okay.
1: Ah ben nous, je peux vous dire, ce serait nous, on serait à l'infirmerie pour toute l'année entière. Hein.
4: Je vous emmène au CHU là, en hélicoptère. Hein.
0: Attendez, je revois l'image là.
4: C'est impressionnant.
0: Il tombe sur l'arrière du crâne.
4: Je vais être sorti là.
0: Non mais là, il faut. Est-ce qu'il y a protocole commotion? Ouais, ça va, ça me rassure. Ils le sortent pour faire un protocole, mais lui, il va vouloir rentrer tout de suite. Non mais Ismaïlo, même si on est à 10, prends le temps. C'est ta santé dans ces cas-là qui est en jeu. Tu prends. Non mais il est en train de discuter pour revenir au plus vite. Doucement. Où est le protocole commotion? Voilà. Il veut rentrer tout de suite.
4: Rarement bien appliqué. Souvenez-vous, Sylvain, sur le premier match face à Auxerre, où il a eu un bandage, il a fait un énorme coup aussi au niveau de la tête, juste au-dessus de l'arcade. Il voulait rentrer tout de suite. Il avait un bandage monstrueux.
0: Mais là, il est chaud. Là, il a pris les bouteilles. Mais comme on a fait appel au staff médical, il doit attendre une minute. Cette règle est
4: compliquée. Hein.
1: Mais c'est un vrai sujet, Sylvain. C'est un vrai sujet, ça, pour un.
0: Canilet, le centre dans la surface de réparation. Edouard Trocourt. C'est dégagé par les joueurs du Slavia. Attention, dans le rond central.
1: De pas être désorganisé pendant l'absence de Gagnou.
0: Anatovic qui redonne à son gardien. On joue à 3 derrière hein, là, avec Antonio. C'est du 10 contre 10 là.
1: Ah, dommage.
0: Et le ballon pour Kadilé. Alors attention, il reste quoi? Il reste un peu plus de 5 minutes dans le temps réglementaire de ce match. Et il ne peut toujours pas rentrer, Gagnou. Il faut attendre la minute supplémentaire. Puisqu'on a fait appel, on l'a dit, au staff médical, messieurs.
1: On aura bien 5 bonnes minutes de temps additionnel hein, avec.
4: Je pense aussi.
1: Les arrêts de jeu qu'on a pu avoir ces dernières minutes, aussi du côté de Prague.
0: Ah, mais le jour, il va y avoir un but là, avec cette règle-là, ça va faire polémique. Pour l'instant, ça ne fait pas polémique, mais ça ne va pas tarder. Hein.
1: Bah, j'espère pas maintenant.
0: Allez, attention.
1: Ça me fait un peu peur quand même. Hein.
0: Tombe avec Diakité qui avance à 10 contre 10. Il provoque, il se met sur son pied droit en entrée de surface. Et le retour défensif de Sotoka. Et c'est Gagnou qui va attaquer. Gagnou qui rentre. Gagnou au débordement. Il va rentrer dans la surface. Vas-y, Arbe. Oh, il pue sur le gardien. Oh, l'entrée incroyable de Gagnou.
1: Je crois que
0: j'étais à deux doigts d'adorer cette règle. Hein. Oh là là. Hallucinant. Ah, dommage, il rate son 1 contre 1 à la 86e. Ce match est dingue. Qui a pris un rouge? C'est sur le banc. Il y a eu un rouge de distribué. Sur le banc du Slavia. Corner à venir. Ce match devient complètement dingue.
4: Du coup, c'est entré de Gagnou en ailier droit, comme un dragster rentre de l'enfant.
0: Ah, s'il avait marqué. Metzloub avec Thauvin à la rémoise. Retrait. Bulatovic, pied gauche. Oh, dévié. Il n'a pas pu se la mettre sur le pied droit.
1: Ah, dommage.
0: C'est dévié par un de ses coéquipiers.
1: Dommage. Il avait le temps d'armer, il avait le temps de la mettre sur son bon pied. Un petit peu de précipitation du côté de Bulatovic. Mais franchement, si Gagnou avait marqué là, je pense que ce but rentre dans les buts de la Ligue des Champions, dans le côté un peu insolite, malicieux, on va dire, quelque part aussi.
0: Mais c'est bien joué de la part de Sotoka, parce qu'il a eu l'œil, il l'a vu rentrer et hop, il l'a envoyé dans le couloir.
4: C'est le côté de foot en folie.
0: Ah ben, exactement ça. Markovic, le long dégagement.
1: Non mais ça fait du bien aussi parce que on parlait justement de cette équipe lensoise qui était en énorme difficulté en première mi-temps. Bon, il y a en effet l'effet de jouer à 11 contre 10, etc. Mais on voit quand même une équipe lensoise assez intéressante d'un point de vue tactique aussi depuis la deuxième mi-temps.
0: Ouais, mais les mecs sont à 10 en face. Hein.
1: C'est ce que je dis aussi, hein. Faut se le dire, mais coup franc pour le Slavia.
0: Coup franc pour le Slavia contre la ligne de touche à 20 mètres du poteau de corner. Et c'est Sadilek qui va mettre ça dans la boîte. Un homme dans le mur, Florian Thauvin. 3 minutes encore à jouer dans le temps réglementaire de ce match. Allez, la défense est alignée. Un mètre derrière son point de pénalty. Tout le monde est là. Kadilé et Mesloup défendent un peu plus haut dans la surface de réparation. Richter est vigilant dans ses 5,50, c'est frappé. Une tête paraguayenne. Oui, Robin y va. Il rate sa sortie des points. La tentative de Kadilé. La frappe du tour, mais deuxième. Et deuxième à la 88e.
1: Oh là là là là là.
0: Ah là là, mais qu'est-ce que c'est mal défendu. Qu'est-ce que c'est mal défendu. Richter qui a complètement raté sa sortie des deux points. Il rate sa sortie, le ballon revient sur Sturm. Il n'y a plus personne dans le but. Et le double buteur de la soirée permet au Slavia de mener 2-1. On revoit cette première tête du Sori. Les deux points ratés du gardien Richter. Et la frappe du Sturm après une première tentative de Diakité. Il n'y avait plus de gardien dans le but en soi. Ça fait 2-1 pour le Slavia à la 88e.
1: Ah, c'est frustrant. Ah, c'est dur. C'est cruel, mais c'est le haut niveau de la Ligue des Champions. C'est-à-dire que la moindre petite erreur, la moindre petite approximation, ça se paye cash, ça se paye direct. Il y a eu celle de tout à l'heure, sera avec Kylian Antonio qui a eu du mal au marquage. Et là, c'est pareil. Il y a une sortie un peu approximative de Robin Richter, les défenseurs qui se regardent un peu tous. Et au final, ce but du Slavia va totalement contre le cours du jeu. C'est ça aussi cette frustration, c'est que on était très proche du 2-1 pour le Racing. Et là, on est à deux doigts de perdre ce match. Et quelle frustration de prendre ce but.
0: Allez,
1: c'est dur, hein, c'est dur.
0: Il va rester du temps additionnel. On rappelle que le Slavia est à 10 depuis la 49e minute. Le Slavia a ouvert le score à 10. Lens a égalisé et le Slavia vient de doubler la mise sur de nouvelles approximations défensives. Edouard dans la surface, il ne peut pas armer. Il va pouvoir centrer en retrait. C'est fait. Premier poteau. Il y avait Bulatovic qui n'a pas pu. C'était Sotoka qui n'a pas pu frapper. La tête d'Antonio à 40 mètres du but adverse. Antonio qui ne peut pas contrôler. Chouri qui va décaler le double buteur. Sturm. Diakité qui vient en hauteur. Gagnou qui dégage. Ça revient sur Mesloum. On est à 40 mètres du but de Richter. Dans le rond central. Allez. Aguilar qui trouve Sotoka. Vas-y, lance-moi Kadilé. Voilà, c'est fait.
1: Kadilé.
0: Le 1 contre 1. Kadilé devant lui. Florian Thauvin. Le 2 contre 2. Centre de Thauvin à ras de terre. Premier poteau. Chouri est venu défendre. Ça revient sur Mathieu Idol. On va temporiser. On va faire tourner 5 minutes de temps additionnel. Le décalage à droite, à l'angle. Mesloum, allez, il faut égaliser. Il est sur son pied gauche. Il revient sur son pied droit. Il se remet sur son pied gauche. Il enveloppe. Ça arrive sur Sotoka. Et chandelle de Diakité, Rémi Buisine.
1: Ah là là, c'est dur. Hein. Faut se remettre après ce but-là. Il reste encore 5 minutes pour les Lensois pour aller chercher l'égalisation. On pensait même plus à ça. On pensait vraiment aller chercher ce deuxième but. Et là, voilà, il va falloir sauver les meubles, hein, clairement, parce que ce serait une grosse désillusion si ça en restait là, vu le scénario du match.
0: Mesloum qui redonne derrière à Gagnou dans l'axe à 40 mètres. 2-1, 5 minutes de temps additionnel. Mesloum qui va centrer. La tête, le but,
1: le but, oh,
0: l'égalisation,
1: le but de Florian Thauvin.
0: Le petit Mesloum, le superbe centre à la 91e minute. Superbe centre enveloppé pied gauche. Et Florian Thauvin qui vient catapulter ce ballon de la tête dans la surface de réparation au fond du but à l'entrée des 5,50 dans le but de Markovic. Oh, le travail de Mesloum, la course au point de pénalty de Florian Thauvin qui smatche ce ballon. 2-2. 2 dans les arrêts de jeu de cette rencontre. Lens est toujours là et Lens peut encore gagner.
1: Allez, il reste encore 3 minutes 30, 4 minutes, on va dire, avec les 30 secondes avec le but, parce que le chrono continue de tourner. Mais quelle entrée de Méziane Mesloub. Attention tout de même là, il faut se mettre tout de suite dans le bain, parce qu'on sait qu'à chaque fois qu'on marque ou qu'on prend un but, on est toujours un petit peu fébrile derrière. Allez,
0: ça repart. Aguilar avec Antonio qui joue loin devant. C'est récupéré par les Pragois à 40 mètres du
1: bonsoir.
0: Tourbe en débordement. Le double buteur qui va se montrer en retrait. Bien quitté la frappe. Elle est contrée par Delançois. Allez, il balle de but encore. Risser.
1: Il y a le feu dans la défense.
0: Dégagement loin devant de Risser pour Cadillet. Cadillet qui va prendre le couloir. Il n'a pas gagné son duel.
1: Mais il a la touche.
0: Il va donner derrière à Mathieu Hudol. Il reste encore 3 minutes à jouer dans le temps additionnel. Cadillet.
1: On tient plus en place, Sylvain.
0: En débordement, Cadillet. Il va pouvoir centrer premier poteau. Edouard est trop court. Il est pris de vitesse. Enfin, il est pris dans le duel. Ah. Récupération d'Aguilar. Entrée sur face. Frappe. Poteau.
7: Oui. Le but en soi. Ruben Aguilar. Incroyable. Deuxième but en soi. RC Lens 3, Slavia Prague 2, Ruben Aguilar qui marque le troisième but pour le RC Lens
0: à la 93e.
7: Oh là là, que c'est bon, que c'est bon.
0: Cette récupération de balle à l'entrée de la surface de réparation sur une passe ratée de Sori. Il garde la balle, il avance une touche de touche et il arme au pied droit. Poteau rentrant, Ruben Aguilar à la 93e. Oh là là, le scénario de dingo. Le scénario de dingo. Lens était mené 2-1 à la
7: 82e.
0: Incroyable.
7: Encore 2 minutes. Lens était mené 2-1. Alors c'est pas fini, hein. On touche du bois. Je ne sais pas s'il y a du bois sur la table, mais je le touche quand même. Et je me dis, il nous reste 2 minutes. Voilà, ça m'a totalement fou. Je dis ça parce qu'on se remet de ses émotions. Il y a eu quand même 3 buts en l'espace de 5 minutes. Dites-vous que c'était la climatisation, la douche froide. Il y a encore 5 minutes avec ce deuxième but du Slavia. Et les Lensois ont fait preuve d'une ressource mentale extraordinaire pour marquer ces deux buts.
0: C'est pas fini.
7: Coup sur coup, mais c'est pas fini. Allez,
0: Markovic, le dégagement, loin devant.
7: Il faut remettre le pied sur le ballon.
0: La tête d'Aguilar.
7: Allez, Thauvin.
0: Le troisième buteur.
7: Il faut remettre le pied sur le ballon.
0: Ils y retournent, les Tchèques. Au coup franc. Non, pas de coup franc. Il y aura d'autres coup franc.
7: Oh là là là là.
0: Coup franc dans l'axe aux 20 mètres. À la 95e, légèrement excentré à gauche. Les Lensois disent qu'il n'y a pas faute. On est en train de revoir la frappe d'Aguilar après l'énorme erreur de Sori, l'attaquant qui était entré, qui fait une passe en retrait devant la surface de réparation. Côté,
7: hein. Ah, mais c'est clair.
0: Non, mais les défenses, c'est des gruyères.
1: Parce qu'on se disait en première mi-temps, 0-0, c'était un peu cher payé pour tout le monde. Il y aurait pu y avoir des buts des deux côtés. C'était un match plaisant déjà en première mi-temps. Mais c'est vrai que cette deuxième mi-temps avec 5 buts, quand on dézoome en tant que fan du Racing, on voit un très beau match de football.
0: Ah, ça, c'est
1: vrai que voilà, c'est ouvert, il y a des buts. Alors je vous dis un truc, j'espère qu'il n'y en aura plus maintenant.
0: Allez, mais c'est pour à venir.
1: Mais voilà.
0: Là, attention. Sturm, le double buteur qui est poussé par le Cop Nord. La tribune sévère. Alors attention, le mur. 2 mètres derrière l'entrée de surface de réparation.
1: Ah, je tiens plus en place.
0: Le scénario, il est là.
1: Hein.
0: Sturm a le ballon. Il y a Sadilek aussi. Mais Sturm, il a marqué 2 magnifiques buts.
1: Il y a un gardien qui monte. Hein.
0: Un pied gauche,
1: il y a un
0: pied droit.
1: Qui monte, hein.
0: Ouais, Markovic, il est là, quasiment entrée de la surface de réparation. 4 joueurs lensois dans le mur. Il y a 3 joueurs du Slavia qui font un autre mur pour jeûner Robin Risser. Robin, elle est pour toi. Robin, elle est pour toi. Après les buts au 91e et 95e, il enveloppe au-dessus.
7: Oh là là là là là, juste au-dessus.
0: Oh là là là là. Mais lui, il a un pied droit et un pied gauche, ce gars-là.
1: La corner, a priori, il a été dévié.
0: Dévié par le mur.
1: Il a été dévié.
0: Allez, ça pousse. Il reste quoi? On est dans la. Hein, on est dans la 93e.
7: Il y a le
0: PSG.
7: Non.
1: Mais il y a le gardien. Non, mais l'image est exceptionnelle.
0: Ah, le gardien
1: du Slavia Prague est devant Robin Risser.
0: Alors attention.
1: Pour le Slavia, on espère que ça va tenir côté Lensois.
0: Le corner de Sturm. À gauche, pied droit. Ça va être rentrant. Attention à la meute. C'est frappé, premier poteau,
1: attention.
0: Tête lensoise, et nouveau corner ou fin de match? Il dit quoi l'arbitre? Qu'est-ce que tu dis?
8: C'est la fin là.
0: Attention, il redit corner.
8: C'est du Batelier ou quoi ? Vous sifflez, allez.
0: 97ème.
7: Corner à nous.
0: 97ème.
7: Oh là là là là là.
0: Alors attention. Allez. Monsieur Batelier, stop. Monsieur Batelier.
8: 1 minute 30, c'est bon, c'est bon.
0: C'est frappé, premier poteau, déviation, ça revient sur Diakité pour Slavia. Il donne derrière, il faut mettre dans la boîte pour eux. Devant la surface, c'est récupéré par Edouard, pas pour longtemps. Stadilek, dans la surface de réparation, Aguilar. Tentative de frappe, pas demain. C'est fini. C'est fini ou pas ? Est-ce que c'est fini ? Non, c'est pas fini. Non, c'est pas fini.
7: Le ball en soi est rentré sur le terrain.
0: Je crois que c'est VAR. Je crois que c'est VAR sur Aguilar.
7: Que ?
0: C'est VAR sur Aguilar. On en est à la 98ème. Il va checker.
8: Ah,
0: oula,
8: il va checker. Mais non, il y a poitrine là.
0: Il y a quoi ? Pour moi, il y a poitrine.
8: Poitrine ?
0: Attendez.
7: C'est fini ! On l'a ! Victoire du Racing Club de Lens ! 3 buts à 2 sur la victoire la plus de Prague. Elle est belle celle-là, elle fait du bien ! Elle fait du bien ! Au bout du bout, à 6 minutes, on était mené 2-1. 6 minutes plus tard, 3-2, Lens gagne son premier match de Ligue des Champions. La meilleure entrée en matière possible. Elle va faire du bien au moral, parce que c'est Lensois qui doutait après la défaite contre Strasbourg, après celle contre Lorient. On avait eu mal au cœur de voir ces deux matchs-là. Et bien là, les Lensois au bout du bout, avec le courage, avec ferveur, avec force, avec énergie, ils sont allés la chercher avec le cœur. Et voilà, les Lensois ont gagné ce soir. 3-2 sur la pousse de Prague. Mon cher Sylvain, que d'émotion. Hein.
0: Non, mais incroyable, Pascal. Wow. À la 88e, quand Sturm profite d'une mauvaise sortie de Robin Risser, en deux temps, il y a eu une frappe intermédiaire de Diakité pour doubler la mise. On dit que c'est fini. Et puis là, derrière, il y a le petit Messoup qui a fait une entrée tonitruante, qui trouve sur un centre la tête de Thauvin. 2-2, on est à la 91e. Et puis après, il y a cette bourde, l'erreur monumentale, et tant mieux, de Chori. Le mec qui met 2 mètres là et qui fait 95 kilos voire 100, il fait une passe en retrait devant sa surface de réparation, récupération d'Aguilar, et là frappe du coup de pied à ras de terre qui va se loger à ras du poteau. Ça fait 3-2, incroyable scénario. On rappelle que le Slavia a joué toute la deuxième période à 10 contre 11.
7: Et puis c'est vrai qu'on a été assez critique aussi envers Dino Topmöller, mais il faut aussi saluer les choix offensifs. Alors c'est sûr, tu es à 10 contre 11, ah bah là, etc. Et tout, mais,
0: il fallait,
7: mais on va dire que le curseur a été poussé à l'allemande, comme on peut voir en Bundesliga. Ce qui lui est parfois reproché ce soir, j'ai trouvé que ce tout pour le tout, même un partout, hein, où y a quand même, on est quand même à l'extérieur face d'une équipe séduisante, on l'a vu quand même au moment où ils mettent le 2-1, ça montre quand même que...
0: On finit quand même avec Bulatovic, Thauvin devant la défense, Kadilé, Mesloub dans les couloirs,
7: Sotoka.
0: Et Sotoka à côté d'Edouard. Oui. Ils sont où les milieux d'EF, hein?
8: Il n'y en a plus.
0: Il n'y en a plus. Et ça a failli se payer gaz, hein,
7: et parce que... qui continue de monter.
8: Le match de malade mental.
0: Voilà.
8: C'est sensationnel. Et
7: non, mais il fait du bien.
8: Ah, c'est sensationnel. Oh, et il est pile 23h. Il est pile 23h sur ICI Nord. Ah, c'est quand même assez fou. Quand t'as bombé,
7: on s'en remet ou pas là?
8: Mais comment on va dormir après ça? Et oui, mais on va pas dormir.
5: On a vécu vraiment un match de Coupe d'Europe, quoi. C'est ça qui est formidable. C'est que pour une entrée en matière, la première période, autant très sincèrement, moi j'ai été stressé tout le long. Je l'ai trouvé assez pénible à vivre émotionnellement, mais le scénario de la seconde est fou, quoi.
8: On vient de vivre quelque chose de fou. L'après-match dans un instant.
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8: Les Lensois sont les champions, non? Bien. On aurait pu.
7: Ils sont les vainqueurs.
8: Oui, ils sont les vainqueurs ce soir.
7: Vous l'avez
8: dit. Vous l'avez dit, Quentin Pourbet, membre de la team ici, c'est Lens avec moi, dans ce studio pour débriefer de cette rencontre et cette victoire lensoise. 3-2 sur la pelouse du Slavia Prague. Comment dire? C'est sensationnel. Un moment vraiment et une seconde période complètement lunaire, Quentin Pourbet.
5: Bah, Simon, je pense que le mot il est bien choisi. C'est sensationnel. C'est dans le sens vraiment, c'est un match de sensation, parce que scénario vraiment difficile à lire et à prédire, et puis parce qu'en termes d'émotion, Nous, on est passé par toutes les émotions, mais je sais même pas dans quel état nerveux peuvent se trouver les joueurs à la fin d'une rencontre pareille, parce que eux aussi sont montés très haut, sont descendus très bas, et ils se sont vus revenir à nouveau rattraper. Enfin, scénario. Moi, j'adorerais ce soir être dans la peau d'un supporter au stade là-bas dans le COP, dans la tribune des Lensois, parce que ils ont eu raison de faire le déplacement.
8: Ah, ils étaient plus, alors, ils sont plus de 1000, hein, ils sont plus de 1000 dans ce parcage. Ils vont s'en souvenir très très longtemps. Et vous aussi, chers auditeurs, j'ai l'impression que vous allez vous en souvenir à longtemps. 03 20 55 89 89, faites-moi exploser ce standard avec Baptiste qui attend tous vos appels. On va débriefer tout cela jusqu'à minuit. On va aller jusqu'au bout de la nuit pour débriefer cette rencontre lensoise, cette victoire complètement folle dans cette seconde période. Je rappelle le contexte et le déroulé quand même. 49e minute de jeu, expulsion de Konecki, l'un des membres de la défense centrale qui venait d'entrer en jeu du côté du Slavia Prague. Mais deux minutes plus tard, 1-0, c'est l'ouverture du score signé de Sturm qui a fait grand mal avec cette frappe enroulée du gauche, Quentin.
5: Ils sont en infériorité numérique, ils marquent malgré tout, alors qu'on s'était dit, tiens, c'est bon, les choses sont peut-être en train de tourner positivement pour Lens, alors que la première période, on avait quand même l'impression que Slavia menait au point. Donc Lens menait alors que en supériorité numérique.
8: Ah, c'est assez dingue. Et puis un but venu de. Bon, alors là pour le coup assez logique puisqu'ils ont poussé les Lensois. 73e minute de jeu, mais tardivement.
5: 73e minute quand même.
8: Ah, c'est plus de 20 minutes après l'expulsion de Konecki. 73e minute de jeu. Abdelhassima qui cette fois ne tergiverse pas mais ce ballon au fond. 88e minute de jeu, nouveau renversement de situation, encore une fois, avec Robin Risser qui rate sa sortie sur un coup franc frappé de la gauche par un Pragois. Et derrière, c'est Sturm qui allume une nouvelle fois la lucarne lensoise. But, encore une fois, de l'extérieur de la surface de réparation de Buzyn, à ce moment-là, la tête dans le saut. Hein.
5: On passe dans l'irrationnel. C'est pas un match pour les entraîneurs. En tout cas, je sais pas comment Dino Topmüller pourra tirer des leçons d'un match comme celui-là, parce que soit il remet absolument tout en cause dans son management, à savoir je me suis complètement trompé au départ, en plus j'ai pas su peut-être transmettre le sérieux, le niveau d'attention suffisant pour que mon équipe, alors qu'elle était en supériorité, se remette bien en place d'emblée et évite de prendre un but. Bon, ça c'est une première chose. Au final, il fait peut-être les entrées qu'il faut. Je serais curieux de savoir ce qu'il va nous dire dans quelques instants en conférence de presse, mais très sincèrement, je ne sais même pas si lui-même peut être lucide ce soir sur ce qui s'est passé. À mon avis, il va devoir passer par la vidéo et revoir plusieurs fois le match pour savoir s'il y a vraiment quelque chose à en retenir ou simplement se dire bon voilà, on est passé dans l'irrationnel ce soir
8: et on a
5: prend les points. Ça c'est génial. Et puis ce qui est formidable, c'est qu'en prime de ça, on a vécu des émotions dingues. Je pense que
8: les deux buts de fin, 91e minute de jeu, on rappelle. Hein, Florian Thauvin servi par un centre. Méziane Mesloub, le minot.
5: Et je vous avais dit que Thauvin, dans un soir comme ça, il devait être décisif. Honnêtement, je m'attendais pas à ce que ce soit sous cette forme-là. Je pensais que ce serait plutôt lui qui serait au départ du centre décisif, ou alors lui qui, j'avais dit tout à l'heure, qui nous mettrait une balle. Je sais plus quel terme j'avais utilisé. Enfin bref, je le voyais bien déclencher quelque chose de décisif, mais ça vient tard et c'est quand même lui. En effet, bon, c'est quand même un type qui est toujours là dans ce qui au final restera un grand match, au moins dans la mémoire des supporters.
8: Et à Ruben Aguilar pour conclure tout ça, 93e minute de jeu.
5: Mais on connaît ses qualités, de contre-attaquant. Et là, on le voit dans un registre. C'est pas paradoxalement de la même manière. C'est plutôt quelqu'un qu'on attend sur le centre. Mais bon, il est sur son allant et il est Il se pose pas de questions, il y a une perte de balle aussi du côté des Tchèques qui est vraiment fautive.
8: Bien sûr, en rappelant, les Tchèques étaient à 10 contre 11 pendant une très grande partie de cette seconde période, mais là c'est 3 points absolument miraculeux. On débriefe tout ça juste après une petite pause musicale dans un instant avec Music Sound Better With You, c'est parfait, ça pourra entamer l'après-match, et on arrive juste après évidemment pour débriefer tout ça. 0-3 20 55 89 89, Lens s'est imposé 3-2 sur la pelouse du Slavia Prague.
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0: On fait la fête, on fait la fête sur Racing Club de Lens. A tout renverser, à renverser les montagnes pragoises. 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
0: Quelle soirée, j'en ai les poils, levez le Racing Club de Lens s'est imposé 3-2 sur la pelouse du Slavia Prague dans une seconde période complètement dingue, 5 buts inscrits, un carton rouge à la 49e minute de jeu qui a vraiment tout rebattu, a rebattu toutes les cartes de cette rencontre. Ah, c'est Sturm derrière, côté pragois, qui a mis un but juste derrière l'expulsion de ce coéquipier. 1-0 à la 51e, 73e égalisation de Sima. 2-1 à la 88e sur une nouvelle erreur cette fois de Robin Rissière sur une sortie ratée. C'est Sturm qui fusille une nouvelle fois la lucarne pour son doublé. Et puis derrière, dans le temps additionnel, Florian Thauvin, servi par le Tcho Méziane Mesloub, incroyable, d'une tête qui remet les Lensois à deux partout, et puis ce but du 3-2 de Ruben Aguilar pour permettre au Racing Club de Lens de prendre 3 points complètement inespérés dans la fournaise de Prague. On revit tout cela, les commentaires de Sylvain Charlet et Rémi Buzine. Attention, je trouve dans la semaine de réparation, il peut contourner, il enveloppe. Oh la lunette.
3: Le but
0: la lunette de Sturme à la 51e. Il est trouvé dans la profondeur. Il fixe Gagnou. Il se retourne. Il se met sur son pied gauche. Et il enveloppe dans la lucarne opposée. Oh là là là là là là. Aguilar centre en retrait. Edouard qui contrôle Guillaume. C'est contré. Sima Bu.
3: Oui.
0: Oh, l'égalisation
3: lensoise.
0: L'égalisation méritée du Racing Club de Lens à la 73e minute. Après cette première tentative, le frappe, le ballon est revenu dans les pieds d'Abdallah Sima, si je ne dis pas de bêtises. Et il a catapulté ce ballon du pied droit au fond des filets. Richard est vigilant dans ses 5-50, c'est frappé. Une tête paraguayenne. Oui, Robin y va. Il rate sa sortie des points. La tentative de Cadillac. La frappe du Sturm est deuxième. Et deuxième à la 88.
3: Oh là là là là là.
0: Ah là là, mais qu'est-ce que c'est mal défendu. Qu'est-ce que c'est mal défendu. Richter qui a complètement raté sa sortie des deux points. Il rate sa sortie, le ballon revient sur Sturm. Il n'y a plus personne dans le but. Et le double buteur de la soirée permet au Slavia de mener 2-1. 2-1, 5 minutes de temps additionnel. Mesloub qui va centrer. La tête, le but,
3: le but.
0: Oh, l'égalisation.
3: Le but en trois de Florian Thauvin.
0: Le petit Mesloub. Oh, le superbe centre à la 91e minute. Superbe centre enveloppé pied gauche. Et Florian Thauvin qui vient catapulter ce ballon de la tête dans la surface de réparation au fond du but à l'entrée des 5-50 dans le but de Markovic. Récupération d'Aguilar, entrée de surface, frappe, poteau.
3: Oui,
0: oui, le but lensois, Ruben Aguilar, incroyable, il y a but lensois, RC Lens 3, Slavia Prague 2, Ruben Aguilar qui marque le troisième but pour le RC Lens.
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0: Sensationnel, exceptionnel, je dirais, mais complètement fou. Vous l'avez entendu, ce best-of des 5 buts inscrits sur la pelouse de Prague, mais le Racing, c'est bien Racing Club de Lens qui s'impose 3-2. Sylvain Charlet connecté avec nous depuis la zone mixte. Sylvain, vous attendez les joueurs? Est-ce que Sylvain est avec nous?
4: Oui. On attend les joueurs, et en fait, il a fallu que

0: On descend dans les entrailles du stade, on a fait un petit tour et là on est quasiment derrière le but de Risseur et on est dans les vraiment dans le stade, hein, quelques mètres du poteau de corner, et j'ai une vue là-bas dans la diagonale sur le COP Lensois qui continue de faire la fête. Les joueurs sont venus au pied du COP, ça a duré de longues minutes et ils ont fêté ça avec les 1000 supporters du parcage. Voilà, magnifique moment. Il y a eu aussi une belle réponse des supporters pragois qui ont continué à encourager leurs joueurs malgré ce scénario terrible pour le Slavia.
1: Une magnifique ambiance, en tout cas on attend les premières réactions à votre micro, Sylvain, à tout à l'heure, et nous on va pouvoir débriefer tout cela avec nos experts, tout d'abord avec Quentin Pourbet avec qui on a vécu cette rencontre, journaliste animateur indépendant, et j'accueille à ce micro, il a regardé le match dans le studio, il a attendu sagement pour ce grand débrief, c'est Charles-Antoine Leprêtre, l'ex-coach du Touquet en Régional 2 et nouveau consultant ici. Non, salut Charles-Antoine.
2: Bonsoir Simon, bonsoir Quentin et bonsoir à tous.
1: Merci d'être avec nous en tout cas, et on va pouvoir débriefer également Standard 03 20 55 89 89. N'hésitez pas, on attend jusqu'à minuit pour toutes vos réactions. Bonsoir Laurent.
3: Bonsoir Simon, bonsoir tout le monde.
1: Et bonsoir Eric.
4: Oui, bonsoir Simon, bonsoir France Bleu.
1: Bon, vous pouvez dire France Bleu, non, tout va bien, vous êtes chez vous Eric. Non mais là ce soir c'est bon. Oui. Laurent, quel mot pour décrire ce match? Qu'est-ce qui vous vient?
3: Fou, j'ai envie de dire, ou émotion, et carrément un match à la retourne. Un match à la retourne, comme on disait là-haut, un match de dingue. Mais enfin, je veux dire, je voulais d'abord dire merci à Rémi et Sylvain de nous avoir fait vivre ce match avec beaucoup d'émotion. C'était vraiment énorme, énorme, énorme. J'ai dû casser 2-3 chaises.
1: Ils nous entendent et je pense que ça leur fait grand plaisir. Ils nous ont régalé ce soir.
3: C'est clair. C'est un match de dingue. Même si j'oublie pas quand même la pauvreté du jeu en soi, une partie du match, hein, faut être conscient. Mais on a gagné. Alors c'est sûr qu'il n'y a pas de note artistique. C'est génial. On a les trois points. On a gagné ce match. C'est super. Mais je pense qu'il y a du taf quand même, quoi. Il y a du taf.
1: Il y a vraiment du taf. Je suis d'accord avec vous, Laurent. Bon, on va quand même d'abord. On va parler de l'émotion. Et après, si vous voulez, on sera pragmatique. On parlera du jeu. Eric, quelle émotion vous sur cette rencontre-là? Comment vous avez vécu tout ça?
4: Bah du bonheur. Hein. C'est notre Racing, donc ouais, moi je suis pas tout à fait d'accord. Je pense qu'ils mettent un temps fou à rentrer dans le match. Alors, mais par contre, sur la fin, on sent cette détermination. Ils ont rien lâché. Et quand ils se mettent à jouer, ben c'est fort et ça avance et ça marque. Donc oui, pauvreté sur le début de match, les 10 premières minutes, on peut faire 3-0, mais à la fin, ça fait 3-2. Donc et ça fait 3 points surtout, donc on va pas faire la fine bouche. Hein.
1: Avant de venir effectivement sur les petits points négatifs de cette rencontre, il y en a pas mal, hein. Laurent l'a dit, il y a du boulot. Charles-Antoine Leprêtre, peut-être l'œil du coach sur ce qu'a fait Dino Topmöller sur la fin de rencontre, les paris de Dino Topmöller, parce qu'à la fin, on se retrouve avec une ligne offensive, Kadilé, Mesloub dans les couloirs, Sotoka Edouard devant avec un Florian Thauvin en chef d'orchestre. C'est hyper offensif. La consigne était claire de Topmöller: on veut gagner ce match et ça a payé.
2: Oui, tout à fait. Bah, c'est assez culotté hein, quand même, hein, parce qu'on aurait pu même le perdre. On s'en est rendu compte à la 88e minute hein, quand le Slavia donc, marque le second but. Mais oui, le message était très clair. Il voulait effectivement gagner ce match. Et puis finalement, à la 95e, bah, c'est payant.
1: Mais c'est hyper osé quand même dans cette rencontre.
2: Oui, c'est osé. Parce qu'en tant que coach, j'aurais privilégié effectivement un peu plus de sécurité. Donc c'est osé de sa part. Je pense que c'est à l'image aussi du coach qu'il est et du championnat dans lequel il a pu évoluer.
1: Mais c'est un peu touriste, un peu quand même, Quentin Pourbet, sous ce type de philosophie, parce que quand ça marche pas, on lui serait tombé dessus, là, Dino Topmöller.
5: Oui, on lui serait probablement tombé dessus. Bon, ceci dit, il est tellement tôt dans la saison qu'on n'en aurait pas forcément tiré la conclusion définitive que c'était un entraîneur à acheter à la poubelle. Donc, voilà, dans le sens inverse, faut peut-être pas le porter nu tout de suite. Je veux pas être excessivement pragmatique, mais on a encore le temps de le voir à l'œuvre. Enfin, le scénario tourne très positivement, ça lui donne raison ce soir. C'est sur la durée qu'il faudra voir si ça reste un coach pertinent dans ce type de choix. Et si c'est le cas, alors franchement, ce sera un choix de coaching audacieux et un choix de coach tout court pour Lens, qui pourrait nous donner des émotions toute la saison. Et ça, on aime.
1: Mais oui, on rappelle que le Racing Club de Lens s'est imposé 3-1 sur cette pelouse de Prague. Sylvain Charlier va avoir un joueur à son micro dans quelques instants, selon les informations. Laurent, vous, qu'est-ce que vous pensez un peu de cette philosophie de Topmuller? Qu'est-ce que ça vous inspire? On parle effectivement du fait que ça marche aujourd'hui. On se dit que voilà, son pari fonctionne. Mais est-ce que c'est quelque chose sur une saison qui peut fonctionner tout le temps?
3: Alors moi franchement je suis favorable.
1: D'accord.
3: À 200% ou plus 1. C'est-à-dire marquons un but de plus que l'adversaire. Ok, ça me va très bien. Maintenant, il faut d'une part avoir les joueurs qui s'imprègnent de cette philosophie, et de deux, la capacité technique et mentale de le faire. Là, on a renversé deux fois le score, c'est génial. Et grâce à qui, notamment, à cette jeune pépite Mesloub.
1: Ah.
3: Mais c'est génial, il a encore éclaboussé, je veux dire, dès qu'il est rentré sur le terrain, ça a changé le match. Et ça, c'est grâce à Topmuller. Il aurait pu faire rentrer Sotoka, comme il a déjà fait, ou autre.
1: Ouais. Ou le petit Kedilé, même bien avant d'ailleurs, mais non, il privilégie le jeune Mesloub.
3: Exactement, ça, il fallait le faire, hein, c'était osé, hein, surtout à ce moment-là du match. Eh bien, voilà, il faut tirer, moi, franchement, je dis chapeau. Mais, il y a un mais, c'est que, parce que moi, ce que je n'aime pas, c'est qu'on tombe trop facilement sur les défenseurs. Mais moi, si les défenseurs ont pris des vagues comme ça, c'est parce que le milieu de terrain était inexistant.
1: Tout à fait.
3: Udol et Aïdara, je suis désolé, ils n'ont pas été à la hauteur pour moi.
1: Je suis d'accord.
3: Si Sagnan se fait ouvrir comme ça, parce que ça fait quand même plusieurs matchs qu'on se fait déboîter de la même manière, hein, c'est simple aujourd'hui pour battre le Racing Club de Lens, c'est les équipes ont analysé notre jeu et donc elles font toutes la même chose. Eh bien, Udol, il aurait dû jouer un peu plus bas pour aider Sagnan. Enfin, vous voyez, c'est ça qui m'énerve en fait. C'est, je me dis, mince, c'est des mecs quand même aguerris, des joueurs qui ont de l'expérience, et ils n'ont pas, pour moi, c'est un manque d'intelligence.
1: Je suis complètement d'accord. Je vais avoir la réaction de Charles-Antoine Leprêtre, l'œil du coach là-dessus, sur ce que dit Laurent.
2: Je suis en accord avec Laurent et avec son analyse. Après, tout dépend aussi de ce que demande le coach. Le problème, c'est qu'on ne sait pas ce qui est travaillé à l'entraînement, ce qui est demandé par le coach, le Topmuller. Et ça, c'est le gros point d'interrogation. Alors, effectivement, il ne faut pas tomber uniquement sur les trois jeunes. Ça, je valide. Pour moi, c'est toute une animation défensive peut-être à revoir. Et je pense que Topmuller, enfin en tout cas je l'espère, va faire un bilan de ces quatre matchs où on prend quand même 7 buts, il me semble, sauf erreur de ma part, alors
1: oui,
2: que défensivement, la solidité défensive, excusez-moi, du RC Lens, c'était quand même quelque chose qu'on mettait en avant ces dernières années.
1: Ah bah c'est ce qui permettait au Racing notamment d'atteindre cette seconde place, c'était d'ailleurs le cas aussi en 2022-2023. Eric, vous êtes d'accord aussi sur le fait que le milieu de terrain reste aujourd'hui un des axes d'amélioration principale de ce Racing?
4: Bah, bien sûr, on dit que la jeune garde souffre derrière, mais si on n'a pas... On n'a pas de 6, on n'a pas vraiment, on n'a pas de milieu défensif. Enfin, sans garer, prenez de la place. Hein.
1: Je vous coupe, Eric. On a Ruben Aguilar au micro de Sylvain Charlie.
6: L'émotion de ce match insensé, j'allais dire.
7: C'est le football. C'est le meilleur sport au monde, je pense, pour vivre de telles émotions. Et ce soir, le football a montré qu'il ne faut jamais rien lâcher dans n'importe quelle circonstance. On savait que ça allait être dur. À 2-1, franchement, jamais de la vie on se serait dit on va gagner, mais on y a cru. Donc vraiment merci au groupe et très content pour les supporters qui font le déplacement aussi. C'est important pour nous de rien lâcher comme on le fait tous les jours, mais ce soir pour rentrer dans la plus belle des compétitions, rentrer comme ça, montrer qu'on est un club qui lâche jamais rien, ben, c'est important d'envoyer un message fort aussi.
1: Racontez-nous ce but.
7: Ça va vite, honnêtement, je vois que j'intercepte le ballon, je me dis ben directement ça me met face au but, je vois pas trop de solutions, je me dis allez pourquoi pas on l'attente. Et puis Régis Gartner pour vous dire cette semaine je l'ai mis la même, donc ça a payé énorme. Très content, je réalisais pas tout à fait, mais voilà, vraiment content de pouvoir repartir d'ici avec les 3 points parce qu'on sait que c'était vraiment dur la Ligue des Champions. C'est des petits détails, donc ce soir on est allé arracher cette belle victoire, donc voilà, c'est ça les plus importants.
6: Comme ça,
8: où tu prends deux buts à 11 contre 10 et puis tu renverses tout dans les...
7: J'ai connu tellement de scénarios, mais ce soir, il est, je pense qu'il rentre dans mon top 3 des scénarios les plus fabuleux, je pense. À contrario, j'ai vécu des scénarios qui m'ont anéanti pendant plusieurs semaines, donc ce soir, on va profiter et se remettre au boulot demain, parce que dimanche, on a aussi un match important en Ligue 1. Et voilà, le football est un éternel recommencement et il ne faut jamais rien lâcher.
6: Ça a quand même été dur dans le contenu. Si on regarde le jeu pur, quel regard vous portez sur ça?
7: On sait que tout n'est pas parfait, loin de là. On sait qu'on doit bosser encore. Il y a un nouveau staff qui est arrivé, il y a des nouveaux joueurs, des très bons joueurs. Donc voilà, ce club a une identité. On va continuer de travailler, d'être à l'écoute. Et puis ça va le faire. Ce soir, le plus important, c'est de repartir d'ici avec les 3 points. Ça nous permet d'avancer positivement.
9: Gagner à l'extérieur pour démarrer la campagne.
7: Surtout ici, pour démarrer la campagne, on savait que ça allait dur. Beaucoup de jeux longs, beaucoup de fautes, de duels. Donc ce soir, ils l'ont prouvé. On savait qu'il fallait mettre du répondant. On avait une défense jeune. Félicitations à eux parce qu'ils ont fait un gros match aussi. Donc c'est vraiment tout un collectif.
9: Comment vous faites pour trouver les ressources mentales à 2-1 ? À un moment où on se dit...
7: Être footballeur, comme je vous l'ai dit, c'est tous les jours. Ça repart, on repart, on se lève le matin. On sait que rien n'est gagné, il faut toujours travailler, jamais rien lâcher. Puis voilà, ce soir, ça a payé. À 2-1, on peut se dire que ça va être dur. Flo marque de la tête. On se dit, on va tout tenter pour pouvoir arracher la victoire.
0: C'est un jeune joueur de 16 ans qui a dynamité votre attaque. Mesiane Mesloub a fait une entrée assez incroyable. Il a apporté beaucoup.
7: Ouais, incroyable, on connaît son talent. On va prendre soin de lui. Il va continuer de bosser sérieusement, être à l'écoute comme il est, parce qu'il a des grosses, grosses qualités. Et on va continuer de l'accompagner du mieux qu'on puisse.
9: Merci beaucoup. Ruben Aguilar au micro de Sylvain Charlet depuis l'Eden Arena.
10: Après cette victoire Tony Truant, je vais le répéter et on va le répéter encore une fois, 3-2 du Racing Club de Lens sur la pelouse du Slavia Prague. Et on va repartir dans quelques instants pour le débrief. On est ensemble jusqu'à minuit maximum. On est au standard 03 20 55 89 89. Je vais redonner la parole à Eric tout de suite.
11: Eric, on va peut-être revenir sur l'émotion, parce que un Ruben Aguilar qui nous dit que c'est peut-être un des top 3 des scénarios les plus fabuleux qu'il ait vécu. C'est quand même quelque chose de fou, hein, Eric. Hein.
12: Oui.
11: Est-ce qu'Eric est avec nous? Oui, il n'a pas écouté la question.
12: Oui, allô.
9: Ouh, le vilain.
11: Oui, il nous a pu écouter.
9: Sur les doigts.
11: Laurent, alors peut-être là-dessus. Laurent, est-ce que vous êtes toujours là?
12: Magnifique. Ouais, moi je suis là, moi. Fidèle.
11: Comme
12: je
11: toujours.
12: Je suis là, je mets un petit tac, Eric, en passant.
11: Non, je suis là.
12: Non, mais ça fait plaisir parce que Aguilar, il revient de loin aussi. Il a dû batailler pour des raisons de santé. Il est à nouveau jeune papa. Donc je pense que ça doit être vraiment très très fort quand il dit que ça fait partie du top 3 des émotions qu'il ait ressenties. Je pense que... Moi, en fait, je crois en ces matchs clés, vous savez, qui libèrent un peu les joueurs. Il y a 3 ans, quasiment jour pour jour, rappelons-nous le 1-1 contre la Serbie. C'était le 20 septembre 2023. Et ça avait lancé la saison de Lens sous l'ère Francaise. Et là, j'espère que ça va être aussi ce genre de déclic. J'espère que ça va montrer aux gars qu'ils ont cette capacité de surmonter ces obstacles. L'ambiance était chaude hein, aussi là-bas. C'était pas gagné. Hein. Le Slavia a fait un début de championnat à Tony Truant.
11: Ouais. Là, ils n'ont toujours pas perdu. C'est leur première défaite cette saison.
12: Première défaite. Hein, donc j'espère que ça va marquer le début, on va dire, de cette Ligue des Champions et de ce championnat pour notre club. C'est vraiment le souhait que je fais.
11: C'est exactement ça. Il faut que ce soit le déclic pour B. Là, parce que on sort de défaites. Je donne juste la parole à Quentin, Laurent, je reviens juste après sur vous. Mais après deux défaites qui sont frustrantes dans le contenu, etc. Et encore une fois, ce soir, il y a du contenu qui est un peu frustrant, mais l'émotion prime. C'est ce qui peut vous faire finalement revenir dans la danse en championnat, comme Séville il y a 4 ans en fait. C'est à peu près pareil en Ligue des Champions.
5: Ça peut être en effet l'occasion de se remettre en selle, de croire en son équipe, de croire en ses coéquipiers. Finalement, ce qu'il y a de bien avec le score final, c'est qu'il va soulager, il va retirer un petit peu de pression à ces jeunes qui formaient la défense et qu'on a pu un petit peu blâmer. Alors certes, on l'a dit, le milieu aussi est contestable ce soir, mais ça va leur enlever un petit peu de pression à ces jeunes-là. Et je peux quand même pas. Y a certes l'apport de Mesloub, 16 ans, mais on peut pas passer à côté aussi de l'énorme performance de Thauvin. Encore une fois, enfin c'est vraiment un joueur de grand match. Moi, au terme de sa carrière, je pense qu'on se dira que à certains moments, il aura été sous-estimé. C'est vraiment un joueur qui est capable de faire des grands matchs. Et puis Aguilar. Et donc on a au final Aguilar, Thauvin, donc deux internationaux ou ex-internationaux, Sotoka, joueur d'expérience. Finalement, c'est peut-être aussi une leçon pour la saison, c'est qu'il faudra trouver le bon mix en termes d'âge, de maturité et de jeunesse.
11: Et en même temps, on a un Mesut Mesut qui est flamboyant et qui sert justement.
5: Mais c'est quand vous avez l'alliage de ces qualités-là que le résultat arrive. Quoi.
11: On parle de Mesut quand même, Charles-Antoine Leprêtre, c'est impressionnant, 16 ans. On rappelle ce but, 16 ans et une centaine de jours du côté de Nantes, enfin face à Nantes pour propulser le Racing Club de Lens en Ligue des Champions. Premier match de Ligue des Champions, c'est lui, c'est en tout cas un des joueurs décisifs de cette formation du Racing qui permet de l'emporter 3-2 à Paris.
2: On l'a pu le constater hein, sur son entrée de toute façon, il a apporté d'autres choses qu'on n'avait pas pu voir durant ce match. Comme le disait Aguilar, attention, hein, protégeons-le, je pense que de toute façon il est bien accompagné, il y a quand même le papa à côté de lui. Mais on parle aussi de Mesloub, mais n'oublions pas que non plus que nous sommes sur un match de Ligue des Champions, à l'extérieur, avec la moitié de l'équipe où ce sont des gamins. Alors bien évidemment, Je pense la même chose que Quentin, il faut un mixte et il faut qu'il soit accompagné par des joueurs d'expérience, par Thauvin qui est le grand monsieur quand même depuis ce début de saison, par un Florian Sotoka aussi qui incarne bien cette image du RC Lens. Il y aura d'autres garçons comme Jonathan Grady par exemple.
11: Totalement, c'est vrai qu'un Jonathan Grady aussi aurait pu être pertinent, il était sur le banc ce soir à 23h30 sur ici dans son. On continue de débriefer cette victoire tonitruante du Racing Club dans 3-2 sur la pelouse du Slavia Prague. Un mot sur Florian Thauvin, Laurent. Effectivement, encore une fois, c'est comme le dit Charles-Antoine, c'est un homme des grands matchs et il l'a encore prouvé ce soir parce que on le trouvait bien seul offensivement en début de rencontre. Il faisait un peu tout et de manière un peu brouillonne, mais parce que autour de lui, ça paraissait un petit peu décousu. Et encore une fois, c'est lui qui trouve la lumière pour ce Racing Club de Lens, Laurent.
12: Oui, exactement. Charles-Antoine a raison de faire le focus sur Thauvin parce que il habite son rôle de capitaine. Le mec, il a pris le brassard. Et il a dit, les gars, je vais vous diriger dans ces moments un peu, cette nouvelle aventure. Je veux dire, là, vraiment, il a endossé la responsabilité, il montre le chemin. Et je trouve que c'est un magnifique clin d'œil, que ce soit le jeune Mesloub qui lui fasse la passe D pour un but de la tête, parce qu'il n'a pas dû en marquer beaucoup, des buts de la tête, Thauvin.
11: Je me rappelle l'an dernier, du côté de Nantes, si je
12: ne me trompe pas. Je crois que
11: c'était
12: le seul.
11: Et c'était un centre d'Aguilar. Non, je veux dire, c'était un centre de Mesloub, mais non.
12: C'est un centre d'Aguilar. Voilà, je veux dire, je crois que c'est le deuxième sous les couleurs lensoises, il me semble.
11: Oui, je pense
12: mais,
11: bien.
12: Il n'a pas dû en marquer beaucoup dans sa carrière, mais c'est pas grave. Je veux dire, la connexion, elle est là. Ce sont des joueurs qui, comme on dit vulgairement, qui puent le foot. Mais, et Thauvin, en plus, il faut oser quand même, hein, parce qu'il a l'étiquette quand même Marseille dans le dos. Je veux dire, le gars, c'est seulement sa deuxième saison. Il vient, il endosse le rôle et il assume. Il guide l'équipe. Parce que, n'empêche, depuis le début du championnat, il fait les matchs entièrement.
11: Je vais vérifier ça, allez-y.
12: Donc. Mais bon, voilà, en tout cas, quasi toute la durée des matchs. Donc, il a quand même 33 ans, il me semble. Il est fit, il est vraiment. Je veux dire, il est impressionnant et voilà, il montre l'exemple. Et ben oui, c'est le bateau tangue, effectivement. On a perdu deux matchs là où c'était pas top, c'est pas grave. Il est là et on continue, il envoie du message, il montre la direction. Enfin, vraiment, moi je tire mon chapeau, je suis admiratif. Il est venu chez nous, il a dit on y va les gars.
11: 4 buts pour Thauvin dans cette saison, le premier dans le jeu, parce qu'avant c'était 3 buts sur penalty. Oui. Et effectivement, il n'est sorti qu'une fois, c'était dans le trophée des champions. Sinon, il a joué l'intégralité de tous les matchs, Quentin Bourbet.
5: Thauvin, ce qui me plaît beaucoup, c'est que c'est un joueur qui a des qualités techniques, évidemment, des qualités de cœur. Et ce qui est super intéressant, et ce qu'on voit dans le scénario du match, c'est que tactiquement, c'est un joueur intelligent et qui est utile sur plusieurs postes. Parce qu'au final, la différence, il l'a fait une fois qu'il est revenu dans cette position de quarterback axial, de laquelle il sort un petit peu en se projetant, parce que justement, il est plein axe, il a à ce moment-là de la place pour faire cette percée et aller récupérer et se matcher ce ballon plein axe. Donc, aussi bien il peut être sur le côté et rentrer sur son pied gauche, ou bien distiller des centres, ou alors, plus en retrait, allez, pour prendre un exemple un peu énorme, mais un peu façon Pirlo, à envoyer des ballons.
11: Vous y allez, vous.
5: Ouais, mais on l'a vu faire, faut à revoir sur les images. À partir du moment où il est redescendu, il a eu à un moment donné cette tentation de faire des ballons par-dessus le milieu adverse. Il sait le faire, mais finalement, c'est de cette position axiale aussi qu'il voit bien le jeu et qu'il a senti le coup pour aller se projeter sur ce ballon et mettre sa tête.
11: Eric, sur Florian. Florian Thauvin, c'est Eric qui est avec nous.
13: Oui, je suis là.
11: Allez-y, Eric, sur Florian Thauvin, racontez-moi un petit peu.
13: Florian Thauvin, il survole tout ça. Hein. Il est. Oui, c'est notre Messi à nous. Hein.
11: Le gauche est magique.
13: Le gauche est magique, il est mis dans tous les décalages, il gagne tous ses 1 contre 1, il se bosse sur tous les ballons à 33 ans. Ouais, il est dedans quoi, et puis on sent qu'il est vraiment ce leader naturel, il n'a pas à se forcer, c'est un bon mec, on s'assent, il y a une belle ambiance dans cette équipe, et c'est plus il ressent en mode grand frère.
11: Ah oui, complètement, en tout cas un vrai véritable capitaine, Florian Thauvin, la tête de ce Racing Club de Lens. On continue de débriefer ce succès lensois 3-2 à Prague. Merci Eric d'être passé sur ici, non.
13: Et allez,
11: belle soirée à vous. Merci Eric d'être passé sur Issidan. On regarde Laurent avec nous et Arnaud dans un instant. Et on va accueillir Arnaud au standard. Est-ce qu'Arnaud est avec nous? Bonsoir Arnaud.
14: Bonsoir tout le monde.
11: Merci d'être avec nous Arnaud. Bon, comment vous avez vécu un peu tout ça là? Racontez-moi un peu ce match complètement dingue à sensation.
14: Bah, sensation, il ne faut pas jouer avec le stress.
11: Le cœur s'est pas arrêté, Arnaud, rassurez-moi.
14: Je suis passé d'un truc, je dis merde, on va se faire prendre la 10 contre 11 à la 88e et 5 minutes de folie derrière. Non, j'ai eu toutes les émotions ce soir, mais j'ai vu une petite pépite, ce qu'il faut sortir, c'est. Ça continue comme ça à 16 ans, le petit Mesloub d'entrée qu'il fait, c'est juste extraordinaire. Quoi.
11: Mesloub, c'est quelque chose. Hein. Laurent, c'est quoi votre avis un peu sur ce gamin-là? Est-ce qu'on l'envoie encore en Ligue 1, essayer aussi de titulariser alors qu'il y a une concurrence assez féroce quand même en attaque? Qu'est-ce qu'on fait avec Mesloub là? On lui donne encore du crédit ou on le laisse quand même en super sub sur ce type de rencontre, Laurent? Comment vous voyez un peu son évolution là à court terme, après ce type encore de match où il est étincelant?
15: Moi je pense qu'il faut le faire rentrer davantage maintenant, au moins pour la dernière demi-heure. Moi je sais ce que je ferai. Il faut l'envoyer, je veux dire, il faut lui permettre de s'exprimer, de nous montrer tout ce qu'il est capable de faire. Il est entouré, il a son papa, hein, bien sûr,
11: mais Walid.
15: Il y a des personnes autour de lui comme Florian Thauvin, Florian Sotoka, j'imagine qu'ils doivent le conseiller. On sent qu'il y a quand même une bienveillance à son égard. L'air de rien, on avait quand même la team La Gaillette, ils étaient à 4 ce soir sur le terrain. On finit à 4. Hein. Enfin, ils ont été 4 à un moment donné sur le terrain.
11: Oui, ça nous
15: Et voilà, allons-y, faisons-le jouer. Déjà une demi-heure pour finir les matchs, ça peut être vraiment intéressant et je pense qu'il va continuer à prendre de l'ampleur et à continuer à nous éclairer comme ça et c'est magnifique, c'est prometteur.
11: Cher Antoine Leprêtre, vous faites comment là, avec Mizan Mesloub là? Est-ce qu'il peut tout de suite bousculer la hiérarchie des attaquants alors que devant on a Thauvin quasiment sur son poste, donc là pour le coup c'est indéboulonnable. Sima plutôt à gauche, hein, Ivanovic devant, comment on peut l'incorporer là-dedans?
5: Je pense qu'il faut y aller tout doucement avec ce garçon, le faire entrer sur des bouts de match, oui, ça peut être intéressant. Après, tout dépendra aussi du contexte du match, parce qu'on ne le connaît pas forcément à l'avance, mais c'est un garçon qui est vraiment intéressant. Il a quand même cette palette technique, il est capable de dynamiter aussi le jeu. Donc oui, donnons-lui du temps à ça. Après, c'est le coach qui décidera, mais tout dépendra du contexte, encore une fois.
11: Arnaud, là-dessus, sur Mesloub?
14: Bah ouais, oui, c'est ça. C'est, faut qu'on me disait tout à l'heure, j'ai entendu Aguilar. Hein.
11: Ouais, c'est Aguilar.
14: Il disait que c'est faut le bichonner, faut vraiment le protéger. Et au fur et à mesure, lui donner de plus en plus de temps sur un dur de la saison, je pense qu'il peut apporter un truc de malade. Et si je peux me permettre une petite dédicace quand même, parce que tu joues en Ligue des Champions ce soir, tu mets trois jeunes de la Gaillette. Je sais pas si tu regardes en Ligue des Champions la moyenne d'âge de la défense française ce soir. Je sais pas si ça doit être historique en Ligue des Champions. Elle est très très jeune, cette moyenne d'âge.
11: 18 ans pour Antonio, on le rappelle, 21 ans pour Gagnou, 21 ans pour Sagnon.
14: Je pense que ça fait partie des records des défenses en Ligue des Champions de je sais pas combien d'années, quoi. Mais jouer comme ça derrière, faire confiance à la Gaillette, et ça, ça commence à me plaire dans le bon sens, c'est qu'on a des bonnes pépites au club. On commence à comprendre qu'il faut être malade, faut sortir des petites pépites pour laisser la chance au fur et à mesure, et puis voilà, quoi. Voilà. Après, bon, il y a Todibo qui va arriver par la suite. Moi, je pense que c'est un joueur qui peut nous apporter énormément avec son expérience.
11: Mm-hmm. Il peut avec, encore aujourd'hui.
14: Ouais, avec Gagnon et tout derrière, Antonio et tout, ça peut faire du bien par la suite, quoi. Voilà. Après, bon, une petite dédicace. Bon, j'ai regardé vite fait à la télé quand même.
11: Mm-hmm.
14: Monsieur Bertrand Latour qui nous en a mis plein la tête. Le verre à moitié plein.
11: C'est vrai aussi. Arnaud, il faut le remettre en contexte. Il y a quand même une première période qui est ratée un peu dans l'ensemble.
2: Pénible.
11: Et elle est pénible.
2: J'aime stressante.
11: C'est ce mot. Elle est stressante. C'est assez pénible aussi. Et des joueurs qui prennent beaucoup de risques et qui font des erreurs aussi défensives. Le premier but Lensois. Le premier but de Prague, mais Antonio, il est livré à lui-même. Il se fait marcher dessus, malheureusement, par Sturm.
14: Tout à fait. Et après, bon, voilà, c'est comme on dit avec les départs qu'on a eu pour renforcer au niveau de l'argent, au niveau du club, il y a pas mal de départs. Sur l'équipe reconstruite, je trouve que là, il y a eu un réflexe. Et ce que j'ai aimé, ça, c'est le réflexe qu'on a vu comme le trophée des champions. J'ai vu les mecs à la fin qui ont dit, les gars, faut se sortir les doigts du cul. Il faut y aller, quoi. Et à la fin, ce qu'ils ont fait, ben voilà, ça, c'est une équipe qui a l'entend, qui a une équipe, il y a des copains, quoi. Non, là, il y avait quelque chose à la fin. Voilà. Mais bon, moi, je vous dis, avec les jeunes qu'on a au niveau du club, il y a quelque chose à faire. Il y a quelque chose à faire. Après, voilà, Ivanovic, ben, le temps qu'il arrive au club, ça va faire. Moi, j'ai confiance en lui. Par contre, voilà, moi, j'ai déjà un mec qui est assez régulier depuis le début de saison. Vous m'excuserez de dire, je l'aime bien. C'est Sima, quand même.
11: C'est lui qui égalise sur le premier but en soi ce soir.
16: Mais regardez, Simon, on parle des
11: Laurent.
16: Jeunes. On parle des jeunes, oui. Mesloub, bon, il a 16 ans et quelques, bientôt 17 ans. Antonio, il n'est pas beaucoup plus vieux. Mais Mesloub, il va rater une passe.
11: Ah, on a Dino Topmuller, Laurent, je vous coupe.
16: Oh, pardon.
11: 23h41, Dino Topmuller, au micro de Sylvain Charlie.
17: Bonsoir à tous. On va démarrer directement avec Nathan Gourdol, qui m'a l'air en forme. Donc, vas-y, Nathan. Je crois qu'il y a le micro.
18: Alors, le micro arrive. Voilà, on va prendre le micro. C'est mieux pour l'antenne.
19: Bonsoir, coach. Comment vous ressortez de ce succès totalement fou?
18: Tu m'as vu hier, je pense. Et si tu me vois maintenant, je pense que je suis encore plus âgé là. C'est un match de fou. On sait que si tu joues ici contre Slavia, c'est pas facile parce qu'ils mettent beaucoup la pression ici aussi avec le public, beaucoup de ballons derrière la défense, beaucoup de duels, beaucoup de rentrées en touche, des corners et toutes des choses comme ça. Mais on a montré vraiment une top caractère avec beaucoup de jeunes encore. Tourner les scores après les deux défaites avant dans la Ligue 1, de revenir ici, chapeau. Je suis très fier que l'équipe il a fait là. Mais j'ai déjà dit avant le match que je suis fier de tout le monde parce que d'arriver ici dans la plus grande compétition européenne, ça dit déjà quelque chose. Et maintenant, on veut profiter aussi des moments. On n'est pas ici pour que participer. On est ici aussi pour chercher un résultat. Tant mieux qu'on a réussi de faire un bon résultat.
17: Sylvain, tout au fond, couloir droit.
20: Bonsoir coach, félicitations. Dans quel état vous êtes à la 88e quand les Tchèques reprennent l'avantage à 2-1?
18: si vous voulez, regardez le match encore, aussi la réaction de moi après le 2-1. Je suis monté tout de suite, j'ai poussé l'équipe parce que je savais que c'est pas fini. Je n'ai pas imaginé qu'on va gagner encore le match, mais j'étais vraiment convaincu qu'on peut faire sûr et certain encore un but. Et heureusement, le 2-2 est tombé aussi très vite. Et après aussi, la réaction de l'équipe, parce que tout le monde, sur le banc aussi et sur le terrain, tout le monde a dit « Allez, comme reviens vite, on veut encore, et on cherche la victoire et tout. » Et c'est vraiment quelque chose de spécial. Et il y a beaucoup de joueurs aussi qui ont débuté dans les Ligues des Champions, et ça c'est des moments très très spéciaux, et j'espère et je pense qu'il y a beaucoup des gens qui ne vont jamais oublier cette soirée-là aujourd'hui.
3: Là-bas.
21: Bonsoir messieurs, pouvez-vous décrire la prestation de Florian Thauvin ce soir et son influence sur le jeu en général du RC Lens s'il vous plaît?
18: Ouais, c'est un joueur qui est super important pour nous. Je pense qu'il a essayé tout le match de prendre l'équipe avec lui, toujours très dangereux vers l'avant, très propre. Il a toujours essayé de pousser. Il a montré, comme tous les autres joueurs aussi, un caractère. Il veut tous les ballons, il veut essayer. Et je pense que cette équipe avec des jeunes besoin exactement des joueurs comme lui qui montrent cet caractère. Donne-moi le ballon, je fais des choses. Donne-moi encore le ballon, c'est pas problème. Si même si on a raté une action, si on a perdu un duel, non, encore une fois on va. Et avec le but, je savais pas qu'il peut sauter comme ça. Mais il a fait un top but avec la tête aussi.
3: Sandrine.
22: Bonsoir Dino. Bonsoir. Puisqu'on en est à parler des joueurs, il y a eu l'entrée de Méziane Mesloub dans un duo assez délicieux avec Florian Thauvin. Qu'est-ce qui vous fait faire rentrer ce jeune joueur et qu'est-ce que vous avez pensé de son entrée qui a été très culottée, on va dire, si vous comprenez le mot?
18: J'ai déjà un sourire. Ça veut dire que c'est très incroyable avec 16 ans de montrer cette caractère, cette personnalité. Je veux tous les ballons. Et on savait qu'il est un joueur qui peut être très décisif et je crois très fort en lui. Il a déjà montré une bonne rentrée contre Strasbourg. C'est dommage, les derniers week-ends qu'on a fait deux changements à cause d'une blessure, ça n'a pas aidé qu'il peut rentrer, ça a évité ça. Et aujourd'hui, je dis déjà à la mi-temps, écoute, si on reste encore 10 minutes, 15 minutes, comme ça, tu vas rentrer. Et je pense que lui et aussi Ruben, surtout sur le côté droit, ils ont apporté beaucoup pour notre jeu offensif. Et le 2-2, c'est un centre de qualité.
3: Nathan.
19: Pourquoi avez-vous tardé à passer à 4 derrière? Vous avez fait ce changement autour de l'heure de jeu, si je ne me trompe pas, mais votre défense souffrait beaucoup avec les jeunes joueurs, notamment Kylian Antonio et Souleymane Sagnan. Et vous avez tardé, même si le carton rouge du Slavia est arrivé assez tôt en deuxième mi-temps, vous avez pris un temps pour faire ce changement qui a été efficace. Pourquoi?
18: Oui, premièrement, il faut ajuster la tactique, il faut trouver les joueurs pour les places. Par exemple, comme on a fait rentrer Ruben, parce qu'on avait besoin d'un latéral qui peut monter beaucoup. On a besoin des deux défenseurs derrière qui sont très vite parce qu'ils jouent beaucoup la profondeur. Après, je voulais les faux pieds sur le côté. Il y a trois changements. Il y a encore un truc avec... on parle avec les phases arrêtées. Tu penses à aller avec lui ou c'est pourquoi on a décidé aussi, heureusement, de rester avec Abda parce qu'on a besoin de lui aussi pour la jeu de tête. Il a marqué le 1-1. Et quelquefois, c'est le plus important, c'est de trouver une bonne solution et pas le plus vite et perdre la tête, reste calme, analyse le jeu, qu'est-ce qu'on a besoin, comment on peut le faire. Et après, on a fait et je pense que ça a aidé beaucoup.
3: Aurélien, tout au fond.
23: Oui, bonsoir, Max.
9: Dino Topmöller au micro de Sylvain Charlet, le coach du Racing Club de Lens qui s'est imposé sur la pelouse de Slavia Prague 3-2 dans cette première journée de Ligue des Champions, cette phase de Ligue. On revient en long et en large sur tout ça. Il reste, allez, une dizaine de minutes pour continuer à débriefer avec vous au standard au 03 20 55 89 89 et avec Quentin Pourbet et Charles-Antoine Leprêtre de la team ici Lens. Je vais lancer Quentin Pourbet. On trouve un Dino Topmöller éreinté, sa première réponse, elle est très marrante. Il dit j'ai l'impression d'être encore plus âgé.
1: Ouais, d'avoir pris des rides. Bah le pauvre, en même temps, il est un peu responsable, hein, quelque part. C'est lui qui aligne cette équipe-là et qui fait les changements en question. Donc forcément, il est en responsabilité et émotionnellement, le match a été costaud. Après, je trouve au final, plus la conférence avance, plus on le voit déjà dans l'exercice de la prise de recul. Je trouve que c'est quand même d'ailleurs assez impressionnant parce que c'est un petit jeu avec les journalistes, hein, qu'il a de un peu de séduction aussi et de réécrire le scénario du match, de dire voilà, j'ai pris un coup de vieux ce soir et tout ça, mais très vite, tout à l'heure je vous disais qu'est-ce qu'il pourra faire de ce match, et ben je sais pas si j'irai jusqu'à faire un mea culpa parce que j'avais une réaction sincère, mais à nouveau là dans la sincérité je vous dis je suis quand même relativement impressionné parce que il y a déjà une forme de prise de recul, de début d'analyse tactique, il a déjà vu peut-être certaines choses, il commence peut-être à réfléchir à ce qu'il va pouvoir faire de ce match par la suite, et certainement comme nous ce soir il a compris en tout cas que ça peut être un match fondateur pour souder son groupe sur la saison.
9: Laurent, un petit peu le retour sur ce retour là à froid, un petit peu inquiète, on va dire, de Dino Topmöller.
16: Oui, je partage pleinement. C'est Quentin qui.
9: Quentin, exactement.
16: Oui, je partage totalement. Et en plus, je suis content, à mon avis, vos confrères ont écouté ici Nord, hein, parce qu'ils ont repris des questions qu'on a abordées.
9: Moi, c'est adorable.
16: Depuis quelques matchs, je milite pour qu'on passe en 4-3-3. Et dans l'état actuel des choses, hein, c'est-à-dire avec cette défense encore inexpérimentée, j'aime pas dire jeune, inexpérimentée. Et il me semble, et c'est ce qu'on a fini, le match à 4. C'est ce que dit le dernier journaliste. Et je pense qu'il a déjà cette analyse, et on voit que j'ai l'impression que lorsque le journaliste pose la question, il est en train en fait de sédimentariser ça, en se disant, ouais, c'est vrai. C'est vrai qu'à 4, on a été plus assis, on a fermé un peu les angles qui étaient ouverts depuis le début du match, comme les précédents matchs, et j'ai l'impression qu'il est déjà en train de se dire, ouais, en fin de compte, là, ce soir, peut-être un peu contraint et forcé, il a testé une défense à 4 qui a fonctionné. Alors, ça marchera peut-être pas toujours aussi bien à chaque match, mais moi, en tout cas, en l'état actuel des choses, je pense qu'il faut qu'on joue à 4 derrière.
9: On aime bien cette adaptation. Merci beaucoup, Laurent.
16: Merci,
9: vos mots.
16: Monsieur, en tout cas,
9: merci encore d'être passé sur ici. Alors, c'est toujours un plaisir de vous entendre. Et merci de votre fidélité encore une fois, Laurent. Merci beaucoup.
16: Au plaisir. Merci, messieurs.
9: À bientôt. Très belle soirée à vous. On va prendre l'appel de Jérémy, qui est également ce soir. Salut, Jérémy.
4: Oui, salut, bonsoir tout le monde.
9: Bon, vous avez stressé, vous aussi, vous avez pris de l'âge un peu comme Dino Topmöller ou pas sur ce match.
4: Vous avez pris des rides. Je ne sais pas si j'ai pris des rides, en tout cas, j'ai retrouvé mon Lens parce qu'il m'a fait stresser, il m'a fait râler, il m'a fait stresser. Il m'a fait douter et ensuite il m'a fait exploser de joie et il m'a fait rendre heureux parce qu'en fait, Ça fait longtemps que toi, je trouve que le public se sent bourgeoise un peu. C'est mon avis, hein, c'est perso, ça se sent bourgeoise. Dès que tu gagnes pas demain, ça y est, c'est la catastrophe.
9: Moi, je reste. Mais si vous voulez de Bollard, je me rappelle, hein, une partie du public de Bollard contre Lorient.
4: Je suis désolé, je comprendrai toujours pas ça. Les mêmes mecs qui ont sifflé il y a deux mois, ils idolâtraient cette équipe. Moi, en tout cas, ce qui est sûr, c'est que moi, je reste confiant parce qu'on a une belle équipe et on entend bien Ruben Aguilar et Thauvin à la fin du match. J'ai adoré ce qu'ils ont dit en disant, mais croyez en nous, on a une équipe de potes, laissez-nous jouer. Juste le temps et ça va venir parce que on a quand même fait un match ce soir de Ligue des Champions avec trois défenseurs, Madina Gaillette et Genot, donc je crois 21-21, vous le disiez tout à l'heure 18. Ouais. On a fait rentrer un jeune de 16 ans qui a changé le match, On a joué avec un Bulatovic tout le match, 19 piges. J'aimerais bien juste qu'on voit tous les matchs de Ligue des Champions et qu'on trouve une équipe où il y a 5 joueurs de moins de 20 ans.
9: Ouais, je pense qu'il y a 21 ans aussi.
4: Ouais. Ça fait 6. On n'a pas l'expérience de Ligue des Champions. On n'est pas fait, on n'est pas bâti pour ça. Mais ce soir, on a marqué les 3 points les plus importants. Pourquoi ? Parce que, on se permet de rêver, mais c'est surtout, et je pense, après, encore une fois, le foot, c'est tellement cyclique, c'est tellement que en fait je pense qu'il va se passer quelque chose. Confirmé dimanche, mais c'était peut-être le petit déclic comme à Séville. Vous vous souvenez, il y a quelques années, hein, Séville, on attend encore au bout de 5 matchs, on va chercher un match nul à la fin, et après on est parti. Est-ce que c'est peut-être pas ce petit déclic? Je ne sais pas. En tout cas, moi, j'ai retrouvé mon lance, comme je vous ai dit.
1: J'aime bien ça. J'aime bien ce mot-là, Jérémy. Jérémy parle de... On peut se permettre de rêver, Charles Antoine Leprêtre, en tout cas du côté du Racing. Effectivement, dans cette nouvelle formule de la Ligue des Champions, chaque point est hyper important. On sait que c'est à peu près 10, 11, 12 points, on va dire 10 même minimum, pour accrocher le top 24, si on rappelle, et qualificatif en barrage derrière pour pouvoir accéder au 8e de finale et s'offrir encore une chance d'accéder au 8e, Charles-Antoine.
2: Oui, et on se dit surtout que les points, on va les prendre à domicile quand on voit le tirage, hormis peut-être Manchester City où c'est quand même très très très très solide.
1: Ah bon, vous y croyez pas?
2: Si, j'y crois. On a bien battu Arsenal. Ouais. Si. Mais finalement, les points pris à l'extérieur, je suis pas convaincu qu'on aurait parié sur de nombreux points. Aujourd'hui, on va chercher 3 points. Il faut pas occulter non plus que l'adversaire en face de nous a pris un rouge quand même assez rapidement.
1: 49e.
2: Par contre, n'occultons pas non plus le scénario du match. Hein. Aujourd'hui, je pense qu'il faut être... il faut y croire. Il faut surtout être heureux. On a un club français qui a gagné en Ligue des Champions. C'est le RC Lens. C'est notre club. C'est le club. C'est pas le seul club de notre région, mais c'est celui qui a gagné en tout cas pour...
1: Malheureusement pour Solos qui tenait le match et finalement s'est fait rattraper par le Betis Séville 3-2.
2: Bah, espérons que le LOSC en fasse partie également. Ce serait top pour la région, mais aussi également pour le football français.
1: Ouais, ce sera face à Arsenal. Hein. Le LOSC, ce sera le 13 octobre prochain du côté de l'Emirates Stadium. Et pour l'an, ce sera la réception du Sporting le 13 octobre prochain, Quentin Pourvé.
5: Exactement. Moi, ce que je trouve quand même formidable, c'est que, bon, on en est finalement toujours qu'au tout début de cette saison et que donc il va se passer encore un tas de choses, que finalement émotionnellement ce soir Lens embarque tous ses supporters et même au-delà derrière lui, la balance repasse déjà un petit peu dans le côté positif. Ça donne aussi un petit peu d'air à Topmuller qui est quand même encore une fois arrivé il y a pas si longtemps que ça, dont on attend plein de choses. Mais ce qui est rassurant, c'est qu'on sait que globalement c'est un club qui travaille bien depuis longtemps, qui se structure. On sait qu'il y a de la sérénité, que ça recrute plutôt pas mal. Donc finalement ce soir, il a eu chaud Topmuller, mais allez, ça gagne. Donc il s'offre un petit peu de sécurité et de confiance, ça va lui permettre de bien travailler et que les supporters voilà, poussent derrière lui et derrière l'équipe. Voilà, remettre un peu de positif à la suite de cette victoire, c'est une bonne chose. Et ça va nous donner évidemment envie de voir encore davantage de matchs et de les écouter sur ICI Nord.
1: Voilà, le match excellent. Ce sera plus que les mots de la fin. J'offre les mots de la fin à Arnaud pour embrayer sur ce que dit Quentin Pourbet. Arnaud, il y a effectivement une sorte de déclic, une sorte de lancement là pour enchaîner directement ce dimanche face au Mans à 17h15.
0: Ouais, il faut enchaîner au Mans, hein. Faut prendre des points. Bon, le Mans, faut se méfier parce que ça joue très bien depuis le début de saison. C'est une équipe de mecs, ils en veulent aussi. Mais je pense que, ouais, la victoire de ce soir, dans l'extra time, bah, c'est du Lens retrouvé de fin de l'année dernière. Après, voilà, la phase va prendre. Il n'y a pas longtemps, j'ai regardé un reportage sur Topmuller. Il pue football, cet entraîneur. Il pue football. Il est tout le temps dans son truc, quoi. Il a les tripes du football. Je pense que cet entraîneur, faut lui laisser le temps de faire les choses. Il va poser les choses comme il faut. Il va poser l'église sur la place du village et tout. Vous allez voir. Et ça va aller de mieux en mieux. Je pense que ça va se faire progressivement et ça va se faire. Moi, ce club, ouais, il est bien structuré. Il est bien géré par Jean-Louis Descas derrière, avec M. Parot aussi. On a un président qui a stabilisé le club. Maintenant, il n'y a plus qu'à prendre la sauce. Le Todibo qui va rentrer en jeu. Kadil aussi qui va rentrer en jeu. Voilà, c'est des mecs. On a vu un petit bout de match. Et moi, j'ai vu Kadil la semaine dernière au match. Voilà, aux autographes. Et je lui dis, bah, on compte sur toi pour nous en planter quelques-uns, quoi. Et puis nous faire gagner quelques matchs. Et se relancer en championnat, tout simplement. On a une ferveur, un club. Et ça va le faire.
1: Magnifique. Ça, c'est les mots de la fin. Merci beaucoup, Arnaud. Merci beaucoup, Jérémy Ostendard. Merci beaucoup, messieurs. Merci pour vos éclairages. Et très belle soirée à vous sur l'antenne d'ICI Nord.
10: Je veux remercier également, sur la musique de Ligue des Champions, c'est bon. Merci Charles-Antoine Leprêtre, ex-coach du Toucan, rappel et consultant ici. Merci beaucoup d'être venu ici encore.
6: Merci à vous Simon.
10: Et merci Quentin Pourbet, une magnifique soirée, vous allez revenir vous.
7: Ah, très volontiers, très volontiers. Merci Simon Jardin, merci.
10: C'était
7: à vous.
10: Un bonheur, c'était un bonheur vraiment de vous avoir. On rappelle, journaliste et animateur indépendant et membre de cette team ici, les silences, qu'on embrasse évidemment tous nos experts. Merci à Vivien et Stélène qui étaient à la réalisation ce soir. Merci à Baptiste. Les commandes du standard étaient bien gardées ce soir. Merci à tous pour votre fidélité. Très belle soirée. Et évidemment, pour finir cette victoire de Lens, 3-2 sur la pelouse du Slavia, on va revivre les buts en intégralité. Très belle soirée à tous.
8: Attention, il s'ouvre dans la surface de réparation. Il peut contourner, il enveloppe. Putain. Oh la lunette. Aguilar centre en retrait, Edouard qui contrôle, qui arme, c'est contré, Sibabu,
10: oui,
8: oh, l'égalisation,
10: oui, l'égalisation,
8: Risseur est vigilant dans ses 5-50, c'est frappé, une tête paraguayenne, oui, Robin y va, il rate sa sortie des points, la tentative de Cadillac, la frappe du tour, mais deuxième, et deuxième à la 88,
10: oh là là là là,
8: 2-1, 5 minutes de temps additionnel, Mesloub qui va centrer, la tête, le but.
10: Oh,
8: l'égalisation,
10: le but de Florian Thauvin.
8: Le petit Mesloub, le superbe centre à la 91e minute, superbe centre enveloppé pied gauche, et Florian Thauvin qui vient catapulter ce ballon de la tête dans la surface de réparation au fond du but à l'entrée des 5-50 dans le but de Markovic. Récupération d'Aguilar, entrée surface, frappe.
10: Oui,
8: le but lensois, Ruben Aguilar, incroyable, deuxième but lensois, RC Lens 3, Slavia Prague 2, Ruben Aguilar qui marque le troisième but pour le RC Lens.

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2: La pire chose que j'ai mangée de toute ma vie, c'est les brocolis. Car en fait, les brocolis, c'est fait à base de poisson et je suis allergique.
3: Moi, c'est le poisson et tous les fruits de mer. J'aime pas du tout. À part le thon, mais qui est en boîte et froid. Y a que ça que j'aime pas. C'est juste que ça a le goût de un peu de la mer. Mais par contre, j'aime le jus d'huître et un tout petit peu les moules.
4: Tout ce qu'il y a à la cantine, j'aime pas.
5: Pire chose, c'est le noix de coco.
6: J'aime pas trop parce que mon papa l'a acheté de la noix de coco. J'aime pas trop ces gâteaux. Sinon, c'est plein de légumes que j'aime pas, sauf la carotte.
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7: Bonjour Julie, bonjour tout le monde. Dis Lucie, pourquoi le quartier du petit Maroc à Saint-Nazaire s'appelle comme ça?
8: C'est une excellente question Julie.
7: Ça va vous demander un petit peu d'imagination, mais il y a fort fort longtemps, Saint-Nazaire était une vraie cité, fortifiée. Même si c'est difficile à croire, la vieille ville de Saint-Nazaire était située là où se trouve actuellement le quartier du Petit Maroc. Certains appellent d'ailleurs encore ce quartier le vieux Saint-Nazaire. Et quand on dit vieux, c'est vraiment vieux, vraiment très très vieux. Le rocher de Saint-Nazaire a été habité depuis l'époque celte. En fait, le nom Petit Maroc serait apparu à l'époque où la vieille ville existait encore, mais avait été délaissée parce que la nouvelle ville se construisait tout autour. Des pêcheurs venus de Douarnenez ont donc investi la ville dans les années 30.
9: Mais alors Lucie, quel est le rapport entre ces pêcheurs de Douarnenez et le Maroc?
7: Eh bien, ces pêcheurs se sont aventurés sur les côtes marocaines. On a donc baptisé cet endroit le Petit Maroc.
9: Et puis, bah, il s'est passé ce qui s'est passé.
7: Des bombardements qui ont détruit 85% de la ville de Saint-Nazaire pendant la Seconde Guerre mondiale. La ville s'est reconstruite, tel un phénix qui renaît de ses cendres. Et aujourd'hui, dans le vieux Saint-Nazaire, il n'y a plus de fortifications, il n'y a plus d'église ni de ruelle. Il n'y a que dans la tête de certains anciens que le Petit Maroc est encore la vieille ville. Et maintenant, dans notre tête, puisque, comme disait un certain Socrate, le savoir est la seule matière qui s'accroît quand on la partage.
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1: On peut encore partir à la chasse au trésor.
2: Oui,
1: on va partir à la recherche de pierres vieilles de 700 ans.
2: Exactement, ces vieilles pierres s'appellent les bornes Papa et Jérémy. Direction donc Valgréas, au cœur de cette curiosité géographique, on va le dire. Un morceau de Vaucluse posé en plein milieu de la Drôme provençale, on en a déjà parlé. Ça s'appelle l'enclave des...
1: Papes.
2: Oui, bornes, réponse.
1: Oh,
2: ouais, un petit peu bossé. C'est qui donc délimite, bien ces bornes papales, c'est qui délimite l'enclave, ce sont donc ces bornes papales. Alors à quoi ça ressemble? Imaginez un grand bloc de pierre taillée, planté verticalement dans le sol, un bon mètre 20 à peu près, avec surtout des blasons, en fait, c'est ça qui est beau. Blasons sculptés, des armoiries, des seigneurs locaux. C'est du comte à Venestin aussi, forcément, avec deux clés entrecroisées, symbole donc du pouvoir pontifical.
1: Ce sont donc de vraies frontières gravées dans la pierre.
2: Exactement. Ces bornes, elles datent du 14e et 15e siècle, elles ont été installées lors de plusieurs campagnes de bornage en 1324, 1414, 1457. Ben, c'était simple en fait, hein, tout simplement, elles étaient là pour dire ici commence la terre des papes en pleine Drôme provençale. Petit rappel historique quand même, quand les papes s'installent à Avignon au début du 14e, ils cherchent en fait à sécuriser et à agrandir leur possession. Il y a un pape qui s'appelle Jean XXII qui achète Valgréas en fait, et puis d'autres villages autour, mais le royaume de France bloque toute extension parce que bien sûr les papes ils voulaient aller encore plus loin, mais boum, non, la France bloque tout ça, et résultat, on a donc une sorte d'enclave figée donc dans les frontières, et donc pour matérialiser tout ça, on plante donc des bornes solides, visibles, et surtout, c'est indiscutable, quoi.
1: Alors, évidemment, la question, c'est de savoir si on peut encore les voir aujourd'hui, ces bornes.
2: C'est ça, c'était au 14e siècle, quand même. On en a encore 22, en fait, autour de Valgréas, en place. Vous en avez déjà une devant l'office de tourisme, c'est la plus facile hein, pour l'avoir, ils l'ont mise là pour qu'on puisse voir à quoi ça ressemble. Mais ensuite, il faudra quand même un peu de perspicacité pour les trouver. On nous dit à l'office de tourisme que c'est un peu compliqué, c'est un peu difficile parce qu'elles sont un peu cachées, en fait, dans des chemins, dans des vignes, dans des champs, des bosquets. Heureusement, l'office de tourisme a bossé dessus de Valgréas, qui propose aujourd'hui donc un plan, en fait, d'un circuit pédestre de randonnée, franchement hyper simple, accessible, qui permet justement d'en découvrir plusieurs à pied, autour de 2-3 heures à peu près en famille. Ça peut faire une belle idée de sortie. On marche dans les paysages de la Drôme provençale tout en étant dans le Vaucluse. C'est ça aussi qui est fun. Et ces pierres sont là pour nous rappeler donc cette chasse au trésor grandeur nature autour de l'histoire donc de l'enclave des papes.

0: 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Véronique, j'ai 52 ans et j'habite à Orléans. J'ai fait des études d'ingénieur pour envoyer des satellites dans l'espace.
1: Vous étiez où avant d'arriver à Orléans ?
0: Alors j'habitais à Évry parce que je travaillais en région parisienne et en Guyane.
1: Vous avez vécu en Guyane ?
0: Oui.
1: Oh, j'en apprends tous les jours, génial. Vous avez travaillé sur la grosse base de lancement ?
0: Oui.
1: Vous avez participé là aux scènes qu'on voit au cinéma, aux scènes de lancement de fusées ?
0: Bien sûr, je faisais partie de l'équipe de lancement, donc j'étais dans cette salle où on contrôle le lanceur et puis on fait le décompte et ensuite le lanceur part. Et ça me donnait la chair de poule.
2: 3, 2, 1, top. Allumage Vulcain. Allumage des 2 EAP et décollage via 244.
0: C'est hyper puissant et même si on est dans un bâtiment qui est avec énormément de béton entre nous et le lanceur, on sent les vibrations du lanceur qui décolle. Et ça, il y a quelque chose de magique, ouais.
1: Sur le papier, lancer des satellites, c'est pas mal, quoi.
0: Alors, c'est pas mal, mais finalement, quand on se demande à quoi ça sert et puis quelle est la pollution que ça crée dans l'espace, ça pose question.
1: Il paraît qu'il y en a plein des satellites autour de la Terre qui tournent indéfiniment.
0: Il y en a des milliers, ouais.
1: Qu'on pourra pas les chercher.
0: Maintenant, il y a des programmes qui pour aller les chercher, ça s'appelle éboueurs de l'espace. Oh, parce qu'il y en a trop, en fait, ils font redescendre de temps en temps.
1: Est-ce qu'ils vont y aller en fusée pour aller les choper du coup ?
0: Ben oui.
1: Vous êtes à Évry et vous décidez de tout quitter pour venir à Orléans parce qu'il y a la création d'une association.
0: Alors, ça ne s'est pas exactement passé comme ça. Déjà, ça a été long, j'ai réfléchi, j'ai pris une année sabbatique pour réfléchir. Ah. Donc j'en ai profité pour faire un grand tour en bateau à voile autour de l'Atlantique.
1: On est un peu dans le cliché là, Véronique, si je puis me permettre.
0: Oui, et ça m'a bien aidé à réfléchir.
1: Et envoyer des satellites dans l'espace, terminado pour Véronique.
0: Oui, j'ai tout quitté, et puis j'ai changé de ville, j'ai changé de métier, et j'ai juste gardé mon conjoint. Je suis co-gérante d'une structure qui s'appelle les Cycloposteurs. Aujourd'hui, on a 8 salariés, et je suis très fière de ça.
1: Comment ils ont réagi, vos proches, quand vous avez annoncé ça ?
0: Ils m'ont dit que j'étais courageuse. Peut-être un peu folle. Mais finalement, aujourd'hui, même mon père m'a dit récemment que j'avais sûrement fait le bon choix.
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4: Bonjour à toutes et tous, bienvenue dans Affaires Classées, le podcast. Nous sommes à l'été 1380. Gaston Phébus, le puissant comte de Béarn et de Foix, échappe de peu à un empoisonnement lors d'un séjour au château d'Orthez, qui voulait donc sa disparition.

Perché sur un promontoire, le donjon du château Moncade domine fièrement la cité d'Orthès et la vallée du Gave depuis 7 siècles. Il témoigne surtout d'un glorieux passé, au temps où le Béarn était gouverné par la dynastie des Moncades. Le château devient alors le cœur du pouvoir local, grâce à Gaston VII qui déménage la capitale de la vicomté de Morlaàs à Orthès. Une somptueuse cour prend ses quartiers au sein de la forteresse. C'est finalement Gaston III de Foix.

0: Andy Phébus, qui s'y installe après d'énormes travaux d'embellissement. Un symbole de puissance qui va de pair avec son ambition de faire du Béarn un état pyrénéen à part entière. Mais les bonnes choses ne durent qu'un temps. Un siècle plus tard, en 1464, le siège vicomtal est transféré à Pau, affectant le prestige du château orthésien que les guerres de religion puis la bataille de 1569 endommageront gravement. Et pourtant, vestige d'une époque médiévale bien révolue, le donjon de Moncade est toujours là, debout. Un drame sanglant s'est déroulé ici il y a bien longtemps. Un drame que les livres d'histoire évoquent rarement. Nous sommes en l'an 1380. Phébus est le maître des lieux. Né en 1331, il est déjà quasi quinquagénaire et sa flatteuse réputation n'est plus à faire tant il a marqué le siècle de son empreinte. Ardent combattant, Phébus a remporté de rudes batailles militaires contre ses voisins d'Armagnac. Et tandis que la guerre de Cent Ans fait des ravages dans l'Hexagone, Gaston III s'est révélé fin diplomate en intercédant auprès des rois de France et d'Angleterre, évitant ainsi un bain de sang à ses sujets. On le sait sans doute moins, mais Phébus avait aussi d'autres cordes à son arc. Architecte, bâtisseur de forteresses, mécène pour la création musicale, poète, écrivain, bibliophile, une façade brillante qui cache aussi un sombre épisode de sa vie. Un drame qui met aux prises le flamboyant seigneur Béarnais et son fils légitime Gaston, l'héritier, né 18 ans plus tôt de l'union avec Agnès de Navarre.
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0: Petit rappel, nous sommes en 1349 quand Phébus, 18 ans, se marie à Agnès, 15 ans, fille de Jeanne de Navarre et sœur du roi Charles II de Pampelune. L'union semble idyllique. Les deux mariés sont riches, instruits, de belle apparence. Mais on verra bien vite qu'il s'agit d'un mariage arrangé, comme souvent à l'époque. Agnès paraît rarement au bras de son époux. Son nom n'est jamais cité. En fait, Phébus se passionne pour ses activités de jeune seigneur et il n'a que faire de ses obligations conjugales. Il délaisse sa moitié, affectivement et financièrement. Agnès est sans le sou, à tel point qu'elle doit réclamer de l'aide à son frère, le roi de Navarre. Phébus ne se soucie pas davantage qu'Agnès lui donne un jour un héritier, un garçon de préférence, afin qu'il assure sa descendance. La surprise viendra pourtant en 1362, soit plus d'une décennie après leur mariage, quand la jeune comtesse donne naissance à un garçon prénommé Gaston, lui aussi. Phébus sera-t-il meilleur papa qu'il n'est époux ? Que nenni, hélas ! Trois mois plus tard, il chasse subitement son épouse du château Moncade. Motif avancé, sa famille n'a pas payé l'intégralité de la dot nuptiale, cette somme d'argent que l'on versait à l'époque aux jeunes mariés. Répudiée, la comtesse de Foix va trouver refuge à la cour de Navarre chez son frère Charles II, loin de ce nourrisson qu'elle ne pourra élever. L'attitude de Phébus indigne en haut lieu. Malgré les efforts du pape, des évêques, des seigneurs de Béarn, d'Aliénor, sa mère, il ne faiblit pas. Ce qui est dû. Puisque la dot demeure impayée, Agnès n'a rien à faire à la cour d'Orthès. Phébus brille par sa cruauté et peu lui importe qu'il prive son nourrisson de sa maman. Moralité, Agnès n'aura servi qu'à enfanter un descendant. Phébus, le brillant diplomate, commet une lourde erreur. Il indigne l'Église. Il suscite aussi les foudres du roi de Navarre, le beau-frère qui... humilié et jure d'avoir sa peau. Et c'est ainsi. Gaston Junior grandira seul au château Moncade, loin de sa mère, et délaissé par son père.
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0: Phébus n'aime pas ce fils. Il lui préfère Bernard et Yvain, ses deux demi-frères nés d'aventure avec d'autres dames et qu'il surnomme sans la moindre gêne ses bâtards. Gaston Junior sera donc élevé par les femmes de la cour d'Orthès, mais il n'a même pas son cheval, un comble, une humiliation pour l'époque. Il rencontre sa mère pour la première fois à 13 ans en 1375. Phébus accepte qu'il se rende au siège de la cour de Navarre à Pampelune, accompagné de son précepteur, l'évêque de Lescar, afin d'assister à un mariage. Que se sont dit Agnès de Navarre et cet adolescent qu'elle a dû abandonner à la naissance? Nul ne sait. Gaston Junior se sent ignoré, méprisé par ce père tout-puissant qui voit possiblement en lui un rival. Son oncle maternel, le roi Charles II, profite de la visite à la cour afin de tisser des liens avec lui. En fait, le cruel roi de Navarre prépare un complot contre Phébus, auquel il ne pardonne pas d'avoir répudié sa sœur du château Moncade. Un complot dont l'objectif consiste à l'assassiner. Charles de Navarre va pour cela s'entourer de nobles béarnais aussi influents que proches de Phébus, mais qui se montrent lassés de son autoritarisme et qui viennent peu à peu à le détester. L'idée est de se débarrasser de lui une fois pour toutes afin d'installer à sa place le prince héritier, le jeune Gaston. Un complot qui renouerait ainsi les liens avec le royaume voisin de Navarre. Ce sont le baron de Coarraz et l'évêque de Lescar, Odon de Mandouce, précepteur du fils de Phébus, qui sont à la manœuvre. Et pour cela, à l'époque, il n'y a pas meilleur moyen que de recourir au poison. Qui mieux que Gaston Junior pourrait approcher Phébus et tisser une substance fatale dans ses plats favoris? Le complot prend forme à l'été 1380. Le 26 juin, un mystérieux émissaire arrive à cheval de Pampelune. Il remet discrètement un petit pochon à l'évêque de Lescar qui, moyennant argent, le confie ensuite à son disciple. Mais Gaston Junior, sait-il exactement ce qu'on attend de lui? Veut-il lui aussi empoisonner son père? Ça n'est pas si sûr.
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0: Dans les premiers jours du mois d'août 1380, le fils de Phébus, alors âgé de 18 ans, se rend aux cuisines du château à moult reprises. Des visites qui intriguent très vite le petit personnel, puisqu'il n'y venait jamais jusque-là. Gaston guette sans doute le meilleur moment pour saupoudrer discrètement les viandes cuisinées pour le repas de son papa. Par mégarde, le pochon diabolique tombe de son veston. L'un des préposés s'en aperçoit et ramasse aussitôt le contenu qu'il remet à l'un des apothicaires du château. Le diagnostic tombe. Ça ressemble à du très mauvais poison, mais pour en avoir le cœur net, on le fait ingérer à un malade en fort mauvais état, lequel meurt dans les minutes qui suivent. L'instant est grave. Le fils de Phébus a tenté d'empoisonner son père au château. On savait certes que les deux hommes ne s'aimaient guère, mais de là à empoisonner le puissant comte béarnais, il y a un pas. La nouvelle ne tarde pas à remonter aux oreilles du principal intéressé qui entre dans une colère noire. Phébus ordonne qu'on arrête le suspect, séance tenante, et qu'on l'enferme au cachot. L'exécuter sur le champ ne lui déplairait pas, mais chevaliers et écuyers l'en dissuadent. Mieux vaudrait enquêter d'abord son fils vivant, afin d'identifier les instigateurs du complot, lui dit-il à l'oreille. Tandis que Gaston, l'empoisonneur, est jeté en cellule, Phébus ordonne l'arrestation de tous les sujets qui servent son fils, et notamment l'évêque de Lescar, son précepteur, lequel a déjà pris la fuite, se réfugiant à Pampelune chez Charles II, qui est en fait le cerveau du complot. L'assemblée de notables est réunie. Phébus leur annonce que des têtes vont tomber. On raconte qu'en suivant, une quinzaine de ses sujets auraient péri dans des conditions atroces. Reste maintenant à voir ce qu'il fera de Gaston, son fils. S'il l'exécute, le prince de Béarn va perdre son unique héritier. Une catastrophe à terme pour la survie de sa cour. Alors, Phébus se ressaisit. Il va se donner du temps. Interroger le fiston. Durant 9 jours, Gaston sera mis au régime pain sec et eau.
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0: Avide de connaître le nom des instigateurs du complot qui le visaient, notamment de celui qui a confié le poison à son fils, Phébus va l'interroger dans sa cellule au château. Le jeune homme finit par confesser qu'il a bien essayé d'empoisonner son père, ce qui est, à l'époque, le crime des crimes. Mais il ne lâche rien sur l'identité de ses commanditaires. Alors, Phébus enrage. Qui a voulu sa mort? L'un des seigneurs d'Armagnac, ses ennemis jurés, ou bien son beau-frère, Charles II? Le roi de Navarre a la réputation d'être si méchant qu'il en serait bien capable. Gaston Junior est soumis à la question à plusieurs reprises, sans résultat. On lui livre malgré tout de l'eau, de la viande, mais il ne touche pas, craignant sans doute lui aussi d'être empoisonné. Se charger de le servir, s'en inquiète auprès de Phébus. Monseigneur, par Dieu merci, prenez garde à votre fils, il s'affame en prison, il pourrait bien mourir. À cette annonce, le comte explose de colère, sans mot dire. Il sort de sa chambre et gagne les geôles où son fils croupit. Dans une minuscule cellule, les voilà maintenant face à face. Phébus tient dans sa main un petit couteau avec lequel il a l'habitude de se couper les ongles. Soudain, il s'emporte. Petit traître, pourquoi ne manges-tu pas ? Phébus assène un violent coup de poing à la gorge de Gaston. Mais la pointe de la lame va sectionner une veine. Le jeune homme a à peine le temps de se retourner face au mur. Et tandis que son père quitte la cellule, il mourra quelques instants plus tard, étouffé dans son sang. Le geste de Phébus était-il intentionnel ou accidentel? Jamais on ne saura. Le sémillant prince Béarnais n'a évidemment jamais été jugé pour la mort de son fils. Le mutisme des témoins de l'époque en dit long. Mieux valait ne pas écorner l'éclatante légende du prince d'Orthez, décédé une décennie plus tard, en 1391, lors d'une chasse à l'ours. De Gaston Junior, il ne subsiste qu'une toile, intitulée « L'ange de foi ». Peinte 5 siècles plus tard, elle représente l'adolescent lors de la visite qu'il rendit à sa mère au château de Pampelune, la même où le

0: Le secret sanglant de la tour Moncade, c'était ce cinquième épisode de la saison des affaires classées. Je vous retrouve dans un prochain numéro. Nous serons sur les hauteurs de Bayonne, dans le quartier de la ZUP, pour un meurtre commis en l'an 2000, il y a de cela 25 ans. À très bientôt.
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1: Dauphinoise, Dauphinois, bien le bonjour. Aujourd'hui, un village bien riant, dont le nom bizarrement fait rire aussi. On se demande bien pourquoi, proche de Saint-Marcelin, Chatte. Oui, je sais, c'est comme ça que cette charmante localité se nomme. Une grosse bise aux Chatoises et aux Chatois qui doivent en avoir marre de tout ce Dauphiné qui se marre aussi alentour. Alors, bien sûr, je pourrais rire aussi, mais je ne le ferai pas. Bien sûr, je pourrais vous parler du jardin ferroviaire, du jardin des fontaines, de la Galicière, de Miripili, l'île aux pirates. J'ai bien dit Miripili, j'ai dit juste, oui. Mais je vais vous parler en fait de cœur. Non, mais de cœur avec un H, bien sûr. Hein. C'est-à-dire de cet art étrange qui consiste à émettre avec sa voix, sa bouche, sa gorge, des sons mélodieux qui forment le chant. À plusieurs, on appelle ça un cœur, hein, avec un H, bien sûr. Et s'il s'agit de mec, un cœur d'homme. Et comme ce cœur se trouve justement à Chatte, il s'agit donc du cœur d'homme de Chatte. Pour celles et ceux qui ne sont pas du coin, je précise que ça n'est pas une blague. Hein, voilà, c'est comme ça que ça s'appelle. Je les ai rencontrés, ils sont très sympathiques, talentueux et généreux. On pourrait dire qu'à Chatte, on a le cœur sur la main. Ah oui, oui. Je vous avais entendu dans les câbles de la Chartreuse, j'étais resté bouche bée devant ces hommes-là, la bouche ouverte, la gueule ouverte carrément. Hein. Honneur soit rendu à ce cœur de qualité du même tonneau que les foudres de Chartreuse qui vibrèrent également. Mais restons à Chatte, car cette cité n'a pas comme atout que ce merveilleux cœur d'homme. N'oublions pas que nous sommes en Dauphiné, n'oublions pas que nous sommes dans le cœur, mais alors sans H cette fois-ci, cœur sans H, de la merveilleuse noix dite de Grenoble. Oh, la noix de Grenoble, dont les noyers sont comme une forêt autour de Chatte, alors qu'il n'y a pas un seul à Grenoble. Mais c'est pas grave. Bref, il y a d'ailleurs à Chatte un vieux moulin, qui depuis plus de 200 ans fait de l'huile de noix, le vieux moulin de Léon. Eh oui, une huile surtout de noix extraordinaire. La fameuse huile de Chatte, bien connue dans toute sa région et au-delà. C'est ça la belle qualité de notre Dauphiné, c'est que dans chaque localité, on a des choses passionnantes et surtout intelligentes à dire. J'en entends certains qui se moquent et je ne comprends vraiment pas pourquoi. En plus, je vais vous dire, Chatte vient en fait de Casta pour château, devenu ensuite Chaste, puis au cours des siècles, Chatte. Alors vous voyez, tous les rigolards qui se moquent et rifouignent feraient bien de fermer leur boîte à camembert et s'incliner bien bas, se morfondre en excuse. Chatte vient de Chaste, ça vous emmouche en coin, bande de marteaux. Et pourtant, vous le saviez pourtant, qu'en Dauphiné, on n'est pas des quand même.
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1: Bonjour et bienvenue à Prades, Virginie.
2: Merci Vincent. Vous êtes guide accompagnateur.
1: Surtout sur la destination Conflans-Canigou, donc avec la chance d'habiter à côté du massif du Canigou et de pouvoir emmener les groupes et les gens à la découverte du Canigou et surtout faire l'ascension du pic du Canigou.
2: Et pas que, parce qu'il y a aussi des randonnées, des excursions que vous proposez.
1: Tout à fait, il y a un vaste choix de randonnées dans le Conflans. Et puis aujourd'hui, je vous propose de faire une petite excursion et puis d'aller sur les balcons nord du Canigou pour prendre un petit peu de la hauteur et avoir une belle vue sur le massif du Canigou.
2: Eh bien, on embarque. Allez, c'est parti. Et là, nous allons prendre quelle direction, Vincent ?
1: On va aller en direction de Kaya.
2: Vincent, vous venez de vous arrêter. Qu'est-ce qu'il y a dans le ciel ?
1: Eh bien, il y a un circaète là qui vient de passer, qui est assez bas parce qu'il est en train de chasser. Donc, le circaète Jean Leblanc. C'est un oiseau qui est reconnaissable parce qu'il est très clair, dessous, tout blanc. Son régime alimentaire spécialisé sur les reptiles.
2: Alors là, il vole au-dessus de nous.
1: Ah, il est passé tout proche. Donc là, on s'est arrêté au bord de la route pour l'apercevoir parce que c'est pas aussi fréquent de le voir d'aussi près.
2: Donc là, on est sur la route de Sournia.
1: La route pour aller dans les Fenouillades. Puis on va donc aller jusqu'à la chapelle de Saint-Jacques-de-Calaron.
2: Déjà là, Vincent, c'est Prades là que nous voyons.
1: Oui, alors on a pris un peu de hauteur. On va faire un petit bout de cette route qui va nous procurer un belvédère remarquable sur tout le massif du Canigou et le pic du Canigou.
2: Voilà, on est sorti du 4x4 et ça y est, on prend le départ de la petite marche.
1: Oui, on récupère la piste et puis donc on va faire la petite marche pour se rendre jusqu'à la chapelle.
2: Là, on a un panorama incroyable déjà. Hein.
1: Très beau panorama sur une bonne partie du Conflans. Et puis on est dans une végétation qui est là pour le coup. On a pris un petit peu d'altitude. On est toujours dans une végétation qui est marquée par le climat méditerranéen. Alors là, on a plein de genévriers. Vous voyez tous ces arbustes, il y en a certains qui montent un petit peu plus. Le genévrier qui fait la baie de Genièvre. On fait notamment, on s'en sert dans la cuisine, et ça participe aussi à la confection, peut-être vous connaissez cet alcool, du gin.
2: Et Vincent, nous sommes arrivés au pied de la chapelle.
1: De la chapelle Saint-Jacques, et donc on peut voir en étant là devant le panneau qui explique un petit peu l'histoire et les dates importantes de la chapelle, de la vie de la chapelle, les fameuses coquilles pour matérialiser Saint-Jacques. Et donc on va faire un petit tour.
2: Vincent, on est ici sur ce qu'on appelle les balcons du Canigou.
1: Oui, sur la partie qu'on dénomme ainsi, les balcons nord du Canigou.
2: Au pied de la chapelle qui surplombe ce très très beau panorama avec plein de petits chemins autour.
1: Dans la forêt, là, on a une petite forêt de chênes, puis c'est très joli parce que c'est varié, c'est bien entretenu. Il y a de la lavande, du romarin. Voilà, comme on avait une petite paire d'heures devant nous et qu'on était sur l'heure du repas, j'ai pensé que c'était un lieu sympathique à vous faire découvrir. On sort le panier repas donc, qui a été préparé par le Rastaï, avec donc des produits locaux. On a le jus de pomme d'Adama, le pain de Jérémy.
2: Ça, c'est le fromage d'Escouloubre.
1: Un petit peu de jambon, le jambon d'Alex, du camp de Mathilde. On a le saucisson à l'ail. On va se régaler.
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3: Bonjour Johan.
4: Salut Manu.
3: Merci de nous recevoir avec un service de céramique.
4: Ah oui, la céramique, c'est quelque chose d'important dans l'histoire de l'art pour moi. Quand ce n'est pas un vase ou une pièce de décoration, c'est usuel. Donc, je te présente ce service. C'est un service qu'on n'a pas l'habitude de voir. C'est un service qui a été créé par Robert Picot, qui était un céramiste valoriste extrêmement connu. Robert Picot, il fait partie de l'entourage des Roger Capron, des Jean Marais, des Picasso, de tous ces grands céramistes qui se sont tous installés à un moment au milieu du 20e à Valoris, dans le sud de la France. On le connaît surtout pour ses céramiques, pour ses pichets. Tu vois, par exemple, celui-là, c'est un pichet aussi de Robert Picot.
3: RP.
4: Et avec RP au fond, eh ben, il n'y a pas de doute, c'est Robert Picot. Robert Picot, très grosse production en vaisselle, en pièces de forme, etc. Il est vraiment connu pour sa vaisselle. Donc là, tu vois, on a un service d'une vingtaine d'assiettes. On a les plats de service, le saladier. La particularité de ce service-là, c'est qu'il n'est pas justement dans les fonds verts comme on connaît chez Picot. Il porte un fond blanc et un décor de fleurs bleues et jaunes.
3: Ouais.
4: Ça, c'est important de le signaler. C'est pas courant. C'est un service qui est très très en vogue. On est vraiment dans la tendance de l'utilisation sont de la céramique à table, sur les tables aujourd'hui, qu'on utilise tous les jours. Donc c'est quelque chose de très usuel et de très pratique. Je suis très content. J'ai eu la chance de pouvoir l'acquérir dans Affaires Conclues sur le plateau. On a beaucoup de céramique de Robert Picot sur le plateau. Et moi, quand je peux en emporter, boum, je ramène à la maison parce que j'ai envie de proposer cette belle céramique des années 50 à la maison.
3: La valeur,
4: 4 plats servis, un saladier, une vingtaine d'assiettes, on est autour de 700 euros.
3: Affaire conclue, cher monsieur.
4: Bon, tu valides ?
3: Je valide.
4: Allez, c'est parti.
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2: 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Annick Bonhomme.
5: Que veut dire l'expression « les cordonniers sont les plus mal chaussés » ?
6: Les cordonniers, ils n'étaient pas les plus riches, du coup, bah, ils n'avaient pas les plus belles chaussures. Bah, ils avaient tellement de clients qu'ils n'avaient pas le temps de s'en faire à eux-mêmes. Ou alors, c'est, par exemple, quand on dit les cordonniers sont les plus mal chaussés, c'est ils sont mal chaussés peut-être. Moi, pour moi, les cordonniers les plus mal chaussés, c'est eux qui font les chaussures. Donc, eux, forcément, ils les vendent, mais ils oublient tout le temps pour eux et ils pensent pas à eux. Donc, forcément, eux, eh ben, ils ont rien du tout. Ils sont pauvres, je veux dire. Bon, bref.
5: Quand est-ce qu'on utilise cette expression ?
6: Bah, quand on a des chaussures, ils sont toutes cassées. Par exemple, si quelqu'un n'aime pas nos chaussures, bah, ils vont nous dire « Ah bah toi, t'es le mal chaussé de l'école, par exemple, ou lors de la famille. » Ça dépend après notre situation. Pour moi, on peut l'utiliser souvent quand quelqu'un n'aime pas les habits ou tout simplement quand on a de la malchance ou en cas d'harcèlement, mais à mon avis, c'est rare. Et surtout quand il y a des gens qui viennent avec des habits sales, alors qu'il y a d'autres gens qui viennent avec des habits riches, tissus bien, et les autres, bah, ils s'habillent plus mode vitesse, quoi. Et du coup, forcément, on leur dit « Oh, mais t'es vraiment un cordonnier mal chaussé, toi, dis donc. »

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1: La plupart des outils qu'on achète aujourd'hui sont pensés pour mourir jeune. Et à l'inverse, ici, on forge des objets qui sont faits pour durer. En cet endroit, le métal centre, l'enclume et le marteau trônent au milieu de l'atelier. Je teste donc pour vous, non pas le métier de forgeron, mais celui de taillandier. Je suis à Espard-Oval, dans les hauteurs de Münster, à la taillanderie Luquet. Alors elle est très discrète, hein. Elle est incorporée comme ça dans un sous-sol d'une maison, et j'étais très loin d'imaginer ce qui se prépare derrière. Alors je pousse la porte, et je suis très vite accueilli par Soumia. Soumia Luquet, qui s'occupe, elle, de gérer les projets, les commandes, et la communication de Simon, son mari, qui lui est dans l'atelier. Et de là où je suis, ah bah ça sent le métal chaud, oui. Mais il fait quoi Simon, si c'est un taillandier, et non un forgeron? C'est là que Soumia m'explique que tous les taillandiers sont forgerons, mais que tous les forgerons ne sont pas taillandiers. Et un peu comme son nom l'indique, eh bien c'est un artisan qui est spécialisé dans la fabrication d'outils tranchants, forgés, comme par exemple des haches ou des ciseaux à bois. C'est bon, c'est clair pour vous aussi? Parfait. Allez, on pousse la porte de l'atelier. Ah bah oui, il fait chaud. Oui. Et ça sent le métal. Et il y a des outils, mais alors partout. Et Simon, eh bien, il est chaud patate. Oui, il a déjà préparé un outil en cours d'assemblage. Et ça va être à moi de lier l'ensemble. Et cela, sans me blesser, ni me brûler, ni le brûler lui. Enfin bref, grosse pression. Hein. Alors, bien évidemment, Simon le montre une première fois. Et frapper le métal incandescent, ah ben c'est pas juste une histoire de force. Ah non, non, non. C'est aussi et surtout une question de précision. Et c'est justement ça, le problème. Alors, Simon, lui, il dit juste, bah, le bruit est net. Ça paraît super simple. Ah oui, ça paraît, oui. Puis, il me tend le marteau. Je suis dit, avec pas beaucoup d'histoire, mais un seul objectif. Réussir à taper le métal. Tape le métal, Maxime. Montre que t'es capable. Et c'est avec toute ma détermination que je démarre le geste dans un élan splendide de doute et d'incertitude. Simon, lui, est stoïque. Et en moins d'une seconde, le temps ralentit quand le marteau vient épouser de toutes ses forces. L'enclume. Oui, mais pas la pièce qu'il supporte. Bing! Le marteau rebondit maladroitement. Le bruit sonne creux. Le visage de Simon se crispe avant de sourire.
2: Un grand moment.
1: Alors Simon et le marteau, eux, c'est une grande histoire, qui est d'ailleurs reconnue par ses pairs, hein, parce que Simon a d'ailleurs collaboré à la fabrication des haches de charpente traditionnelles qui ont été utilisées pour la restauration de la cathédrale Notre-Dame de Paris.
2: La classe, quand même.
1: La maison Luquet propose d'ailleurs des stages immersifs, accessibles même aux débutants, oui, à tous les débutants, même les plus maladroits. La preuve, je ne me suis même pas blessé. Et ça, franchement, c'est balèze.
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3: Aujourd'hui, expérience un petit peu particulière. Je me suis dit, on va partir à Chauvigny pour tester une expérience que je ne vivrai sûrement nulle part ailleurs. Je vais rejoindre David, il est fauconnier, c'est ça? Bonjour David.
4: Oui, bonjour Florian, je suis fauconnier au Géant du Ciel à Chauvigny.
3: Bon alors, fauconnier, c'est-à-dire que tu gères, tu maîtrises les oiseaux, tu les accompagnes, tu fais des spectacles avec eux?
4: On va dire qu'on travaille avec eux, qu'on collabore et qu'on fait surtout une collaboration mutuelle entre eux et nous. Voilà, pour pouvoir faire partager le vol libre et des explications, là, beaucoup de pédagogie, et puis un échange avec le public.
3: C'est pas impressionnant quand même, parce que quand il y a des oiseaux, bon, ok, il y a des rapaces quand même qui sont assez massifs, assez chocs, assez imposants.
4: Ben, les plus grands ici font jusqu'à 2,80 m, on peut parler du vautour fauve, pour un poids entre 8 à 10 kg. On peut parler donc de géants du ciel, hein, d'où un peu notre nom ici, ouais. Entre autres, mais avec voilà, tout un bal des oiseaux, une démonstration de vol libre surtout. On peut voir des espèces locales comme des espèces un petit peu plus atypiques qui nous viennent des quatre coins du monde. Voilà.
3: Bon là, tu m'as donné un gant, je me dis que ça s'appelle pas un gant, c'est un nom particulier.
4: Si, c'est complètement un gant.
3: Super, au moins c'est facile. Vous avez bien compris que ça allait être compliqué avec moi, vous allez laisser ça un gant. Et quel est l'oiseau qui va arriver?
4: Alors là, on va présenter un grand duc d'Afrique qui est un des plus petits grands ducs du monde, mais déjà assez grand pour sa taille, et qui va venir donc se poser sur ton gant si tu l'attires convenablement.
3: Allez, on va essayer.
4: En lui souriant.
3: On lui sourit.
4: Ouais.
3: Ça va.
4: Avec une petite récompense forcément.
3: Ok. Ah oui, donc ok, très bien. On va essayer avec la petite récompense alors.
4: On va attendre le gant comme ça. Ouais. L'oiseau va partir de mon point et arriver sur ton gant.
3: Ok.
4: Au moment où il arrivera sur ton gant, il faudra lui donner la récompense. Au bec. On va se mettre face au vent, du coup le vent vient un petit peu comme ça. Je te propose d'aller te mettre juste un petit peu là-bas.
3: Ok.
4: T'as la récompense que je t'ai donnée?
3: Non, je sais pas.
4: Il l'a mangé, du coup on lui en donne une autre.
3: C'est quoi? C'est du poulet?
4: C'est du petit poulet.
3: Du petit poulet, ok.
4: Du coup tu mettras bien le gant comme ça. La récompense juste un petit peu au-dessus au niveau du bec.
3: Là.
4: Voilà, impeccable. Et là, du coup, quand tu veux, tu l'appelles.
3: Totoro. C'est impressionnant, mais en vrai, c'est hyper cool à faire. Je pense que je ne suis pas un copain. Et alors, justement, ces oiseaux-là, bon, on les voit pas tous les jours, on les voit en spectacle. On peut venir les voir en spectacle ici, au Géant du Ciel. Combien de représentations par jour? Comment ça se passe, les différentes représentations?
4: Mais à l'heure actuelle, on est ouvert 7 jours sur 7, et puis on fait 3 représentations par jour à 11h, 15h et 17h selon la météo. Tout le monde est le bienvenu pour passer un bon moment et puis voir les oiseaux voler.
3: Jusqu'à fin septembre?
4: C'est ça.
3: Eh ben c'est noté. Merci Totoro.
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5: On a tous nos petits défauts. Alors est-ce que la gourmandise en est un? Je vous laisse méditer là-dessus, mais moi, je vais vous parler du caramel.
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5: Et pas n'importe lequel. Le Graal des douceurs sucrées, et puis en plus c'est de chez nous. Donc autant en parler, le caramel au beurre salé. Pourquoi je vous en parle? J'en sais rien, sûrement parce que j'ai une envie de caramel. Alors, vous allez être contents, le mot est simple. On change le C en K, ça donne caramel en breton. On peut pas faire plus simple. Par contre, on va parler du caramel au beurre salé. Donc, ça se dit caramel, amande sale. Rien que d'en parler, j'en salive. Leur peau de caramel amande sale, c'est un pot de caramel au beurre salé. Caramel, amande, sale. Amande, le beurre, salé, parce que, encore une fois, vous le savez, le beurre doux, ça sert juste pour le bricolage, hein, pas pour la cuisine. Donc, heure poda d'amande sale pour un pot de délicieux caramel au beurre salé.
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5: Et puis, un autre nom de famille au menu du petit cours d'aujourd'hui, et rien à voir avec le caramel, c'est le roux, rouxel ou rouzic. Le lien commun, c'est le mot breton rouze, qui veut dire tout logiquement une personne rousse ou aux cheveux roux. Lio rouge, la couleur rousse, donc rouze à rouze était donné comme surnom à ceux qui avaient une crinière rousse, et par déformation ou mauvaise écriture dans les registres d'état civil, c'est devenu roux, le roux, par francisation. Mais à l'origine, dans notre langue, c'est rouze, comme rouzic, c'est le nom donné au pays de Châtelain, aussi par rapport à la couleur des costumes tenant au roux. Donc, une bise, comme chaque jour, au roux, rouzic, roussel, et à demain. Ken Varroas, Pugur Varroas, Vodais Roas. Demain, il fera jour à nouveau.
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2: J'aimerais bien être riche parce que je veux bien payer une maison, une voiture. Pas forcément tout ce qui coûte très cher parce qu'on n'en a pas forcément besoin.
3: J'aimerais bien avoir beaucoup d'argent et comme si j'étais au club de Paris pour bien me nourrir, pour avoir des belles voitures,
4: pour partir en vacances.
5: Et aussi, si on n'a pas de maison, du coup, s'il a de l'orage, du coup, ça va nous tomber dessus et on va être mort.
6: On peut être riche, si on a déjà une maison, on peut s'acheter une maison de luxe, des voitures de luxe, par exemple une limousine.
7: Ma BM, ça voulait dire qu'on était riche.
2: J'aimerais bien être riche parce que je veux bien payer une maison, une voiture. Pas forcément tout ce qui coûte très cher, parce qu'on n'en a pas forcément besoin.
5: Bah aussi, j'aimerais avoir de l'argent pour ceux qui sont pauvres, et pour les aider, ou leur acheter une maison et des aliments.
8: Je trouve que ça sert à rien d'être riche, parce que on peut être normal, c'est mieux d'être normal parce que quand on est riche, je trouve que c'est pas très gentil parce que ça donne envie aux autres, mais vu qu'ils ont pas assez d'argent, et ben ça leur donne de la tristesse.
9: Je hais ces gens riches qui, avec un peu d'or, croient réparer les malheurs dont ils sont responsables.
10: Et ça veut dire quoi être normal?
8: Ça veut dire avoir de l'argent, mais pas beaucoup non plus.
10: Est-ce que vous avez envie d'être riche et célèbre?
8: Non, moi j'ai envie d'être célèbre à la télé, au foot, des casquettes du foot. J'ai envie d'être célèbre.
5: Bah c'est bien vu que au moins si tu prends quelque chose à un magasin et que t'es célèbre et que tu t'es déguisé et bah t'as oublié de payer, et bah au moins celui qui vient te chercher, t'as juste à te déguiser et au moins il voit que t'es célèbre et du coup après il dit pardon.
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11: Me voilà chez Charlène.
12: Bonjour, comment enchantée. Ça va et vous?
11: Ça va, je peux monter?
12: Oui.
11: Dans le food truck, allez. Ben, je vois des clients partir en fait, ils viennent de partir là, non?
12: C'est l'adjoint au maire qui vient prendre des nouvelles, voir. La mairie de Bruyères s'intéresse à ses commerçants, donc ça fait plaisir.
11: Vous vous installez ici depuis combien de temps?
12: Ça fait à peu près 5-6 mois.
11: Bon, racontez-nous, vous êtes qui? Ah, il y a quoi sous le feu là? Attendez, je vais vous baisser
12: les cuisses de poulet.
11: Regardez.
12: Allez-y.
11: Et à côté, c'est quoi?
12: À côté, c'est les pommes de terre. J'essaye de faire mes échanges avec le four, parce que c'est pas facile. Comme vous voyez, on est très à l'étroit.
11: Il y a combien de mètres carrés, là?
12: Je crois que ça doit faire 4 ou 5 mètres carrés.
11: Alors, vous venez d'où? Vous avez quel âge? Vous êtes qui?
12: Alors, je viens de Féy, un tout petit village vosgien.
11: Ouais.
12: J'ai 31 ans. Je suis maman de deux enfants qui ont 5 et 3 ans.
11: Ouais.
12: Chez Charlène, c'est une reconversion professionnelle qui répond à une problématique que je rencontrais. C'est-à-dire qu'à l'origine, je faisais de l'administratif RH. Après, j'ai changé à ma première grossesse. J'ai fait conseillère en insertion professionnelle. Et j'ai eu mon deuxième enfant. Et du coup, je crois que j'ai pris une deuxième claque. Et ben, en fait, chaque grossesse, chaque maman est différente. Mais en fait, moi, à chaque enfant, je me suis dit, mais qu'est-ce que je veux leur transmettre? Je voulais pas que mes garçons, ils pensent que dans la vie, et ben, on m'a mis là, alors je continue là, et puis il adviendra que pourra pas du tout. Je pense qu'il y a des souvenirs, il y a des choses qui peuvent faire que demain, ils se diront, bah ouais, j'ai fait telle étude, mais finalement, je veux partir sur complètement autre chose. Et ben, je pars, et puis maman, elle a l'habitude.
11: Ça, vous voulez être un exemple
12: dans la limite du raisonnable. À la limite du raisonnable.
13: En tout cas, oui. Une voix, quoi, à dire, montrer que c'est possible.
12: Voilà, exactement. Et puis, pas forcément qu'à mes enfants, aussi à d'autres, que ce soit des jeunes ou des personnes qui ont, qui sont même des fois en fin de carrière, qui viennent au food truck et qui me disent, mais qu'est-ce que t'as fait? Parce qu'il y en a certains que je connais d'avant. Et en fait, je leur dis, mais rien n'est impossible. Et parfois, eux, il y a des paroles qui vont faire sens. Peut-être ça va donner le déclic à d'autres de se dire, mais ouais, en fait, il faut se lancer, il faut oser, quoi.
13: Positive.
12: Exactement. Et en fait, je me suis dit, tous les jours, quand j'avais pas envie de me faire à manger, moi, ma gamelle, pour le bureau, je savais pas quoi manger. En fait, je me retrouvais toujours dans les mêmes enseignes. Et je me suis dit, mais moi, j'aimerais bien avoir une solution d'un food truck ou quelque chose à emporter, mais sympa, et qu'on mange varié. Et la ligne de conduite de chez Charlène, c'est français. D'accord. Donc toute ma viande est bouchère, d'une boucherie d'Éloie, qui elle-même essaye de travailler au maximum du circuit court ou du local. Mes fruits et légumes, 100% France. Dès que je peux, c'est du local. Le fromage, pareil. Par exemple, la tartiflette, 100% vosgienne. Et quand ils arrivent au food truck, ils me disent, mais on mange quoi? Ne faites pas de frites, ne faites pas de pizza, mais on mange quoi? Et en fait, ils sont étonnés de voir que le délire, un peu, c'est le restaurant sur roue.
13: Bon, vous surveillez, hein, il y a un peu de fumée là, c'est normal?
12: C'est normal, c'est parce qu'en fait, le food truck est froid, parce qu'il est dehors. Et en fait, quand je mets en route le four, ça fait évacuer toute la condensation de l'eau.
13: C'est ça.
12: L'eau, ça va s'évaporer et ça va faire du.
13: C'est la tartiflette au four.
12: Exactement. Il faut qu'elle soit bien chaude parce que sinon, ça donne pas envie.
13: En tout cas, ils savent que vous êtes là, vous avez vos habitués, là on est à Bruyères, vous allez retrouver les mêmes d'une semaine à l'autre?
12: Il y en a, oui, que je retrouve toutes les semaines. Et ben, je me suis lancée, l'ouverture officielle du food truck a été faite le jour d'anniversaire de mon deuxième, le 22 avril
13: 2025. Et elle vous plaît, cette vie?
12: Ah bah oui, ce qui me plaît le plus, c'est de rencontrer des gens, de toujours me remettre en question pour les satisfaire, chercher des nouvelles recettes. Et puis, on va pas se mentir, l'entrepreneuriat, ça a un super côté, l'autonomie. Il n'y a personne derrière nous qui va nous dire, allez, on y va, faut faire du chiffre, il faut rentrer à telle heure, commencer à telle heure. C'est quand j'ai envie, il faut quand même travailler. Mais je veux dire, si j'ai envie de commencer à 10h et je termine jusqu'à 1h avant de partir, j'ai le droit. J'aurais un patron, il me dirait, ben non, tu viens à 6h pour qu'on ait fini bien avant. Et voilà, j'ai moins de contraintes. Après, il y a tout un aspect de l'entrepreneuriat que parfois les gens occultent. C'est toutes les montagnes russes qu'on vit. Des fois, dans la même journée, on vit trop de montées et descentes incroyables. Hein. On est très content de ce qui se passe. Et puis, boum, une recette à foirer. Oh, qu'est-ce que je fais? Dans le jus, je suis en retard, il y a des gens sur la route, ça me met dedans. Voilà, le téléphone, ces choses-là, et bien sûr toutes les contraintes de il faut payer ses fournisseurs, il faut payer ses crédits. Et quand on voit qu'on n'a pas fait un super chiffre, on se demande comment on va payer à la fin du mois. Mais on arrive à trouver des solutions à ce. Je pense qu'il faut tout le temps se remettre en question, dire bon, ok, là pendant une demi-heure je vais mal, je bois du noir, et après j'y retourne, je cherche des solutions, je me pose, tant pis, je perds une heure, mais je prends une feuille, un dessin, je vais me balader dans la nature et je cherche quelque chose qui pourrait attirer une meilleure communication, peut-être moi ma posture elle va pas, enfin voilà, c'est je trouve que ça c'est hyper intéressant.
13: Et vous vivez à fond.
12: Ah ouais, hein. On n'a pas le choix que de le vivre à 200% en fait.
13: Intensité, c'est ça qu'on retiendra.
12: C'est ça, intensité.
13: Bon, on va faire une photo intense.
12: Une photo intense. Alors là, comment on fait une photo intense?
13: Je vais le mettre dehors déjà, je vais ressortir. Ça, vous restez derrière le comptoir. Alors effectivement, aujourd'hui, potage ou tartine chèvre miel. Oh mince, j'ai passé mon doigt. Tartiflette ou poulet pommes de terre, gâteau au fromage blanc et tarte au flan. 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
14: Le circuit Bugatti, lieu mythique et terrain de jeu parfait pour l'événement qui anime chaque année la fin d'août en Sarthe, j'ai testé pour vous les 24 heures vélo Skoda. 16e édition, sportifs, entreprises, associations, bandes d'amis ou même solitaires un peu fous, les 3200 coureurs sont tous là. Parmi eux, notre équipe ici mène, radio officielle de l'événement et ses 8 coureurs, Marie, Prune, Grégory, Gaël, Axel, Fabien et moi-même, ainsi que Julien, auditeur vainqueur du concours. Après avoir installé notre campement dès le vendredi dans le camping du Hou, direction le box 26 dans les paddocks. samedi matin. Quelques tours de reconnaissance, un défilé de vélos en tout genre pour la matinale Maine Libre, un briefing et un repas partagé tous ensemble au restaurant Le Paddock à quelques heures du départ. C'est Julien, l'auditeur vainqueur du concours qui va se mettre en place sur la ligne droite. Un départ simplement, le cycliste doit courir vers le vélo. Dossard 8006, toutes les conditions sont réunies pour que le départ soit parfait. Ça y est, l'ambiance est complètement folle. Heure après heure, l'équipe d'Itimène se relaie. J'entame le mien à 22h sur un vieux vélo Bianchi vert collector que m'a gentiment prêté Gaël de l'équipe technique. Et la nuit, je peux vous dire que l'atmosphère est vraiment spéciale. À certains endroits, seul le bruit des roues se fait entendre.

0: telle ambiance et un tel soutien. Donc on y retourne.
1: Et ça y est, cette fois, c'est la bonne. Après 24 heures de course et 177 tours pour Issimène, on a déjà l'impression que tout ça est passé trop vite. Peu importe le podium, on retient les sourires, la fête et l'entraide, une vraie aventure humaine qui vous fait dépasser vos limites et qui vous offre un vrai moment différent avec vos collègues. Alors, pour toutes ces raisons, on peut le dire, les 24 heures vélo, c'est testé et approuvé par Issimène.
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1: Non, Serrano, Fantova, je suis musicien et DJ professionnel.
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1: Ma mère, quand j'avais 9 ans, m'avait offert ce 45 tours de Bob Marley. Could You Be Love? Ça a été une révélation pour moi.
2: On saute un peu quelques étapes, mais après, donc, il y a l'achat de la première guitare, le premier groupe qui arrive, on arrive à Limoges pour les études, c'est en première.
1: Moi, je suis arrivé en Limoges pour faire une première d'adaptation au lycée Turgot. Je rencontre vraiment la musique, surtout grâce à Swing FM, donc, qui diffusait du blues, du rhythm and blues, du jazz, ça, donc waouh. Et j'ai commencé à faire de la musique grâce à eux et à m'impliquer dans la vie culturelle limougeaude en tant que musicien, mais aussi organisateur d'événements et de concerts John Lennon.
2: Voilà, oui, vous participez finalement à l'émergence de cette nouvelle salle.
1: Totalement,
2: ouais, John Lennon. Mm-hmm. Vous êtes installé ici à Limoges, vous êtes bien, vous organisez des concerts à Lennon, tout se passe plutôt bien. Et vous déménagez à Londres.
1: Je pars pour Londres parce que j'ai l'impression que j'ai quelque chose à y faire, que Limoges est peut-être trop petit maintenant pour moi parce que j'ai fait plus ou moins le tour, et j'ai l'opportunité d'être invité à un de mes disques et jouer sur la Radio One, la BBC de John Peel. Et arrivé là-bas, la plupart des Britanniques que je connais, ils ont déjà dit, hors de question que tu repartes à Limoges. Donc, on va y rester un an ou deux, voir comment ça se passe. Et en fait, je suis resté la moitié de ma vie, quoi.
2: Ouais, vous restez 30 ans en Angleterre, en
1: environ, moins, quand même.
2: Vous êtes musicien, mais aussi vous prenez vos premières amours, c'est-à-dire que vous organisez des concerts, vous faites émerger des groupes qui vont devenir des groupes connus internationalement. Ouais. Et en parallèle de ça, vous faites DJ.
1: Alors, à la base, j'ai commencé DJ dès que je suis arrivé, parce que j'ai toujours collectionné les disques. Avant des disques du monde entier, parce que Londres est une ville du monde entier, et c'est ça qui m'intéressait.
2: Finalement, vous êtes aussi, vous, un DJ du monde, parce que vous jouez sur des scènes partout dans le monde, du Japon jusqu'en Espagne,
1: oui,
2: en fait, c'est incroyable.
1: J'ai été DJ à Las Vegas, à Tokyo, à Rome, un peu partout, quoi.
2: Il y a un événement, un accident, presque bête, on va dire, qui vous fait, changer un petit peu votre vie, quand même.
1: Je me casse le cou et ça crée un accident cérébral. Non, je me retrouve complètement paralysé.
2: Et qu'est-ce qu'on se dit à ce moment-là quand on est musicien, qu'on a besoin de ses mains pour faire son travail et qu'on bouge dans le monde entier, qu'on ne peut plus rien faire et plus...
1: C'est la meilleure thérapie que j'ai eue sur le coup. En fait, maintenant, aujourd'hui, avec le recul, je me rends compte que c'est la meilleure chance que j'ai eue d'avoir pu avoir ça, parce que ça m'a permis déjà de faire le calme. Donc je me suis dit, peut-être qu'il faut que je revienne à mes racines.
2: Ouais, du coup, ça donne une autre philosophie de la vie, finalement.
1: Complètement. Ouais. Et mes racines, c'est le Limousin, c'est les petits ruisseaux où j'allais jouer quand j'étais gamin dans les bois. Et je sais pas, quelque chose m'a dit de revenir à Limoges. Et au début, ça a été très, très, très dur. Parce que c'était considéré comme un échec de revenir. C'est pas un échec de revenir, bien au contraire.
2: Si vous aviez l'opportunité de rencontrer le jeune Yvan, qui, dans son quartier à Tulle ou dans la campagne tulliste, était en train de gambader, qu'est-ce que vous lui diriez?
1: Je lui dirais qu'il reste qui il est, qu'il n'ait pas peur, qu'il fonce, qu'il ne doute pas. Parce que les doutes, c'est ce qui fait faire perdre du temps. Et heureusement, j'ai jamais douté. Je ne savais pas ce que je voulais faire, mais je savais ce que je ne voulais pas faire.
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3: Et je suis ravie de retrouver dans cette rubrique celle qui a été la révélation littéraire dromoise de 2024, Valérie Patureau, avec sa cuisinière des Kennedy, qui a conquis 100 000 lecteurs l'année dernière. Elle publie cette rentrée aux Escales, un très très beau troisième roman qui s'appelle L'Enseveli. L'Enseveli, c'est d'abord l'histoire d'Abel, poilu de la Grande Guerre, blessé au combat en sauvant un inconnu. Il est transféré dans un hôpital de fortune où il va faire la connaissance d'un mystérieux voisin de lit, une gueule cassée qui, incapable de parler, va communiquer avec lui à l'aide d'un petit carnet. Adrien, c'est son nom, est médecin et officier, tandis qu'Abel, simple soldat, vient de la Drôme paysanne. Mais là, pour passer les journées, ils vont se raconter l'un à l'autre et tisser un lien si puissant que lorsqu'ils seront séparés, il faudra à tout prix se retrouver. Pourquoi Valérie Patureau a-t-elle voulu redonner vie à des combattants de la Grande Guerre? C'est la question que je lui ai posée.
4: Peut-être parce que je suis la dernière génération à les avoir croisés. Je m'en souviens très bien. Je devais avoir 7-8 ans et le frère de ma grand-mère me terrorisait parce que quand on allait chez lui, il retirait son œil de verre et donc il avait eu un terrible, sur un obus pendant la guerre de 14. Moi, j'ai un intérêt très fort pour l'histoire pour cette période particulière de l'histoire aussi, parce qu'elle représente vraiment, je trouve, au même titre que la Révolution française, elle représente le socle de notre société moderne. Et je suis pas historienne, donc j'ai pas du tout voulu écrire un livre sur la guerre. J'ai voulu écrire un livre sur l'amitié et surtout poursuivre ma quête que j'avais déjà dans Nézida de cette interrogation sur le déterminisme social qui fait que nous rencontrons tous, sans que ce soit vraiment conscient, des gens qui partagent à peu près les mêmes choses, les mêmes... Voilà. Et il n'y a pas 36 circonstances. Il y a l'hôpital qui parfois vous amène à partager une chambre d'hôpital avec quelqu'un qui n'a pas du tout la même vie que vous, ni en âge, ni en lieu, ni rien. Et puis la guerre. Et c'était vraiment ça mon sujet. Et là, j'ai eu envie de m'intéresser, de m'interroger sur la sensibilité des hommes qui, en fait, n'est pas si lointaine de la nôtre.
3: Et puis, contrairement à la cuisinière des Kennedy, on est dans un roman du temps long.
4: C'est vrai que dans la cuisinière, je suivais sa vie, et Dieu sait que sa vie est assez trépidante et qu'elle nous emmenait d'épisode en épisode. Là, c'est un temps long, c'est un livre à la fois de terre, je dirais, parce que la terre est présente tout le temps, la terre qui vous engloutit, la terre qui... Enfin, c'est vraiment un livre de terre, et un livre sur le temps, parce qu'il n'y a que dans ce temps long qu'on arrive aussi à se connaître, à se livrer, à apprendre les uns des autres. La grosse différence aussi avec les deux premiers romans, c'est que c'était des histoires qui parlaient de personnages qui avaient existé. Là, ils sortent tous les deux de mon imagination. Ils sont nourris de tout mon imaginaire qui a été bercé par tous ces livres formidables sur cette période. Et beaucoup de choses de ma propre vie. Sans s'en rendre compte, les deux grand-mères présentes dans ce livre, bah, ce sont les miennes. Mais je ne sais pas si je l'ai vraiment décidé. Je crois que c'est vraiment arrivé au fil de l'eau.
3: Et de cette écriture puissante de Valérie Patureau qui, en quelques mots, fait naître des images fortes, des émotions qui vous envahissent, c'est vraiment une magnifique écrivaine que je vous conseille de découvrir avec L'Ensevelie qui est paru aux Escales.
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1: Ici à Jarnage, c'est à l'auberge culturelle L'Alzir, ce café-restaurant, que tout le monde se retrouve pour boire un café, manger un bout et puis aussi voir des spectacles. Mais ce lieu, c'était quoi avant ?
2: Anaëlle, je suis une des cuisinières du lieu et la gérante de l'établissement. Cet établissement était fermé. On avait mangé dans ce restaurant avant qu'il ferme. C'est un restaurant semi-gastronomique avant, qui s'appelait l'Auberge des Templiers. Le lieu a fermé, nous on a mené notre vie et puis à un moment, on a eu envie de changer de voie, de monter un projet pour nous, de monter notre propre entreprise, de créer un lieu de vie, un lieu de rencontre, un lieu culturel. Et à ce moment-là, on a repensé à cette auberge en se disant, elle est fermée, peut-être qu'il y a quelque chose à imaginer dans ce lieu. Le projet a été de s'appuyer sur une activité économique pour faire vivre notre projet culturel. Donc réouvrir le restaurant, remettre en service l'hôtel, ouvrir le café, et du coup travailler dans cet univers-là, tout en menant à bien un projet culturel sur la commune de Jarnage. La salle qui nous sert de bar actuellement a été une salle de jeu de cartes. Et quand vous regardez le parquet qui est magnifique, sur certains angles, on peut voir un pic, un cœur, les symboles des jeux de cartes. Ici, à côté de Stage, vous avez un cœur.
1: Alors Stage, c'est la chienne.
2: Voilà, Stage et Flip, c'est les deux animaux de la boutique. Et à l'étage, tout en haut de l'Alzir, dans une pièce qui nous sert maintenant de buanderie pour nos draps, vous avez des barreaux de prison, puisque c'était une ancienne gendarmerie.
1: Sébastien.
3: On était quatre pour la création du lieu. David, Coralie, Anaëlle qui est en cuisine aujourd'hui et moi. Au début, dans cette pièce, il n'y avait pas de bar vraiment. On a créé le bar parce qu'on avait envie qu'il y ait un bar dans l'auberge pour que ça fasse vraiment café, hôtel, restaurant.
1: Cette moustache.
3: C'est notre enseigne. C'est le nom d'un ancien habitant de Jarnage qui s'appelait Alzir Brujat et qui portait la moustache. Il avait une bonne bouille, on a trouvé sur les photos, et puis il avait un joli prénom. Alors du coup, on a repris son prénom pour en faire notre enseigne. Et puis c'était rigolo d'avoir le nom d'un illustre inconnu sur la façade en lettres lumineuses, quoi.
1: Guy, vous connaissez un peu l'histoire du lieu ?
4: Mais oui, parce que depuis le début, nous sommes là avec mon copain Fred. Tous les jours matin, on vient boire le café. Et quand c'est ouvert, tous les soirs, on est là aussi.
1: Vous étiez là à l'ouverture du lieu, à ce qui paraît ?
5: Il y a 9 ans, hein, ça va faire 9 ans, non ? On a dû venir, oui.
4: Mais, bon, Sébastien était tout jeune, Anaëlle aussi, alors les années ont passé, on a oublié.
1: Maintenant, vous en savez plus sur l'Alzir et n'hésitez pas à passer faire un coucou à toute l'équipe.
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0: De retour en Ardèche après quelques années entre Caraïbes et Océan Indien, ses voyages lui inspirent ses textes et sa musique sent bon le soleil. Gemma avec Ne résiste pas.
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3: En discutant avec un ancien de mon village, au centre Périgord, j'apprends que quand un jeune garçon disait à une jeune fille « Volei que te baille ma barbe »« Veux-tu que je te donne ma barbe ?» C'était extrêmement direct et très cru comme façon de draguer. Alors, même que la fille pouvait lui lancer un tir direct. En cherchant pourquoi, j'ai trouvé que faire la barbe à quelqu'un, c'était être plus habile, meilleur que lui. Faire la barbe, c'est se vanter. Veux-tu que je te donne ma barbe ? Pourquoi c'est vulgaire ? Du côté de la symbolique, avoir une grosse barbe, c'est symbole de virilité, d'autorité, de masculinité redoutable. Beléo, je dis bien beléo, que vouloir donner sa barbe, c'est vouloir un ébat sexuel immédiat. Souvent, et filles d'ailleurs répondaient « Faudrais-je meilleur bouillé que tu, père Enria ? Il faudrait être meilleur bouvier que toi pour ouvrir le sillon. » Mais là, ça clashait quand même, hein. Enfin, comme à l'époque. Adieu.
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2: 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Je suis trop fier de mon jingle, j'en suis fier. Je l'assume, j'en suis fier. Comment ça va les gens sur ici Picardie? C'est la Camini Minute, votre chronique de la joie et de la bonne humeur. Écoutez, moi ça va, sauf que je suis encore un petit peu ému, parce que comme beaucoup de Français, j'ai vu le biopic sur la vie de Philippe Nicolic des Poubichis. Partir un jour sans retour, c'était émouvant. Il paraît que Caris, le rappeur, l'a vu et il a pleuré. C'est pas vrai. Hein. Je précise que c'est pas vrai parce que ben, j'aime mon nez, ok, je veux le garder. Les années 90, nous, on a connu les grandes manias, les plus belles manias. Michael Jackson mania, Claude Dorothée mania, Patrick Bruel mania. Et vous, vous avez quoi? La Chikung mania. Voilà, c'est Chikungunya, c'est nul, nul. Nous, on a connu les manias de ouf, on a connu les boys bands. Et au final, les Too Big Free, qu'est-ce qu'ils faisaient? Ils faisaient un peu de la dance et de la techno. Vous connaissez cette musique? La musique avec des textes extraordinaires, dignes de Baudelaire, de Balzac et de Molière. Il y a un Américain, il est arrivé, il a dit... I like to move it, move it. I like to move it, move it. I like to move it, move it. You like to move it. I like to move it, move it. I like to move it, move it. Ça, c'est même pas un refrain. C'est un mantra, les gars. Extraordinaire. Les Allemands, ils ont vu ça. Ils ont dit, OK, nous aussi, on va s'y mettre. Eins, wein, Polizei. Drei, vier, Grenadier. Fünf, sechs, Stadtkirch. Siebenacht, Gutenacht. Je suis pas très fort en allemand, j'ai fait ce que j'ai pu. Et on sentait le niveau du texte. Il y a un mec qui avait écouté ça, il a dit, OK, d'accord, vous voulez jouer ça? Tout ta, tout ta, tout ta, ta, tout ta, tout ta, tout ta, ta. Lui, on pensait qu'il avait fini le game. Mais non, après, les mecs, ils se sont dit, nous, on fait plus de mots, on fait juste des sons. Pi, pa, pa, palopo. Pa, pa, palopo. Pi, pa, pa, palopo. Même les chanteurs, ils comprenaient même plus ce qu'ils disaient. I'm a scat man. Vous n'allez pas me faire croire que le mec, il comprenait ce qu'il disait. Voilà, c'était ça les années 90. De la créativité, des chansons à texte. Et bon, toutes les bonnes choses ont une fin. Les années 90, elles sont parties. Un jour, sans retour, effacées. Votre amour, sans se retourner. Excusez-moi, je suis encore ému par le téléfilm sur Philippe Nicolic.
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3: Bonjour, alors je m'appelle Kevin Griffoul, je suis le président de l'unité locale de Mont-de-Marsan, la Croix-Rouge française, bénévole depuis maintenant 2 ans au sein de cette association.
4: Le secourisme, c'est quelque chose que vous avez choisi encore dès le début?
3: Oui, alors c'est très longtemps que je suis secouriste, une bonne vingtaine d'années maintenant, et j'ai passé mes premiers diplômes dès le plus jeune âge. J'ai été élevé par mon grand-père qui était médecin à la Croix-Rouge française en Normandie, mais j'ai voulu en quelque sorte suivre ses traces en rentrant malgré tout par esprit de contradiction au sein d'une autre association pour me faire former que la Croix-Rouge. Mais 20 ans plus tard, je me retrouve à revenir dans cette association qui finalement me convient très très bien. Parce que j'adhère finalement aux principes et aux valeurs qui sont véhiculées par la Croix-Rouge française. Nous sommes régis par 7 principes. L'impartialité, la neutralité, l'humanité. Et voilà, et dans l'aide que nous pouvons apporter aux populations, dans la manière dont nous accompagnons les gens et nous les aidons à se relever. Il y a vraiment quelque chose qui me plaît.
4: Alors l'aide à la personne, c'est donc quelque chose qui vous a touché très vite, peut-être aussi quand même quelque part grâce au fait d'observer votre grand-père.
3: Oui, tout à fait, oui. Alors moi j'ai tenté de devenir médecin comme lui. Bon, malheureusement j'ai échoué au concours. Ça me permet en quelque sorte de continuer dans cette branche alors que j'exerce une activité professionnelle totalement différente.
4: Qui est celle d'enseignant, mais finalement là aussi il y a la notion de partage.
3: Oui, tout à fait, de transmission de son savoir et puis d'aide que l'on peut apporter aussi en quelque sorte, même si elle est différente. Je suis arrivé dans l'Irlande il y a une quinzaine d'années maintenant, et puis ma vie professionnelle, ma vie familiale m'ont laissé un peu plus de temps ces dernières années, et j'ai décidé de rejoindre cette association pour reprendre le secourisme vraiment qui me manquait. Quand on a commencé, même quand il y a des longs temps d'arrêt sur cette activité, on finit toujours par y revenir.
4: Pourquoi?
3: Parce que, je vais pas vous mentir, il y a une petite partie en secourisme, quand on part sur l'intervention, petite montée d'adrénaline, et un peu d'excitation aussi, voilà, et puis surtout le sentiment d'aider l'autre, d'être utile à l'autre.
4: Quelle qualité doit posséder un bon secouriste?
3: Du calme, je dirais, du recul aussi. Ne pas se précipiter, d'analyser la situation, d'être sûr de ses gestes, ça c'est important. Moi, les métiers de la santé m'attirent aujourd'hui. Et il y a de plus en plus de personnes qui opèrent des reconversions professionnelles. En 2025, c'est de plus en plus courant. Donc pourquoi pas, oui, m'orienter dans les métiers de la santé. J'aurais bien aimé être infirmier, parce que je ne peux pas être médecin.
4: Kevin, nous sommes ici dans le centre de formation de la Croix-Rouge, à Pont-de-Marsan. La formation, c'est essentiel. Comment on doit s'y prendre si quelqu'un nous écoute et a envie de venir vous donner un coup de main?
3: Vous pouvez vous rendre sur notre site internet, donc Croix-Rouge française, l'unité locale de Marsan. Vous trouverez également aussi les liens vers nos différentes formations pour grand public au premier secours que nous proposons au centre de formation ici à Mont-de-Marsan.
4: 99 membres actuellement pour l'Union locale du Marsan. Pour ce qui est de la Croix-Rouge, vous qui nous écoutez, si vous avez envie d'être le centième, vous savez ce qu'il vous reste à faire. Kevin Griffoul, le président de l'Union locale du Marsan concernant la Croix-Rouge, quelle est donc la radio qui vous attend du micro aujourd'hui?
3: Ici, Gascogne.
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0: Doom. Voilà un nom qui ne boude pas ses origines. Bah oui, je me souviens avoir croisé des pièces à Rennes, à Dijon, et toujours à côté de Dôme, il y avait écrit Nancy. Et je vous avoue que j'ai toujours du mal à ne pas être super fier quand je vois ces pièces ailleurs que chez nous. On dit pièce, d'ailleurs, parce que c'est une œuvre unique à chaque fois. Quand vous possédez un objet Dôme, vous possédez une pièce parce que vous possédez un morceau de savoir-faire, quelque chose d'unique, puisque ça n'est pas fabriqué à la chaîne, mais selon des techniques très élaborées, pour lesquels la main de l'homme est indispensable. La main, l'œil, l'esprit de l'homme, puisqu'il faut les trois. Les trois en action pour que cet objet magnifique parvienne jusqu'à vous, que jusqu'à vos yeux dans la vitrine de la place Stanislas ou même, pourquoi pas, dans votre salon. C'est l'esprit de l'homme qui imagine les couleurs. Ces couleurs qui peuvent être vives, mais qui sont souvent douces, hein, nuancées, comme devrait l'être la vie, au fond. C'est l'esprit des artistes sélectionnés par Dôme qui fait naître l'idée. Des fruits étonnants, ici, le petit prince, là, des animaux exotiques dans cette autre collection. On a beau bien connaître Dôme et savoir que l'imagination est première, mais on s'étonne à chaque fois des idées et de l'audace qui se mettent en marche pour sortir de nouvelles beautés. Ensuite, après le travail de l'esprit, c'est la main de l'homme qui met en œuvre l'étonnante technique de la pâte de verre, technique rarissime hein, que Dôme maîtrise avec brio depuis plus d'un siècle. Le verre est coloré, fondu, coulé dans une sorte de moule, et c'est là que l'alchimie permet la naissance de la pièce. Ensuite, c'est encore la main de l'homme qui va nettoyer, apaiser la matière et lui donner cette patine et ce génie, surtout, de choper le moindre rayon du soleil pour s'en vêtir et pour briller. L'œil est là aussi pour vérifier qu'il n'y ait justement pas de défaut, et l'œil seul juge, décide de l'avenir, de ce qui est déjà une suite énorme de savoir-faire, d'efforts et de matières premières. Ben oui, parce que si l'œil détecte un défaut, on casse tout et on recommence. Du sable, le feu, des minéraux, Dôme, c'est une alchimie unique au monde, née à Nancy, et ça, c'est fin bien.
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1: Le vol du trésor de la cathédrale. Un trésor royal, conservé de nos jours au palais du Tau, juste à côté. Mais dans les années 40, ce trésor reposait au cœur même de la cathédrale, dans une petite salle, juste à côté de la sacristie. Pas d'alarme, pas de caméra, pas de gardien de nuit. Un autre temps, me direz-vous. Et pour certains, en tout cas, c'était une sacrée opportunité. Tout commence à Paris, le 8 juillet 1946. La nuit tombe, trois hommes montent dans une camionnette. Claudius, Marcel et Ernest. Direction Reims. Leur mission, voler le trésor de la cathédrale. Claudius, c'est le chef de bande. C'est un vieux routier du crime. Un casier judiciaire long comme un missel. 25 condamnations, 15 ans de travaux forcés et 6 évasions. Un sacré jojo, un artiste de la fuite. Et c'est lors d'une visite à Reims, en 1941, quand il n'était pas en prison, qu'il a repéré le fameux butin. Et il s'est dit, quand la guerre sera finie, je ferai mon dernier coup. Et bien dans la nuit du 8 juillet 46, Claudius et Marcel dressent une échelle contre un mur de la cathédrale. Tiens donc, ça nous rappelle le Louvre, cette affaire. Ils scient un barreau de la fenêtre et s'introduisent dans la salle du trésor. Devant eux, trois armoires blindées à forcer. Dedans, 150 kilos d'objets précieux. 5 couronnes, des sacres de Charles X et de Napoléon Ier. Des vêtements liturgiques brodés d'or portés par les rois de France. Tout y passe. Le trésor est déposé chez un complice. Mais la joie des bandits est de courte durée. Les 5 couronnes, eh bien des copies. Du bronze doré, pas d'or massif. Lucien les fait fondre, les jette dans le canal. Quant aux habits liturgiques, invendables, ils disparaissent dans la nature. Seuls les fils d'or en sont tirés. Les vêtements, eux, ne seront jamais retrouvés. Claudius, fidèle à sa réputation, finit par se faire arrêter. Mais avant le procès, il s'évade une nouvelle fois. La police va quand même le rattraper. Son procès s'ouvre en 1956, devant la cour d'assises de Reims. Verdict, 10 ans de travaux forcés pour Claudius, 3 ans pour ses complices. En 1972, le trésor de la cathédrale de Reims sera transféré au palais du Tau. Le trésor de la cathédrale de Reims. C'est évidemment l'un des trésors de Champagne-Ardenne.
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2: Je viens d'aller chercher ma fille à l'école et nous allons manger au restaurant, le Mixelli, qui est juste là, là, le restaurant de Bernay, les villages.
3: Ah, vous allez souvent au resto le midi, ou alors
2: Moi, non, mais comme je suis en vacances, madame, il va de temps en temps, on n'y va pas souvent, mais de temps en temps, donc comme je suis en vacances, bah, j'en profite pour y aller avec elle.
3: Alors, elle a quel âge, votre fille?
2: Margot, elle a 5 ans et demi.
3: Donc, Margot, et le papa, il s'appelle comment?
2: Moi, je m'appelle Thomas.
3: Thomas. Et alors, Thomas, comment ça se fait que vous habitez ici, à Bernay-les-Villages?
2: Alors, je suis venu à Bernay-les-Villages parce que ma conjointe a ouvert une pension de chiens et on avait besoin de trouver une maison qui avait assez de terrain pour pouvoir ouvrir cette pension.
3: Vous avez trouvé votre bonheur, en fait, ici?
2: Exactement. Ma conjointe a trouvé ce qu'il fallait. Puis moi, c'est un petit village assez calme et tranquille. C'est exactement ce qu'il fallait.
3: Et donc, vous avez Margot comme fille, mais il y a un autre enfant qui vous attend au restaurant avec votre compagne, si
2: exactement.
3: J'ai bien compris.
2: Clémence, qui a 11 mois, bientôt un an, et qui est à la main, qui est juste à côté du restaurant. Donc, madame l'a récupéré pendant que moi j'allais chercher la grande à l'école.
3: Mais attendez, il y a tout ici. Il y a l'école, il y a le restaurant, il y a une pension pour faire garder ses chiens chez vous, chez votre femme.
2: Voilà, il y a quelques commerces qui essaient de faire bouger. On a par exemple Hugo du Viveco qui est assez connu sur les réseaux sociaux parce qu'il fait beaucoup de choses pour essayer de faire vivre la commune et la faire connaître. Donc, oui, c'est une commune qui demande qu'à se réveiller. Elle est un peu endormie actuellement, elle demande qu'à se réveiller.
3: Ouais, mais vous êtes là, vous, pour la réveiller aussi.
2: On essaye.
3: Belle journée.
2: Merci, à vous aussi.
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4: Bonjour Médéric Gasquetterus.
5: Bonjour Philippe, bonjour à tous.
4: Notre linguiste marseillais, vous m'inquiétez, mais vous avez un drôle de regard inquisiteur ce matin.
5: Inquisiteur,
4: un petit peu, oui.
5: Mais confesseur peut-être. Je vais commencer par une question. Êtes-vous capable de résister à la tentation? Attendez. Est-ce que vous êtes capable de résister à, je sais pas moi, un bon aioli provençal?
4: Ah, si, non, mais
5: l'aioli complet, hein.
4: Oui.
5: Avec tous les légumes, la morue, le gras d'ail dans la sauce. Moi non, j'avoue. Est-ce que vous êtes capable de résister à une daube qui a mijoté
4: par la
5: qui embaume la maison?
4: Ah, c'est compliqué.
5: Un morceau de gâteau des rois aux fruits confits bien pégueux.
4: Ouais.
5: Êtes-vous capable de résister?
4: Ça, je sais que non.
5: Un chichi frais, tout chaud, bien sucré.
4: Hein?
5: Et voilà. Alors, je parle que des désirs gustatifs, du plaisir de la chair, car je pourrais aussi vous poser des questions sur les plaisirs de la faire et vous interroger sur votre capacité à résister à la tentation. Mais ce n'est pas mon rôle. Je ne suis ni confiseur, ni confesseur. En revanche, certains en entendent de belles. La semaine dernière, plusieurs temps forts religieux ont commencé, le ramadan pour les musulmans, mais aussi le carême pour les chrétiens. C'est dans ce cadre que l'on m'a envoyé un lien vers le podcast Carême dans la ville, réalisé par des dominicains, avec l'épisode du 22 février, au titre forcément alléchant, Confession marseillaise. Et je n'ai pas résisté à la tentation, j'ai écouté. Et vous aussi, vous allez écouter. C'est le frère Clément Binachon, du couvent de Saint-Lazare à Marseille, qui parle. Et voilà cette drôle de confession marseillaise, avec l'accent, ou pas.
6: Confession marseillaise. Après avoir jeûné 40 jours et 40 nuits, Jésus eut faim. Matthieu, chapitre 1, verset 2. Marseille, il y a quelques années, dans un confessionnal. Bénissez-moi mon père parce que j'ai péché. Je dois vous confesser, mon père, que j'ai peur que d'avoir été infidèle. C'était la semaine passée, je prenais mon café tranquille à mon poste habituel en terrasse au-dessus de la plage des Catalans. Et là, il y a une petite que le bon Dieu avait drôlement bien proportionné, qui a eu la mauvaise idée que d'aller piquer une tête là sous mes yeux. Et je ne vous cache pas que ce spectacle m'a un peu émotionné. Et c'est ça que je voudrais confesser. Vous me pardonnerez cet exemple pagnolesque, mais il me semble éclairer une confusion courante.
5: Ah, la petite des Catalans. Alors voilà, oui, je vous résume l'essentiel de cet épisode. Ce n'est pas un péché que d'éprouver la tentation, le désir, l'envie, tant que vous n'y succombez pas. Bon, on en parle de l'accent. On sent que frère Binachon essaie d'imiter l'accent marseillais, mais sans se lâcher totalement. Ça donne l'accent. Ah bon, le très bizarre, hein, une imitation pas trop réussie, mais il faut savoir faire preuve de clémence, et donc on pardonne volontiers à frère Clément Binachon. Vous remarquerez qu'il est resté sobre, hein. Il aurait pu se laisser aller à répéter ce que l'on peut entendre, hein, souvent de très mauvais goût, voire très sexiste. Hein. Ça peut aller de « Oh, la petite comme elle est charmante, Fada !»« Ah, comme elle est bonasse !» en passant par « Oh, elle est bien tankée, celle-là hein. !» Voire, en mode chanson, hein, « Il y a une petite, la belle de mai, coquin de sort, qu'elle me plaît !» Ou « Il y a une petite au catalan, hein, vous pouvez faire ça aussi. » Et ça peut marcher dans plein de sens. Hein. Des filles qui parlent de mecs, des mecs qui parlent de mecs, des filles qui parlent de filles, chacun s'y retrouvera. Mm-hmm. Merci à Sophie pour l'envoi de ce podcast, et le bonjour à toutes les femmes folles à la messe, comme le disait Rabelais. Bon carême à toutes et tous, Ramadan Mabrouk si c'est le cas, et merci à la tentation, Espenché. Oui, pécho, c'est péché.
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2: Eh bien, bonsoir à tous et bienvenue en ce tout début de soirée. Merci d'avoir choisi ici vos rendez-vous désormais à chaque soir entre 20h et 21h. La promesse, elle est très claire. Il n'y a pas que Paris dans la vie et je vous invite à voyager en France afin de mettre en avant aussi vos villes, vos villages, vos hameaux, vos départements à travers le parcours d'un invité. Avant de l'accueillir, on ira faire un tour dans toute la France avec Robin Bernot, notamment qui s'intéressera à une très jolie plage en Corse et je crois que notre invité aime la Corse. La revue des merveilles, ce sera avec Benoît Prospero avant 21h, autour du monde merveilleux et de l'environnement, la nature et la planète. Et puis l'entrepreneuriat sera à l'honneur, ce sera avec Catherine Kikandon, qui nous parlera de chiens et de chats. Pour l'heure, notre invité nous rejoint, il est président de la